l'eau, il y a la guerre à la porte de l'Europe, il y a le terrorisme, l'insécurité, le réchauffement climatique. Et qu'est-ce que va devenir la planète avec tout ça? Vous imaginez dans quel monde ils sont nés, eux? Nous n'avons pas eu ça. Alors voilà ce constat. Et pourtant, le pape François, qui a été très attentif à votre génération, je ne sais pas si vous le savez, c'est lui qui a institué la fête de Anne et Joachim, célébrée ensemble, alors qu'avant c'était simplement Sainte-Anne. Donc c'est ensemble que le 26 juillet, donc bientôt, on fête Anne et Joachim comme les grands-parents de Jésus. Et puis il y a aussi une journée mondiale des grands-parents qui se fera cette année, le dimanche 27, je crois, ou 28 juillet. Voilà ce que peut dire le pape François. La rencontre des grands-parents et des petits-enfants est une rencontre clé. Surtout en ce moment de crise économique et sociale que traverse l'humanité, et leur expérience de la vie et de la foi peut grandement aider à nourrir leur famille. Vous voyez que là, on voit apparaître quelque chose dont je vais développer tout à l'heure, que nous avons un flambeau, nous avons la foi, nous avons quelque chose qui est énorme. Et souvent, je l'entends si souvent, mon père, mes petits-enfants n'ont pas la foi. C'est une très grande souffrance, oui. Mais est-ce que, sans se sentir responsable de tout, est-ce que nous n'avons pas à reprendre ce flambeau parce que nous sommes maintenant, dans la situation de la société telle qu'elle est, nous sommes des missionnaires en plein cœur de notre famille. Puisque, de fait, pour la plupart d'entre vous, c'est pas vrai de tous, vos enfants et vos petits-enfants, ou les uns ou les autres, ne sont pas toujours, et quelquefois très loin, de la foi. Alors, ça veut dire que vous êtes aussi, j'en suis certain, soucieux de votre famille, de ce que deviennent les uns et les autres. Et pour les plus petits de vos petits-enfants, dans quel monde vont-ils vivre? C'est ce souci qui est légitime. Mais le Seigneur vous répond, moi aussi. Moi aussi, je suis soucieux de votre famille. Donc, il s'agit de collaborer avec le Seigneur dans ce que je vais appeler une mission qui vous est accordée. Surtout que c'est peut-être beaucoup plus facile qu'on ne le croit, parce que les âges extrêmes, je vais dire grossièrement les anciens et puis les tout-petits, ça dit deux choses. Ça dit la fragilité, l'innocence, mais aussi la gratuité, la lenteur, la tendresse. Toutes ces valeurs que le monde, en fait, cherche et qu'il ne sait pas trouver. Ça veut dire que nous avons un trésor par notre mode de vie, notre prière, notre tendresse. Nous avons un trésor qu'il serait pécheur de garder pour nous. Et ça, je sais bien que vous voulez le transmettre. Le pape François disait aussi, je cite le pape François parce que le pape Léon XIV ne vient à peine que de parler très récemment de cette question. Et le pape François dit, Jésus n'a pas aboli la loi de la famille et de ce passage entre les générations qui est très très fort dans le judaïsme. Dans le judaïsme, c'est toujours de père en fils, on se transmet. Une sorte de transmission qui est obligatoire et qui est très sympathique parce que c'est ça qui a assuré la solidité du peuple juif. Et on peut très bien le transcrire à ce que nous sommes, nous, peuple chrétien. Donc Jésus n'a pas aboli la loi de la famille et de ce passage entre les générations parce qu'il l'a réalisé pleinement lui-même. Et c'est pour ça qu'on a un prototype, un modèle avec Anne et Joachim, Joseph et Marie et l'enfant Jésus. Ils ont vécu quelque chose d'une transmission. Alors, également, une autre remarque du pape François, même si pour des raisons historiques et culturelles complexes, les jeunes ressentent actuellement un besoin très fort d'être autonomes, parce qu'on les a biberonnés à la liberté. Hein. Ils se sentent sur cette autonomie de façon très forte. Mais ils ressentent de se libérer aussi de l'héritage de la génération précédente. Parce que ça, c'est l'ambiance philosophique actuelle, où les générations d'avant n'ont rien à nous apporter. Alors que la vie montre l'inverse. Et on a, si vous voulez, on est renforcé dans cette idée parce que beaucoup, beaucoup de jeunes témoignent
On en voit plein dans les JMJ, des jeunes qui témoignent que c'est leur grand-parent qui a semé quelque chose dans leur vie. Parce que la grand-mère priait régulièrement, parce que le grand-père faisait le pédicité, parce qu'ils voyaient leurs grands-parents aller à la messe tous les dimanches. Rien que ça. Ça a semé quelque chose dans le cœur de ces jeunes. Et bien sûr qu'après, rencontrant le Christ à 18 ans, 25 ans, etc., bien sûr que la foi ensuite a pu progresser. Mais voyez, cette façon dont on sème quelque chose bien au-delà de ce que l'on croit, même sans avoir eu à leur faire du catéchisme pendant des années, simplement en étant ce que nous sommes et en affirmant ce que nous sommes, notre foi et notre pratique chrétienne. Nous avons une expérience aussi peut-être plus grande de l'altérité qui vient de notre âge. Nous, nous sommes plus capables de nous adapter à ces jeunes que les jeunes à s'adapter à nous. Et donc nous avons quelque chose qui est dans notre ressort. Vous connaissez cette histoire de la succession des générations qui est bousculée aujourd'hui par un certain universalisme où dans nos familles aujourd'hui, eh bien je dis ça comme ça, c'est des exemples. J'ai une fille qui a épousé un Australien, ils sont là-bas en Australie depuis déjà 15 ans, 20 ans, et je vois très rarement mes petits-enfants. Ou alors j'en ai une autre, une fille qui a épousé un Marocain, et voilà, et puis même maintenant il y a des questions qu'elle se fasse musulmane. Ou j'ai encore mon autre fils qui, lui, a refusé son sexe, il est de la transidentité, etc. Voilà, voilà, ça c'est peut-être nos familles contemporaines qui montrent cette difficulté aussi à faire l'unité dans nos familles. Vous avez vu le film qui s'appelle « Qu'est-ce qu'on a fait au bon Dieu ?» Ah, tout le monde l'a vu, ce film. Alors, il est un peu caricatural, parce qu'il faut faire du comique, mais en même temps, ça, pourquoi on rit ? Parce que c'est quelque chose qui est vrai. Parce que c'est beaucoup ce que l'on rencontre aujourd'hui dans nos familles, où il y a un décalage culturel qui se fait plus grand d'une génération à l'autre. Il y a l'ère du numérique qui a beaucoup bousculé ça, parce que, bon, je sais que vous savez vous servir d'un écran, mais ce n'est pas forcément votre culture de base, voilà. Alors qu'eux, ils sont nés là-dedans. Alors ça, ça fait aussi un grand changement. Il y a aussi des dérives morales, parce que notre société en charrie de plus en plus. Et donc, nos jeunes sont beaucoup plus sensibles à ça. Et on voit bien que nos jeunes font des choix de vie, quelquefois, qui sont de l'ordre de la dérive morale. Et ça, comment on le vit ? Être grand-parent, c'est une chance impressionnante parce que nous ne sommes pas les parents. Et comme le dit Nathalie Mikhailovitch, nous sommes des oreilles attentives, libérées de la tâche éducative. Ça, c'est en général, parce que je préciserai qu'il y a des fois où on se prend la tâche éducative en pleine face, quand justement les parents ne peuvent plus faire ça. On va en parler tout à l'heure dans des cas particuliers. Ce qui est particulier quand on est grand-parent, c'est qu'on ne le choisit pas. On peut à la rigueur penser qu'on a choisi d'être parent, ce qui n'est pas tout à fait vrai, mais quand même. Parce qu'on s'est marié, on vit avec quelqu'un, et puis on a des enfants, on les a plus ou moins désirés. Il y a quelque chose d'un peu volontaire quand on est parent. Alors que grand-parent, ça vous arrive sans que vous ayez rien à dire. Parce qu'un jour, vos enfants ont des enfants eux-mêmes. Et c'est ce qui vous fait accéder à ce rang d'être des grands-parents. On ne le devient que par ses enfants. C'est une évidence, oui. Mais ça change beaucoup, ça. Est-ce que quelquefois, justement, ils ne nous l'ont pas imposé ? Quelquefois, oui, quelquefois, la situation de nos enfants, qui quelquefois ne correspond pas à nos valeurs, et pourtant, il y a un enfant qui arrive, et voilà. Donc, quelquefois, on peut penser qu'ils nous imposent d'être des grands-parents. Mais tout cela va fixer beaucoup de choses dans les relations entre ces trois générations, voilà, avec les besoins de garde, de soutien scolaire, de vacances, etc. Et aussi de soutien financier. Il y a tout ça qui va s'enclencher dans le fait qu'un jour, on s'est découvert grands-parents. Et parlons maintenant de ce rapport qui est très précis, qu'il faut vivre d'une façon très précise avec nos propres enfants. Le principe que répète l'Église, c'est le principe de subsidiarité. Vous connaissez ça. On en parle dans la doctrine sociale de l'Église. C'est le fait que nous ne sommes pas responsables de nos petits-enfants.
et la loi civile le confirme, ça. On ne peut pas imposer à ses petits-enfants d'être baptisés, de faire du catéchisme ou de faire je ne sais pas quoi. Ça dépend des parents. Et donc, dans ce sens, nous sommes dépendants des parents. C'est aussi la loi naturelle qui le veut. Et le temps du pater familias, où c'était le grand-père qui gérait tout ça, jusqu'au choix des études, etc., des petits-enfants, ça ne passe plus du tout. Et nous avons par contre une relation, une influence avec nos petits-enfants qui viennent de ce que les parents nous délèguent un certain rôle. Alors il faut accepter ça. Parce que quand on vieillit, qu'on a plus d'expérience que nos propres enfants, se soumettre entre guillemets aux parents, quelquefois ça passe pas bien. N'est-ce pas? Ça nous arrive. On a tout ça, un peu ce sentiment que nous, on sait plus, etc. Et qu'on a envie d'imprimer quelque chose à tout le reste de la famille. Donc c'est très important de garder ce respect pour les parents qui font peut-être des bêtises, mais c'est en faisant des bêtises qu'ils vont apprendre ce qu'est la vie. Parce que franchement, ça a été la même chose pour vous. Voilà. Donc, vous voyez, ce rôle très important que nous avons, y compris quelquefois dans l'éducation, ça peut arriver, mais parce que ça nous est délégué. Et dans ce sens, les grands-parents ne sont jamais que des compléments au rôle des parents, à notre façon, sans ostentation, bien sûr, mais quelquefois avec patience, parce qu'il faudra toujours respecter le choix des parents. Même quand c'est le choix des parents pourrait être douloureux ou critiquable. Grands-parents, nous avons quand même un rôle second, je dirais discret, mais non pas inutile. C'est ça qu'il faut découvrir, comment même quelquefois on peut être amené à vivre à 4 générations à la fois, parce que ça arrive aujourd'hui. Des grands-parents qui ont la 60aine, comme ça, 65, ils ont eux-mêmes leurs grands-parents, ils ont leurs parents qui sont beaucoup plus âgés, 90 quelquefois, et ils en ont la charge, quelquefois. En plus, ils ont leurs enfants qui, eux, sont dans la 40aine, qui ont eux-mêmes des enfants. Voilà, on a maintenant des familles à 4 générations. Et celles que j'appelle les grands-parents, eh bien, ils se prennent souvent la charge des 3 autres. Vous voyez, surtout si leurs enfants ont des difficultés financières, etc. Est-ce que vous êtes des bons chicoufs? Est-ce que vous connaissez cette expression? C'est une expression connue, ça, quand même. Voilà. Chic, chic, chic, ils arrivent, super, ils arrivent dans la maison, magnifique. Puis quand ils partent au bout de 15 jours, quand ils auront bien abîmé le canapé, ils ont mis de la boue partout, ils auront cassé des choses, ouf, ils s'en vont. Voilà, donc chicouf, c'est vrai qu'on peut être comme ça, des chicoufs. On peut être aussi des nounous. Alors, il y a beaucoup de grands-parents qui, finalement, sont des nounous. Et là, je pense qu'il ne faut pas jouer un rôle, bien que je vous ai parlé de subsidiarité, il faut savoir dire à des enfants qu'ils vous utilisent pour être des nounous. Parce que ce n'est pas tout à fait juste. Et autant on peut être très heureux de garder ses petits-enfants à part entière, bien sûr, c'est dans la grande gratuité de cette charge, autant que ça nous fait aussi plaisir et que ce n'est pas un dû pour les enfants qu'ils aient à vous coller leurs petits-enfants à garder. Il n'y a pas une idée de dû. Et c'est pour ça qu'ils le demandent et que vous êtes quelquefois, pour des raisons importantes ou sérieuses, amené à dire « ben non, on ne peut pas pour telle raison ». Alors ça, il faut faire attention, ne pas être justement peut-être utilisé. Ça veut dire que dans tout ce que je vous dis là, il y a toujours une question d'ajustement. Trouver sa juste place. Parce que être grand-parent, ça s'impose pas tout à fait naturellement. C'est avec le temps qu'on découvre la place de chacun, comment peut-être chacun peut apporter sa part. Comment respecter une certaine bonne distance. En particulier, on n'intervient pas trop dans les problèmes d'un couple chez nos enfants. Vous le savez, ça. Parce qu'on est jugé parti. Et que quand vous avez des enfants, il y a aussi un gendre ou une belle-fille, et là, vous n'êtes pas tout à fait juste ou égal avec les deux conjoints. Donc c'est pour ça que les questions de couple chez vos enfants, c'est pas très facile de vous en mêler. Sauf si, bien sûr, on vous le demande, au pire. Et puis, également, dans l'éducation des petits-enfants,
Là, c'est très délicat, parce qu'il s'agit de dire quelquefois ce que vous en pensez, surtout si on vous le demande, encore une fois. Mais d'autre part, bien souvent, il faut que les parents fassent cette expérience de l'éducation. Et parce que vous l'avez fait vous-même, vos enfants, vous avez fait des choses de travers. Moi, j'ai fait ça avec mes enfants, j'étais trop sévère ou trop ceci, voilà. Et donc, bien sûr, tout ça demande à ce qu'on soit à l'occasion de ces petits-enfants qui font passer à une autre étape. C'est bon de clarifier ce rôle que nous avons eu avec nos propres enfants. En particulier, leur demander pardon quand on a fait des choses de travers dont ils ont pu souffrir. Parce que ça enseigne tout le monde. Nous, les grands-parents, c'est nous libérer de fautes que l'on a pu faire avec nos enfants. Il faut demander pardon à ces enfants. J'espère que vous l'avez fait. On le fait plus facilement quand ils grandissent et quand, justement, eux-mêmes étant parents, ils peuvent comprendre ce que vous, vous avez pu faire aussi. Parce qu'eux-mêmes vont faire des erreurs dans l'éducation comme vous en avez fait. Alors regardons les choses avec beaucoup de vérité. Et faire cette vérité, c'est avoir à régler ça avec nos enfants dans un travail de pardon et de miséricorde. Et cela, je dirais, prépare ensuite eux-mêmes l'éducation qu'ils doivent donner à leurs propres enfants et vous-même la relation que vous découvrez avec ces petits-enfants. Donc, trouver la juste place. Autre aspect, c'est la transmission. Alors, voilà un terme qui est très important. Dans transmission, vous avez mission. C'est un donné de la nature, ça. Une façon de vivre, un art de vivre, des compétences aussi, quelquefois, et puis certains talents, beaucoup plus que des connaissances. Parce que nous n'en avons pas forcément beaucoup nous-mêmes, mais nous ne sommes pas des professeurs ou des enseignants, ça c'est un autre métier. Comme grands-parents, nous avons plutôt un art de vivre, des appréciations sur des choses importantes, sur la vie, la mort, etc. Tout ça, nous avons ça encore une fois comme un trésor. Le pape disait, c'est vrai que souvent la vieillesse n'est pas très belle à cause de maladies, mais la sagesse qu'ont les grands-parents et l'héritage que nous devons recevoir, c'est un trésor à transmettre, même pour la société. Et le drame des sociétés plutôt occidentales, c'est qu'elles ont cassé quelque chose dans la transmission. Et ça explique beaucoup de choses pour ce qui manque à notre société aujourd'hui pour être des sociétés heureuses. Et donc, nous avons cette clé, vous voyez, de la transmission, parce que des enseignants transmettent, c'est vrai, d'autres formes d'autorité peuvent transmettre quelque chose, mais cette transmission des choses essentielles de la vie, j'appelle ça l'art de vivre, et on peut y ajouter là-dedans, bien sûr, aussi la foi, ça, c'est très fort dans le rapport entre les grands-parents et les petits-enfants. C'est très, très fort. Alors, les obstacles à cette mission, c'est que nous nous sentons quelquefois un peu débordés. On peut avoir l'impression de ne plus comprendre le monde et le monde dans lequel vivent nos petits-enfants. Ben, il faut faire l'effort de le comprendre. Ça nous revient. Il y a la perte d'énergie, quelquefois physique. Il y a l'inertie des habitudes. Ben, nous, on fait comme ci, comme ça. Et quand les petits-enfants arrivent, ça dérange. Hein, parce qu'ils ne font pas du tout comme vous, quelquefois. Et donc, il faut se faire quelquefois aussi déranger. Ça va ? C'est pas quand même un effort épouvantable. Mais c'est vrai, ça nous coûte ça. Ça nous coûte d'être dérangé. Il y a aussi les soucis familiaux qui sont les soucis de nos familles. Si on a plusieurs enfants, on a plusieurs familles. Et là, il y a des soucis dans certaines familles. Et ça devient, de fait, nos propres soucis. Parce que derrière, il y a de la charge émotive, tout simplement. On est à droit à ça. C'est aussi quelquefois le manque de mobilité. Justement, quand nos enfants ont pu partir très loin. Voilà, moi, si ma fille a épousé un Slovaque, il faut que j'aille en Slovaquie. C'est pas toujours très simple. Pensons à cette question de la transmission de la foi en particulier, mais plus généralement de certaines valeurs humaines, à ce qui s'est passé dans des régimes totalitaires, je pense à l'Union soviétique, où la foi orthodoxe, elle existe aujourd'hui toujours, elle est très vive, elle a même augmenté, parce que des babouchkas, des grands-mères et des grands-pères
ont su, dans l'intimité des foyers, et c'était interdit, hein, dans l'intimité des foyers, ont su transmettre la foi. Et le peuple juif, j'en parlais déjà tout à l'heure, a beaucoup vécu ça dans des millénaires de son histoire. Le peuple juif a tenu sur cette histoire de transmettre. Voilà, on fait le Shabbat, on fait la prière de ceci, de cela, on fait des rites. Et c'est ça qui a tenu le peuple juif. La transmission, ce n'est pas une affaire de science, ce n'est pas un contenu livresque. C'est de l'ordre d'une sagesse. Et on voit bien ça, que les grands-parents, ils découvrent, ils se chargent tout doucement d'une certaine grâce de sagesse. La sagesse, c'est la philosophie pour tout le monde. Parce que sagesse, ça veut dire un peu ça, philosophie. Mais c'est ce que finalement tout le monde peut avoir. Ce n'est pas une question de niveau intellectuel, de connaissance. C'est ce que nous sentons quelquefois qui est juste, qui est ajusté. Et dont nous avons le devoir de le dire. Le meilleur apostolat, dit Saint-Pierre dans sa première épître, c'est celui qui sait rendre compte de l'espérance qui est en nous. Parce que nous sommes une génération, je ne dis pas pour tout le monde, qui avons les capacités d'avoir de l'espérance. Je ne dis pas qu'on l'a forcément, parce qu'on se fait avoir. On se fait avoir par des réseaux sociaux, par tout un tas de canaux qui ne nous montrent pas toujours le monde tel qu'il est en réalité. Vous savez que les drames prennent toujours beaucoup plus d'importance dans l'information que les belles choses. Les trains qui arrivent à l'heure, on n'en parle jamais. Mais un train qui a déraillé ou qui est en retard, ça, on le sait tout de suite. Vous voyez, on ne met en valeur souvent que ce qui... Alors, notre charge, nous, avec une certaine habitude, et parce que nous avons une expérience du temps et de l'histoire, je vais y revenir, ça nous donne une capacité à ne pas désespérer au moindre journal télévisé qu'on est en train de regarder. Et les jeunes sont beaucoup plus fragiles à ça. Regardez comment les réseaux sociaux les conditionnent d'une façon grave. Voyez, vous le savez bien ça. Alors nous avons cette sagesse, justement, et nous avons cette capacité de relever ce qui va donner de l'espérance à nos enfants et à nos jeunes. Parce que le monde ne leur donne plus l'espérance. Et il le fait quelquefois exprès. Bon, alors ça c'est une autre question. Mais... Alors que c'est peut-être une charge importante dans notre transmission de leur donner des raisons d'espérer. Vous vous rendez compte, quand on est jeune, qu'on n'a plus d'espérance, comment on peut bâtir sa vie comme ça? Est-ce que vous, à votre génération, vous avez eu de l'espérance quand vous aviez 15 ans, 20 ans? Vous vouliez révolutionner le monde, c'est normal, mais vous aviez d'espérance, c'est ça qui était derrière. Ben la génération Z, celle qui arrive, celle-là, elle n'a pas ça. C'est moi, ça me frappe, cette différence-là, qui est culturelle. Voilà. Alors, il y a quelquefois une question qui s'ajoute à notre mission de parents, qui n'est pas simplement de passer du temps avec eux, de leur raconter des histoires, évoquer le passé, etc., et leur transmettre cette fameuse philosophie, cette sagesse de vie. Il y a quelquefois la tâche plus particulière qui s'appelle les élever ou les éduquer. Parce que je connais beaucoup de grands-parents qui ont leurs petits-enfants systématiquement tous les mercredis, tous les week-ends, des périodes scolaires entières, et quelquefois plus que cela. Quand vous avez une fille qui est divorcée, qui doit travailler, qui a un métier qui fait qu'elle ne peut pas être avec ses enfants au moment important du soir, etc., et ben c'est vous qui les élevez, parce que vous avez les enfants de H à Z, les devoirs, les machins, etc. Voilà. Donc quelquefois, des grands-parents se retrouvent comme ça dans ce décalage, et à cause de la situation des enfants, en charge d'avoir à éduquer les petits-enfants. Bien sûr que c'est en accord avec le parent, qui est souvent un parent seul, mais pas toujours. Et là, nous retrouvons avec du décalage, 20 ans, 25 ans après, à redonner encore de l'éducation à un petit enfant, etc. Quelquefois, c'est déjà avec le bébé, des grands-pères qui se mettent à remettre des couches au petit bébé, tout ça, voilà. Vous n'avez pas connu ça pour certains? Bon, c'est quelque chose qui est beaucoup plus courant aujourd'hui. Alors, on ne va pas développer longuement sur quoi peut reposer l'éducation, parce que ça s'applique à l'ensemble de la famille. En tout cas, là, c'est un point qui apparaît encore mieux à cet âge-là, c'est que l'éducation, vous savez, c'est beaucoup une question d'exemple. Ce que l'on dit souvent, ça va, tu dis ceci, il faut faire ceci, faire cela, mais c'est ce que tu fais
qui prend de l'importance. Donc c'est votre façon de vivre, simplement en ce que les petits-enfants le voient, c'est ça qui porte beaucoup une charge éducative. C'est ça qui fait qu'ils apprennent des choses en vous voyant faire. L'éducation, c'est pour une part de l'imitation. Ça vous choque quand je dis ça ? C'est pas que c'est des petits singes qui font... Non, c'est pas ça. Mais bien sûr, c'est comme ça dans le droit naturel. On a tendance à voir que ce que font les parents de bien, l'enfant va le refaire, bien sûr. Il a aussi sa conscience morale. Et il y a des choses qu'on peut faire de travers. L'enfant ne le fera pas forcément parce que sa conscience travaille aussi. Mais globalement, ce que l'on fait de bien et de bon, eh bien, ça passe, je dirais, presque tout seul. Et voilà comment, élevant nos petits-enfants, quand c'est le cas, nous ne nous embarrassons pas de ces questions d'éducation positive. Vous avez entendu parler de ça ? Parce que c'est pas tout à fait récent, ça date déjà d'un moment. Mais c'est un truc qui a beaucoup pollué l'éducation depuis de 20 ou 30 ans. Éducation positive, je vous le fais très rapide, c'est l'enfant roi où l'enfant fait un peu ce qu'il veut, et surtout pas le contrarier, parce que c'est très mauvais, très mauvais, très mauvais. Voilà, donc vous savez qu'aujourd'hui on n'a plus le droit de donner des fessées par exemple, voilà. Vous savez tout ça. Alors ça, bon, c'est un contexte éducatif avec lequel il faut peut-être un peu travailler. Pourtant, on est obligé de s'adapter à ça, parce que, voilà, c'est pas toujours facile. Il n'est pas question aujourd'hui de ressortir les martinets des... Voilà, mais donc vous voyez peut-être que pour certains d'entre vous, vous êtes confrontés à ça, à avoir vraiment retrouvé une tâche d'éducation. Alors, un petit mot du rapport au temps. Alors, voilà une chose dont il faut bien prendre conscience, qu'une société qui se construit que dans l'immédiat, l'instant présent, et je veux rien savoir du passé, en général, c'est une société qui devient très anxiogène. Parce que le temps, ça fonctionne comme ça. C'est vrai qu'il faut vivre au présent, mais en prenant les leçons du passé, et c'est ce qui va nous donner justement de l'espérance pour l'avenir. Jean-Paul II a beaucoup décrit cette situation-là. C'est ce rapport au temps qui appartient beaucoup aux grands-parents. Parce qu'eux, ils ont intégré du temps. Il y a plusieurs générations, il y a plusieurs décennies qui font que vous avez déjà, comme on dit, vous avez vécu. Et c'est ça qui vous donne un regard sur le temps. Vous avez des repères qui se sont construits avec ce qui vient de votre expérience, c'est-à-dire du passé. On est d'accord. Après, il s'agit de vivre dans le présent, parce que l'inconvénient du passé, c'est qu'on peut y rester. Alors là, on est des passéistes, et c'est ce qu'on peut nous reprocher. Et puis on a cette tendance, quelquefois, à se dire, on se dit comment ? Ah, de mon temps, c'était beaucoup mieux. Ça va, on a dit ça souvent, hein ? Bon, méfiez-vous de cette phrase, parce que c'est pas vrai. C'est pas vrai du tout. De notre temps, il y avait des drames. Hein. Nous, on a eu la guerre froide, on a eu des trucs de fou. Puis alors, pour ceux qui remontent à la Seconde Guerre mondiale, excusez-moi, qu'est-ce qu'on donne comme exemple avec ça, des nouvelles générations ? Donc, vous savez, les temps d'avant n'ont pas été meilleurs que les nôtres. C'est pas vrai. Voilà. Par contre, vous voyez, ce regard que nous avons, parce que nous avons de l'expérience, mais c'est pour en faire profiter le présent. Et c'est aussi pour envisager l'avenir, parce que l'homme est l'homme, et s'il peut connaître beaucoup d'aléas et d'expériences, le fond de l'être humain, il est toujours là. Et c'est pour ça qu'on voit que des mécanismes se reproduisent. Même tout ce qui est les mécanismes du péché, eh ben, je dirais que depuis Adam et Ève, on les connaît. Voilà, la violence, la colère, etc., c'est de toutes les époques. Voilà. Et donc nous avons aussi à prendre notre temps par rapport au temps et à convaincre des générations beaucoup plus jeunes qu'ils ne vont pas inventer grand-chose. Ah oui. Il y a un philosophe qui dit que l'ensemble de l'expérience humaine, ce sont des géants. Ce sont des géants parce qu'ils ont toute l'expérience de siècles et de siècles. Et nous, à chaque génération, on vient ajouter un tout petit peu. Donc ce sont des petits nains, mais qui sont montés sur des épaules de géants. C'est ça la transmission, c'est ça l'évolution d'une société, d'une génération à l'autre. Jean-Paul II disait qu'il faut faire mémoire avec gratitude du passé. Pas simplement en le critiquant, mais avec gratitude de ce passé. Vivre avec passion le présent,
parce qu'il n'y a que le présent, notamment pour s'aimer. On ne s'aime pas dans le passé ni dans le futur, on s'aime au présent. Et enfin, nous ouvrir avec confiance à l'avenir. Et la confiance, vous voyez, aujourd'hui, c'est notre truc, il faut construire la confiance pour nos petits-enfants, s'il vous plaît. Quel cadeau on leur fait, en reconstruisant tout doucement cette confiance. Alors, grands-parents, on n'est pas dans la nostalgie, ni dans le découragement. Ça, c'est pas, la nostalgie, c'est par rapport au passé. Le découragement, c'est par rapport au présent. Ni dans l'inquiétude par rapport au futur. Vous voyez qu'on a cette clé pour tenir ces trois temps du temps. Le passé, le présent et l'avenir. Martin Stephens dit, vous les grands-parents, vous avez cru à la vie. Vous avez donné la vie. Vous avez donné envie à vos enfants de donner la vie à leur tour. Le sens du passé. Et c'est comme ça que les petits-enfants nous disent souvent comment c'était quand tu étais jeune. Hein? Et non, on aime ça, on aime leur dire comment c'était. Mais disons-le avec vérité, pas simplement que tout était bien ou au contraire c'était une catastrophe. Et vous savez qu'on ne vit bien le présent qu'en connaissant le passé. Et c'est ce qui se concrétise dans leur éducation à l'école, qui est plutôt aussi de l'instruction, c'est qu'ils apprennent le passé aussi, parce qu'il faut le connaître. Ils font de l'histoire, ils font de la philosophie, ils font des choses comme ça. C'est à l'école qu'on se nourrit des connaissances sur le passé, mais c'est beaucoup aussi dans la famille que l'on apprend cette belle dépendance qu'il y a entre le passé, le présent et le futur. C'est ce qui constitue des identités sereines. Il n'y a pas beaucoup de gens qui ont cette identité-là, sereine, parce qu'ils ont mal intégré le passé et ils ont peut-être trop cette angoisse de l'avenir. Bellamy a écrit un livre qui s'appelle « Les déshérités » ou « L'urgence de transmettre ». Je vous invite à lire ce livre, c'est très éclairant, pour comprendre la génération de nos petits-enfants. Et ça veut dire en particulier, et là c'est plus concret, c'est qu'il s'agit de raconter le passé. Alors vous pouvez raconter le passé de la France, le passé de l'Europe, des choses comme ça, mais il y a le passé de votre famille, très intéressant. Et si vous savez ce qu'a vécu votre propre grand-père à la guerre de 14, racontez ça. Vous rendez compte, l'enfant qui va apprendre d'une façon livresque ce que c'est que la guerre de 14, vous lui donnez de la chair, si je puis dire, du vivant. Alors, on raconte le passé parce que ça dit beaucoup de choses de ce que nous sommes pour les petits-enfants. Ça qualifie notre propre existence, c'est ça qui est bien. Mais c'est aussi parce qu'ils vont en prendre eux-mêmes de l'expérience pour eux-mêmes. Raconter le passé, c'est comme ça qu'on montre aussi quelquefois des vieilles photos. Il faut continuer à le faire. Non pas dans cette tentation des anciens combattants, mais c'est parce que là, il y a matière à transmettre de l'humain, du vrai. Ça s'appelle faire mémoire. Et dans la liturgie, c'est très fort, on appelle ça mémorial. L'Eucharistie qui est le mémorial du sacrifice du Christ. Nous sommes en charge d'un mémorial, vous voyez, qui est presque une liturgie, hein, d'avoir à transmettre tout ce qui était le passé. Dans l'autre sens, ayons le sens de l'avenir. L'Écriture dit « Vos anciens auront des songes ». C'est dans Joël. « Vos anciens auront des songes ». Ce n'est pas parce qu'on s'approche de la fin de sa vie qu'on s'interdit de penser à l'avenir. Moi, ça m'arrive de penser ce que va être la société dans 50 ans, mais j'y serai pas. Et avec nos enfants et nos petits-enfants, c'est leur monde à eux. Donc on a le droit de leur dire ça. On a le droit, autrement dit, de rêver et de faire rêver. Des gens qui disent que notre société a perdu cette capacité d'émerveillement et de rêve. Eh bien, pourquoi ça ne serait pas à nous de donner ce qu'est le rêve de l'avenir ? Parce qu'il faut vivre avec un rêve, même si le rêve, ce n'est pas le réel, et que le rêve, bien sûr, est corrigé après par la réalité. Mais on ne peut pas faire autrement que d'avoir des rêves. Et curieusement, ça nous revient à nous de faire ce rêve pour eux. En particulier, une question numéro un dans notre société, c'est la mort.
Notre société parle de moins en moins de la mort parce qu'elle en a une trouille énorme, de plus en plus. Parce qu'on a perdu l'eschatologie, on a perdu Dieu, on ne sait pas ce qu'il y a après la mort, et c'est quelque chose dont on ne veut pas parler parce qu'on ne sait pas. Et que du coup, on fait monter l'angoisse. Nous, il faut que nous disions ce qu'est la mort. Et quand on s'approche de la mort, c'est encore plus vrai de leur dire, tu vois, peut-être... Voilà, bon papa, eh ben, dans 5 ans, peut-être je ne serai plus là. C'est une vraie question pour les enfants, parce que ça leur fait toucher de plus près cette échéance à laquelle tout le monde parvient, non pas comme une catastrophe, mais comme une étape inéluctable de notre vie. Donc, il faut savoir parler de la mort, c'est un discours qui est très important pour fortifier n'importe qui, et en particulier fortifier un enfant. D'ailleurs, les enfants posent la question de la mort. Il y a trop d'adultes qui ne leur répondent pas. Et nous avons la chance, avec la foi chrétienne, de parler très positivement de la mort. Et nous sommes les seuls à en parler positivement. Vous voyez, parler d'une absence définitive, c'est catastrophique pour l'esprit d'un jeune. Il faut parler de quelque chose qui est une continuité. Et on continue à aimer au-delà de la mort. C'est très important à le dire. Et si vous êtes un veuf ou une veuve, vous parlez de l'autre. Vous parlez de l'autre, le grand-père ou la grand-mère qui n'est plus là. Parce qu'en fait, vous la faites revivre au cœur de la famille. La mort donne envie de bien vivre, dit Françoise Dolto. Et donc, dans la mission de la transmission, il y a parlé du ciel. Du ciel. Est-ce que vous parlez du ciel? Parce que dans l'Église, on n'en parle plus depuis 40 ans. Ça commence à revenir tout doucement, mais encore. Vous entendez beaucoup parler du ciel ? Mais même dans les livres et les articles, on n'en parle pas beaucoup. Alors parlez-leur du ciel, c'est-à-dire que vous parlez d'espérance. L'espérance est une vertu du ciel, par définition. On est dans le jubilé de l'espérance, hein, vous le savez. Des petites attitudes comme ça, un petit peu, qu'on peut fonder comme ça, qui sont bonnes à cultiver. C'est comme ça qu'on est des grands-parents sains. C'est quand on cultive certaines attitudes. Je pense d'abord de la fidélité à l'amour. Alors, la fidélité à l'amour, quelquefois, on est des grands-parents séparés. On a dû se séparer de son conjoint, puis un jour, on est grands-parents. Voilà des choses qu'il faut savoir vivre, savoir vivre, interpréter. Il faut aussi en parler avec vérité, quelquefois, avec les petits-enfants. En tout cas, comme le disait Benoît XVI, que les grands-parents continuent à être des témoins d'unité, des valeurs fondées sur la fidélité à un unique amour qui engendre la foi et la joie de vivre. Et face à ces nouveaux modèles de la famille, où beaucoup trop de jeunes sont perdus parce qu'ils ne savent pas faire des hiérarchies, on leur dit qu'on peut faire tout ce qu'on veut, quoi. Alors on se marie dans tous les sens. Vous savez, on se marie entre deux hommes, deux femmes, tout ça. Bon, même on se marie à trois bientôt. Enfin, voilà, tout ça, ça les perturbe énormément. Ils ont besoin, quand vous êtes un couple, que vous puissiez témoigner de votre amour. Ça leur fait un bien, vous imaginez pas. J'étais en paroisse pendant quelques temps, je faisais une messe des familles de temps en temps, et je demandais aux couples les plus anciens de se lever, de dire depuis combien de temps ils étaient mariés. Alors il y a un couple qui se lève et il dit 57 ans. Et tout le monde se met à applaudir, je dis, mais qu'est-ce qui leur arrive? Mais c'est parce que pour eux, 57 ans de mariage, c'était impressionnant. Et les jeunes, ils sont très impressionnés par ça, la fidélité. Parce que notre monde n'y croit plus, sauf les grands magasins, ils croient à la fidélité, eux. Il y a que les grands magasins, vous voyez. Alors, ce témoignage de fidélité, quand il vient des grands-parents, parce que nous avons été, nous, élevés à ça, on nous a dit que la fidélité, c'est important et capital. Et donc, c'est à notre génération que nous avons, encore une fois, ce trésor à leur donner. On n'est pas un modèle, mais on est un repère. On n'est pas des modèles, mais on est des repères. Vous n'imaginez pas ce que les jeunes reçoivent à ce niveau-là. Une autre qualification un peu de notre mission, c'est la tendresse. Ah, la tendresse. J'en ai beaucoup parlé aux couples, parce que les couples ont de moins en moins de tendresse aujourd'hui. Les jeunes couples, ils sont dans des ébats sexuels, tout ça, très très bien, et puis après, il n'y a plus rien. Ils se croisent, ils se font des SMS, mais... Et la tendresse. Alors, les grands-parents, nous savons ce que c'est, ça. Le pape François disait ceci, « Chers grands-pères et grands-mères, vous êtes appelés à être dans le monde des artisans de la révolution de la tendresse. »
parce que ça, c'est naturel. Vous prenez un petit enfant dans les bras, sur les genoux, vous lui racontez une histoire. Voilà, vous le repeignez, tout ça. Vous avez des gestes de tendresse qui vous viennent tout seuls. Parce que les grands-parents, moi, j'ai remarqué, ils sont plus tendres. Ça vient comme ça. Alors que les parents sont plus attentifs à des postures d'éducation, etc. Vous avez tout votre temps pour ça, leur donner de la tendresse. Et c'est capital, surtout s'ils n'en ont pas assez dans leur propre famille. Et dans un monde qui est de plus en plus violent, parce que la tendresse a perdu de son influence, tout simplement. La tendresse, ce sont des mots, c'est le temps que l'on prend avec quelqu'un, de la lenteur, on prend le temps de l'écouter, de lui sourire. Le sourire d'une grand-mère ou d'un grand-père, c'est de l'or. Peut-être plus que d'un adulte ordinaire, voyez. Comment nous avons cette performance à vivre, d'être tout à fait des réservoirs de tendresse. Voilà, on pense bien à ça, voyez. Bon, pourquoi on dit bon papa, bonne maman? Voyez comment la bonté est impliquée un peu dans notre situation de grand-père ou de grand-mère. C'est la gratuité, c'est la délicatesse, c'est la miséricorde. Vous ne vous ruez pas sur votre petit enfant dès qu'il a fait une bêtise parce que vous pensez qu'à la justice, vous êtes beaucoup plus enclin à faire quoi? À passer par-dessus. Vous faites de la miséricorde, quoi. Et les parents le font moins que vous, en général, non? Voilà, ce sont des poncifs que je dis là, mais ce sont des... Voilà, et donc peut-être qu'un père qui a été père un peu sévère, un peu absent, etc., découvrant ses petits-enfants, tout d'un coup, il peut devenir un grand-père tendre. Ouais. Comme quoi la fonction crée l'organe, vous savez comment on dit. C'est-à-dire qu'on peut devenir des grands-parents pleins de tendresse, et il le faut. Parce que, pour ainsi dire, vous le devez à vos petits-enfants. Les enfants ont besoin de tendresse. Ils n'en ont pas assez souvent. Comme les vieillards, d'ailleurs, c'est une sorte de médicament, la tendresse. Les effets garantis, c'est la sécurité. La sécurité. Quand on se sent pris dans la douceur, dans la tendresse, on est en sécurité. La sécurité, le bonheur, voilà. La posologie de la tendresse, c'est des sourires, des caresses, des embrassements, des paroles et des gestes qui sont adoucis. Parce que notre monde est dur. À l'école, ça devient dur pour des enfants, même dans des classes de maternelle. Et puis je vous passe le reste. Voilà. Et même des ados, prenez-les avec tendresse. Faites-leur une petite caresse. Un ado, vous lui faites un petit bisou, tout ça, il vous dira pas non. Parce que vous êtes les grands-parents. Mais les parents, non. Vous voyez, c'est très curieux, hein. C'est très curieux comme ça fonctionne beaucoup mieux entre grands-parents et ados, la tendresse. Et les ados ont besoin de tendresse. Ils ne vous le disent pas, parce qu'ils sont provocants. Ils ont l'air durs et difficiles, mais en réalité, ils adorent la tendresse. Voilà. Alors voilà aussi un beau rapport à avoir avec les petits-enfants. Bien sûr qu'il y a le lien affectif qui est très fort, et ça nous habite. Comment on se fait appeler? On voit bien dans la façon dont on se fait appeler comme grands-parents. Là, vous êtes trop nombreux, mais quand je fais des week-ends à Neuf-Joachin, chacun dit comment on l'appelle. Et je suis chaque fois émerveillé des petites choses qui sortent, des petites choses comme ça, qui sont pleines de délicatesse, de tendresse. Alors, on fait quelques petits exemples. Hein. Comment vous appellent vos petits-enfants, vous? Abuela. Ah, voilà, abuelo, abuela, c'est en espagnol. Mais en français, du coup, c'est... En abuelo, voilà, c'est ça. On fait des raccourcis, on fait des... Et vous, comment c'est vos petits-enfants? Vous êtes un couple. Papy et mamie, vous, comment ils vous appellent, vos petits-enfants? Grand-mère Mimi. Grand-mère Mimi, parce qu'il y en a une autre qui s'appelle grand-mère autre chose, bien sûr. On fait des distinctions, comme ça. Voilà, mamie, mamounette. Rien que ces mots-là, vous voyez, mamie, mamounette, c'est vraiment de la... C'est du beurre qui fond, quoi. Vous comprenez? Voilà. Alors, la façon dont nous appelle, c'est la marque que, effectivement, ce lien affectif est très important pour eux. Un journaliste disait à Mère Teresa: que pouvons-nous faire pour promouvoir la paix dans le monde? Réponse de Mère Teresa: rentrez chez vous et aimez votre famille. Alors, voyez, là, il y a l'amour qui sous-tend tout ça, qui sous-tend la tendresse, l'affection, qui sous-tend aussi tout ce que nous voulons leur transmettre, c'est parce qu'on les aime. Et quand ils sentent cet amour de leurs grands-parents, ils vont pouvoir tout écouter,
tout entendre, voyez. Et donc l'amour, c'est bien entendu cet amour en famille dont vous vous sentez les garants, surtout si dans des familles il y a des tensions, il y a des tensions entre les parents et les enfants, surtout au niveau de l'adolescence. Et vous, vous êtes là pour apporter un autre climat, voilà. Vous sentez ça comme une mission, quelque chose qui fait tellement de bien, finalement, aux trois étages de la famille, parce que tout le monde en retire du bon. Nous avons une sorte d'éducation à l'amour, parce que nous sommes chrétiens, bien sûr, mais qui est comme tout à fait personnalisée au niveau de la famille. Notre famille, nous en avons une garde, nous avons un souci, je le disais au début, nous en avons un souci parce que nous désirons qu'elle soit unie, unie, et deuxièmement, que chacun s'aime, c'est encore mieux que d'être unis, c'est de s'aimer les uns les autres, comme je vous ai aimé, dit Jésus. Vous voyez là, vous vous rendez compte comment votre place est essentielle, s'il vous plaît. Le bonheur dans une famille vient d'abord de ce que l'on est ensemble, même si on a des différends, des désaccords. Et alors, les grands-parents, ils doivent revenir assez fort avec ça. Les désaccords entre vos enfants, surtout que ça s'ajoute avec les désaccords avec les beaux-enfants, les beaux-frères, les machins, le genre de ceci, cela. Hop, unité. Et donc, vous avez la grâce, je pense, justement, d'écourter des conversations qui portent en elles-mêmes un certain conflit. C'est pour ça qu'il est normal, dans une famille, on ne parle pas de certaines choses parce qu'on sait bien qu'on est trop différents. Mais ça ne nous empêche jamais de nous aimer. Parce que les désaccords n'empêchent pas l'amour. Vous appliquez ça au couple, c'est pareil. Dans un couple, on peut très bien être en désaccord sur certaines choses. Mais ça ne nous dispense pas de nous aimer. Alors ce travail d'unité et d'amour qui nous revient... Parce que tout simplement, la famille est fondée sur le fait que l'on aime être ensemble. On aime être ensemble. Alors quand ça dysfonctionne, il y en a quelquefois, quand ça dysfonctionne, certains n'aiment pas trop être... moi, je ne veux plus voir mon beau-frère, c'est vrai. Alors là, bon, c'est des petites maladies qu'il faut supporter dans une famille. Mais votre souci, c'est ça, c'est de favoriser pour cela les rencontres familiales. Alors qu'est-ce que vous faites dans les rencontres familiales ? Alors très souvent, c'est une histoire de bons petits plats. Parce qu'il y a la tarte de machin de la grand-mère, alors ça, ma grand-mère, super, là, le clafoutis aux cerises, tout ça, voilà. Ou alors, la potée de machin, parce qu'on est originaire de l'Auvergne, alors ça, c'est sacré dans notre famille. Puis ça se passe de mère en fille, les recettes et tout ça, voilà, voilà, voilà. Bon, très bien. Alors, je sais bien, les Français, on aime bien manger, mais quand même. Moi, je pense qu'une rencontre familiale, c'est pas simplement faire un bon repas ensemble. Je pense qu'il y a beaucoup d'autres façons d'animer ces rencontres. Il y a du dialogue à vivre, il y a écouter la part de chacun, ce que chacun peut avoir à dire. C'est aussi prendre des occasions de vivre des choses ensemble, comme des jeux, des voyages, pourquoi pas des pèlerinages. Il y a des familles qui font des pèlerinages ensemble, c'est très chouette. Si ça ne fonctionne pas parce que le genre n'en veut pas, il y a d'autres façons, j'aurais dit, des jeux, des visites. Et donc tout ce qui permet de vivre des choses ensemble. Finalement, quel que soit ce que nous avons à vivre ensemble, ce qui est important, c'est qu'on le fasse ensemble. Et ça, vous voyez, c'est un point qui est très aigu chez les grands-parents, c'est qu'ils cherchent surtout cela, à ce que chacun puisse vivre en paix avec les autres. Et comme ça se fait à un niveau plus général que ce qui se fait entre parents et enfants, eh bien, globalement, ça devient une nécessité pour tous. Je vous ai parlé du rapport au temps, d'être témoin du passé. Aujourd'hui, les photos restent coincées dans des mémoires d'ordinateur. Moi, à ma génération, il y avait des albums de photos. J'en ai encore un de ma grand-mère. C'est que du noir et blanc, évidemment. Et j'avoue que ça m'a toujours fait quelque chose de voir ça. Eh bien, vos petits-enfants, il faut leur montrer des photos. Et vos enfants, peut-être, ne font pas assez des albums ou des choses comme ça, ou ne prennent pas le temps avec un ordinateur de passer des photos. On se les passe sur un écran. Et ça, c'est aussi un grand facteur d'unité, de ce retour au passé, parce que le passé reconstruit une unité pour le présent. Quand on dit « Ah, on a le même passé, on a le même passé ensemble », on descend des mêmes personnes et quelquefois des mêmes événements qui nous ont façonnés.
Par exemple, on est des descendants, nous, des Italiens, ben, c'est un passé pour cette famille qui caractérise quelque chose. C'est pour ça qu'on a effectivement des habitudes de faire les pâtes à ceci, cela, parce que ça vient déjà de l'arrière-grand-mère qui habitait en Calabre. Voilà. Vous voyez comment ce passé constitue un présent pour l'unir, l'unifier, pour l'unifier. En conclusion, je dirais déjà que n'oubliez jamais cet instant où la vie vous a décerné cette promotion un peu intime, qui est plus élevée qu'un diplôme ou un grade professionnel, c'est d'être devenu pour la première fois grand-parent. Eh bien, soyez à la hauteur de cette relation privilégiée qui vous ouvre un monde de mystère, de magie, plutôt d'émerveillement, mais aussi de grâce. Parce que, je termine avec ça, la grâce qui est sur vous, je dirais, elle vous vient à la fois de la nature, mais aussi elle vous vient de votre baptême, quand vous avez reçu la mission de transmettre la foi, d'abord à vos enfants, vous l'avez fait plus ou moins bien. Alors à ce sujet, arrêtez les culpabilités. Hein. Des gens qui se disent... Ah, mes enfants n'ont pas la foi, qu'est-ce qu'on a loupé, alors qu'est-ce qu'on n'a pas fait, on a fait de travers, ah ben nous on a tout faux, pourtant ils ont été au catéchisme, tout ça, puis il n'y en a pas un qui va à l'église maintenant, alors mon père, qu'est-ce qu'on a fait, quoi. Alors on se bat la coulpe et on ne sait pas quoi faire avec ça. Vous avez donné ce qu'il fallait à peu près à vos enfants, demandez pardon si vous ne l'avez pas fait assez, mais après, vos enfants, ils sont vos enfants, ils sont dans leur liberté. La liberté, en principe, ça commence à 18 ans, et ils ont le choix qui est le leur, qui ne sera pas forcément le vôtre. Et vous n'êtes pas responsable du choix de vos enfants. C'est pour ça qu'il ne faut pas être dans la culpabilité avec ces enfants et quelquefois ces petits-enfants qui ne pratiquent plus. Priez, parlez-leur du Seigneur. Soyez missionnaires. Votre premier champ de mission, c'est quoi? C'est votre famille. Surtout que vous avez plus de temps que vous n'en aviez autrefois. Donc soignez la prière, quand vous pouvez la faire en famille avec vos petits-enfants, bien sûr, il y a la crèche, il y a tout ça, mais c'est aussi un peu régulièrement, vous priez avec vos petits-enfants, non pas pour eux, mais avec eux. Et ce n'est pas à leur place, si vous priez, parce que vous, vous priez. Au passage, ça vous, va vous obliger à être des priants. Je vous demande pas, mais je suis sûr que vous ne priez pas forcément tous les jours. Mais ça, parce que vous êtes chargé de cette mission pour toute votre famille, commencez par ça, priez vous-même. Si vous êtes en couple, vous priez en couple, parce que c'est ça qui va générer, voyez, la foi pour vos descendants. Vous ne pouvez pas enseigner la foi si vous ne la vivez pas vous-même. Les fameux croyants mais pas pratiquants, quel désastre. Croyants mais pas pratiquants. Je suis en train d'écrire un petit livre qui s'appelle « Aimant, mais pas pratiquant ». Parce qu'on peut, l'appliquer à l'amour, il y a des couples qui vivent comme ça. Ils disent « oui, on s'aime », mais ils ne pratiquent pas l'amour, ils ne se disent pas, il n'y a pas les actes de l'amour, il n'y a pas le pardon, il n'y a pas tout ça. Alors, ah oui, mais on s'aime, on s'aime. Comme un mari qui disait à sa femme, qui disait « tu ne me dis jamais je t'aime ». Mais tu sais bien, le jour de notre mariage, je te l'ai dit, ben, il n'y a pas de nouveau, voilà. Et vous voyez, le manque de tendresse, d'attention, voilà, tout ça. Alors, c'est ce qui fait que quand vous avez donné, que vous pratiquez la foi, alors, soyez tranquille, il va se passer quelque chose. Parce que ça vous sort, malgré vous. Comme Jésus qui disait, une force est sortie de moi, et guérissez. Ben, pratiquez la foi, mais avec authenticité, et dites ce que vous vivez en disant « je crois à ça ». C'est pas « il faut croire », non, c'est « je crois à ça ». Et à l'occasion d'une conversation avec un petit enfant, vous savez, ça rentre dans l'oreille de l'enfant, ça, ouf, ça fait un effet terrible, parce que c'est son grand-père ou sa grand-mère qui le lui a dit. Ça a même plus de force que peut dire son enseignant, son professeur. Alors ne nous gênons pas de montrer notre foi, parce que d'abord elle est belle, et que de plus en plus, elle en a changé de société, maintenant la foi recommence à intéresser. Vous savez qu'il y a plein de gens qui arrivent au Christ comme ça, on ne sait pas d'où ils viennent, parce que la foi est attirante aujourd'hui. On n'est plus dans les années 60, où quand on était un catho, forcément, c'était la catastrophe. Ah, vous êtes catho? Ah, tiens, vous êtes catho? Alors, tiens, vous êtes peut-être...
Les gens sont assoiffés autour de vous. Et dans votre famille, c'est pareil. Vos petits-enfants sont assoiffés. Ne loupez pas ces moments de parler avec eux tranquillement, de gentiment les inciter à vous accompagner à l'église. Mais oui, tu sais, ça me fera très plaisir. Et il y a beaucoup d'enfants qui vont à l'église avec leurs grands-parents, alors qu'ils disent zut à leurs parents pour ça. Vous voyez, c'est une chance que l'on a encore une fois. Quand on est grand-parent, on a la chance de pouvoir transmettre beaucoup, beaucoup plus qu'on ne le croit. Et je vous dis, c'est confirmé par le nombre de jeunes impressionnants aujourd'hui qui disent ça. Ils disent, c'est ma grand-mère ceci, mon grand-père cela. Voilà, c'est la petite étincelle qui a commencé à marquer leur vie.

0: Francesco. Il est 3 heures.
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Chant huitième. Le monde, en son péril, croyait que la belle Cypris, tournant dans le troisième épicycle, inspirait le fol amour. Ce pourquoi non seulement lui offrait des sacrifices et des hymnes votifs les peuples antiques dans leur antique erreur, mais ils honoraient aussi Dionée et Cupidon, celle-là comme sa mère, celui-ci comme son fils, et ils disaient qu'il s'assit dans le giron de Didon. Et de celle par qui je commence, il tirait le nom de l'étoile que, tantôt devant, tantôt derrière, avec amour regarde le soleil. Je ne m'aperçus point que j'y montais, mais me rendis certain d'y être ma dame, que je vis devenir plus belle. Et comme dans la flamme se voit une étincelle, et comme dans une voix se discerne une voix, lorsque l'une est fixe et que l'autre va et revient, je vis dans cette lumière d'autres lumières se mouvoir en rond, courant plus ou moins vite, selon, je crois, la mesure de leurs visions éternelles. D'une froide nuée, jamais ne descendirent, visibles ou non, des vents si rapides, qu'ils ne parussent empêcher et lents à qui eût vu ces divines lumières venir à nous, en quittant le cercle dont le mouvement commence dans les hauts séraphins. Et derrière ceux qui le plus en avant apparurent, résonnait Hosanna tellement que jamais depuis je ne fus sans désir de l'entendre encore. Ensuite, un d'eux s'approcha plus de nous et seul commença. Tous, nous sommes prêts à ce que tu disposes de nous à ton plaisir. Dans un même cercle, d'une même vitesse et d'une même soif, nous tournons avec les princes célestes à qui jadis tu as dit « Esprits intelligents » qui mouvait le troisième ciel, et d'amour nous sommes si remplis que pour te plaire, un peu de repos ne nous sera pas moins doux. Après qu'avec respect mes yeux se furent élevés sur ma dame, et qu'elle les eut rendus certains de son consentement, ils se retournèrent vers la lumière qui avait tant promis, et « Dis, qui es-tu ?» fut ma voix empreinte de grande affection. Ô combien la vie se dilatait et resplendir plus par l'allégresse nouvelle qui, lorsque je parlais, accrut ses allégresses. Ainsi rayonnante, elle me dit « Le monde jadis m'eut un peu de temps, et si plus j'y étais demeuré, beaucoup de mal adviendra qui ne serait point advenu. À toi me

est la joie qui, rayonnant autour de moi, me cache comme l'animal enveloppé de sa soie. Beaucoup tu m'as aimé, et avec grande raison, car si en bas j'étais resté, je t'aurais de mon amour montré plus que les feuilles. Cette rive gauche que lave le Rhône, après s'être mêlée avec la Sorgue, m'attendait dans le temps pour son seigneur. Et cette corne de l'Ausonie, où s'élèvent les villes de Bari, de Gaète, de Crotone, et d'où le Tronto et le Verdé vont se dégorger dans la mer. Déjà sur mon front brillait la couronne de cette terre que le Danube arrose après avoir abandonné les rives tudesques. Et la belle Trinacrie, qu'entre Paquino et Péloro, au-dessus du golfe que tourmente principalement le Russe, obscurcie non tifée mais le soufre qui se forme, aurait-elle aussi attendu ses rois, nés par moi de Charles et de Rodolphe, si une mauvaise seigneurie, qui toujours désespère les peuples sujets, n'eût pas poussé Palerme à crier « Meurs, meurs !» Et si mon frère avait cette prévoyance, il fuirait l'avide pauvreté de Catalogne, afin de ne pas les offenser, car vraiment est-il besoin de pourvoir, par lui ou par d'autres, à ce que sa barque déjà chargée ne se reçoive, je reprends encore, à ce que sa barque déjà chargée ne reçoive pas une nouvelle charge. Son avare nature, issue d'une généreuse, exigerait des ministres qui n'eussent point souci de remplir des coffres. La haute joie, mon Seigneur, quand moi verse ton parler, m'est d'autant plus chère que là où tout bien commence et se termine, tu la sens, je crois, comme je la sens. Et chère encore, m'est ce que tu me dis, parce que ton regard le découvre en Dieu. Tu m'as fait joyeux, fais aussi, puisqu'en doute m'ont mis tes paroles, qu'il me soit clair comment peut sortir d'une douce semence un fruit amer. Ainsi, moi à lui, et lui à moi, si je peux te montrer le vrai sur ce que tu me demandes, tu auras le visage comme tu as le dos. Le bien qui meut et rend heureux tout le royaume où tu montes exerce sa providence par une vertu qu'il a mise en ses grands corps. Et non seulement les natures prévues sont dans l'intelligence parfaite de soi, mais elles y sont avec les conditions de leur existence, parce que tout ce que décoche cet arc est disposé pour atteindre une fin prédestinée, comme une flèche dirigée vers son but. Si cela n'était pas, le ciel que tu parcours produirait ses effets de telle sorte qu'il n'offrirait, au lieu d'art, que des ruines. Ce qui ne peut être, si les intelligences qui meuvent ces étoiles ne sont défectives, et défective la première qui les a laissées imparfaites. Veux-tu que cette vérité te soit encore plus claire? Et moi? Non, car je vois qu'il est impossible que, dans ce qui est de besoin, la nature se fatigue. D'où lui de rechef. Or, dis, ne serait-ce pas un mal pour l'homme sur la terre s'il n'était pas citoyen? Oui, répondis-je, et ici de raison point ne demande. Et peut-il l'être si l'on y vit diversement pour divers offices? Non, si bien vous enseigne votre maître. Par des déductions, il vint jusqu'ici, puis il ajouta « Donc, il faut que de vos actes, les racines soient diverses, par quoi l'un naît Solon, un autre Xerxès, un autre Melchisédek, et un autre celui qui perdit son fils volant à travers les airs. La nature qui, dans son mouvement circulaire, emprunt la cire mortelle, accomplit bien son œuvre. » Mais elle ne distingue point une maison d'une autre. De là, il advient qu'Ésaü est par la semence séparé de Jacob, et que d'un père civil vient Quirinius, qu'on le fait descendre de Mars. La nature engendrée suivrait toujours une voie semblable à celle des générateurs s'il ne prévalait point la providence divine. Maintenant, ce qui était derrière toi est devant. Mais pour que tu saches qu'avec toi je me plais, d'un corollaire je veux t'emmanteler. Toujours la nature, si elle trouve la fortune opposée, réussit mal, comme toute autre semence hors de son terrain. Et si en bas le monde observait le fondement que pose la nature et s'y conformait, bons seraient ses habitants. Mais vous mettez en religion tel qui naquit pour ceindre l'épée et faites un roi de tel qui est propre à prêcher, d'où vos pas sont hors de la route. »

Chant 9e. Après que ton Charles, belle Clémence, eut éclairci mes doutes, il me raconta les fourberies dont on userait contre ses descendants. Mais il dit, tais-toi et laisse couler les ans, de sorte que rien ne puis dire, sinon que de justes pleurs suivront les torts à vous faits. Déjà l'âme de cette lumière sainte s'était tournée vers le soleil, qui l'a rempli comme le bien qui suffit à tout remplir de soi. Hélas, âmes trompées, folles et impies, qui de ce bien détournez le cœur, dirigeant vos regards sur les choses vaines. Voilà qu'une autre de ces splendeurs s'approcha de moi, montrant par l'éclat qui jaillissait d'elle son envie de me complaire. Les yeux de Béatrice, fixés sur moi comme auparavant, me rendirent certain de son cher assentiment à ce que je souhaitais. Ah, satisfaites promptement mon désir, heureux esprit, dis-je, et donnez-moi la preuve qu'en vous peut se réfléchir ce que je pense. Sur quoi, la lumière qui m'était encore inconnue, des profondeurs où auparavant elle chantait, vint comme on vient à qui du bien l'on se plaît à faire. Et cette partie de la perverse terre italique, située entre Rialto et les sources de... En cette partie de la perverse terre italique s'élève non très haut une colline d'où descendit jadis une flamèche qui grandement ravagea la contrée. D'une même racine, elle et moi nous naquîmes, on m'appelait Kunitza, et ici je resplendis parce que me vainquit la lumière de cette étoile. Mais joyeusement, je me pardonne la cause de mon sort, et point n'en ai de regret, ce qui peut-être étonnera votre vulgaire. De cette brillante et sainte joie de notre ciel, qui est la plus près de moi, une grande renommée est demeurée, et avant qu'elle meure, cette cinquième année se quintuplera. Vois si l'homme doit s'efforcer d'exceller afin qu'une autre vie succède à la première. À cela ne pense guère la tourbe présente qu'enferme l'adige et le tagliamento. Et si châtiée qu'elle soit, elle ne se repent pas encore. Mais bientôt il arrivera que près du marais, Padoue rougira l'eau qui baigne Vicence à cause de son peuple rebelle au devoir. Et là où le Silé et le Cagnano se rejoignent, telle seigneurie va à la tête haute quand déjà sourdit la toile pour le prendre. De son pasteur impie, Feltre aussi pleurera le crime, si horrible que pour un pareil, nul jamais n'entra dans Malta. Large serait la cuve qui recevrait et fatiguée qui pèserait once à once le sang ferrarais, qui livrera ce prêtre courtois pour montrer mon zèle de parti. Et de tels dons seront conformes aux mœurs du pays. Là-haut sont des miroirs que vous appelez trônes, par lesquels à nos yeux resplendit Dieu qui juge. Ainsi, pour certains, doit être tenu ce que je dis. Lors, il se tut, et parut se tourner vers un autre dans le cœur, où il rentra comme il était auparavant. L'autre joie, qui était déjà connue, à la vue se fit aussi brillante qu'un fin rubis que frappe le soleil. Comme ici d'allégresse, riant devient le visage, ainsi là-haut resplendissant, mais en bas, l'ombre dehors s'assombrit, selon que l'âme est triste. Dieu voit tout, et ta vue plonge en lui, dis-je, esprit heureux, de sorte qu'aucune de ses volontés ne peut être obscure. Pourquoi donc ta voix, qui, toujours mêlée au chant de ces feux pieux, qui de six ailes se font une cellule, ravit le ciel, ne satisfait-elle pas mes désirs? Je n'attendrai point ta demande si je pénétrais en toi comme tu pénètres en moi. La plus grande vallée, commença-t-il alors, où s'épandent les eaux, hors cette mer qui entoure la terre, entre les rivages discordants contre le ciel, tant s'en va qu'elle fait le méridien de ce qui auparavant était à l'horizon. De cette vallée, je fus riverain, entre l'Èbre et la Magra, dont le cours borné sépare le Génovésan de la Toscane. Au même couchant, presque, et au même levant sont situées Bougie et la ville d'où je fus, qui, du sang des siens jadis, attiédit son port. Foule que m'appelait ce peuple, à qui fut connu mon nom, et de moi ce ciel s'emprunt comme je le fis de lui,
car au déplaisir de Siché et de Créuse, plus que moi ne brûla la fille de Bélus, tant qu'au poil il convint, ni cette Rhodope que trompa Démophon, ni Alcide lorsque Iole fut entrée dans son cœur. Ici, cependant, point se repentons, mais on se réjouit, non de la faute qui ne revient dans le souvenir, mais de la puissance qui disposa tout dans sa prévision. Ici, on admire l'art qui illustre un si grand effet, et l'on discerne le bien en vue duquel le monde d'en haut régit celui d'en bas. Mais pour que pleinement satisfait soit tout désir né dans cette sphère, il faut qu'outre encore je procède. Tu veux savoir qui est dans cette lumière, laquelle, ici près de moi, scintille comme un rayon de soleil dans une eau limpide. Or, sache que de la paix y jouit Rahab, jointe à notre ordre, qui s'emprunt d'elle dans son plus haut degré. Dans ce ciel, où l'ombre de votre monde a sa pointe, elle fut enlevée avant aucune des autres âmes pour qui triompha le Christ. Bien convenait-il qu'il la laissât dans quelque ciel comme une palme de la haute victoire qu'il remporta avec l'une et l'autre main, parce qu'elle favorisa la première gloire de Josué dans la terre sainte dont le pape peu se souvient. Ta ville, plantée par celui qui le premier apostasia son créateur et de qui l'envie s'est tant propagée, produit et répand la fleur maudite qui a fourvoyé les brebis et les agneaux parce que du pasteur elle a fait un loup. Pour elle, l'évangile et les grands docteurs sont abandonnés et l'on étudie que les seuls décrétales, comme par leur marge on le voit. À cela s'appliquent les papes et les cardinaux, leurs pensées ne vont point à Nazareth, là vers où Gabriel déploya ses ailes. Mais le Vatican et de Rome les autres lieux élus, qui ont été le cimetière de la milice qui suivit Pierre, seront bientôt délivrés de l'adultère.

0: Chant dixième. La première et ineffable puissance, regardant en son Fils avec l'amour, éternelle spiration de l'un et de l'autre, avec tant d'ordre créa, que tout ce qu'embrasse l'œil ou l'esprit, on ne saurait le contempler sans en jouir. Lève donc, lecteur, avec moi la vue vers les hautes sphères, en ce point où un mouvement heurte l'autre, et là, commence d'admirer l'art de ce maître qui, au-dedans de soi, tant l'aime que jamais il n'en détache ses regards. Vois comme de ce point s'écarte l'oblique cercle qui porte les planètes afin de satisfaire au monde qui les appelle. Si leur route point ne s'infléchissait, de la vertu qui est dans le ciel, une grande partie resterait inutile et presque toute puissance là en bas serait morte. Et si du cercle droit elle s'écartait ou plus ou moins, beaucoup et en haut et en bas en souffriraient l'ordre du monde. Maintenant, lecteur assis sur ton banc, goûte en ta pensée ces premières libations, si tu veux jouir longtemps avant de sentir la fatigue. J'ai servi la table. À toi désormais de te nourrir. Rappelle tout mon soin le sujet dont j'ai charge d'écrire. Le plus grand ministre de la nature, qui de la vertu du ciel emprunt le monde, et avec sa lumière nous mesure le temps, joint à cette partie mémorée plus haut, tournait dans les spires où plutôt se présente chaque heure. Et j'étais en lui. Mais du monter, je ne m'aperçus, comme avant le premier penser, on s'aperçoit de son venir. Et Béatrice, elle qui du bien au mieux si soudainement transporte, que son acte ne s'épand point dans le temps, combien de soi-même devait-elle être brillante. Ce que contenait le soleil où j'entrais, et ce qui s'y discerne, non par la couleur mais par la lumière, quelque appel que je fisse à l'esprit et à l'art et à l'expérience, je ne le dirai jamais de manière qu'on se l'imagina. Mais on peut le croire, et que le voir on désire. Et que notre imagination reste au-dessous d'une si grande hauteur, ce n'est merveille, jamais œil n'ayant dépassé le soleil. Telle était là la quatrième famille du haut Père, qui toujours la rassasie, montrant comment il spire et engendre. Et Béatrice commença, « rends grâce au soleil des anges, qui dans le soleil sensible t'a élevé par sa grâce. » Jamais cœur ne fut si disposé à dévotion, ni si prompt à se porter vers Dieu en toute reconnaissance, qu'à ses paroles je le devins. Et mon amour en lui tout entier s'absorba tellement que Béatrice s'éclipsa dans l'oubli. Loin que cela lui déplût, elle en eut tant de joie que l'éclat de ses yeux riant sur diverses autres choses attira mon esprit uni à Dieu. Je vis plusieurs splendeurs, dont la vive lumière vainquit celle du soleil, faire de nous un centre et de soi une couronne, plus douces encore de voix que brillantes à la vue. Ainsi voyons-nous quelquefois se cindre la fille de Latone, quand l'air est si humide qu'il retient le fil dont est faite la ceinture. Dans la cour céleste d'où je reviens, se trouvent beaucoup de pierreries si précieuses et si belles qu'on ne peut les sortir du royaume. Et le chant de ces lumières était de celles-là, qui, pas assez ne s'en peinent pour voler là-haut, attendent qu'un muet lui en donne des nouvelles. Lorsqu'ainsi chantant, ces ardents soleils autour de nous eurent tourné trois fois, comme des étoiles voisines d'un pôle fixe, ils me parurent tels que des dames, qui, suspendant leur danse, silencieuses s'arrêtent pour écouter jusqu'à ce qu'elles aient accueilli les notes nouvelles. Et au-dedans de l'un d'eux, j'entendis commencer « Lorsque le rayon de la grâce, dont s'allume le véritable amour, et qui croît ensuite en aimant, multiplié en toi tant resplendit, qu'en haut il te guide par cette échelle que sans remonter nul ne descend, qui refuserait à ta soif le vin de sa fiole ne serait pas plus libre que ne l'est l'eau de ne point s'écouler dans la mer. Tu veux savoir de quelle plante se fleurit cette guirlande qui, ravie, entoure la belle dame à qui tu dois la force de monter au ciel. je fus des agneaux du saint troupeau que Dominique, conduit par un chemin d'où bien l'on engraisse, si ne distrait point les choses vaines. Celui-ci, le plus près de moi, à droite, fut mon frère et mon maître. Il est, lui, Albert de Cologne, et moi, Thomas d'Aquin. Si tu veux connaître tous les autres, que ton regard suive ma parole, tournant au-dessus de cette heureuse couronne. Cette autre flamme rayonne de Gratien, qui fut dans l'un et l'autre droit d'un secours tel qu'on s'en réjouit en paradis. L'autre qui auprès orne notre cœur fut Pierre, qui, comme la pauvre veuve, offrit à la Sainte Église son trésor. La cinquième lumière, la plus belle d'entre nous, émane d'un amour que tout le monde en bas est avide d'en savoir nouvelle. Dedans est le haut esprit où fut infuse une science si profonde que si le vrai est vrai, quittant vie, point ne surgit un second. Auprès, distingue la lumière de ce flambeau qui, en bas dans la chair, vit le plus à fond la nature et le ministère angélique. Dans l'autre petite lumière resplendit ce défenseur des temps chrétiens dont le livre inspira Augustin. Or, si le regard de ton esprit de lumière en lumière nage derrière mes louanges, te reste encore la soif de la huitième. Par la vision de tout bien, dedans jouit l'âme sainte qui manifeste le monde fallacieux à qui bien l'écoute. Le corps dont elle fut chassée gît en bas dans le ciel d'oro et elle du martyr et de l'exil vint à cette paix. Vois plus loin flamboyer l'ardente haleine d'Isidore, de Bède et de Richard, qui fut dans ses contemplations plus qu'un homme. Celui-ci de qui ton regard revient à moi est la lumière d'un esprit auquel la mort parut tardive. C'est l'éternelle lumière de Sigier qui, enseignant dans la rue aux foires, syllogisa des vérités odieuses. Ensuite, comme l'horloge qui nous appelle à l'heure où l'épouse de Dieu se lève pour chanter les louanges matinales de l'époux qu'elle aime, tire et pousse l'une et l'autre partie, sonnant tin-tin d'un ton si doux que l'esprit bien disposé se dilate d'amour, ainsi vis-je la roue glorieuse se mouvoir et rendre voix à voix avec un accord et une douceur qui ne peuvent être connus que là où la joie se prolonge sans terme.
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1: Il est l'heure de mettre notre main dans celle de la Vierge Marie, avec confiance, comme de tout petits enfants, pour méditer le chapelet.

0: Au nom du Père, du Fils et du Saint-Esprit.
1: Amen.
0: Je crois en Dieu, le Père Tout-Puissant, Créateur du ciel et de la terre, et en Jésus-Christ, son Fils unique, notre Seigneur, qui a été conçu du Saint-Esprit, est né de la Vierge Marie, a souffert sous Ponce Pilate, a été crucifié, est mort et a été enseveli, est descendu aux enfers, le troisième jour est ressuscité des morts, est monté aux cieux, est assis à la droite de Dieu, le Père Tout-Puissant, d'où il viendra juger les vivants et les morts.
1: Je crois en l'Esprit Saint, à la Sainte Église catholique, à la communion des saints, à la rémission des péchés, à la résurrection de la chair, à la vie éternelle. Amen.
2: Notre Père qui es aux cieux, que ton nom soit sanctifié, que ton règne vienne, que ta volonté soit faite sur la terre comme au ciel. Donne-nous aujourd'hui notre pain de ce jour. Pardonne-nous nos offenses, comme nous pardonnons aussi à ceux qui nous ont offensés. Et ne nous laisse pas entrer en tentation, mais délivre-nous du mal. Amen.
0: Réjouis-toi, Marie, pleine de grâce. Le Seigneur est avec toi. Tu es bénie entre toutes les femmes, et Jésus, le fruit de ton sein, est béni.
1: Sainte Marie, Mère de Dieu, prie pour nous pauvres pécheurs, maintenant et à l'heure de notre mort. Amen.
0: Réjouis-toi, Marie, pleine de grâce, le Seigneur est avec toi. Tu es bénie entre toutes les femmes, et Jésus, le fruit de ton sein, est béni.
1: Sainte Marie, Mère de Dieu, prie pour nous pauvres pécheurs, maintenant et à l'heure de notre mort. Amen.
0: Réjouis-toi, Marie, pleine de grâce, le Seigneur est avec toi. Tu es bénie entre toutes les femmes, et Jésus, le fruit de ton sein, est béni.
1: Sainte Marie, Mère de Dieu, prie pour nous pauvres pécheurs, maintenant et à l'heure de notre mort. Amen.
0: Gloire au Père, au Fils et au Saint-Esprit,
3: comme il était au commencement, maintenant et toujours, et dans les siècles des siècles. Amen.
4: Premier mystère douloureux, l'agonie de notre Seigneur. Fruit de ce mystère, le regret de nos fautes. Nous méditerons ce chapelet avec des textes de saint Jean de la Croix. L'âme qui, au milieu des sécheresses et des délaissements, conserve toujours son attention et sa sollicitude pour servir Dieu, offrira à Dieu un sacrifice de très agréable odeur.
5: Notre Père, qui es aux cieux, que ton nom soit sanctifié, que ton règne vienne, que ta volonté soit faite, sur la terre comme au ciel. Donne-nous aujourd'hui notre pain de ce jour. Pardonne-nous nos offenses, comme nous pardonnons aussi à ceux qui nous ont offensés. Et ne nous laisse pas entrer en tentation, mais délivre-nous du mal. Amen.
1: Réjouis-toi, Marie, pleine de grâce. Le Seigneur est avec toi. Tu es bénie entre toutes les femmes. Et Jésus, le fruit de ton sein, est béni. Sainte Marie, Mère de Dieu, prie pour nous pauvres pécheurs, maintenant et à l'heure

priez pour nos pauvres pécheurs, maintenant et à l'heure de notre mort. Amen. Réjouis-toi, Marie pleine de grâce, le Seigneur est avec toi. Tu es bénie entre toutes les femmes, et Jésus, le fruit de ton sein, est béni. Sainte Marie, Mère de Dieu, priez pour nous pauvres pécheurs, maintenant et à l'heure de notre mort. Amen.

pécheurs, maintenant et à l'heure de notre mort. Amen. Réjouis-toi, Marie, pleine de grâce. Le Seigneur est avec toi. Tu es bénie entre toutes les femmes. Et Jésus, le fruit de ton sein, est béni. Sainte Marie, Mère de Dieu, prie pour nous pauvres pécheurs, maintenant et à l'heure de notre mort. Amen. Réjouis-toi, Marie, pleine de grâce. Le Seigneur est avec toi. Tu es bénie entre toutes les femmes. Et Jésus, le fruit de ton sein, est béni. Sainte Marie, Mère de Dieu, prie pour nous pauvres pécheurs, maintenant et à l'heure de notre mort. Amen. Réjouis-toi, Marie, pleine de grâce. Le Seigneur est avec toi. Tu es bénie entre toutes les femmes. Et Jésus, le fruit de ton sein, est béni. Sainte Marie, Mère de Dieu, prie pour nous pauvres pécheurs, maintenant et à l'heure de notre mort. Amen. Réjouis-toi, Marie, pleine de grâce. Le Seigneur est avec toi. Tu es bénie entre toutes les femmes. Et Jésus, le fruit de ton sein, est béni. Sainte Marie, Mère de Dieu, prie pour nous pauvres pécheurs, maintenant et à l'heure de notre mort. Amen.

0: Réjouis-toi, Marie, pleine de grâce. Le Seigneur est avec toi. Tu es bénie entre toutes les femmes. Et Jésus, le fruit de ton sein, est béni.
1: Sainte Marie, Mère de Dieu, prie pour nous pauvres pécheurs, maintenant et à l'heure de notre mort. Amen.
2: Gloire au Père, au Fils et au Saint-Esprit,
1: comme il était au commencement, maintenant et toujours, et dans les siècles des siècles. Amen.
3: Deuxième mystère douloureux, la flagellation. Fruit de ce mystère, la purification des sens. À l'heure de la tribulation, recourez aussitôt à Dieu avec confiance et vous trouverez à leur force, lumière et sagesse.
4: Notre Père qui es aux cieux, que ton nom soit sanctifié, que ton règne vienne, que ta volonté soit faite sur la terre comme au ciel. Donne-nous aujourd'hui notre pain de ce jour. Pardonne-nous nos offenses, comme nous pardonnons aussi à ceux qui nous ont offensés. Et ne nous laisse pas entrer en tentation, mais délivre-nous du mal. Amen.
5: Réjouis-toi, Marie, pleine de grâce. Le Seigneur est avec toi. Tu es bénie entre toutes les femmes, et Jésus, le fruit de ton sein, est béni.
1: Sainte Marie, Mère de Dieu, prie pour nous pauvres pécheurs, maintenant et à l'heure de notre mort. Amen.
5: Réjouis-toi, Marie, pleine de grâce, le Seigneur est avec toi. Tu es bénie entre toutes les femmes, et Jésus, le fruit de ton sein, est béni.
1: Sainte Marie, Mère de Dieu, prie pour nous pauvres pécheurs, maintenant et à l'heure de notre mort. Amen.
5: Réjouis-toi, Marie, pleine de grâce, le Seigneur est avec toi. Tu es bénie entre toutes les femmes, et Jésus, le fruit de ton sein, est béni.
1: Sainte Marie, Mère de Dieu, prie pour nous pauvres pécheurs, maintenant et à l'heure de notre mort. Amen.
5: Réjouis-toi, Marie, pleine de grâce, le Seigneur est avec toi. Tu es bénie entre toutes les femmes, et Jésus, le fruit de ton sein, est béni.
1: Sainte Marie, Mère de Dieu, prie pour nous pauvres pécheurs, maintenant et à l'heure de notre mort. Amen.
5: Réjouis-toi, Marie, pleine de grâce, le Seigneur est avec toi. Tu es bénie entre toutes les femmes, et Jésus, le fruit de ton sein, est béni.
1: Sainte Marie, Mère de Dieu, prie pour nous pauvres pécheurs, maintenant et à l'heure de notre mort. Amen.
5: Réjouis-toi, Marie, pleine de grâce, le Seigneur est avec toi. Tu es bénie entre toutes les femmes, et Jésus, le fruit de ton sein, est béni.
1: Sainte Marie, Mère de Dieu, prie pour nous pauvres pécheurs, maintenant et à l'heure de notre mort. Amen.
5: Réjouis-toi, Marie, pleine de grâce, le Seigneur est avec toi. Tu es bénie entre toutes les femmes, et Jésus, le fruit de ton sein, est béni.
1: Sainte Marie, Mère de Dieu, prie pour nous pauvres pécheurs, maintenant et à l'heure de notre mort. Amen.
5: Réjouis-toi, Marie, pleine de grâce, le Seigneur est avec toi. Tu es bénie entre toutes les femmes, et Jésus, le fruit de ton sein, est béni.
1: Sainte Marie, Mère de Dieu, prie pour nous pauvres pécheurs, maintenant et à l'heure de notre mort. Amen.
5: Réjouis-toi, Marie, pleine de grâce, le Seigneur est avec toi. Tu es bénie entre toutes les femmes, et Jésus, le fruit de ton sein, est béni.
1: Sainte Marie, Mère de Dieu, prie pour nous pauvres pécheurs, maintenant et à l'heure de notre mort. Amen.
5: Réjouis-toi, Marie, pleine de grâce, le Seigneur est avec toi. Tu es bénie entre toutes les femmes, et Jésus, le fruit de ton sein, est béni.
1: Sainte Marie, Mère de Dieu, prie pour nous pauvres pécheurs, maintenant et à l'heure de notre mort. Amen.
5: Gloire au Père, au Fils et au Saint-Esprit, comme il était au commencement, maintenant et toujours, et dans les siècles des siècles. Amen.
3: Troisième mystère douloureux, le couronnement d'épines. Fruit de ce mystère, l'humilité de l'esprit. N'arrêtez pas vos regards sur les défauts des autres. Observez le silence. Entretenez-vous sans cesse avec Dieu. Vous déracinerez alors de grandes imperfections et rendrez l'âme maîtresse de hautes vertus.
6: Notre Père, qui es aux cieux, que ton nom soit sanctifié, que ton règne vienne, que ta volonté soit faite sur la terre comme au ciel. Donne-nous aujourd'hui notre pain de ce jour. Pardonne-nous nos offenses, comme nous pardonnons aussi à ceux qui nous ont offensés. Et ne nous laisse pas entrer en tentation, mais délivre-nous du mal. Amen.
1: Réjouis-toi, Marie, pleine de grâce. Le Seigneur est avec toi. Tu es bénie entre toutes les femmes, et Jésus, le fruit de ton sein, est béni. Sainte Marie, Mère de Dieu, prie pour nous pauvres pécheurs, maintenant et à l'heure de notre mort. Amen. Réjouis-toi, Marie, pleine de grâce. Le Seigneur est avec toi. Tu es bénie entre toutes les femmes, et Jésus, le fruit de ton sein, est béni. Sainte Marie, Mère de Dieu, prie pour nous pauvres pécheurs, maintenant et à l'heure de notre mort. Amen. Réjouis-toi, Marie, pleine de grâce. Le Seigneur est avec toi. Tu es bénie entre toutes les femmes, et Jésus, le fruit de ton sein, est béni. Sainte Marie, Mère de Dieu, prie pour nous pauvres pécheurs, maintenant et à l'heure de notre mort. Amen. Réjouis-toi, Marie, pleine de grâce. Le Seigneur est avec toi. Tu es bénie entre toutes les femmes, et Jésus, le fruit de ton sein, est béni. Sainte Marie, Mère de Dieu, prie pour nous pauvres pécheurs, maintenant et à l'heure de notre mort. Amen. Réjouis-toi, Marie, pleine de grâce. Le Seigneur est avec toi. Tu es bénie entre toutes les femmes, et Jésus, le fruit de ton sein, est béni. Sainte Marie, Mère de Dieu, prie pour nous pauvres pécheurs, maintenant et à l'heure de notre mort. Amen. Réjouis-toi, Marie, pleine de grâce. Le Seigneur est avec toi. Tu es bénie entre toutes les femmes, et Jésus, le fruit de ton sein, est béni. Sainte Marie, Mère de Dieu, prie pour nous pauvres pécheurs, maintenant et à l'heure de notre mort. Amen. Réjouis-toi, Marie, pleine de grâce. Le Seigneur est avec toi. Tu es bénie entre toutes les femmes, et Jésus, le fruit de ton sein, est béni. Sainte Marie, Mère de Dieu, prie pour nous pauvres pécheurs, maintenant et à l'heure de notre mort. Amen. Réjouis-toi, Marie, pleine de grâce. Le Seigneur est avec toi. Tu es bénie entre toutes les femmes, et Jésus, le fruit de ton sein, est béni. Sainte Marie, Mère de Dieu, prie pour nous pauvres pécheurs, maintenant et à l'heure de notre mort. Amen. Réjouis-toi, Marie, pleine de grâce. Le Seigneur est avec toi. Tu es bénie entre toutes les femmes, et Jésus, le fruit de ton sein, est béni. Sainte Marie, Mère de Dieu, prie pour nous pauvres pécheurs, maintenant et à l'heure de notre mort. Amen. Réjouis-toi, Marie, pleine de grâce. Le Seigneur est avec toi. Tu es bénie entre toutes les femmes, et Jésus, le fruit de ton sein, est béni. Sainte Marie, Mère de Dieu, prie pour nous pauvres pécheurs, maintenant et à l'heure de notre mort. Amen. Gloire au Père, au Fils et au Saint-Esprit, comme il était au commencement, maintenant et toujours, et dans les siècles des siècles. Amen.
3: Quatrième mystère douloureux, le portement de croix. Fruit de ce mystère, la patience dans les épreuves et la compassion. Réjouissez-vous sans cesse en Dieu votre salut, et considérez combien est précieuse toute souffrance qu'on endure pour celui qui est véritablement bon.
4: Notre Père qui es aux cieux, que ton nom soit sanctifié, que ton règne vienne, que ta volonté soit faite sur la terre comme au ciel. Donne-nous aujourd'hui notre pain de ce jour. Pardonne-nous nos offenses, comme nous pardonnons aussi à ceux qui nous ont offensés. Et ne nous laisse pas entrer en tentation, mais délivre-nous du mal. Amen.
2: Réjouis-toi, Marie, pleine de grâce. Le Seigneur est avec toi. Tu es bénie entre toutes les femmes, et Jésus, le fruit de ton sein, est béni.
1: Sainte prie pour nous pauvres pécheurs, maintenant et à l'heure de notre mort. Amen.
2: Réjouis-toi, Marie, pleine de grâce. Le Seigneur est avec toi. Tu es bénie entre toutes les femmes. Et Jésus, le fruit de ton sein, est béni.
1: Sainte Marie, Mère de Dieu, prie pour nous pauvres pécheurs, maintenant et à l'heure de notre mort. Amen.
2: Réjouis-toi, Marie, pleine de grâce. Le Seigneur est avec toi. Tu es bénie entre toutes les femmes. Et Jésus, le fruit de ton sein, est béni.
1: Sainte Marie, Mère de Dieu, prie pour nous pauvres pécheurs, maintenant et à l'heure de notre mort. Amen.
2: Réjouis-toi, Marie, pleine de grâce. Le Seigneur est avec toi. Tu es bénie entre toutes les femmes. Et Jésus, le fruit de ton sein, est béni.
1: Sainte Marie, Mère de Dieu, prie pour nous pauvres pécheurs, maintenant et à l'heure de notre mort. Amen.
2: Réjouis-toi, Marie, pleine de grâce. Le Seigneur est avec toi. Tu es bénie entre toutes les femmes. Et Jésus, le fruit de ton sein, est béni.
1: Sainte Marie, Mère de Dieu, prie pour nous pauvres pécheurs, maintenant et à l'heure de notre mort. Amen.
2: Réjouis-toi, Marie, pleine de grâce. Le Seigneur est avec toi. Tu es bénie entre toutes les femmes. Et Jésus, le fruit de ton sein, est béni.
1: Sainte Marie, Mère de Dieu, prie pour nous pauvres pécheurs, maintenant et à l'heure de notre mort. Amen.
2: Réjouis-toi, Marie, pleine de grâce. Le Seigneur est avec toi. Tu es bénie entre toutes les femmes. Et Jésus, le fruit de ton sein, est béni.
1: Sainte Marie, Mère de Dieu, prie pour nous pauvres pécheurs, maintenant et à l'heure de notre mort. Amen.
2: Réjouis-toi, Marie, pleine de grâce. Le Seigneur est avec toi. Tu es bénie entre toutes les femmes. Et Jésus, le fruit de ton sein, est béni.
1: Sainte Marie, Mère de Dieu, prie pour nous pauvres pécheurs, maintenant et à l'heure de notre mort. Amen.
2: Réjouis-toi, Marie, pleine de grâce. Le Seigneur est avec toi. Tu es bénie entre toutes les femmes. Et Jésus, le fruit de ton sein, est béni.
1: Sainte Marie, Mère de Dieu, prie pour nous pauvres pécheurs, maintenant et à l'heure de notre mort. Amen.
2: Réjouis-toi, Marie, pleine de grâce. Le Seigneur est avec toi. Tu es bénie entre toutes les femmes. Et Jésus, le fruit de ton sein, est béni.
1: Sainte Marie, Mère de Dieu, prie pour nous pauvres pécheurs, maintenant et à l'heure de notre mort. Amen.
2: Gloire soit au Père, au Fils et au Saint-Esprit.
1: Comme il était au commencement, maintenant et toujours, et dans les siècles des siècles. Amen.
3: Cinquième mystère douloureux, le crucifiement de notre Seigneur. Fruit de ce mystère, l'amour de Jésus et l'horreur du péché. Au milieu de la joie ou de l'adversité, ne manquez jamais de reposer votre cœur dans les entrailles de l'amour afin de souffrir tout ce qui pourra se présenter.
4: Notre Père qui es aux cieux, que ton nom soit sanctifié, que ton règne vienne, que ta volonté soit faite sur la terre comme au ciel. Donne-nous aujourd'hui notre pain de ce jour. Pardonne-nous nos offenses, comme nous pardonnons aussi à ceux qui nous ont offensés. Et ne nous laisse pas entrer en tentation, mais délivre-nous du mal. Amen.
7: Réjouis-toi, Marie, pleine de grâce. Le Seigneur est avec toi. Tu es bénie entre toutes les femmes. Et Jésus, le fruit de ton sein, est béni.
1: Sainte Marie, Mère de Dieu, prie pour nous pauvres pécheurs, maintenant et à l'heure de notre mort. Amen.
7: Réjouis-toi, Marie, pleine de grâce. Le Seigneur est avec toi. Tu es bénie entre toutes les femmes. Et Jésus, le fruit de ton sein, est béni.
1: Sainte Marie, Mère de Dieu, prie pour nous pauvres pécheurs, maintenant et à l'heure de notre mort. Amen.
7: Réjouis-toi, Marie, pleine de grâce. Le Seigneur est avec toi. Tu es bénie entre toutes les femmes, et Jésus, le fruit de ton sein, est béni.
1: Sainte Marie, Mère de Dieu, prie pour nous pauvres pécheurs, maintenant et à l'heure de notre mort. Amen.
8: Réjouis-toi, Marie, pleine de grâce, le Seigneur est avec toi. Tu es bénie entre toutes les femmes, et Jésus, le fruit de ton sein, est béni.
1: Sainte Marie, Mère de Dieu, prie pour nous pauvres pécheurs, maintenant et à l'heure de notre mort. Amen.
8: Réjouis-toi, Marie, pleine de grâce, le Seigneur est avec toi. Tu es bénie entre toutes les femmes, et Jésus, le fruit de ton sein, est béni.
1: Sainte Marie, Mère de Dieu, prie pour nous pauvres pécheurs, maintenant et à l'heure de notre mort. Amen.
8: Réjouis-toi, Marie, pleine de grâce, le Seigneur est avec toi. Tu es bénie entre toutes les femmes, et Jésus, le fruit de ton sein, est béni.
1: Sainte Marie, Mère de Dieu, prie pour nous pauvres pécheurs, maintenant et à l'heure de notre mort. Amen.
8: Réjouis-toi, Marie, pleine de grâce, le Seigneur est avec toi. Tu es bénie entre toutes les femmes, et Jésus, le fruit de ton sein, est béni.
1: Sainte Marie, Mère de Dieu, prie pour nous pauvres pécheurs, maintenant et à l'heure de notre mort. Amen.
8: Réjouis-toi, Marie, pleine de grâce, le Seigneur est avec toi. Tu es bénie entre toutes les femmes, et Jésus, le fruit de ton sein, est béni.
1: Sainte Marie, Mère de Dieu, prie pour nous pauvres pécheurs, maintenant et à l'heure de notre mort. Amen.
8: Réjouis-toi, Marie, pleine de grâce, le Seigneur est avec toi. Tu es bénie entre toutes les femmes, et Jésus, le fruit de ton sein, est béni.
1: Sainte Marie, Mère de Dieu, prie pour nous pauvres pécheurs, maintenant et à l'heure de notre mort. Amen.
8: Réjouis-toi, Marie, pleine de grâce. Le Seigneur est avec toi. Tu es bénie entre toutes les femmes. Et Jésus, le fruit de ton sein, est béni.
1: Sainte Marie, Mère de Dieu, prie pour nous pauvres pécheurs, maintenant et à l'heure de notre mort. Amen.
8: Gloire au Père, au Fils et au Saint-Esprit.
1: Comme il était au commencement, maintenant et toujours, et dans les siècles des siècles. Amen.
6: Ô Marie conçue sans péché,
2: prie pour nous qui avons recours à toi.
6: Ô Marie conçue sans péché,
2: prie pour nous qui avons recours à toi.
6: Ô Marie conçue sans péché,
2: prie pour nous qui avons recours à toi.

0: Il est 4 heures.
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3: Bonjour, bienvenue dans l'Histoire en musique. Aujourd'hui, on retrouve Éric Picard, un habitué de cette antenne, professeur d'histoire, animateur radio, pour nous parler de la Troisième République. Alors, on a fait une émission, Éric, il y a peu, sur Napoléon III. Finalement, on fait la jonction. Pourquoi ce sujet, d'ailleurs ?
4: Alors, pourquoi ce sujet ? Parce que la Troisième République, elle est finalement assez mal connue, alors que d'une certaine manière, c'est une période vraiment charnière de notre histoire de France, avec un certain nombre d'éléments qu'on peut qualifier de décisifs. J'en prends deux, mais on va revenir sur d'autres, si vous voulez. C'est l'époque où la République triomphe vraiment. Bon, il y aura la parenthèse de Vichy, mais Troisième République, Quatrième, Cinquième, on est dedans. Plus personne aujourd'hui ne conteste la République, alors qu'au début de la Troisième République, il y avait quand même un courant monarchiste important. Deuxième élément, l'anticléricalisme, l'anticatholicisme, qui culmine avec les lois de 1901 sur les associations et la célèbre loi de séparation de l'Église et de l'État, avec là aussi, d'une certaine manière, la question de la laïcité qui est réglée, jusqu'à ce qu'en septembre 1989, la première affaire de voile fasse ressurgir cette question, mais il y a quand même eu, on peut dire, un siècle de répit pour nos amis républicains. On pourrait parler aussi des guerres, on pourrait aussi parler du progrès économique, du progrès social, de la Tour Eiffel.
3: Cette Troisième République, en fait, elle démarre après la défaite de 1870. Est-ce que vous pouvez replacer un petit peu dans le contexte la fin de Napoléon III, peut-être ?
4: Alors, justement, la fin de Napoléon III, tout simplement, c'est la défaite militaire face à la Prusse. Napoléon III encerclé à Sedan, qui abdique, la République qui est proclamée à Paris. Alors, elle est proclamée en septembre 1870, mais elle ne devient effective qu'en 1875, avec les lois institutionnels qui font la République. Donc il y a eu 5 ans fort curieux. Et puis à partir de 1879, les républicains, la gauche, sont au pouvoir jusqu'à 1914. Donc voilà, la République triomphe, les républicains gagnent toutes les élections face à des monarchistes qui n'osent même plus dire monarchistes, mais qui se disent conservateurs.
3: Oui, difficile à mettre en place, hein, de toute façon. Puis, on en avait parlé lors de la dernière émission, la Deuxième République, en fait, n'a duré que 4 ans avec Napoléon, enfin, Louis-Napoléon Bonaparte, pour le coup, et tout de suite, coup d'État, puis empire. Ça n'a pas été la même chose quand cette Troisième République est arrivée. Il n'y a pas eu un sentiment d'inquiétude ?
4: La République n'a pas forcément bonne presse, parce que rappelez-vous, la Première République vire dans la terreur et l'anarchie, et c'est Napoléon Ier qui rétablit l'ordre. La Deuxième République est très brève, vire au conflit, et c'est Louis-Napoléon Bonaparte, futur Napoléon III, qui rétablit l'ordre. Donc la République, c'est assez dangereux, ça peut ressembler à l'anarchie. C'est pour ça d'ailleurs que les républicains, dits opportunistes comme Ferry et Gambetta, vont être là pour rassurer.
3: Voilà, on a l'impression
4: rassurer.
3: Qu'en France, on a un peu des républicains contraints et forcés. Hein.
4: Oui, c'est ce qu'on appelle les républicains de raison, par opposition aux républicains de conviction, c'est pas les mêmes. Et finalement, il y a la belle formule d'Adolphe Thiers qui explique que la République, c'est le régime qui nous divise le moins. Voilà.
3: Quelles sont les premières figures de cette Troisième République naissante ?
4: Je citais tout à l'heure Gambetta, enfin Grand Bêta, comme disait Victor Hugo, mais il y a Victor Hugo aussi, qui est élu, qui sera sénateur.

0: sénateur. Il y a Jules Ferry, qui était maire d'un arrondissement parisien. Et c'est là justement qu'on appelle les opportunistes. Voilà. C'est pas des idéologues au sens classique du terme. C'est pas des révolutionnaires. Ils ont su d'ailleurs se distinguer de la Commune en 1871. Et finalement, les communards, l'extrême gauche socialiste, va concentrer sur elle tout ce qu'il peut y avoir de négatif dans l'extrême gauche.
1: Pouvoir du président à cette époque, d'ailleurs, sur la Troisième République, parce qu'aujourd'hui on est dans un régime semi-présidentiel, mais à l'époque, c'est quoi comme type de régime?
0: C'est un régime parlementaire. Donc, dans un régime parlementaire, c'est le Parlement qui a le dernier mot. C'est même le régime parlementaire qui est le modèle républicain. Ne jamais l'oublier, le vrai modèle républicain, c'est pas le modèle présidentiel actuel, c'est le modèle parlementaire, avec même, alors je vais peut-être être un tout petit peu technique, avec même une domination très forte du Parlement, dans la mesure où, après 1877, plus aucun président n'osera dissoudre l'Assemblée nationale. Donc, ils sont quasiment, les députés, les parlementaires sont quasiment irresponsables, ils risquent plus de dissolution.
1: Une crainte d'un nouveau coup d'État, comme c'était produit avec Napoléon, peut-être, non ?
0: Non, alors là, justement, c'est assez intéressant de voir que l'armée française ne bouge pas, oserais-je dire, même au moment de l'affaire Dreyfus, c'est assez intéressant, il n'y a pas eu de menace, véritablement, d'un coup d'État militaire. Bon, il y a eu l'épisode du général Boulanger, mais c'était un général devenu homme politique, elle lui était ministre de la guerre, et qui lui voulait un régime républicain, oui, mais plus fort, plus autoritaire.
1: Mais ce que j'entends, peut-être une crainte justement de donner trop de pouvoir à un président, ce qui est le cas pour la Ve République, justement pour éviter...
0: Absolument, oui.
1: Là, on reste vraiment dans un régime parlementaire.
0: Le régime, l'exécutif est désarmé. Voilà, désarmé. Le président, comme dirait De Gaulle, sert à inaugurer les chrysanthèmes.
1: Avant une première pause musicale, peut-être première grande transformation, évolution sous cette Troisième République, la construction de l'école laïque en réalité. Quelques mots en introduction avant une petite interlude musicale peut-être.
0: Déjà, l'école laïque, non. L'école, non. Les lois Ferry de 1881-82, il faut le rappeler comme à l'antenne, c'est des lois qui organisent la scolarisation, l'instruction obligatoire. Ce n'est pas l'école qui est obligatoire, c'est l'instruction. Et Jules Ferry, libéral, autorise cette instruction en trois lieux différents, dans des écoles publiques qui seront effectivement laïque et gratuite, dans des écoles libres, qui à l'époque, donc aujourd'hui on dirait des écoles catholiques, qui à l'époque n'étaient ni laïques ni gratuites, et puis l'école à la maison. L'école à la maison. Et je rappelle que c'est uniquement l'instruction primaire qui est obligatoire, et c'est uniquement l'instruction primaire publique qui est gratuite à partir du lycée, c'est-à-dire à partir de la sixième, l'école publique devient payante.
1: On va évidemment développer ce sujet très représentatif de cette Troisième République, mais je vous propose un premier extrait musical d'un des plus grands compositeurs français de cette époque, alors lequel peut-être Éric Picard, vous avez certainement les plus grands compositeurs français, allez je vous mets au défi de cette fin de 19e siècle.
0: Fin de 19e siècle, c'est vous le musicien.
1: Gabriel Fauré pour le cantique Jean Racine.

0: Après un extrait du cantique Jean Racine de Forêt. Alors, on discutait, Éric Picard, tout simplement de l'école comme outil de transformation sociale, peut-être. Comment ça a démarré, d'ailleurs ?
1: Alors, l'école laïque et républicaine, c'était une vieille revendication, pour une raison très simple, c'est que l'école était assurée en très grande partie par l'Église. Donc, si vous voulez construire la France nouvelle, la France révolutionnaire, la France républicaine, il faut, je cite Jules Ferry, arracher l'âme de la jeunesse française aux jésuites. Donc, contrairement à ce qu'on entend souvent, au début des années 1880, l'immense majorité des élèves sont scolarisés. Au moins 86%, selon Paul Bert, l'ami et compagnon de Jules Ferry. Au moins 86%, 90%, mais ils sont mal scolarisés. Ils sont scolarisés par des bonnes sœurs, par des bons frères, par des curés. Donc il faut effectivement prendre le contrôle de l'école, parce que celui qui contrôle l'école contrôle la société. On disait tout à l'heure que la République, c'est pas évident. Grâce à l'école, on va faire des républicains. D'ailleurs, encore aujourd'hui, un des buts de l'école, c'est de faire des bons citoyens, de faire des bons républicains et même des éco-citoyens. Voilà, donc ça n'a pas changé. Et donc la mise en place, alors c'est très ambitieux, d'énormes moyens vont être consacrés à cette œuvre monumentale qui est la mise en place d'une école républicaine, laïque, gratuite. Et on peut même aller encore plus loin en disant que c'est aussi la politique sociale de la Troisième République. Ça a quelque chose d'assez merveilleux, n'ayons pas peur des mots, c'est-à-dire permettre la promotion sociale d'une partie de la jeunesse en scolarisant les élèves et en permettant aux élèves méritants de continuer leurs études. Donc l'élitisme républicain, la méritocratie républicaine, elle est née là avec Jules Ferry.
0: D'accord. C'était jusqu'à quel âge d'ailleurs, vous le savez ?
1: Alors, jusqu'à 13 ans. Jusqu'à 13 ans.
0: Et quel type en fait d'enseignement ? Qu'est-ce qu'on étudiait ?
1: Alors, on est républicain, puis on est patriote, donc on étudie l'histoire et la géographie.
0: D'accord.
1: Voilà, très bien. On étudie surtout la langue, le français, les mathématiques. Voilà, donc ça c'est très important. On apprend à lire, à écrire et à compter. Et quand on sort de l'école primaire, on sait lire, écrire et compter, parce que c'est important pour la société moderne, même pour la troisième révolution industrielle. Et puis, on va donner aux enfants l'amour de la patrie, l'amour sacré de la patrie, le patriotisme obligatoire comme nouvelle religion de substitution, puisque le catholicisme est jugé d'un autre âge, d'une autre époque, juste bonne pour les attardés, je n'ose pas dire les attardés mentaux. Donc la religion de l'avenir, c'est le patriotisme, ça culminera effectivement en 14-18.
0: Alors l'école, loi de séparation de l'Église et de l'État, ça c'est pas fait dans la paix, dans le vivre ensemble, tout ça j'imagine.
1: Ça a été assez violent.
0: Des exemples un petit peu, c'est allé loin.
1: Ah bah c'est allé très loin, par exemple des milliers, des dizaines de milliers de religieux et de religieuses vont être expulsés au moment de la séparation de l'Église et de l'État, puisque nous sommes à Nantes, lors des inventaires consécutifs à cette loi, il a fallu mobiliser des milliers de soldats pour pouvoir pénétrer dans certaines églises. Il y a eu des blessés, il y a eu des morts, on a des exemples de portes d'églises qui sont forcées par l'armée française, et on a des photos aussi de gens qui résistent, des ouvrières dans leur usine, dans les Pyrénées, les portes d'églises sont gardées par des ours, on a mis des ours pour empêcher les gens d'entrer, donc c'est un petit peu folklorique. Non, ça a été violent, ça s'est fait dans un climat de persécution, n'ayons pas peur des mots, y compris l'affaire des fiches, puisque les militaires étaient fichés, on a découvert ça en 1904, les militaires étaient fichés selon leurs convictions religieuses. Ils vont à la messe, ils y vont pas, ils y vont tout seuls, ils ont un missel, leurs enfants vont dans l'enseignement libre, et puis les bons militaires, c'est-à-dire les bons républicains étaient promus, et les mauvais militaires, c'est-à-dire ceux qui allaient à la messe, voyaient leur carrière bloquée, donc avec toutes sortes de pénalisations des gens qui étaient cathos.
0: Ça a duré combien de temps d'ailleurs cette mise en place ? Ça s'est pas fait en quelques mois.
1: Non.
0: Les tensions ont duré.
1: Alors, on peut dire depuis le début, dès le moment où les Républicains arrivent au pouvoir, vraiment le 30 janvier 1879, quand Jules Grévy est élu président de la République, on peut dire que de 1879 à 1906, ça a été la bagarre, alors avec différents épisodes, mais ça a été la bagarre. Il fallait quand même éradiquer le catholicisme de l'espace public, d'abord de l'école, la laïcisation, de l'armée, de la société. Et effectivement, ça ne s'est pas fait en quelques années. C'est une œuvre longue, c'est une œuvre durable qui culmine avec une citation célèbre en 1906 de René Viviani, premier ministre du Travail, qui explique à l'Assemblée « Nous avons éteint dans le ciel des lumières qu'on ne rallumera plus, nous avons expliqué, etc. etc. » Et ce texte qui se vante de l'œuvre révolutionnaire de laïcisation, le texte est affiché dans toutes les mairies de France, tellement c'est beau, les lumières ne se rallumeront plus, 1906, 1989, elles se rallument.
0: Alors cette Troisième République, elle est synonyme de modernité peut-être, mais de division. On va parler un petit peu de l'affaire Dreyfus, si vous voulez bien également, après une petite pause musicale avec Claude Debussy.

0: Nous écoutions un court extrait des Feux d'artifice de Claude Debussy, interprété par Dimitri Malignon. Éric Picard, l'affaire Dreyfus.
1: Alors, l'affaire Dreyfus commence véritablement dans sa dimension médiatique en 1898. Dreyfus a été condamné en 1894 par la justice militaire. Émile Zola publie dans l'Aurore « J'accuse en faveur de Dreyfus ». Le but de Zola, c'est d'être mis en examen pour insulte à l'armée, parce qu'il accuse Gérald Mercier, il accuse le lieutenant-colonel Paty Duclam, etc., pour impliquer cet intellectuel Émile Zola dans le débat public. Hein, il faut un coup médiatique très fort, donc, pour la défense de Dreyfus, de la part de ceux qu'on appelle les Dreyfusards. Alors l'affaire Dreyfus, elle comporte différents étages. Le premier étage, si j'ose dire, qui mérite d'être expliqué, c'est est-ce que le droit d'un homme, la Ligue des droits de l'homme, a été fondée à cette époque en faveur de l'homme Alfred Dreyfus, est-ce que le droit d'un homme est plus important que les droits d'une collectivité qui peut s'appeler l'armée, qui peut s'appeler la justice, qui peut s'appeler l'État ? Bref, débat éternel, déjà mis en évidence par Goethe, qu'est-ce qui est préférable, une injustice ou un désordre ? Dreyfus condamné injustement, mais si on avoue qu'il a été condamné injustement, on risque de mettre le désordre dans des institutions dans lesquelles on n'aura plus confiance, l'armée, la justice, voire l'État. Alors voilà, voilà. Donc d'un côté, ceux qui pensent que les droits de l'homme, c'est pour ça que c'est moderne, c'est fondamental, c'est plus important que l'État, l'armée et la justice, ou bien ceux qui pensent que bon, bah, il est peut-être coupable, il est peut-être innocent, mais au nom de la défense de l'armée, de l'État et de la justice, bah finalement, il vaut mieux laisser un innocent en prison. Voilà. Donc ça, c'est le premier étage.
0: Oui. Oui, finalement, c'est une succession de tensions, hein, cette Troisième République.
1: Ah oui, oui, oui. Alors après, il y a ce que j'appelle les passions mauvaises au service des uns et des autres, parce que finalement, justice, injustice, désordre, ça se discute. Après, il y a des passions mauvaises. C'est-à-dire que les anti-Dreyfusards vont mettre en avant, effectivement, l'antisémitisme, voilà. L'antisémitisme. Cependant que les Dreyfusards, eux, vont en profiter pour taper, on va dire, sur l'armée, par antimilitarisme, par internationalisme. Ça, c'est le deuxième étage, avec un patriotisme qui, jusqu'alors, était une valeur de gauche, depuis la Révolution française, Jules Ferry, patriote. Le patriotisme bascule de gauche à droite. Moment très important. Et puis, troisième étage, si j'ose dire, et là, je pense à Peggy, bien sûr. Peggy, ardent défenseur de Dreyfus, va vomir un certain nombre de Dreyfusards, dont Jaurès, parce que l'extrême-gauche va profiter de l'affaire Dreyfus, va instrumentaliser l'affaire Dreyfus pour arriver au pouvoir en 1899 avec Waldeck-Rousseau et mener une politique anticléricale. Donc, il y a des gens qui vont récupérer l'affaire, et là-dedans, entre les deux, le pauvre Alfred Dreyfus est complètement dépassé, parce que je rappelle qu'il s'agit d'un juif alsacien qui a choisi l'armée par amour de la France, par patriotisme, aux grandes dames de sa famille, qui aurait vu pour lui peut-être un métier beaucoup plus prestigieux que militaire. Donc, effectivement, il y a un dépassement et des passions politiques qui ne sont pas toutes ragoûtantes.
0: On va arriver à la Première Guerre mondiale, hein, rapidement. Hein, je vous dis, cette Troisième République, ce n'est que tension. Je vous propose une dernière pause musicale avec cette fois-ci Igor Stravinsky.

0: Un extrait du Sacre du printemps d'Igor Stravinsky. Alors les trois extraits qui ont été proposés aujourd'hui, hein, Jean Racine, Cantique Jean Racine de Forêt, Debussy, Stravinsky, hein, c'est toute cette période effectivement, c'est sous la Troisième République. Alors Stravinsky, on voit bien là, il y a un côté beaucoup plus moderne et puis il y a ce côté très guerrier finalement, et ça fait une bonne transition avec cette Première Guerre mondiale qui arrive progressivement, Éric Picard.
1: Oui, alors faut rappeler que la Troisième République est née de la défaite de la France, défaite humiliante. Ils nous ont pris l'Alsace et la Moselle, oui. Donc c'est terrible, l'humiliation française, et donc on parle de la revanche. Voilà. Alors, sauf que cette revanche, il faut la nuancer. On disait, il pensait toujours n'en parler jamais, parce qu'en fait, ça va s'estomper, puisque l'Allemagne de Guillaume Ier et notamment de Bismarck a l'intelligence de nous détourner dans des conquêtes coloniales, a l'intelligence aussi d'avoir une politique strictement européenne. Le problème, c'est que quand Guillaume II arrive au pouvoir, il veut faire une politique mondiale, Weltpolitik en allemand. Et qu'à ce moment-là, vont renaître un certain nombre de tensions avec la France et avec l'Angleterre. Et c'est ainsi que, au paradoxe suprême, on fait une alliance avec la Russie. Alors, ça, en 1892, c'est extraordinaire, vous voyez. À Paris, il y a un pont Alexandre III, hein, pas un pont Alexandre II. Alexandre II, c'est un tsar libéral qui abolit le servage. Alexandre III, c'est un autocrate qui réprime dans le sang, mais la République, qui est tout le contraire de la monarchie et de l'autocratie, bien sûr, la République signe cet accord militaire de 1892. Voilà, alliance de revers, classique. Ensuite, on va même se rapprocher des Anglais, de la perfide Albion, vous savez, ceux qui ont brûlé Jeanne d'Arc, ceux qui ont humilié votre héros Napoléon Ier, bien sûr. Voilà, on va se rapprocher des Anglais, on va par l'entente cordiale, puis on arrive en 1907 par la conclusion de la triple entente entre la France, le Royaume-Uni et la Russie, parce que, effectivement, il y a à nouveau un danger allemand. Et ce danger allemand, il va se préciser, puisque l'Allemagne, par exemple, veut nous, sinon nous évincer, au moins nous concurrencer au Maroc, hein, et en particulier en 1911, lorsque se déroule ce qu'on appelle le coup d'Agadir, une canonnière allemande dans le port d'Agadir, alors que c'est la France qui protège le Maroc. Donc les tensions à partir véritablement de 1911 sont telles que, comme disait notre ami Peggy, la guerre était dans l'air depuis un certain temps. C'était quasi évident à partir de 1911 que la confrontation aurait lieu. Les alliances se renforcent, les pays se préparent à la guerre. Et d'ailleurs, vous voyez, la question religieuse est réglée en 1906, la question nationale est réglée en 1879, la passion nationale, l'humiliation de 1870-71, va aboutir à cette guerre de 14-18 où la France va prendre sa revanche.
0: Deux questions pour conclure avec Picard. On continuera évidemment à développer lors d'une prochaine émission cette Troisième République et l'entre-deux-guerres, bien évidemment, mais si on doit la résumer, cette Troisième République, en quelques mots, au moins jusqu'à la Première Guerre mondiale, que pourrait-on dire ?
1: Un historien, François Caron, parle de passion. Il y a quatre passions. La passion nationale, la passion religieuse, puis les deux autres qui sont peut-être un peu moins importantes, la passion institutionnelle, on a parlé de la République, puis la passion sociale, parce que finalement, qu'est-ce que les républicains ont fait pour régler la question sociale ? Pas grand-chose, si l'école.
0: Deuxième question, pour conclure peut-être, la loi sur la laïcité, est-elle toujours adaptée en 2026 ?
1: Mais il n'y a pas de loi sur la laïcité. Le mot laïcité ne figure pas dans la loi de séparation de l'Église et de l'État. Et c'est extrêmement difficile de définir la laïcité. Mmh. Donc tout le monde parle de laïcité, loi de 1905, le mot n'y est pas.
0: D'accord. Ça serait intéressant justement de faire un vrai et un long débat là-dessus.
1: Trouver de la musique laïque et puis invitez-moi pour une émission sur la laïcité.
0: Merci beaucoup en tout cas Éric Picard, et à très bientôt.
1: À très bientôt.
0: En musique.

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3: Le royaume de Dieu. C'est simple comme cette histoire d'une femme qui sort de chez elle et elle met la main dans la poche et elle y trouve une toute petite graine. Alors elle la pose devant chez elle et elle la recouvre de terre et puis elle s'en va à son travail, à ses occupations, elle a ses amis, sa famille et elle oublie complètement cette petite graine. Mais dans le secret de la terre, la graine, elle se gonfle d'eau. Et une petite radicule perce le sol. Et elle élève la graine. Et la graine se fend en deux. Et deux toutes petites feuilles percent la terre. Et se gorgent de soleil. Et avec cette énergie donnée par le soleil, la graine se met à produire une tige et d'autres feuilles. Et c'est une véritable plante. Mais personne ne la voit. Ce n'est qu'une plante parmi les autres plantes. Ce n'est que plus tard. Un jour, la femme est fatiguée. Elle se pose devant chez elle. Elle se repose. Et là, elle entend un merveilleux chant d'oiseau. Elle lève la tête. Oh. La toute petite graine est devenue une grande plante sur laquelle les oiseaux du ciel ont fait leur nid. Le royaume de Dieu, il est comme cette histoire qui se passe dans une ferme où tout a été préparé. Le sol a été retourné, la terre a été amendée, les plus gros cailloux ont été enlevés. Les meilleures graines ont été sélectionnées pour faire la semence. Et le semeur met les graines dans son sac et sort de chez lui. À peine a-t-il passé la porte qu'il met la main dans le sac et à gauche, il disperse les graines, à droite, dans le pierrier, dans le roncier et enfin dans la bonne terre. Alors évidemment, les graines qui sont tombées sur le chemin, les oiseaux du ciel les ont vues. Et les oiseaux du ciel se sont précipités et ils ont fait un festin. Les graines qui sont tombées sur le pierrier, elles ont eu plus de chance. Les pierres les ont protégées. Et d'ailleurs, les pierres leur ont donné la chaleur. Et les graines, elles ont vite poussé. Mais comme les pierres ont empêché les graines de faire des racines, eh bien, quand le soleil s'est fait fort, les petites plantes ont desséché. Les graines qui sont tombées dans le roncier, elles aussi, elles ont été protégées. Mais en même temps que les graines, les ronces ont poussé. Et les ronces ont empêché le soleil d'atteindre les petites plantes. Et les petites plantes, elles se sont mises à blanchir et elles ont dépéri. Et enfin, il y a celles qui sont dans la bonne terre. Et celles-là, croyez-moi ou non, certains épis ont donné plus de 100 grains. Et le royaume de Dieu, il est aussi comme dans cette histoire qui se passe aussi dans une ferme. Et là aussi, tout a été préparé pour la semence. Et c'est le maître lui-même qui va semer avec les meilleures graines. Mais pour les ouvriers, c'est le moment du repos. Le moment où on laisse le grain pousser à la grâce de Dieu. Ce qu'ils ne savent pas, c'est que le maître a un ennemi et que cet ennemi, dans la nuit, il est allé dans le champ et il a semé de l'ivraie. L'ivraie, c'est une plante qui est toute semblable au blé, mais elle est toxique pour les humains et en plus, elle étouffe le blé. Alors, ce n'est que plus tard dans la saison que un ouvrier qui passe dans le champ voit que le champ il est recouvert d'ivraie. Alors il va voir le maître et lui dit « Maître, que se passe-t-il? Je vous ai pourtant vu semer du bon grain. Comment se fait-il que le champ il est recouvert d'ivraie? Est-ce que tu veux que nous l'arrachions ?» Mais le maître secoue la tête. « Non, c'est impossible. Si vous arrachez l'ivraie, vous arracheriez aussi le blé et on le perdra avant qu'il ne soit mûr. Laissez-les grandir ensemble. Mais quand ce sera le temps de la moisson, je dirai au moissonneur de venir d'arracher l'ivraie et de le mettre en botte et de le brûler. Et alors, à ce moment-là, ils pourront amasser le blé. »

0: royaume de Dieu, il est aussi semblable à cette histoire d'un homme qui a planté un figuier dans sa vigne. Et ce jour-là, il fait chaud, il fait tellement chaud que l'homme, il rêve de pouvoir manger une figue bien juteuse pour se rafraîchir. Alors il sort de sa maison et va jusqu'à sa vigne. Mais quand il arrive devant le figuier, il ne trouve que des feuilles et aussi son ouvrier qui est en train de dormir au pied. Alors il le réveille. « Hé toi, va chercher une scie et va me couper cet arbre. À quoi bon le laisser épuiser le sol ?» L'ouvrier se réveille, regarde son maître, regarde son bel arbre. Et « Maître, s'il vous plaît, laissez-moi, laissez-le, laissez-moi bêcher le sol et je mettrai du fumier autour. Peut-être qu'à l'avenir, le figuier donnera du fruit. Et sinon, c'est vous qui le couperez. » Et enfin, le royaume de Dieu, il est semblable à cette histoire où des ouvriers se sont rassemblés dès le matin, très tôt, sur une place, car ils cherchent du travail. C'est la fin de l'été et ils attendent. Et cela tombe bien car il y a un homme qui s'approche. C'est le propriétaire d'une vigne et il cherche des ouvriers pour la vendange. Les négociations sont vite menées. Ce sera une pièce d'argent pour une journée de travail. Les femmes et les hommes qui ont été embauchés y vont. Ils vont passer la journée à couper du raisin, à le mettre dans des seaux, à le porter, ce raisin, pour aller le presser et en tirer du jus pour faire le vin. À 9h, le patron retourne encore une fois sur la place. Il y trouve d'autres femmes et d'autres hommes et il les embauche. Il leur dit « Je vous donnerai ce qui est juste ». Ils y vont. Et la scène se reproduit vers midi, alors que le soleil est haut et que la chaleur accable les ouvriers. Il embauche de nouveau des femmes et des hommes. Et à nouveau, à 15h, il retourne sur la place et de nouveau, il recrute. Et enfin, vers 17h, vers 5h de l'après-midi, alors que le soleil a commencé à baisser dans le ciel et que la fraîcheur du soir commence à soulager les ouvriers, il retourne sur la place et il envoie des gens qui attendent. Alors il leur dit « Comment se fait-il que vous soyez restés toute la journée à ne rien faire ?» Un homme, un peu gêné, s'approche de lui. « Maître, c'est parce que personne ne nous a embauchés. » « Ah bon ? D'accord, eh bien moi je vous embauche. Allez à ma vigne. » Ils y vont. Et ils commencent, comme les autres, à couper le raisin. Mais ils ont à peine fait deux rangées que le patron les appelle pour leur donner leur salaire. Et à chacun, il le donne une pièce d'argent. Alors, forcément, ceux qui sont arrivés plus tôt, ils espèrent recevoir davantage. Mais à ceux qui sont arrivés à 15h, ils donnent une pièce. De même pour ceux qui sont arrivés à midi, et une pièce pour ceux qui sont arrivés à 9h. Alors quand un de ceux qui est arrivé dès l'aube reçoit sa pièce d'argent, il explose. « Comment ? Tu me donnes une seule pièce d'argent à moi qui ai trimé depuis le matin sous la chaleur ? Tu me donnes autant que celui qui est arrivé il y a à peine une heure et qui a bénéficié de la chaleur du soir ?» Mais le patron le regarde et lui dit « Eh bien, est-ce que nous n'avions pas convenu d'une pièce d'argent ? Elle est à toi, prends-la et va-t'en. Est-ce que je ne peux pas faire ce que je veux de mon bien ? Ou peut-être que ton regard devient mauvais parce que le mien est bon ?» Et il en est ainsi du royaume de Dieu. C'est un royaume étrange, un royaume qui se raconte. Un royaume où le maître n'est pas forcément celui que l'on croit. Un royaume où les premiers seront les derniers.
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1: Bonjour chère Marguerite et bonjour à tous nos auditeurs.
2: Nous continuons notre enquête sur les liens entre foi et raison, toujours en nous appuyant sur le livre de Frédéric Guillot, Catholic Reloaded. Et nous allons aujourd'hui nous intéresser à la Très Sainte Vierge, puisque la raison a aussi des choses à dire sur la Mère de Dieu. Alors d'abord, il faut distinguer deux qualificatifs de la Sainte Vierge, deux réalités, sa conception virginale et son Immaculée Conception. Alors comment la raison peut distinguer ces deux concepts-là ?
1: Voilà, vous avez parfaitement introduit le propos, chère Marguerite, car il s'agit, alors, en théologie, nous sommes quand même largement ici dans la sphère théologique. Mais nous pouvons évoluer dans cette sphère par la raison en faisant bien attention à employer, alors bien sûr, des termes adéquats, justes, qui aient un véritable intérêt pour éclairer, par les forces de notre intelligence, le contenu du mystère. Nous ne pourrons pas l'épuiser, par sa nature même, qui est infinie. Alors, en effet, nous commencerons, ainsi que Frédéric Guillot, par une distinction. Réfléchir, c'est d'abord distinguer. Alors, la conception virginale doit être distinguée, en effet, de l'immaculée conception. En fait, la conception virginale implique, on pourrait dire seulement, mais c'est déjà beaucoup, si l'on peut dire donc que Jésus ait été conçu sans l'intervention d'un père humain, en l'occurrence masculin. En effet, dans la salutation angélique, l'ange annonce à Marie qu'elle, par la vertu, et c'est le cas de le dire, alors, on peut, je ne sais pas si on peut dire par l'opération, mais enfin, par l'opération du Saint-Esprit, par la motion de l'Esprit-Saint, qui est créateur, comme chaque personne de la Trinité, qui ne fait qu'un avec Dieu, eh bien, par l'Esprit-Saint, elle concevra et enfantera un fils. Ce dogme est accepté par toutes les confessions chrétiennes. Il n'en va pas de même de l'Immaculée Conception. Oui. Alors, ce qu'il faut souligner vraiment, oui, dans la conception virginale, c'est que, en fait, une assez grande partie de la tradition catholique populaire, et aussi protestante d'ailleurs, a, semble-t-il, insisté, sans doute un peu trop, sur la connotation, ou plutôt l'aspect sexuel de l'opération. De l'opération normale, hein, entre un homme et une femme, bon, respectant les conditions de l'Église, mais qui conçoivent et puis enfantent un bébé. Alors pourquoi dis-je cela ? Parce que la conception virginale, autrement dit la virginité de Marie, qui est absolument indéfectible, qu'elle ne perdra jamais.
2: Oui, avant, pendant et après.
1: Après, voilà, absolument, elle est concevable, à condition d'admettre d'abord et avant tout que les voies que Dieu, dans sa souveraine liberté, choisir pour donner lieu à un enfant, c'est-à-dire finalement créer, alors en s'associant des procréateurs, mais quand même, là il s'agit d'une création d'une personne, il serait ridicule de contester à Dieu ce pouvoir.
2: Oui, d'insulter l'âme au moment de la conception.
1: Oui, il serait assez ridicule, vraiment, somme toute, si on pense vraiment que Dieu est le créateur infini, éternel, omniscient, provident de l'univers. Il n'y a rien dans l'univers qui lui échappe, absolument rien, pas un seul de nos cheveux, pas des anfractuosités les plus petites de la matière jusqu'aux espaces infinis qui effrayaient Blaise Pascal. Non, non, il sait tout. Donc, tous les moyens, si j'ose dire, sont à sa disposition. Donc, ça n'est pas vraiment une objection valable. Auguste Comte, célèbre positiviste, vous voyez, avait écrit « Cette suave création de la Vierge, seul résultat vraiment poétique du catholicisme, Il est difficile. Devint un produit collectif du génie occidental, sous l'impulsion de la chevalerie qui dut chercher au ciel la dame commune des cœurs inoccupés. Autrement dit, ce serait l'amour courtois au fond. La virginité perpétuelle de Marie n'empêcherait absolument pas sa désirabilité, enfin, de la part des hommes. Enfin, les femmes aussi se consacrent à Marie, et ça serait comme un symbole. Non, alors ça, c'est du positivisme. J'ai juste fait cette petite intervention pour faire parler un peu les objectants, mais les manuels d'apologétique, de théologie, disaient souvent, nous indique Frédéric Guillot, « Mettriez-vous de belles fleurs dans un vilain vase si vous aviez la possibilité de les mettre dans un beau vase ?» Certainement pas. Alors, a fortiori, Dieu n'a-t-il pas placé son fils dans les entrailles d'un être humain abîmé par le péché ? Bon, c'est là une raison de convenance, et non pas à proprement parler une preuve rigoureuse, hein, qui contraint par nécessité logique la raison à l'admettre. Mais ce que l'on peut retenir de juste, c'est précisément ce qui convient, la convenance. C'est-à-dire que ça aurait été quand même beaucoup moins logique, malgré tout, de mettre, encore que Dieu peut sanctifier à tout moment, il sanctifie dès en créant, ça n'est pas incompatible, ça ne répugne pas, comme on dit en théologie, à la toute-puissance de Dieu. Mais enfin, pour la convenance, et pour notre imagination, au bon sens du terme, pour notre capacité qui est quand même sensible, qui n'est pas qu'intellectuelle, pour notre l'esthétique même, pourrait-on dire, de notre regard, que notre regard cherche, eh bien, cette image est certainement...
2: Il fallait que la mère de Dieu soit vierge.
1: Voilà, vierge. Alors, il est intéressant de reprendre, de communiquer à vous, Marguerite, enfin, vous le savez, mais à nos auditeurs, la comparaison prise par Frédéric Guillot. On peut prendre ici, nous dit-il, une comparaison. On peut nettoyer un vieux vase ébréché et le faire briller à n'importe quel moment de son existence et s'en servir de manière satisfaisante. Mais si l'on veut un vase non ébréché, d'un cristal pur et parfait, il faut le produire d'emblée dans cet état pur et parfait. On ne peut pas transformer un vase ébréché en vase parfait, il faudrait tout refondre. Après la conception et avant la mort, ce n'est pas possible. Et c'est pour cela que Marie n'est pas une sainte comme les autres. Elle est très supérieure à tous les humains, puisque la liturgie catholique nous fait chanter admirablement « Ave Regina Celorum »,« Ave Domina Angelorum », »,« Reine du ciel », »,« Reine des anges », juste après le Christ. Alors, elle est très inférieure au Christ, ça, il ne faut pas... On va pas s'embarquer dans la question de la co-rédemption.
2: Oui.
1: Bon, hein, c'est un débat tout à fait légitime. La théologie dira que Marie est comme Ève avant le péché originel.
2: Donc elle a bénéficié d'une grâce préservatrice.
1: Pardonnez-moi ce terme, mais enfin c'est celui qui est employé par, Frédéric Guillot, oui, et d'ailleurs par le pape, Pie IX, Bulle Ineffabilis Deus du 8 décembre 1854. Voilà. En fait, le contenu du dogme de Pie IX, qui a été poussé par une piété mariale très répandue dans le peuple catholique, encouragée en ce sens aussi par l'apparition de la Très Sainte Vierge à Catherine Labouré en 1830, hein, on est quand même dans des époques... le pape proclama solennellement la définition suivante. Nous déclarons, prononçons et définissons que la doctrine qui enseigne que la bienheureuse Vierge Marie, dans le premier instant de sa conception, a été, par une grâce et un privilège spécial de Dieu, du Dieu Tout-Puissant, pardon, en considération des mérites de Jésus-Christ, sauveur du genre humain, préservé et exempt de toute tâche du péché originel, que cette doctrine est révélée de Dieu, qu'elle doit être crue fermement et constamment par tous les fidèles. Alors, ce qui est passionnant très éclairant, je pense, il faudrait y réfléchir, mais très, très passionnant dans cette, si j'ose dire, philosophiquement, si j'ose dire, la problématique, hein, c'est que, en fait, la très sainte Vierge, on peut parler à son égard d'une forme de salut, mais, l'ange qui la visite ne veut pas dire que la Vierge est remplie de grâce à partir de l'Annonciation, et donc du miracle de la conception virginale, mais qu'elle l'était avant. Donc Marie a été choisie parce qu'elle était déjà pleine de grâce. Et à propos des traces du péché, en fait, elle n'est pas proclamée, annoncée déjà, et pleinement sainte, parce qu'elle aurait été vite fait en un temps, alors là, qui serait un temps record, racheter des péchés qu'on pourrait penser normaux chez toute jeune femme. Mais non, c'est qu'elle est préservée, précisément, de ce qu'elle aurait dû commettre.
2: Et c'est la rédemption du Christ qui, à part avance...
1: Les mérites, voilà.
2: Sauver la Vierge du péché originel.
1: Eh bien, absolument. Alors, vous voyez, c'est vrai, c'est là que c'est assez passionnant, le débat théologique, parce que grâce au vocabulaire de la philosophie, effectivement, on arrive quand même à éclairer. Hein, voilà. Alors, elle a été conçue sans péché sous l'effet d'une grâce préservatrice. Et alors, enfin, nous pouvons peut-être parler...
2: Il ne nous reste pas trop de temps, mais simplement pour préciser que la Sainte Vierge, sa rédemption a été anticipée,
1: oui.
2: Sublimiori modo.
1: Voilà.
2: C'est-à-dire, est-ce que vous pouvez expliquer
1: ça? Alors, voilà, c'est ça. La très Sainte Vierge a bel et bien été rachetée du péché originel, non pas du péché originel qu'elle aurait contracté, puisqu'elle ne l'a pas contracté, mais du péché originel qu'elle aurait dû contracter. Alors, c'est une rédemption qu'on appellera anticipée, et le pape Pie IX parle de sublimiori modo, d'une façon sublime.
2: Très bien.
1: C'est-à-dire d'une façon qui ne convient qu'à Dieu.
2: Oui, donc voilà. C'était simplement pour la Sainte Vierge.
1: Oui, c'est ça. Ah, oui, c'est ça. Oui, c'est vraiment un privilège qui lui est accordé.
2: Merci beaucoup, Jacques.
1: Merci beaucoup, chère Marguerite.
2: Et merci à tous nos auditeurs pour votre écoute.
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0: Il est 5 heures.
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Évangile de Jésus-Christ selon saint Marc. Après son arrivée au milieu des acclamations de la foule, Jésus entra à Jérusalem dans le temple. Il parcourut du regard toutes choses et comme c'était déjà le soir, il sortit pour aller à Béthanie avec les 12. Le lendemain, quand ils quittèrent Béthanie, il eut faim. Voyant de loin un figuier qui avait des feuilles, il alla voir s'il y trouverait quelque chose, mais en s'approchant, il ne trouva que des feuilles, car ce n'était pas la saison des figues. Alors il dit au figuier, « Que jamais plus personne ne mange de tes fruits !» Et ses disciples avaient bien entendu. Ils arrivèrent à Jérusalem. Entrés dans le temple, Jésus se mit à expulser ceux qui vendaient et ceux qui achetaient dans le temple. Il renversa les comptoirs des changeurs et les sièges des marchands de colombes, et il ne laissait personne transporter quoi que ce soit à travers le temple. Il enseignait, et il déclarait aux gens, « L'Écriture ne dit-elle pas, « Ma maison sera appelée maison de prière pour toutes les nations. » Or vous, vous en avez fait une caverne de bandits. » Apprenant cela, les grands prêtres et les scribes cherchaient comment le faire périr. En effet, ils avaient peur de lui, car toute la foule était frappée par son enseignement. Et quand le soir tomba, Jésus et ses disciples s'en allèrent hors de la ville. Le lendemain matin, en passant, ils virent le figuier qui était desséché jusqu'aux racines. Pierre, se rappelant ce qui s'était passé, dit à Jésus, « Rabbi, regarde, le figuier que tu as maudit est desséché. » Alors Jésus, prenant la parole, leur dit, « Ayez foi en Dieu. Amen, je vous le dis, quiconque dira à cette montagne, « Enlève-toi de là et va te jeter dans la mer. » S'il ne doute pas dans son cœur, mais s'il croit que ce qu'il dit arrivera, cela lui sera accordé. C'est pourquoi, je vous le dis, tout ce que vous demanderez dans la prière, croyez que vous l'avez obtenu et cela vous sera accordé. Et quand vous vous tenez en prière, si vous avez quelque chose contre quelqu'un, pardonnez, afin que votre Père qui est aux cieux vous pardonne aussi vos fautes. Jésus chasse les marchands du temple. Cet épisode relativement violent, vous l'avez remarqué, est enchâssé dans une autre histoire, l'histoire du figuier. Un peu comme le récit de la guérison de la femme hémorroïs que saint Marc imbrique dans un autre récit. D'ailleurs, on comprend mieux l'épisode du figuier grâce à l'expulsion des marchands, car le temple est symbolisé par le figuier. L'arbre desséché annonce la destruction du temple que Jésus, le même jour, prédira. Comprenez que si le temple, comme le figuier, perd sa fonction, il est stérile et il peut donc être détruit. Alors que devons-nous retenir ? Sans doute l'impératif que Jésus adresse aux disciples. « Ayez foi en Dieu !» Alors, nous le savons, la prière est toujours exaucée, même quand la demande semble impossible. Oui, le temple est le lieu de la foi, le lieu de la prière confiante qui obtient tout, même si Dieu reste libre quant à la manière dont il donne. Parce que Dieu est Dieu. Veillons donc à ne pas dégrader l'usage des lieux saints et des choses saintes qui doivent être réservés à la prière.

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1: Année A, dimanche de la Sainte Trinité, Évangile. Évangile selon saint Jean, chapitre 3, versets 16 à 18. Toujours une traduction selon l'araméen pour être apprise par cœur, en rythme. C'est ainsi que Dieu a tant aimé le monde, qu'il a donné son Fils unique, pour que quiconque croit en lui ne périsse pas ou ne se perde pas, mais qu'il ait la vie éternelle. Dieu n'a pas en effet envoyé son Fils dans le monde pour qu'il juge le monde, mais pour que le monde vive par lui. Qui croit en lui n'est pas jugé, mais qui ne croit pas est déjà jugé, car il n'a pas cru dans le nom de l'unique Fils de Dieu. Parole du Seigneur. En ce dimanche, nous entendons Jésus parler à Nicodème, qui est un notable, un théologien. Nous n'avons pas lu le début de l'enseignement de Jésus, qui dévoile quelque chose de l'Esprit-Saint. Amen, amen, je te le dis. À moins de naître d'eau et d'esprit, nul ne peut entrer dans le royaume de Dieu. Ce qui est né de la chair est chair. Ce qui est né de l'esprit est esprit. Ne t'étonne pas si je t'ai dit « il vous faut naître de nouveau ». Alors on peut traduire « de nouveau » ou « d'en haut » ou « depuis l'entête », »,« depuis le commencement » comme à la création de la Genèse. Alors « il vous faut naître de nouveau ». Le vent souffle où il veut et tu entends sa voix, mais tu ne sais pas d'où il vient ni où il va. Ainsi en est-il de quiconque est né de l'Esprit. Nous n'avons pas lu ce passage aujourd'hui, mais dimanche dernier, nous avons lu « Frère, personne n'est capable de dire « Jésus est Seigneur, sinon dans l'Esprit Saint ». 1 Corinthiens 12. Chers auditeurs, la Trinité est un mystère de vie. Les actes de foi des convertis sont posés grâce à l'Esprit Saint. Le baptême donne la foi comme une vertu théologale, mais avant le baptême, les convertis posent des actes de foi grâce à l'Esprit Saint. Sinon, il n'y aurait pas de conversion possible. Quand l'homme se convertit et va vers Dieu, c'est d'abord par l'Esprit Saint qui le conduit à Jésus. Et par Jésus, le Fils, le baptisé va vers le Père. Le baptisé prie le Notre Père. La Trinité est un mystère de vie. La deuxième personne de la Trinité, Jésus, est venue sur la terre pour que nous allions vers le Père et pour que nous participions à la vie divine. L'évangile de ce dimanche nous le dit. Dieu a tant aimé le monde qu'il a donné son Fils unique pour que quiconque croit en lui ne périsse pas ou ne se perde pas, mais qu'il ait la vie éternelle. Jean 3, 16. Dieu a aimé le monde. Il a mis son propre souffle dans l'homme, Genèse 2, verset 7, et il l'a placé dans un jardin. Il le conduisait à une source d'eau pure. Il ne le laissait jamais avoir faim. Il s'en occupait très bien. Aucun loup ne pouvait entrer dans le jardin et nuire aux hommes. Mais un jour, les hommes écoutèrent la voix du serpent, Satan. Et ils sortirent du jardin, Genèse chapitre 3. Alors les hommes devinrent des esclaves sans espoir. Ils étaient symboliquement dans un désert terrifiant. Ils étaient la proie des bêtes sauvages. Beaucoup moururent dans des sacrifices offerts à des idoles, à des démons. Les cultes des Baals dans l'Ancien Testament. Mais pas que. Mais Dieu n'oubliait pas ses créatures. Il envoya ses serviteurs, les prophètes, pour aller les chercher. Mais ils furent tués. En dernier recours, il envoya son propre Fils, qui finalement gagna le combat contre les ennemis du genre humain. Jour et nuit, le Fils de Dieu les conduisit pour les ramener dans leur jardin. Mais les hommes ne supportèrent pas les épreuves du trajet. Ils lui lancèrent toutes sortes d'injures et finalement ils le tuèrent. Quand le père apprit la mort de son fils, que penses-tu qu'il fit ? Malgré tous nos péchés, le Père nous appelle encore à revenir à lui. Quel effort faisons-nous pour remercier le Père ? Quel effort faisons-nous pour remercier le Fils, le Christ crucifié, pour que nous renoncions au péché ? Il est allé au calvaire pour nous ouvrir le ciel. Oh, combien le Père céleste nous aime. Dieu a tellement aimé le monde qu'il a donné son Fils unique, afin que quiconque croit en lui ne se perde pas, mais ait la vie éternelle. Il était au calvaire pour nous ouvrir le ciel. De quel amour le Père céleste nous aime. Dans le désert de cette vie, je lèverai les yeux vers le Fils qui a été élevé sur la croix. Il me donne force et grâce pour triompher de toutes les épreuves. Car Dieu a envoyé son Fils dans le monde non pas pour juger le monde, mais pour que le monde soit sauvé par lui. Pour que le monde ait la vie par lui, pour que le monde vive par lui. La fin de l'évangile de ce dimanche parle du jugement. Celui qui croit en lui échappe au jugement. Celui qui croit en lui n'est pas jugé. Et qui ne croit pas est déjà jugé, car il n'a pas cru dans le nom de l'unique Fils de Dieu. Il y a un jugement particulier à l'heure de la mort, mais celui qui croit en Jésus échappe au jugement. De même, il y aura un jugement du monde au moment de la venue glorieuse du Christ. Ce jugement du monde sera le jugement d'une fausse trinité, d'une parodie de la trinité. Dans le livre de l'Apocalypse, Jean, sous une forme imagée, voit une parodie du christianisme, sous l'apparence d'un agneau, c'est-à-dire dans une contrefaçon du Christ. La figure de la bête de la terre parle comme un dragon et conduit à l'adoration de la bête de la mer, qui s'est remise de son coup mortel, autre contrefaçon du Christ. On peut aussi observer que nous sommes en présence d'une contrefaçon de la très sainte Trinité, par la triade, dragon, bête de la mer, bête de la terre, ou bien la bête, son image, sa marque. Cela implique que de nombreux hommes n'auront pas accès à l'évangile authentique. Ils ne pourront être jugés que par rapport à leur refus de la marque de la bête. Jean savait bien que l'Empire romain n'était pas mondial. Il savait bien qu'il y avait à l'époque les empires parthes et chinois et d'autres contrées encore. Il nous parle d'une emprise du mystère d'iniquité dans une parodie du christianisme prenant une forme centralisée et mondialisée, avec la capacité de contrôler les individus et tous leurs échanges, ce qui ne peut advenir qu'à notre époque. Chacun devra choisir entre le Dieu qui détient tout, Apocalypse 16, verset 14, et la triade, dragon, bête, faux prophète, qui est bien sûr une parodie de la très sainte Trinité, Apocalypse 16, verset 13. Jésus évoque aussi les compagnons de l'agneau, Apocalypse 14, versets 1 à 5. Ce sont ceux qui vont former la cité sainte, se réjouissant du fleuve d'eau vive, qui représente l'Esprit Saint, Jean chapitre 7, et du trône de Dieu et de l'agneau, Apocalypse 22, comme l'indique la finale de l'Apocalypse. Jean présente la venue du règne de Dieu à travers le jugement eschatologique, révélant le ressort de ceux qui n'ont pas pris la marque de la bête. Et même s'ils furent décapités, pour certains, ils sont bien heureux et saints, et ils régneront avec le Messie, c'est-à-dire par des apparitions glorieuses, sur une terre nouvelle. Sur cette terre nouvelle, l'humanité prendra en considération une réalité qui ne peut ni s'acheter, ni se vendre, et que celui qui a soif vienne et prenne des eaux vives gratuitement. Apocalypse 22, verset 17. Il s'agit de l'Esprit Saint, Jean 7, 38, 39, et par l'Esprit Saint, de la vie trinitaire. Écoutez ce verset, « Et il me montra le fleuve d'eau vive, Esprit Saint, aussi pur que lumineux comme la glace, parce qu'on pensait que la glace était dans le firmament, et il sortait du trône de Dieu, le Père, et de l'agneau, le Fils. » Apocalypse 22, verset 1. On va s'arrêter là-dessus. Merci, à bientôt.
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1: Bonjour à tous et à toutes. Cette semaine, nous approfondissons notre posture à l'égard de notre smartphone. Redevenir libre à son égard, à son encontre, parce que c'est la réalité. Le smartphone nous colle à la peau, il est toujours dans notre poche, nous l'allumons en moyenne, les Français en tout cas, 250 fois par jour, 9 personnes sur 10 l'ont dans leur chambre à coucher, et cela porte atteinte à la santé psychique. De très belles études sont faites pour évaluer cela sur les adolescents. Depuis que le smartphone est généralisé dans le monde, plus de 200% d'effets nocifs, de dépression, mais aussi de suicide qui seraient corrélés à l'utilisation du numérique et particulièrement du smartphone. Alors protégeons-nous. Le monde de la technocratie libérale crée de l'anxiété. Jouons à gagne-terrain pour repousser cette anxiété et laisser de la place à choisir ce qui donne la paix. Nous pouvons être libres à l'égard de ces machines, et moins de machines dites intelligentes, plus d'intelligence de la vie en choisissant le vrai bien. Alors vérifions d'abord que nous sommes pas victime des 5C. Les 5C. Perte de contrôle. Est-ce que nous contrôlons notre smartphone? Est-ce que c'est lui qui nous mène? Est-ce que c'est moi qui le mène? Selon quel repère? Quelle bonne règle d'utilisation? Est-ce que je suis capable de ne pas l'utiliser avant le petit-déjeuner? Est-ce que je suis capable de ne pas l'utiliser après le dîner? De ne pas l'avoir allumé dans une discussion avec quelqu'un ou à table? Est-ce que je perds le contrôle ou pas? Est-ce que j'ai une utilisation compulsive de mon smartphone? Je ne peux pas faire autrement. On l'a dit, l'addiction au smartphone est plus importante que l'addiction à la cigarette et que l'addiction à l'alcool. Donc, se détacher, il faut vérifier si c'est compulsif, si je réponds immédiatement à la vibration de mon smartphone dans la poche parce que j'ai une notification, je regarde. Pourquoi je regarde? Pas besoin de regarder. Le smartphone aurait-il pris pouvoir sur mon attention? C'est d'ailleurs la stratégie des faiseurs d'opinion numérique. La dépendance chronique, c'est-à-dire dans le temps. Il y a une fois de temps en temps, mais chronique, c'est toujours dans le temps. Et chronos, chronos dans la mythologie grecque, finit par manger ses enfants. Nous, est-ce que ce temps nous mange? Est-ce qu'il nous pollue mentalement? Ou est-ce que nous sommes libres mentalement, spirituellement, à son encontre? Absence de liberté à le consulter. Est-ce que mon smartphone est mon meilleur ami? Ou est-il plutôt mon meilleur ennemi? Consulter, est-ce que j'ai besoin de le consulter? N'ai-je pas plutôt d'abord besoin de réfléchir, de discerner, et non pas d'externaliser ma capacité de réflexion? Des études récentes ont montré que ceux qui utilisent l'IA, l'intelligence artificielle, ont une mémoire qui diminue, qui s'atrophie. Cinquième C, les conséquences disproportionnées pour votre sérénité. Est-ce que l'on a pris le temps d'évaluer l'impact psychique, l'impact corporel, relationnel, psychique, on va en parler après la pause. Mais voilà, est-ce que c'est pas disproportionné? Est-ce que cela m'aide à bosser, à travailler, à me dépasser, à prendre des responsabilités, de la créativité, à instituer des bonnes choses dans ma vie? Ou est-ce que je suis en état de démission permanente sur mon divan et je refuse de diviniser ma vie? Oui, c'est un jeu de mots qui vient du pape François. Mais il faut quitter le divan avec le smartphone dans la poche pour aller au divin. Au divin, le divin, c'est la paix intérieure. C'est chasser l'anxiété pour retrouver la paix.

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1: Continuons les suggestions pratiques pour être libre des influences de notre smartphone. Protégeons maintenant, comme annoncé, notre psychisme. Alors, cultivons notre concentration, l'attention également, mais aussi notre intention, en stimulant la vigilance, en nous focalisant sur une seule chose à la fois, évitant au maximum le multitâche. Notre cerveau n'est pas fait pour le multitâche. En écartant les pensées inutiles, autrement dit, en éliminant la pollution mentale. Une seule chose à la fois. Et hiérarchisons toutes ces choses que nous devons faire. Elles n'ont pas toutes la même importance. Refusez donc de faire plusieurs choses en même temps. Accompagnez vos pensées dispersées ou mauvaises vers la sortie, ciao, en n'y portant plus attention. Je choisis une chose et je m'y concentre. Et là, je m'y engage. Et là, j'y mets mon attention, j'y mets ma concentration, j'y mets mon cœur, mon désir. Protégez votre intimité en ne divulguant pas vos données personnelles sur les réseaux sociaux, sur les sites Facebook, Instagram, sur LinkedIn. Les gens n'ont pas à savoir votre fort interne, votre intériorité. On ne peut plus faire marche arrière. En tout cas, c'est très difficile. Développez votre sens critique à partir d'une hiérarchie de valeurs clairement définie. Redisons-le, la vérité n'est pas la pertinence. N'utilisez les écrans que pour un besoin précis, jamais pour surfer à l'aveugle. Ayez des favoris bien éprouvés, qui sont constructifs. Et des bons petits documentaires, c'est vrai. Mais voilà, on sait ce vers quoi on veut aller, vers quoi on met nos yeux. Préférez le livre à l'écran. 15 minutes de bonne lecture sur papier, au moins tous les jours, selon le conseil de Saint Jean 23. Demandez-vous honnêtement si un tiers pourrait, sans que cela vous pose de problème, regarder avec vous votre écran. Évitez le piège conduisant à la dévalorisation de soi. Se servir de son smartphone pour se comparer. Combien de likes sur mes comptes? Non, vous êtes unique, vous n'êtes pas comparable. Et plus on se compare, plus on veut passer du temps sur les écrans pour se racheter d'un mauvais score. Acceptez l'ennui sans écran comme la matrice nécessaire à de nouvelles créativités. Ne vous laissez pas voler votre imagination par toutes les inductions publicitaires. C'est l'ennui qui est la source de la création, c'est le silence. Voilà. Et cette créativité, elle vient lorsqu'on est seul avec soi-même, avec son désir, avec son cœur, avec sa propre imagination. Refusez de fuir l'angoisse avec le doudou écran. L'écran n'est pas un objet transitionnel. Sous-exposons-nous aux écrans, ne laissons pas notre esprit être formaté par les annonceurs pour devenir mentalement des Barbies stéréotypées. Sachez éteindre vos écrans, acceptez de ne pas être toujours joignable ni de vous croire indispensable. Peu de réponses aux appels doivent être immédiates. Refusez d'être numériquement dépendant en ne gardant pas, si possible, votre smartphone dans la poche. Refuser la fascination de la fusion de l'intelligence avec les biotechnologies. Tiens, la vérité est d'abord référée à la nature et à la grâce, qui peut davantage. La quête de puissance ne peut pas se substituer à la paix intérieure et à votre propre discernement. C'est à vous de décider. Passez à l'acte, désinstallez des applications quand vous n'êtes pas d'accord avec vous-même. 75% des utilisateurs d'Instagram de la ville de Chicago, aux États-Unis, préféraient que l'appli n'existe pas. Ils ont conscience de l'impact négatif de cette application sur leur psychisme. Connaissez la direction que vous voulez donner à votre journée, sinon c'est l'écran, le médium qui s'imposera, il deviendra le message et il vous guidera. Alors, protégez votre psychisme pour redevenir libre à l'égard de votre écran et de votre smartphone en particulier. Vous pouvez approfondir cette chronique et toutes les autres chroniques dans mon ouvrage Tanguy-Marie Pouliquen, libéré, délivré de mon smartphone, 10 jours, 10 étapes pour reprendre le contrôle aux éditions première partie.

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2: Pour achever notre série d'émissions sur le Dieu intérieur, sur cette présence de Dieu en nos cœurs, je voudrais faire appel à quelques témoins. Pour bien vous montrer que tout ce que nous avons évoqué n'est pas le fruit de mon imagination personnelle ou de divagations qui m'auraient saisi. Mais cette réalité de la présence de Dieu en nous, elle est attestée dans la grande tradition chrétienne. Elle fait partie, en tout premier lieu, des fondements même de la vie chrétienne. Alors, le premier témoin que je vais appeler à la barre est une femme, Catherine de Sienne, qui vécut au XIVe siècle, qui fut tertiaire dominicaine et qui, malgré son jeune âge, puisqu'elle est morte à 33 ans, a eu un impact très important sur l'histoire générale et puis l'histoire de l'Église aussi. C'est en partie à cause de son intervention que le pape Grégoire XI décida de quitter Avignon pour repartir à Rome. Mais ce n'est pas cela que nous voulons évoquer aujourd'hui. C'est plutôt la façon dont elle a vécu cette intimité avec Dieu. Pour elle, l'habitation de Dieu en nous n'est pas une vérité théologique, c'est une expérience. Au début de sa vie spirituelle, alors qu'elle ne pouvait pas s'isoler physiquement, elle reçut l'intuition de se construire une cellule spirituelle dans son esprit. Cellule, entendons-le, dans le sens monastique, c'est-à-dire ce lieu retiré où le moine ou la moniale se retrouve seul, face à Dieu. Dans cette cellule, l'âme d'abord apprend à se connaître. Et oui, la solitude nous renvoie à nous-mêmes. Et l'âme découvre sa propre pauvreté. Simultanément, elle découvre la bonté de Dieu qui lui fait ce cadeau de vivre à chaque instant. Catherine a cette perception qu'elle est liée à Dieu et Dieu à elle de manière inséparable. Elle utilise l'image du poisson dans la mer et elle nous dit: de même que le poisson est dans la mer, et la mer dans le poisson, ainsi l'âme est en Dieu et Dieu dans l'âme. Il vaut la peine de rapporter cette petite anecdote. Catherine vivait donc une intimité forte avec la présence de Jésus. Et voilà que cette présence, un jour, va disparaître. Elle ne sent plus cette présence en elle. Elle a perdu Jésus, comme elle le dit. Alors elle s'affole. Elle court, elle va de droite et de gauche. Elle tente toutes sortes de techniques spirituelles pour retrouver cette présence. Et puis, elle n'y parvient pas. Alors elle est très attristée. Et un jour, elle est assise sur un banc, toute à sa tristesse. Et tout à coup, Jésus se manifeste à elle. Alors elle sursaute et elle dit: « Mais Seigneur, où étiez-vous passé? Pourquoi m'aviez-vous abandonné ?» Et Jésus lui dit: « Mais je ne t'ai pas laissé un seul instant, mais tu me cherchais là où je n'étais pas. » C'est dire que nous avons une grande responsabilité finalement par rapport à cette habitation de Dieu en nous. Parce que Dieu respecte notre liberté. Et Catherine utilise souvent l'image suivante. L'âme est comme une cité fortifiée ou comme un jardin où Dieu aime se promener. Seulement voilà, il y a une porte. Et la porte, c'est notre volonté. Si nous l'ouvrons par amour, alors Dieu entre et fait sa demeure. Si nous la laissons fermée par égoïsme, nous empêcherons sa présence de rayonner en nous. L'habitation de Dieu est donc une question de disponibilité de notre part. Enfin, chez Catherine, on trouve une notion que nous avons déjà évoquée précédemment. L'habitation de Dieu en nous ne signifie pas que nous allons rester immobiles, en extase, consommant les bienfaits de cette habitation, mais celui qui héberge Dieu est poussé vers les autres. La présence intérieure devient alors une énergie apostolique.

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1: Le second témoin de cette habitation de Dieu en nous est encore une femme. Il s'agit de Thérèse d'Avila, religieuse carmélite espagnole qui vécut au XVIe siècle. C'est elle sans doute qui a porté la théologie de l'habitation divine à son apogée à travers un chef-d'œuvre qui s'intitule « Le château intérieur ». Pour Thérèse, l'âme n'est pas un concept, mais un espace vaste où Dieu réside en son centre. Je ne vais pas vous résumer la spiritualité de Thérèse d'Avila en 2 minutes 30, mais sachez qu'elle utilise une image. L'âme humaine est comme un château. La structure de ce château contient beaucoup de demeures et c'est au centre que Dieu réside. On commence bien sûr dans la vie spirituelle par les demeures les plus éloignées du centre. Mais l'habitation de Dieu est déjà une réalité. Nous n'en avons pas encore conscience. De ce fait, la vie spirituelle va être un voyage pour atteindre le centre du château. Et je m'arrête une seconde sur ce point. C'est très important de considérer que la vie spirituelle n'est pas un état dans lequel nous serions installés, mais c'est un voyage. Il y a une dynamique, il y a une tension dans la vie spirituelle qui apparaît dans les œuvres de Thérèse. Alors, dans les premières demeures, l'âme est encore distraite. Elle est prise par les soucis du monde, par l'égoïsme, par toutes sortes de pulsions intérieures. Et passant par la porte d'entrée du château, qui est pour Thérèse l'oraison, entendez, la prière silencieuse, l'âme va pouvoir aller de demeure en demeure jusque au centre du château où elle vivra une union permanente avec Dieu. Et je voudrais laisser le peu de temps qu'il nous reste à saint Augustin, qui a beaucoup dans ses œuvres parlé de cette habitation divine. Lorsqu'il parle de la conversion, il sait ce dont il parle, il nous dit « L'habitation divine est gâchée par notre dispersion. Il faut pouvoir se récolter, c'est-à-dire passer de l'extérieur vers l'intérieur, et c'est cela le retournement, la conversion, pour rencontrer l'hôte qui habite en nous. » Augustin distingue deux sortes d'habitation de Dieu. Ce qu'il appelle la présence de Dieu comme créateur et qui est universelle, elle est là en tout homme car Dieu est présent dans tout ce qui existe. Et la seconde habitation, c'est l'habitation de Dieu en nous comme notre ami. Et cela est du ressort de l'amour. Si tu aimes ton frère, tu n'es pas seulement proche de Dieu, dit-il, Dieu demeure en toi de manière active et transformatrice. À travers son ouvrage « Les Confessions », il exprime notamment le regret d'avoir ignoré la présence divine qu'il habitait depuis toujours, alors qu'il s'égarait dans le luxe et les apparences du monde. Cette phrase, je voudrais la prendre comme la plus belle des conclusions de notre méditation. « Bien tard, je t'ai aimé, ô beauté si ancienne et si nouvelle. » Bien tard, je t'ai aimé. Et voici que tu étais au dedans, et moi au dehors. Et c'est au dehors que je te cherchais. Tu étais avec moi, et je n'étais pas avec toi. »

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1: Dernière ligne droite dans cette série intitulée « Se reconstruire après l'emprise », titre de votre livre. Et bonjour Marie Binet.
2: Bonjour Nathalie.
1: Vous avez accepté dans cette série de livrer ce témoignage personnel que l'on découvre aussi dans votre livre avec plein de beaux témoignages. Quand je dis beaux témoignages, des témoignages puissants qui révèlent l'emprise chez une personne, l'état de victime, mais la possibilité de se relever, de se remettre debout. Ça a été aussi votre cas. L'emprise, vous l'avez connue dans votre enfance, votre adolescence et dans votre vie de femme et de mère, avec un premier mariage pendant 20 ans. Et puis, le déclencheur, votre formation professionnelle qui allume toutes les lumières pour vous aider à discerner cet état de victime et d'emprise. Vous allez connaître un état et une période de dépression. Vous pouvez en parler.
2: Alors, en fait, quand mon ex-mari est parti, ça a été extrêmement violent. Voilà, je ne dirai pas dans les détails, mais ça a été très violent. Et j'ai fait ce que je savais faire depuis toute petite, c'est-à-dire je prends en main, je suis debout et j'avance. Mais j'avais pas de travail, j'avais pas d'argent. Enfin, je commençais tout juste mon activité professionnelle. J'avais commencé, mais elle n'était pas encore très développée. J'avais des jeunes enfants. Et qu'est-ce que je vais devenir ? Il faut être très concret. Donc, je me suis mise en mode TGV. Voilà, c'est la locomotive de la seconde, c'est le mode TGV. Et donc, je me suis mise à faire en sorte de développer mon activité, en même temps protéger mes enfants, en même temps être là pour eux, en même temps développer un cercle amical autre que celui que j'avais à l'origine, parce que j'ai gardé beaucoup d'amis qui, après la séparation, sont restés très soutenants. Et en même temps, j'avais besoin de rencontrer des personnes qui vivaient aussi un célibat ou qui avaient vécu une séparation, parce que bien sûr on pouvait mieux se comprendre, et puis par rapport aux enfants, ça permettait aussi de créer d'autres relations. Donc, ok, je développe tout ça, tout en restant dans mon chemin de foi aussi. Enfin, tout ça, c'est beaucoup d'énergie en fait. Et bien, toute cette énergie, au bout d'un moment, j'avais beau être costaud, cette énergie, j'ai fait un burn-out. J'ai fini par tomber en dépression, dans le déni total de mon entourage. Et vous savez que quand on est quelqu'un de fort, on peut faire une dépression sans s'écrouler. Donc c'est ce qui m'est arrivé. Jusqu'au moment où j'ai eu besoin de m'écrouler. Et je me suis pas écroulée longtemps parce que je pouvais pas. Mais je l'ai fait quand même. Et ça m'a donné une bonne leçon de vie en me disant, écoute, maintenant tu écoutes toutes tes alertes. Donc j'écoute toutes mes alertes depuis. Je fais très attention à ma santé. Et du coup, j'ai continué mon chemin et j'ai eu la chance d'avoir... j'ai quand même rencontré mon mari, qui est quelqu'un de plutôt apaisant dans son caractère et qui m'a aussi permis justement de développer toute mon activité. C'est grâce à lui que j'ai pu sortir mon premier livre, alors que je venais d'accoucher de notre enfant, etc. Parce que voilà, il m'a soutenue, il a été présent. Et en même temps, je ne pouvais que constater que l'ampleur de ce que je vivais, il y a une partie qui lui échappait. Et ça a été compliqué pour moi aussi d'accepter que je pouvais pas être comprise, que je pouvais pas être complètement perçue dans la profondeur de ce que je vivais, sachant que j'avais encore des enfants de mon premier mariage qui étaient mineurs et qui vivaient des choses terribles. J'ai quand même été coupée un peu de mes enfants, en tout cas de certaines choses avec eux. Donc c'est beaucoup de choses à vivre en même temps. À un moment donné, je me suis dit bon, tu peux pas rester à tout porter. Il faut que tu apprennes à faire ce que tu peux avec qui tu es. Et ça m'a pris du temps de pouvoir accepter ça. L'âge aide beaucoup quand même. J'avoue que c'est bien de vieillir pour ça, parce qu'il y a une sagesse qui arrive. Les forces physiques sont différentes. Et j'ai accepté d'aménager ma vie professionnelle, d'accepter ma vie familiale, ma vie relationnel pour pouvoir être davantage dans le respect de moi, dans le respect de mes forces qui diminuent. Et tout ça, c'était mieux. Pourquoi ? Parce que ça me rendait aussi beaucoup plus disponible à mon entourage, en vérité. Et non pas parce que je devais le faire, mais parce que j'avais envie de le faire et j'étais heureuse de le vivre. Et là, j'ai commencé à me dire, bon, bah, tu vas arrêter de faire, tu vas être un peu plus dans l'être. Donc, j'étais un peu plus en vérité avec moi-même, parce que je suis quelqu'un qui aime beaucoup être. Et voilà, c'est tout un chemin qui, pareil, donne beaucoup de liberté et de dire, bon, bah, là, je peux pas. Et c'est comme ça. Et j'ai envie d'être, je ne peux pas être. Et d'avoir cette simplicité-là, cette légèreté-là. Alors, c'est un chemin qui n'est pas terminé, hein, je rassure les auditeurs. Je suis dans une personnalité où on aime la perfection, mais je ne suis pas parfaite. Et donc, je peux dire aujourd'hui, bah, je suis imparfaite. Alors, il y a des moments, on peut encore me dire, attention Marie, ok, bah, j'entends, voilà. J'entends les alertes, quelquefois je me les mets toute seule. Et c'est très bien comme ça.
1: Est-ce que vous aimez voilà. La femme que vous devenez, que vous êtes aujourd'hui ?
2: Ah oui. Je l'aime beaucoup et j'en rends grâce à Dieu, parce que franchement, il me façonne bien. Et je remercie mon mari d'aimer la femme que je suis, malgré tous les moments où j'ai pu être difficile. Et puis, les moments où lui-même a été difficile m'ont fait beaucoup grandir. Et mon mari s'est converti spirituellement, voilà, et ça a été pour moi un grand cadeau.
1: Alors, vous avez été mariée, permettez-moi, puisqu'on vous découvre hein, largement aujourd'hui, et merci de cette part de témoignage sur aussi un tel sujet. Donc vous avez été, je crois, bienveillante. Vous avez aussi donné des merci. Mmh. Vous avez été mariée pendant 20 ans. Vous avez divorcé. Et vous êtes remariée depuis.
2: Tout à
1: fait.
2: Il y
1: a une procédure, une nullité de mariage.
2: Exactement. Il y a une nullité qui que j'ai demandé au bout de quelques temps. Pareil, il m'a fallu un cheminement. Parce que ben, pour moi je m'étais engagée, j'avais dit oui, donc il n'y avait pas de raison que je revienne dessus, sauf qu'à un moment donné, en voyant en prenant conscience de la manipulation et je dirais du contexte dans lequel je m'étais engagée, je me suis dit en fait ni lui ni moi, nous n'étions pleinement conscients de ce qui se passait, et donc il y a quelque chose qui était entre guillemets vicié quoi. Voilà. Et donc, c'est. J'ai été bien accompagnée pour vivre ça. Et du coup, en effet, voilà, avec mon mari, nous avons pu nous marier religieusement. Et mon mari a pu faire s'est converti et a été baptisé, était catéchumène. J'ai vu l'œuvre de Dieu et je me suis dit, mais en fait, là, tu fais pas grand-chose, ça vient pas de toi. Et ça m'a aidé à être toujours dans ce dépouillement, à me dire ben c'est génial en fait, il y a plein de choses qui se passent. Alors je dis pas que j'y suis pour rien, mais en tout cas j'ai pas eu besoin d'être à la force de mon poignet pour arriver à quoi que ce soit. Et je trouve ça formidable.
1: La femme forte qui prend des décisions, elle est toujours là ? Elle sommeille ou c'est une femme qui est totalement transformée ?
2: Non, alors elle est. On ne se refait pas. C'est-à-dire qu'à un moment donné, si le Seigneur m'a donné aussi ses compétences et ce caractère, ses talents, c'est pas pour rien. Et dans mon métier, c'est aussi très utile. Maintenant, j'ai appris à tempérer. Vous savez, la vertu de la tempérance, il a fallu que je me l'approprie. Et comme celle de la prudence. Donc voilà. Et j'ai appris, je vous disais que j'ai pas pu beaucoup parler. Je ne pouvais pas parler quand j'étais enfant et adolescente. Voilà, on me demandait de me taire. Je me suis mise à trop parler au bout d'un moment. Donc il a fallu que je rapprenne à tempérer ma parole. Il a fallu que j'apprenne à être dans une écoute autre de mon entourage. Je dirais à mieux écouter aussi ce à quoi j'étais appelée. Et tout le chemin spirituel que je fais et qui fait que je suis engagée auprès des franciscains, ça a du sens. J'ai rencontré Saint François à 15 ans quand je suis allée à Assise. Ça fait partie d'une des grandes étapes dans ma vie spirituelle. Et il est revenu vers moi à un moment donné et c'est devenu une évidence. Et finalement, quand je regarde mon parcours, il est éclairé par tout ça. En conclusion, je voudrais dire que, ayant vécu ce besoin de consolation, toute la douceur que j'ai appris à me donner, eh bien, c'est aussi ce que j'ai envie d'apporter dans mes consultations à toutes ces personnes qui vivent ces situations. Et finalement, mon histoire n'a fait qu'enrichir mon écoute et l'accompagnement que je peux offrir aux couples ou aux personnes qui viennent dans mon cabinet.
1: Merci infiniment Marie Binet. On peut vous lire Se reconstruire après l'emprise en auto-édition au Libri Nova et on peut bien sûr vous retrouver dans les podcasts de l'émission sur nos radios chrétiennes. Merci.
2: Au revoir.

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1: Bonjour à tous. Près de 1250 catéchumènes ont reçu le baptême dans l'archidiocèse de Singapour lors de la vigile pascale. Ce nombre, le plus élevé depuis 10 ans, semble être un des fruits de la visite du pape François dans le pays asiatique en 2024. L'Église catholique à Singapour a accueilli donc près de 1250 nouveaux fidèles à Pâques, soit le plus grand contingent de convertis dans l'archidiocèse depuis 10 ans, selon le bureau de la catéchèse. Les catéchumènes sont soit des non-baptisés, soit des chrétiens déjà baptisés dans une autre tradition qui recherchent la pleine communion avec l'Église catholique. L'archidiocèse n'a pas mené d'études officielles sur les tendances locales en matière de conversion, mais le père Terence Kesavan, directeur de la catéchèse de l'OFC, suggère plusieurs facteurs qui pourraient avoir contribué à cette augmentation, notamment l'évangélisation active menée par les jeunes et l'impression positive laissée par les Singapouriens à la suite de la visite du pape François en 2024. Cette visite a donné aux laïcs l'occasion de partager leur foi avec leurs amis. Parmi les catéchumènes, on rencontre Wang Xingheng, 22 ans, venu de Chine pour étudier à Singapour il y a 7 ans. Il a confié avoir eu du mal à s'adapter aux différences culturelles et avoir cherché des conseils spirituels auprès de sa logeuse catholique. Celle-ci l'a emmené à la messe. Au début, la messe m'a paru chaotique. Je ne savais pas pourquoi je devais me lever et m'asseoir, ni si je devais recevoir l'Eucharistie. Mais après y être allé quelques fois de plus, c'est devenu un plaisir. La messe hebdomadaire me permet de faire le plein d'énergie pour la semaine à venir. D'autres catéchumènes sont déjà des personnes d'âge mûr, comme Susanna Bays, 55 ans, directrice académique au sein de l'Institut national du développement de la petite enfance. Protestante, elle a confié se sentir attirée par le catholicisme. Il y a une vingtaine d'années, son pasteur l'avait encouragée à suivre le cours de préparation au mariage catholique. Plus tard, des amis catholiques l'ont invitée, elle et son mari, à rejoindre le programme Rencontre conjugale. Finalement, elle a voulu combler le décalage entre ses racines protestantes et son affinité avec la foi catholique. Elle a rejoint alors le catéchuménat. La minorité chrétienne globale à Singapour représente 19% de la population, dont 7% de catholiques. Les catholiques sont majoritairement issus de la classe moyenne de formation anglaise, une minorité et de formation chinoise. Les travailleurs migrants, notamment philippins, jouent un rôle majeur dans la vitalité paroissiale. On note aussi l'existence d'une communauté catholique francophone. Car l'histoire de l'Église locale est liée aux missions étrangères de Paris, les MEP, qui évangélisèrent le pays au XIXe siècle. À Hong Kong, près de 2500 catéchumènes ont reçu le baptême lors des célébrations de Pâques, un chiffre stable malgré un contexte politique tendu. Dans un diocèse marqué par les transformations de la société hongkongaise, de nombreux jeunes sont attirés par la foi chrétienne à travers les écoles et les paroisses. Aujourd'hui, les chrétiens sont environ 1 300 000 sur près de 7 500 000 habitants. Selon les chiffres officiels, près de 900 000 d'entre eux sont protestants pour environ 400 000 catholiques. Un très bon week-end de Pentecôte dans la joie et la ferveur. Nous nous retrouverons avec joie dès lundi. À très bientôt.

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2: Pour compléter notre petite étude sur l'allongement de la vie grâce à l'intelligence artificielle, prenons encore deux avis de spécialistes. Le professeur Jean-Marc Lemaître, à Montpellier, étudie la reprogrammation cellulaire dans les labos de l'INSERM. Il estime que les premières applications cliniques pourraient voir le jour d'ici 10 à 15 ans et que notre espérance de vie pourrait s'accroître de 15 ou 20%, c'est-à-dire qu'elle nous mènerait jusqu'à 100 ans. Ce qui, il faut le reconnaître, n'est déjà pas si mal. Mais il reste à convaincre les Français, puisque près de la moitié d'entre eux pensent qu'il faudrait interdire les technologies qui pourraient donner accès à une vie plus longue. Quant au prix Nobel de chimie, Venki Ramakrishnan, il ne nie pas les percées de la gérontologie, mais il nous met en garde contre l'optimisme déjanté des princes de la tech. Beaucoup de gens, dit-il, sont prêts à souscrire à tout ce qui pourrait retarder ou bannir la mort. Les milliardaires californiens de la tech en particulier. Nombre d'entre eux ont fait fortune dans l'industrie du logiciel et, comme ils ont été capables d'écrire des programmes permettant d'effectuer des transactions financières rapides ou d'échanger des informations de toutes sortes, ils considèrent que le vieillissement, lui aussi, n'est rien de plus qu'un problème d'ingénierie que l'on peut résoudre en piratant le code de la vie. Ils sous-estiment, à mon sens, la complexité du vieillissement. Quoi qu'il arrive dans les décennies à venir, certaines questions restent prépondérantes et ne pourront pas être balayées d'un revers de main des techniciens de l'intelligence artificielle. Ainsi, le problème de l'égalité devant cet allongement de la vie se pose. Tout le monde aura-t-il accès à cet allongement de la durée de la vie? Quel coût représentera cet allongement? Ou bien ces nouvelles applications ne seront-elles disponibles que pour ceux qui pourront se les payer? Et vous imaginez les fractures sociales qui pourraient en découler. Autre question, si l'âge de la vie est repoussé d'une telle manière, nous allons sans doute être trop nombreux sur cette terre. En tout cas, même s'il y a encore de la place pour tous, nous allons être confrontés à des problèmes énormes de ravitaillement, de besoins d'eau multipliés, de nécessité de logement. Autrement dit, cet accroissement important de la population pourra-t-il permettre des vies de qualité? L'être humain, qui pourra se targuer d'être l'homo deus, comme déjà l'appellent les techniciens de la Silicon Valley, pourrait tomber bien bas. Devant tous ces défis, je me plais à me considérer chanceux d'être né à l'époque où je suis né, ce qui ne m'empêche pas, bien sûr, d'avoir beaucoup d'inquiétudes pour le monde de mes petits-enfants ou arrière-petits-enfants.
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1: Je fais tout de suite ce que j'ai à faire. Pour avoir l'esprit tranquille, l'esprit libre, je ne laisse pas traîner les choses. Je traite les problèmes au fur et à mesure. J'apprends à le faire. Je ne remets pas toujours au lendemain ce qui est urgent et que je pourrais faire tout de suite. Pour en être débarrassé, je dis non à la procrastination, ce mot que nous entendons parfois et qui veut dire remettre toujours à plus tard et finalement ne jamais faire. Je décide et je fais. Cette course, ma déclaration d'impôt, même si au besoin je me fais aider, le règlement de mes factures, tel rangement, même s'il est petit, mais aussi ma vaisselle, nettoyer la table, mettre le linge en machine et le faire sécher, je le fais. Et je le fais aussitôt. Je ne m'encombre pas. Je ne veux pas en faire trop. Mais pour ma paix intérieure, j'évite d'accumuler le courrier, le linge, etc. Je n'attends pas le dernier moment. J'en fais un peu chaque jour. Ainsi, je n'aurai plus à m'en soucier. Ce que je ne peux réaliser, parce que je n'en ai pas le temps aujourd'hui, que je n'en ai pas l'énergie ou qu'une autre priorité imprévue a surgi, je le reprogramme. Je le reprogramme. Pour demain, ou la fin de la semaine, ou la semaine prochaine. Mais l'avoir décidé et savoir que je tiendrai ma décision me mettra aussitôt dans la paix. J'apprends donc à m'organiser, non pas d'une façon rigide, mais pour que chaque chose ait sa place, dont les temps de pause et de repos, dont les temps de ressourcement, dont les temps de prière, qui ont aussi à être programmés. Les moines ont une programmation très net dans leur journée. Si je ne programme pas, je ne le respecterai pas, sans doute.
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Évangile de Jésus-Christ selon saint Marc. Après son arrivée au milieu des acclamations de la foule, Jésus entra à Jérusalem dans le temple. Il parcourut du regard toutes choses et comme c'était déjà le soir, il sortit pour aller à Béthanie avec les 12. Le lendemain, quand ils quittèrent Béthanie, il eut faim. Voyant de loin un figuier qui avait des feuilles, il alla voir s'il y trouverait quelque chose, mais en s'approchant, il ne trouva que des feuilles, car ce n'était pas la saison des figues. Alors il dit au figuier, « Que jamais plus personne ne mange de tes fruits !» Et ses disciples avaient bien entendu. Ils arrivèrent à Jérusalem. Entrés dans le temple, Jésus se mit à expulser ceux qui vendaient et ceux qui achetaient dans le temple. Il renversa les comptoirs des changeurs et les sièges des marchands de colombes, et il ne laissait personne transporter quoi que ce soit à travers le temple. Il enseignait. Et il déclarait aux gens, « L'Écriture ne dit-elle pas, « Ma maison sera appelée maison de prière pour toutes les nations. » Or vous, vous en avez fait une caverne de bandits. » Apprenant cela, les grands prêtres et les scribes cherchaient comment le faire périr. En effet, ils avaient peur de lui, car toute la foule était frappée par son enseignement. Et quand le soir tomba, Jésus et ses disciples s'en allèrent hors de la ville. Le lendemain matin, en passant, ils virent le figuier qui était desséché jusqu'aux racines. Pierre, se rappelant ce qui s'était passé, dit à Jésus, « Rabbi, regarde, le figuier que tu as maudit est desséché. » Alors Jésus, prenant la parole, leur dit, « Ayez foi en Dieu. » Amen, je vous le dis, quiconque dira à cette montagne, « Enlève-toi de là et va te jeter dans la mer. » S'il ne doute pas dans son cœur, mais s'il croit que ce qu'il dit arrivera, cela lui sera accordé. C'est pourquoi, je vous le dis, tout ce que vous demanderez dans la prière, croyez que vous l'avez obtenu et cela vous sera accordé. Et quand vous vous tenez en prière, si vous avez quelque chose contre quelqu'un, pardonnez, afin que votre Père qui est aux cieux vous pardonne aussi vos fautes. Jésus chasse les marchands du temple. Cet épisode relativement violent, vous l'avez remarqué, est enchâssé dans une autre histoire, l'histoire du figuier. Un peu comme le récit de la guérison de la femme hémorroïs que saint Marc imbrique dans un autre récit. D'ailleurs, on comprend mieux l'épisode du figuier grâce à l'expulsion des marchands, car le temple est symbolisé par le figuier. L'arbre desséché annonce la destruction du temple que Jésus, le même jour, prédira. Comprenez que si le temple, comme le figuier, perd sa fonction, il est stérile et il peut donc être détruit. Alors que devons-nous retenir ? Sans doute l'impératif que Jésus adresse aux disciples. « Ayez foi en Dieu !» Alors, nous le savons, la prière est toujours exaucée, même quand la demande semble impossible. Oui, le temple est le lieu de la foi, le lieu de la prière confiante qui obtient tout, même si Dieu reste libre quant à la manière dont il donne. Parce que Dieu est Dieu. Veillons donc à ne pas dégrader l'usage des lieux saints et des choses saintes qui doivent être réservées à la prière.

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1: Lorsque les enfants sont petits, on passe beaucoup de temps avec eux pour leur apprendre à sourire, à gazouiller, à marcher, à parler et tout et tout. Cette période prend du temps, pas mal d'énergie l'air de rien. Parfois, on rêve de l'étape suivante, sans du tout se rendre compte dans le feu de l'action que ça passe en fait très très vite cette période. Ils gazouillent, puis un matin, on se réveille et ils entrent au lycée et font du 45. Quand on a la vingtaine ou la trentaine et qu'on active le mode jeune parent et qu'on a la chance d'avoir encore ses parents soi-même, on n'imagine pas qu'une autre période va arriver où il nous faudra prendre du temps pour accompagner, prendre soin et parfois même réapprendre à parler, reconnaître, sourire. La première chose qui m'a frappée dans cette nouvelle étape de vie, c'est qu'alors qu'on vit à 100 à l'heure avec nos enfants devenus ados ou étudiants, que nous avons repris le boulot et que nos journées fondent comme neige au soleil, c'est que pour accompagner nos parents, il nous faut réapprendre la lenteur. Je me souviens de leur opération à tous les deux de la cataracte. Ils avaient fait ça ensemble, un mois l'œil droit, un mois l'œil gauche. Du coup, il fallait bien les accompagner pour leurs rendez-vous multiples préopératoires, leurs opérations et leurs rendez-vous post-opératoires, car ils étaient un peu inquiets pour les premiers et très malvoyants pour tout le reste. Et là, j'ai redécouvert la lenteur. Lenteur pour monter dans la voiture, lenteur pour en sortir, lenteur dans les couloirs des hôpitaux, lenteur et douceur. Et j'ai remercié le ciel de me réapprendre la lenteur, moi qui ne savais à peu près que courir. À la fin de cette période, j'en faisais l'éloge de cette douce lenteur. Aujourd'hui, alors que l'un d'eux est parti vers le ciel, l'autre semble tout oublier, jusqu'à nos prénoms, nos visages. Et là vient s'ajouter à la lenteur la douce patience de tout reprendre, sans brusquer, accepter que ça ne s'imprime plus, et que les prochaines visites se ressembleront toutes trait pour trait, car il faudra à chaque fois tout reprendre. Au début de la vie et à la fin de la vie, il y a beaucoup de similitudes. Il faut du temps, de la patience et de l'énergie. Ce qui est commun, c'est la présence. Il faut être présent pour accompagner, présent physiquement et présent dans son cœur totalement. Être tout à celui ou celle qui nous demande tant. Un point commun entre notre aînée quand elle avait 18 mois et notre maman devenue âgée, elles ont la même confiance en moi, elles s'abandonnent à mon amour, je suis là, présente, je ne peux faire que ça.
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0: Bonjour à tous. À la une de l'actualité, un nouveau record de chaleur battu hier pour un mois de mai. Quasiment 38 degrés ont été relevés à la Couronne, près d'Angoulême. 14 départements sont toujours en vigilance orange canicule entre la façade atlantique et Paris. L'alerte est levée pour la Manche, les Côtes d'Armor et le Finistère. Un nourrisson de 4 jours retrouvé mort hier soir dans la Maine à Angers. Il était porté disparu depuis la tentative de suicide de sa mère. Elle était partie de son domicile avec le bébé dans la nuit. Le corps de l'enfant a finalement a été redécouvert par un passant à proximité du CHU d'Angers. La mère a été hospitalisée dans un état grave après avoir sauté d'un pont à Château-Gontier. Une enquête est en cours. Au Moyen-Orient, Benjamin Netanyahou affirme avoir ordonné à l'armée de prendre le contrôle de 70% de la bande de Gaza. Israël contrôlerait déjà 60% du territoire, selon lui. Les combats se poursuivent malgré le cessez-le-feu entré en vigueur en octobre. On passe au sport avec du tennis et un bilan mitigé hier pour les Français à Roland-Garros. Lucas Van Aché, Arthur Hinckx-Donckneche et Elsa Jacquemot ont été éliminés au deuxième tour. Et l'aventure continue pour la sensation Moïse Kouamé, 17 ans seulement, et aussi pour Diane Paris.
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De l'Épître aux Romains. Voici l'heure de nous réveiller de notre sommeil, car le salut est maintenant plus près de nous qu'au moment où nous sommes venus à la foi. La nuit est avancée, le jour est proche. Rejetons les œuvres des ténèbres, revêtons les armes de la lumière. Comme en plein jour, marchons avec dignité.

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1: Nous souhaitons une belle fête aux Ursules, Géraldine et Maximin. Le bienheureux Joseph Gérard est né en Lorraine en 1831. Cet enfant, issu d'une famille paysanne très pieuse, aime garder ses moutons en priant d'une manière toute simple, conversant avec Dieu comme on parle à un ami. Il entre chez les Oblats de Marie Immaculée et après avoir prononcé ses vœux, il est envoyé en Afrique avec un autre frère prêtre et y est ordonné en 1854. Après plusieurs essais infructueux d'évangélisation chez les Zoulous au Natal, ils obtiennent la permission du roi du Lesotho à s'installer dans une vallée de ce pays et crée la mission appelée « Village de la Mère de Jésus ». Le père Gérard veut s'adapter à ce peuple et commence par apprendre leur langue et leurs coutumes. Son ministère y est cette fois fécond et il fonde deux autres missions. En 1876, il est envoyé au nord où pendant 22 ans, voyageant à pied ou à cheval, il cherche à comprendre la sensibilité et les désirs du peuple à qui il porte l'évangile. Infatigable, il s'adapte aux coutumes, visite les malades et les mourants, bâtit des écoles, des chapelles, sans jamais cesser de rester uni à Dieu. Sa vie spirituelle est centrée sur l'amour de la Sainte Trinité, qui est, selon saint Jean-Paul II, le secret de sa sainteté et la clé de sa joie et de sa ferveur. Tous veulent être proches de lui, car sa proximité avec Dieu est palpable. On l'appelle Ramelolo, ce qui signifie « père des miracles », car par sa prière s'opèrent des prodiges. Jusqu'au bout, malgré la vieillesse qui ne l'épargne pas, il ne manque aucune visite aux malades et tient à dire ses offices. Souvent, il s'endort le soir sur son bréviaire, manquant de brûler ses cheveux, ou son livre sur la chandelle avec laquelle il prie les complis. Depuis sa mort, il est considéré au Lesotho comme le père de la communauté catholique. Nous devons aimer, aimer malgré tout, aimer toujours, répétait le bienheureux Joseph Gérard. Confions-lui nos cœurs afin qu'il nous aide à demeurer dans l'amour tout au long du jour.
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Bonjour à tous. À la une de l'actualité, un nouveau record de chaleur battu hier pour un mois de mai. Quasiment 38 degrés ont été relevés à la Couronne près d'Angoulême. 14 départements sont toujours en vigilance orange canicule.

0: Réponse avec le spécialiste Thomas Margueron, responsable du département santé-environnement à l'ARS.
1: C'est une espèce qui vraiment réussit à se développer et finalement chaque année elle est encore plus présente. Cette année on a des gens qui reviennent avec la dengue et qui déclarent ces maladies. Donc on a le devoir de faire une enquête pour être sûr que ce ne sont pas des cas qui se sont contaminés sur place. Malheureusement, il n'y a que des gestes du quotidien, c'est-à-dire que tous les 4-5 jours, il faut vérifier son jardin. Il faut vérifier qu'on n'a pas laissé quelque chose, qu'on n'a pas la négligence de laisser un peu d'eau stagnante dans un récipient, etc. Donc c'est vraiment une lutte de tous les instants, la lutte contre les moustiques.
0: Des propos recueillis par Mylène Desbacq, les autorités craignent l'apparition de cas autochtones durant l'été après une année dernière record avec plus de 800 contaminations locales recensées dans l'Hexagone. Un nourrisson de 4 jours retrouvé mort hier soir dans la Maine à Angers. Il était porté disparu depuis la tentative de suicide de sa mère. Elle était partie de son domicile avec le bébé dans la nuit. Le corps de l'enfant a finalement été redécouvert par un passant à proximité du CHU d'Angers. La mère a été hospitalisée dans un état grave après avoir sauté d'un pont à Château-Gontier. Une enquête est en cours. Au Moyen-Orient, Benyamin Netanyahou affirme avoir ordonné à l'armée de prendre le contrôle de 70% de la bande de Gaza. Israël contrôlerait déjà 60% du territoire, selon lui. Les combats se poursuivent malgré le cessez-le-feu entré en vigueur en octobre. On termine par du sport, du tennis. Bilan mitigé hier pour les Français à Roland-Garros. Luca Van Aché, Arthur Hinderknecht et Elsa Jacquemot ont été éliminés au deuxième tour. L'aventure continue pour la sensation Moïse Kwame, 17 ans seulement, et aussi pour Diane Paris. A noter également l'élimination du favori chez les hommes du numéro 1 mondial, Yannick Sinner. Voilà pour l'essentiel de l'actualité. Belle journée à tous.
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3: Actualité culturelle. Emmanuel Blois. Bonjour. Les émotions du jeune enfant à la lumière des neurosciences, c'est le thème d'une conférence animée par Héloïse Junier le 4 juin à 20h30 au Cinéville de Laval. Héloïse Junier est une psychologue spécialiste de l'enfant, docteur en psychologie du développement à l'Université Paris-Cité et intervenante en crèche. Elle est aussi membre du comité scientifique du référentiel national de la qualité d'accueil du jeune enfant. Cette conférence est organisée par le secteur de la petite enfance de Laval avec le soutien du Pacte des solidarités de l'enfance et de la préfecture de la région Pays de la Loire. Dans le cadre des Samedis de l'Histoire, les archives départementales à Laval accueillent David Audibert, docteur en histoire moderne, pour une conférence sur le commerce des produits exotiques au XVIIIe siècle. C'est samedi à 14h30. Profession méconnue pour l'époque moderne, assez éloignée du sens contemporain du petit commerce de proximité, l'épicerie appartient au XVIIIe siècle au métier du luxe ou du demi-luxe. Cette conférence s'appuie sur la nouvelle publication du conférencier « Vendre l'exotisme, épicier de l'Ouest au XVIIIe siècle » publié par les presses universitaires de Rennes en 2025. Alors cette fois-ci, nous vous mettons en garde, car derrière le titre un peu provocateur se cache un documentaire sur le satanisme en France. Nous ne l'avons pas vu, donc nous ne pouvons pas nous vous engager à aller le voir de confiance. Mais néanmoins, il faut savoir que Mathias Averti, journaliste et réalisateur nantais, et son équipe de tournage sont au cinéma Art et Essai L'Avant-Scène à Laval ce vendredi à 20h, à l'occasion de la projection de leur documentaire intitulé « Que ton règne vienne, une histoire du satanisme en France ». Une quête donc initiatique sur les traces du satanisme en France, des légendes d'hier aux messes noires d'aujourd'hui. Vous êtes avertis. À part ça, sans dessus dessous, c'est le titre d'une soirée-jeu par équipe proposée par le Zoom, Centre de culture scientifique de Laval, ce vendredi de 16h30 à 22h. Le Centre de culture scientifique et technique vous invite à parcourir la nouvelle exposition Illusion avant son ouverture au public. Mayenne Nature Environnement organise jusqu'à dimanche un grand week-end naturaliste dans les Avaloirs avec au programme sorties nature, inventaires, ateliers et échanges. Renseignements et réservations au 02 43 02 43.

0: 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Les colporteurs d'imaginaire ont la parole ce vendredi à 20h30, ferme du Coudray à Saint-Germain-de-Coulamer, pour une veillée spectaculaire avec contes, musique et pyrotechnie pour conclure. À Cullens-Saint-Gaud, la salle des fêtes fait la part belle au chant choral avec des tubes de la variété française ou internationale à reprendre avec la Clé des chants et les filles de voix ce vendredi à 20h30. Rappelons que l'Office de tourisme vous convie ce vendredi aussi à la cérémonie des Quatre Maisons, une visite guidée théâtralisée interactive inspirée de l'univers d'Harry Potter, donc ce vendredi soir à 19h et 21h. Renseignements et réservations au 02 43 49 46 46. 02 43 49 46 46. La cinquième journée Armée Nation Sécurité Jeunesse se déroule ce samedi sur le site de la délégation militaire départementale à Laval. Au programme, présentation de matériel et démonstration. On peut aussi noter que la deuxième édition des Foulées du Bleuet aura lieu le dimanche 7 juin à l'espace Mayenne. L'autrice lavalloise Sonia Canet dédicacera son premier livre « Dorset Ladies », une romance historique au début du XVIIIe siècle, ce samedi de 11h à 13h, librairie Emlire à Laval. Paru en février dernier, ce roman a d'ailleurs été sélectionné dans le top 10 des recommandations Babelio. L'art en mouvement, tel est le thème d'une sélection d'artistes inspirée par cette thématique qui sera présentée ce samedi et le 13 juin à la Microfolie du 40, Conservatoire de musique de Laval. Samedi, l'association Place au vélo organise un rallye La Bougeotte. Départ à 14h devant la halte fluviale. Une mise en jambe avant l'arrivée du peloton des boucs de la Mayenne dimanche à Laval. Toujours dimanche, le musée Robert Tatin propose une animation pour les tout-petits jusqu'à 3 ans. Dimanche toujours, le musée archéologique de Jublin propose une démonstration d'artisanat gallo-romain à partir de 15h. Les fans de Jean-Jacques Goldman seront peut-être à l'espace Mayenne pour un concert hommage des Goldmen à 17h30 dimanche. Du 1er au 6 juin, la 24e fête du Jeu de Laval proposera divers rendez-vous dans le centre-ville et dans les communes environnantes. Citons le 4 juin, la venue du Troubadour des mots au Théâtre du Tiroir à 16h30 ou encore des jeux d'adresse et vidéos au 40 de 17h30 à 22h. De la danse orientale et du flamenco avec l'association Andaluna Dance. Celle-ci présente sa nouvelle création « L'éveil des muses », un spectacle chorégraphié par Rocío Barras, mercredi à 20h, salle polyvalente de Laval. Retour dans la péninsule ibérique, avec du théâtre cette fois, et l'adaptation par Jean-Luc Mansart, directeur et metteur en scène du théâtre du Tiroir, du célèbre roman de Cervantes, Don Quichotte et Sancho Panza. C'est à voir au Petit Théâtre Jean Massé, les 5, 6 et 7 juin prochains. Bonne semaine.
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2: Le compte personnel de formation, le CPF, permet d'acquérir des droits à la formation mobilisables tout au long de sa vie professionnelle. Il a une vocation universelle et s'adresse à tous les actifs. Ce compte est un compte individuel, rechargeable en euros. La loi de finances 2026 a modifié certaines dispositions. Thibault Lemarié, bonjour.
3: Bonjour.
2: Alors, vous êtes dirigeant du Château des Langues, du Château de la Masure, et de Blanc, Blanc, Blanc. Il s'adresse en fait aux... à ceux qui veulent faire une transition dans leur carrière professionnelle.
3: Tout à fait.
2: C'est pour dire que vous avez toute légitimité à nous expliquer ces modifications du CPF.
3: D'abord, le CPF, compte personnel de formation, a remplacé le DIF, droit individuel à la formation. La grosse différence était que le DIF était crédité en heures et le CPF est crédité en euros. C'est-à-dire que chaque collaborateur va avoir un compte et ce compte va être crédité de 500 euros par an jusqu'à un plafond de 5 000 euros, ce qui pousse les gens à le consommer. Donc, il était vraiment fait pour pousser les individus à se former, à prendre en charge leur développement professionnel et donc être acteurs de leur carrière. Donc ça, ça a fonctionné très bien. Le DIF, c'était des heures, c'était un peu opaque pour les personnes, alors que le fait de mettre un chiffre faisait que ça a été beaucoup plus fluide. Le revers de médaille de mettre un chiffre sur cela, c'est que pour pas mal de personnes, ça, c'était devenu un peu un revenu complémentaire. J'ai sur mon compte formation 3 500 euros, donc ces 3 500 euros, ils sont à moi. Et ça a ouvert la voie également, tristement, à beaucoup d'arnaques. En effet, vous avez des organismes, des gens qui disaient bah, « Moi, j'ai 3 500 euros sur mon compte, je vais arrêter ma carrière, ces 3 500 euros, il faut que je les aie. » Et donc, on a vu des organismes, alors ce n'est pas vraiment des organismes de formation, c'est plutôt des escrocs, tout simplement, comme il y en a dans le photovoltaïque et
2: ouais,
3: un
2: qui
3: peu
2: se
3: partout.
2: Sont annoncés comme organismes de formation.
3: Qui ont passé les accréditations pour être organismes de formation. Et qui ont fait que, par exemple, si vous preniez telle formation, vous offrez un superbe iPad, et donc vous perdiez 1000 euros, mais vous gagniez un iPad à 500 euros. Et c'est là où il y a eu pas mal d'arnaques, ce qui est un peu dommageable pour toute la profession. C'est la même minorité qui voit les effets d'aubaine sur l'isolation à 1 euro. Donc ça, c'est un biais qui arrive régulièrement. Donc l'État a quand même pas mal purgé. Un organisme de formation, désormais, doit être Qualiopi. C'est une certification qui atteste que les processus de l'organisme de formation sont qualitatifs. Pour être éligible au CPF, il faut également qu'il y ait une preuve de progression du collaborateur. Donc c'est-à-dire qu'il y a deux typologies de formation qui sont par un classement. L'un au répertoire spécifique et l'autre en RNCP. Le RNCP, c'est quand vous vous formez, par exemple, à être boulanger, à être serveur, à être à l'accueil d'un hôtel. C'est des métiers très spécifiques où on vous prépare à un métier très précis. Alors que le répertoire spécifique, c'est plus des formations transversales comme la bureautique, les langues, des choses qu'on fait dans plein de métiers. Donc ce sont deux catégories précises. Moi qui dirige Château des Langues, nous faisons des formations en langue et donc nous nous associons à une certification qui est proposée par un certificateur. Donc on connaît tous le TOEIC, le TOEFL, etc. Donc on s'associe à ça et à la fin de la formation, on doit faire passer une de ces attestations qui prouve que le collaborateur est monté à tel niveau et atteste de sa progression. Alors que le RNCP, c'est vraiment, on considère que la personne est apte à faire ce métier. Donc ça, ce sont vraiment les comment fonctionne la formation initiale. Là, comme je vous le disais, France Compétences était grandement en déficit. Alors, l'État s'alarme du déficit, mais en même temps a ouvert la porte du permis de conduire au compte personnel de formation.
2: Après, on peut se dire que certains, effectivement, ont besoin de leur permis de conduire aller travailler, ou bien pour exercer leur métier, pour
3: les permis de poids lourds, permis. Ils ont corrigé le tir en début 2026. Désormais, c'est une formation qui est éligible si votre employeur stipule que vous en avez besoin. Parce que avant 2026, là, il y a eu jusqu'à, je crois que c'est entre 20 et 28% du budget CPF était utilisé pour des permis de conduire. Je ne dis pas que ce n'est pas professionnalisant, mais dans certains cas, ça ne permettait pas d'obtenir un emploi. Désormais, si c'est justifié, vous avez le droit de rendre ce permis de conduire éligible au CPF, mais seulement si c'est justifié. Et on a eu un petit biais là qui a été fait. Alors, c'est un peu l'État qui dit le tout et son contraire. Dans un sens, ils disent qu'il faut absolument faire des économies, et dans un autre sens, on entend même des députés qui disent mais on ne pourrait pas transmettre les droits CPF à ses enfants. C'est un peu schizophrène tout ça. Mais ce qui est un peu triste, c'est que les acteurs de la formation sont assez impactés par ces coups en avant, coups en arrière. Les réformes de 2026, qui sont donc récentes, qui sont tombées de façon assez abrupte quand même, ont serré la vis par rapport au compte personnel de formation. Tout d'abord, un premier tour d'écrou avait été fait il y a quelques années avec un reste à charge. En gros, il fallait qu'un collaborateur paye une somme minimale qui est au début de 100 euros pour faire une formation. Personnellement, et je pense que beaucoup de personnes du monde de la formation trouvaient ça salutaire, parce que faire le choix de faire une formation, c'est un choix qui engage, et ce qui est gratuit n'a pas de valeur. Et parfois, vous aviez des participants qui enclenchaient une formation et qui ne venaient pas. Donc l'organisme de formation était dans une panade pour justifier de se faire financer la formation, parce qu'elle ne peut pas obliger le collaborateur à venir. Oui. Surtout qu'il existe aujourd'hui un certain nombre de formations qui sont à distance, en ligne, et le fait d'avoir fait un reste à charge, qui doit rester
2: raisonnable,
3: fait que les gens disent « je fais une formation, je m'engage à la faire
2: voilà, ». Ça les impliquait vraiment.
3: Forcément, oui. ce qui est quand même salutaire. Donc là, le reste à charge a été un peu augmenté. Et puis, effectivement, il y a eu un travail qui a été fait sur les bilans de compétences. L'État considère que les bilans de compétences, ce n'est pas vraiment se remettre dans une activité. Donc, il y a eu tout un sujet de dire est-ce que le bilan de compétences est une formation qui est vraiment utile ou pas. Donc là, ils ont plafonné à 1600 euros en début 2026.
2: Ça coûte combien, un bilan de compétences, en moyenne?
3: Je crois, comme beaucoup de services, ça s'adapte. Oui. Vous voyez ce que je veux dire. Donc là, entre de 2005 à 1005, donc, ils ont pris une base. Et après, n'oublions pas que le collaborateur peut abonder de sa poche s'il est vraiment motivé. Et l'entreprise aussi. Donc là, l'État a plafonné à 1500 euros les formations prises en charge par le CPF. Ce n'est pas le cas pour le RNCP, ce que je vous disais, pour devenir boulanger, accueil à l'hôtel, etc. Par contre, c'est le cas du répertoire spécifique. Donc, typiquement, les formations en langue que nous proposons sont plafonnées à 1500 euros. Ça veut dire que le collaborateur, en général, doit se faire cofinancer, donc soit personnellement, soit par l'entreprise. Et là, l'entreprise reprend un rôle. Et c'est là où vous disiez tout à l'heure que j'étais un peu chiffonné. C'est que historiquement, c'était un programme, une approche tripartite entre l'État qui finance, le collaborateur qui se forme et l'entreprise qui voit un intérêt pour elle. Et ce trinôme fonctionnait bien. Le CPF voulait un petit peu éjecter les entreprises de cette prise de décision, et c'est aussi là qu'on a vu apparaître des formations qui n'avaient pas vraiment de but professionnalisant. Alors que l'entreprise dit, moi j'ai besoin que tu te formes en informatique, l'IA typiquement. Par contre, des gens disaient, moi je veux faire la couture parce que j'aime bien ça le week-end, c'est pas forcément non plus une fonction professionnelle.
2: Une plus-value pour l'entreprise en tout cas.
3: Exactement. Oui. Donc là, c'est un peu un pas en avant, un pas en arrière. On aurait laissé les entreprises dans l'équation dès le début, on n'aurait sans doute pas eu autant de soubresauts. Parce que désormais, ce fameux reste à charge s'efface si l'entreprise participe.
2: D'accord, donc en fait, les entreprises reviennent
3: dans l'équation, ce qui est plutôt salutaire parce que il y a un développement de carrière individuelle, mais en toute logique, cette carrière, elle est alignée avec un rôle dans l'entreprise. Et donc, c'est un tripartite qu'on a recréé après un pas en avant, un pas en arrière.
2: Donc ça, c'est plutôt un pas en avant.
3: Oui, en espérant qu'on ne bouge pas beaucoup parce que les acteurs de la formation sont très touchés.
2: L'inconvénient, peut-être, si l'entreprise doit co-construire le projet avec le collaborateur, c'est qu'en fait, par exemple, un collaborateur qui voudrait quitter son entreprise et donc se former, il est obligé de dire à son entreprise, en fait, je prépare ma reconversion.
3: Alors, déjà, il y a des programmes de reconversion, ce qui est différent, sont spécifiés. D'accord. Pour la reconversion. J'ai tel métier et je décide pour X raisons de changer et donc j'ai des programmes d'accompagnement. Deuxième chose, je peux toujours dire, je vais changer pour aller vers tel métier et je prends en charge mon CPF et je vais pouvoir abonder. Si c'est le RNCP, c'est pas plafonné.
2: Oui, c'est ça, sans demander à l'entreprise.
3: Voilà, le
2: l'entreprise,
3: CPF,
2: c'est une possibilité de faire appel à elle.
3: Le deal gagnant-gagnant qui se passe régulièrement entre une entreprise et son salarié, c'est que le salarié paye par son CPF, mais par contre, reste dans l'entreprise, ce n'est pas obligé de poser des vacances. C'est son temps de travail, même s'il se forme. Donc c'était un peu un deal qui se faisait de bonne entente. Après, et justement, c'est aussi ça, un sujet de responsabilisation, c'est qu'on ne peut pas dire, tiens, je vais changer de carrière sans investir un euro ou prendre aucun risque. Il y a forcément, en France, on a quand même la chance, il ne faut pas le nier, d'avoir des droits pour accompagner ce genre de transition.
2: Et Thibault Lemarié, vous parliez des organismes de formation, justement.
3: C'est compliqué pour eux, parce qu'on change les règles, etc. Et aujourd'hui, beaucoup d'organismes en langue, quand vous aviez un coût moyen de formation autour de 2500 euros, si vous êtes plafonné à 1500, beaucoup d'organismes ont fractionné. Donc au lieu de vous vendre un 20 heures de cours de téléphone avec un formateur, je vais vous vendre deux fois 10 heures. Et ça rajoute de l'administratif, ça rajoute de la contrainte. Après, si on peut éviter d'avoir des fraudes, tant mieux, mais le secteur avait quand même été globalement assez purgé.
2: Pourquoi est-ce que au lieu de vendre 20 heures, vous vendez deux fois 10 heures pour fractionner, pour que ça fasse 1000 et...
3: Exactement, pour rentrer dans l'enveloppe.
2: Vous n'allez pas réduire, en fait, vous, votre marge, pour autant. En fait,
3: indirectement, si, parce que vous avez deux budgets administratifs, deux certifications, en l'occurrence, à payer. Oui. Là où avant, vous n'en avez qu'une. Donc, en fait, ça grignote un peu votre marge. J'ai des confrères qui m'ont dit, je dois en vendre deux fois plus. Sachant que le reste à charge était effectivement à 100 euros, il est passé à 200 euros et cerise sur le gâteau, l'État a stipulé, il est à 200 euros pour 2026. Donc je vois le coup venir, a priori 2027 sera encore. Et en gros, on serre un petit peu à la fois le plafond et à la fois la mise initiale. Et ce qu'on fait, c'est qu'on remet en partenaire vraiment désigné l'entreprise pour le choix des formations, ce qui était le cas avant de passer au CPF.
2: Et ce qui est tout à fait rationnel.
3: Alors, une fois que vous dites aux entreprises, c'est plus de votre charge, de prendre en charge la formation. Et surtout, là, ça s'est fait en janvier,
2: un peu compliqué,
3: mais surtout très rapidement. Oui. Les entreprises, elles ne planifient pas comme le gouvernement français. C'est-à-dire que pour 2026, elles ont fait leur budget en 2025. Il n'y a que l'État français qui arrive à faire son budget 2026 en 2026.
2: Oui. Donc là, on peut se dire qu'il y a...
3: Et donc là, les budgets n'avaient pas été provisionnés. Donc forcément, c'est le secteur de la formation qui va devoir absorber, au moins pendant un an, cette évolution réglementaire sans pouvoir broncher.
2: Et est-ce que les entreprises ont des avantages, par exemple, à la défiscalisation ou d'autres, quand ils participent à au financement d'une formation ?
3: Ça répond à leur plan de formation. Ils ont une obligation réglementaire, mais c'est déjà...
2: C'est à la marge.
3: À la marge, parce que les formations obligatoires, en général, les entreprises, rien qu'avec ces formations-là, elles consomment l'obligation légale de budget formation, globalement.
2: D'accord.
3: Le reste, c'est en plus. Donc, il n'y a pas vraiment d'opportunité pour les entreprises. Par contre, comme tout le monde, elles évoluent dans un monde qui change, et donc il faut former les collaborateurs pour être plus performants. Ça, c'est un grand classique.
2: Vous, Thibault Lemarié, en tant que formateur en langue, justement, vous ressentez d'abord ce ralentissement, peut-être ?
3: Ah, nous, on a été très touchés, parce que nous, on ne peut pas fractionner nos immersions. On fait des immersions de 60 heures en 5 jours. Donc, on ne serait pas crédible, et donc c'est pas ce qu'on fait, naturellement, de proposer une immersion de 2 jours. Ça rime à rien. Donc nous, on a perdu quasiment 30% de chiffre d'affaires à Château des Langues, c'est énorme.
2: Thibault Lemarié, du coup, ce qu'on comprend, c'est qu'effectivement, la formation ne sera pas forcément une priorité prioritaire pour les entreprises.
3: Oui, c'est...
2: Voilà, donc c'est le petit bémol de ces ajustements de février 2026 pour
3: exactement.
2: Le compte personnel de formation.
3: En attendant les nouvelles de 2027.
2: Merci beaucoup,
3: merci
2: Thibault Lemarié. Et donc, je rappelle que pour une immersion des langues, c'est direction le château de la Masure et puis blanc, blanc, blanc pour la transition de carrière.
3: Exactement.
2: Merci Thibault Lemarié.
3: Merci.
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4: Nouvelle de l'Église universelle. Anne Dallaire.
5: Bonjour à tous. Près de 1250 catéchumènes ont reçu le baptême dans l'archidiocèse de Singapour lors de la vigile pascale. Ce nombre, le plus élevé depuis 10 ans, semble être un des fruits de la visite du pape François dans le pays asiatique en 2024. L'Église catholique à Singapour a accueilli donc près de 1250 nouveaux fidèles à Pâques, soit le plus grand contingent de convertis dans l'archidiocèse depuis 10 ans, selon le bureau de la catéchèse. Les catéchumènes sont soit des non-baptisés, soit des chrétiens déjà baptisés dans une autre tradition qui recherchent la pleine communion avec l'Église catholique. L'archidiocèse n'a pas mené d'études officielles sur les tendances locales en matière de conversion, mais le père Terence Kesavan, directeur de la catéchèse de l'OFC, suggère plusieurs facteurs qui pourraient avoir contribué à cette augmentation, notamment l'évangélisation active menée par les jeunes et l'impression positive laissée par les Singapouriens à la suite de la visite du pape François en 2024. Cette visite a donné aux laïcs l'occasion de partager leur foi avec leurs amis. Parmi les catéchumènes, on rencontre Wang Xingheng, 22 ans, venu de Chine pour étudier à Singapour il y a 7 ans. Il a confié avoir eu du mal à s'adapter aux différences culturelles et avoir cherché des conseils spirituels auprès de sa logeuse catholique. Celle-ci l'a emmené à la messe. Au début, la messe m'a paru chaotique. Je ne savais pas pourquoi je devais me lever et m'asseoir, ni si je devais recevoir l'Eucharistie. Mais après y être allé quelques fois de plus, c'est devenu un plaisir. La messe hebdomadaire me permet de faire le plein d'énergie pour la semaine à venir. D'autres catéchumènes sont déjà des personnes d'âge mûr, comme Susanna Bays, 55 ans, directrice académique au sein de l'Institut national du développement de la petite enfance. Protestante, elle a confié se sentir attirée par le catholicisme. Il y a une vingtaine d'années, son pasteur l'avait encouragée à suivre le cours de préparation au mariage catholique. Plus tard, des amis catholiques l'ont invitée, elle et son mari, à rejoindre le programme Rencontre conjugale. Finalement, elle a voulu combler le décalage entre ses racines protestantes et son affinité avec la foi catholique. Elle a rejoint alors le catéchuménat. La minorité chrétienne globale à Singapour représente 19% de la population, dont 7% de catholiques. les catholiques sont majoritairement issus de la classe moyenne de formation anglaise, une minorité est de formation chinoise. Les travailleurs migrants, notamment philippins, jouent un rôle majeur dans la vitalité paroissiale. On note aussi l'existence d'une communauté catholique francophone. Car l'histoire de l'église locale est liée aux missions étrangères de Paris, les MEP, qui évangélisèrent le pays au XIXe siècle. À Hong Kong, près de 2500 catéchumènes ont reçu le baptême lors des célébrations de Pâques, un chiffre stable malgré un contexte politique tendu. Dans un diocèse marqué par les transformations de la société hongkongaise, de nombreux jeunes sont attirés par la foi chrétienne à travers les écoles et les paroisses. Aujourd'hui, les chrétiens sont environ 1 300 000 sur près de 7 500 000 habitants. Selon les chiffres officiels, près de 900 000 d'entre eux sont protestants pour environ 400 000 catholiques. Un très bon week-end de Pentecôte dans la joie et la ferveur. Nous nous retrouverons avec joie dès lundi. À très bientôt.
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Évangile de Jésus-Christ selon saint Marc. Après son arrivée au milieu des acclamations de la foule, Jésus entra à Jérusalem dans le temple. Il parcourut du regard toutes choses et comme c'était déjà le soir, il sortit pour aller à Béthanie avec les 12. Le lendemain, quand ils quittèrent Béthanie, il eut faim. Voyant de loin un figuier qui avait des feuilles, il alla voir s'il y trouverait quelque chose, mais en s'approchant, il ne trouva que des feuilles, car ce n'était pas la saison des figues. Alors il dit au figuier, « Que jamais plus personne ne mange de tes fruits !» Et ses disciples avaient bien entendu. Ils arrivèrent à Jérusalem. Entrés dans le temple, Jésus se mit à expulser ceux qui vendaient et ceux qui achetaient dans le temple. Il renversa les comptoirs des changeurs et les sièges des marchands de colombes, et il ne laissait personne transporter quoi que ce soit à travers le temple. Il enseignait, et il déclarait aux gens, « L'Écriture ne dit-elle pas, « Ma maison sera appelée maison de prière pour toutes les nations. » Or vous, vous en avez fait une caverne de bandits. » Apprenant cela, les grands prêtres et les scribes cherchaient comment le faire périr. En effet, ils avaient peur de lui, car toute la foule était frappée par son enseignement. Et quand le soir tomba, Jésus et ses disciples s'en allèrent hors de la ville. Le lendemain matin, en passant, ils virent le figuier qui était desséché jusqu'aux racines. Pierre, se rappelant ce qui s'était passé, dit à Jésus, « Rabbi, regarde, le figuier que tu as maudit est desséché. » Alors Jésus, prenant la parole, leur dit, « Ayez foi en Dieu. » Amen, je vous le dis, quiconque dira à cette montagne, « Enlève-toi de là et va te jeter dans la mer. » S'il ne doute pas dans son cœur, mais s'il croit que ce qu'il dit arrivera, cela lui sera accordé. C'est pourquoi, je vous le dis, tout ce que vous demanderez dans la prière, croyez que vous l'avez obtenu et cela vous sera accordé. Et quand vous vous tenez en prière, si vous avez quelque chose contre quelqu'un, pardonnez, afin que votre Père qui est aux cieux vous pardonne aussi vos fautes. Jésus chasse les marchands du temple. Cet épisode relativement violent, vous l'avez remarqué, est enchâssé dans une autre histoire, l'histoire du figuier. Un peu comme le récit de la guérison de la femme Hémorroïs que saint Marc imbrique dans un autre récit. D'ailleurs, on comprend mieux l'épisode du figuier grâce à l'expulsion des marchands, car le temple est symbolisé par le figuier. L'arbre desséché annonce la destruction du temple que Jésus, le même jour, prédira. Comprenez que si le temple, comme le figuier, perd sa fonction, il est stérile et il peut donc être détruit. Alors que devons-nous retenir ? Sans doute l'impératif que Jésus adresse aux disciples. « Ayez foi en Dieu !» Alors, nous le savons, la prière est toujours exaucée, même quand la demande semble impossible. Oui, le temple est le lieu de la foi, le lieu de la prière confiante qui obtient tout, même si Dieu reste libre quant à la manière dont il donne. Parce que Dieu est Dieu. Veillons donc à ne pas dégrader l'usage des lieux saints et des choses saintes qui doivent être réservées à la prière.

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1: Bonjour à tous. À la une de l'actualité, un nouveau record de chaleur battu hier pour un mois de mai. Quasiment 38 degrés ont été relevés à la Couronne, près d'Angoulême. 14 départements sont toujours en vigilance orange canicule entre la façade atlantique et Paris. L'alerte est levée pour la Manche, les Côtes d'Armor et le Finistère. Attention aux moustiques tigres. Les autorités sanitaires appellent à la prudence. Elles évoquent plus de 90 cas importés de dengue, chikungunya et zika recensés en France ces dernières semaines. Le moustique tigre est désormais implanté dans 83 départements français. Comment lutter contre ce moustique? Réponse avec le spécialiste Thomas Margueron, responsable du département santé-environnement à l'ARS.
2: C'est une espèce qui vraiment réussit à se développer et finalement chaque année elle est encore plus présente. Cette année on a des gens qui reviennent avec la dengue et qui déclarent ces maladies. Donc on a le devoir de faire une enquête pour être sûr que ce ne sont pas des cas qui se sont contaminés sur place. Malheureusement, il n'y a que des gestes du quotidien, c'est-à-dire que tous les 4-5 jours, il faut vérifier son jardin. Il faut vérifier qu'on n'a pas laissé quelque chose, qu'on n'a pas la négligence de laisser un peu d'eau stagnante dans un récipient, etc. Donc c'est vraiment une lutte de tous les instants, la lutte contre les moustiques.
1: Des propos recueillis par Myline Desbacs, les autorités craignent l'apparition de cas autochtones durant l'été après une année dernière record avec plus de 800 contaminations locales recensées dans l'Hexagone. Un nourrisson de 4 jours retrouvé mort hier soir dans la Maine à Angers. Il était porté disparu depuis la tentative de suicide de sa mère. Elle était partie de son domicile avec le bébé dans la nuit. Le corps de l'enfant a finalement été redécouvert par un passant à proximité du CHU d'Angers. La mère a été hospitalisée dans un état grave après avoir sauté d'un pont à Château-Gontier. Une enquête est en cours. Au Moyen-Orient, Benyamin Netanyahou affirme avoir ordonné à l'armée de prendre le contrôle de 70% de la bande de Gaza. Israël contrôlerait déjà 60% du territoire, selon lui. Les combats se poursuivent malgré le cessez-le-feu entré en vigueur en octobre. On termine par du sport, du tennis. Bilan mitigé hier pour les Français à Roland-Garros. Luca Van Aché, Arthur Hinderknecht et Elsa Jacquemot ont été éliminés au deuxième tour. L'aventure continue pour la sensation Moïse Kwame, 17 ans seulement, et aussi pour Diane Paris. A noter également l'élimination du favori chez les hommes du numéro 1 mondial, Yannick Sinner. Voilà pour l'essentiel de l'actualité. Belle journée à tous.
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4: Il y a donc des maraudes en ville, mais comment on repère la pauvreté en ruralité? Comment allez-vous vers ces personnes justement en précarité et isolées à la campagne?
5: Alors nous proposons des activités qui ne sont pas de lutte contre la pauvreté, qui sont plutôt de lutte contre l'isolement, afin de favoriser la rencontre, et la rencontre, de la rencontre naît la confiance, et dans la confiance, des échanges s'installent, et là, les gens osent demander un coup de main, et du coup, la solidarité se met en route.
6: Qu'est-ce qui est possible de faire dans des coins isolés, justement, avant même la pauvreté, vous le disiez, c'est la solitude, c'est d'abord une présence, le travail du Secours catholique, ça se passe de quelle manière ?
5: Eh bien, ça se passe dans... L'un des enjeux principaux, c'est de garder un espace ouvert, en fait. Garder un espace ouvert à disposition des gens. C'est souvent des groupes conviviaux où les gens bricolent, jouent ensemble à des jeux de société, se rencontrent, discutent. Et ça n'a l'air de rien, mais ça fait complètement la différence dans la vie des gens, en fait. Quand vous allez dans ces groupes, les gens, là, peuvent partager quelque chose. J'ai la mémoire d'avoir appris à faire de pâte feuilletée avec la femme du charcutier de Vallières, qui était charcutier itinérant et qui nous a fait une leçon de pâte feuilletée incroyable. Et c'était une femme qui se sentait seule, qui ne partageait quasiment plus rien de toute la semaine. Et quand elle venait au Secours catholique, elle a changé complètement.
6: Quel visage a la précarité dans les zones rurales? On dit l'isolement, mais est-ce que la désertification rurale, justement, joue un rôle particulier dans la paupérisation de la population dans ces coins-là?
5: Alors, dans ces coins-là, c'est un peu comme partout, l'accès aux services publics qui entraîne une augmentation importante du non-recours. Une des observations du Secours catholique, c'est quand même que les 30% des personnes qui poussent la porte du Secours catholique ont des droits qui ne sont pas ouverts. Ça va à l'encontre de toutes les images qu'on a sur les pauvres qui seraient des profiteurs. Et dans le rural, c'est encore augmenté par la difficulté d'accès aux services publics. On observe que là où il y a des maisons France Service, il y a un impact réel sur ces non-recours, mais ça reste quand même un enjeu important.
4: Et alors justement, ce non-recours, c'est aussi dû à la fracture numérique, j'imagine, parce qu'il doit y avoir des personnes âgées qui sont en rupture parce qu'elles n'ont pas accès à ces nouvelles technologies, donc ImpoGouv, des choses comme ça, et qui doivent se tourner vers vous pour cela ?
5: Exactement, on fait beaucoup de médiation et on envoie beaucoup vers les maisons France Service qui permettent d'avoir ces points d'accès, mais c'est pas suffisant, ces maisons ne sont pas ouvertes en permanence. Avant on avait par exemple la secrétaire de mairie qui était là quasiment toute la semaine et qui était disponible, mais de plus en plus ces services ne sont ouverts que quelques heures par semaine.
6: Luc Piocheron, délégué du Secours catholique en Limousin, merci d'être avec nous sur RCF Notre-Dame, d'être notre grand témoin ce matin. Autre réalité de la pauvreté dans le Limousin, la précarité des migrants. On pourrait croire qu'ils sont surtout dans les grands centres urbains. Pourquoi sont-ils arrivés ici ?
5: Alors ils sont arrivés ici bien souvent parce qu'ils ont été placés administrativement, c'est-à-dire qu'on pense que les migrants ont la belle vie, mais quand ils se retrouvent dans des centres d'accueil et d'hébergement, c'est l'administration française qui les place, ils ne choisissent pas. Donc ils peuvent se retrouver à Limoges, à Imoutier, dans un CADA, et donc ils doivent vivre là, et une fois qu'ils sont déboutés ou qu'ils sortent même avec des papiers, ils s'installent dans ces régions-là.
6: Mais pourquoi, je veux dire, il a été fait le choix de les envoyer dans une zone rurale où on sait qu'il y a déjà des difficultés pour même les Français qui vivent ici depuis toujours?
5: Alors il faudrait demander à l'administration pourquoi ils sont envoyés là, on ne le sait pas. Et ce qu'on observe, c'est que parfois, cette présence dans ces zones rurales, ça apporte un vrai souffle et ça permettrait de redynamiser. On observe que des régions entières pourraient être redynamisées et sont aujourd'hui mises en difficulté quand les migrants s'en vont.
4: D'autant qu'il y a des ouvriers qualifiés, on pense à Mansourceau, je ne sais pas si vous aviez suivi ce dossier,
5: bien
4: j'imagine
5: sûr.
4: Que oui. C'est-à-dire qu'en fait, un ouvrier agricole qualifié qui est sous OQTF, qui avait des contrats, qui finalement se retrouve donc très utile sur un territoire où on manque de main-d'œuvre et qui est débouté tout de même. Donc ce sont des cas que vous retrouvez régulièrement ?
5: C'est des cas qu'on retrouve régulièrement et encore l'année dernière, donc il y a eu le cas de Mansour où là on a obtenu qu'il reste sur le territoire, une mobilisation a permis cela, mais on observe que l'année dernière il y a encore 4 jeunes qui sont arrivés en France mineurs, qui ont été formés par l'État français, qui ont eu un CAP ou un BEP en alternance, qui étaient en CDI, employés par un patron qui leur faisait confiance, et qui se sont retrouvés sous OQTF. Donc on se retrouve avec des artisans qui arrivent à former leur équipe, qui arrivent à développer leur activité, et à qui l'administration française dit que non, finalement, vous ne pouvez pas travailler avec un tel, vous ne pouvez pas travailler avec un tel. Alors que, je le répète, ils ont été formés aux frais de l'État français et ce sont de bons professionnels. Et donc on les renvoie, alors qu'est-ce qu'ils vont faire ? Est-ce qu'ils vont aller retourner travailler dans leur pays d'origine ? Je ne sais pas. Aller travailler dans des pays voisins où la législation serait plus facile ? Peut-être. Et du coup ils ont été formés par l'État français et on s'en prive. C'est un gâchis phénoménal.
6: Mais Luc Piocheron, est-ce qu'ils arrivent à s'intégrer dans la population limousine ? Finalement, arriver déjà dans un pays qui n'est pas le sien, certains migrants arrivent de pays d'Afrique, du Sahel ou même d'ailleurs dans le monde, ils arrivent en France, déjà c'est un déracinement. En plus on les envoie dans des zones isolées, est-ce qu'ils arrivent à s'intégrer véritablement ici ?
5: Sans aucun problème, ils arrivent vraiment à s'intégrer. L'image que les migrants posent des problèmes d'intégration... Oui, il y a peut-être des migrants qui posent des problèmes d'intégration, 5%, 10%.
6: Oui, mais c'est plus facile de s'intégrer dans des villes où ils peuvent retrouver des personnes originaires du même pays qu'eux. C'est peut-être un peu différent.
5: Non, parce que justement, en fait, le communautarisme, il n'est pas recherché par ces gens. La plupart de ces gens, ce qu'ils souhaitent, c'est être bien avec les Français. Et ils se retrouvent contraints au communautarisme quand on les enferme dans des quartiers où ils se retrouvent entre eux. Mmh. Et nous, ce qu'on observe, c'est que vraiment, dans les zones rurales, en plus, il y a une acceptabilité qui est meilleure. C'est-à-dire que quand on vous parle des migrants, vous avez peur, vous dites les migrants. Mais quand vous connaissez Mansour, quand vous connaissez Aboubakar, et que vous discutez avec eux, qu'ils vous ont aidé, qu'ils ont participé à un chantier de rénovation de votre maison, la perception qu'on a des migrants est complètement différente. Dans les zones rurales, il y a des trésors d'acceptabilité. Et quand on voit, par exemple, des départements comme la Creuse qui ont des vrais problèmes pour maintenir leur population en place, qui recrutent des chargés d'éloignement, on a vraiment l'impression d'un gâchis financier énorme. Une administration qui d'un département qui souhaite se maintenir et se développer recrute des gens pour éloigner les gens qui voudraient y vivre. C'est complètement aberrant. La plupart de ces migrants, ils ont envie de vivre là et ils ont envie de s'intégrer.
6: Ils ne sont pas perdus ici.
5: Non, ils ne sont pas perdus. Ils sont perdus comme ils seraient perdus en France pendant quelques mois, quelques semaines. Mais dès que les enfants sont scolarisés, dès que les enfants apprennent le français, c'est par les enfants que les choses rentrent. Et la plupart d'entre eux, si on leur fait une place et si on les... En ayant un contrat moral clair, faut bien, ça, bien sûr... être clair sur ce qu'on attend de la vie en France, comment on vit en France, comment on se comporte, etc. Bien sûr, mais ils sont prêts à accepter tout ça et ils ont une vraie utilité dans notre potentiel dans notre société.
4: Et alors pour rebondir, Mansourceau justement est très apprécié dans le club de foot, de ce que j'ai cru comprendre. Mais en fait, il y a eu aussi l'importance de son aller vers lui aussi parce qu'il a pris des cours de français. Ça, la fracture, les personnes allophones, c'est très important.
6: Alors, vous avez employé un terme que j'ai pas compris, Charline. L'aller vers, je crois que c'est un concept du Secours catholique qu'on pourrait peut-être expliquer. Aller vers.
4: Ah ben alors, Luc.
5: Alors c'est un concept du Secours catholique, mais c'est aussi un concept de toutes les administrations. En fait, on se rend compte que les gens, de plus en plus, se cachent. Les pauvres, de plus en plus, veulent se cacher et ne veulent pas qu'on les voit, parce qu'on les fait passer vraiment pour des profiteurs ou pour des gens qui veulent vivre aux frais de la princesse et qui veulent pas se démener pour s'en sortir. Il y a une grosse évolution de perception de la pauvreté entre les années 90. Je regardais encore le SAMU social créé par Jacques Chirac en une demi-journée parce qu'il y a eu un mort dans la rue. Il a réuni en une demi-journée 5 véhicules, 5 professionnels, 10 professionnels pour aller dans la rue. En une journée, ça a été réglé. Aujourd'hui, quel homme politique d'une ampleur nationale déclencherait un tel système parce qu'il ne serait pas soutenu par la population? Et du coup, les administrations comme les associations caritatives doivent faire un vrai effort pour se mettre au contact des gens. Aujourd'hui, on voit des travailleurs sociaux, des CCAS, des villes, qui viennent dans les associations caritatives, qui viennent dans les maraudes associatives dans la rue, pour rencontrer des gens qui ne poussent plus leurs portes parce qu'ils n'y croient plus. On voit, l'année dernière, par exemple, le 115, le service d'hébergement des gens dans la rue à Limoges, connaît depuis un an une baisse des appels. Je ne crois pas qu'il y ait de moins en moins de pauvres, on voit des gens dans la rue, mais ils n'y croient plus, ils n'appellent plus.
6: Luc Piochon, notre invité ce matin sur RCF Notre-Dame, délégué du Secours catholique dans le Limousin, Charline.
4: Oui, on va revenir donc sur la solidarité entre les associations, mais avant, donc, on a parlé d'aller vers, et en fait il y a aussi la tension des personnes, on parlait des migrants vers justement les associations, et en apprenant le français, vous dispensez pour l'intégration justement des cours de français en langue étrangère, me semble-t-il.
5: Oui, alors énormément d'ateliers de français. Nous, on appelle ça des ateliers de français parce que on n'est pas on cherche pas forcément à être des professionnels de l'enseignement, mais plus de l'exercice du français. On prépare aux examens, bien sûr, mais surtout on essaye de donner des repères pour vivre pour vivre en France. Mais rien, des petits ateliers, des petits exercices qui semblent élémentaires, mais qui sont très importants. Par exemple, vous présentez sur une place publique, vous, Étienne, et vous. Dans quelle porte vous avez le droit de pousser, libre d'accès, et quelle porte est privée, par exemple. Mais c'est quelque chose qui est très culturel, que nous, on a acquis depuis toujours, mais que quand vous arrivez du Soudan, par exemple, ce n'est pas évident de lire l'espace public comme nous, on sait le lire. Et donc tout ça...
6: Ah oui, donc vous leur apprenez, par exemple, la manière de s'adresser aux personnes, voilà, de vivre en société.
5: Vivre en société, et donc travailler le français à cette occasion, mais aussi, faites l'exercice de discuter avec un Soudanais, par exemple, la première fois qu'il est reçu en France, à une table, et qu'on lui sert à manger avec des couverts, avec des plats. La culture n'est pas la même, mais vous, si on vous invite au Soudan demain et que vous vous retrouvez à une table à partager un repas, vous n'allez pas savoir avec qui manger, dans quel ordre manger, comment vous servir, quel outil utiliser. Et donc tout cet exercice est passionnant à vivre et ça se fait très bien.
4: Donc ce n'est pas que le français, ce sont aussi les codes.
5: Ce sont aussi les codes, en plus du français.
4: Et alors, les associations, on parlait des maraudes qui sont mobilisées ensemble, il y a cette solidarité finalement, une baisse d'appel au 115, mais par contre, toujours une mobilisation des associations qui sont sur le pont chaque jour à Limoges.
5: Alors, sur les maraudes, Limoges, effectivement, a la chance d'avoir une association qui maraude tous les jours. Donc, on a il y a une vraie présence de solidarité dans la rue à Limoges, effectivement, au quotidien. Et c'est une vraie chance.
6: le Secours catholique n'agit pas seul. Le sujet, c'est de savoir dans quelle mesure est-ce que les associations sont mobilisées ensemble, peut-être pour faire face à, là encore, la paupérisation du service public.
5: Alors, les associations sont mobilisées ensemble, parce que sur un territoire... Alors, sur le territoire rural, c'est un peu plus spontané, puisque les gens se connaissent. Et donc là, les différentes associations, effectivement, fonctionnent ensemble très facilement. Il y a des endroits où ça a même été structuré hein, par les mairies, dans le cadre des CCAS, où il y a des collectifs d'associations qui déploient leurs aides de manière synchronisée. Et ensuite, les gens se connaissent sur le terrain. Et dans les villes, on est aussi au contact des préfectures, au contact du 115. Et on a aussi des relations interpersonnelles. L'intérêt des zones rurales et des petites villes comme Limoges, c'est que les gens se connaissent finalement assez facilement. Et on s'appelle, on échange sur les cas, sur telle rencontre, etc. Et puis les choses se passent très spontanément.
4: Alors cette proximité finalement se manifeste lors de vos 80 ans, avec ces grandes tablées finalement, avec la fraternité sur place ou à emporter. Là, je vais citer le gros événement, mais vous allez nous expliquer. Donc, le 31 mai, je fais un bond en arrière. Donc, ce dimanche, il y a une grande fête sur le Champ de Juillet à Limoges, mais pas seulement.
5: C'est ça. Alors, ce samedi, le 30, c'est samedi.
4: Ah, pardon,
5: et donc,
4: samedi.
5: Il y a une grande fête sur le Champ de Juillet à Limoges, où on a obtenu l'autorisation de la mairie hein, de nous installer dans l'espace public pour présenter toutes les activités du Secours catholique dans la ville à l'occasion d'une grande fête avec des jeux, avec des rencontres, avec des événements. On aura même le défilé de mode des plus beaux modèles de notre boutique vintage, donc n'hésitez pas à venir. Donc samedi après-midi, mais ça c'est pour la ville de Limoges et vraiment l'objectif de ces grandes tablées, la manière qu'on a choisi de le vivre, c'est vraiment en ayant une multitude de petits événements partout sur notre territoire, parce que ce qui fait notre force, c'est notre maillage. Et donc, il y a plus d'une vingtaine d'événements qui ont été organisés pendant tout le mois de mai et qui vont se déployer jusqu'à la fin de l'été, puisque le vrai anniversaire est en septembre. Donc, on a tout le temps encore d'en profiter. Mais voilà, les 80 ans du Secours catholique, on le vit dans toutes nos équipes locales à l'occasion de cette tablée.
6: Et je le rappelle, Luc Lochon, délégué du Secours catholique du Limousin. Et puis, sachez que ce samedi à 11h, une émission spéciale sera présentée par Melchior Gourmand sur le Champ de Mars à Paris pour célébrer les 80 ans du Secours catholique. On le disait tout à l'heure, Luc Piochon, pour commencer, le Secours catholique est parfois l'un des derniers lieux chrétiens dans des zones isolées. Est-ce que vous êtes aussi une présence spirituelle ?
5: Nous sommes une présence spirituelle. Nous sommes une présence spirituelle ouverte à tous, mais ancrée dans l'Évangile. Donc on tient vraiment ces deux tenants. C'est-à-dire qu'on peut être acteur au Secours catholique et être aidé par le Secours catholique sans être chrétien. C'est pas nécessaire. Mais par contre, on est un collectif qui est ancré dans l'Évangile et on tient à ce que dans la vie des gens, ça ait un impact. Et en fait, quand vous réfléchissez à la pauvreté, quand vous réfléchissez même les sociologues, hein, pas chrétiens, qui réfléchissent à ce qui est tout autour du développement du pouvoir d'agir, en fait, on se rend compte que ce qui va mettre une personne debout, ce qui va remettre une personne debout, ce n'est jamais l'aide matérielle que vous pourrez lui apporter. C'est sur un plan spirituel que ça va se passer, pour remonter le ressort intérieur qui est en lui. Et nous, bien sûr, on mobilise les ressources spirituelles chrétiennes pour faire cette action.
6: Donc il y a une dimension missionnaire.
5: Il y a une dimension de mettre la foi, l'Église, à portée des gens, et ils s'en emparent, l'Esprit fait son travail.
6: Merci beaucoup Luc Piochon d'avoir été notre invité ce matin sur RCF Notre-Dame. Merci Charline d'avoir été avec moi pour cette émission. Le grand témoin à retrouver sur notre site rcf.fr. Luc Piochon, je rappelle que vous êtes le délégué du Secours catholique du Limousin. Voilà, j'ai fait un pied à la Pierruque Dubois à qui je cède le micro.
7: Pourquoi donc ?
6: Ben voilà, j'ai renvoyé nos auditeurs vers le site rcf.fr.
7: Ça c'est très important, rcf.notre-dame.fr. Merci beaucoup en tout cas. Étienne Pépin, toujours en direct de Limoges ce matin.
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1: Sexe, lynchage et omerta par Frédéric Aymard. La chronique des faits divers sexuels dans la foulée de l'affaire Epstein ou du drame de Gisèle Pellicot s'alimente des ennuis de Patrick Bruel, 67 ans, acteur et chanteur à succès. Il a collectionné durant des dizaines d'années les aventures avec de jeunes femmes. La plupart faisaient son siège, d'autres, ou les mêmes, affirment très longtemps après n'avoir pas été consentantes. L'animatrice de télévision, Flavie Flamand, accuse le chanteur de l'avoir droguée pour la violer, en 1991, alors qu'elle avait 16 ans. Elle vient de porter plainte en justice pour accompagner 5 autres plaintes et une trentaine d'accusations moins précises qui dépeignent le chanteur en prédateur sexuel obsessionnel, non sans vraisemblance. Des acteurs, des cinéastes, des humoristes ont été accusés de faits semblables. Un seul, Harry Habitant, a obtenu un non-lieu, ce qui ne change guère son statut de pestiféré professionnel. On sait que l'écrivain Gabriel Matzneff, jamais vraiment inquiété par la justice, a perdu son éditeur, son logement et sa petite subvention à la suite des accusations portées contre lui. La question est de savoir si c'est la justice qui doit trancher et punir, ou bien l'opinion publique, bouleversée par quelques accusations enfin entendues, et aux confrères de se défausser en mettant à l'écart les brebis galeuses. Gare au lynchage, c'est-à-dire à la condamnation sans procédure légale. Dans ces affaires, comme celle de pédophilie et abus qui ont secoué l'Église, il y a toujours des gens qui savaient ou auraient dû savoir et qui se sont tus. Dans le secteur périscolaire de la mairie de Paris, on constate que des prédateurs sexuels, apparemment nombreux et organisés, s'en prenaient à des enfants des crèches et des écoles. Des élus avaient été interpellés par leur opposition à ce sujet il y a 10 ou 15 ans, sans aucune réaction efficace. Le plus stupéfiant, c'est de voir que cette affaire ressurgit dans les médias et en justice juste 2 mois après l'élection municipale. Comme si elle avait été mise sous le boisseau par toute la profession journalistique et judiciaire. Qu'est-ce qui est le pire? Le lynchage sans jugement ou l'omerta, le silence pour raison de proximité idéologique?
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4: Pour compléter notre petite étude sur l'allongement de la vie grâce à l'intelligence artificielle, prenons encore 2 avis de spécialistes. Le professeur Jean-Marc Lemaître, à Montpellier, étudie la reprogrammation cellulaire dans les labos de l'INSERM. Il estime que les premières applications cliniques pourraient voir le jour d'ici 10 à 15 ans et que notre espérance de vie pourrait s'accroître de 15 ou 20%, c'est-à-dire qu'elle nous mènerait jusqu'à 100 ans. Ce qui, il faut le reconnaître, n'est déjà pas si mal. Mais il reste à convaincre les Français, puisque près de la moitié d'entre eux pensent qu'il faudrait interdire les technologies qui pourraient donner accès à une vie plus longue. Quant au prix Nobel de chimie, Venki Ramakrishnan, il ne nie pas les percées de la gérontologie. Mais il nous met en garde contre l'optimisme déjanté des princes de la tech. Beaucoup de gens, dit-il, sont prêts à souscrire à tout ce qui pourrait retarder ou bannir la mort. Les milliardaires californiens de la tech en particulier. Nombre d'entre eux ont fait fortune dans l'industrie du logiciel et, comme ils ont été capables d'écrire des programmes permettant d'effectuer des transactions financières rapides ou d'échanger des informations de toutes sortes, ils considèrent que le vieillissement, lui aussi, n'est rien de plus qu'un problème d'ingénierie que l'on peut résoudre en piratant le code de la vie. Ils sous-estiment, à mon sens, la complexité du vieillissement. Quoi qu'il arrive dans les décennies à venir, certaines questions restent prépondérantes et ne pourront pas être balayées d'un revers de main des techniciens de l'intelligence artificielle. Ainsi, le problème de l'égalité devant cet allongement de la vie se pose. Tout le monde aura-t-il accès à cet allongement de la durée de la vie? Quel coût représentera cet allongement? Ou bien ces nouvelles applications ne seront-elles disponibles que pour ceux qui pourront se les payer? Et vous imaginez les fractures sociales qui pourraient en découler. Autre question, si l'âge de la vie est repoussé d'une telle manière, nous allons sans doute être trop nombreux sur cette terre. En tout cas, même s'il y a encore de la place pour tous, nous allons être confrontés à des problèmes énormes de ravitaillement, de besoins d'eau multipliés, de nécessité de logement. Autrement dit, cet accroissement important de la population pourra-t-il permettre des vies de qualité? L'être humain, qui pourra se targuer d'être l'homo deus, comme déjà l'appellent les techniciens de la Silicon Valley, pourrait tomber bien bas. Devant tous ces défis, je me plais à me considérer chanceux d'être né à l'époque où je suis né, ce qui ne m'empêche pas, bien sûr, d'avoir beaucoup d'inquiétudes pour le monde de mes petits-enfants ou arrière-petits-enfants.
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Bonjour à tous. À la une de l'actualité, fin de la vigilance orange canicule pour le Morbihan, l'Ille-et-Vilaine et la Mayenne ce matin. 11 départements sont toujours en vigilance orange canicule entre la façade atlantique et Paris. Un nouveau record de chaleur a été battu hier pour un mois de mai. Quasiment 38 degrés ont été relevés à la Couronne près d'Angoulême. Un nourrisson de 4 jours retrouvé mort hier soir dans la Maine à Angers. Il était porté disparu depuis la tentative de suicide de sa mère. Elle était partie de son domicile avec le bébé dans la nuit. Le corps de l'enfant a finalement été découvert par un passant à proximité du CHU d'Angers. La mère a été hospitalisée dans un état grave après avoir sauté d'un pont à Château-Gontier. Une enquête est en cours. Le gouvernement détaille ses économies pour faire face au coût de la guerre au Moyen-Orient.

0: ministre, les 8 principales organisations syndicales dénoncent une France des bas salaires, Julie Pierret.
1: Oui, et les syndicats alertent sur un déclassement massif des travailleurs. La CFDT, la CGT, Force ouvrière ou encore l'UNSA estiment que le pouvoir d'achat des Français continue de se dégrader sous l'effet de l'inflation, des prix de l'énergie et des conséquences économiques liées aux tensions au Moyen-Orient. Selon eux, les salariés absorbent les hausses de prix alors que les rémunérations progressent trop peu. Ils dénoncent aussi des qualifications et une expérience de moins en moins reconnues. Dans leur courrier, les organisations syndicales pointent également le montant des aides publiques versées aux entreprises. Elles rappellent que les exonérations de cotisations sociales représentent plus de 77 milliards d'euros. L'ensemble des aides publiques aux entreprises atteint plus de 200 milliards d'euros par an. Les syndicats réclament donc un partage plus équitable.
0: Merci Julie pour ces précisions. À l'étranger, la Roumanie, pays membre de l'OTAN, affirme qu'un drone russe s'est écrasé sur un immeuble cette nuit près de la frontière ukrainienne. L'appareil a pénétré l'espace aérien roumain avant de provoquer un incendie sur le toit du bâtiment. Les deux occupants de l'appartement touché ont été légèrement blessés. La Roumanie dénonce une grave escalade de la Russie. Elle demande un renforcement de ses moyens de défense anti-drone. Retour en France avec du football qui de Nice ou de Saint-Etienne sera en Ligue 1 la saison prochaine. Réponse ce soir avec le barrage retour Ligue 1 Ligue 2 à 20h45. Le match aller s'était soldé sur un nul 0-0. Bonne journée à tous.
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4: 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Christelle de Limerville.
5: Alors, comme prévu, nous nous retrouvons, Valérie, pour continuer à évoquer votre parcours de vie. Je disais un parcours d'ombre et de lumière, et on commence à voir les petites lumières qui s'allument les unes après les autres. Voilà. Donc, vous êtes revenue en Mayenne, vous êtes hébergée par deux familles des Béatitudes, c'est ça ?
6: Non, deux familles de gens comme moi, laïcs, tout simple, sur l'Auvernais, qui étaient des familles dont l'un des membres faisait partie de mon groupe de prière et m'ont accueilli comme si j'étais une fille ou une petite fille. Ils ne m'ont rien demandé.
5: Qui vous ont aidé vraiment à vous reconstruire. Mais à quel moment vous arrivez à la Cité de l'Immaculée ?
6: Eh bien, j'y arrive en 2007 de manière un petit peu totalement inattendue. Donc, je me cherche, je ne sais pas quoi faire de ma vie. Et j'entre dans un dispositif qui s'appelait à l'époque « Femmes actives et perspectives professionnelles ». Et dans le cadre de ce dispositif, on nous demandait d'aller faire des stages. Mmh. Et je me dis, pourquoi pas aller voir les métiers de l'accueil, le secrétariat. Et c'est comme ça que je me retrouve à la Cité de l'Immaculée, à répondre au téléphone, à apprendre à envoyer les cartes, les livrets, etc.
5: Racontez un peu pour nos auditeurs qui ne connaissent pas. Donc la Cité de l'Immaculée a été créée par Jacqueline Delabarthe et son mari au départ.
6: Alors, pas tout à fait. Jacqueline Delabarthe effectivement fait partie de l'histoire de la Cité quasiment dès le départ. Elle a été à la base, il me semble, sauf erreur de ma part, créée par un couple. Et Jacqueline a très vite été amenée à prendre les responsabilités pendant de très nombreuses années.
5: Et ça se trouvait donc, ça se trouve à côté de Mélay-du-Maine.
6: À Saint-Denis-du-Maine.
5: Saint-Denis-du-Maine, c'est une grande propriété.
6: C'est cela.
5: Hein, en pleine campagne, enfin, avec un grand parc en tout cas.
6: C'est ça.
5: Et le but de cette Cité de l'Immaculée, c'est accueillir...
6: Voilà, c'est accueillir... particulièrement les pauvres, pour le coup, pas seulement au sens matériel, les pauvres au sens aussi spirituel, puisque quand j'y étais, j'ai eu la grâce de voir ce qui se passe dans le cœur de gens qui peuvent être, comme moi d'ailleurs à l'époque, en souffrance psychologique, qui se cherchent dans la vie ou qui tout simplement traversent une épreuve, ont besoin de se poser. Mmh. Et c'est dans l'esprit typiquement de la diaconie voulue par notre évêque, Mgr Mathieu. Voilà, donc j'arrive dans ce contexte-là. Et puis Jacqueline sent bien qu'il y a des choses où je ne dis pas totalement la vérité sur qui je suis, ce que je vis. Mmh. Elle arrive à me faire parler et me propose finalement de rester.

0: à la cité et j'y suis restée 2 ans. Oui. Voilà. J'ai appris énormément, déjà la vie fraternelle. Quand on vit en groupe, on apprend à s'écouter les uns les autres, on apprend sur soi. Et ça a été un magnifique parcours de guérison. J'ai découvert l'importance de la prière du chapelet, que je ne connaissais pas bien. J'ai approfondi ma dévotion à Marie là-bas. Et aussi, j'ai approfondi mon lien avec une figure spirituelle importante, Thérèse de Lisieux.
1: Ah oui, elle compte beaucoup pour vous.
0: Oui, elle a été dès le départ sur mon chemin de foi, avec ce beau poème « Vivre d'amour » que vous connaissez tous. Mmh. Avec cette parole-là, moi, si j'avais commis tous les crimes possibles, je garderais toujours la même confiance. Et c'est cette spiritualité que je vis. Thérèse m'a montré que finalement, avoir la foi ne nécessitait pas de grandes œuvres, que c'était à la portée de tous, et c'est la fidélité dans le quotidien. Donc ça m'a rassurée. Finalement, malgré mes pauvretés, je suis capable de croire, et finalement, le bon Dieu n'a pas besoin de grandes œuvres pour qu'il m'aime. Tout simplement, c'est oui. Ce que j'ai appris là-bas. Donc je me suis reconstruite tranquillement, à mon rythme, donc entre 2007 et 2009. Et entre deux, j'ai connu celui qui allait devenir mon époux, puis le papa de mes enfants. Donc on s'est connus, on va dire, vraiment en 2008. Voilà. Et puis notre relation a évolué. Nous avons eu un fils en 2010, puis une fille en 2014. Nous nous sommes mariés à la Cité de l'Immaculée, du moins à l'église de Saint-Denis-du-Maine, puis avons fait un temps à la Cité de l'Immaculée, puisque c'était cher à mon cœur. Voilà, nous avons été mariés par le diacre Jacques Boutéon. Voilà, c'était très important pour nous un 29 juin en 2013. Puis la relation, ça arrive, malgré la foi, ça s'est terminé par un divorce.
1: Vous étiez fragiles encore tous les deux, peut-être ?
0: Oui, tout à fait. On s'aimait, mais malgré l'amour, il y avait nos fragilités à l'un et à l'autre. Ce qui n'empêche que nous formons un duo parental aujourd'hui très uni. Mmh. Ça n'empêche en rien. Il y a des grâces de réconciliation qui se sont faites dans ma famille à différents niveaux. Et l'une des plus belles, et je vais en parler, c'est avec mon papa, qui a été, donc, comme je vous l'ai dit auparavant, contraint à l'absence dans ma vie.
1: Que vous avez très peu connu.
0: Oui, j'ai très peu de souvenirs de mon papa. Mm-hmm. Mais étant devenue maman, je voulais que mes enfants sachent d'où ils venaient. Et je peux vous dire qu'aujourd'hui, ça n'a pas été simple. Mais grâce au pardon et à des discussions franches de cœur à cœur, je peux vous dire qu'à 41 ans, je commence tout juste à développer vraiment une relation père-fille avec mon papa. Et ça, je vous le dis avec son autorisation. Donc voilà, une belle grâce de réconciliation. Ça montre que même si pendant un temps, des personnes importantes sont absentes, il n'est jamais trop tard pour pardonner, pour se réconcilier avec les autres, avec sa famille et avec soi-même. Parce que la présence d'un père est importante. Et dans la construction de la famille et de mes enfants, je pensais que c'était important d'avoir cette transmission des générations. Et c'est vrai que sans la foi, je n'aurais pas pu pardonner tout ce que j'avais à pardonner.
1: Oui, ça. Et il y avait beaucoup de choses à pardonner.
0: À se pardonner d'abord à soi,
1: oui,
0: d'abord.
1: Déjà, oui.
0: Et ensuite, éventuellement, aux personnes que je considérais qui m'avaient offensée. Voilà, donc un parcours de foi qui m'a amenée à être au service de ma paroisse actuelle pendant à peu près 7 ans. Le divorce a compliqué les choses au niveau de ma foi. Je suis restée pendant un temps fidèle, puis mes fragilités font que je me suis éloignée. Donc j'ai vécu un passage dans tout ce que l'Église réprouve, l'ésotérisme, je ne m'en cache pas.
1: Ouais, ouais.
0: Voilà, donc je me suis égarée pendant quelques années.
1: Oui, mais vous cherchiez quelque chose,
0: c'est ça,
1: évidemment.
0: Je cherchais, je me suis dit, il y a eu des choses qui m'ont blessée, je me suis interrogée sur ce qu'était être chrétien, et à l'époque, la réponse qu'il me semblait avoir ne correspondait pas à ce que j'attendais de la foi chrétienne. Donc, voilà.
1: Vous avez eu des très beaux témoignages de service et d'amour de la part de chrétiens, et vous avez eu aussi des blessures de la part de chrétiens.
0: C'est ça.
1: Ouais, mais ça, je crois que c'est...
0: Mais bon, aujourd'hui, je dis, voilà, ils ont fait ce qu'ils ont pu avec ce qu'ils sont. Et aujourd'hui, je pardonne de bon cœur, parce que finalement, ils m'ont éduquée. Donc, merci à eux pour leur maladresse, finalement. Et... Donc il y a eu ce temps d'égarement, le passage dans l'ésotérisme, un rejet complet du catholicisme.
1: Ouais, ouais.
0: J'étais même devenue une pro pour démonter
1: l'Église,
0: etc., une fervente opposante. Mais malgré tout, la présence de Marie, Jésus et Thérèse était restée.
1: C'est drôle, hein, ouais. Fidèle, quoi.
0: Donc j'avais une forme de foi qui n'était pas en accord avec l'Église, mais toujours la foi. Et puis, le papa de mes enfants m'a invité à revenir avec lui à la Vigile Pascale 2024 parce qu'il ne voulait pas y aller tout seul. Et donc, en duo parental, nous nous sommes présentés avec nos enfants. Et puis, ça a été un vrai retour dans la foi pour moi. Mmh. Et en fait, finalement, je me suis sentie accueillie comme à la maison. Donc, tout ce qui s'était passé, oublié, comme s'il ne s'était rien passé. Mmh. Et en fait, pour moi, c'était déterminant. J'ai dit, Seigneur, si tu veux que je revienne, il faut que ça se passe bien. Et les personnes m'ont accueilli.
1: Vous avez posé vos conditions. Hein.
0: Oh oui, j'ai un petit peu négocié quand même. Et ça, c'est voilà, le Seigneur savait ce qu'il faisait. Donc là, voilà, Vigile Pascale 2024 se fait. Le retour se fait tranquillement. Et au lieu de me réengager tout de suite au service, j'ai voulu prendre du temps pour poser ma foi, que cette fois-ci, elle ait des fondations beaucoup plus solides et pas uniquement sur les grâces visibles et sensibles. Donc une sorte d'approfondissement. Et je remercie les personnes qui m'ont guidée et conseillée, et particulièrement l'épouse de notre diacre, Françoise, mmh. qui a été vraiment d'une grande aide, qui a été vraiment une grande sœur en Christ, comme on les attend, qui a su m'interpeller quand ce n'était pas forcément ajusté, et aussi me dire quand ça allait. Et c'est vrai que de pouvoir vivre ce climat de confiance, de pouvoir grandir en sachant que on va être conseillé et que ça peut se faire dans la fraternité, bah, c'est merveilleux. Donc aujourd'hui, je suis apaisée, très heureuse d'être venue. Et puis le moment venu, eh bien, service se fera. Ça se fait discrètement pour l'instant, de temps en temps, ponctuellement au chant. Voilà.
1: Le chant dans la paroisse.
0: Le chant, ouais, dans la paroisse. Et la première fois où j'ai repris du service, ça a été pour les funérailles de ma meilleure amie. Ça fait un an qu'elle nous a quittés le 14 mai. Ça a été très particulier. Mais au final, voilà, quand le Seigneur nous appelle, bah, il triomphe de nos ténèbres et il nous rappelle à sa lumière et que c'est lui le seul vrai Dieu. Et je voudrais vous rappeler cette parole qui est ma fondation. Tu as du prix à mes yeux et je t'aime. Et bah, si vous n'avez pas d'estime pour vous, sachez que le bon Dieu vous aime. Et il n'attend pas de nous de grandes choses, il attend simplement notre oui. Et après, si on lui fait confiance, il fait des merveilles au-delà
1: de ce qu'on peut
0: imaginer. Et puis voilà, c'est finalement la louange du Magnificat, ma vie. Voilà, le Seigneur fit pour moi des merveilles, saint est son nom. C'est tout ce que j'ai à dire.
1: Merci beaucoup, Valérie. On espère avoir d'autres occasions de vous écouter parce que c'est vraiment un très beau message d'espérance après une vie cabossée.
0: C'est ça.
1: On peut le dire. Le Seigneur fait des merveilles. Merci encore, Valérie. À très bientôt.
0: Au revoir.

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1: Une petite croix laissée dans une parka orange qui passe de main en main et infléchit les destinées, provoque des rencontres et fait cheminer vers la foi. Un roman léger et pourtant profond sur les voies surprenantes de Dieu, écrit par une convertie récente. Finalement, est-ce qu'il n'y avait pas un problème avec l'obéissance ? L'obéissance. En se consacrant à Dieu, il avait choisi de ne pas choisir. Il avait lancé cela à ses amis le jour de son ordination. Un bon mot, presque une fanfaronnade. Mais au bout du compte, c'était le vœu le plus difficile à respecter. Les gens s'étonnaient souvent. La chasteté, ça doit être le plus dur, non ? Il ne pouvait pas le nier. Il était un homme, vigoureux, et il fallait parfois beaucoup de prières. Mais l'obéissance lui mordait encore plus l'âme. Car lui, le meneur, le taureau qui détruisait tous les obstacles pour aider les plus pauvres, pour convertir les personnes les plus éloignées de la foi, il devait accepter des décisions sur lesquelles il n'avait pas son mot à dire alors qu'elles le concernaient personnellement. Aujourd'hui, on parle de lâcher prise, mais chez les cathos, on dit plutôt s'abandonner. Que ta volonté soit faite. Oui, que ta volonté soit faite. Non pas la mienne, mais la tienne. Et c'était plus compliqué quand les deux n'étaient pas d'accord. Lequel des deux avait raison, Dieu ou lui ? En l'envoyant au Pérou, Dieu avait répondu à son besoin d'action. Et le père avait accompli beaucoup, beaucoup plus qu'il ne l'aurait cru. Dieu voyait plus grand que lui. Finalement, que voulait-il ? Qu'avait-il dit tout à l'heure ? Continuez tranquillement. Mais Dieu ne voulait pas d'une vie tranquille pour le père Thomas. Dieu avait plus d'ambition que lui. Finalement, en lui obéissant, le padre faisait un choix parfaitement carriériste. Ne pas choisir, c'était la clé de la réussite. Il sourit, apaisé. Comme d'habitude, c'est Dieu qui avait raison, même si parfois ça lui faisait mal de le reconnaître. On le rappelait en France parce qu'au Pérou, son rôle de défricheur était terminé. Ils allaient envoyer quelqu'un d'autre, un prêtre ou un administrateur, qui saurait gérer, faire tourner la boutique, faire aboutir les projets. On l'appelait sans doute ailleurs vers une autre communauté où tout restait à faire. Il s'endormit, confiant. Chapitre 9. Abdoul entra comme une furie dans l'atelier, criant des ordres, bousculant les malheureux qui se trouvaient sur son chemin. Toutes les femmes baissèrent la tête, espérant que la colère du contremaître ne les concerne pas. Tétanisée, Asma vit Abdoul se diriger vers elle à grande enjambée. Il n'était plus question de lui frôler la main, de lui parler doucement dans le cou. Il saisit les parkas qu'elle venait de terminer. « Qu'est-ce que c'est que ce travail ? Nous ne pourrons pas envoyer cela à notre client. Tu vas tout défaire et refaire proprement. Même si tu dois rester ici jusqu'à demain matin, c'est compris ?» Asma resta immobile, figée sur sa machine à coudre. Abdoul prit son silence pour une provocation, ce qui augmenta sa colère. « Tu choisis de te taire ? Très bien. Nous allons voir le directeur de la production. » Je ne veux plus d'une aussi mauvaise ouvrière dans mon atelier. » Il lui saisit le bras et l'obligea à se lever. Ce seul geste était déjà très déplacé. Un homme qui touche le bras d'une femme qui n'est pas son épouse, tout cela en public. Asma vit la stupeur se dessiner sur le visage de ses voisines, mais personne ne bougea. Ils remontèrent l'atelier vers le bureau du directeur. Asma était terrorisée. Jamais elle n'avait été convoquée. Elle était consciencieuse et fournissait toujours dans les temps un travail impeccable. Dans l'atelier, un tel esclandre était si inhabituel que tout le monde s'arrêtait en plein travail pour les regarder passer, la jeune fille apeurée et le contremaître respecté. Dans le second atelier, Asma aperçut sa sœur, les yeux écarquillés, la main devant la bouche. Mais elle n'eut pas le temps de s'arrêter pour la rassurer. Abdoul la poussait toujours plus vite. Le bureau du directeur de production se trouvait au 7e étage. Mais sur le palier du 6e étage, Abdoul saisit les poignets d'Asma et l'entraîna vers les stocks. Les employés de l'entrepôt les regardèrent passer avec indifférence. Ils ne semblaient pas surpris de voir le contremaître traîner violemment une jeune femme entre les immenses étagères de métal chargées de rouleaux de tissu. Au fond de l'entrepôt, Abdoul fit entrer Asma dans une petite pièce obscure, dont il ferma la porte d'un coup de pied. D'une main, il attrapa les deux petits poignets de la jeune fille, puis il la plaqua contre le mur. Il était en feu, transi de désir. « Tout se paye, ma belle Asma, tout se paye. Tu croyais finir plus tôt que les autres sans me donner ma petite récompense ? Allons, pas de manière. Je sais que sous tes airs de bonne musulmane, tu en as envie autant que moi. » Il écrasa sa bouche sur la sienne, releva la tunique d'Asma et se pressa contre elle. Asma cria de honte et de dégoût. Abdoul était comme fou, en transe. Ses doigts saisirent la bande de tissu avec laquelle Asma s'enveloppait les seins. Il l'attira avec violence. Un petit objet rouge et doré jaillit en même temps que la poitrine de la jeune femme. Le crucifix d'Afzal. Asma l'avait caché là, pour l'avoir au plus près de son cœur. Cette apparition n'échappa pas au regard d'Abdoul, qui eut un geste de surprise dont Asma profita. Elle se pencha en avant et lui mordit l'oreille jusqu'au sang. Alors, il la lâcha tout à fait et s'effondra en hurlant. Puis, ses yeux se posèrent sur le crucifix qui gisait à terre. Il se releva d'un bond, l'air mauvais. « Une chrétienne, tu es chrétienne !» Il essuya son oreille et vit qu'il saignait abondamment. « Tu vas me payer ça !» Il ouvrit la porte et disparut en hurlant. Asma s'effondra en pleurant sur les paquets de vêtements abandonnés dans la pièce. Il avait failli, oh non, elle n'était pas préparée à cela. Elle se plaqua les mains sur les oreilles et ferma les yeux. Et maintenant, qu'allait-il se passer? Inra avait raison, elle allait être accusée d'avoir séduit le contremaître pour obtenir des avantages et être mieux traitée que les autres. En plus, elle était chrétienne. Il fallait qu'elle bouge, car on allait la chercher, la trouver, là, l'emmener comme une criminelle devant Faisal et Inra déshonorés. Non, c'est elle qui avait été agressée. Et personne n'avait bougé, même pas les hommes de l'entrepôt, des gaillards qui auraient pu intervenir, s'interposer, la sauver. Tout à coup, l'évidence la frappa. Mais bien sûr, s'il n'avait pas bougé, c'est parce qu'elle n'était pas la première femme qu'Abdoul emmenait tout au fond de l'entrepôt dans la petite pièce. Elle n'était pas la première. Elle se redressa. Mais alors, les autres femmes allaient témoigner, expliquer qu'elles avaient été harcelées, peut-être même violées par Abdoul. Quant au crucifix, après tout, les lois du Bangladesh n'interdisaient pas que l'on pratique la religion chrétienne, n'est-ce pas? Elle se releva, se recoiffa, remit ses vêtements en ordre, attendit que sa respiration soit revenue à un rythme normal. Le crucifix d'Afzal caché dans le creux de sa main, elle redressa la tête, sortit de la petite pièce et rejoignit son poste sans un regard pour les autres ouvriers.
0: C'était « Le Christ qui voyageait dans une parka fluo » d'Angelina Barras, aux éditions Teki. Une lecture de Sophie Fayol.
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3: Les États-Unis et l'Iran seraient prêts à un accord. Un projet a été révélé par plusieurs indiscrétions de la presse américaine, mais pour le moment, Donald Trump n'y a pas mis sa signature. Et sur le terrain, américains et iraniens s'accusent d'avoir rompu le cessez-le-feu. Virus Ebola, un projet de vaccin contre la souche incriminée dans l'épidémie qui touche l'est de la RDC pourrait aboutir d'ici 2027. Un espoir, alors que sur le terrain, l'urgence est d'abord sécuritaire et politique, comme nous le rappellera notre correspondant à Kinshasa. Les conséquences de la guerre au Moyen-Orient, au Sri Lanka, le redressement économique de l'île pourrait bien être compromis. Inflation en hausse, dépréciation de la monnaie, ce n'est pas encore la crise, mais les autorités s'inquiètent. L'Église des Philippines crée une commission vérité-réconciliation concernant la guerre contre la drogue menée sous le mandat de Rodrigo Duterte. Un sujet clivant mais nécessaire pour les évêques de l'archipel. La Colombie aux urnes ce week-end pour la présidentielle face à une droite divisée. La gauche pourrait bien garder le pouvoir, mais pour quel programme? C'est ce que nous verrons dans notre dossier à suivre à la fin de ce journal.
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3: Bonjour, un accord de principe entre les États-Unis et l'Iran n'attendrait que la signature finale de Donald Trump depuis hier soir. C'est le bruit insistant qui court à Washington, relayé par plusieurs médias américains. Les diplomates américains et iraniens seraient donc parvenus à dresser un cadre général en vue de mettre fin à la guerre, même s'il faut rester très prudent, Cécile Mérieux.
5: Quelques points linguistiques sont encore en discussion, a déclaré le vice-président états-unien J.D. Vance, ajoutant qu'il est encore trop tôt pour savoir si Donald Trump approuvera l'accord. Un accord qui prévoit une extension de 60 jours du cessez-le-feu en cours depuis le 8 avril. Selon le site américain Axios, cet accord préalable ne règle pas la question du programme nucléaire iranien, qui sera abordé ultérieurement, mais inclut un engagement de l'Iran à ne pas chercher à se doter de la bombe atomique. Sur la question d'Hormuz, le protocole prévoit un accord illimité au détroit. En contrepartie, sanctions et blocus états-uniens de ports iraniens seraient levés et Téhéran autorisé à vendre du pétrole. Ce n'est pas la première fois que l'administration Trump annonce l'imminence d'un accord, mais les négociations sont restées infructueuses jusqu'à présent. Cette fois encore, l'Iran n'est pas allé dans le sens des communications états-uniennes. L'agence iranienne Tasnim, citant une source proche de l'équipe de négociation, a démenti l'information. Téhéran assure que le texte de l'accord en négociation n'a pas encore été finalisé ni confirmé.
3: Cécile Mérieux est sur le terrain. La journée d'hier a été marquée une fois de plus par des accusations mutuelles de ne pas respecter le cessez-le-feu. Américains et iraniens reconnaissant voir chacun mener des attaques. Le Liban semble ne pas faire partie de cet accord, en tout cas selon ce que l'on sait évidemment. Le Liban qui continue donc à être bombardé sans relâche par l'aviation israélienne. Hier, 17 personnes ont été tuées dans le sud du pays, à Beyrouth. Parmi les victimes, une femme et sa petite-fille, ainsi qu'un enfant syrien. Les combats au sol ne sont pas pris non plus de s'arrêter, Israël ayant décidé hier d'élargir sa zone de combat contre le Hezbollah. Représentants libanais et israéliens doivent tout de même se retrouver aujourd'hui à Washington pour une réunion militaire avant une nouvelle session de discussion les 2 et 3 juin. La guerre en Ukraine, avec la chute d'un drone russe sur une ville roumaine située près de la frontière ukrainienne. 2 personnes ont été légèrement blessées hier. Le gouvernement roumain dénonce une grave et irresponsable escalade de la Russie. Même teneur de la part de l'OTAN qui dénonce l'irresponsabilité de Moscou. Quant à l'Union européenne, la présidente de la Commission estime que la Russie a franchi une limite. En mer Noire, cette fois, la marine ukrainienne affirme qu'un drone russe a attaqué, selon ses termes, un cargo turc, faisant 2 blessés parmi l'équipage. Fermer les frontières n'aide pas à arrêter la propagation de l'épidémie du virus Ebola. C'est ce qu'a estimé hier soir à son arrivée à Kinshasa le directeur général de l'Organisation mondiale de la santé, qui doit se rendre aujourd'hui en Ituri, au cœur de la zone concernée par la maladie. Tedros Ghebreyesus s'exprimait après que l'Ouganda a décidé de fermer sa frontière. Seule bonne nouvelle, un vaccin contre la souche Bundibugyo pourrait être prêt avant 2027. C'est ce qu'a affirmé hier l'Africa CDC. C'est l'agence sanitaire de l'Union africaine. Mais sur le terrain, l'urgence est d'abord sécuritaire et politique. À Kinshasa, les précisions de Pascal Moulégois.
6: C'est les grands angles morts de la médecine face à Ebola. Les vaccins utilisés avec succès ces dernières années ne ciblent que la souche Zaïre. Contre la souche Bundibugyo, les soignants avancent à main nue sans aucun traitement homologué. Afrique Acide ici, l'agence sanitaire de l'Union africaine, promet la mise au point d'un vaccin avant 2027. Parmi les candidats, deux pistes sérieuses sont sur la table des experts de l'Organisation mondiale de la santé. D'un côté, un vaccin britannique développé par l'Université d'Oxford qui pourrait être disponible pour des essais cliniques d'ici 2 à 3 mois. De l'autre, un sérum à injection unique développé par l'organisation IAVI mais qui demandera plus de temps entre 6 et 9 mois. En attendant que la science livre ses verdicts, la Russie affirme elle aussi disposer d'une formule en cours d'analyse. Sur place, dans la province de l'Ituri, d'où a jailli l'épidémie avant de s'étendre vers des provinces du Nord Kivu, du Sud Kivu et en Ouganda voisin, la riposte se heurte aux armes et à la méfiance des population. À son arrivée à Kinshasa hier soir et avant son départ ce vendredi pour l'Ituri, le directeur général de l'OMS, Tedros Ghebreyesus, a lancé un appel au cessez-le-feu. Pascal Moulegua, Kinshasa, RFI. Pour Radio Vatican.
3: Le chef de la transition à Madagascar ne fait pas l'unanimité. Un député de la province de la capitale avait saisi la haute cour constitutionnelle, accusant le colonel Randrianen de violations graves et répétées de la constitution, évoquant des arrestations et des détentions arbitraires de militants contestataires. Mais les juges qui avaient confié le pouvoir en octobre dernier aux militaires ont rejeté la demande de destitution, estimant qu'elle n'entrait pas dans le cadre légal. Pas un recoin du monde qui n'échappe aux conséquences de la guerre au Moyen-Orient et à la fermeture du détroit d'Ormuz. C'est le cas en Asie du Sud. Plusieurs pays comme l'Inde commencent à souffrir de l'inflation et de la baisse de leur monnaie face au dollar. Le Sri Lanka est particulièrement vulnérable avec son économie très dépendante du tourisme, même si pour le moment, l'île parvient tout de même à résister. Les précisions à New Delhi d'Emmanuel Derville.
7: Le Fonds monétaire international a donné son feu vert mercredi pour le déblocage d'une aide de près de 700 millions de dollars en faveur du Sri Lanka. Une perfusion bienvenue qui va permettre de redresser les réserves de change en baisse depuis le début de la guerre au Moyen-Orient. La roupie sri-lankaise a perdu 6% face au dollar depuis 3 mois. Du coup, les importations de carburant et de biens essentiels lui coûtent de plus en plus cher. L'inflation, qui était quasi nulle l'an dernier, va grimper à 5% cette année d'après le FMI. La Banque centrale a dû remonter ses taux mardi et cette décision va peser sur la croissance qui devrait ralentir à 3% en 2026. Pour l'instant, le Sri Lanka n'est pas en situation de crise. Certains secteurs comme le tourisme résistent. Les autorités ont enregistré plus d'un million d'arrivées en mai. Mais alors que Washington et Téhéran sont toujours incapables d'arriver à un accord, plus les mois passent, plus la situation économique va s'aggraver. New Delhi, Emmanuel Derville, Radio Vatican.
3: Visite officielle de 5 jours en Inde à partir de samedi du président birman, ex-chef de la junte militaire, le général Min Aung Hlaing. Ce déplacement vise à renforcer encore et à approfondir les relations multiformes entre les deux pays, selon New Delhi. Le président birman rencontrera le premier ministre indien Narendra Modi, le président de la fédération et des représentants des milieux économiques. Une commission vérité et réconciliation, c'est ce que les évêques philippins ont créé mercredi pour faire la lumière sur la guerre menée sous le mandat de Rodrigo Duterte contre le trafic de drogue. Une guerre qui fit des milliers de morts, trafiquants et consommateurs présumés étant exécutés souvent sans procès par les forces de l'ordre. Ce qui vaut à l'ancien chef de l'État d'être accusé par la Cour pénale internationale de crimes contre l'humanité et d'être incarcéré à La Haye depuis 1 an. Pourtant, sa popularité dans l'archipel reste élevée. L'Église prend donc le risque de s'occuper d'un sujet clivant dans la société. Une nécessité, malgré tout, estime le père Bernard Holzer, missionnaire et assomptionniste aux Philippines.
8: On reste quand même très clivé, si vous voulez. Les partisans de l'ancien président Duterte restent bloqués là-dessus. Ils le défendent contre tout, quoi. Je dirais, le jour où il revient au pays, il reviendra comme un héros. L'Église, en mettant ça, je ne sais pas s'ils ont été inspirés par ce qui s'est passé en Afrique du Sud, hein, avec Mandela. Et l'Église aussi avait mis en place cela pour essayer de réconcilier. C'est-à-dire, n'ayons pas peur de la vérité, disons ce qui s'est passé et ensuite essayons de voir. On ne veut pas condamner quelqu'un par avance, mais il faut qu'on regarde ce qui s'est passé là et aussi qu'on regarde nos responsabilités. Tout le monde a eu des responsabilités, partie aussi l'Église qui était silencieuse, quoi. Mais le problème, c'est que la justice ici n'est pas libre. Donc, le seul procès public un peu qui peut se faire, c'est avec l'étranger, parce que la justice ici, elle n'est pas fiable. Donc, je pense que l'Église veut faire un peu le substitut de ça et de dire, bon ben oui, que le peuple philippin lui-même, oui, prenne ça en main.
3: Et le père Bernard Holzer, missionnaire assomptionniste aux Philippines. C'est l'heure maintenant de passer à notre dossier. Il fut le premier président de gauche dans l'histoire de la Colombie, élu en 2022 avec plus de 50% des voix. Ce dimanche, la Constitution empêche Gustavo Petro de briguer un second mandat. 41 millions d'électeurs colombiens devront donc choisir son successeur à la Casa de Nariño. À l'issue d'une campagne violente, de la mort par balle l'an dernier à Bogota d'un sénateur briguant la présidence, au déploiement de l'armée cette semaine dans le Cauca pour arrêter les combats entre gangs, trois candidats sortent du lot. La droite arrive divisée avec la candidature de Paloma Valencia, une sénatrice issue du parti de l'ancien président Alvaro Uribe, aujourd'hui largement devancée par un multimillionnaire d'extrême droite âgé de 47 ans, Abelardo de la Espriella, surnommé le Tigre. La gauche, elle, est incarnée par le dauphin du président sortant, Ivan Cepeda, donné vainqueur du premier tour. Il espère l'emporter, mais pour appliquer quel programme? Réponse de Frédéric Massé, co-directeur de Red Coral, site d'observation du crime organisé en Colombie.
9: Le candidat Ivan Cepeda, donc du parti de Gustavo Petro, son programme, en gros, c'est la continuité en essayant de nuancer, de rectifier certains aspects de la politique du président actuel qui ont échoué. Ivan Cepeda, pour l'instant, réussit la prouesse, je dirais, de capitaliser sur les succès du gouvernement actuel, notamment en matière sociale, de restitution de terres, il y a eu un certain nombre de progrès qui ont été faits, en matière d'environnement aussi, de protection des droits de l'homme, etc. Mais et il essaie tout en même temps de se distancier d'un certain nombre des échecs du gouvernement actuel. Donc échec en matière de politique de santé, échec en matière fiscale, si vous voulez, on a un déficit fiscal qui s'est détérioré à des niveaux assez élevés, et surtout en matière de politique de paix et de sécurité.
10: Et la paix avec les groupes armés, c'était la promesse de Gustavo Petro, mais aussi la sienne.
9: Ivan Cepeda était à l'origine de la mise en place et de même du design, si je puis dire, de cette politique de paix, où il essaie de s'en distancier, qu'on ne sait pas exactement, même si on sait qu'il veut continuer les négociations de paix, on ne sait pas exactement de quelle façon il pourrait procéder.
10: Et la question sécuritaire, c'est un des points sur lequel insiste justement son principal rival, Abelardo de la Espriella. Est-ce qu'on peut revenir sur ses propositions?
9: Donc si vous voulez, c'est une politique de rejet de la politique actuelle, en agitant le chiffon rouge de « si Ivan Cepeda est élu, on va tomber dans le castrochavisme, on va aller vers une situation à la vénézuélienne, à la nicaraguayenne ». Le slogan, en quelque sorte, de la droite radicale, c'est un peu tout contre ce que est en train de faire Gustavo Petro et ce que souhaite faire Ivan Cepeda. C'est-à-dire, on arrête totalement les négociations avec tous les groupes armés illégaux et toutes les organisations criminelles. On met en place une politique dure vis-à-vis de ces groupes armés, vis-à-vis de la délinquance, à l'image de ce qui a été fait au Salvador. Et au niveau économique, on opère une réduction drastique du fonctionnement de l'État, un petit peu à l'image de ce qu'a fait Javier Milei en Argentine. Donc on réduit la taille de l'État, on passe un certain nombre de secteurs clés de l'économie aux mains du secteur privé, etc. etc. Donc si vous voulez, on a une politique dure. Et c'est vrai que, étant donné la situation actuelle en Colombie de détérioration au niveau sécuritaire, l'accent est mis essentiellement sur l'échec du gouvernement Petro vis-à-vis non seulement de la paix, mais aussi de la sécurité.
10: Mais qu'est-ce qui explique la popularité de cet homme d'affaires millionnaire qui remontait dans les sondages à quelques jours du vote?
9: Alors, ce n'est pas vraiment un homme d'affaires, c'est un avocat d'affaires. Si vous voulez, il n'a pas créé d'entreprise, il est un avocat pénal que beaucoup considèrent assez brillant, mais beaucoup le critiquent parce qu'en fait, il a fait fortune en défendant un certain nombre de mafieux, de narcotrafiquants. C'est un homme qui ne vient pas du milieu du monde politique. Il y a encore 6 mois, 1 an, personne ne misait vraiment sur sa possible réussite aux élections. Face à lui, il a une candidate de droite qui est Paloma Valencia, qui est soutenue par l'ancien président Alvaro Uribe. Alors, une parenthèse, Alvaro Uribe soutient Paloma Valencia parce qu'elle est membre du centre démocratique qu'a fondé le président Uribe, mais Alvaro Uribe est également proche de la Espriella.
10: Mais du coup, Alvaro Uribe, qui a donc gouverné de 2002 à 2010 en ayant une politique très dure vis-à-vis des groupes armés, est-ce qu'il peut être le trait d'union entre ces deux candidats au deuxième tour pour faire gagner la droite?
9: Il a essayé de le faire, mais en fait, il n'y est pas parvenu. Alors, le pari d'Ivan Cepeda, c'est de pouvoir être élu dès le premier tour. Parce qu'il sait que s'il va au second tour, ça va être compliqué. Or, tout le monde considère que c'est très fortement improbable. Pour résumer, on peut dire que ces élections sont peut-être les plus incertaines depuis de nombreuses années.
3: Interrogé par Marie Duhamel, Frédéric Massé était ce matin invité de Radio Vatican. Voilà, c'est la fin de cette édition. Prochain retour de l'actualité en langue française, ce sera à 13h de Rome. D'ici là, une très bonne journée à toutes et à tous.
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De l'Épître aux Romains. Voici l'heure de nous réveiller de notre sommeil, car le salut est maintenant plus près de nous qu'au moment où nous sommes venus à la foi. La nuit est avancée, le jour est proche. Rejetons les œuvres des ténèbres, revêtons les armes de la lumière. Comme en plein jour, marchons avec dignité.

0: Bonjour à tous. À la une de l'actualité, fin de la vigilance orange canicule pour le Morbihan, l'Ille-et-Vilaine et la Mayenne ce matin. 11 départements sont toujours en vigilance orange canicule entre la façade atlantique et Paris. Un nouveau record de chaleur a été battu hier pour un mois de mai. Quasiment 38 degrés ont été relevés à la Couronne près d'Angoulême. Un nourrisson de 4 jours retrouvé mort hier soir dans la Maine à Angers. Il était porté disparu depuis la tentative de suicide de sa mère. Elle était partie de son domicile avec le bébé dans la nuit. Le corps de l'enfant a finalement été découvert par un passant à proximité du CHU d'Angers. La mère a été hospitalisée dans un état grave après avoir sauté d'un pont à Château-Gontier. Une enquête est en cours. Le gouvernement détaille ses économies pour faire face au coût de la guerre au Moyen-Orient, estimé à 6 milliards d'euros. Bercy annonce notamment le gel de 3 milliards 200 millions d'euros de crédit et l'annulation de près de 850 millions d'euros de dépenses de l'État. Ajoutez aussi le gel des allègements de cotisations sociales pour les entreprises sur les bas salaires. Les syndicats montent au créneau avant les futurs débats budgétaires. Dans un courrier commun adressé au Premier ministre, les 8 principales organisations syndicales dénoncent une France des bas salaires, Julie Pierret.
1: Oui, et les syndicats alertent sur un déclassement massif des travailleurs. La CFDT, la CGT, Force

0: montant des aides publiques versées aux entreprises. Elle rappelle que les exonérations de cotisations sociales représentent plus de 77 milliards d'euros. L'ensemble des aides publiques aux entreprises atteint plus de 200 milliards d'euros par an. Les syndicats réclament donc un partage plus équitable.
1: Merci Julie pour ces précisions. À l'étranger, la Roumanie, pays membre de l'OTAN, affirme qu'un drone russe s'est écrasé sur un immeuble cette nuit près de la frontière ukrainienne. L'appareil a pénétré l'espace aérien roumain avant de provoquer un incendie sur le toit du bâtiment. Les deux occupants de l'appartement touché ont été légèrement blessés. La Roumanie dénonce une grave escalade de la Russie. Elle demande un renforcement de ses moyens de défense anti-drone. Retour en France avec du football qui de Nice ou de Saint-Étienne sera en Ligue 1 la saison prochaine. Et réponse ce soir avec le barrage retour Ligue 1 Ligue 2 à 20h45. Le match aller s'était soldé sur un nul 0-0. Bonne journée à tous.
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4: Bonjour à toutes et à tous. Aujourd'hui, je vous emmène à Cran. Donc au sud de Laval, au cœur d'un patrimoine qui raconte l'histoire de toute une ville, celui de l'église Saint-Nicolas, dans lequel je me suis rendue aujourd'hui. D'ailleurs, ça résonne un petit peu dans sous cette voûte, un édifice que certains connaissent, peut-être beaucoup, parfois sans en mesurer la richesse historique et architecturale, et qui surtout a été tout à fait récemment inscrit aux monuments historiques. Alors pour en parler, j'ai le plaisir de recevoir chez elle, puisque c'est votre église, Evelyne Ernoul, bonjour.
5: Bonjour.
4: Merci à vous d'avoir répondu à notre invitation. Donc vous êtes historienne, écrivain.
5: Oui, c'est ce que les gens disent, ce que les crânais disent. Mais c'est vrai que je me suis beaucoup impliquée dans l'étude du patrimoine de la ville. D'abord parce que c'est une ville très ancienne, et si on veut remonter très loin, on va remonter à l'époque gallo-romaine. Et dans cette cité qui est devenue une forteresse à la frontière de la Bretagne, qui à l'époque était un territoire indépendant du Royaume de France, donc cette forteresse a eu à sa tête bien sûr une famille seigneuriale. Et l'ancêtre de l'église actuelle, en fait, a été précédé par une collégiale, c'est-à-dire par une chapelle seigneuriale destinée au culte funéraire des membres des différentes familles qui allaient se succéder, disons, depuis le 10e, 11e siècle.
4: D'accord. Mais alors, pour en revenir à vous, vous êtes habitante de Cran?
5: Depuis 1972, j'étais enseignante, donc j'ai toujours été passionnée.
4: Vous enseignez l'histoire ?
5: J'enseignais l'histoire comme par hasard.
4: Quand même historienne. Vous êtes prise de passion pour cet endroit.
5: J'ai été intégrée à ce que l'on appelait autrefois le syndicat d'initiative. J'en suis devenue la présidente et j'ai été amenée à créer une visite guidée et à écrire des livres sur le patrimoine pour le faire découvrir un maximum de crânais. Qui d'ailleurs me le rendent bien, parce qu'il y a une certaine, pas intimité, mais sympathie qui s'est établie entre nous autour de ces différentes opérations de vulgarisation du patrimoine.
4: Alors, on est venu aujourd'hui vous voir évidemment à cause de cette église, et c'est amusant parce que quand on rentre dans Cran, quand on ne connaît pas, on n'a pas l'impression que ce soit l'édifice le plus ancien, en effet, voire même ça fait partie des édifices récents. Donc, on se dit qu'il y a d'autres édifices très anciens qui ont l'air très très intéressants, et pourtant c'est l'église donc qui est dédiée à Saint-Nicolas, qui est en passe d'être inscrite aux monuments historiques. Alors, dans quel, on va y revenir, vous avez évoqué il y a un instant, dans quel contexte l'église Saint-Nicolas de Cran a-t-elle été construite? Et puis surtout, pourquoi Saint-Nicolas? Alors même si je sais qu'il y a un grand culte à Saint-Nicolas dans pas mal d'églises à partir du XIe siècle à peu près.
5: C'est ça. Disons que les seigneurs de Cran étaient vassaux des ducs d'Anjou, et Foulquenérat a échappé en revenant de la croisade à une tempête, et il a décidé de vouer un monastère à Angers à Saint-Nicolas. Du coup, c'est...
4: Parce que Saint-Nicolas, c'était un évêque d'Asie mineure, je crois, oui, du 4e siècle à peu près.
5: Il a même eu le privilège de visiter une église en Turquie qui recèle encore le prétendu tombeau primitif de Saint-Nicolas, puisque sa dépouille...

0: été transféré à Brindisi par la suite.
1: Donc à Brindisi, en Italie. Et donc, c'est étonnant que ce culte de... Alors, comme vous dites, c'est Falconera qui a été sauvé, donc il a voulu rendre hommage à Saint-Nicolas.
0: D'ailleurs, dans l'église, il y a une fresque qui a été réalisée par le peintre Ladislas Dinkowski sur des cartons qui ont été préparés par le frère du maître verrier Auguste Achille Alom, qui a énormément décoré l'église. Et donc son frère Ludovic était cartonnier, donc préparait des scènes dont Dinkowski s'est emparé pour les peindre. Voilà. Donc sur l'une des fresques du chœur, il y a justement l'illustration de ce Saint-Nicolas qui protège les navigateurs. Donc les seigneurs vassaux du duc d'Anjou ont voulu à leur tour marquer par leur fidélité politique. Et puis leur foi, leur voilà, c'est ça.
1: Ils étaient sans doute allés à la croisade aussi, ils ont sans doute dû expérimenter les difficultés maritimes.
0: Ils sont allés, de nombreux seigneurs de la région y ont participé. Et donc le culte de Saint-Nicolas s'est vulgarisé, disons, dans tout l'Anjou. Donc à l'origine, cette collégiale, c'était d'abord une chapelle en bois, au XIIe siècle, et puis au XIe siècle, pardon, puis c'est devenu une petite... chapelle de pierre. Puis il y a eu différents aménagements qui ont été réalisés au fur et à mesure que la population devenait plus importante et que les cultes à divers saints se sont développés.
1: Et elle se situait dans une enceinte fortifiée ?
0: Alors bien sûr, la ville était fortifiée. On peut dire qu'il y a encore à peu près la moitié des remparts qui sont encore en place. Et un certain nombre de tours également. Bon, tout ça a été complètement chamboulé à la Révolution, puisque des particuliers ont pu accéder à l'acquisition de ces murs et de ces tours, mais on peut très facilement lire encore la trace de ces fortifications. Et ces fortifications ont eu vraiment une importance très grande, en particulier pendant les guerres de religion, puisqu'il y a eu un siège de la ville, et en même temps jusqu'à la Révolution. C'est pour ça qu'il y avait une garnison républicaine pendant la Révolution à Caen, parce que la ville était fortifiée et c'était la seule encore du sud-ouest de la Mayenne.
1: Alors, vous nous dites aussi, vous avez parlé de collégial tout à l'heure, donc collégial, ça veut dire qu'il y avait des chanoines, j'imagine.
0: Voilà, alors ces chanoines ont été introduits au XIVe siècle seulement, et ils ont créé un collège de latinité qui a été simplement supprimé au moment de la Révolution. Donc tout le travail de la municipalité, des diverses municipalités au XIXe siècle, va constituer justement à recréer des institutions éducatives pour remplacer l'œuvre des chanoines qui n'a pas été reconduite.
1: Donc les grandes dates, entre guillemets, avant la construction de cette église Saint-Nicolas, vous diriez que c'est le siège protestant, enfin des protestants, j'imagine, à Caen.
0: Alors, ce sont les catholiques qui ont assiégé la ville parce que la ville a refusé de se soumettre à Henri IV. Donc la Ligue a fait le siège. C'est un siège qui a duré 4 mois. On sait exactement où se situe où se trouvait le campement de la troupe, et il y a eu une rencontre en fait sous les murs de Caen entre les troupes royales et les troupes du duc de Mercœur qui était gouverneur de la ville de Nantes.
1: Deuxième date clé dont vous parliez, c'est la Révolution.
0: Alors c'est la Révolution. Alors la Révolution a bien sûr malmené l'ancienne collégiale, qui est devenue un marché au grain, qui est devenue un lieu de réunion également pour des élections. Et puis finalement, en 1802, il a été décidé de la rendre au culte, voilà. Et il y a eu un concordat qui a permis de remettre en activité l'édifice en 1804.
1: Et il se situait exactement là où nous sommes, dans cette église, enfin, à la place de cette église.
0: Voilà, c'est l'originalité de cette église. Les églises, bien sûr, sont orientées est-ouest, et la collégiale était orientée est-ouest. Elle était au pied de la colline, fortifiée, et pour des raisons de circulation, parallèlement à la construction de cette nouvelle église Saint-Nicolas, il y avait déjà un chantier qui était entamé d'ouverture de la ville à ce qu'on appelle la grande circulation, c'est-à-dire que les voies, les rues intérieures à l'ancienne citadelle sont devenues plus larges, plus rapides, plus praticables, moins dangereuses. Il y avait beaucoup d'accidents de circulation dans une ville médiévale où toutes les rues sont très étroites. Voilà. Donc, l'église, la nouvelle église Saint-Nicolas a été, grâce à une exemption, si on veut, décidée, obtenue du pape de l'époque, de l'orienter nord-sud pour faciliter l'ouverture de la ville à la grande circulation.
1: Oui, c'est ça, parce qu'on est allé vraiment, le cœur est orienté vers le nord, vers Laval.
0: Voilà.
1: Et puis, il y a le château juste derrière. Voilà.
0: Alors, elle est orientée vers Laval, mais à une époque où Laval n'était pas l'évêché, c'était Angers qui était l'évêché. Il faut attendre 1852 pour que ça, avec Monseigneur Vicard, donc, on soit créé un nouveau évêché qui se distingue de celui d'Angers et du Mans.
1: Alors, j'ai entendu dire que la construction de cette église s'était faite un peu dans une perspective un peu sociale, entre guillemets, en utilisant une main-d'œuvre, parce qu'il y avait la crise du textile, il y avait beaucoup de chômeurs, et ça a permis de réembaucher beaucoup de monde.
0: Beaucoup de monde, c'est peut-être beaucoup dire, parce qu'à la fois, il y avait seulement au maximum une vingtaine d'ouvriers qui travaillaient en même temps. Mais en fait, la construction de l'église a été décidée avant que ne se déclenche la révolution de 1848. C'est plutôt un événement fortuit qui a déclenché cette construction. C'est le passage d'un des fils de Louis-Philippe, un certain duc d'Aumale, qui a eu pitié du délabrement de cette ville, de sa misère, du chômage. On peut dire qu'il y a pratiquement un chômeur sur deux habitants.
1: C'est le propriétaire du château de Chantilly, il collectionnait beaucoup d'œuvres d'art, le duc d'Aumale.
0: Entre autres, voilà. Il y a un magnifique musée admirable. Donc, c'est le duc d'Aumale qui a enclenché cette décision, mais parce que l'État a proposé une aide financière. Sinon, la commune n'était absolument pas en mesure d'entreprendre de tels travaux. C'est une coïncidence, si on veut. Mais il y avait eu un projet d'agrandissement de la vieille collégiale, mais elle était dans un état tel de délabrement, avec un clocher, la tour du clocher elle-même, qui était vraiment menaçante, puisqu'on a même retrouvé dedans des boulets de canon qui survivaient de la période du siège en 1592. Donc, elle menaçait ruine. Les clés de voûte menaçaient même de tomber sur la population. Donc, elle devenait très, très dangereuse. Voilà. Donc, le chantier a commencé en 1847 exactement. Et on peut dire qu'elle a été sacralisée 10 ans plus tard, 1857. Et ce qui est extraordinaire, c'est que les bas-côtés n'étaient pas couverts.
1: Alors, ce qui frappe quand on rentre dans cette église, quand on ne la connaît pas, déjà, c'est sa hauteur. Elle est très, très haute. La voûte est très, très haute.
0: 27 mètres.
1: Voilà. Donc c'est très très haut pour une église
0: sur toute la longueur de la nef jusqu'au fond du chœur, et environ 25 mètres en largeur en comptant les bas-côtés.
1: Voilà. Et alors, ce qui frappe, c'est sa lumière. Elle est d'une luminosité absolument incroyable.
0: Voilà, alors naturellement, ce sont les voûtes à croisées d'ogives qui donnent cette luminosité. C'est la pierre de tuffeau également. Mais le tuffeau, si vous voulez, il est bien présent à l'intérieur, mais à l'extérieur, en fait, pour la partie principale des murs, c'est du remploi. C'est-à-dire que la collégiale précédente était en grès roussard. Alors, le grès roussard, c'est un matériau qui s'est beaucoup employé, utilisé au XIIe siècle. On le retrouve d'ailleurs présent un peu partout dans la ville. Donc, par économie, on a récupéré les matériaux de l'ancienne église pour combler l'intérieur des parements, eux en tuffeau, qui viennent des bords de Loire.

0: qui a été recherché, c'est à la fois les économies financières, bien sûr, mais c'est la solidité. Et c'est ce qui frappe justement dans cette église à une époque où on se rend compte que certaines églises 19e sont très fragiles. C'est qu'il y a vraiment eu un soin très important à porter à la solidité. Il faut vous dire que à l'extérieur, il y a des fondations qui plongent à 8 mètres en granit. Et c'était une nécessité parce qu'on est sur un coteau qui n'est pas très stable. Donc il fallait absolument assurer la solidité des fondations du bâtiment. Voilà.
1: Alors à vos yeux, qu'est-ce qui fait quelles sont les choses les plus remarquables? Moi, ce qui m'a frappé évidemment, c'est la luminosité et cette hauteur. Mais quelles sont les choses les plus remarquables qui font justement le caractère un peu propre et précieux de cette église?
0: C'est difficile de faire des choix parce que tout est beau. Donc je parlerai des vitraux du cœur qui ont la particularité d'être des vitraux émaillés.
1: C'est-à-dire?
0: C'est-à-dire qu'ils sont protégés du soleil, de l'usure, des fumées, si bien que les coloris n'ont pas bougé.
1: Alors c'est vrai que les couleurs sont très vives et on a l'impression qu'il n'y a rien qui est terni, comme on peut trouver dans certaines églises.
0: Voilà, donc ils ont gardé tout leur éclat. Et alors, ils proviennent d'un atelier du Mans, l'atelier des Carmélites, qui avait abrité ou était en relation avec un atelier qui venait d'Autriche, les frères Kuchelbecker. D'ailleurs, il y a la signature de ces maîtres verriers autrichiens. Comment sont-ils arrivés au Mans? Ça, je n'ai pas cherché. Et donc, ils sont parmi les premiers à avoir été commercialisés parce que les Carmélites avaient besoin de revenus pour leur monastère. Et le pape de l'époque avait également autorisé la commercialisation de ce travail. Et il y en a, paraît-il, de plus anciens encore d'antérieurs dans l'église de Livré, qui actuellement est en cours de restauration. Ce qui est intéressant dans cette église, c'est l'évolution de l'art du vitrail, qui est un art qui avait complètement disparu pratiquement depuis les grisailles de la Renaissance, c'est-à-dire au XVIe siècle. Donc c'était tombé en désuétude. Et en fait, le fait de construire des églises néo-gothiques, je pense que ça a été un encouragement, une incitation à revenir à cet art qui était tombé. Voilà. Alors, bien sûr, différentes familles de maîtres verriers sont intervenues. Donc, tout à l'heure, je parlais des Carmélites et des frères Kuchelbecker. Par la suite, ce sont donc les frères Alom qui sont intervenus, mais sachant que tous les vitraux, que ce soit du transept ou les vitraux de la nef, sont des vitraux tardifs, c'est-à-dire de la fin du 19e siècle, et qui sont le résultat d'une rencontre tout à fait fortuite lors de l'exposition universelle de 1880, où le peintre Ladislas Dinkowski a rencontré les frères Alom. Les frères Alom étaient installés à Paris et Dinkowski leur a dit: mais vous devriez venir en Mayenne, il y a plein d'églises en reconstruction, il y a des chantiers énormes en perspective, venez. Donc ils se sont installés à Laval sur le quai des Blanchisseries. Et donc, ils ont commencé. D'abord, il fallait trouver des mécènes. Et donc, les familles aristocrates de la région, et en particulier les Cossé-Brissac, ont beaucoup contribué pour leur part au financement de ces travaux qui étaient bien au-dessus des possibilités de la commune et de la paroisse. Voilà. Donc, il y a à nouveau deux époques dans le style des réalisations par les frères Alom. Il y a d'une part les vitraux du transept qui sont d'inspiration médiéviste, et d'autre part, après la séparation de l'Église et de l'État.
1: En 1905.
0: Voilà. Qu'est-ce qui s'est passé? Bien, le clergé ne faisait plus de commandes aux paroisses. Donc, il y a eu un arrêt brutal Et ça n'est qu'après la guerre de 14, donc on a relancé donc tous ces chantiers. Et alors avec un style complètement différent, dans le transept, on pense aux rigeurs du duc de Berry ou de la duchesse de Bretagne, tandis que
1: dans la nef,
0: avec un décor très figuratif, alors que dans la nef, tout en haut de la nef, vous avez un art beaucoup plus stylisé, qui est déjà en haut influencé par l'art nouveau et à l'étage inférieur par l'art déco avec un dessin très géométrique et des couleurs qu'on n'avait pas l'habitude de voir dans les vitraux.
1: Ah oui, c'est vrai que c'est frappant. Entre les vitraux du cœur qui sont très, très vifs, de couleurs très, très vives, on a des couleurs beaucoup plus, j'allais dire, pastelisées. Et puis en effet un peu cubique, un peu, enfin des dessins géométriques qui sont dans cette nef. Alors, autre objet remarquable, gros objet, qui évidemment, quand on se retourne dans cette nef, évidemment, c'est ce magnifique instrument. En plus, il a un buffet qui est absolument magnifique en bois. Il était installé à peu près en même temps au début de la construction.
0: Alors, l'orgue actuel est une réalisation complémentaire, en fait, d'un orgue primitif. Après la construction, la reconstruction donc, de l'église, il y a eu un premier orgue qui avait le positif, qui était factice. C'était uniquement un décor, si vous voulez.
1: Ça, donc l'instrument était relié directement, mais le positif n'était pas relié, alors qui en général, c'est relié par en dessous, par la tribune, à la soufflerie.
0: De même que les deux tourelles de chaque côté ont été rajoutées en 2002.
1: Ah oui, c'est très récent. Très très récent. Et pourtant, elle ne dépareille pas.
0: Non. Et pour restaurer et agrandir l'orgue, on a utilisé les vestiges de l'orgue de l'église Saint-Clément.
1: Puisque l'église Saint-Clément, c'est une autre église de Cran.
0: Elle était devenue une succursale, mais à l'origine, c'est l'église mère de la ville. C'est-à-dire que c'est le premier édifice religieux qui a été créé, puisque la sœur il y a une abbaye de femmes qui était menée par une certaine Deda, qui était la sœur d'un seigneur qui voulait se conquérir son propre domaine seigneurial à Cran, qui est arrivé à Cran en 850. Donc il y a un lieu, Saint-Clément, c'est vraiment l'église mère qui a succédé à un temple gallo-romain. Mmh. Dédié au dieu Mars Mulot, c'est-à-dire le dieu de la guerre, mais aussi du commerce. Voilà. Donc, au 5e siècle, c'est une église mérovingienne qui s'est installée dans les murs de l'hôtel païen, finalement. Puis, petit à petit, l'édifice a évolué.
1: Et elle existe toujours. Elle est toujours présente.
0: Elle a été reconstruite, c'est-à-dire que le temps que Saint-Nicolas se reconstruise, donc, on a utilisé...
1: Elle servait de lieu paroissial.
0: Voilà, c'est ça. Et puis surtout, du fait de la distance qui séparait à pied Saint-Clément de Saint-Nicolas, c'est l'église des Dominicains, qui a précédé celle des Bénédictines actuelles, qui servait d'église paroissiale. Donc les gens de Saint-Clément allaient sur Saint-Clément, et les gens de la ville de Cran allaient dans l'église des Dominicains.
1: Et aujourd'hui, c'est toujours une église consacrée.
0: Alors l'église des Dominicains a été démolie une fois que Saint-Nicolas a été consacré en 1857 et à son tour, elle a été reconstruite, pas tout à fait au même emplacement, mais elle aussi finalement, elle est orientée nord-sud. C'est curieux.
1: Alors il y a encore un élément dont on n'a pas parlé dans cette église, pourtant ça frappe quand on rentre, ce sont ces fresques, et je crois d'ailleurs que vous écrivez aussi sur ces magnifiques fresques, dont une qui est assez étonnante, qui est sur notre droite, là dans le transept, puisqu'on a l'impression de voir une œuvre de Fra Angelico.
0: Voilà, donc je pense que c'est un carton encore de Ludovic Allôme, dans l'esprit des livres d'heures, donc présentés dans un cadre gothique, mais avec une scène qui a été initiée à la Renaissance. Et ce qui est intéressant, c'est que du fait de la nouvelle orientation de l'église, la fresque en question se trouve éclairée le matin par le soleil levant.
1: Oui, parce qu'elle est dans le transept
0: est. Voilà, donc créant tout à fait... une ambiance de merveilleux.
2: Oui.
0: Voilà.
2: Oui.
0: Tout à fait.
2: Alors, sinon, elle aurait été éclairée par un soleil sud, mais oui, là, c'est.
0: Ah oui, mais devant, là, parce qu'il y a de la dorure, il y a de l'or sur les bords donc, de cette fresque, et donc ça se met à scintiller dans le soleil devant.
2: Ouais, ouais.
0: C'est ça, vraiment c'est une merveille.
2: Et de l'autre côté ?
0: Alors, l'autre côté, c'est le rosaire, je crois.
2: Très bien. Et alors, il y a une fresque aussi dans le cœur, à droite, qui, justement, qui rappelle cette confiance en Saint-Nicolas et cette action de grâce envers Saint-Nicolas,
0: alors,
2: qui protège les navigateurs.
0: Voilà. Alors là, ce qui est curieux, c'est qu'on se trouve à une époque où c'est l'art nouveau qui l'emporte avec ce qu'on appelle les jardins. Donc, vous avez inscrit, c'est ça qui est assez étonnant, mais c'est assez homogène, finalement, la fresque relatant donc le pouvoir protecteur de Saint-Nicolas sur les navigateurs, elle se trouve inscrite dans un jardin d'art nouveau.
2: Écoutez, en tout cas, un immense merci, parce qu'on a un peu découvert cette église avec votre éclairage passionnant sur cette église, d'une part sur Saint-Nicolas et d'autre part sur l'église paroissiale. Un patrimoine, j'imagine que nos auditeurs l'ont bien compris, un patrimoine qui est plus qu'un bon bâtiment, c'est vraiment un témoin vivant de l'histoire locale, qui réunit un peu tout ce qui s'est passé depuis si longtemps. Merci en tout cas à vous d'avoir accepté notre invitation, et merci à tous de nous avoir suivis, et à très bientôt sur notre antenne.
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1: Bonjour, Catherine et moi-même sommes heureux de vous retrouver sur l'antenne de Radio Fidélité Mayenne pour notre émission mensuelle consacrée au plaisir de la lecture. Ce mois-ci, nous retrouvons notre académicienne Nicole Villeroux qui nous fera partager son choix, un classique de la littérature peut-être pas forcément connu de tout le monde. Et Catherine, quant à vous, vous nous conduirez en Ukraine sur les pas d'un apiculteur. Nicole, bonjour.
2: Bonjour.
1: Catherine, bonjour.
3: Bonjour Emmanuel.
1: Ce mois-ci donc, deux ouvrages très différents entre le récit pathétique de la fuite d'un roi de France en Belgique en 1815 et la transhumance d'un apiculteur sur fond de guerre en Ukraine. Honneur à notre invité pour commencer. Après nous avoir transportés dans le Paris des artistes du début du XXe siècle, vous nous faites découvrir ou redécouvrir un ouvrage écrit en 1958, je crois, intitulé « La Semaine Sainte ». Là où ça se corse, c'est qu'il est signé d'un certain Louis Aragon. On connaît bien le poète, l'intellectuel communiste, mais le romancier un peu moins, enfin, en ce qui me concerne. A fortiori, lorsque celui-ci se met en devoir de raconter un épisode de l'histoire de France, vous avez la parole, Nicole.
2: Ben écoutez, je vous remercie. Oui, on n'attendait pas Aragon sur ce genre, mais n'oublions pas qu'Aragon est aussi un romancier. Il a écrit d'autres romans, dont un qui s'appelle Aurélien d'ailleurs. Et La Semaine Sainte n'est pas son premier, il le publie en 58. Et quand on lui dit « Vous avez écrit un roman historique », il dit « Non, un roman tout court ». Un roman tout court, mais extrêmement documenté. Véritablement, il a fait une recherche très poussée, d'abord sur les circonstances, sur les uniformes,
3: oui,
2: sur les régiments. Enfin, énormément de détails qui peuvent, au départ, dérouter le lecteur, mais très vite, on est entraîné.
1: Oui, car alors, c'est un roman assez conséquent. Hein,
2: c'est un gros roman, mais que cela ne vous décourage pas, parce qu'effectivement, on est très vite emmené derrière le héros qui est Géricault. Alors, le peintre Géricault, mais jeune, il est mousquetaire, donc il est dans l'armée royale, et il se trouve à devoir partir en même temps que Louis XVIII, Charles X et un certain nombre d'autres courtisans, lorsque on annonce l'arrivée de Napoléon,
1: qui a débarqué,
2: voilà, qui remonte la vallée du Rhône et qui s'approche de Paris à grande foulée. Et donc le roi, après avoir beaucoup, Louis XVIII, après avoir beaucoup hésité, se dit quand même, je vais partir. Il part, mais dans la précipitation, avec Charles X, le duc de Berry, enfin, toute la cour s'en va. Alors c'est un exode. Et on peut penser, et il intervient vers la fin du roman, quand Charles X se retrouve dans une ferme en Flandre.
3: Oui.
2: Aragon dit qu'il a été dans le même endroit après la débâcle de Dunkerque.
3: Oui.
2: Donc, on peut penser que cette débâcle, ce départ précipité, cet exode, n'est pas sans rappeler non plus celui de 40.
1: C'est bien ce qui me semblait.
2: Et les circonstances d'indécision, parce qu'on ne sait pas quoi faire. L'ennemi, entre guillemets, Napoléon, Bonaparte, arrive. On ne l'attendait pas, on le croyait définitivement hors des courses, mais pas du tout, il revient. Et il revient très vite. Et un certain nombre de ses officiers se rallie à lui,
3: oui,
2: dont le maréchal Ney, contre toute attente. Ouais. Bon, il le paiera de sa vie, il sera fusillé, mais quand même, c'est très surprenant. Et donc, c'est ce climat d'indécision. Que faire? Où est la loyauté? Où est la loyauté? C'est ces gens-là qui ont fait toute leur carrière depuis la Révolution. Ils l'ont parfois commencé dans les armées révolutionnaires.
3: Oui.
2: Puis, ils sont montés en grade à l'époque de l'Empire, dans l'armée impériale. Et puis, bon, l'armée impériale est défaite, le roi revient, la monarchie est rétablie. Certains, tous ne deviennent pas des demi-soldes. Il faut quand même vivre. Et quand on est un officier de haut rang, c'est un peu difficile d'abandonner comme ça ses privilèges. Mais que faire? Parce que là, on est face à un choix. Bon, j'oserais dire cornélien, hein, parce que c'est une question de fidélité. À qui doit-on être fidèle? Et donc, c'est toute cette atmosphère qui est extraordinaire. Et puis alors, comble de malchance, cette semaine sainte, c'est-à-dire du 19 au 26 mars 1815, est noyée sous un déluge. Et quand on part en 40, on a quand même des routes macadamisées. Oui. Mais quand on part en 1815, on s'en va sur des routes de terre. On s'en va sur des chemins vers le nord. Donc, très vite, on s'embourbe. Donc, acheminer la cour, l'armée, l'artillerie, enfin, tout ce qu'il faut dans le plus grand désordre.
1: Avec des possibilités de partir, oui, rejoindre la noblesse en Angleterre.
2: Voilà. Alors, bon, ça fait 25 ans que Louis XVIII et Charles X sont en exil. Ne l'oublions pas. Et qu'ils ont fait le tour de l'Europe parce qu'ils étaient totalement désargentés et qu'ils se sont transportés de cour en cour en faisant quasiment la mendicité.
1: Oui, c'est pas, voilà. C'est pas, oui, c'est quand même qu'on a... pas.
2: Non, mais si. Donc, 25 ans, ils reviennent. Ben pas du tout. Faut repartir.
3: Ben oui. Et où et comment?
2: Et où et comment? Parce que qui va être susceptible de les accueillir? Ils n'en savent rien.
3: En plus,
2: ils n'en savent absolument rien.
3: Louis XVIII ne paraît pas un chef très.
2: Non.
3: Très chef, on va dire.
2: Non, c'est pas. C'est un homme intelligent. Mmh. Hein. Mais c'est sans doute le plus intelligent de tous les frères.
3: Hein. Ah oui.
2: Oui, de tous les frères. Mais son heure est passée. Son heure est passée et il arrive sur le trône, podagre, après 25 ans d'humiliation. Parce que être à la charge des cours. Mmh. Hein, et ils feront le tour de l'Europe. Bon, alors Charles X a une autre opinion, n'a rien compris. Louis XVIII a compris que les choses avaient changé, que la France avait changé et qu'elle était en train de rentrer avec beaucoup de retard par rapport à l'Angleterre dans la révolution industrielle.
3: Oui. On en parle d'ailleurs pas mal dans le livre. Oui.
2: Charles X, non. Charles X se dit on recommence Versailles, c'est reparti.
3: Oui, c'est ça. Tous les nobliaux suivent.
2: Voilà. Et donc, c'est pas du tout la même chose. Ils n'ont pas du tout la même attitude. Mmh. Hein. Et donc, les voilà embarqués dans cette débâcle. Il faut bien dire que ça se transforme très vite en débâcle. Et ils sont observés, c'est aussi un roman de formation, parce qu'ils sont observés par un jeune homme qui, lui, est à l'aube de sa vie. Hein, c'est Géricault.
3: Géricault, oui.
2: Qui regarde tout ça, bien sûr, avec l'œil du peintre.
1: Eh oui.
2: Hein,
1: oui.
2: Aussi, ne l'oublions pas.
1: Oui, le roman, c'est une succession de tableaux.
2: Voilà.
3: Et donc, on a des tableaux extraordinaires.
2: On a des tableaux extraordinaires. C'est aussi le génie d'Aragon d'avoir pu faire aussi un livre très pictural. En tenant compte de son héros, le futur peintre Géricault. Alors, j'ai noté un passage où, effectivement, il dit « C'était l'émigration, toute la servilité, l'avidité de ceux qui s'apprêtent à faire longuement antichambre, dont la vie ne sera plus désormais, pour 20 ans encore, peut-être, qu'une humiliante antichambre.
3: Oui. »
2: Et c'est ce que ça avait été leur vie. Mmh. Et tout d'un coup, ils disent « Ça va recommencer. » Et on est au milieu de tout ça, avec ces fidélités chancelantes. Mais, encore une fois, je ne juge pas, parce qu'il faut être au milieu pour dire « j'aurais fait ci, je fais ça oui. ». Nous, connaissant la fin de l'histoire, on peut pas savoir ce qu'ont fait les uns et les autres, pourquoi ils ont fait ci, pourquoi ils ont fait ça. Ils l'ont fait pour le bien ou le mal.
3: D'ailleurs, il le dit un petit peu, qu'il faut juger sur l'instant présent.
2: Sur l'instant présent, ouais. Voilà. Et donc, c'est tout cela, ce livre, cette semaine sainte, parce que c'est aussi, toute proportion gardée, un Golgotha.
3: Oui.
2: Ça semble être cela, parce que ces gens, vers où vont-ils? Ils sont humiliés, ils sont dans la boue, ils ne savent pas de quoi sera fait demain, jusqu'à la frontière. Alors que, en fait, Napoléon sans souci peu.
3: Mais très
2: sans
3: peu. Souci peu. Ils imaginent qu'actuellement ça arrive à leur trousse.
2: Pas du tout.
3: Ils partent, ils repartent à tout
2: faire. Ils lui débarrassent le plancher à la limite.
3: Exactement.
2: Puisqu'ils s'en vont, qu'ils partent d'eux-mêmes, c'est parfait, on n'aura pas à les faire partir. Donc, c'est cette. Voilà, on est dans l'ignorance la plus absolue de ce qui va se passer demain.
3: Et dans la désorganisation.
2: On est dans la désorganisation.
1: Des antagonismes même.
2: On est dans les antagonismes, bien sûr.
3: Et, puis, ouais, et comme vous dites, dans une période de transition, est-ce qu'on suit un roi, on revient à la royauté? Est-ce que l'époque change?
2: Parce que c'est quand même, encore une fois, des gens qui, pour beaucoup, ont commencé leur carrière sous la Révolution, dans les armées de la Révolution. Puis la première armée des conquêtes napoléoniennes en Italie, etc., avant qu'il soit empereur.
1: Bon, sans compter qu'il y a une partie de la noblesse qui avait permis la destitution de Louis XVI.
3: Qui avait voté et même la mort du roi.
2: Personne n'est blanc, noir dans tout ça. Et en plus, il pleut sans s'arrêter. Donc effectivement, sur le moral, dans la bouche, on ne sait pas ce qu'on va retrouver. On ne sait pas si on va pouvoir se coucher le soir. On ne sait pas où on va dormir. Enfin, bref, c'est la pagaille la plus complète.
1: Et alors, ce qui est fort, c'est là où on voit le talent de l'imagination du romancier, c'est quand il décrit certaines scènes de cette débâcle, notamment le carrosse qui est abandonné dans la boue, parce qu'effectivement, il s'est enlisé et puis ils ne peuvent plus repartir. Il détaille tout ce qu'il y avait à l'intérieur du carrosse. L'argenterie, les meubles.
3: Celui qui part avec ses petits tonneaux
2: ses petits tonneaux remplis d'or. Ses tonnelets remplis d'or. Forcément, parce que ils sont partis sans rien la première fois. Donc cette fois-ci, il vaut peut-être mieux quand même partir avec quelque chose. Et donc, c'est La Semaine Sainte, c'est peu connu d'Aragon. C'est un très grand livre.
3: C'est extraordinaire. Grand livre.
2: Oui.
3: Extraordinaire.
2: Très grand livre.
3: Les descriptions de tout, même de l'armée, les couleurs,
1: des uniformes.
3: Il y a plein d'armées, tous des uniformes différents, avec des couleurs, des chatoiements, les chevaux aussi, puisque Géricault aime peindre les chevaux.
2: Il y a l'œil du peintre de chevaux, là.
1: Tout à fait.
3: Il y a des descriptions de chevaux, notamment un cheval qui est pris par un des militaires et qui va s'avérer être dangereux. Enfin, plein de choses. La description de la campagne, des gens qu'il rencontre, des métiers.
2: Et de la première installation industrielle.
3: Oui.
1: Mais oui. D'ailleurs, j'ai noté qu'il y avait un noble qui lui était précurseur en matière
2: Un physiocrate.
1: Voilà.
3: Et voilà. Et alors, justement, il parle de ça en disant on peut dire que c'est un sale type, parce qu'il fait travailler des enfants, etc. Mais il ne faut pas oublier que c'est une époque et qu'il faut le juger à cet instant.
2: Bien sûr.
3: Et de voir tout ce que ça a apporté après. Donc, c'est intéressant aussi de voir. Parce que plus ça va, plus il rentre un peu dans la réalité de sa vie et de ses combats aussi.
1: Moi, il y a un des morceaux d'anthologie du livre qui m'a marqué, c'est l'escarmouche qu'il y a dans la vallée de la Somme, à laquelle assistent un tourbier et son fils.
3: Ah oui.
1: Et c'est le Dandini qui se fait blesser, mais sur un accident complètement idiot, un coup de feu qui part. Et on assiste d'abord à la scène entre le père et le fils qui sont en train de faire leurs travaux dans la tourbe. Et puis d'un seul coup, ils entendent un coup de feu. Et là, on revient en arrière sur la prise de position des deux camps.
2: Antagonistes.
1: Et voilà. Et du coup, il y a un coup de feu qui part, le cheval de Dandini qui se cabre et qui part sans contrôle de son... Et là, on assiste à une scène, mais alors, qui est incroyable, incroyable.
2: Ah oui, c'est très beau. La scène aussi à Beauvais... où ils sont logés dans une maison, là, et où la jeune fille de la maison est violée par un des soldats.
3: Denise. Là.
2: Voilà. Très belle scène. Ils ne montrent rien, mais on a tout compris.
3: Mais surtout, ce qui est amusant aussi, c'est parce que là aussi, ils recoupent avec des choses. En fait, cette jeune fille avait déjà rencontré un certain capitaine de Pratt, je crois, un nom comme ça.
1: Oui.
3: Et en fait, c'est Lamartine qui lui racontait des poèmes sur l'Italie.
2: Tout à fait.
3: Et en fait, on va le retrouver après.
2: Oui.
3: Enfin, tout est...
2: Il y a beaucoup de monde qui traverse ce
3: soir. Oui.
2: Beaucoup de monde.
1: Et il y a effectivement ce parallèle que j'avais noté aussi avec la Seconde Guerre mondiale.
2: Ah oui.
1: On voit, par exemple, il parle du maréchal Berthier, qui finira...
3: Qui se ronge les ongles.
1: Et qui a un côté Pétain, un peu. Il a fait un parallèle avec le maréchal Pétain.
3: J'ai pas vu ça, moi, tu dis.
1: Je trouve qu'effectivement, il y a de la subtilité.
3: Mais en quoi il y a un parallèle avec le maréchal Pétain?
1: Parce que Berthier était quelqu'un qui avait un sens de l'être humain, enfin de la ouais. protection des troupes, et qui n'était pas un va-t-en-guerre bête et méchant, quoi.
2: Il était ménagé du sang des hommes.
1: Voilà, ah oui. c'est ça. Comme, comme le maréchal Pétain, ce qu'on sait un peu d'accord. moins. Ce qu'on sait un peu moins. Puis il y a la défense d'André Chénier aussi, qui est victime de l'épuration de la Révolution.
2: Le poète.
1: Et bon,
2: le poète au col dégrafé, comme aurait dit Brasillac.
3: Ah oui.
2: Le poète, il a écrit un très beau poème sur Chénier et le poète au col dégrafé. Ben oui, parce que.
1: Et puis c'est une défense pour moi quand même de une défense de la République. Derrière, on sent quand même que Aragon milite pour la République, mais la République des premiers jours, celle qui était, qui était pure.
3: 89, quoi. Et qui devait arriver, voilà.
1: 89.
3: Le temps d'avant est terminé, en fait.
1: Voilà, c'est ça.
2: Non, puis on a... En fait, c'est aussi terminé pour ces gens-là.
3: Oui.
2: C'est terminé, on va dans quelques temps, ce sera terminé pour Napoléon. Mais c'est aussi terminé pour eux, parce qu'il va y avoir encore deux révolutions.
3: Mmh. Oui.
1: Qui sont sous
2: Charles X va partir... parce que la révolution de 1830 va le chasser, et en 48, Louis-Philippe, qui tire les marrons du feu, s'en va aussi en exil, parce que une autre révolution le chasse. Donc,
3: c'est
2: n'est que la préfiguration de ce qu'ils vont devoir endurer, sauf Louis XVIII qui mourra dans son lit, mais Charles X partira en exil, un long exil, et lui-même d'ailleurs sera enterré près de Trieste, avec la fille de Marie-Antoinette et son mari. Le duc de Berry va mourir assassiné.
3: Oui.
2: Tous ces gens-là ne profiteront pas beaucoup de leur retour. C'est une préfiguration de ce qui les attend.
1: C'est ça. C'est très surprenant qu'un intellectuel communiste comme Aragon ressorte ce genre de
3: En même temps, cette vision...
2: Oui, mais enfin, c'est quelqu'un qui avait une culture.
3: Oui.
2: Hein, non plus, il avait fait des études de médecine.
3: Je ne savais pas qu'il était médecin. Du coup, à un moment, il dit, quand j'étais médecin dans cette maison...
1: Oui, parce qu'il y a des digressions en plus. Il y a des digressions où il interpelle le lecteur en disant, bon, je vous parle de ça. Vous allez me dire, ça n'a aucune importance dans l'histoire.
3: Mais,
1: c'est très amusant, comme façon de procéder. Et alors, c'est vrai qu'on part dans une parenthèse, on se dit, mais où il va en venir?
3: Plutôt à la fin, oui.
1: Et il retombe sur ses pattes quand même. Bon, ça lui permet aussi de nous donner quelques visions qu'il a de la société.
3: C'est pour ça, oui.
2: Ça, de toute façon, c'est Aragon tout de même. On ne peut pas non plus faire fi, mais ce n'est pas un ouvrage de propagande.
3: Pas du tout.
1: Non plus. Ah non,
3: non, pas du tout. C'est une photographie d'un moment.
2: Contrairement à certains de ses poèmes.
3: Avec une vision, en fait, la vision de ce qui va arriver après.
2: Parce que lui connaît la fin de l'histoire.
3: Ben voilà.
1: Et puis c'est un roman inclassable, parce qu'il y a du KPDP, quasiment.
2: Oui. C'est un roman de formation, parce que c'est vu par un jeune homme.
1: Oui,
2: donc, qui, à mon avis, ne reviendra pas comme il est parti, dans le même état d'esprit, après avoir vécu ce qu'il a vécu, vu ce qu'il a vu, surtout.
1: Oui.
2: Et c'est un très beau roman, Dans la lumière du Nord. C'est là où on voit, il y a aussi un côté pictural,
3: très.
2: Un côté les chevaux
3: et
2: les femmes, parce qu'il y a aussi question de femmes. De
3: Les maîtresses des uns et des autres. Mais qui ont toute une importance.
2: Mais importance. On voit l'importance de certaines dans la carrière de certains aussi.
1: Hein. Et puis Berthier, par exemple, avec son italienne.
2: Son italienne, oui.
3: Et puis on disait aussi que, contrairement au roman actuel, où il n'y a pas de description des personnages, tellement peu, alors que là, on les comprend, parce qu'on les voit.
1: Il y a de l'épaisseur dans les personnages.
3: Oui, ça, c'est tellement extraordinaire.
1: Ça devient rare, effectivement, dans la littérature actuelle.
3: Oui. Quand il décrit aussi le forgeron, là,
1: Le maréchal Ferrand.
3: Qui va ferrer le cheval de Géricault.
2: C'est une génération qui a encore connu des maréchaux Ferrand.
3: Oui.
2: Qui a encore connu une campagne qui n'était pas très loin de celle de ce moment-là. Bon, bien sûr, les choses avaient évolué, mais il y a des choses qui étaient restées, encore en place. Hein. Donc, c'est quelque chose qui, aujourd'hui, nous paraît totalement...
3: Très lointaine.
2: Lointaine.
1: Donc, ce qu'on peut dire, c'est que ne vous laissez pas rebuter par l'épaisseur du livre.
3: Surtout pas. Parce que, pour vous dire, moi, au début, je me suis dit, oh là là. Et alors après, on est emballé, pris...
2: Vous pouvez le trouver en livre de poche.
1: En plus.
2: Chez Folio.
3: Très facile à avoir. On le commande, on l'a très vite. Allez chez vos libraires préférés.
2: Et ça vous tiendra compagnie longtemps.
3: Oui.
1: Eh bien, on va poursuivre un petit peu cette semaine sainte avec, toujours dans les paradoxes, un menuet pour la Joconde par Barbara. Pourquoi pas ?

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1: Après cette pause musicale, une autre exode. Catherine, vous nous présentez Les Abeilles Grises, un roman d'Andrei Kourkov, prix Médicis étranger 2022. Une autre forme de fuite, plutôt de transhumance. N'est-ce pas, Catherine ?
2: Eh bien, tout à fait. On va d'abord dire quelques mots sur Andrei Kourkov. Il est donc ukrainien, mais il écrit toujours en russe. Et il vit à Kiev, et il vit toujours à Kiev, d'ailleurs. Donc, tous ses romans ont été écrits en russe, et moi, c'est le premier que je lis, mais je crois qu'Emmanuel, vous aviez lu Le Pingouin.
1: J'avais lu Le Pingouin.
2: Qui, je crois, est un petit peu particulier, parce qu'en fait, si j'ai bien compris, il a un petit côté un peu, surtout dans ce livre, un peu surréaliste voilà. Dans ses descriptions. Voilà. Et donc, il a écrit, enfin traduit en français, il a quand même 18 romans qui ont été traduits. Et depuis le début de l'invasion russe en Ukraine, parce que là, le roman Les Abeilles Grises est paru en 2022.
1: C'est ça.
2: Donc, c'était avant l'invasion des Russes. Et donc, depuis le début de l'invasion russe, il arrête de publier des romans. Il dit qu'il ne peut plus. Il dit qu'il s'avoue incapable de reprendre son travail d'écrivain. Il dit « Ma vie dépend de ce qui se passe sur le front. Aujourd'hui, en Ukraine, la majorité des romanciers ne peuvent plus écrire comme avant. Il y a des auteurs de science-fiction qui réussissent encore à écrire des romans, mais la majorité des romanciers ne peut pas travailler normalement. Donc, ils sont dans la guerre perpétuelle. » Et il rajoute aussi, voici 2 ans qu'on ne voit plus passer d'avions de ligne dans le ciel ukrainien. Si quelque chose le traverse, qui ne ressemble pas à un oiseau, c'est un missile ou un drone russe qui apporte à mon pays la destruction et la mort. Bon, donc on comprend qu'il est très ukrainien, bien qu'il écrive en russe. Et il faut savoir également qu'il n'est pas très aimé des Russes, puisque depuis l'année 2008, aucun de ses romans n'a été publié en Russie. Alors, Les Abeilles Grises, eux, sont parus en 2022. Et pour ce livre, d'ailleurs, a reçu le prix Médicis étranger. Et ce livre, donc, a été écrit avant l'invasion russe. Il raconte l'histoire d'un apiculteur qui vit dans la région du Donbass, qui est à l'est de l'Ukraine, et ce qu'on appelle la zone grise, c'est-à-dire une zone intermédiaire entre la paix et la guerre ouverte.
1: Une sorte de no man's land.
2: Exactement. Mmh. En effet, alors, donc, c'est le Donbass, qui ne se trouve ni en territoire ukrainien, ni en territoire russe, mais entre les deux, et sous le feu croisé de 2 armées, du fait de la guerre entre les séparatistes pro-russes, qui sont armés d'ailleurs par Poutine, qui commençait à avancer ses pions, et puis l'armée ukrainienne. Et donc, ce personnage se trouve tout seul dans un petit village dont j'ai oublié le nom, qui s'appelle, voilà, Mala Starogravdiska. Dont tous les habitants sont partis, sauf lui-même et son ami, qui devient son ami, mais qui était son ennemi de classe quand ils étaient petits, qui s'appelle Pachka.
1: Et effectivement, le village a été épargné par les bombes, sauf l'église.
2: Sauf l'église et puis une autre maison, je crois. Donc ils voient les bombes passer, entendent les bombes à droite et à gauche. Ils sont vraiment donc dans la zone grise. Donc il vit là et il est tout seul, il était marié. Il avait une petite fille, mais sa femme et sa fille sont partis avant la guerre,
1: avant cette période-là.
2: Ils ne s'entendaient pas, en fait, sur leur façon de vivre. Et il a des abeilles, il a 6 ruches, et les abeilles sont pour lui toute sa vie. Il dit qu'il faut absolument qu'il se soigne, parce que s'il lui arrive quelque chose, il serait l'assassin de milliers d'âmes abélines. Donc toutes ces abeilles, pour lui, c'est donc toute sa vie.
1: Qui ont un pouvoir d'ailleurs, puisqu'il s'en sert pour faire de la thérapie.
2: Exactement, donc il y a, avant justement toute cette période, il y avait un gouverneur qui avait appris qu'il y avait un petit miracle qui pouvait se faire avec les abeilles, et qui venait s'allonger sur les Russes.
1: Sur les ruches, oui.
2: Oui, les ruches. Comme...
1: lapsus révélateur.
2: Lapsus très révélateur, qui s'allonge donc sur les ruches, et ce personnage a des chaussures extraordinaires. Et là, j'ai noté, parce que j'ai vraiment bien aimé, ce sont des chaussures extraordinaires, à bout pointu, de forme très élégante. Ils avaient des reliefs nacrés, comme on en a parfois sous le soleil radieux, les flaques d'eau éclaboussées d'essence, on voit bien, à cette différence que leur nacre avait plus de noblesse que les moirures du carburant. Bon, c'est pour montrer l'écriture aussi qui est, je trouve, alors là, c'est avec un petit point d'humour, oui. Assez poétique,
1: oui,
2: je
1: oui,
2: trouve.
1: Oui, complètement.
2: Et donc, on va suivre ce personnage qui est, on va dire, un petit peu naïf, qui prend les choses comme elles sont, qui lui va se lier d'amitié avec un combattant ukrainien qui vient le voir un jour. Ils vont se suivre tout le long du livre en s'envoyant des petits SMS, alors que l'autre personnage, Pashka, lui va être copain-copain avec des séparatistes russes qui peuvent lui apporter un peu de pain, un peu de lard et surtout de la vodka. Parce qu'on voit qu'ils aiment bien boire. Et d'ailleurs, notre ami, qui s'appelle Sergueïev, le héros, a un petit verre en forme de soulier en cristal, et ils boivent la vodka là-dedans. Oui, c'est merveilleux. Et donc voilà, l'hiver se passe, et ils décident de partir au printemps, parce que ces abeilles ont besoin de sortir de leur ruche, et il ne veut pas les laisser dans un endroit où il y a la guerre, il veut aller dans un endroit apaisé, pacifié. Et donc, on va le suivre son périple. Donc, on va le voir passer des checkpoints, la frontière. Il va d'abord s'arrêter dans un petit village, à côté d'une ville qui s'appelle Veselé, qui veut dire joyeux en ukrainien. Et là, il va se lier d'amitié avec une jeune vendeuse qui s'appelle Galia, avec qui il va avoir une petite histoire. Et puis après, ultime but de son voyage, la Crimée, où il rêvait d'aller. Mmh. Et pour rencontrer une personne qu'il avait déjà vue une fois, qui s'appelle Tahar, et qui est un Tatar. Non, il ne s'appelle pas du tout Tahar, il s'appelle, je ne sais plus, peu importe. Et Atem.
1: Atem.
2: Voilà, et donc il va arriver en Crimée, et en fait il va rentrer dans la communauté musulmane Tatar. Mmh. Et là, on va être rattrapé aussi par les Russes, qui veulent chasser les Tatars, en fait. Et d'abord, on apprend que ce fameux ami, en fait, a été... Bon, je ne vais pas raconter tout le livre, mais il n'est plus là. Et donc, on voit que la Russie est toujours là. Et il va être...
1: Et que la Russie le suit depuis quelque temps, depuis qu'il a passé un checkpoint, où il est devenu quasiment un héros par méprise.
2: En fait, d'un côté, il est ukrainien. De l'autre côté, comme il est dans la région du Donbass, on se dit qu'il est peut-être du côté des séparatistes, donc il passe assez bien.
1: C'est ça.
2: Et puis surtout, ces ruches sont un espèce de laissez-passer. Les gens n'osent pas regarder ce qu'il y a dedans, jusqu'au jour où il va aller un petit peu plus loin dans la politique, on va dire, d'une certaine manière, et il va se faire rattraper par les Russes, et il va devoir rentrer. Alors moi, j'ai beaucoup aimé ce livre. Je crois qu'Emmanuel, moins que moi. Alors,
1: j'ai aimé le livre aussi, parce qu'effectivement, il est bien écrit, c'est vrai. Il y a une suite logique dans ce périple de cet apiculteur. Il y a l'intrigue avec l'épicière qui m'a un peu choqué, parce que je l'ai trouvé un peu facile comme effet pour dramatiser la situation.
2: Bon, ça ne dramatise pas la situation.
1: Je veux dire,
2: ça l'apaise, c'est une petite pause dans son voyage.
1: C'est une petite pause. Bon, alors, ils vivent dans cette période-là beaucoup de troc. Lui, il vend son miel, échange son miel contre d'autres produits. Il va voir une vieille dame de l'autre côté de la zone grise, dans un village tout à côté.
2: Il donne du miel et pareil, il va lui donner des œufs.
1: D'autres choses, d'autres produits. Il y a des échanges comme ça qui se font avec des personnes. Et durant

0: avec ces abeilles dans un espèce de monde un peu à part, où il y a beaucoup de poésie dans sa description des paysages, etc.
1: Ah, complètement.
0: Et puis, une bulle. Il est rattrapé par des rêves. Il y a beaucoup de rêves, il rêve énormément.
1: Oui.
0: Et plus ça va, plus ces abeilles deviennent quelque chose qui se transforme en une armée.
1: Oui.
0: On voit donc les Russes, enfin la guerre à travers ce garçon qui va lui péter toutes ses vitres de voiture.
1: C'est ça.
0: Il y a des petites choses amusantes aussi, justement, quand il passe, il raconte que ses vitres ont été abîmées. Et les Russes font venir des journalistes pour qu'ils racontent. Et dès qu'il commence à dire c'était un combattant contre les Russes, on lui dit non, vous dites pas russe, tout est corrigé.
1: Mais en revanche, ils en font un héros finalement, un héros malgré lui.
0: Oui, parce qu'il lui donne de l'argent pour qu'il puisse réparer sa voiture.
1: Et en plus de ça, celui qui a cassé ses ruches, qui s'en est pris à ses abeilles, est puni par une abeille qui lui pique à l'œil, et il va devenir aveugle, et je crois qu'il se suicide ou il meurt.
0: Oui.
1: Et donc, il redevient un héros pour les Russes. Et qui la télévision ou les médias russes lui donnent des roubles pour qu'il puisse continuer son trajet.
0: Oui. Non, mais moi j'ai bien aimé parce que il y a tout ça, mais ce personnage est très charmant, je trouve.
1: Oui, parce qu'il a
0: des belles descriptions. C'est des choses simples qui se transforment en belles choses, en fait.
1: En belles choses. Et c'est une histoire de
0: d'amitié.
1: Il est généreux. Il est généreux quelque part, puisqu'il y a un soldat qui est mort entre le front, deux fronts. Et il est mort dans la plaine et personne ne vient le rechercher.
0: Mais on ne sait pas si c'est un séparatiste ou un Ukrainien.
1: On ne sait pas. Et lui, il passe son temps à vouloir lui apporter une sorte de sépulture. Il met de la neige par-dessus lui, puisque ça se passe en hiver. Il le recouvre de neige pour que le cadavre ne soit pas dévoré par les oiseaux, par les rapaces.
0: Il y a quand même des petites pointes d'humour, parce que moi j'ai beaucoup aimé. En fait, dans le village dans lequel il habite, il y a deux grandes rues, la rue Lénine
1: et la rue Chevtchenko.
0: Et un jour, il parle avec quelqu'un qui dit qu'est-ce qui se passe à Kiev. Et on lui dit ils font pas grand-chose, ils changent les noms des rues. Bon. Et du coup, tout d'un coup, la nuit, il se lève et là, il va intervertir
1: les plaques de rue.
0: Les plaques. Et ce fameux Chevtchenko, c'est un poète russe. Puis il y en a un autre qui est un footballeur, d'ailleurs, j'ai vu,
1: tout à
0: récent. Et donc, son copain, qui est plutôt pro-russe, il est dans la rue Lénine, alors qu'avant, il était dans l'autre rue. Et lui, il est bien dans la rue. Voilà.
1: Il est obligé de changer le courrier, puisque le courrier arrive avec du retard, forcément, puisqu'ils sont perdus. Le village n'existe plus. Et quand le courrier arrive, il est obligé de raturer toutes les adresses pour les remettre dans la bonne.
0: Oui, dans la bonne. Mais on voit aussi, dans ces petits villages qui sont dans les zones frontières, c'est avant la guerre, qui vivent de pas grand-chose, ils ont leurs œufs, ils se nourrissent de vermicelle, de sarrasin, et surtout le temps, la notion du temps aussi. Il a un réveil, et pour lui, c'est absolument primordial que son réveil soit toujours à l'heure.
1: Ah oui.
0: Alors que Pashka, lui, c'est pas l'heure, c'est il barre les jours sur le calendrier. Donc c'est amusant. Enfin, il y a plein de petites choses comme ça, moi, qui m'ont bien plu.
1: Qui sont ennemis tout en étant amis, quoi. Je veux dire, c'est les deux derniers qui vivent dans ce village, les laissés pour compte. Et puis finalement,
0: ils sont obligés de se parler, de se rendre des services.
1: C'est ça.
0: De boire un petit coup de vodka de temps en temps ensemble.
1: Bon, alors le petit effet qu'il y a, c'est aussi qui m'a surpris, c'est qu'il y a une grenade qui lui a été offerte par un militaire.
0: Mais il ne faut pas tout raconter.
1: Il ne faut pas tout raconter. Non. Et cette grenade disparaît. Il va la retrouver
0: à la fin.
1: J'ai du mal à comprendre comment il a pu la retrouver à ce temps.
0: Pas grave, faut pas tout comprendre en fait.
1: On nous en dira pas plus.
2: C'est peut-être symbolique.
0: Mais je pense.
1: C'est très symbolique.
0: Surtout, il s'en sert à la fin pour quelque chose. C'est vraiment symbolique.
1: Tout à fait.
0: Voilà.
1: Mais effectivement, il y a beaucoup de.
0: D'une certaine manière.
1: Il y a une forme de poésie, effectivement.
0: Ah complètement.
1: Et puis.
0: Ah mais moi quand je l'ai lu, j'ai fermé le livre, j'étais heureuse de l'avoir lu.
1: Oui. Le pingouin était beaucoup plus, comment dire. Beaucoup
0: bizarroïde.
1: Plus extravagant, beaucoup plus un type qui élève un pingouin dans son immeuble russe, ça paraît pas très logique, quoi.
2: Non, mais là c'est pareil, ça peut être autre chose le pingouin.
1: C'est ça.
0: D'ailleurs, c'est.
1: Nicole, vous avez pas lu du Kourkov encore ?
2: Si, j'en ai emprunté un à la bibliothèque. Je dois en avoir déjà lu, Kourkov.
1: Effectivement, je pense que c'est un auteur.
2: Mais il y a la littérature ukrainienne, c'est pas mal. Hein.
1: Oui. C'est pas mal.
2: Il y a une femme qui fait des livres. Ah
0: oui. Puis surtout, c'est tout près, tout ça. Hein. Donc.
1: Et

0: et oui, on est
1: même la guerre actuellement.
0: On est dans l'actualité.
1: Elle est tout près. Et...
2: Ah oui, mais puis l'affaire du Donbass, c'est vieux.
1: Oui,
2: c'est-à-dire que très. C'est pas, nous, on l'a découvert, mais c'est très vieux parce que le Donbass, c'est un peu l'Alsace-Lorraine. Hein. C'est
1: tout à
2: très
1: fait.
2: Riche.
1: Oui, très. Il y a beaucoup de minerais.
2: Il y avait du charbonnage. Et donc ça, c'était passé à l'Ukraine.
1: Mais en fait, donc, l'Ukraine est indépendante depuis pas si longtemps. Hein. Vraiment, depuis 1991.
2: Ben oui, après la chute.
1: Voilà. Après, il y avait un président qui était plutôt pro-russe.
0: Oui.
1: Donc ça a été contesté, révolution de Maïdan, qui a justement nouveau président. Et après, les séparatistes ont autoproclamé deux territoires séparés.
0: Donc,
1: d'où cette zone grise entre les deux.
0: C'est ça. Et effectivement, ça rappelle bien...
1: Parce qu'il ne prend jamais complètement parti.
0: Non.
1: Mais bah, on voit bien le changement de rue, sa façon d'être.
0: Alors moi, j'ai noté qu'il est dans les citations qu'il dit que dans une église, même les odeurs sont plaisantes. Parce qu'il y a l'odeur
1: des cierges.
0: Qui reste des cierges. Puisqu'il il va, l'église qui a été détruite en partie par une
2: surtout
0: bombe.
2: Surtout les églises orthodoxes.
0: Il va récupérer les cierges pour s'éclairer, puisqu'ils n'ont pas l'électricité dans le village. Et puis, autre réflexion, mesdames. Quand il rencontre Nadia, Galia, l'épicière, il discute avec elle parce qu'il est quand même plutôt taciturne. C'est quand même quelqu'un qui est plutôt.
1: Oui, je pense que c'est pour ça que sa femme l'a quitté d'ailleurs.
0: Voilà. Et donc.
2: Il parle avec ses abeilles.
0: Avec ses abeilles.
1: Elle n'a pas vu la poésie.
0: Et là, il dit une femme offre toujours plus de sujets de réflexion qu'un homme. Vous l'aviez noté, ça, Catherine?
1: Non, pas du tout.
0: Tout un programme.
1: Mais enfin, il y a beaucoup de cuisine aussi.
0: Il y a beaucoup de cuisine.
1: Parce que comme le pauvre, il ne mangeait pas grand-chose, là, justement, cette fameuse Galia lui fait des bortsch absolument extraordinaires, où il y a des haricots qui lui claquent dans la bouche et qui fondent sous la langue.
0: Ah, il ne résiste pas aux bortsch.
1: Non, je pense que, voilà.
0: De même
1: ça faisait partie de l'intérêt pour cette jeune femme.
0: De même qu'en Crimée, il apprécie les petits sandwichs,
1: oui.
0: Là.
1: Oui.
0: Typique de là-bas. Donc voilà, un livre qui nous dépayse tout en nous rappelant...
1: Différent évidemment de la Semaine Sainte, là-bas. Mais quand même un bon livre.
0: Un bon livre contemporain.
1: Moi,
0: il en existe quand même encore.
2: Ah oui, non, tout à fait. Surtout en littérature étrangère.
1: Oui, hein, peut-être plus.
2: On a des meilleures, des traductions toujours plus belles, toujours plus... Et je trouve que les romanciers étrangers ont gardé le goût du conte, le goût de nous raconter une histoire. Ils n'ont pas eu la gomme du nouveau roman, là, où il n'y avait plus... voilà. Et donc, eux nous racontent toujours une histoire. Il y a toujours...
1: C'est vrai.
2: Et donc, ça nous prend et on ne quitte plus. Et voilà, on n'est pas en train de se regarder le nombril en se disant, oh, mon Dieu, que vais-je devenir? Ben, pas du tout.
1: Ou surtout, il n'y a pas ces modes actuels où... Là, c'est les femmes battues, les femmes ou recherche de ses racines.
2: Oui, oui. Ah ben, il y a des modes. Hein.
1: Oui.
2: Il y a des modes.
1: Il y a peut-être des petits filons littéraires.
2: Je veux dire que, oui, mais on a plus ou moins de talent pour le faire.
1: Voilà.
2: Voilà. Et il y a des auteurs qui vous retiennent et il y en a d'autres qui vous ennuient.
0: Bien, et ben on va se quitter là-dessus en disant que finalement, celui-là ne nous ennuie pas.
1: Aucun des deux. À conseiller, forcément.
0: Très bon choix. Eh bien... Après cette évocation de cette transhumance des abeilles, une pause musicale avec un titre
1: prédestiné,
0: Le vol du bourdon, une interview musicale de Rimsky-Korsakov.
1: Je n'ai pas pu résister.
2: Ben oui.

0: Poursuivons notre émission avec, comme chaque mois, la parole à un libraire indépendant pour sa sélection du mois. Ce mois-ci, Céline Vielle, gérante de la librairie Quelle Histoire à Évron, nous fait part de ses coups de cœur.
1: Et bonjour, je suis avec Céline à Évron. Donc Céline, quels sont les livres que vous nous conseillez ce mois-ci ?
2: Alors, je voulais commencer en fait par vous rappeler, si je ne sais plus si je vous en avais déjà parlé, du livre de Laurine Roux, son dernier livre aux éditions du Sonneur, « Trois fois la colère ». Je me permets juste cette petite aparté par rapport au fait qu'elle a été décorée, on va dire, du prix des libraires qui a été décerné là il y a quelques jours. Et donc, je suis enchantée en fait qu'elle ait pu avoir cette récompense pour son travail et pour ce roman voilà, que je vous invite à venir découvrir, qui est par son texte franchement formidable.
1: Ouais. Et vous nous rappelez un petit peu de quoi ça parle ?
2: Alors, on est au temps des croisades et on va suivre un seigneur là, un qui est détestable, voilà, qui a aucune pitié. Et en fait, on va découvrir que lui, il a des difficultés, voilà, à avoir une descendance. Et sa femme va trouver, voilà, un subterfuge. Et les enfants nés, enfin, qui seront accueillis, qui seront en fait considérés comme sa suite. Finalement, leur existence va s'entremêler. On va les découvrir tous les trois, l'un après l'autre. Et ils vont sauver l'honneur de ce peuple misérable par un crime de vengeance. Voilà. Et c'est un texte qui m'a aussi rappelé un petit peu le livre de Sandrine Collette.
1: Oui, j'allais vous le dire. Ouais.
2: Voilà, le Madeleine avant l'aube.
1: Tout à fait, ouais.
2: Ouais. Donc, mais franchement, l'écriture est hyper sympa. On comprend qu'elle a vraiment... travailler le phrasé, etc. Et je pense que c'est pour ça que les éditions du Sonneur voilà, se vont très bien avec cette édition.
1: Oh bah très bien, ça donne envie.
2: Ouais. Donc voilà, à découvrir. Si je reste en littérature, je vais continuer avec un texte qui vient de paraître aussi. Donc c'est le retour de Laetitia Colombani. Alors pour celles et ceux qui n'ont pas découvert encore son écriture, c'est l'autrice qui a été révélée par son texte La Tresse, qui a été adapté aussi au cinéma. Et donc là, elle revient avec Un jour sans femme. Donc on est aussi dans un livre qui donne la part belle aux femmes. Donc là, on est avec quatre portraits de femmes qui n'ont rien à voir entre elles, issues de continents totalement divers et variés. Et malgré elles vont en fait se révéler, se soulever pour la cause des femmes. Voilà, c'est quelque chose qui va prendre une ampleur inédite et pour un soulèvement quasi mondial que les femmes puissent se faire entendre. Donc c'est un chouette roman et je pense que vous serez forcément bouleversé par l'un des quatre portraits à découvrir donc dans ce nouveau texte.
1: Ah, suspense.
2: Donc voilà, après, toujours en littérature, donc là c'est un univers qui m'est un peu, j'ai moins d'attrait, et là donc c'est sur un conseil qu'on m'a suggéré de lire le dernier Franck Tillier, donc L'autre moi. Alors c'est vrai que c'est une lecture au départ qui est totalement déroutante, on a du mal à savoir où on va, et on se dit, bon, on va faire confiance à l'auteur. Et je pense que l'écriture, de toute façon, nous aide, malgré tout. On se dit qu'il y a quand même quelque chose qui a l'air sympa. Et on va découvrir, effectivement, la vie de Sybille, qui, en fait, a du mal, suite, on comprend, à un traumatisme, à discerner donc, la réalité
1: de son imaginaire,
2: de ses cauchemars, parce qu'elle est, voilà, elle est hantée... on comprend par des cauchemars très très lourds. Et donc, en parallèle de son histoire, on suit aussi deux enquêteurs qui vont être, eux, confrontés à des meurtres totalement abominables. Et voilà, de fil en aiguille, on va comprendre le mécanisme de l'histoire. Mais c'est une intrigue vraiment bien documentée et qui vraiment donne. Enfin, on a la réponse à toutes nos questions voilà, sur le final. Et c'est vraiment très, très bien construit. Donc, là, c'est un one-shot, hein, parce que des fois, il a des séries, cet auteur.
1: Mais
2: là,
1: c'est vraiment, plus des policiers, non, généralement.
2: Là, on est sur quelque chose de noir, voilà.
1: D'accord.
2: Alors, vous avez effectivement une couverture rose, mais ne vous y fiez pas. Hein, c'est vraiment noir. Mais voilà, c'est vraiment Je trouve un peu dans la construction, le côté psychologique, un peu sur du Shutter Island. Donc c'est, enfin, je pense que ça pourrait presque être adapté aussi au cinéma, quoi.
1: D'accord.
2: Donc, voilà, moi qui n'ai pas l'habitude de ce genre de texte, franchement, vraiment une belle découverte.
1: Bien.
2: Alors, après, si je change un petit peu de catégorie, je vais vous parler du livre, du dernier petit album d'Émilie Chazeran. Donc, c'est une autrice que j'aime particulièrement. Donc là, on est sur un petit roman jeunesse, on va dire à partir de 4-5 ans, qui s'intitule donc « Mon arbre » aux éditions Gallimard Jeunesse. Et en fait, c'est un livre qui est particulier dans sa forme, en sachant qu'on peut effectivement l'ouvrir dans un sens avec « Mon arbre », où là, on va avoir le discours de l'enfant qui, chaque mercredi, arrive au parc et se confie à cet arbre, ce végétal, ce pilier du parc. Et en fait, vous pouvez l'ouvrir dans l'autre sens. Et là, en fait, on a le texte qui est « Mon enfant ». Et en fait, voilà, c'est la vision de l'arbre par rapport à ce petit garçon qui vient le retrouver. Et l'histoire donc, se réunit au milieu du bouquin pour voilà, avoir ce lien affectif entre ces deux mondes. Mais c'est totalement... Enfin, c'est très poétique.
1: Ah oui, c'est charmant comme idée.
2: Ouais, c'est vraiment très, très mignon. Et voilà pour...
1: c'est une bonne idée. Pour les plus jeunes,
2: c'est ça, exactement,
1: on cherche
2: ça.
1: Quelquefois des idées.
2: Un très beau texte, ouais. Ça, c'est chouette. Et puis, si on reste sur le côté un peu illustration, donc la dernière BD qui m'a touchée, on est sur l'adaptation du roman, du récit, par rapport à l'histoire de Geoffroy Delorme. Donc, cet homme qui est parti donc, vivre... totalement en autarcie dans la forêt. Donc ça s'intitule L'homme chevreuil aux éditions Les Arènes BD. Et donc là on découvre effectivement comment il a réussi à survivre et notamment en fait grâce à son observation des chevreuils. Voilà. Et c'est vrai que moi ce que je trouve que là aujourd'hui si on ouvre un peu les yeux, si vous avez l'occasion de vous balader en Mayenne, si vous regardez un petit peu autour de vous effectivement, on observe énormément de chevreuils.
1: Énormément.
2: Voilà. Mmh. Et donc, si vous êtes curieux de savoir pourquoi, notamment, on les voit autant aujourd'hui, et puis vous avez envie d'en apprendre davantage sur leur mode de vie, je vous invite donc à découvrir cette belle adaptation, effectivement, de l'homme chevreuil.
1: Ah oui, et les images sont assez...
2: Enfin, le dessin, oui, les illustrations sont vraiment très... Très sensibles et très fidèles à la réalité.
1: Ouais. Ah oui, ouais. Oh, mais c'est parfait. Mmh. Bon, bah écoutez, merci pour tous ces conseils. J'espère que ça donnera des envies de lire à tous les gens qui nous écoutent.
2: Exactement. Bienvenue à eux.
1: Ben merci beaucoup. Et à une prochaine fois. Au revoir.
2: Au revoir.
0: Voilà, cette émission s'achève en espérant qu'elle ne vous ait pas refilé le bourdon, mais au contraire l'envie de les lire.
1: Bravo,
0: nous retrouverons
1: Emmanuel.
0: Nicole le mois prochain pour notre dernière émission de la saison des mots pour le lire, avec un seul roman au programme, mais on ne vous dit pas lequel encore. Au revoir.
1: Au revoir.
3: Au revoir.
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0: Au nom du Père, et du Fils, et du Saint-Esprit. Amen.
1: Je crois en Dieu, le Père Tout-Puissant, Créateur du ciel et de la terre, et en Jésus-Christ, son Fils unique, notre Seigneur, qui a été conçu du Saint-Esprit, est né de la Vierge Marie, a souffert sous Ponce Pilate, a été crucifié, est mort et a été enseveli, est descendu aux enfers le troisième jour et ressuscité des morts, est monté aux cieux, est assis à la droite de Dieu le Père Tout-Puissant, d'où il viendra juger les vivants et les morts.
2: Je crois au Saint-Esprit, à la Sainte Église catholique, à la communion des saints, à la rémission des péchés, à la résurrection de la chair, à la vie éternelle. Amen.
1: Notre Père qui es aux cieux, que ton nom soit sanctifié, que ton règne vienne, que ta volonté soit faite sur la terre comme au ciel.
3: Donne-nous aujourd'hui notre pain de ce jour. Pardonne-nous nos offenses, comme nous pardonnons aussi à ceux qui nous ont offensés. Et ne nous laisse pas entrer en tentation, mais délivre-nous du mal. Amen.
1: Je vous salue, Marie, pleine de grâce. Le Seigneur est avec vous. Vous êtes bénie entre toutes les femmes, et Jésus, le fruit de vos entrailles, est béni.
3: Sainte Marie, Mère de Dieu, priez pour nous pauvres pécheurs, maintenant et à l'heure de notre mort. Amen.
1: Je vous salue, Marie, pleine de grâce, le Seigneur est avec vous. Vous êtes bénie entre toutes les femmes, et Jésus, le fruit de vos entrailles, est béni.
3: Sainte Marie, Mère de Dieu, priez pour nous pauvres pécheurs, maintenant et à l'heure de notre mort. Amen.
1: Je vous salue, Marie, pleine de grâce, le Seigneur est avec vous. Vous êtes bénie entre toutes les femmes, et Jésus, le fruit de vos entrailles, est béni.
3: Sainte Marie, Mère de Dieu, priez pour nous pauvres pécheurs, maintenant et à l'heure de notre mort. Amen.
1: Gloire soit au Père, au Fils et au Saint-Esprit.
3: Comme il était au commencement, maintenant et toujours, et dans les siècles des siècles. Amen.
1: Vierge Marie, nous vous confions un jeune qui est mort accidentellement le 25 mai. Veillez sur la jeune fiancée et sur sa famille.
4: Premier mystère douloureux, Jésus est en agonie au Mont des Oliviers. Fruit du mystère pour la victoire et de la persévérance dans le combat. De la première lettre de Timothée. Voilà une parole digne de foi et qui mérite d'être accueillie sans réserve. Si nous nous donnons de la peine et si nous combattons, c'est parce que nous avons mis notre espérance dans le Dieu vivant, qui est le sauveur de tous les hommes et au plus haut point des croyants. Le mot agonie veut dire combat. Jésus ne s'est pas dérobé au combat de la vie, ni au combat ultime face à la mort. Demandons à Notre-Dame de nous protéger dans les grands et les petits combats de notre vie et de toujours croire en la victoire du Christ.
5: Notre Père qui êtes aux cieux, que votre nom soit sanctifié, que votre règne arrive, que votre volonté soit faite sur la terre comme au ciel.
3: Donnez-nous aujourd'hui notre pain de ce jour. Pardonnez-nous nos offenses comme nous pardonnons aussi à ceux qui nous ont offensés. Et ne nous laissez pas entrer en tentation, mais délivre-nous du mal. Amen.
5: Je vous salue Marie, pleine de grâce, le Seigneur est avec vous. Vous êtes bénie entre toutes les femmes, et Jésus, le fruit de vos entrailles, est béni.
3: Sainte Marie, Mère de Dieu, priez pour nous pauvres pécheurs, maintenant et à l'heure de notre mort. Amen.
5: Je vous salue Marie, pleine de grâce, le Seigneur est avec vous. Vous êtes bénie entre toutes les femmes, et Jésus, votre enfant, est béni.
3: Sainte Marie, Mère de Dieu, priez pour nous pauvres pécheurs, maintenant et à l'heure de notre mort. Amen.
5: Je vous salue Marie, pleine de grâce, le Seigneur est avec vous. Vous êtes bénie entre toutes les femmes, et Jésus, votre enfant, est béni.
3: Sainte Marie, Mère de Dieu, priez pour nous pauvres pécheurs, maintenant et à l'heure de notre mort. Amen.
5: Je vous salue Marie, pleine de grâce, le Seigneur est avec vous. Vous êtes bénie entre toutes les femmes, et Jésus, votre enfant, est béni.
3: Sainte Marie, Mère de Dieu, priez pour nous pauvres pécheurs, maintenant et à l'heure de notre mort. Amen.
5: Je vous salue Marie, pleine de grâce, le Seigneur est avec vous. Vous êtes bénie entre toutes les femmes, et Jésus, votre enfant, est béni.
3: Sainte Marie, Mère de Dieu, priez pour nous pauvres pécheurs, maintenant et à l'heure de notre mort. Amen.
5: Je vous salue Marie, pleine de grâce, le Seigneur est avec vous. Vous êtes bénie entre toutes les femmes, et Jésus, le fruit de vos entrailles, est béni.
3: Sainte Marie, Mère de Dieu, priez pour nous pauvres pécheurs, maintenant et à l'heure de notre mort. Amen.
5: Je vous salue Marie, pleine de grâce, le Seigneur est avec vous. Vous êtes bénie entre toutes les femmes, et Jésus, le fruit de vos entrailles, est béni.
3: Sainte Marie, Mère de Dieu, priez pour nous pauvres pécheurs,
6: maintenant et à l'heure de notre mort. Amen.
5: Je vous salue Marie, pleine de grâce, le Seigneur est avec vous. Vous êtes bénie entre toutes les femmes et Jésus, votre enfant, est béni.
6: Sainte Marie, Mère de Dieu, priez pour nous pauvres pécheurs, maintenant et à l'heure de notre mort. Amen.
5: Je vous salue Marie, pleine de grâce, le Seigneur est avec vous. Vous êtes bénie entre toutes les femmes et Jésus, votre enfant, est béni.
6: Sainte Marie, Mère de Dieu, priez pour nous pauvres pécheurs, maintenant et à l'heure de notre mort. Amen.
5: Gloire au Père, au Fils et au Saint-Esprit.
6: Comme il était au commencement, maintenant et toujours, et dans les siècles des siècles. Amen.

0: Deuxième mystère, Jésus est flagellé pour la victoire de la pureté. De la première lettre aux Corinthiens. Ne le savez-vous pas ? Votre corps est un sanctuaire de l'Esprit Saint, lui qui est en vous et que vous avez reçu de Dieu. Vous ne vous appartenez plus à vous-même, car vous avez été racheté à grand prix. Rendez donc gloire à Dieu dans votre corps. Jésus livre son corps très saint au Sulpice, sans cesser d'être uni à son Père dans l'Esprit Saint. Demandons à Notre-Dame d'aider nos contemporains, spécialement les jeunes, à se libérer de toute forme de jouissance immédiate du plaisir, pour rendre gloire à Dieu dans leur corps et par toute leur vie.
1: Nous vous confions, Vierge Marie, ceux qui gouvernent les peuples, pour que règne la justice et le droit. Notre Père qui es aux cieux, que ton nom soit sanctifié, que ton règne vienne, que ta volonté soit faite sur la terre comme au ciel.
2: Donnez-nous aujourd'hui notre pain de chaque jour. Pardonnez-nous nos offenses, comme nous pardonnons aussi à ceux qui nous ont offensés. Et ne nous laisse pas succomber à la tentation, mais délivrez-nous du mal, ainsi soit-il.
1: Je vous salue, Marie, pleine de grâce, le Seigneur est avec vous. Vous êtes bénie entre toutes les femmes, et Jésus, le fruit de vos entrailles, est béni.
2: Sainte Marie, Mère de Dieu, priez pour nous pauvres pécheurs, maintenant et à l'heure de notre mort. Amen.
1: Je vous salue, Marie, pleine de grâce, le Seigneur est avec vous. Vous êtes bénie entre toutes les femmes, et Jésus, le fruit de vos entrailles, est béni.
2: Sainte Marie, Mère de Dieu, priez pour nous pauvres pécheurs, maintenant et à l'heure de notre mort. Amen.
1: Je vous salue, Marie, pleine de grâce, le Seigneur est avec vous. Vous êtes bénie entre toutes les femmes, et Jésus, le fruit de vos entrailles, est béni.
2: Sainte Marie, Mère de Dieu, priez pour nous pauvres pécheurs, maintenant et à l'heure de notre mort. Amen.
1: Je vous salue, Marie, pleine de grâce, le Seigneur est avec vous. Vous êtes bénie entre toutes les femmes, et Jésus, le fruit de vos entrailles, est béni.
2: Sainte Marie, Mère de Dieu, priez pour nous pauvres pécheurs, maintenant et à l'heure de notre mort. Amen.
1: Je vous salue, Marie, pleine de grâce, le Seigneur est avec vous. Vous êtes bénie entre toutes les femmes, et Jésus, le fruit de vos entrailles, est béni.
2: Sainte Marie, Mère de Dieu, priez pour nous pauvres pécheurs, maintenant et à l'heure de notre mort. Amen.
1: Je vous salue, Marie, pleine de grâce, le Seigneur est avec vous. Vous êtes bénie entre toutes les femmes, et Jésus, le fruit de vos entrailles, est béni.
2: Sainte Marie, Mère de Dieu, priez pour nous pauvres pécheurs, maintenant et à l'heure de notre mort. Amen.
1: Je vous salue, Marie, pleine de grâce, le Seigneur est avec vous. Vous êtes bénie entre toutes les femmes, et Jésus, le fruit de vos entrailles, est béni.
2: Sainte Marie, Mère de Dieu, priez pour nous pauvres pécheurs, maintenant et à l'heure de notre mort. Amen.
1: Je vous salue, Marie, pleine de grâce, le Seigneur est avec vous. Vous êtes bénie entre toutes les femmes, et Jésus, le fruit de vos entrailles, est béni.
2: Sainte Marie, Mère de Dieu, priez pour nous pauvres pécheurs, maintenant et à l'heure de notre mort. Amen.
1: Je vous salue, Marie, pleine de grâce, le Seigneur est avec vous. Vous êtes bénie entre toutes les femmes, et Jésus, le fruit de vos entrailles, est béni.
2: Sainte Marie, Mère de Dieu, priez pour nous pauvres pécheurs, maintenant et à l'heure de notre mort. Amen.
1: Je vous salue, Marie, pleine de grâce, le Seigneur est avec vous. Vous êtes bénie entre toutes les femmes, et Jésus, le fruit de vos entrailles, est béni.
2: Sainte Marie, Mère de Dieu, priez pour nous pauvres pécheurs, maintenant et à l'heure de notre mort. Amen.
1: Gloire soit au Père, au Fils et au Saint-Esprit.
2: Comme il était au commencement, maintenant et toujours, et dans les siècles des siècles. Amen.

0: Troisième mystère douloureux, Jésus est couronné d'épines pour la victoire de la vérité. De l'évangile selon saint Jean. Pilate dit à Jésus, « Alors tu es roi ?» Jésus répondit, « C'est toi-même qui dis que je suis roi. Moi, je suis né, je suis venu dans le monde pour ceci, rendre témoignage à la vérité. Quiconque appartient à la vérité, écoute ma voix. » Jésus se présente comme roi, dérisoire à vue humaine, mais souverain de vérité. Demandons à Notre-Dame d'écouter dans nos consciences la voix de l'Esprit-Saint qui nous conduit vers la vérité tout entière.
1: Nous vous confions l'entente dans les familles et pour les couples en désir d'enfants.
0: Notre Père, qui êtes aux cieux, que votre nom soit sanctifié, que votre règne arrive, que votre volonté soit faite sur la terre comme au ciel.
1: Donne-nous aujourd'hui notre pain de ce jour. Pardonne-nous nos offenses, comme nous pardonnons aussi à ceux qui nous ont offensés. Et ne nous laisse pas entrer en tentation, mais délivre-nous du mal. Amen.
0: Je vous salue Marie, pleine de grâce. Le Seigneur est avec vous. Vous êtes bénie entre toutes les femmes, et Jésus, le fruit de vos entrailles, est béni.
2: Sainte Marie, Mère de Dieu, priez pour nous pauvres pécheurs, maintenant et à l'heure de notre mort. Amen.
0: Je vous salue Marie, pleine de grâce, le Seigneur est avec vous. Vous êtes bénie entre toutes les femmes, et Jésus, le fruit de vos entrailles, est béni.
2: Sainte Marie, Mère de Dieu, priez pour nous pauvres pécheurs, maintenant et à l'heure de notre mort. Amen.
0: Je vous salue Marie, pleine de grâce, le Seigneur est avec vous. Vous êtes bénie entre toutes les femmes, et Jésus, le fruit de vos entrailles, est béni.
2: Sainte Marie, Mère de Dieu, priez pour nous pauvres pécheurs, maintenant et à l'heure de notre mort. Amen.
0: Je vous salue Marie, pleine de grâce, le Seigneur est avec vous. Vous êtes bénie entre toutes les femmes, et Jésus, le fruit de vos entrailles, est béni.
2: Sainte Marie, Mère de Dieu, priez pour nous pauvres pécheurs, maintenant et à l'heure de notre mort. Amen.
0: Je vous salue Marie, pleine de grâce, le Seigneur est avec vous. Vous êtes bénie entre toutes les femmes, et Jésus, le fruit de vos entrailles, est béni.
2: Sainte Marie, Mère de Dieu, priez pour nous pauvres pécheurs, maintenant et à l'heure de notre mort. Amen.
0: Je vous salue Marie, pleine de grâce, le Seigneur est avec vous. Vous êtes bénie entre toutes les femmes, et Jésus, le fruit de vos entrailles, est béni.
2: Sainte Marie, Mère de Dieu, priez pour nous pauvres pécheurs, maintenant et à l'heure de notre mort. Amen.
0: Je vous salue Marie, pleine de grâce, le Seigneur est avec vous. Vous êtes bénie entre toutes les femmes, et Jésus, le fruit de vos entrailles, est béni.
2: Sainte Marie, Mère de Dieu, priez pour nous pauvres pécheurs, maintenant et à l'heure de notre mort. Amen.
0: Je vous salue Marie, pleine de grâce, le Seigneur est avec vous. Vous êtes bénie entre toutes les femmes, et Jésus, le fruit de vos entrailles, est béni.
2: Sainte Marie, Mère de Dieu, priez pour nous pauvres pécheurs, maintenant et à l'heure de notre mort. Amen.
0: Je vous salue Marie, pleine de grâce, le Seigneur est avec vous. Vous êtes bénie entre toutes les femmes, et Jésus, le fruit de vos entrailles, est béni.
2: Sainte Marie, Mère de Dieu, priez pour nous pauvres pécheurs, maintenant et à l'heure de notre mort. Amen.
0: Je vous salue Marie, pleine de grâce, le Seigneur est avec vous. Vous êtes bénie entre toutes les femmes, et Jésus, le fruit de vos entrailles, est béni.
2: Sainte Marie, Mère de Dieu, priez pour nous pauvres pécheurs, maintenant et à l'heure de notre mort. Amen.
0: Gloire soit au Père, au Fils et au Saint-Esprit,
1: comme il était au commencement, maintenant et toujours, et dans les siècles des siècles. Amen.

0: Quatrième mystère, Jésus porte sa croix pour la victoire de la patience. De la lettre de Saint Jacques. Prenez patience, vous aussi, et tenez ferme, car la venue du Seigneur est proche. Frères, prenez pour modèle d'endurance et de patience les prophètes qui ont parlé au nom du Seigneur. Voyez, nous proclamons heureux ceux qui tiennent bon. L'Évangile nous montre Jésus qui entre librement dans sa passion, résolu à aller jusqu'au bout de l'amour. Comme Marie, il reste ferme. Il porte sa croix, il porte nos péchés, il nous porte avec patience et amour. Demandons à Notre-Dame de nous porter et de nous supporter les uns les autres avec une infinie patience et dans la douceur au quotidien.
1: Prions pour les prêtres et les personnes consacrées.
2: Notre Père qui êtes aux cieux, que votre nom soit sanctifié, que votre règne arrive, que votre volonté soit faite sur la terre comme au ciel.
3: Donnez-nous aujourd'hui notre pain de ce jour. Pardonnez-nous nos offenses, comme nous pardonnons aussi à ceux qui nous ont offensés. Et ne nous laissez pas entrer en tentation, mais délivre-nous du mal. Amen.
2: Je vous salue Marie, pleine de grâce, le Seigneur est avec vous. Vous êtes bénie entre toutes les femmes, et Jésus, le fruit de vos entrailles, est béni.
3: Sainte Marie, Mère de Dieu, priez pour nous pauvres pécheurs, maintenant et à l'heure de notre mort. Amen.
2: Je vous salue Marie, pleine de grâce, le Seigneur est avec vous. Vous êtes bénie entre toutes les femmes, et Jésus, votre enfant, est béni.
3: Sainte Marie, Mère de Dieu, priez pour nous pauvres pécheurs, maintenant et à l'heure de notre mort. Amen.
2: Je vous salue Marie, pleine de grâce, le Seigneur est avec vous. Vous êtes bénie entre toutes les femmes, et Jésus, votre enfant, est béni.
3: Sainte Marie, Mère de Dieu, priez pour nous pauvres pécheurs, maintenant et à l'heure de notre mort. Amen.
2: Je vous salue Marie, pleine de grâce, le Seigneur est avec vous. Vous êtes bénie entre toutes les femmes, et Jésus, votre enfant, est béni.
3: Sainte Marie, Mère de Dieu, priez pour nous pauvres pécheurs, maintenant et à l'heure de notre mort. Amen.
2: Je vous salue Marie, pleine de grâce, le Seigneur est avec vous. Vous êtes bénie entre toutes les femmes, et Jésus, votre enfant, est béni.
3: Sainte Marie, Mère de Dieu, priez pour nous pauvres pécheurs, maintenant et à l'heure de notre mort. Amen.
2: Je vous salue Marie, pleine de grâce, le Seigneur est avec vous. Vous êtes bénie entre toutes les femmes, et Jésus, votre enfant, est béni.
3: Sainte Marie, Mère de Dieu, priez pour nous pauvres pécheurs, maintenant et à l'heure de notre mort. Amen.
2: Je vous salue Marie, pleine de grâce, le Seigneur est avec vous. Vous êtes bénie entre toutes les femmes, et Jésus, le fruit de vos entrailles, est béni.
3: Sainte Marie, Mère de Dieu, priez pour nous pauvres pécheurs, maintenant et à l'heure de notre mort. Amen.
2: Je vous salue Marie, pleine de grâce, le Seigneur est avec vous. Vous êtes bénie entre toutes les femmes, et Jésus, votre enfant, est béni.
3: Sainte Marie, Mère de Dieu, priez pour nous pauvres pécheurs, maintenant et à l'heure de notre mort. Amen.
2: Je vous salue Marie, pleine de grâce, le Seigneur est avec vous. Vous êtes bénie entre toutes les femmes, et Jésus, votre enfant, est béni.
3: Sainte Marie, Mère de Dieu, priez pour nous pauvres pécheurs, maintenant et à l'heure de notre mort. Amen.
2: Je vous salue Marie, pleine de grâce, le Seigneur est avec vous. Vous êtes bénie entre toutes les femmes, et Jésus, le fruit de vos entrailles, est béni.
3: Sainte Marie, Mère de Dieu, priez pour nous pauvres pécheurs, maintenant et à l'heure de notre mort. Amen.
2: Gloire au Père, au Fils et au Saint-Esprit,
3: comme il était au commencement, maintenant et toujours, et dans les siècles des siècles. Amen.

0: Cinquième mystère, Jésus meurt sur la croix pour la victoire de la force dans la faiblesse. De la deuxième lettre aux Corinthiens. Ma grâce te suffit, car ma puissance donne toute sa mesure dans la faiblesse. C'est donc très volontiers que je mettrai plutôt ma fierté dans mes faiblesses, afin que la puissance du Christ fasse en moi sa demeure. Car lorsque je suis faible, c'est alors que je suis fort. Jésus, sur la croix, est déjà mort. Il ne peut plus rien, humainement. Il est totalement livré, ouvert, vulnérable, anéanti aux yeux des hommes. Et c'est pourtant là qu'il nous sauve. Demandons à Notre-Dame des Victoires d'accepter d'être faible, d'être vulnérable, pour pouvoir compatir aux misères et aux faiblesses de nos frères et sœurs en humanité, et permettre ainsi la puissance de l'amour de se répandre.
1: Prions pour une personne atteinte d'un cancer, pour toutes les personnes en situation de fragilité, les personnes qui souffrent de la chaleur et les personnes hospitalisées. Notre Père qui es aux cieux, que ton nom soit sanctifié, que ton règne vienne, que ta volonté soit faite sur la terre comme au ciel.
2: Donnez-nous aujourd'hui notre pain de chaque jour. Pardonnez-nous nos offenses, comme nous pardonnons aussi à ceux qui nous ont offensés. Et ne nous laissez pas succomber à la tentation, mais délivrez-nous du mal.
1: Amen. Je vous salue, Marie pleine de grâce, le Seigneur est avec vous. Vous êtes bénie entre toutes les femmes, et Jésus, le fruit de vos entrailles, est béni.
3: Sainte Marie, Mère de Dieu, priez pour nous pauvres pécheurs, maintenant et à l'heure de notre mort. Amen.
1: Je vous salue, Marie pleine de grâce, le Seigneur est avec vous. Vous êtes bénie entre toutes les femmes, et Jésus, le fruit de vos entrailles, est béni.
3: Sainte Marie, Mère de Dieu, priez pour nous pauvres pécheurs, maintenant et à l'heure de notre mort. Amen.
1: Je vous salue, Marie pleine de grâce, le Seigneur est avec vous. Vous êtes bénie entre toutes les femmes, et Jésus, le fruit de vos entrailles, est béni.
3: Sainte Marie, Mère de Dieu, priez pour nous pauvres pécheurs, maintenant et à l'heure de notre mort. Amen.
1: Je vous salue, Marie pleine de grâce, le Seigneur est avec vous. Vous êtes bénie entre toutes les femmes, et Jésus, le fruit de vos entrailles, est béni.
3: Sainte Marie, Mère de Dieu, priez pour nous pauvres pécheurs, maintenant et à l'heure de notre mort. Amen.
1: Je vous salue, Marie pleine de grâce, le Seigneur est avec vous. Vous êtes bénie entre toutes les femmes, et Jésus, le fruit de vos entrailles, est béni.
3: Sainte Marie, Mère de Dieu, priez pour nous pauvres pécheurs, maintenant et à l'heure de notre mort. Amen.
1: Je vous salue, Marie pleine de grâce, le Seigneur est avec vous. Vous êtes bénie entre toutes les femmes, et Jésus, le fruit de vos entrailles, est béni.
3: Sainte Marie, Mère de Dieu, priez pour nous pauvres pécheurs, maintenant et à l'heure de notre mort. Amen.
1: Je vous salue, Marie pleine de grâce, le Seigneur est avec vous. Vous êtes bénie entre toutes les femmes, et Jésus, le fruit de vos entrailles, est béni.
3: Sainte Marie, Mère de Dieu, priez pour nous pauvres pécheurs, maintenant et à l'heure de notre mort. Amen.
1: Je vous salue, Marie pleine de grâce, le Seigneur est avec vous. Vous êtes bénie entre toutes les femmes, et Jésus, le fruit de vos entrailles, est béni.
3: Sainte Marie, Mère de Dieu, priez pour nous pauvres pécheurs, maintenant et à l'heure de notre mort. Amen.
1: Je vous salue, Marie pleine de grâce, le Seigneur est avec vous. Vous êtes bénie entre toutes les femmes, et Jésus, le fruit de vos entrailles, est béni.
3: Sainte Marie, Mère de Dieu, priez pour nous pauvres pécheurs, maintenant et à l'heure de notre mort. Amen.
1: Je vous salue, Marie pleine de grâce, le Seigneur est avec vous. Vous êtes bénie entre toutes les femmes, et Jésus, le fruit de vos entrailles, est béni.
3: Sainte Marie, Mère de Dieu, priez pour nous pauvres pécheurs, maintenant et à l'heure de notre mort. Amen.
1: Gloire soit au Père, au Fils et au Saint-Esprit.
3: Comme il était au commencement, maintenant et toujours, et dans les siècles des siècles. Amen.
1: Marie, Mère de Jésus, Mère dans la foi et disciple de ton Fils, toi qui as permis à Jésus dans le foyer de Nazareth de grandir en âge, en maturité et en grâce, nous te confions toutes les mamans. Qu'elles apprennent de toi la fidélité à leur mission, qu'elles soient pour ceux et celles qu'elles ont mis au monde donneuses de vie chaque jour de leur existence, pour leur écouter pour leur écoute et leur tendresse. Qu'elles apprennent de toi à être attentives à ce qui grandit et mûrit dans le cœur de leurs enfants. Qu'elles sachent aussi recevoir autant que donner. Qu'elles sachent reconnaître les richesses du cœur et de l'esprit de ceux et celles qu'elles ont pour mission d'aider à grandir. Cœur sacré de Jésus,
0: j'ai confiance et j'espère en vous.
1: Notre-Dame de fidélité, Notre-Dame de Pomain,
0: priez pour nous, pour l'Église et pour la France.
1: Saint Joseph,
0: priez pour nous.
1: Nos saints anges gardiens,
0: veillez sur nous.
1: Nous vous remercions d'avoir prié avec nous et nous vous souhaitons une bonne semaine et une bonne fête à toutes les mamans.
0: Au nom du Père, et du Fils, et du Saint-Esprit.
1: Amen.

0: Le Seigneur s'est choisi, Saint Paul VI, comme grand prêtre, et lui ouvrant ses trésors, il l'a comblé de tous ses biens.
1: Au nom du Père et du Fils et du Saint-Esprit. Amen.

Faisons mémoire aujourd'hui du pape Saint Paul VI. Son encyclique d'ouverture de son pontificat est

était essentiel dans la mission de l'Église. Et puis il y a eu ce fameux document, Humanae Vitae, qui lui a valu de très grandes souffrances. Il a été incompris sur ce thème de l'ouverture à la vie. Eh bien, aujourd'hui, notre pape continue aussi à proposer à notre monde une vision de l'homme. Le grand charisme du pape Paul VI a été celui de mener à bonne fin le Concile Vatican II et d'être le premier à le mettre en œuvre. Bien qu'il soutienne aujourd'hui son successeur, le pape Léon, qui lui aussi propose une vision de l'homme digne du Christ. Et frères et sœurs, préparons-nous à célébrer le mystère de l'Eucharistie en reconnaissant que nous avons péché.

0: Que Dieu Tout-Puissant nous fasse miséricorde, qu'il nous pardonne nos péchés et nous conduise à la vie éternelle.
1: Amen.
0: Prions le Seigneur. Seigneur Dieu, tu as confié la charge de conduire ton Église au pape Saint Paul VI, qui fut un ardent apôtre de l'Évangile de ton Fils. À nous qui accueillons la lumière de ses enseignements, donne, nous t'en prions, la force de travailler avec toi pour développer dans le monde la civilisation de l'amour.

0: Lecture de la première lettre de Saint Pierre apôtre. Bien-aimés, la fin de toute chose est proche. Soyez donc raisonnables et sobres en vue de la prière. Avant tout, ayez entre vous une charité intense, car la charité couvre une multitude de péchés. Pratiquez l'hospitalité les uns envers les autres sans récriminer. Ce que chacun de vous a reçu comme don de la grâce, mettez-le au service des autres, en bon gérant de la grâce de Dieu qui est si diverse. Si quelqu'un parle, qu'il le fasse comme pour des paroles de Dieu. Celui qui assure le service, qu'il s'en acquitte avec la force procurée par Dieu. Ainsi, en tout, Dieu sera glorifié par Jésus-Christ, à qui appartiennent la gloire et la souveraineté pour les siècles des siècles. Amen. Bien-aimés, ne trouvez pas étrange le brasier allumé par vous pour vous mettre à l'épreuve. Ce qui vous arrive n'a rien d'étrange. Dans la mesure où vous communiez aux souffrances du Christ, réjouissez-vous afin d'être dans la joie et l'allégresse quand sa gloire se révélera. Parole du Seigneur.
1: Nous rendons grâce.

Allez dire aux nations, le Seigneur est roi. Le monde inébranlable tient bon. Il gouverne les peuples avec droiture.

joie au ciel exulte la terre, les masses de la mer mugissent, la campagne tout entière est en fête.

Le Seigneur vient pour juger la terre. Il jugera le monde avec justice et les peuples selon sa vérité. »

C'est moi qui vous ai choisi, afin que vous alliez, que vous portiez du fruit, et que votre fruit demeure, dit le Seigneur.

Après son arrivée au milieu des acclamations de la foule, Jésus entra à Jérusalem dans le temple. Il parcourut du regard toutes choses et comme c'était déjà le soir, il sortit pour aller à Béthanie avec les 12. Le lendemain, quand ils quittèrent Béthanie, il eut faim. Voyant de loin un figuier qui avait des feuilles, il alla voir s'il trouverait quelque chose. Mais en s'approchant, il ne trouva que des feuilles, car ce n'était pas la saison des figues. Alors il dit au figuier, « Que jamais plus personne ne mange de tes fruits. » Et ses disciples avaient bien entendu. Ils arrivèrent à Jérusalem, entrés dans le temple, Jésus se mit à expulser ceux qui vendaient et ceux qui achetaient dans le temple. Il renversa les comptoirs des changeurs et les sièges des marchands de colombes, et il ne laissait personne transporter quoi que ce soit à travers le temple. Il enseignait et il déclarait aux gens, « L'Écriture ne dit-elle pas, « Ma maison sera appelée maison de prière pour toutes les nations. » Or, vous, vous en avez fait une caverne de bandits. Apprenant cela, les grands prêtres et les scribes cherchaient comment le faire périr. En effet, ils avaient peur de lui, car toute la foule était frappée par son enseignement. Et quand le soir tomba, Jésus et ses disciples s'en allèrent hors de la ville. Le lendemain matin, en passant, ils virent le figuier qui était desséché jusqu'aux racines. Pierre, se rappelant ce qui s'était passé, dit à Jésus, « Rabbi, regarde, le figuier que tu as maudit est desséché. » Alors Jésus, prenant la parole, leur dit, « Ayez foi en Dieu. Amen, je vous le dis. Quiconque dira à cette montagne, « Enlève-toi de là et va te jeter dans la mer », s'il ne doute pas dans son cœur, mais s'il croit que ce qu'il dit arrivera, cela lui sera accordé. C'est pourquoi je vous le dis, tout ce que vous demandez dans la prière, croyez que vous l'avez obtenu, et cela vous sera accordé. Et quand vous vous tenez en prière, si vous avez quelque chose contre quelqu'un, pardonnez, afin que votre Père qui est aux cieux vous pardonne aussi vos fautes. »

peut faire une application de cette parole d'évangile d'aujourd'hui avec cet événement que nous sommes en train de vivre, la lettre encyclique de notre pape Léon, Magnifica Humanitas, la magnifique humanité. En effet, que se passe-t-il dans l'évangile? Jésus rentre dans Jérusalem, dans la gloire, on l'acclame. Il vient au temple, mais c'est le soir. Mais il voit que cette maison du temple est devenue un trafic de commerce. Il ne dit rien, c'est le soir. Il rentre à Béthanie, et le lendemain matin, il revient vers le temple. Et en passant, il voit un figuier. Et il nous a dit, il a faim. De quoi Jésus a faim? Jésus a faim des affaires de son Père. Et donc, le symbole du figuier est intéressant. Il vient chercher des fruits dans ce temple, et on en a fait une maison de trafic. Alors il maudit le figuier symboliquement, et puis il vient purifier le temple, et il rentre, il revient le lendemain, et en revenant le lendemain, Pierre voit que le figuier est complètement desséché. Et qu'est-ce que dit Jésus à ce moment-là? C'est important de peut-être, en tout cas moi c'est comme ça que je le comprends, Rabbi, regarde, le figuier est desséché. Que répond Jésus? Ayez foi en Dieu. Croyez que tout ce que vous demandez dans la prière, croyez que vous l'avez obtenu. Autrement dit, la seule, pour moi, ici, une des interprétations possibles du figuier, c'est que Jésus nous dit: quand vous dites une parole en mon nom, elle se réalise. Si je dis à ce figuier, sois maudit, mais il l'est. Et il nous dit à nous, si vous voulez déplacer une montagne, si vous croyez en moi, cette montagne se déplacera. Et c'est là que je viens à l'actualité du jour. C'est qu'il nous faut croire, avec notre pape et avec toute l'Église, que la magnifique humanité créée par Dieu se réalisera par une purification de nos cœurs à tous. Et sur ce chemin, sachons nous pardonner mutuellement pour participer intelligemment à la réalisation plénière de notre magnifique humanité. Je cite deux choses par rapport à cela. D'abord, le pape Paul VI, dans son discours à la fin pour clôturer le concile, il dit ceci à un moment donné: l'humanisme laïque et profane est apparu dans sa terrible stature et à un certain sens défié le concile. Donc il y a une vision de l'homme qui est profane, qui est très, je dirais, matérialiste, très aussi mercantile, hein. On fait de l'homme aujourd'hui un produit qui peut rapporter. Et puis de l'autre côté, le pape continue de dire, le pape Paul VI, la religion du Dieu qui s'est fait homme s'est rencontrée avec la religion, car c'en est une, dit-il, de l'homme qui s'est fait Dieu. Et justement avec l'intelligence artificielle, on arrive avec des moyens puissants. Et donc notre pape dit ceci, le pape Léon, dans son introduction à son encyclique: la magnifique humanité créée par Dieu se trouve aujourd'hui face à un choix décisif, ériger une nouvelle tour de Babel ou bâtir la cité où Dieu et l'humanité habitent ensemble. Chaque génération reçoit en héritage la façon de façonner son époque. Eh bien, que cette encyclique nous éclaire sur ce que le Seigneur attend de l'homme qui est le vrai temple de Dieu. C'est nous le temple de Dieu. Et Jésus veut nous purifier par cette encyclique dans un contexte d'un monde d'aujourd'hui complexe, hein, où il nous faut effectivement voir comment peut-on utiliser cette intelligence artificielle pour qu'elle soit au service
de l'homme et sa dignité. Amen.

Dieu de l'univers, nous avons reçu de ta bonté le pain que nous te présentons, fruit de la terre et du travail des hommes. Il deviendra pour nous le pain de la vie.

0: Et Seigneur, Dieu de l'univers, nous avons reçu de ta bonté le vin que nous te présentons, fruit de la vigne et du travail des hommes. Il deviendra pour nous le vin du royaume éternel.
1: Béni soit Dieu.

Prions ensemble au moment d'offrir le sacrifice de toute l'Église. Accueille, Seigneur, le sacrifice de ton peuple en l'honneur de Saint Paul VI. Nous l'offrons pour te glorifier, qu'il contribue à notre salut éternel par le Christ, notre Seigneur. Le Seigneur soit avec vous.

Vraiment, il est juste et bon, pour ta gloire et notre salut, de t'offrir notre action de grâce toujours et en tout lieu. Seigneur, Père très saint, Dieu éternel et tout-puissant, par le Christ notre Seigneur. Tu donnes à ton Église de se réjouir en la fête de Saint Paul VI. Par l'exemple qu'il a donné, tu nous encourages. Par son enseignement, tu nous éclaires. À sa prière, tu veilles sur nous. C'est pourquoi, avec la multitude des anges et des saints, nous chantons l'hymne de ta gloire et sans fin nous proclamons.

Toi qui es vraiment saint, toi qui es la source de toute sainteté, Seigneur, nous te prions. Sanctifie ces offrandes en répandant sur elles ton esprit, qu'elles deviennent pour nous le corps et le sang de Jésus, le Christ, notre Seigneur. Au moment d'être livré et d'entrer librement dans sa passion, il prit le pain, il rendit grâce, il le rompit et le donna à ses disciples en disant « Prenez et mangez-en tous, ceci est mon corps livré pour vous. »

Eux-mêmes, après le repas, il prit la coupe. De nouveau, il rendit grâce et la donna à ses disciples en disant « Prenez et buvez-en tous, car ceci est la coupe de mon sang, le sang de l'Alliance nouvelle et éternelle, qui sera versé pour vous et pour la multitude en rémission des péchés. Vous ferez cela en mémoire de moi. »

0: En faisant ainsi mémoire de la mort et de la résurrection de ton Fils, nous t'offrons, Seigneur, le pain de la vie et la coupe du salut. Et nous te rendons grâce, car tu nous as estimés dignes de nous tenir devant toi pour te servir. Humblement, nous te demandons qu'en ayant part au corps et au sang du Christ, nous soyons rassemblés par l'Esprit Saint en un seul corps. Souviens-toi, Seigneur, de ton Église, répandue à travers le monde. Fais-la grandir dans ta charité, en union avec notre pape Léon, notre évêque Matthieu, et tous les évêques, les prêtres et les diacres. Souviens-toi aussi de nos frères et sœurs qui se sont endormis dans l'espérance de la résurrection, et souviens-toi dans ta miséricorde de tous les défunts. Accueille-les dans la lumière de ton visage. Sur nous tous, enfin, nous implorons ta bonté. Permets qu'avec la Vierge Marie, la bienheureuse Mère de Dieu, avec Saint Joseph, son époux, les apôtres, Saint Paul VI et tous les saints qui ont fait ta joie au long des âges, nous ayons part à la vie éternelle et que nous chantions ta louange et ta gloire par ton Fils Jésus le Christ. Par lui, avec lui et en lui, à toi Dieu le Père Tout-Puissant, dans l'unité du Saint-Esprit, tout honneur et toute gloire pour les siècles des siècles.
1: Amen.
0: Comme nous l'avons appris du Sauveur et selon son commandement, nous osons chanter.

0: Délivre-nous de tout mal, Seigneur, et donne la paix à notre temps. Soutenus par ta miséricorde, nous serons libérés de tout péché, à l'abri de toute épreuve. Nous qui attendons que se réalise cette bienheureuse espérance, l'avènement de Jésus-Christ, notre Sauveur. Seigneur Jésus-Christ, tu as dit à tes apôtres, « Je vous laisse la paix, je vous donne ma paix. Ne regarde pas nos péchés, mais la foi de ton Église. Pour que ta volonté s'accomplisse, donne-lui toujours cette paix et conduis-la vers l'unité parfaite, toi qui vis et règnes pour les siècles des siècles.
1: Amen.
0: Que la paix du Seigneur soit toujours avec vous.
1: Et avec vous.

0: Voici l'agneau de Dieu. Voici celui qui enlève les péchés du monde. Heureux les invités au repas des noces de l'agneau.
1: Le bon pasteur, le vrai berger, a donné sa vie pour ses brebis.

Le Seigneur. Seigneur notre Dieu, que le sacrement reçu attise en nous le feu de la charité dont l'ardeur enflammait Saint Paul VI et lui donnait de se dépenser sans relâche pour son Église,

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2: Nous souhaitons une belle fête aux Ursules, Géraldine et Maximin. Le bienheureux Joseph Gérard est né en Lorraine en 1831. Cet enfant, issu d'une famille paysanne très pieuse, aime garder ses moutons en priant d'une manière toute simple, conversant avec Dieu comme on parle à un ami. Il entre chez les oblats de Marie Immaculée et après avoir prononcé ses vœux, il est envoyé en Afrique avec un autre frère prêtre et y est ordonné en 1854. Après plusieurs essais infructueux d'évangélisation chez les Zoulous au Natal, ils obtiennent la permission du roi du Lesotho à s'installer dans une vallée de ce pays et créent la mission appelée « Village de la Mère de Jésus ». Le père Gérard veut s'adapter à ce peuple et commence par apprendre leur langue et leurs coutumes. Son ministère y est cette fois fécond et il fonde deux autres missions. En 1876, il est envoyé au nord où pendant 22 ans, voyageant à pied ou à cheval, il cherche à comprendre la sensibilité et les désirs du peuple à qui il porte l'évangile. Infatigable, il s'adapte aux coutumes, visite les malades et les mourants, bâtit des écoles, des chapelles, sans jamais cesser de rester uni à Dieu. Sa vie spirituelle est centrée sur l'amour de la Sainte Trinité, qui est, selon saint Jean-Paul II, le secret de sa sainteté et la clé de sa joie et de sa ferveur. Tous veulent être proches de lui, car sa proximité avec Dieu est palpable. On l'appelle Ramelolo, ce qui signifie « père des miracles », car par sa prière s'opèrent des prodiges. Jusqu'au bout, malgré la vieillesse qui ne l'épargne pas, il ne manque aucune visite aux malades et tient à dire ses offices. Souvent, il s'endort le soir sur son bréviaire, manquant de brûler ses cheveux, ou son livre sur la chandelle avec laquelle il prie les complis. Depuis sa mort, il est considéré au Lesotho comme le père de la communauté catholique. Nous devons aimer, aimer malgré tout, aimer toujours, répétait le bienheureux Joseph Gérard. Confions-lui nos cœurs afin qu'il nous aide à demeurer dans l'amour tout au long du jour.
3: Midi.

0: Bonjour à tous. À la une de l'actualité, fin de la vigilance orange canicule pour le Morbihan, l'Ille-et-Vilaine et la Mayenne ce matin. 11 départements sont toujours en vigilance orange canicule entre la façade atlantique et Paris. Un nouveau record de chaleur a été battu hier pour un mois de mai. Quasiment 38 degrés ont été relevés à la Couronne près d'Angoulême. Un nourrisson de 4 jours retrouvé mort hier soir dans la Maine à Angers. Il était porté disparu depuis la tentative de suicide de sa mère. Elle était partie de son domicile avec le bébé dans la nuit. Le corps de l'enfant a finalement été découvert par un passant à proximité du CHU d'Angers. La mère a été hospitalisée dans un état grave après avoir sauté d'un pont à Château-Gontier. Une enquête est en cours. Le gouvernement détaille ses économies pour faire face au coût de la guerre au Moyen-Orient, estimé à 6 milliards d'euros. Bercy annonce notamment le gel de 3 milliards 200 millions d'euros de crédits et l'annulation de près de 850 millions d'euros de dépenses de l'État. Ajoutez aussi le gel des allègements de cotisations sociales pour les entreprises sur les bas salaires. Les syndicats montent au créneau avant les futurs débats budgétaires. Dans un courrier commun adressé au Premier ministre, les 8 principales organisations syndicales dénoncent une France des bas salaires, Julie Pierret.
1: Oui, et les syndicats alertent sur un déclassement massif des travailleurs. La CFDT, la CGT, Force ouvrière ou encore l'UNSA estiment que le pouvoir d'achat des Français continue de se dégrader sous l'effet de l'inflation, des prix de l'énergie et des conséquences économiques liées aux tensions au Moyen-Orient. Selon eux, les salariés absorbent les hausses de prix alors que les rémunérations progressent trop peu. Ils dénoncent aussi des qualifications et une expérience de moins en moins reconnues. Dans leur courrier, les organisations syndicales pointent également le montant des aides publiques versées aux entreprises. Elles rappellent que les exonérations de cotisations sociales représentent plus de 77 milliards d'euros. L'ensemble des aides publiques aux entreprises atteint plus de 200 milliards d'euros par an. Les syndicats réclament donc un partage plus équitable.
0: Merci Julie pour ces précisions. À l'étranger, la Roumanie, pays membre de l'OTAN, affirme qu'un drone russe s'est écrasé sur un immeuble cette nuit près de la frontière ukrainienne. L'appareil a pénétré l'espace aérien roumain avant de provoquer un incendie sur le toit du bâtiment. Les deux occupants de l'appartement touché ont été légèrement blessés. La Roumanie dénonce une grave escalade de la Russie. Elle demande un renforcement de ses moyens de défense anti-drone. Retour en France avec du football qui de Nice ou de Saint-Etienne sera en Ligue 1 la saison prochaine. Réponse ce soir avec le barrage retour Ligue 1 Ligue 2 à 20h45. Le match aller s'était soldé sur un nul 0-0. Bonne journée à tous.
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0: Christ qui voyageait dans une parka fluo, de Angelina Barras, aux éditions Teki. 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
1: Une petite croix laissée dans une parka orange qui passe de main en main et infléchit les destinées, provoque des rencontres et fait cheminer vers la foi. Un roman léger et pourtant profond sur les voies surprenantes de Dieu, écrit par une convertie récente. Finalement, est-ce qu'il n'y avait pas un problème avec l'obéissance ? L'obéissance. En se consacrant à Dieu, il avait choisi de ne pas choisir. Il avait lancé cela à ses amis le jour de son ordination. Un bon mot, presque une fanfaronnade. Mais au bout du compte, c'était le vœu le plus difficile à respecter. Les gens s'étonnaient souvent. La chasteté, ça doit être le plus dur, non ? Il ne pouvait pas le nier. Il était un homme, vigoureux, et il fallait parfois beaucoup de prières. Mais l'obéissance lui mordait encore plus l'âme. Car lui, le meneur, le taureau qui détruisait tous les obstacles pour aider les plus pauvres, pour convertir les personnes les plus éloignées de la foi, il devait accepter des décisions sur lesquelles il n'avait pas son mot à dire alors qu'elles le concernaient personnellement. Aujourd'hui, on parle de lâcher prise, mais chez les cathos, on dit plutôt s'abandonner. Que ta volonté soit faite. Oui, que ta volonté soit faite. Non pas la mienne, mais la tienne. Et c'était plus compliqué quand les deux n'étaient pas d'accord. Lequel des deux avait raison, Dieu ou lui ? En l'envoyant au Pérou, Dieu avait répondu à son besoin d'action. Et le père avait accompli beaucoup, beaucoup plus qu'il ne l'aurait cru. Dieu voyait plus grand que lui. Finalement, que voulait-il ? Qu'avait-il dit tout à l'heure ? Continuez tranquillement. Mais Dieu ne voulait pas d'une vie tranquille pour le père Thomas. Dieu avait plus d'ambition que lui. Finalement, en lui obéissant, le padre faisait un choix parfaitement carriériste. Ne pas choisir, c'était la clé de la réussite. Il sourit, apaisé. Comme d'habitude, c'est Dieu qui avait raison, même si parfois ça lui faisait mal de le reconnaître. On le rappelait en France parce qu'au Pérou, son rôle de défricheur était terminé. Ils allaient envoyer quelqu'un d'autre, un prêtre ou un administrateur, qui saurait gérer, faire tourner la boutique, faire aboutir les projets. On l'appelait sans doute ailleurs vers une autre communauté où tout restait à faire. Il s'endormit, confiant. Chapitre 9. Abdoul entra comme une furie dans l'atelier, criant des ordres, bousculant les malheureux qui se trouvaient sur son chemin. Toutes les femmes baissèrent la tête, espérant que la colère du contremaître ne les concerne pas. Tétanisée, Asma vit Abdoul se diriger vers elle à grande enjambée. Il n'était plus question de lui frôler la main, de lui parler doucement dans le cou. Il saisit les parkas qu'elle venait de terminer. « Qu'est-ce que c'est que ce travail ? Nous ne pourrons pas envoyer cela à notre client. Tu vas tout défaire et refaire proprement. Même si tu dois rester ici jusqu'à demain matin, c'est compris ?» Asma resta immobile, figée sur sa machine à coudre. Abdoul prit son silence pour une provocation, ce qui augmenta sa colère. « Tu choisis de te taire ? Très bien. Nous allons voir le directeur de la production. Je ne veux plus d'une aussi mauvaise ouvrière dans mon atelier. » Il lui saisit le bras et l'obligea à se lever. Ce seul geste était déjà très déplacé. Un homme qui touche le bras d'une femme qui n'est pas son épouse, tout cela en public. Asma vit la stupeur se dessiner sur le visage de ses voisines, mais personne ne bougea. Ils remontèrent l'atelier vers le bureau du directeur. Asma était terrorisée. Jamais elle n'avait été convoquée. Elle était consciencieuse et fournissait toujours dans les temps un travail

0: impeccable. Dans l'atelier, un tel esclandre était si inhabituel que tout le monde s'arrêtait en plein travail pour les regarder passer, la jeune fille apeurée et le contremaître respecté. Dans le second atelier, Asma aperçut sa sœur, les yeux écarquillés, la main devant la bouche. Mais elle n'eut pas le temps de s'arrêter pour la rassurer. Abdoul la poussait toujours plus vite. Le bureau du directeur de production se trouvait au 7e étage. Mais sur le palier du 6e étage, Abdoul saisit les poignets d'Asma et l'entraîna vers les stocks. Les employés de l'entrepôt les regardèrent passer avec indifférence. Ils ne semblaient pas surpris de voir le contremaître traîner violemment une jeune femme entre les immenses étagères de métal chargées de rouleaux de tissu. Au fond de l'entrepôt, Abdoul fit entrer Asma dans une petite pièce obscure, dont il ferma la porte d'un coup de pied. D'une main, il attrapa les deux petits poignets de la jeune fille, puis il la plaqua contre le mur. Il était en feu, transi de désir. « Tout se paye, ma belle Asma, tout se paye. Tu croyais finir plus tôt que les autres sans me donner ma petite récompense ? Allons, pas de manière. Je sais que sous tes airs de bonne musulmane, tu en as envie autant que moi. » Il écrasa sa bouche sur la sienne, releva la tunique d'Asma et se pressa contre elle. Asma cria de honte et de dégoût. Abdoul était comme fou, en transe. Ses doigts saisirent la bande de tissu avec laquelle Asma s'enveloppait les seins. Il l'attira avec violence. Un petit objet rouge et doré jaillit en même temps que la poitrine de la jeune femme. Le crucifix d'Afzal. Asma l'avait caché là, pour l'avoir au plus près de son cœur. Cette apparition n'échappa pas au regard d'Abdoul, qui eut un geste de surprise dont Asma profita. Elle se pencha en avant et lui mordit l'oreille jusqu'au sang. Alors, il la lâcha tout à fait et s'effondra en hurlant. Puis, ses yeux se posèrent sur le crucifix qui gisait à terre. Il se releva d'un bond, l'air mauvais. « Une chrétienne, tu es chrétienne !» Il essuya son oreille et vit qu'il saignait abondamment. « Tu vas me payer ça !» Il ouvrit la porte et disparut en hurlant. Asma s'effondra en pleurant sur les paquets de vêtements abandonnés dans la pièce. Il avait failli, oh non, elle n'était pas préparée à cela. Elle se plaqua les mains sur les oreilles et ferma les yeux. Et maintenant, qu'allait-il se passer? Inra avait raison, elle allait être accusée d'avoir séduit le contremaître pour obtenir des avantages et être mieux traitée que les autres. En plus, elle était chrétienne. Il fallait qu'elle bouge car on allait la chercher, la trouver, là, l'emmener comme une criminelle devant Faisal et Inra déshonorée. Non, c'est elle qui avait été agressée. Et personne n'avait bougé, même pas les hommes de l'entrepôt, des gaillards qui auraient pu intervenir, s'interposer, la sauver. Tout à coup, l'évidence la frappa. Mais bien sûr, s'il n'avait pas bougé, c'est parce qu'elle n'était pas la première femme qu'Abdoul emmenait tout au fond de l'entrepôt dans la petite pièce. Elle n'était pas la première. Elle se redressa. Mais alors, les autres femmes allaient témoigner, expliquer qu'elles avaient été harcelées, peut-être même violées par Abdoul. Quant au crucifix, après tout, les lois du Bangladesh n'interdisaient pas que l'on pratique la religion chrétienne, n'est-ce pas? Elle se releva, se recoiffa, remit ses vêtements en ordre, attendit que sa respiration soit revenue à un rythme normal. Le crucifix d'Afzal caché dans le creux de sa main, elle redressa la tête, sortit de la petite pièce et rejoignit son poste sans un regard pour les autres ouvriers.
1: C'était Le Christ qui voyageait dans une parka fluo d'Angelina Barras, aux éditions Teki, une lecture de Sophie Fayolle.
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0: son petit coin de jardin, Élie Vessière.
1: Bonjour à toutes et tous. Nous vivons des moments particulièrement chauds actuellement. La Terre s'est beaucoup réchauffée, cependant elle reste fraîche en dessous. Au jardin, les légumes ont fière allure en fonction de la météo que nous avons eue. Beaucoup de pluie en avril qui a été très prolifique aux pommes de terre dont les fans sont bien grasses et robustes. C'est aussi le moment idéal pour semer les haricots. Avant toute chose, préparez le terrain en arrachant toutes les racines indésirables, le liseron en particulier. Avec votre bêche fourche, allez chercher sa racine le plus bas possible. Cela permettra de faire votre récolte avant qu'il ne retrouve la surface. Le liseron est un végétal qui peut avoir des racines très profondes et l'éradiquer définitivement, et chose de quasi impossible à moins d'utiliser un désherbant chimique. Lorsque ce travail de préparation est effectué, que la terre est bien émiettée, faites tremper votre semence pendant 12 heures minimum afin de faire gonfler les grains et gagner du temps pour la germination. Ensuite, en vous aidant d'un cordeau et d'une binette, creusez un sillon léger que vous arroserez légèrement, ceci afin de coller les grains à la terre. Installez vos grains en les espaçant de 3 à 4 cm entre eux ou en les déposant par poquets de 4 à 5 et distants les uns des autres d'une bonne trentaine de centimètres. Recouvrez votre semis à la main en déposant la terre sur 3 cm environ et tassez très légèrement avec le dos de votre râteau. Si vous devez faire un autre rang, il faudra absolument l'éloigner de 40 cm du premier. Cette distance est préconisée pour deux raisons. Tout d'abord, lorsque le feuillage d'haricots aura bien poussé, un bon butage est nécessaire pour maintenir les plants bien droits. Ramener de la terre vers les tiges impose d'avoir, entre chaque rang, suffisamment de terre à ramener. Deuxième raison, lors du ramassage, si vos rangs sont trop serrés, la récolte sera bien désagréable pour votre dos. Petit conseil, si vous voulez profiter de toute la saison avec des haricots, échelonnez vos semis tous les 15 jours. Cela vous permettra d'avoir des haricots toujours très frais pendant la belle saison. Actuellement, en fonction du calendrier lunaire, une séquence de semis est possible jusqu'au 7 juin. Sinon, après, vous pourrez semer les 12 et 13 juin, ensuite les 9 et 11 juillet et enfin les 6 et 7 août. Au niveau de l'association des légumes, le haricot apprécie la proximité de la carotte, des salades ou encore du concombre. Si possible, en fonction de vos cultures déjà en place, évitez de semer vos haricots à côté de l'ail, de l'oignon ou de l'échalote. Cette semaine est annoncée particulièrement chaude. Si vous devez arroser, faites-le le soir de préférence. Ceci afin de garder un maximum de fraîcheur aux légumes avant la montée des températures en journée. Pensez aussi au paillage qui gardera la fraîcheur bien plus longtemps. À toutes et tous, très bonne semaine.
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2: Bonjour Jean-Yves.
3: Ah, bonjour Bruno.
2: Ah, je suis content de vous retrouver.
3: Tout à fait, pareillement.
2: J'ai presque envie de prendre une photo.
3: Eh bien, on va parler aujourd'hui justement de deux formes d'appareils photo qui ont connu un certain essor avant de presque disparaître. D'abord, l'appareil photo jetable. Vous en avez eu un ?
2: Oui, j'en ai eu un.
3: Les appareils photo jetables sont apparus dans les années 1980, fabriqués en plastique et prêts à l'emploi, avec leurs pellicules déjà chargées. Ils font partie des appareils qui ont démocratisé la photographie grâce à leur prix tout petit. C'était l'appareil photo des jeunes, donc pour nous ça date un petit peu. Hein,
2: oui, il y a 2 ou 3 ans de ça. Oui.
3: Qui n'avaient pas les moyens de s'acheter un appareil photo argentique classique. Pour quelques francs, on pouvait confier à son enfant, qui partait en colonie de vacances ou en camp de louveteau, un appareil photo jetable. On l'achetait aussi pour une soirée, un anniversaire ou des souvenirs de vacances. Les réglages étaient inexistants. C'était quand même très pratique pour les photographes en herbe. Ces appareils ne nécessitaient aucune compétence particulière. Tout le monde peut s'en servir. Il suffit d'appuyer sur le déclencheur pour avoir sa photo. Une fois la pellicule finie, l'appareil est confié au laboratoire photographique et quelques jours plus tard, on peut profiter de belles photographies argentiques produites comme avant l'arrivée du numérique.
2: Ben oui, parce que l'arrivée de la photo numérique et des téléphones portables a porté un rude coup aux appareils photo jetables. Un autre facteur à jouer est la conscience de l'environnement. On utilisait des matériaux compliqués à recycler pour faire uniquement 12 ou 24 photographies, 36 dans le meilleur des cas. Si on pense souvent au plastique qu'ils contiennent, on pense beaucoup moins à la pile et aux éléments électroniques qui sont cachés dedans pour faire fonctionner le flash. Et cette pile, même après avoir produit 36 flashs, est encore quasiment pleine. En fait, ces appareils sont encore comme neufs après avoir fait une pellicule. Ils pourraient en réalité servir à faire plusieurs centaines de photographies sans aucun problème. La grande majorité d'entre eux a fini à la poubelle. Le plus souvent, ils ont terminé brûlés, c'est terrible hein, de penser ça, avec d'autres déchets plastiques, voire même enfouis sous terre, comme dans la région de Laval. L'idée a alors surgi de réutiliser les appareils jetables. Si l'on peut s'exprimer ainsi, on a commencé à remettre une pellicule, changer la pile du flash, et puis on a créé, il y a quelques années, des appareils dits réutilisables. Là où les jetables coûtent entre 10 et 15 euros, ceux-ci sont en général légèrement plus chers, de 20 à 30 euros. Ils sont très similaires à leurs cousins jetables. Eux aussi ne nécessitent aucune compétence pour être utilisés. Il suffit d'appuyer sur le bouton, pas de prise de tête comme avec un réflexe. Malgré leur prix, un petit peu plus élevé, ils sont intéressants d'un point de vue financier comme environnemental. Que ce soit par passion ou simplement par goût pour le style des images argentiques, de nombreux photographes amateurs continuent encore à acheter des réutilisables.
3: Alors, il y a un autre appareil photo qui a aussi pratiquement disparu, c'est le Polaroid. C'est le plus connu des appareils photo instantanés. Monsieur Tout-le-Monde l'appelle un Pola.
2: Ouais.
3: Le premier appareil photo instantané sort en 1948, c'est le Polaroid 95. Le principe est simple, grâce à un procédé chimique qui semble mystérieux, le film argentique se développe sous nos yeux, juste après avoir pris la photo. C'est vraiment une révolution. À l'époque, quand on prenait une photo, on ne pouvait pas la voir sur l'écran arrière de l'appareil. Il fallait finir la pellicule, puis la faire développer pour voir le résultat final. Mais là, c'est une révolution et aussi un émerveillement. L'instantané a ce petit goût d'enfance précieux. On fixe le papier et on secoue comme si ça pouvait accélérer l'apparition de la photo, impatient de voir ce que ça donne dans un monde où tout est devenu immédiat. Alors, la commercialisation de ces pots-là démarre aux États-Unis avec des photos en noir et blanc. On a même des appareils photo à souffler à instantané. Mais l'essor date de 1963, quand a été inventé le film Polacolor. 9 ans plus tard, une nouvelle ligne d'appareils, plus léger, permet un développement instantané et en plein jour, au sein d'une enveloppe scellée qui conserve tous les produits résiduels issus du traitement.
2: Hélas, Concurrencée par la photographie numérique, la firme Polaroid abandonne la production en 2007. En 2008 intervient la fermeture des dernières usines fabriquant les films instantanés. 11 salariés de l'ancienne usine Polaroid des Pays-Bas tentent de racheter les machines encore disponibles afin de relancer la production. On peut encore trouver aujourd'hui sur Internet des Pola, car la photo argentique connaît un regain de popularité certain, un peu comme le disque vinyle. Ces appareils photo neufs valent une centaine d'euros. Dans le film Les Visiteurs, il y a une scène très drôle où Valérie Lemercier et Béatrice téléphonent à Christian Clavier et Jacques-Henri et lui demandent s'il a un Pola pour faire une photo d'un tableau de famille.
3: Ah oui, elle est très bonne cette scène. Un Pola. Bon, à la semaine prochaine, Bruno.
2: Oui, on revient.
3: Il n'y a pas photo ?
2: Il n'y a pas photo.
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1: Bonjour. Les émotions du jeune enfant à la lumière des neurosciences, c'est le thème d'une conférence animée par Héloïse Junier le 4 juin à 20h30 au Cinéville de Laval. Héloïse Junier est une psychologue spécialiste de l'enfant, docteur en psychologie du développement à l'Université Paris-Cité et intervenante en crèche. Elle est aussi membre du comité scientifique du référentiel national de la qualité d'accueil du jeune enfant. Cette conférence est organisée par le secteur de la petite enfance de Laval avec le soutien du Pacte des solidarités de l'enfance et de la préfecture de la région Pays de la Loire. Dans le cadre des Samedis de l'Histoire, les archives départementales à Laval accueillent David Audibert, docteur en histoire moderne, pour une conférence sur le commerce des produits exotiques au XVIIIe siècle. C'est samedi à 14h30. Profession méconnue pour l'époque moderne, assez éloignée du sens contemporain du petit commerce de proximité, l'épicerie appartient au XVIIIe siècle au métier du luxe ou du demi-luxe. Cette conférence s'appuie sur la nouvelle publication du conférencier « Vendre l'exotisme, épicier de l'Ouest au XVIIIe siècle » publié par les presses universitaires de Rennes en 2025. Alors cette fois-ci, nous vous mettons en garde, car derrière le titre un peu provocateur se cache un documentaire sur le satanisme en France. Nous ne l'avons pas vu, donc nous ne pouvons pas nous vous engager à aller le voir de confiance. Mais néanmoins, il faut savoir que Mathias Averty, journaliste et réalisateur nantais, et son équipe de tournage sont au cinéma Art et Essai L'Avant-Scène à Laval ce vendredi à 20h, à l'occasion de la projection de leur documentaire intitulé « Que ton règne vienne, une histoire du satanisme en France ». Une quête donc initiatique sur les traces du satanisme en France, des légendes d'hier aux messes noires d'aujourd'hui. Vous êtes avertis. À part ça, sans dessus dessous, c'est le titre d'une soirée jeu par équipe proposée par le Zoom, Centre de Culture Scientifique de Laval, ce vendredi de 16h30 à 22h. Le Centre de Culture Scientifique et Technique vous invite à parcourir la nouvelle exposition Illusion avant son ouverture au public. Mayenne Nature Environnement organise jusqu'à dimanche un grand week-end naturaliste dans les Avaloirs avec au programme sorties nature, inventaires, ateliers et échanges. Renseignements et réservations au 02 43 02 97 56. Les colporteurs d'imaginaire ont la parole ce vendredi à 20h30, ferme du Coudray à Saint-Germain-de-Coulamère, pour une veillée spectaculaire avec contes, musique et pyrotechnie pour conclure. À Quelaine-Saint-Gaud, la salle des fêtes fait la part belle au chant choral avec des tubes de la variété française ou internationale à reprendre avec la Clé des Chants et les Filles de Voix ce vendredi à 20h30. Rappelons que l'Office de Tourisme vous convie ce vendredi aussi à la cérémonie des Quatre Maisons, une visite guidée théâtralisée et interactive inspirée de l'univers d'Harry Potter, donc ce vendredi soir à 19h et 21h. Renseignements et réservations au 02 43 49 46 46. 02 43 49 46 46. La cinquième journée Armée Nation Sécurité Jeunesse se déroule ce samedi sur le site de la délégation militaire départementale à Laval. Au programme, présentation de matériel et démonstration. On peut aussi noter que la deuxième édition des Foulées du Bleuet aura lieu le dimanche 7 juin à l'espace Mayenne. L'autrice lavalloise Sonia Canet dédicacera son premier livre « Dorset Ladies », une romance historique au début du XVIIIe siècle, ce samedi de 11h à 13h, librairie Emlire à Laval. Paru en février dernier, ce roman a d'ailleurs été sélectionné dans le top 10 des recommandations Babelio. L'art en mouvement, tel est le thème d'une sélection d'artistes inspirés par cette thématique qui sera présentée ce samedi et le 13 juin à la Microfolie du 40, Conservatoire de musique de Laval. Samedi, l'association Place au Vélo organise un rallye La Bougeotte. Départ à 14h devant la halte fluviale. Une mise en jambe avant l'arrivée du peloton des boucs de la Mayenne dimanche à Laval. Toujours dimanche, le musée Robert Tatin propose une animation pour les tout-petits jusqu'à 3 ans. Dimanche toujours, le musée archéologique de Jublin propose une démonstration d'artisanat gallo-romain à partir de 15 heures. Les fans de Jean-Jacques Goldman seront peut-être à l'espace Mayenne pour un concert hommage des Goldmen à 17h30 dimanche. Du 1er au 6 juin, la 24e fête du Jeu de Laval proposera divers rendez-vous dans le centre-ville et dans les communes environnantes. Citons le 4 juin, la venue du Troubadour des mots au Théâtre du Tiroir à 16h30 ou encore des jeux d'adresses et vidéos au 40 de 17h30 à 22h. De la danse orientale et du flamenco avec l'association Andaluna Dance. Celle-ci présente sa nouvelle création « L'éveil des muses », un spectacle chorégraphié par Rocío Baras, mercredi à 20h, salle polyvalente de Laval. Retour dans la péninsule ibérique avec du théâtre cette fois et l'adaptation par Jean-Luc Mansart, directeur et metteur en scène du théâtre du Tiroir, du célèbre roman de Cervantes, Don Quichotte et Sancho Panza. C'est à voir au Petit Théâtre Jean Massé les 5, 6 et 7 juin prochains. Bonne semaine.
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0: Dis mamie, l'Esprit Saint, c'est vraiment un oiseau ?
1: Bien que n'étant pas universelle, la représentation des esprits se fait très souvent sous forme d'oiseaux, car ils sont les symboles mêmes de la liberté, de l'âme et du ciel. Les oiseaux ne sont pas de simples animaux guettés par les chasseurs. De nature, ils sont associés au lien entre ciel et terre. Ils volent, ils planent, ils apparaissent puis disparaissent dans les nuages, reviennent pour repartir vers d'autres horizons. Devenus des messagers des dieux, de véritables signes et des promesses de liberté, leur vol donne l'occasion à l'être humain de rêver à un autre monde, bien meilleur que celui dans lequel il se trouve, avec son lot de souffrances et de douleurs. Contrairement aux humains, ils échappent aux contraintes du sol, ce qui les rapproche symboliquement des esprits qui sont eux aussi immatériels et insaisissables. En tant qu'êtres vifs, silencieux, parfois imprévisibles, ils correspondent bien à l'idée que les esprits apparaissent et disparaissent sans prévenir. Quant à l'Esprit Saint, il est en effet représenté sous la forme d'une colombe dans la tradition biblique et symbolique du christianisme. Lors du baptême de Jésus-Christ par Jean le Baptiste, il est écrit dans les évangiles que l'Esprit de Dieu descendit comme une colombe. C'est bien cette comparaison qui a donné naissance à sa représentation dans l'art et la liturgie. La colombe n'a pas été choisie au hasard. Elle est un symbole très fort. Par exemple, dans l'histoire de l'Arche de Noé, la colombe revient avec un rameau d'olivier, signe de paix et de réconciliation entre Dieu et les humains après le déluge. Elle est perçue comme simple et sans violence, évoquant la sérénité, la pureté, la douceur et la présence divine. Elle descend du ciel comme l'Esprit Saint qui apporte la paix intérieure et la réconciliation entre Dieu et les hommes. L'Esprit Saint n'est donc pas un oiseau, mais il est symbolisé par une colombe dont la blancheur et la douceur représentent bien sa pureté parfaite. Elle n'est d'ailleurs pas la seule représentation. D'autres symboles évoquent l'Esprit Saint dans la Bible. Les plus courants sont le souffle ou le vent, le feu et même l'eau. C'est en effet comme un violent coup de vent et sous la forme de langues de feu que l'Esprit Saint s'est manifesté le jour de la Pentecôte. Mais il faut tout de même retenir qu'au-delà de toutes ces représentations, l'Esprit Saint est la troisième personne de la Trinité dans la religion catholique. Comme disait Benoît XVI, il réunit le Père et le Fils dans l'amour.
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3: Cinq recettes à la une, ça sent déjà bon. Bonjour, aujourd'hui je vous propose une recette de tapenade d'aubergine. C'est une préparation à tartiner entre caviar et tapenade. Les aubergines sont cuites à la vapeur et transformées en caviar avant d'être assaisonné avec une pâte d'olive noire. Alors, pour cette recette, il vous faut 2 aubergines violettes, une gousse d'ail, 100 g d'olive noire dénoyautée, une cuillère à soupe de jus de citron, du sel aux herbes et 2 pincées d'herbes de Provence. Selon la variété des aubergines, à peau épaisse ou fine, épluchez-les ou conservez la peau. Coupez-les en morceaux pour les faire cuire à la vapeur douce, en même temps que la gousse d'ail non épluchée. Mixez les olives noires pour obtenir une purée, mais vous pouvez aussi utiliser une pâte d'olive noire déjà prête, une tapenade nature. Quand les aubergines sont cuites, ajoutez-les dans le bol du mixeur. Épluchez la gousse d'ail cuite pour ne recueillir que la pulpe. Enlevez le germe au milieu et mixez avec la pâte d'olive et les morceaux d'aubergine. Salez, mélangez bien en ajoutant le jus de citron et les herbes de Provence, de façon à obtenir une belle consistance crémeuse. Réservez au frais cette pâte prête à tartiner sur des toasts à l'apéritif ou bien pour un dîner avec d'autres façons mezzé. Bon appétit!
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1: Chute d'un drone russe sur une ville de Roumanie. Deux personnes ont été blessées. Une escalade, un acte irresponsable pour le gouvernement roumain et pour les Européens qui ont affiché leur solidarité avec Bucarest. Y aura-t-il une prolongation du cessez-le-feu? Une vraie perspective de paix au Moyen-Orient? Un cadre général aurait été approuvé, mais pour l'instant, les gouvernements américains et iraniens n'ont pas confirmé. Les Colombiens aux urnes dimanche pour le premier tour de la présidentielle. La campagne électorale fut marquée par une forte radicalisation des candidats et une polarisation de l'électorat. Protéger les mineurs des méfaits de l'IA, c'est le souhait des Nations Unies, alors qu'une réunion du G7 traitera de cette question aujourd'hui à Paris et que le pape a mis en lumière les limites de l'intelligence artificielle dans son encyclique.
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1: Bonjour. Le conflit ukrainien en Roumanie. Dans la nuit de jeudi à vendredi, un drone russe s'est écrasé dans l'est du pays sur le toit d'un immeuble d'appartement dans le centre de Galaxy, à une dizaine de kilomètres de la frontière ukrainienne. L'impact a été suivi d'une explosion et d'un incendie qui a détruit un appartement. Deux personnes ont été blessées et 70 ont été évacuées. Les détails à Bucarest avec Alex Diaconescu.
3: Selon un communiqué du ministère de la Défense de Bucarest, il s'agirait d'un drone de type Garand 2, une copie russe du drone iranien Shahed. Toute sa charge a explosé au moment de l'impact. Deux avions F-16 et un hélicoptère des forces aériennes roumaines avaient été déployés pour abattre l'appareil, mais sans pouvoir le faire en sécurité, a expliqué le président roumain Nicu Șordan. Selon lui, il n'y a aucune ambiguïté quant à l'auteur et à la cause de cette agression. C'est la conséquence directe de la guerre d'agression déclenchée par la Russie contre l'Ukraine. C'est la plus grave des 28 incursions de drones russes en Roumanie depuis que la Fédération de Russie attaque les ports ukrainiens sur le Danube, qui remplace celui d'Odessa pour l'exportation de céréales et marchandises. Il y a deux semaines seulement, en marge d'un sommet sécuritaire à Bucarest, le président ukrainien Volodymyr Zelensky a annoncé qu'un accord entre la Roumanie et l'Ukraine au sujet de la lutte contre les drones était en cours d'élaboration. De Bucarest, Alex Diaconescu pour Radio Vatican.
1: Et cette chute de drone russe en Roumanie a suscité une vague de protestations et de critiques en Europe. À Berlin, fustige le comportement irresponsable de Moscou qui continue de menacer la sécurité collective des Européens. Pour la présidente de la Commission, la Russie a franchi une nouvelle limite promettant de prendre de nouvelles sanctions. Même tonalité de la part de l'OTAN et des États-Unis qui condamnent l'irresponsabilité russe. Pour l'Ukraine, cette chute de drone est une nouvelle illustration de la menace russe pour l'ensemble du continent. La guerre au Moyen-Orient va-t-elle prendre fin? Rien n'est moins sûr, mais un accord de principe entre les États-Unis et l'Iran serait prêt. Donald Trump pourrait le signer d'ici peu, si l'on en croit la presse américaine. Les diplomates américains et iraniens seraient en effet parvenus à dresser un cadre général en vue de la paix, même si on en est encore loin. Alexandra Siergan.
4: Quelques points linguistiques sont encore en discussion, a déclaré le vice-président états-unien J.D. Vance, ajoutant qu'il est encore trop tôt pour savoir si Donald Trump approuvera l'accord. Un accord qui prévoit une extension de 60 jours du cessez-le-feu en cours depuis le 8 avril. Selon le site américain Axios, cet accord préalable ne règle pas la question du programme nucléaire iranien qui sera abordé ultérieurement, mais inclut un engagement.

0: pas aller dans le sens des communications états-uniennes. L'agence iranienne Tasnim, citant une source proche de l'équipe de négociation, a démenti l'information. Téhéran assure que le texte de l'accord en négociation n'a pas encore été finalisé ni confirmé.
1: Alexandra Sirgan, le Liban ne semble pas concerné par cet accord. Israël, en attendant, poursuit ses bombardements. Hier, ils ont tué 17 personnes, dont 2 enfants. Ces frappes aériennes ne font pas que détruire des vies humaines, des habitations et des infrastructures. Elles représentent aussi un danger sérieux pour le patrimoine culturel et archéologique du Liban. Le ministre libanais de la Culture s'inquiète ainsi particulièrement pour les ruines millénaires de Tyr et la forteresse médiévale de Beaufort. Le gouvernement français saisit la justice concernant les mauvais traitements et les humiliations subies par des ressortissants français membres de la flottille pour Gaza qui ont été arrêtés par l'armée israélienne la semaine dernière. Violences sexuelles, exposition au froid, coups, humiliations répétées. Autant de faits susceptibles de qualification pénale, a annoncé ce matin le ministre français des Affaires étrangères. À mardi soir, Léon XIV, interrogé sur ces militants pro-palestiniens, avait regretté qu'on attise de plus en plus la haine, affirmant que la violence n'aide en rien. Le virus Ebola, l'OMS annonce la guérison d'un patient en RDC, une première concernant cette épidémie, déjà responsable de 246 décès. Le 27 mai, soit mercredi, ce malade a pu rejoindre sa communauté après 2 tests négatifs. Cette nouvelle intervient alors que le directeur général de l'OMS est au Congo. Il est aujourd'hui à Kinshasa avant de se rendre demain en Ituri, région épicentre de l'épidémie. Avant veille de scrutin présidentiel en Colombie, les électeurs doivent choisir qui succédera à Gustavo Petro, premier président de gauche du pays. Et dans l'incapacité constitutionnelle de briguer un second mandat, 3 candidats ressortent du lot. Ivan Cepeda, dauphin du président sortant, Paloma Valencia, sénatrice de droite et proche de l'ancien président Uribe, et Abelardo de la Espriella, de la droite radicale. La campagne fut rude, voire violente, symptôme d'une radicalisation des débats et de la polarisation de l'électorat, selon Frédéric Massé, il est co-directeur de Red Coral, site d'observation du crime organisé en Colombie.
2: On a 2 candidats à la gauche radicale et à la droite radicale qui ont pris du poids, si on peut dire, qui sont en tête dans les sondages et qui, a priori, vont passer au second tour. Et ce sont des discours assez musclés et qui, en fin de campagne de premier tour, en tout cas, on sent une nette augmentation de cette radicalisation. Pour schématiser, le candidat de gauche radicale, qui est donc le candidat successeur du même parti que l'actuel président, Gustavo Petro, agite le chiffon rouge en disant que si de la Espriella, qui est le candidat de droite radicale, était élu, pour Ivan Cepeda, ce serait la venue du fascisme en Colombie. Et dans le même temps, le candidat de droite radicale, donc de la Espriella, menace ou en tout cas agite le chiffon rouge également en disant que si Ivan Cepeda était élu, on tomberait dans le castro-chavisme. Donc si vous voulez, on a une certaine radicalisation et on a une polarisation parce qu'en fait, le centre politique a un petit peu disparu des derniers sondages. Pas forcément de l'espace politique, si vous voulez, mais les élections présidentielles ayant tendance un petit peu à obliger les électeurs à se prononcer dans un sens ou dans un autre. D'après les derniers sondages, les candidats du centre obtenaient moins de 10% des voix, en tout cas.
1: Frédéric Massé, il était interrogé par Marie Duhamel. Cette semaine, l'intelligence artificielle a dominé l'actualité avec évidemment lundi la publication de l'encyclique de Léon XIV, Magnifica Humanitas, et la réflexion lancée par le pape dépasse très largement les confins de l'Église. Puisque l'IA est un des sujets de discussion aujourd'hui à Paris d'une réunion des ministres du numérique du G7, ils espèrent aboutir à des positions communes sur les grands enjeux du secteur, seront notamment abordés la sécurité, la gouvernance de l'IA, l'innovation et la diffusion de l'IA dans l'économie afin d'accélérer l'usage de cette technologie dans les petites et moyennes entreprises. Mais un autre aspect sera abordé. La France espère en effet un compromis des pays membres sur la protection des mineurs en ligne. Un sujet dont l'ONU, hasard du calendrier ou non, déclare faire sa priorité. Cécile Mérieux.
3: Assurer la sécurité des enfants en ligne est une priorité urgente, ont affirmé les Nations Unies dans un communiqué publié ce matin. Elles dénoncent les choix de conception et de pratiques commerciales qui nuisent à la sécurité des utilisateurs. L'urgence est mise sur la protection des enfants, objet de micro-ciblage à des fins commerciales. Nous devons veiller non seulement à ce que cette protection soit mise en œuvre, mais aussi à ce qu'elle le soit correctement, a déclaré le haut-commissaire de l'ONU aux droits humains. Il s'interroge sur une potentielle interdiction pour les mineurs d'utiliser des robots conversationnels basés sur l'intelligence.

0: l'intelligence artificielle. L'ONU alerte sur les insuffisances des restrictions d'âge récemment votées dans plusieurs pays et appelle à des mesures plus fermes des États comme des entreprises. Selon elle, les géants de la technologie doivent intégrer la sécurité dès la conception, au lieu de faire porter cette responsabilité aux parents et aux enfants. Elle appelle à ce que les mesures en place soient soumises à un contrôle indépendant assorti de conséquences juridiques dissuasives.
1: Cécile Mérieux. C'est ainsi que prend fin cette édition. Prochain retour de l'actualité en langue française, ce sera 18h heure de Rome. D'ici là, vous pouvez retrouver toutes nos informations sur notre site internet ou notre page Facebook. Excellente journée à toutes et à tous.
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4: Bonjour à tous. À l'occasion de la 28e édition de la Fête des voisins célébrée ce vendredi, nous nous intéressons à une question simple mais essentielle. Comment recréer du lien dans une société où l'isolement progresse? Et puis la Fête des voisins lance cette année une nouvelle initiative nationale baptisée L'heure civique, une invitation à consacrer une heure par mois à la solidarité de proximité. La solidarité, nous en parlons ce matin avec notre invité, Athanase Périfan, le créateur de la Fête des voisins et de l'heure civique. Athanase Périfan, bonjour.
5: Bonjour Marion.
4: Alors la Fête des voisins rassemble aujourd'hui 30 millions de participants dans 36 pays, dont 10 millions en France. Et ce que les auditeurs et auditrices ne savent peut-être pas, c'est que l'initiative elle est née donc en France dans les années 90, dans le 17e arrondissement de Paris pour être très précise. Vous imaginiez-vous que la Fête des voisins elle prendrait une telle ampleur ?
5: Bien sûr que non, Marion. Quand j'ai lancé la Fête des voisins, alors l'idée m'était venue d'un fait divers tragique. La mairie m'avait appelé sur le cas d'une personne âgée qui était décédée malheureusement depuis 4 mois dans son appartement, sans que personne le sache. Et je me suis dit à ce moment-là, c'est pas possible quoi, qu'on connaisse pas son numéro de sécu, qu'on n'ait pas son portable peut-être, mais comment réussir à faire que les gens se parlent et comment éviter ce genre de drame. Et c'est comme ça que la Fête des voisins est née. Elle est née dans la rue Vernier. J'ai commencé par inviter la première année mes voisins. Ensuite, on l'a étendue à la rue suivante, au quartier, au 17e. En 2000, on l'a lancée sur toute la France. C'était un pari d'amis. Et puis en 2003, sur l'Europe. Et finalement, en 2016, sur le reste de la planète. Et aujourd'hui, elle est présente sur les 5 continents. C'est le premier rendez-vous citoyen sur la planète. Et c'est plutôt réjouissant de voir que l'être humain est un animal qui n'est pas solitaire, qu'on a tous besoin de rentrer en relation, que ça fait du bien. Quand on voit parfois l'actualité, on se dit que la Fête des voisins est le meilleur antidote à la déprime ou à la morosité ambiante.
4: Alors, c'est aujourd'hui justement la 28e édition de la Fête des voisins. Qu'est-ce qui a changé dans notre manière de vivre ensemble depuis 28 ans, presque 30 ans ?
5: Paradoxalement, quand on parlait de voisinage il y a 25 ans, souvent, c'était les problèmes de bruit, de nuisance, hein, de difficultés. Et puis aujourd'hui, on voit que le mot voisinage a pris un autre sens. Ça peut être de l'entraide, de l'amitié, de la solidarité. Et c'est ça qu'on a envie. Alors, moi, je rêve pas, Marion, d'un monde à la bisounours où tous les matins, les voisins s'embrassent dans le hall, dans le lotissement, sur la bouche en disant « je t'aime ». Non, c'est pas la réalité. On le voit bien. Mais comment on arrive effectivement à faire que le voisinage soit un plus. Vous savez, le slogan de l'association Voisins Solidaires, c'est les bons côtés d'être à côté. Parfois, il y a des côtés moins bons, mais comment on positive ? Et ce qui a changé, et moi, ça me touche profondément, en 27-28 ans, ben finalement, pas grand-chose n'a changé si c'est le nombre de participants. On a commencé 1, 2, 3, 4, aujourd'hui 10 millions en France, près de 40 millions sur la planète, mais une fête des voisins reste toujours la même. C'est ça qui est formidable. La fête des voisins, c'est pas institutionnalisé, c'est toujours la même chose, en fait.
4: Mais justement, vous en parliez, ne pas être bisounours, parce que quand on pense voisinage, on pense aussi, et pour certains d'ailleurs, même peut-être surtout, aux problèmes, les nuisances sonores par exemple. Alors comment faire se rencontrer autour d'un moment convivial des voisins qui ne s'entendent pas au quotidien ?
5: Vous avez tout à fait raison Marion, la vie quotidienne c'est à la fois des joies, parfois des difficultés, le bruit est le premier problème de nuisance entre voisins, mais très clairement, les sociologues le disent, quand on sait d'où provient le bruit, on le supporte beaucoup mieux. J'avais, quand mes enfants étaient petits et qu'on mettait 2 heures à les endormir, le voisin du dessus, qui avait 17 ans, qui commençait à 22 heures à jouer de la guitare électrique à fond la caisse. Si je n'avais pas su d'où venait le bruit, je me serais énervé, agacé. Et puis je suis allé le voir spontanément parce qu'on se connaissait. Et je lui ai dit, Philippe, on n'est pas au Zénith, tu n'es pas Johnny Hallyday. Donc si tu peux, et bon. Il a baissé sa musique sur l'étage du dessus. Un monsieur assez âgé, un peu peut-être plus dur d'oreille que vous, Marion, qui mettait sa télé à fond la caisse. Et bien avec tout l'immeuble, pour Noël, on lui a offert un petit casque pour écouter la télé avec un casque. Il y a plein de manières, quand on dit les choses gentiment, positivement, quand on connaît les gens, de résoudre les problèmes. Mmh. Voilà. La première cause de rencontre entre les gens, c'est la fuite d'eau. Et oui, on est dans un immeuble ou dans un pavillon mitoyen. Voilà. Moi, je pense qu'on a intérêt à se parler. Il y aura toujours des problèmes. La vie quotidienne, c'est comme la vie en général, c'est à la fois des joies, des peines et des difficultés. Comment on fait quand on se connaît pour en fait pouvoir dire les choses simplement? Vous savez que 90% des personnes qui sont source de bruit dans un immeuble, dans un lotissement, ne le savent pas. Voilà. Oui, si je rentre chez moi le soir à 22h et que je passe l'aspirateur en talon aiguille, bah, le voisin du dessous, il va peut-être se dire, voilà, je ne savais pas que je dérangeais. On me le dit gentiment, bah, effectivement, je mets plutôt mes pantoufles que mes talons aiguilles et ça se passe beaucoup mieux.
4: Mais dans, on comprend dans ce que vous dites que la rencontre est au cœur de la chose. Et justement, derrière cet aspect festif, il y a une autre réalité bien plus triste. Et on en parlait au tout début de cet entretien, l'isolement social. Dans une enquête Ipsos publiée l'année dernière, intitulée « La France face à la solitude entre repli sur soi et quête de lien », 67% des Français estimaient que dans le contexte actuel, il faut d'abord penser à soi. Mais paradoxalement, 93% des Français jugeaient aussi important de renforcer le lien social. Alors, comment est-ce qu'on comprend ce paradoxe ?
5: Ben, c'est un paradoxe parce que dans la nature humaine, il y a du bon et du moins bon, la réalité. Et nous, ce qu'on a envie, c'est de faire surgir ce qu'il y a de meilleur. Les gens, on avait fait un sondage l'année dernière aussi, 88% des Français sont prêts à aider un voisin en difficulté, magnifique. Mais entre l'intention et la réalité, il y a une petite différence. Comment on trouve des prétextes, des occasions pour que les gens s'entraident? Vous l'avez compris, Marion, la fête des voisins, pour moi, je ne suis pas Jack Lang et je ne suis pas créateur d'événements. La fête des voisins, c'est un outil de recréation de liens sociaux et de solidarité de voisinage. Avant de s'entraider, il faut se connaître. Et donc, cette fête des voisins, elle suscite des centaines de milliers de situations d'entraide tout au long de l'année. Et la réalité, c'est qu'on voit bien qu'on a un beau modèle social, mais qui est fragilisé. Il y a moins d'argent public, il y a des défis colossaux comme le vieillissement de la population, on va tous vieillir. Qu'est-ce qu'on va faire des personnes âgées? On va pas euthanasier toutes les personnes âgées parce qu'il n'y a pas de place en EHPAD, ça ferait quand même désordre. Donc, à un moment, s'il n'y a pas de solidarité entre les gens, et c'est ça l'enjeu. Et c'est pour ça qu'on a lancé cette heure civique.
4: On va y venir, parce que vous lancez cette initiative, l'heure civique, ce nouveau dispositif national. En quoi est-ce que ça consiste exactement ?
5: L'heure civique, c'est très simple. On part d'un constat, ce que j'ai dit, un beau modèle social très fragilisé, des défis colossaux. On voit bien que les indicateurs ne sont pas tous au vert dans ce pays. On voit bien des tensions, on voit bien les montées des extrêmes, on voit bien que c'est un peu compliqué. Et pourtant, la bonne nouvelle, c'est qu'il y a des gisements de générosité chez les Français. Partout, je vois de belles âmes. C'est intéressant. Les gens ont envie de faire des choses pour être utiles. Ils ne veulent pas trop en faire non plus, parce que je suppose, Marion, que vous avez une vie personnelle, une vie professionnelle, vous ne pouvez pas vous dire, tiens, je vais passer ma journée à rendre service. Mais une heure par mois, donc chaque maire dit à ses habitants, donnez-nous une heure par mois pour une action citoyenne ou solidaire. Simple, une heure par mois, on peut tous le faire. Pour faire quoi? Ça peut dire, tiens, allez, on va nettoyer le quartier ou le cimetière. Tiens, on va monter les stands pour la forme des associations. Tiens, on va aider la petite mamie âgée à aller chercher ses médicaments. Tiens, on va aider un jeune qui n'a pas de voiture à aller passer un entretien dans la ville d'à côté. Du voisinage solidaire sur KTO, c'est des valeurs, ce que je dis souvent, aimer, c'est pas un gros mot, si on n'aime pas, voilà, c'est des valeurs d'amour, hein, ce projet, l'esprit doit souffler, on est juste après la Pentecôte, l'esprit doit souffler à fond dessus, et je crois vraiment que ce sont des belles valeurs de tendre la main, d'ouvrir son cœur, d'ouvrir sa porte à l'autre, et c'est comme ça qu'on sera heureux.
4: Les maires, quel rôle jouent-ils, les maires, les associations locales, parce que cette solidarité de proximité, cette heure civique, c'est un moyen de pallier des manques de la solidarité institutionnelle, quelque part ?
5: En réalité, on voit bien, moi je suis maire adjoint dans le 17e à Paris, on voit bien, ça fait 37 ans que je suis élu, je vois bien comment en fait le système social est en train de se fragiliser. Pourquoi ? Parce qu'il y a de plus en plus de demandes, de personnes qui sont seules, de difficultés, qu'il y a de moins en moins de moyens, il faut être très clair. Les travailleurs sociaux sont débordés, les élus sont dans la seringue, on gère crise après crise. Et donc, l'idée va être de se dire comment, en complément de la solidarité familiale, qui est le premier pilier de solidarité, la famille, bien évidemment, comment, en complément des solidarités institutionnelles organisées, la mairie, le centre d'action sociale, le département, les associations, secours populaire, secours catholique, comment le troisième pilier de solidarité peut être cette solidarité de proximité qui existe. C'est comme la fête des voisins, j'ai rien inventé. Il y a 1000 ans, en France, les voisins s'invitaient à prendre un verre, ils continueront dans 1000 ans. Ce qu'on a tous réussi ensemble à faire, c'est à mettre des millions de personnes dans l'action. Comment, 28 ans après, on arrive à créer tous ensemble un dispositif puissant de mobilisation autour des solidarités de proximité. Et la mairie, qu'est-ce qu'elle fait? Ça rassure. Si je viens voir Marion ce soir en vous disant « Ding dong, voilà, je suis votre nouveau voisin du troisième, il faut faire leur cycle, vous donnez-moi votre portable », vous allez vous dire quoi? Oh là là! Voilà, on est tous un peu méfiants. Mmh. Si c'est la mairie qui dit, tenez, dites-nous en fait vos besoins, la petite mamie âgée va dire à la mairie, voilà, moi je peux pas aller emmener mon chien chez le vétérinaire, qui peut m'aider? Et la mairie va solliciter des volontaires de leur civique du territoire qui vont répondre. Donc la mairie, elle sert d'intermédiatrice. C'est ça qui est intéressant. C'est pas une plateforme. Ras-le-bol, on est tous surconnectés. Hein. Vous savez, il y a 1 million d'années, il y avait l'homo sapiens, l'homo erectus. Aujourd'hui, il y a l'homo herpodus. On s'est tous fait greffer des écouteurs dans les oreilles. Faut qu'on arrête un petit peu. Non, mais la réalité, c'est celle-là. Faut qu'on se parle. Quand je vois
4: qu'on est tous sur nos téléphones, tous connectés, ultra connectés, c'est ce que vous voulez dire.
5: Ouais, il y en a un peu assez. Aujourd'hui, c'est paradoxal encore, mais le monde est plein de paradoxes. C'est ça qui est aussi super. C'est qu'en fait, en réalité, on parle plus facilement avec un inconnu à l'autre bout de la planète par les réseaux sociaux qu'avec celui qui habite le pavillon d'en face, l'étage du dessus ou la porte d'à côté. Donc, on va remettre de l'humain dans nos politiques publiques. Et c'est ça qui est génial. En fait, la ressource qui est infinie, qui s'appelle la générosité citoyenne, va pouvoir irriguer l'action publique et on va tous s'en porter beaucoup mieux. Tous les volontaires de leur civique, on a lancé ça depuis 3-4 ans en test sur 5 départements.
4: Oui, il y a déjà 22 000 volontaires. Ouais, qui ont essayé, mais justement, 25 000 volontaires, une heure par mois de cette heure civique, ça peut être quoi par exemple?
5: Ça peut être des choses très très simples. La mairie va vous dire, tiens, on organise des élections, on a besoin pour nous aider à tenir les bureaux de vote. Tiens, on fait le forum des associations dans 15 jours, on a besoin de gens pour nous aider à tenir des stands. Tiens, il faut emmener une personne chez le médecin. Tiens, est-ce que vous pouvez par exemple aider dans un EHPAD, faire 2-3 visites? Chacun inventera et choisira les gestes de solidarité qui lui conviennent. Et puis l'heure par mois, c'est un peu l'offre, la première marche. J'étais ce matin avec une mère de famille de 2 enfants, sortie de l'école, qui me dit « C'est bien, mais écoutez, moi, entre mes enfants et mon boulot, je ne m'en sors pas. Mais je vais donner 1 heure par mois, ça va me faire du bien, mais je ne donnerai qu'une heure. » Je dis « Madame, vous êtes géniale. » À côté de ça, un retraité, je me souviens dans un reportage télé qui passait sur une chaîne, et il était sur son échelle en train d'aider sa voisine âgée. Et il disait, mais moi, l'heure civique, c'est mon adrénaline. 1 heure par mois, ça ne me suffit pas. Et bien lui, il donne 3 heures par semaine parce qu'il a du temps et il est heureux comme ça. Voilà, le vrai message, c'est que cette heure civique est le meilleur antidote contre la déprime et la morosité et qu'elle donne une pêche d'enfer. Elle fait du bien. Tous les gens que je vois sur l'heure civique, ils ont la pêche et le sourire. Et beaucoup de gens viennent pour aider, mais aussi parce qu'ils sont parfois un peu seuls et qu'ils ont envie de rencontrer d'autres personnes sympas. Voilà, on a lancé l'heure civique étudiante, l'heure civique collégienne, lycée, l'heure civique dans les EHPAD, c'est les seniors qui rendent service, l'heure civique dans les entreprises. Et on a des belles histoires à raconter. On pourrait déjà écrire, Marion, une collection entière de 10 volumes de belles histoires qui touchent le cœur de chacun.
4: Eh ben, en tout cas, merci beaucoup de ce partage. J'invite les auditeurs et auditrices qui nous écoutent et qui seraient intéressés pour toutes les informations. Je les invite à retrouver ça sur les sites internet www.leurcivique.fr tout attaché et puis www.fêtedesvoisins.fr tout attaché aussi. On va se quitter avec des petits conseils. La fête des voisins, c'est aujourd'hui. À celles et ceux qui nous écoutent et qui se disent que finalement ça pourrait être sympa d'organiser un petit pot, quels sont vos conseils pour organiser à la dernière minute une bonne fête des voisins?
5: Alors Mario, j'ai envie de vous dire que les fêtes des voisins les plus spontanées sont souvent les meilleures. Il est vendredi matin, c'est pas compliqué, il va faire beau sur toute la France. Enfin, première fois de ma vie où le jour de la fête des voisins, il fait beau sur tout le pays. Ce que vous faites, vous rentrez chez vous en fin de journée, vous frappez à la porte de vos voisins, vous mettez une petite table de cuisine, 3 cacahuètes, un jus d'orange, chacun apporte un petit quelque chose. Et les fêtes des voisins, je le dis, les plus spontanées, sont souvent les plus réussies. Je lance un appel à tous les heures de KTO, à tous ceux qui nous écoutent ce matin, vous allez voir. Et puis si vous ne pouvez pas le faire aujourd'hui, ce soir, vous le ferez demain, après-demain, dans une semaine, le 29 mai aujourd'hui, c'est le début de la saison. Mais après, il y a des gens qui font des fêtes des voisins jusqu'au mois d'octobre, novembre. Et puis surtout, allez voir votre maire, votre adjoint maire, là où vous êtes, sur votre territoire, parlez-le de leur civique. Ensemble, on va changer le monde et vous allez voir, on va se faire du bien parce que ça rend profondément heureux.
4: Merci beaucoup, Athanase Périfan. Je rappelle que vous êtes le créateur de la fête des voisins et de l'heure civique. Merci d'avoir été l'invité de la matinale de KTO Radio.
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0: Sophie Devey, bonjour.
1: Bonjour.
0: Kalou Labissa.
2: Bonjour.
0: Bonjour. Alors, vous faites toutes les deux partie de l'association Sabaïdi. C'est une association qui a un nom laotien, c'est ça ?
1: C'est ça. Sabaïdi, ça veut dire bonjour en laotien.
0: Est-ce que vous pourriez nous présenter votre association qui, pour l'instant, a pour but de récolter des fonds pour une table d'examen que vous avez rencontré, mais qui est en piteux état au Laos?
1: C'est ça. En fait, l'association Sabaïdi est née d'un groupe de copains. On partait au Laos en voyage et on s'est dit on va pas juste aller en voyage comme ça, on va faire quelque chose pour eux, puisque le Laos, après le Bangladesh, est le pays le plus pauvre d'Asie du Sud-Est. Donc on s'est dit on va faire quelque chose. Donc on a créé cette petite association, on a collecté des fonds auprès des amis, de la famille. Et la première fois, en 2022, donc on est parti, on a fait des petits ateliers artistiques, puisqu'on est parti avec trois artistes. Et on a fait des petits ateliers peinture. Partout où on est passé, on a amené de la couleur aux enfants, en fait. Parce qu'au Laos, les enfants ne connaissent pas la peinture. Donc, c'est un peu magique.
0: Pourquoi ils ne connaissent pas la peinture?
1: Parce que c'est pauvre et qu'ils n'ont déjà pas de crayons et de stylos. Alors, vous pensez que des pinceaux et de la peinture, ils ne connaissent pas du tout, quoi. Donc, nous, quand on est parti avec plein de kits pour les faire dessiner et les faire peindre. Et c'était un peu magique.
0: Et qu'est-ce qu'ils vous ont dessiné, ces enfants?
1: Ça dépend des endroits où on est. Là, cette année, là où on était, il y avait un centre de protection des éléphants. Donc, beaucoup ont dessiné des éléphants. Mais sinon, ils dessinent leur maison, comme tous les gamins du monde, en fait. Ils dessinent un soleil, une maison, la montagne, voilà.
0: Leur famille.
1: Voilà, aussi.
0: Ces enfants que vous avez rencontrés, c'est des enfants de familles nombreuses?
1: Oui, au Laos, je crois que c'est 65% de la population qui a moins de 25 ans. Donc, on voit énormément de familles et énormément d'enfants. Partout dans les villages où on va, il y a énormément d'enfants. Donc, c'est pas difficile de trouver des enfants à faire dessiner ou pour jouer avec nous aussi, parce que du coup, on est un peu l'attraction pour eux quand on arrive. On est blanc, on est... Pour ma part, on est bien portant, donc c'est pas commun là-bas.
0: Quelle est la situation des parents?
1: Alors, c'est très compliqué. Souvent, ils vivent de petits boulots. Alors, généralement, ils ne meurent pas de faim parce qu'ils ont tous un petit lopin de terre. Quand on est en ruralité, en tout cas, en ville, c'est plus compliqué. Mais en ruralité, ils ont tous un petit lopin de terre, donc ils font pousser trois légumes et ont deux poulets. Mais ils n'ont rien. Le plus compliqué, c'est l'accès à l'eau potable et puis l'école, quoi. Il y a rien.
2: Nos soins.
1: Et l'accès aux soins. Alors l'accès aux soins, c'est encore pire.
0: Donc au Laos, leur proximité de la mer, c'est très loin ou...
1: Ah, c'est très loin, il n'y a pas l'accès à la mer au Laos. C'est justement pour ça que c'est un des pays les plus pauvres, c'est que c'est un des seuls pays qui est très enclavé, puisqu'il est bordé par la Thaïlande, le Vietnam et la Chine. Et du coup, ils n'ont pas du tout d'accès à la mer.
0: Pourquoi vous avez choisi de visiter ce Laos?
1: Alors, on est parti au Laos. Alors déjà, on avait fait la Thaïlande et on avait adoré, donc on était attiré par l'Asie du Sud-Est. Et on s'est dit, pourquoi pas le Laos? Et l'association est née parce qu'en fait, on a une amie qui est réfugiée de la guerre du Vietnam et qui est née au Laos, qui est née à Vientiane et qui n'était jamais retournée. Donc on a voulu l'emmener là-bas. Malheureusement, le Covid en a décidé autrement. Mais c'est pour ça qu'on a décidé d'œuvrer au Laos. Et puis, comme je vous le dis, c'est un des pays les plus pauvres d'Asie du Sud-Est. Donc c'est là qu'ils n'ont rien, quoi.
0: Pourquoi pauvre?
1: Parce qu'enclavé, ils n'ont pas vraiment de richesse. Le Laos, c'est le pays au monde qui a été le plus bombardé. Parce qu'en revenant de la guerre du Vietnam, les avions qui n'avaient pas largué toutes leurs bombes larguaient tout sur le Laos avant d'aller se poser. Donc, ils ont de la terre, mais bien souvent, la terre, il faudrait déminer. Et il n'y a pas d'argent pour déminer, parce que les Américains ont mis beaucoup d'argent pour bombarder, mais pas pour déminer. Donc, ils ont rien, quoi. Et puis, c'est dirigé par une dictature communiste. Donc, Et l'association est née parce qu'en fait, on a une amie qui est réfugiée de la guerre du Vietnam et qui est née au Laos, qui est née à Vientiane et qui n'était jamais retournée. Donc, on a voulu l'emmener là-bas. Malheureusement, le Covid en a décidé autrement. Mais c'est pour ça qu'on a décidé de au Laos. Et puis, comme je vous le dis, c'est un des pays les plus pauvres d'Asie du Sud-Est. Donc, c'est là qu'ils n'ont rien, quoi.
0: Pourquoi pauvre?
1: Parce qu'enclavé, ils n'ont pas vraiment de richesse. Le Laos, c'est le pays au monde qui a été le plus bombardé. Parce qu'en revenant de la guerre du Vietnam, les avions qui n'avaient pas largué toutes leurs bombes larguaient tout sur le Laos avant d'aller se poser. Donc, ils ont de la terre, mais bien souvent, la terre, il faudrait déminer. Et il n'y a pas d'argent pour déminer, parce que les Américains ont mis beaucoup d'argent pour bombarder, mais pas pour déminer. Donc, ils ont rien, quoi. Et puis, c'est dirigé par une dictature communiste, donc c'est...
0: C'est compliqué, quoi.
1: C'est compliqué.
0: Donc les gens sont quand même libres de circuler ou...
1: Oui, bah après ils sont résignés de toute façon, donc et puis ils ont pas forcément les moyens d'aller bien loin, donc ils vivent dans leur village et ils sont là et voilà quoi. Puis tout est compliqué parce que au Laos les routes c'est pas il y a pas d'autoroute, il y a un train depuis peu, c'est les Chinois qui l'ont construit et qui le gèrent, mais de toute façon ils ont pas beaucoup d'argent pour prendre le train, donc
0: Vous parlez de Chinois qui construisent, ça veut dire qu'ils ont des liens avec la Chine ?
1: Bah, la Chine est en train de bien mettre la main sur le Laos, quoi. Ils sont sur leur route, leur nouvelle route de la soie, là, ils sont sur la route, donc il faut y passer, de toute façon.
0: Et au point de vue économique, quelle est la situation ?
1: Alors, j'avoue que je sais pas exactement, parce qu'en plus, je vous dis, c'est une dictature communiste, donc l'économie, c'est pas une économie de marché comme chez nous, hein, donc il commence à avoir un peu de tourisme dans certaines villes, mais et puis le riz, voilà.
0: Quand vous y êtes allé pour la première fois, comment vous avez choisi le lieu d'atterrissage?
1: C'est les guides, c'est et puis en fait dans la vie je suis logisticienne dans l'humanitaire et j'avais été contactée par une association de médecins qui œuvre au Laos pour avoir des médicaments. Bon, ça s'est pas fait pour X raisons parce que c'est compliqué d'amener des médicaments là-bas. Mais du coup j'étais en contact avec eux et on a fait l'itinéraire pour aller les voir en fait. Donc ils sont à Pak Bang, c'est un village le long du Mékong. Une petite ville le long du Mékong, au nord du Laos. Et ils ont installé un dispensaire là-bas. C'est une belle association française qui s'appelle les Médecins de Pak Bang et qui, grâce à tous leurs médecins bénévoles, arrivent à avoir un dispensaire ouvert à l'année. Ils font des missions de 15 jours, ils se relaient et ils ont du monde toute l'année là-bas. Donc voilà.
0: Et ces missions, ça dure toute l'année ou c'est par période ?
1: Alors eux, c'est tous les 15 jours, ils se relayent. Tous les 15 jours, il y a une équipe de 2 médecins minimum qui part au Laos, à Pak Bang. Et grâce à ça, ils arrivent à avoir quasiment toute l'année du monde sur place pour ouvrir le dispensaire.
0: Et leur mission sur place, c'est ?
1: Alors ils ont un dispensaire pour soigner les gens qui n'ont pas accès à l'hôpital et qui n'ont pas d'argent pour payer leurs soins de toute façon. C'est-à-dire une grande partie de la population quand même. Et puis en plus, dans l'hôpital, il n'y a pas grand-chose non plus. Ils n'ont pas beaucoup de moyens. Donc, eux ont un cabinet dentaire sur place. Ils ont de quoi faire des soins. Le cabinet dentaire est tout récent. Hein. Ils ont eu un don pour ça et ils l'ont monté il n'y a pas longtemps. Et nous, quand on y est allé, bah, il se trouve que quelqu'un dans l'équipe avait un petit problème de santé, donc a bénéficié de leurs soins. Et quand on a eu la table d'examen, c'était un truc de... Chez nous, on verrait jamais ça, quoi. Il y a les pieds qui menacent de tomber, il y a un trou en plein milieu. Fin... Donc on s'est dit, bah, tiens, si on veut les aider, parce que quand on est parti là, on connaissait déjà les médecins de Pak Bang, donc on avait fait une collecte avant de partir. Et la première cause de mortalité chez les femmes au Laos, c'est l'accouchement ou le postpartum. Et il se trouve qu'une des causes de mortalité, c'est dans les villages, ils coupent le cordon ombilical avec un morceau de bambou affûté. Donc, ben, c'est pas stérile. Et infection, septicémie, puis les femmes meurent comme ça. Donc, ces médecins ont créé un petit kit, ce qu'ils appellent un petit kit cordon. Et dans ce kit, il y a un champ stérile, il y a des clampes, il y a une lingette désinfectante. Et ce kit cordon revient à peu près à 2,50 €. Alors nous, on s'est dit, ben, on va collecter des fonds et on va créer ces kits cordons. On va acheter ce qu'il faut pour les faire et on va les amener. Et on en a amené presque 300, là. Et du coup, ben voilà, on trouve qu'ils font du bon boulot. Donc on s'est dit, on va essayer de les aider. Et s'ils pouvaient avoir une table d'examen digne de ce nom pour accueillir les gens qui n'ont déjà rien. Donc si déjà, ils pouvaient avoir des soins dans des conditions correctes.
0: Cette table d'examen, elle coûte combien ?
1: Alors, entre le plus compliqué, parce qu'on aurait pu essayer de récupérer une table d'examen ici, il y a des centres de soins qui changent leur matériel, etc. Mais après, l'acheminement jusqu'à là-bas serait beaucoup trop compliqué. Donc, il y a deux choses. Il y a l'achat de la table d'examen et l'acheminement jusqu'au médecin de Pak Bang. Parce qu'il faut qu'elle remonte le Mékong, quand même. Donc, tout ça, ça revient à 800 €. Et ce qui n'est pas excessif, parce que c'est moins cher qu'une table d'examen qu'on achèterait ici et qu'on installerait...
0: Donc, c'est une table d'examen qui est achetée sur place ?
1: Tout à fait. Elle sera achetée en Thaïlande et acheminée par la route jusqu'à Luang Prabang. Et à Luang Prabang, elle prendra le bateau jusqu'à Pak Bang.
0: Alors, comment on peut donner pour cette association ?
1: Alors, il suffit d'aller sur notre site, hein, asso-sabaidi.fr, et vous pouvez faire un don en ligne pour la table d'examen ou pour ce que vous voulez. De toute façon, nos actions sont entièrement tournées vers les enfants du Laos et de Thaïlande, et enfin d'Asie du Sud-Est en général. mais on va sur place pour tout ce qu'on investit, on va sur place. On s'appuie bien sûr sur des associations étrangères, françaises basées au Laos, mais qui œuvrent là-bas. On n'a pas pour ambition de monter des gros projets nous-mêmes. Nous, on est juste des copains qui essayons de faire les petits colibris. Et l'association étant reconnue d'intérêt général, ça offre droit à une défiscalisation de 66% du don.
0: Donc vous êtes un relais sur place, vous envoyez pas quelque chose et puis ils se débrouillent, non ?
1: Non, pas du tout. D'abord, on va en amont voir les besoins, voir sur qui on peut s'appuyer. Parce que là, nous, on va pas y retourner avant 2 ans, je pense, parce que ça a un coût. Alors, il faut aussi savoir qu'à l'association Sabaïdi, le déplacement des bénévoles ne coûte rien à l'association. Tout se fait sur les fonds personnels des bénévoles qui partent. Chaque euro que vous donnez sera dépensé pour un enfant là-bas. Donc, nous, on y va en amont, on repère les besoins. On a d'autres projets de soutien là-bas en tête. Et après, on lance les collectes. Et puis, quand on a ce qu'il faut, on s'appuie sur les relais qu'on a là-bas de confiance.
0: Pour terminer, rappelez-nous comment on peut donner pour Sabaïdi.
1: Donc sur www.asso-sabaïdie.fr.
0: Sophie Devey et Kalou Lawissa, merci beaucoup.
1: Merci et à vous.
0: On va pousser un peu nos auditeurs à vous donner ce qu'il faut pour cette table.
1: Et il n'y a pas de petits dons, hein. Que ce soit 5 euros ou 500, nous on prend tout, parce que les petits ruisseaux font les grandes rivières.
0: À bientôt.
1: Merci beaucoup.
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4: Trinité. Reprenons les paroles du signe de croix par lesquelles commencent toutes les prières chrétiennes. Au nom du Père, du Fils et du Saint-Esprit. Amen. De fait, chacune de ces prières est liée au mystère de la Trinité. Notons tout d'abord que s'il est bien fait référence à 3 personnes, il n'est pas question de 3 dieux, mais bien d'un Dieu unique. Car par opposition aux religions polythéistes, la religion chrétienne ne reconnaît qu'un seul Dieu, dont l'Ancien Testament délivre la parole « Écoute, peuple d'Israël, le Seigneur notre Dieu est le seul Seigneur. » La 3e personne de la Trinité, d'après le Nouveau Testament, est l'Esprit Saint. C'est l'Esprit de Dieu qui permet la rencontre entre Dieu et chaque homme, qui permet la communion des saints et qui révèle la parole de Dieu à travers les prophètes. Lorsque Jésus annonce la venue de l'Esprit dans l'Évangile de Jean, il en parle comme d'un être que l'on peut connaître, Jean, qui enseigne, rend témoignage, peut venir et être envoyé, parle aux croyants et les conduit. Notons que par le baptême, nous recevons l'Esprit Saint et participons à la dignité de prêtre, prophète et roi. De même, le sacrement de l'Eucharistie fait appel à l'Esprit Saint. Je prierai le Père et il vous donnera un autre consolateur pour être avec vous éternellement, l'Esprit de vérité, le consolateur, l'Esprit Saint, que le Père enverra en mon nom. Jean. Enfin, intéressons-nous à un adjectif décrivant les 3 personnes de la Trinité, consubstantiel, introduit par le Concile de Nicée en l'an 325. Il signifie littéralement « avec substance ». Autrement dit, les 3 personnes de la Trinité, bien que de fonctions distinctes, sont de même nature et forment une seule réalité à laquelle nous croyons et qui nous accompagne. Nous conclurons par cet évangile. Jésus s'approcha et leur dit « Tout pouvoir m'a été donné dans le ciel et sur la terre. Allez, faites de toutes les nations des disciples, baptisez-les au nom du Père, du Fils et du Saint-Esprit, et enseignez-leur à mettre en pratique tout ce que je vous ai prescrit. Et moi, je suis avec vous tous les jours jusqu'à la fin du monde. »
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1: Je fais tout de suite ce que j'ai à faire. Pour avoir l'esprit tranquille, l'esprit libre, je ne laisse pas traîner les choses. Je traite les problèmes au fur et à mesure. J'apprends à le faire. Je ne remets pas toujours au lendemain ce qui est urgent et que je pourrais faire tout de suite. Pour en être débarrassé, je dis non à la procrastination, ce mot que nous entendons parfois et qui veut dire remettre toujours à plus tard et finalement ne jamais faire. Je décide et je fais. Cette course, ma déclaration d'impôt, même si au besoin je me fais aider, le règlement de mes factures, tel rangement, même s'il est petit, mais aussi ma vaisselle, nettoyer la table, mettre le linge en machine et le faire sécher, je le fais. Et je le fais aussitôt. Je ne m'encombre pas. Je ne veux pas en faire trop. Mais pour ma paix intérieure, j'évite d'accumuler le courrier, le linge, etc. Je n'attends pas le dernier moment. J'en fais un peu chaque jour. Ainsi, je n'aurai plus à m'en soucier. Ce que je ne peux réaliser, parce que je n'en ai pas le temps aujourd'hui, que je n'en ai pas l'énergie ou qu'une autre priorité imprévue a surgi, je le reprogramme. Pour demain, ou la fin de la semaine, ou la semaine prochaine. Mais l'avoir décidé et savoir que je tiendrai ma décision me mettra aussitôt dans la paix. J'apprends donc à m'organiser, non pas d'une façon rigide, mais pour que chaque chose ait sa place, dont les temps de pause et de repos, dont les temps de ressourcement, dont les temps de prière, qui ont aussi à être programmés. Les moines ont une programmation très net dans leur journée. Si je ne programme pas, je ne le respecterai pas, sans doute.
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4: Mon Seigneur et mon Dieu, je crois de tout mon cœur que tu es ici, que tu me vois, que tu m'entends. Je t'aime, je t'adore, je te demande pardon. Je veux prier, mais surtout te laisser prier à moi. Glisse dans mon cœur tes paroles et tes silences. Marie, ma mère immaculée, Saint Joseph et mon ange gardien. Accompagne-moi toujours en chemin. Marie, le retour. Ça pourrait être le titre d'un film ou d'une série, et pourtant c'est le titre d'une sculpture de Marie qui se trouve dans la cathédrale d'Uppsala, en Suède. Et là que nous nous approchons de la fin du mois de mai, du mois de Marie, je veux t'en parler. Tu verras, c'est une belle histoire. La sculpture a été installée il y a déjà une vingtaine d'années. Elle avait été commandée, et déjà cela est surprenant, elle avait été commandée par la cathédrale, qui est protestante, comme presque toute la Suède. Elle est protestante depuis le XVIe siècle. Et pourtant, les autorités de la cathédrale ont lancé un concours pour trouver, je cite, une façon de redonner une présence visible à la Vierge Marie, qui était disparu avec la réforme. Même si là-bas, là-haut, il faudrait dire, les réformés étaient moins iconoclastes qu'ailleurs. Mais bref. Alors l'artiste qui a gagné le concours, l'artiste qui s'appelle Andrew Widoff, il a proposé une solution qui est très subtile et en même temps très puissante. Il n'a pas placé Marie là-haut sur un piédestal dans la chapelle qui lui avait été consacrée pendant des siècles. Cette chapelle qui, depuis le XVIe siècle, est le monument funéraire du roi Vasa, qui a justement porté le protestantisme en Suède. Eh ben non, Marie n'est pas là-haut. Elle se trouve debout sur le déambulatoire. Le déambulatoire est cette sorte de couloir semi-circulaire qui, dans beaucoup d'églises, fait le tour de l'autel par derrière. Eh bien là, derrière l'autel, où passent les gens, et c'est ça ce que signifie déambulatoire, lieu de passage, lieu où les gens marchent. Alors là, derrière l'autel, au même niveau que tout le monde, il y a cette statue de Marie. Et comme il s'agit d'une sculpture hyper réaliste, avec des vêtements et des cheveux réels, il arrive très souvent aux gens de la confondre avec une personne de chair et de sang. C'est fait exprès. Je t'ai mis une photo sur l'app des 10 minutes avec quelques liens pour que tu puisses te faire une idée. Et aussi sur YouTube. Mais laisse-moi te lire le récit d'une des personnes qui s'est trouvée avec cette sculpture. C'est une femme qui enseigne l'histoire de l'art. Je suis tombé sur elle de manière tout à fait inattendue lors d'une visite à la cathédrale. Mon attention a été attirée par une femme debout derrière le chœur, toute sereine, qui semblait plongée dans la prière. Je l'ai prise pour une réfugiée. Elle avait la tête couverte d'un foulard et portait un manteau démodé, trop léger pour la saison. Je me suis demandé d'où elle venait et ce qu'elle avait vécu. Ne voulant pas m'imposer, j'ai attendu longtemps qu'elle bouge. Finalement, je me suis frayé un chemin pour la dépasser, et en passant, je me suis retourné pour lui sourire. C'est seulement à ce moment-là que j'ai compris ce que c'était que cette figure, et plus surprenant encore, qui c'était. C'était Marie qui revenait à la cathédrale où elle avait autrefois été exaltée en tant que reine du ciel. Mais cette fois, sous une forme si différente de toutes les images majestueuses de la tradition antérieure. Le portrait représente une femme plus âgée et sans prétention, d'une dignité tranquille et résolue, qui a le regard fixe vers la fenêtre orientale. Marie, tu vois, qui regarde vers l'Orient, comme la cathédrale, qui est toute elle orientée vers l'Orient. Et là, tu vois d'où vient le verbe « orienter ». Et bien Marie qui regarde vers Jésus, soleil qui s'élève, mais aussi vers la chapelle qui, là, au fond de la nef, était la sienne. La chapelle qui était la sienne jusqu'à ce que ses enfants l'ont chassée, jusqu'à ce que ses enfants l'ont oubliée. Le regard un peu fatigué de Marie est emblématique de la souffrance et du courage de tant de femmes à travers le monde. Contrairement aux représentations mièvres que l'on voit si souvent sur les cartes des vœux de Noël et dans les crèches, cette image saisissante de Marie rejoint les paroles de Jésus rapportées dans l'évangile de Saint-Luc. Heureuse n'est pas seulement la femme qui l'a enfantée et nourrie, mais celle qui courageusement a écouté et accepter librement le rôle qu'on lui demandait de remplir, quelle que soit l'angoisse et la douleur. Vidoff, l'artiste, la ramène parmi nous. Elle partage et réconforte notre attente patiente du retour de Jésus. Eh oui, Marie, maman, ces portraits de toi me touchent beaucoup. Je sais, il y aura des gens, surtout des gens qui se croient meilleurs que les autres, qui diront que c'est du n'importe quoi, que c'est un manque de respect envers toi, que c'est presque blasphème. C'est, hélas, ces genres de chrétiens qui ne sont pas capables de voir la beauté et la vérité qu'il y a dans les tâtonnements, dans la recherche des autres. Comme les pharisiens qui te disaient, Jésus, de faire taire les gens simples qui t'acclamaient, et qui se sont fait dire, par toi, ils se sont fait dire que si eux s'étaient aisés, les pierres crieraient. Moi, ça me touche. Et je suis certain que toi aussi, maman, ça te touche. Dans cette sculpture, tu n'es pas là-haut, un peu inaccessible. Tu es avec nous, à notre niveau. Comme disait quelqu'un d'autre, cet emplacement si proche de Marie, si à nos côtés, nous rappelle que des rencontres miraculeuses peuvent arriver n'importe où, même dans les circonstances les plus banales et les plus inattendues. Ou, comme disait le grand Nicolas Gomez d'Ávila, la routine et les décors privilégiés des épiphanies. Depuis cet emplacement si particulier, Marie, tu regardes vers la chapelle où tes enfants venaient te prier il y a longtemps. La chapelle où ils venaient te parler, te pleurer, te louer et t'appeler, comme toutes les générations, bienheureuses. Mais toi, tu aimais d'être là? Ou tu aimes davantage d'être avec moi, à mes côtés? En fait, tu aimes les deux choses. Mais je dirais que dans le choix, presque tu aimes davantage d'être ici, sur la rue, comme qui dit. Toi qui te sais toute petite, toi qui te sais mère de chacun. Bien sûr, tu es reine, comme Jésus est roi. Mais si quelqu'un trouve que c'est banal de te mettre là, peut-être c'est parce qu'il ne te connaît pas assez, c'est parce qu'il ne vous connaît pas assez, toi et Jésus. Et parce que dans son triomphalisme, peut-être il se regarde plus lui-même que toi. Parce que toi et Jésus, vous tenez tellement à être proche de nous. Le roi et la mère du roi, qui dans la Bible est la vraie première dame, la vraie first lady. Jésus et toi, vous êtes glorieux, lumineux, beau, saint. Mais en même temps, vous êtes si simple, si accessible, si proche. Le pape Saint Paul VI, que nous fêtons aujourd'hui, avait parlé dans son discours mémorable à Nazareth, en 1964, il avait parlé de la très simple, très humble et très belle manifestation du Fils de Dieu. Et c'est dans ce sens, Marie, maman, que cette image me semble une sorte de correctif très nécessaire. Les statues et les tableaux incontables qu'on fait de toi, les chrétiens, toujours avec beaucoup d'amour, ils te présentent souvent dans ta majesté de reine, et c'est juste. Mais on risque aussi d'oublier que toi, comme Jésus, toi, tu ne te donnes pas un air important. Tu ne te tiens pas à l'écart. Tu veux être toute proche. Et aussi surtout que tu ne t'imposes pas. Tu sais que là où les chrétiens t'ont perdu de vue, ils finiront par te voir à nouveau avec Jésus. Tu sais qu'avec Jésus, tu habiteras leur cœur à nouveau. Mais entre-temps, tu es là, comme une de plus, en regardant, en attendant. Oui, tu attends que je me rende compte, moi qui oublie si souvent que tu es là. Tu te laisses trouver. Tu attends patiemment que je te découvre en priant à mes côtés, en cherchant Jésus avec moi, pour me ramener vers lui. Je te remercie, mon Dieu, de tout ce que tu as semé dans mon cœur pendant ces moments de prière. Fais-les pousser et porter du fruit. Marie, ma mère immaculée, Saint Joseph est mon ange gardien. Accompagne-moi toujours en chemin.
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9: L'émission s'appelle « Regarde ailleurs ». L'idée, c'est vraiment d'élargir sa vision. Grâce aux rencontres que je peux faire lors de différents voyages, « Regarde ailleurs », c'est aussi mettre l'accent sur différents pays, différentes cultures, différentes destinations. Là, je me retrouve dans un pays d'Afrique de l'Ouest, le Bénin. Le Bénin, enclavé entre le Togo à l'ouest et à l'est, le Nigeria. Un pays qui s'étend sur sa longueur, donc le sud aux côtés de l'océan, et je crois que t'as plusieurs milliers de kilomètres, 2 ou 3 000 kilomètres pour monter jusqu'au nord, qui est la frontière avec le Burkina. Avec moi, Messi, donc on va prendre le temps dans cette émission de te rencontrer, de savoir un peu qui tu es, donc je crois savoir que tu es guide touristique, mais pas que. Donc on va revenir un peu à Messi, enfant. Qui es-tu enfant et à quel moment tu as su que tu avais envie de travailler avec le tourisme?
10: Alors, je suis effectivement Messi, guide du tourisme basé à Porto-Novo et ville capitale du Bénin. Alors, Messi enfant, il faut dire que je suis fils d'instituteur et donc j'ai cette opportunité de pouvoir me déplacer de ville en ville, de campagne en campagne avec mon papa, puisque lorsqu'on est fonctionnaire de l'État à l'époque, on dit qu'il faut aller partout où besoin sera. Donc mon père a été affecté un peu partout dans le Bénin et ça m'a permis de rencontrer plusieurs personnes, plusieurs cultures et donc j'ai appris beaucoup déjà dès mon enfance. Et une fois devenu adulte, je vais dire que j'ai fait mon cours primaire dans des villages du Bénin, mon cours secondaire et je l'ai achevé ici à Porto-Novo, au lycée Béanzin de Porto-Novo, l'un des tout premiers lycées du Bénin. Et donc, et c'est à l'issue de l'obtention de mon baccalauréat que je me suis dit qu'est-ce qu'il faut que je fasse. Et tout de suite, au fait, lorsqu'on est issu d'une famille, de famille modeste, il faut se chercher. Il faut se trouver des occasions pour gagner de l'argent. Et donc, souvent, pendant les vacances scolaires, on a des opportunités où on vend des cahiers, des livres. Et moi, mes amis avaient eu cette opportunité. Mais je me suis dit, est-ce que c'est ça qu'il me faut? Et moi, j'avais trouvé un job dans un musée. Et comme quoi, tenir la boutique du musée ethnographique, la boutique souvenir. Et j'ai commencé, j'ai fait 3 mois. Après, la conservatrice qui m'avait recruté à l'époque m'avait proposé un contrat à durée indéterminée. C'est comme ça que mon aventure avait commencé dans le patrimoine, dans la culture. Et elle m'a formé à l'animation de visites et des expositions. Et donc j'ai animé notamment une exposition permanente intitulée « Naître, vivre et mourir en République du Bénin ». Cette exposition est restée sur place jusqu'à nos jours, où actuellement le musée ethnographique a fermé ses portes pour connaître des travaux.
9: Naître, vivre et mourir au Bénin. Qu'est-ce que c'est que naître au Bénin pour toi?
10: Naître au Bénin, déjà, c'est avoir cette opportunité d'avoir un nom qui vous identifie et qui vous permet de savoir déjà votre histoire. Parce que la dation de nom, qui est une action qui consiste à attribuer un nom au nouveau-né, fait l'objet d'une grande cérémonie ici. Et c'est souvent les tantes, les oncles qui ont le privilège d'attribuer le nom au nouveau-né. Et donc, en fonction de la circonstance ou des circonstances de naissance de l'enfant, on donne un nom à l'enfant. Et donc, moi, on m'a donné comme nom Tondé, puisque j'étais

0: la culture du pays, la culture vaudon, et donc c'est un honneur que d'être béninois et donc d'être issu du pays vaudon. Voilà.
1: On va parler dans cette interview du vaudou, forcément c'est quelque chose qui interpelle et qui fascine. Je reviens à cette notion de prénom qu'on te donne à la naissance. Donc aujourd'hui, quand je rencontre des Béninois dans la rue, il y a des Charles, des François, des Jean-Marie, donc j'imagine que c'est des noms qui sont venus après. Donc ce que le nom est choisi par ta famille représente un petit peu le contexte ou a une symbolique très forte par rapport à ton moment de naissance.
0: Absolument, c'est ça. Mais quand au fait, il y a des noms de calendrier qu'on peut identifier, et donc Charles, et Jean-Baptiste et autres, c'est des noms de calendrier, mais et donc qui a trait au jour de naissance de l'enfant. Donc en suivant le jour de naissance, on regarde le calendrier, on lui donne le nom du saint correspondant. Cependant, le nom indigène, bon, on le dit ainsi, le nom indigène, c'est en fonction des circonstances de naissance, voilà.
1: Mais sur ta carte d'identité, alors, quel est le nom qui figure ?
0: Oui, sur la carte d'identité, à la fois, par exemple, moi j'ai un nom de calendrier, donc je suis Messi et Tourné. Donc le nom de famille Boko, donc tout figure sur la carte d'identité.
1: Alors j'ai souvenir il y a quelques années d'avoir rencontré un Togolais, donc un pays juste à côté du Bénin où la culture est très similaire, hein, parce que l'ethnie, les fonds sont les mêmes au Togo et au Bénin, où il y avait ce garçon que j'avais croisé sur un marché qui me disait qu'il s'appelait Agosu, et qu'Agosu c'était ceux qui étaient nés par les pieds.
0: Tout à fait. Agosu, c'est le nom donné à un enfant né par position podalique. Podalique, donc, au lieu de sortir avec la tête, il sort avec les deux pieds d'abord. Donc, c'est ça. Pas le siège, au fait. Oui, effectivement. Donc, Agosu, c'est le nom donné à un tel enfant. Oui.
1: Et donc après, on attribue aussi des pouvoirs ou des caractéristiques particuliers en fonction de la manière dont les gens naissent. Je crois me souvenir que Agosu n'avait pas le droit de rire ou de sourire.
0: Oui, et au fait, c'est des enfants qui sont porteurs d'une certaine divinité, d'une certaine... Il y a des caractéristiques divines qu'on leur attribue. Et moi, je suis père d'une fille, elle s'appelle Agosi. Agosi, c'est le sexe opposé à Agosu, au fait. Agosu, c'est pour le garçon, donc Agosi, la fille. Alors, donc, ma fille, pour moi, elle est une divinité, au fait. Donc, lorsque je suis en difficulté et que je vais consulter l'oracle, parfois, me dit de pouvoir prier l'esprit de cet enfant. Voilà, simplement.
1: Et qu'est-ce qu'on lui attribue comme pouvoir à cette divinité, donc à ta fille qui s'appelle Agosi ?
0: Agosi, dans notre culture ici, c'est comme si c'est l'aîné ou l'entité un peu plus forte que l'entité des jumeaux. Et donc on dit que c'est la grande sœur des jumeaux. Et donc c'est ça ce qu'on lui attribue. Or les jumeaux, c'est des divinités qui sont importantes ici, qui règlent beaucoup de problèmes et qui également permettent la prospérité aux familles, tout ça.
1: Les jumeaux, donc c'est pareil, quand on accouche de jumeaux, on a aussi des noms spécifiques.
0: Absolument, donc quand on accouche des jumeaux également, on a des noms spécifiques comme Zinsou, Zinhui, Tété, et en milieu yoruba, on parle de Tétédé, Kéndé, voilà, donc les jumeaux, c'est ça, et donc ils ont leur nom, et quand on les désigne, tout de suite, les gens se rendent compte qu'il s'agit de jumeaux.
1: Et qu'est-ce qu'il en est des albinos ?
0: Oui, les albinos ici, il faut dire, contrairement à d'autres pays de l'Afrique où les albinos font l'objet de persécutions, hein, de dénigrement, d'isolement, et où parfois ils sont utilisés, on dit qu'on les utilise, moi je ne sais pas, qu'on les utilise dans des cérémonies et tout ça. Non, ici au Bénin, au fait, c'est des enfants choyés, c'est des enfants que nous aimons, qu'on respecte bien. Et d'ailleurs, il y a une divinité qui les incarne. Et donc, quand les albinos naissent dans une famille, c'est le signe que il y a quelque chose de bon que la nature réserve à cette famille. Voilà, la providence réserve à cette famille.

0: Tu disais, je reviens sur le naître, vivre et mourir au Bénin. Donc naître au Bénin, on arrive déjà dans un contexte culturel où on va avoir un nom qui est donné par, tu disais, les ancêtres, les grands-parents, notamment en fonction de je sais pas, de l'actualité, en tout cas de ce qui se passe dans la vie de la famille. Donc le moment de naissance est un moment assez fort, si je comprends bien, qui peut déterminer beaucoup de choses dans la suite de son existence. Donc naître, vivre, c'est quoi vivre au Bénin ?
1: Alors, donc, déjà, lorsque vous, on est au Bénin et lorsque on a le nom et au fait, on a un programme de vie. Donc, à partir du nom qu'on attribue à l'individu, on lui donne un programme de vie. Et suite à ça, il fait sa socialisation. Et donc, au cours de la socialisation, l'enfant accède aux connaissances de son milieu de vie. Et donc, pour accéder aux connaissances du milieu de vie, il faut être initié. Donc, on fait l'initiation. Donc, il y a des sociétés qui s'occupent de l'initiation, donc des couvents qui s'occupent de l'initiation. Lorsque on est en milieu yoruba, il y a le Gelede qui est la société qui initie. Lorsque on est en milieu fon ou gun, on a le Zangbeto, on a le... Oui, et... donc en dehors du Zangbeto, nous avons Gounoukou par exemple. Donc voilà, donc le jeune fait l'initiation et donc il doit maintenant faire ce qu'on appelle le rite de passage. Et donc au cours du rite de passage, c'est un examen au fait qu'on passe. Et donc lorsqu'on fait cet examen et qu'on réussit, on évolue. Au nord du Bénin, un rite de passage que je peux citer, c'est la flagellation. Donc la flagellation chez le Bétamaribé. Chez le Bétamaribé. Et donc on identifie des jeunes qui ont environ, qui sont dans la, qui ont entre 18 et 20 ans. Et on les initie dans une forêt. Et après l'initiation, on les présente au public. Au moment de la présentation au public, et ces jeunes se flagellent l'un l'autre. Et quand aucun d'eux ne coule de larmes, c'est dire qu'ils sont courageux. Donc on jauge en eux leur capacité de courage. Donc c'est ça, donc le rite le rite de passage qu'on observe au nord du Bénin chez les Bétamaribé. Donc au sud, lorsque vous faites l'initiation aux Zangbeto, il y a également cette étape où on vous flagelle, on vous frappe. Et dans le couvent, et ceci pour pouvoir vous dire que le secret auquel vous accédez, vous ne devez pas le livrer à un profane. Et donc, et c'est pareil également en milieu yoruba où le Egungun fait votre initiation, donc il y a toujours la flagellation, même dans le Oro, il y a également la flagellation. Donc, l'être humain, pendant sa vie d'adolescence, doit pouvoir vivre des moments difficiles, des périodes où il va pouvoir se donner des défis. Voilà, donc c'est ça un peu. Donc la vie de l'être humain, la vie de l'individu. Et maintenant l'individu étant devenu adulte désormais, du point de vue de la population, du point de vue de la communauté, et donc il a l'opportunité, le quitus, de pouvoir se marier. Et donc on se marie, et là également, c'est qu'il faut forcément faire le mariage traditionnel parce que le mariage traditionnel consolide les liens familiaux et c'est la famille qui doit pouvoir donner son mot d'ordre avant que les deux ne se mettent ensemble. Si c'est faire ainsi, alors on peut passer tranquillement sa vie d'adulte, et voilà.
0: Mais donc c'est les parents qui choisissent la femme ou le mari ?
1: Au départ c'était ça. Au départ c'était que le père ou la mère, donc l'un d'entre eux va identifier la fille qui les plaît et donc qui pourra être l'épouse de leur garçon. Voilà. Donc c'était ça. Mais aujourd'hui qu'est-ce qu'on observe ? C'est qu'on laisse la possibilité aux concernés de faire leur choix. Donc, il y a la liberté de choix aujourd'hui.
0: Avec un système de dot ?
1: Avec un système de dot, absolument. Donc, le mariage traditionnel est basé sur la dot. Donc, c'est ça. Donc, il faut donner un cadeau à sa belle famille. Et donc, ça peut être. La dot peut être composée donc de pagne, de tissu oise qu'on donne, et de boissons. Quoi d'autre ? Donc de l'argent, donc une enveloppe, voilà, donc tout ça.
0: Du bétail aussi ?
1: Du bétail, c'est possible, oui, ça se fait, surtout au nord, oui, au nord du Bénin, où on retrouve des peuples éleveurs, et donc du bétail, les gens donnent, oui, aussi.

0: disais, donc il y a des rituels de passage. Tu parlais de la flagellation. Donc ça, c'est quelque chose qui est pour les hommes et pour les femmes, ou simplement pour les hommes? Ou quel est le rituel pour les femmes?
1: Donc la flagellation, c'est uniquement pour les hommes. Et les femmes, et souvent, au fait, au nord du Bénin, chez les Bétamaribé, j'ai parlé de l'initiation pour chez l'homme. Mais chez la fille, c'est que elle doit démontrer ses capacités de danse. Est-ce qu'elle sait bien danser? C'est bien. Voilà. Donc elle fait une cérémonie au cours de laquelle elle va danser publiquement. Et en ce moment, elle va porter un chapeau qui est orné de cornes et de cories. Donc les cornes, au fait, les ingrédients, les cornes et les cories.
0: Donc les cories, c'est des coquillages. Hein?
1: Oui, c'est des coquillages. Au fait, donc c'est le futur mari qui a envoyé tout ça pour pouvoir fabriquer le chapeau. Et donc les cories démontrent la richesse. Témoigne de la richesse du futur mari, et parce que c'était la monnaie d'échange, les coquillages ici, c'était l'argent. Et les cornes témoignent de la bravoure du futur mari, puisque au fait, c'est des cornes souvent d'antilope, donc c'est-à-dire que le futur mari, c'est un chasseur. Voilà, donc l'activité principale qui est menée au nord du Bénin, l'activité traditionnelle principale menée au nord du Bénin, c'est la chasse. Donc le futur mari doit pouvoir aller à la chasse, tuer un animal, apporter les preuves. Et donc cet animal est de préférence l'antilope. Et donc l'épouse, elle va danser publiquement et démontrer que son mari est courageux. Il a été à la chasse une fois, il a tué l'antilope, il a apporté les preuves, il est riche, il a les moyens de pouvoir subvenir aux besoins de sa famille. Voilà.
0: Donc pour revenir sur les moments forts de la vie d'un Béninois ou d'une Béninoise, donc à cette notion de naissance qui va déterminer déjà ton chemin de vie, ton parcours en fonction du prénom que tu vas avoir, il y a le rite de passage, il y a le mariage aussi qui est très important ici. Qu'est-ce qu'on peut encore citer dans la vie d'un Béninois comme moment essentiel ou très important?
1: Oui, ce qu'on peut citer dans la vie d'un Béninois comme un moment est très important, c'est la dernière étape, la mort. La mort ici n'est pas vécue forcément comme un moment triste, c'est également un moment heureux. Porto Novo s'illustre sur ces terrains notamment, où vous venez le week-end, il y a ce qu'on appelle Agor partout. Agor, c'est-à-dire que c'est une fête qui intervient à l'issue d'un moment de joie. D'un événement de joie ou d'un événement de malheur. Donc, l'événement de joie peut être un mariage, un anniversaire, et un baptême. Mais l'événement de malheur peut être la mort. Et donc, autour de la mort, notamment, à partir déjà du vendredi soir, vous assistez à ce qu'on appelle. Vous avez tout un programme étalé sur le week-end où les gens vont faire le retrait du corps. Et après le retrait du corps, il y a l'enterrement qui intervient le samedi. Et donc le dimanche maintenant, c'est la fête. Les parents qui se sont déplacés, qui sont venus du Nigeria, qui sont venus de l'intérieur du Bénin. Et donc eux tous, il faut leur donner à manger, il faut leur donner à boire, il faut danser. Et donc voilà, donc on fait venir maintenant un Aziza. Au fait, Aziza ici, c'est un artiste qui chante en langue nationale, comme le Fongwe, le Gongwe, et donc qui égaye le public, qui anime correctement. Et voilà, donc les gens dansent, voilà. Donc c'est ça, au fait, la dernière étape de la vie de l'être humain, c'est un moment important aussi. Et tout être humain, déjà de son vivant, souhaite que ce moment soit bien célébré pour lui, ici. Et c'est en cela que les gens veulent savoir, ils veulent se rassurer que les enfants sont capables de le faire. Et donc il faut assurer correctement la formation de ses progénitures, et les positionner dans le système financier du pays. Si c'est qu'on veut que ces enfants soient des fonctionnaires de l'État, donc il faut les aider à ce qu'ils passent le concours pour être agents de l'État. Et s'il faut qu'ils soient dans le privé, il faut leur trouver le capital pour qu'ils commencent leur activité. Et donc, au soir de sa vie, on peut bien vivre et savoir que les enfants vont assurer correctement et dès que ce serait le moment de les enterrer. C'est ça.
0: Est-ce qu'on revient après la mort? Est-ce qu'il y a ce système d'âme qui revient sur Terre? Ou comment ça se passe une fois qu'on est mort?
1: Il y a Akindele Agessi qui estime, ces deux anthropologues béninois, ils estiment que les morts ne sont pas morts. Ils sont toujours avec nous. Ils nous inspirent. Ils nous vengent. Ils peuvent nous rappeler à eux lorsqu'ils jugent excessives nos souffrances sur la terre. Et Abirago Diop, lui, qui dit que les morts ne sont pas morts. Ils sont dans l'eau qui coule, dans le vent qui souffle. Voilà, donc, pour vous dire que nous croyons fortement en la réincarnation. Et donc, moi, je suis, au fait, réincarné. Donc, au fait, mon grand-père, il est décédé. Il avait un programme de vie qui n'a pas fini d'assurer. Il était instituteur et donc engagé un peu dans la politique. Et il a connu une mort subite. Et moi, je prends la relève après. Donc, c'est ça. Donc, c'est le grand-père réincarné qui est aujourd'hui Messi, qui vous parle actuellement.
0: D'où ton nom que tu as eu à la naissance aussi, qui était le nom donné par...
1: Alors, donc, d'où mon nom et Messi, et Tunde, mon nom donné par ma tante. Oui.

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1: On va terminer cette émission Regarde ailleurs par quelque chose de grand ou de très présent ici, à la culture vaudou. D'ailleurs là, on est début janvier. Le 10 janvier, il y a une grande fête vaudou qui est célébrée dans tout le pays. Et je crois que ça a déjà commencé un peu partout dans différentes places. J'aimerais, avant que tu me parles du vaudou, que tu reviennes peut-être sur une expérience que tu as vécue quand tu étais jeune, adolescent ou jeune adulte. Quelque chose d'assez fascinant, d'incroyable, que tu as pu voir, qui est quelque chose de... extraordinaire aux yeux de ceux qui ne sont pas habitués au vaudou, à la culture vaudou.
5: Oui, déjà avant de pouvoir évoquer ce que j'ai pu voir d'incroyable, tout ça, je vais quand même dire un peu comment est-ce que j'ai eu le courage après de pouvoir pratiquer et fréquenter les couvents vaudous, les praticiens vaudous. Alors, moi je suis né dans une famille chrétienne. Et je vous l'ai dit tantôt, au fait, au Bénin, on est à la fois chrétien et vaudouisant. Maintenant, si on est chrétien, au fait, c'est que la famille accentue beaucoup plus sur le côté christianiste. Donc, il faut aller à l'église. Et voilà, donc moi, je suis né dans une famille chrétienne et j'allais souvent à l'église. J'ai été aspirant, donc peu s'en fallait, j'allais déjà me rendre au séminaire. Et voilà. Et puis, on nous a dit à l'église qu'il ne faut pas aller voir les spectacles, les gongons, les spectacles, les angbétos et les cérémonies vaudou, il ne faut pas aller là-bas. Et il faut, lorsque nous voyons passer une caravane vaudou, donc il faut faire le signe de la croix, tout. Alors, donc moi, j'avais souvent peur de ça depuis mon enfance. Et j'ai suivi des films hollywoodiens, donc, et sur le vaudou, qui blâment le vaudou, qui présentent négativement le vaudou. Et il y a un film qu'on appelle Chakala, et que j'ai suivi plusieurs fois quand j'étais enfant. Donc, et tout ça, ça m'a donné une image négative du vaudou. Et il a fallu que je me retrouve au musée ethnographique et qu'on me donne cette opportunité de continuer mes études. Donc j'ai fait 2 années de socio-anthropologie avant de pouvoir me retrouver finalement à l'école du patrimoine africain. Donc c'est une fois là-bas qu'on m'a défini ce que c'est que le vaudou. Et pour moi, donc, le vaudou, c'est au fait pour les occidentaux, vous m'excusez, pour plusieurs personnes, le vaudou, c'est une poupée dans laquelle on fait des aigus. Or, c'est faux. Au fait, il n'y a que Haïti a été le premier peuple africain qui a repoussé l'armée coloniale en 1803 et qui en 1804 avait eu son indépendance. Et donc cet échec de l'armée de Napoléon face à l'armée de Toussaint Louverture et de Jean-Jacques Dessalines avait étonné tout le monde entier. Donc les intellectuels de l'époque se sont intéressés à ce pays et se sont rendus compte que la source de l'énergie de ce peuple se retrouvait dans sa religion qu'est le vaudou. Et donc il y avait un intellectuel anglais du nom de Spencer qui avait présenté le vaudou haïtien comme étant une poupée dans laquelle on fonce des aigus. Et ça a été repris par des films hollywoodiens. Et aujourd'hui, j'ai eu l'occasion de pouvoir accéder à la vraie définition donc, à l'université où on me présente le vaudou comme étant une religion comme les autres religions du monde. Et on distingue 2 types de religions dans le monde. Il y a des religions du livre, et comme le judaïsme, le christianisme, l'islam. Et à l'opposé, nous avons les religions de la société. Donc, parmi lesquels nous avons le vaudou. Et il y a un sociologue français du nom de Émile Durkheim qui estime que les faits religieux sont appréhendés, on peut mieux appréhender les faits religieux en étudiant les religions de la société. Et il dit que les religions amènent l'individu à adorer son milieu de vie. Donc c'est ça, sa définition de la religion. Donc c'est l'adoration du milieu de vie. Alors donc, ça rejoint un peu ce que nos ancêtres et les garants de la tradition disent ici du vaudou, où on dit que le vaudou, c'est qu'on adore les éléments de la nature. On adore l'air, l'eau, le feu, la terre. Et donc nos ancêtres estiment que Dieu, il est très fort, qu'il a réparti sa puissance au sein de ces éléments de la nature. Et donc pour prier Dieu grandir, on transite par ces éléments de la nature. Et je vous le dis, au fait, les prêtres de la Société des Missions Africaines, lorsqu'ils étaient venus pour évangéliser ici, ils se sont posé une première question. Est-ce que l'indigène connaît Dieu? Dieu grandit. Et donc, après étude, tout ça, ils se sont rendus compte que oui, l'indigène connaît Dieu et le désigne par Mahou. Alors donc, le vaudou, c'est qu'on prie le Dieu unique, mais en transitant par les éléments de la nature. Donc, c'est ça un peu le vaudou. Donc, le vaudou n'est pas de la négativité. Le vaudou, c'est vraiment une religion positive. Et donc, le prêtre vaudou siège pour contribuer au développement de sa localité, de sa communauté. On peut observer aujourd'hui des déviances. Les déviances ne sont pas donc il ne faut pas prendre ce cas et ces cas de déviance pour pouvoir estimer que c'est les prêtres vaudous qui agissent mal, qui font certains rituels qu'il ne faut pas faire, non. Donc et c'est ça un peu. Alors donc moi j'ai assisté à plusieurs événements vaudous, notamment la danse Egungun et là ce que j'ai vu qui m'a beaucoup fasciné, c'était quand j'assistais et quand j'ai vu une prestidigitation faite par la société Zangwito. Donc Zangwito, au fait, c'est le gardien de la nuit ici et qui a été créé par le fondateur du royaume de Porto Novo. Mais suite à une difficulté, au fait, lui, il était prince du royaume d'Alada et Alada, c'est un foyer de dispersion qui a connu son apogée au XVIIe siècle, au fait. Donc, en 1688, il y avait eu un conflit de succession au trône. Trois frères qui se sont disputés le trône, et deux avaient pris la décision à l'époque d'aller découvrir un nouveau territoire et fonder leur propre royaume. Et l'un est allé fonder le royaume d'Abomey, et l'autre Porto Novo. Et Théagbanlin, qui avait pris la direction de Porto Novo, devrait partir d'Alada avec ses amis, ses parents, beaucoup de personnes. Il devrait traverser une vaste forêt remplie d'animaux sauvages. Comment pouvait-il traverser cette forêt sain et sauf? C'est de là qu'il a eu l'idée, une idée émise par l'un de ses frères du terrain, qu'on appelle Djegbe. Et donc, ils ont cherché des feuilles de bananier, et avec lesquels ils ont réalisé une robe qui tourbillonnait, qui dansait, qui allait dans tous les sens. Et accompagné de ça, ils ont cherché une corne d'antilope dans laquelle ils ont soufflé et ça a produit un bruit assourdissant, effrayant. Ceci leur a permis de loin de leur passage tous les animaux sauvages. Et c'est ainsi qu'ils avaient pu repérer la traversée. Ils étaient arrivés ici et le fondateur du royaume, Théagbanlin, a pu fonder son royaume. Et maintenant, à penser à sa sécurité et à celle des personnes qui sont autour de lui. Et c'est de là qu'il s'est fait l'idée que l'effet qu'avait réalisé cette ruse sur les animaux sauvages, ça pouvait réaliser le même effet sur l'homme qui ne connaissait pas le mécanisme. Alors, il en a fait une société hermétique, secrète, et donc seuls les initiés ont accès. Et la nuit, ça sort pour produire ce bruit assourdissant, effrayant et dissuader les indélicats individus. Par contre, le jour, ça sort pour répondre aux défis des profanes. Parce que les profanes estiment que c'est un homme qui se casse sous la robe pour la faire tourbillonner. Les initiés soutiennent que c'est un esprit. Donc on assiste souvent à la démonstration, on renverse la robe, parfois on ne retrouve rien, parfois on peut retrouver un animal. Et donc le mystère continue jusqu'à nos jours. Alors donc, j'ai assisté à ça plusieurs fois déjà, mais pour la première fois, vraiment ça m'avait fasciné. Et je me suis dit, mais il doit avoir quelque chose. Mais après j'ai fait mon initiation, j'ai mieux compris. Et donc, si quelqu'un veut mieux comprendre, il n'a qu'à lui faire son initiation.
1: Merci, Messi. Merci à toi.
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1: Merci à tous pour votre écoute. L'émission que vous venez d'entendre s'appelle « Regarde d'ailleurs ». Ce podcast donne la parole à ceux que je rencontre sur les routes du monde dans le cadre de mon activité de photographe voyageur. Je pars de l'idée qu'une personne, le parcours de vie d'une personne peut en inspirer beaucoup d'autres et j'aime pouvoir récupérer tous ces témoignages souvent très inspirants. Belle journée à tous.

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C'est dans un endroit idyllique que nous sommes pour cette dernière rencontre de cette série des chemins de traverse, la passion au bout des doigts. Série d'émissions où je vous emmène à la rencontre d'artisans et maîtres d'art. Ces hommes et femmes vous parlent de leur passion et de leur art. Bonjour et bienvenue en terre charentaise, au Moulin du Verger, chez Jacques Bréjoux. Un moulin à papier, toute une ambiance sonore.

0: Dans l'épisode précédent, nous étions d'un côté dans la chiffonnerie où Jacques Bréjoux nous présentait la matière première pour fabriquer les papiers, les chiffons. Et d'un autre côté, nous étions dans son bureau, son antre, où Jacques nous contait son cheminement, sa quête, pour fabriquer des papiers antérieurs au 19e siècle. Nous nous étions séparés sur l'utilité d'émailler lors d'une des opérations de la fabrication du papier à base de chiffon.
1: Ce jour-là, il dit « bon, il faut faire d'émailler ».
0: Un homme, le papier, une histoire de fibres.
1: Là, j'ai compris, parce que j'aurais pu comprendre 10 ans avant, que c'était par là que ça passait. Parce que les maillets, eux, couperaient pas la fibre. J'ai fait ça, on l'a mise en route, exactement un an après, et la différence, extraordinaire. Et puis on est arrivé en quelques jours, en rien de temps. Je suis pas très conservateur, je suis pas de collectionneur pour deux sous. Alors, une collection, ça m'agace.
0: Vous avez gardé quand même des exemplaires des premiers papiers.
1: Les premiers papiers qu'on a fait avec les maillets, je les ai gardés. Et j'ai tous gardés, datés, etc. Et il y a des choses grossières, il y a des choses qui le sont moins. J'ai des photos aussi, hein, parce qu'on a fait des choses. Hein.

0: ça de la tenue. Hein.
1: Alors attention, parce que je veux pas que ça se déchire là, mais c'est incroyablement solide. Là, on est dans un papier qui pourrait amidonner, qui passerait très bien pour un papier arabe du 14e ou 13e siècle. Hein.
0: Vous avez eu cette idée géniale, ça a tout changé.
1: Oh, ce n'est pas plus génial qu'autre chose. Hein.
0: Non, mais enfin, il faut avoir l'idée quand même.
1: Non, c'est pas ça, non. Non, c'est pas une idée géniale, c'est une idée logique. La logique arrive au bon moment. C'est dans un processus. Moi, quand je ne trouve pas une réponse à une question, je laisse courir. J'attends que ça soit mûr. Et si je ne trouve pas la réponse, c'est que je n'attaque pas la chose sous le bon angle. Donc,
0: c'est pas le bon moment.
1: Oui, puis c'est pas bon. On ne comprend pas. Bon. Alors, donc, on a construit cette pile et c'est maillé. Et là, ça, alors là, c'est tout pouf. Tout d'un coup, là, ça a tout ouvert. C'était bien parce qu'il y a 10 ans, j'avais 63 ans. Ça m'a permis de rebondir un peu parce que je commençais. J'avais déjà commencé à lâcher un peu dans les années 90, je commençais à en avoir un peu marre.
0: Ça vous fait sortir de la routine, entre guillemets.
1: Oui, non, puis j'avais envie de changer d'air un peu. Et puis après, ben, on a avancé. Ah oui. Et après, on a commencé à naviguer, aller au Japon, aller en Chine, aller en Corée. Et là, j'ai commencé à apprendre des tas de choses. Là, ça, des choses deviennent claires, deviennent simples. Mm-hmm. Il y a toujours des questions auxquelles on n'a pas de réponse, historiquement. Ça, je continuerai, parce que ça, c'est très, très compliqué. Par contre, dans le processus de fabrication, dans l'explication de l'aspect, de la structure et de tout ça, je suis arrivé à des choses tellement simples qu'elles ne peuvent pas être mauvaises. Je pense. Mm-hmm. Je suis arrivé à des choses tellement simples. Puis ça correspond un peu à ce que je vois des collègues en Orient, en Extrême-Orient, leur vision, leur façon de travailler. Ça m'a appris beaucoup de choses. Hein.
0: D'aller voir les autres cultures, comme ça, ça doit aider. S'imprégner, d'échanger
1: oui,
0: avec ces gens-là.
1: Oui, et puis d'aller, et puis surtout...
0: Qui ne réfléchissent pas comme nous, qui voient différemment.
1: Oui, et puis surtout de s'apercevoir que eux non plus ne savent pas très très bien oui. Ce qui se passe, qu'ils ont des explications, mais ça c'est inhérent à la tradition, à la technique traditionnelle. Il y a autant de savoir-faire que de... de placebo, de choses qui sont faites. Vous savez, c'est d'explications qui n'ont rien à voir avec ce qu'elles expliquent. L'empirisme, c'est ça. Quand vous n'avez pas le mot pour décrire la réalité, vous employez des métaphores.
0: Ouais.
1: Ça a toujours été comme ça. Et c'est vrai que souvent, ça ne veut rien dire du tout, sauf que ça parle. Donc ça parle suffisamment pour qu'on puisse imaginer la consistance, le machin, le truc, voilà. Et en Orient, c'est pareil. Et je suis très, très rationnel, moi. Hein. Très rationnel, enfin bon, il y a des choses qui ne s'expliquent pas, ou difficilement. Excusez-moi.
0: Nous quittons le bureau pour nous retrouver dans la chiffonnerie.
1: D'abord, il y avait un travail de tri. Une fois que le tri est fait, on coupe ces chiffons en petits morceaux.
0: Pour donc là, ce que vous avez fait, c'est pour couper le...
1: Alors, on le coupe en petits morceaux. C'est-à-dire qu'on fait une première préparation mécanique. Je le fais avec la faux qui est là, le daio. Un daio, c'est une petite faux à ronces. Un daï, c'est une faux pour faucher les prés. On le fait comme ça, parce qu'on n'en a pas des quantités gigantesques à faire. Et ce sont des guenilles, hein, souvent. Ou on met ces guenilles à fermenter. C'est-à-dire qu'on installe ça dans une des salles où on fait les pâtes. Dans un coin de la salle, on fait un tas de 700, 800 kilos, une tonne de guenilles triées. Ça se faisait, ça, dans le logis d'habitation, il y avait cette pièce qui était la pièce de la chiffonnerie. Où on s'est installé tout à l'heure, qui était mon bureau, oui. C'était cette pièce de la chiffonnerie. D'accord. Il y a un trou dans la voûte et on jetait les chiffons par ce trou en bas. On les envoyait dans un coin. Dans un coin, on les arrosait un peu et on les laissait pendant 15 jours, 3 semaines. Imaginons qu'on démarre l'opération, c'est ce qui se ferait. Au bout de 3 semaines, suivant le degré de fermentation déjà déclenché, on prend le tas, la fourche, et on le déplace dans l'autre coin de la pièce. Et on en recommence un autre, un endroit que l'on vient de dégager. Ça permet de le retourner, c'est-à-dire que la fermentation elle va se faire dessous, là où il y a de la pression et où il n'y a pas d'air. La fermentation anaérobie dans l'eau. Et ensuite, on prend le tas, on le déplace dans le troisième coin de la pièce, on le retourne une fois de plus. Et ensuite, on l'amène dans le quatrième coin de la pièce. Le quatrième tas, on ne met pas la main dedans. Hein. Bon. Et la guenille, il y a de la merde dedans. Il y a de l'organique, il y a du sang, il y a des salies. Y a de les gens qui les jettent, ils ont passé la serpillière avec, ils ont lavé, il y a du gras, il y a des graisses. Donc, ça défermente vite. Et là, ça va vite. Hein. On peut toujours essayer de faire fermenter ça, ça ne fermentera jamais. Un an et encore, pas forcément. On a amorcé, on essaye d'amorcer. J'ai fait des tas d'expériences sur la fermentation parce que je suis certain, et mon épouse aussi, qui est restauratrice et relieuse, mais certaine que ça a des conséquences sur les qualités du papier. Je ne dis pas la qualité, sur les qualités. Parce que la qualité, ça n'existe pas. Hein, le papier, il est à ceci, à cela. Et après, il a les qualités qui correspondent à son utilisation. Voilà. Hein, c'est capital. D'ailleurs, on ne fait de papier que parce que quelqu'un nous le demande. Je ne sais pas ce que c'est que du papier à montrer. Je ne sais pas ce que c'est que... Je serais incapable...
0: Enfin, donc vous avez, c'est pas... vous avez une demande, vous faites
1: un papier. Il faut avoir une demande. Et puis, alors, après... comme dans la façon dont j'ai travaillé depuis le début, comme ce que je fais aujourd'hui n'existait pas il y a 40 ans, il a bien fallu que je le crée et que je le reconstitue et que j'essaye de former la clientèle. La horde sauvage se met en... Et cette chienne n'aboie, paraît-il, jamais. Oui, oui. Tu l'as fait taire ? Donc... il faut qu'il y ait des gens qui aient besoin. Il faut donc les former, puisqu'ils ne savent pas qu'ils ont besoin de ce papier, puisqu'il n'existe plus. Donc là, le problème, c'est d'arriver à essayer de faire, en fonction des différents critères que pouvaient demander certaines personnes, d'arriver à monter quelque chose. Hein.

0: Ouais, donc ça ne fermente pas.
1: Alors ça ne fermente pas. Alors.
0: Donc vous faites comment? Parce qu'il faut bien.
1: Alors voilà. Moi, je suis parti d'un processus qui était le processus dit moderne de fabrication du papier dit artisanal. Comme ça, on a tous les contresens. Alors, quand au milieu du XVIIIe siècle sont arrivées les nouvelles matières premières, les machines différentes de celles qu'on avait utilisées jusque-là, le processus de fabrication a changé très rapidement. On a fait des nouveaux papiers et l'industrialisation s'est développée. Et petit à petit, on a abandonné les fabrications dites traditionnelles, puisque la machine à papier vers 1800 a commencé à fonctionner. Donc entre 1820 et 1850, tout ce qui restait d'autrefois a disparu. Les papiers d'impression et d'écriture ont plus été fabriqués à la main, sauf ceux de grand luxe, pour l'écriture, pas pour l'impression. Et est née une nouvelle catégorie de papiers qu'on appelle les papiers pour artistes, qui n'existaient pas avant, puisque les artistes n'existaient pas comme on les conçoit aujourd'hui, qu'ils ne dessinaient très peu pour commercialiser leurs dessins. Le dessin, c'était plutôt des dessins préparatoires, des exercices, de l'apprentissage, ou des moyens pour faire des poncifs, pour faire comme des cales, comme on fait ça avec des trous, pour faire sur les plafonds, sur les murs, sur des grandes surfaces, sur des très grandes toiles. On dessine pas à main levée une main de cette taille-là sur un tableau de 4 mètres. Et puis après, on le rapporte. Oui. Et puis enfin, bon, bref. Donc, on a fabriqué des papiers nouveaux qui n'existaient pas avant. Et avec les outils qui ont évolué, les formats de papier ont augmenté, les papiers ont engraissé, ont pris du poids. Oui. Et puis, petit à petit, ils sont sortis des cartons et des tiroirs pour s'appliquer sur les murs, ce qui ne s'était jamais fait avant, puisque avant il y avait de la tapisserie et de la peinture, mais tout simplement parce qu'il y a une nouvelle classe sociale, qui est la classe moyenne, qui s'est développée extrêmement vite au 19e siècle. Et cette classe moyenne, elle a des besoins, elle veut du papier peint, elle veut des choses comme ça. Donc on a un nouveau marché, de nouveaux papiers. Et c'est ce qu'on va hériter, nous, au 20e siècle, ce sont ces techniques-là. Oui. Le reste, ça a disparu.
0: Oui, ça a disparu.
1: Ça a disparu. Disparu. Du paysage, le produit a disparu, on n'en connaît que les traces des papiers anciens, c'est-à-dire qu'on est, on est devant des choses vieillies, donc, comme les meubles anciens. Hein. Et le vocabulaire qui va avec a disparu, la lecture des descriptions de fabrication de ce genre sur l'histoire du papier occidental sont des textes qui sont considérés comme lisibles par ceux qui ne sont pas du métier et qui pensent qu'ils comprennent tout ce qui est écrit, mais qui sont, quand on est du métier, incompréhensible si on ne les met pas en pratique. Il faut faire des TP tout de suite, parce qu'autrement on ne comprend rien de ce qu'on lit. Ou on comprend des choses, on comprend toujours des choses. Mais notre langage aujourd'hui ne nous rend pas aptes à comprendre le sens des mêmes mots au 18e. Ça, c'est évident. Et il y a des mots du 18e qui ont franchi les 200 ans, mais qui ne veulent plus dire du tout la même chose. Ça amène à des contresens. Donc.
2: Suite de l'histoire du papier et de la quête de Jacques Bréjoux lors de notre prochain rendez-vous. Au revoir et à très bientôt.
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6: Xavier Grenier est ingénieur forestier. Après une formation de production forestière, il s'est orienté dans la gestion de la forêt privée, ce qui représente 70% de la surface forestière en France. Xavier Grenier a principalement travaillé en région Bretagne et Pays de la Loire, dans le cadre d'un établissement public, le Centre national de la propriété forestière.
7: Bon, j'ai arrêté mon activité depuis 3 ans, je suis retraité. Mais je suis toujours un petit peu sur le sujet forêt qui reste, dont il est difficile de se séparer. Je suis toujours en contact avec mes anciens collègues et ceux qui m'ont remplacé pour différents sujets forestiers et techniques. Et puis, éventuellement, je réponds aux sollicitations de quelques associations, groupes de propriétaires ou autres qui peuvent me demander soit des interventions, soit des explications sur ma formation de base qui est essentiellement axée sur la science des, la pédologie et la botanique et l'adaptation des essences au sol.
6: Alors Xavier Grenier, pourquoi il est important, selon vous, de sensibiliser aux questions liées aux forêts?
7: Ce qui est important, c'est d'essayer d'expliquer, de faire comprendre comment fonctionne la forêt, parce que le message général de la société est assez idéologique sur le sujet, alors que la forêt fonctionne sur des bases écologiques, essentielles, incontournables, et dont on n'a pas la maîtrise, mais dont on peut avoir des connaissances qui permettent notamment d'installer ou de favoriser des espèces végétales qui sont adaptées au sol sur lequel elles vont se développer.
6: Alors quand vous dites regard idéologique, vous pensez à quoi ?
7: Je pense au débat qui n'en est pas un pour moi sur l'opposition feuillu-résineux, la nostalgie de la chênaie étrée, sans doute originelle des massifs du Grand Ouest de la France. Cette forêt n'existe plus depuis le XIIe siècle, à la suite des grands défrichements du Moyen-Âge. Et le débat d'opposition entre feuillus résineux, acidification des sols, etc., est surtout idéologique et en aucun cas pédologique, et ce qui est d'ailleurs fort regrettable. La présence de beaucoup de résineux dans certains secteurs, notamment de la Bretagne, on peut prendre par exemple le massif de pins maritimes du Morbihan, eh bien il est surtout présent parce que cette essence, le pin maritime, est l'une des essences qui est la plus adaptée au sol, à l'acidité des sols existantes, qui est intrinsèque à eux-mêmes puisqu'elle est liée à la roche-mère. Opposer les feuillus et les résineux, c'est un faux débat. Installer des feuillus qui sont souvent beaucoup plus exigeants au niveau des sols en matière de chimie, d'alimentation en eau et de qualité de l'eau dans le sol, ça reste des secteurs relativement limités. Ensuite reste une fonction de la forêt qui est importante, qui est certes l'accueil du public, donc qui est un besoin de la société, mais aussi la production de bois, qui est un matériau essentiel pour l'activité humaine, certes, mais aussi pour tout un tas d'autres fonctions, comme la fixation du carbone ou la pérennité des sols et leur fonctionnement, car sous la forêt, les sols ont un rythme de vie et de fonctionnement bien plus équilibré qu'en plein découvert.
6: Alors justement, quand on parle de sensibilisation, d'accueil, de l'importance de comprendre des espaces comme les forêts pour mieux s'impliquer parfois ensuite, lors de vos interventions, vous faites en sorte de montrer les différentes dimensions des espaces forestiers et notamment en montrant ce qu'il y a sous nos pieds.
7: C'est ça. J'axe beaucoup mes présentations pour le public sur le fait, par exemple, que marcher sur un sol en forêt, c'est marcher sur un univers de monde animal et végétal et de champignons et bactéries qui dépasse très largement à l'unité de surface la capacité de la Terre de porter la population humaine. Il y a des milliards et des milliards de bactéries, de champignons, de petits arthropodes, de petits vers qui agissent dans toute ignorance du public, qui agissent dans le monde de l'humus et du sol et qui assurent le cycle de réintégration de la matière organique produite par les végétaux et qui est restituée aux plantes, quelles qu'elles soient, pour assurer leur développement.
6: Et est-ce que vous avez aussi l'habitude de travailler auprès des publics scolaires ?
7: Alors, quand ça se présente, oui, je réponds toujours et je fais quelques petites interventions qui, dans des petites écoles communales, des jeunes, etc. Bon, j'en fais pas évidemment des tonnes parce que, voilà, je n'ai pas non plus un auditoire très pléthorique d'une part, et puis je cours pas après non plus, mais quand on me sollicite sur ces sujets-là ou sur la forêt en général, pour les écoles, je réponds toujours favorablement, bien sûr. C'est essentiel.
6: Et est-ce que vous, vous estimez qu'il faudrait réserver une place plus importante à la compréhension des espaces, alors forestiers, mais peut-être naturels plus globalement, dans les enseignements ?
7: C'est sûr. J'aime pas opposer l'agriculture et la forêt, parce que tout ça, c'est aussi de la pédologie, du sol. Mais dans l'agriculture, pour beaucoup d'activités agricoles, le sol est considéré comme un support dans lequel on vient amender avec des éléments, quels qu'ils soient, hein, matière organique ou autre, on vient amender le besoin des plantes que l'on a choisi de faire pousser sur telle ou telle parcelle. En forêt, c'est l'inverse. En forêt, on est obligé de comprendre le sol sur lequel on est parce qu'on ne peut pas, étant donné la durée de vie d'un arbre, on ne peut pas se permettre de venir modifier le fonctionnement chimique d'un sol. Ça coûterait une fortune et ce serait jeter ces matériels, ces produits, jeter à la poubelle, puisqu'ils disparaissent aussi vite qu'ils ont pu être mis en place. Donc, il faut se tenir compte du sol, et ça, c'est essentiel de comprendre que le forestier, il ne modifie pas le sol, il prend le sol tel qu'il est, il essaie de le comprendre, et d'y installer ou de favoriser les plantes qui ont leurs propres exigences à son égard.
6: Et dernière petite question, Xavier Grenier, est-ce que ce soit les enfants ou des adultes, comme vous avez pu en rencontrer avec Climaction Bretagne, quelles sont peut-être les idées reçues auxquelles vous êtes le plus souvent confronté ?
7: Les idées reçues, c'est un petit peu les idées de notre monde moderne qui laisse à penser que l'on maîtrise une grosse partie du fonctionnement de l'écologie et de l'écologie en général, des écosystèmes, alors que c'est pas du tout le cas. On maîtrise rien du tout et qu'on doit simplement et très modestement en tant que forestier ou gestionnaire d'espaces naturels, on doit simplement accompagner l'évolution des formations végétales pour qu'elles soient le mieux installées possible sur le milieu dans lequel elles sont.
6: C'était une interview de Xavier Grenier par Gaël Ledu de Radio Broad-Junep.
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9: Chers amis, nous avons célébré il y a quelques semaines la magnifique liturgie de Pâques où nous avons renouvelé les promesses de notre baptême et où, en communion avec les baptisés de Pâques, nous avons été renouvelés nous-mêmes dans la grâce de la nouvelle naissance, cette nouvelle naissance que nous a obtenue le Christ par sa mort et sa résurrection. Il est bon de renouveler chaque année notre gratitude envers le Seigneur, qui a fait de nous des créatures nouvelles. Cependant, n'oublions pas que la grâce de Pâques se déploie entièrement à la Pentecôte. Et oui, il ne faut pas s'arrêter à Pâques. Le couronnement de Pâques, c'est Pentecôte. C'est le don de l'Esprit-Saint, sans lequel tous les germes de vie nouvelles que le Seigneur a mis en nous, au baptême, ne pourraient se développer. Car le Seigneur nous a créés pour que nous soyons transformés, pour que nous devenions des êtres non plus seulement charnels et psychiques, mais spirituels, c'est-à-dire vivants d'un esprit nouveau, de l'Esprit du Christ, de l'Esprit-Saint. Saint Paul ne craint pas de nous apostropher à cet égard. Ne le savez-vous pas ? Votre corps est le temple de l'Esprit-Saint, lui qui est en vous et que vous avez reçu de Dieu. Nous ne prenons pas assez la mesure de ce changement ontologique. Le Seigneur, en effet, par le don du Saint-Esprit, ne nous a pas donné un vernis de respectabilité, mais il nous a profondément transformés intérieurement. Il a surnaturalisé notre âme par le don des vertus théologales. Par la foi, il nous rend aptes à le connaître. Par l'espérance, il nous oriente vers les biens éternels promis. Et par la charité, il nous fait entrer dans la possibilité de vivre de l'amour même de Dieu et d'honorer dans la joie le commandement nouveau « Aimez-vous les uns les autres comme je vous ai aimé ». De plus, en nous donnant son Esprit-Saint, le Seigneur nous donne ses dons, qui sont des dispositions permanentes rendant l'homme docile aux impulsions de l'Esprit-Saint. Ces dons sont au nombre de 7, et on les trouve au chapitre 11 d'Isaïe, verset 2, quand celui-ci décrit le Messie à venir, sur qui reposera précisément l'Esprit du Seigneur, Esprit de sagesse et d'intelligence, Esprit de conseil et de force, Esprit de science et de piété, et Esprit de crainte de Dieu. Ces dons qui étaient le privilège du Fils deviennent de fait le privilège de tous ceux qui sont renés, nés à nouveau, comme créatures nouvelles dans le Christ. Saint Paul, dans sa lettre aux Romains, évoque cet ennoblissement de notre être dans le Christ, ennoblissement qui nous fait participer à sa propre vie dans l'Esprit. Voici ce qu'il leur écrit. « Tous ceux qu'animent l'Esprit de Dieu sont fils de Dieu, enfants et donc héritiers, héritiers de Dieu et donc co-héritiers du Christ. » Nous devenons ainsi participants de la nature divine, selon les mots de Saint Pierre dans sa deuxième lettre. Les dons de l'Esprit-Saint viennent compléter et mener à leur perfection les vertus de ceux qui les reçoivent. Ils rendent les fidèles dociles à obéir avec promptitude et amour aux inspirations divines. Et sans doute que ceux parmi vous qui n'ont pas toujours été chrétiens et qui le sont devenus, se sont bien rendus compte de cette transformation profonde. Il y a un avant et un après. Pour ma part, j'ai pu le constater. N'ayant pas toujours été chrétienne, mes pensées étaient des pensées complètement mondaines. Et puis quand j'ai reçu le don de la foi, tout ce que je pensais avant m'est apparu comme incongru, faux et même horrible. Et je me disais, mais comment ai-je pu penser cela ? Dans quel aveuglement j'étais ? Et donc c'est comme des écailles qui tombent des yeux. Et nous nous mettons à voir le monde autrement. Et ce qui semblait étrange ou ridicule avant devient soudain une évidence, non pas apprise dans les livres, mais reçue dans le cœur par une lumière venue d'en haut. Oui, Dieu existe et il nous aime d'un amour inconditionnel. Oui, Jésus est le Christ, le Fils de Dieu.

avant, tout comme notre cœur est rendu capable d'aimer bien davantage qu'auparavant, même si cela reste toujours un combat tant que nous sommes sur cette terre avec nos fragilités, les tentations multiples et les embûches de l'ennemi. L'homme qui se laisse ainsi transformer par la grâce du Saint-Esprit ne reste pas stérile. Il produit de bons fruits, non pas lui, mais la grâce de Dieu en lui. Et ce sont donc les fruits de l'Esprit-Saint. Et ces fruits sont des perfections que forme en nous le Saint-Esprit comme des prémices de la gloire éternelle. Dans sa lettre aux Galates, saint Paul énumère ces fruits. Amour, joie, paix, patience, bonté, bienveillance, fidélité, douceur et maîtrise de soi. Un tel homme, vivifié par la grâce du Saint-Esprit, ayant laissé l'Esprit-Saint le surnaturaliser, témoigne donc par sa vie que ce n'est plus lui qui vit, mais le Christ qui vit en lui, comme le disait saint Paul. Didyme d'Alexandrie, un théologien du IVe siècle, évoquait ce renouvellement de notre être que nous obtient le Saint-Esprit. Voici ce qu'il écrivait. « Le Saint-Esprit étant Dieu, nous renouvelle dans le baptême, en union avec le Père et le Fils. Il nous ramène d'un état de laideur à notre beauté primitive. Il nous comble tellement de sa grâce que nous n'avons plus de place pour accueillir tout ce qui serait indigne de notre désir. Il nous libère du péché et de la mort. Et à partir de l'existence terrestre, c'est-à-dire de la poussière et de la cendre, il fait de nous des hommes spirituels, participants de la gloire divine, fils et héritiers de Dieu le Père. Il nous rend conformes à l'image de son Fils, dont il nous fait les co-héritiers et les frères, destinés à être glorifiés et à régner avec lui. En échange de la terre, il nous donne le ciel et nous gratifie libéralement du paradis, nous rendant plus honorables que les anges. » Cela peut nous sembler étonnant. Comment pourrions-nous être plus honorables que les anges? Eh bien parce que, selon ce que disait saint Léon le Grand commentant l'épisode de l'ascension du Seigneur au ciel, la nature humaine recevait, lors de l'ascension, une dignité supérieure à celle de toutes les créatures célestes. Elle allait dépasser les cœurs des anges et monter plus haut que les archanges. Les êtres les plus sublimes ne pourraient mesurer son degré d'élévation, car elle allait être admise, cette nature humaine, à trôner auprès du Père éternel, en étant associée à sa gloire, puisque la nature divine lui était unie dans la personne du Fils. Comprenons bien, le Verbe de Dieu s'est uni intimement à la nature humaine, et donc, quand il remonte vers son Père, il ne remonte pas comme un pur esprit. Il remonte avec cette nature humaine qui est nôtre et qui l'a faite sienne. Et donc, notre nature humaine se trouve de fait élevée dans les cieux plus haut que les anges, recevant une dignité supérieure à celle des créatures célestes, comme nous dit saint Léon le Grand. Nous sommes dans le Christ, comme lui est en nous. Et donc, notre humanité est déjà au ciel, en lui. Le Christ est allé nous préparer une place, et cette place, elle est en lui, à la droite du Père, et donc bien au-dessus des anges. Voyez quelle dignité nous a valu le Christ. C'est qu'en effet, nous ne sommes pas nés seulement de la chair, mais de l'esprit. Car il y a pour l'homme une double conception. La conception charnelle, nous sommes nés de l'union de nos parents, mais aussi une conception spirituelle, où nous renaissons de l'Esprit-Saint dans le baptême. Saint Jean a évoqué ce mystère dans son prologue. « À tous ceux qui l'ont reçu, le Verbe qui s'est fait chair a donné pouvoir de devenir enfants de Dieu. À ceux qui croient en son nom, eux qui ne furent engendrés ni du sang, ni d'une volonté charnelle, ni d'une volonté d'homme, mais de Dieu. » Donc, tous ceux qui ont eu foi dans le Christ, nous dit saint Jean, eh bien, ils ont été engendrés de Dieu, c'est-à-dire du Saint-Esprit. Ils sont nés de Dieu, ils sont donc enfants de Dieu, devenus membres de la race de Dieu, nous dit le théologien Didyme d'Alexandrie. Que cet engendrement spirituel, cette nouvelle naissance, vienne du Saint-Esprit, le Christ lui-même nous l'a dit dans son dialogue avec Nicodème.

0: en vérité, je te le dis, à moins de naître d'eau et d'esprit, nul ne peut entrer dans le royaume de Dieu. Ce qui est né de la chair est chair, ce qui est né de l'esprit est esprit. Ne t'étonne donc pas si je t'ai dit, il vous faut naître à nouveau. Le vent souffle où il veut, et tu entends sa voix, mais tu ne sais pas d'où il vient ni où il va. Ainsi en est-il de quiconque est né de l'esprit. Dans la piscine baptismale, ce n'est pas seulement notre âme qui est purifiée et renouvelée dans la grâce du Saint-Esprit, mais c'est notre corps aussi qui est sanctifié, car lui aussi a besoin d'être purifié par l'eau, comme le vase d'un potier, et ensuite d'être rendu solide par le feu de Dieu, car notre Dieu est un feu dévorant. Donc le corps lui-même est marqué du sceau du Saint-Esprit. Il devient le temple, le sanctuaire de l'Esprit-Saint qui habite en nous. Il acquiert donc une dignité extraordinaire, d'où l'importance de ne pas le profaner par le péché, par l'impureté. Ayons bien conscience qu'à la fin des temps, nous serons en présence du Seigneur au ciel, non pas seulement comme des âmes, mais comme des personnes ressuscitées, avec notre corps et notre âme sanctifiées. Saint Paul nous a annoncé cela dans sa lettre aux Philippiens. « Pour nous, dit-il, notre cité se trouve dans les cieux, d'où nous attendons ardemment comme sauveur le Seigneur Jésus-Christ, qui transfigurera notre corps de misère pour le conformer à son corps de gloire, avec cette force qu'il a de pouvoir même se soumettre toutes choses. » Notre corps, mes amis, aura les propriétés d'un corps glorieux, à l'image et ressemblance du corps glorieux du Seigneur après sa résurrection. Dieu soit béni. Nous n'aurons plus d'arthrose au ciel. Nous ne serons plus en surpoids. La maladie ne nous rongera plus. Nous serons jeunes, beaux et en bonne santé, avec notre corps. Et c'est bien normal quelque part. Notre corps a peiné, il a souffert sur la terre. Eh bien, il participera lui aussi de la gloire au ciel. Il sera pris dans le rayonnement de la béatitude de l'âme à laquelle il est intimement uni, puisque nous sommes un, corps et âme. Cette espérance qui est la nôtre pour le ciel peut déjà se réaliser en partie sur la terre, à condition de nous laisser purifier par le feu du Saint-Esprit, purifier de tout égoïsme, du péché, libéré aussi de tout lien mondain qui nous entrave. En fait, il me semble que nous sommes très pauvres aujourd'hui. Nous avons perdu de vue la richesse du Saint-Esprit et tout ce qu'il peut opérer en nous. Quand nous lisons les Actes des apôtres, nous voyons des hommes, les apôtres, les disciples, remplis du Saint-Esprit, de tous ses dons et de tous ses charismes. Mais cela n'était pas réservé à l'âge apostolique, puisque nous voyons encore dans le traité de Saint Basile sur le Saint-Esprit les actions merveilleuses de ce Saint-Esprit, justement. Or, Saint Basile a vécu au IVe siècle, c'est-à-dire longtemps après les apôtres. Et voici ce qu'il dit. « Par le Saint-Esprit, les cœurs s'élèvent. Les faibles sont conduits par la main. Ceux qui progressent deviennent parfaits. C'est lui, l'Esprit-Saint, en brillant chez ceux qui se sont purifiés de toute souillure, qui les rend spirituels par leur communion avec lui. De là viennent la prévision de l'avenir, l'intelligence des mystères, la compréhension des choses cachées, la distribution des dons spirituels, la citoyenneté céleste, la danse avec les anges, la joie sans fin, la demeure en Dieu, la ressemblance avec Dieu et le comble de ce que l'on peut désirer, devenir Dieu. » Saint Basile parlait ici de ce qu'il connaissait, de ce qu'il expérimentait comme évêque de Césarée dans son église de Cappadoce. À cette époque, les disciples du Christ prenaient au sérieux cette transformation profonde opérée par le Saint-Esprit en chacun de nous. Et Saint Basile en a vécu pleinement et il prêchait pour que tous puissent en vivre pleinement. Il ne considérait pas que tous ses dons et ses charismes étaient réservés à une élite. Il les voyait comme faisant partie de la vie normale du chrétien. Alors bien sûr, tous ne reçoivent pas tous les charismes. Mais les charismes sont distribués dans l'Église pour le bien de tout le peuple de Dieu. Et ainsi, l'un peut recevoir la prévision de l'avenir, un autre l'intelligence des mystères, un autre la compréhension des choses cachées par le don de la sagesse, et puis la citoyenneté céleste, la danse avec les anges, etc. Saint Cyrille de Jérusalem, un autre père de l'Église du IVe siècle aussi, dans une homélie sur le Saint-Esprit, évoque aussi la puissance et la fécondité de l'Esprit dans ceux qui l'accueillent. Il nous dit que l'Esprit-Saint est comme de l'eau. Il est cette source jaillissante pour la vie éternelle, dont nous parlait Jésus lui-même. Or, l'eau opère de façon multiforme. Elle arrose selon ce qu'elle est, mais elle est différente dans le palmier, dans la vigne, dans la fleur, et se fait ainsi toute à tous. La pluie ne se transforme pas quand elle descend ici ou là, mais en s'adaptant à la constitution des êtres qui la reçoivent, elle produit en chacun ce qui lui convient. Eh bien, il en est de même pour le Saint-Esprit. Il a beau être un, simple et indivisible, il distribue cependant ses dons à chacun selon sa volonté, produisant des fruits différents en chacun. Il emploie la langue de celui-ci au service de la sagesse, nous dit Saint Cyrille. Il éclaire par la prophétie l'âme de celui-là. Il donne à un autre le pouvoir de chasser les démons, à un autre encore celui d'interpréter les divines écritures. Il fortifie la chasteté de l'un. Il enseigne à un autre l'art de l'aumône. Il enseigne à celui-ci le jeûne et l'ascèse. À un autre, il enseigne à mépriser les intérêts du corps. Il prépare encore un autre au martyre. Voyez comme tous les dons et charismes de l'Esprit-Saint étaient accueillis et honorés dans ces premiers siècles de l'Église. Les évêques, bergers du troupeau, avaient bien conscience des bienfaits de l'Esprit-Saint dans le service de la sainteté des brebis du Seigneur. Et ils s'en réjouissaient et ils encourageaient cette sainteté de grâce. Or, si le Saint-Esprit désirait être fécond à cette époque, combien il désire l'être encore aujourd'hui, alors que notre monde est en train de retourner au paganisme. Il veut toujours, à travers nous, rendre témoignage au Christ, pour que tous le connaissent et soient sauvés. Et donc, aujourd'hui encore, il n'y a pas de doute là-dessus. Il veut donner des dons à profusion et des charismes à l'Église, pour qu'elle soit vraiment comme un phare dans la nuit. D'autre part, quand Saint Basile affirme que l'Esprit-Saint nous fait devenir Dieu, il n'est pas fou, car de fait c'est bien là la vocation ultime de l'homme, devenir Dieu. Dieu s'est fait homme pour que l'homme devienne Dieu, comme ne cessaient de le dire les premiers pères de l'Église. Mais attention, cette transformation ne saurait être le fruit d'un orgueil luciférien, selon la suggestion du serpent dans la Genèse à nos premiers parents. Vous serez comme des dieux, autrement dit sans recevoir ce don de Dieu, mais en essayant de vous en emparer par vous-même, dans la désobéissance à Dieu, dans la rébellion contre Dieu. Cette transformation où l'homme devient Dieu ne peut donc être que le fruit du don de la grâce divine reçu dans l'humilité du cœur. Ce n'est pas nous qui nous divinisons, c'est Dieu qui nous divinise en nous faisant participer à sa vie divine. Nous sommes comme incorporés dans la divino-humanité du Christ par le Saint-Esprit et à proportion de notre humilité. Voyez, il y a bien là deux chemins opposés, même s'ils prétendent arriver au même but, à savoir devenir Dieu. Et il me semble qu'il est très important d'en avoir conscience en ces jours qui sont les derniers, comme dirait l'auteur de la lettre aux Hébreux, ou en ces jours de supercherie généralisée. Depuis le commencement, en effet, le Seigneur veut que nous nous laissions spiritualiser, sanctifiés par le Saint-Esprit, pour être rendus capables de participer à sa propre vie divine. Et Satan, lui, qui vient toujours pour singer Dieu, nous propose aussi un simulacre d'augmentation de notre être, mais non pas par une synergie avec le Saint-Esprit, mais par une synergie avec la machine, avec la technologie. Et c'est bien là que nous reconnaissons la supercherie, la falsification du projet de Dieu. C'est bien la grande tromperie qui nous est proposée en ces derniers jours. La technoscience, l'intelligence artificielle, et les artefacts miniaturisés qu'on rajoute au corps ou au cerveau se proposent de remplacer le Saint-Esprit lui-même pour faire de nous des dieux omnipotents, omniscients, soi-disant. Les acteurs de la tech dans la Silicon Valley, notamment les dirigeants des start-up travaillant sur l'IA, l'intelligence artificielle, appellent de leur vœu le transhumanisme, autrement dit la post-humanité. Selon eux, en effet, l'humanité doit être dépassée, non pas pour être plus humaine, plus sainte, plus unie à Dieu, mais pour s'affranchir des limites de l'humanité, notamment de la corporéité, mais aussi de ses limites intellectuelles. Cependant, le risque de cette entreprise prométhéenne, c'est tout simplement l'abolition de l'humanité, de ce qui fait qu'un homme est homme, précisément. En effet, en visant un dépassement de l'humanité par la technologie, on risque de se retrouver non pas avec une humanité surnaturalisée par la grâce selon le projet de Dieu, mais avec une infra-humanité, une humanité amoindrie, technicisée, machinisée, qui perd sa dignité humaine, précisément. La synergie entre l'humanité et la technique n'aboutit pas à l'augmentation de notre humanité, mais à une transformation de cette humanité en cyborg, c'est-à-dire en une forme d'androïde moitié robot, moitié humain. Ce qu'il faut bien comprendre, c'est que le démon, n'étant pas Dieu, ne possède en lui-même ni la vie ni la grâce transformatrice. Il lui faut donc trouver un autre moyen qui donne l'illusion de l'augmentation et d'une transformation apparemment positive. Et cet autre moyen ne peut être qu'un moyen matériel ou spirituel, mais démoniaque. Le démon peut en effet donner des dons. Nous en avions déjà parlé dans le thème des anges et des démons. Mais ces dons, qui sont une simulation inversée des dons de l'Esprit-Saint, ne sont pas au service du bien, mais du mal. D'autre part, le démon peut pousser les hommes dans l'orgueil, dans ce que les Grecs appelaient l'hubris, c'est-à-dire la démesure. Et il y a bien là une sorte d'orgueil et de démesure dans le projet de devenir soi-même comme un dieu par l'IA, par l'interface corps-machine et par toutes ces technologies de soi-disant augmentation de l'homme, par le transhumanisme. Alors attention, je ne suis pas en train de condamner la technique, bien évidemment. L'homme étant un être de culture, il a de tout temps utilisé des moyens techniques pour se faciliter la vie. Et cela manifeste son ingéniosité, et c'est bien. Mais une chose est d'utiliser la technique comme un moyen au service de l'homme, l'homme restant la fin, et une autre est de transformer l'homme par la technique, comme si le nec plus ultra n'était plus l'humanité, l'homme à l'image de Dieu, mais la post-humanité, c'est-à-dire la machine elle-même. Il faut bien saisir l'enjeu. Dieu nous a créés à son image et à sa ressemblance. Le démon semble nous recréer aujourd'hui à l'image de la machine. De spirituel, il nous fait déchoir au rang d'artefact. Vous remarquez bien à quel point aujourd'hui l'homme va jusqu'à déléguer sa pensée à des algorithmes. C'est comme si l'homme acceptait sa propre déchéance, son obsolescence. Et nous voyons bien cette pente. Aujourd'hui, les hommes s'émerveillent plus de l'intelligence artificielle et des prodiges qu'elle peut accomplir que de la sainteté d'un homme. Autrement dit, ils idolâtrent des algorithmes et oublient la dignité extraordinaire de la filiation divine de l'homme. Et cela ne nous étonne pas, dans la mesure où l'athéisme nous a fait entrer dans une société matérialiste et technicisée qui vise à la performance et non plus à l'éthique ou à la vie de l'esprit. Il s'agit désormais d'être efficace comme un ordinateur et non pas saint comme un fils de Dieu. C'est un basculement dont on n'a pas fini de mesurer les conséquences délétères. En fait, l'IA, l'intelligence artificielle, vient faire honte à l'homme de ce qu'il est, dans la mesure où elle peut le dépasser sur tout un tas de performances intellectuelles. Non pas que l'IA soit intelligente, mais par une infinité de calculs algorithmiques, elle peut donner l'illusion non seulement d'un savoir impressionnant, et cela n'est pas compliqué puisqu'elle a accès à tous les contenus sur Internet, mais elle peut aussi donner l'illusion d'une intelligence, d'un raisonnement pensé. Or, ceci est normalement le propre de l'homme. Voyez à quel point cela soulève un questionnement sur l'homme. Bien sûr que si l'homme n'est qu'un corps et une intelligence, il peut lui sembler être dépassé par la machine, par l'IA, et perdre son aura, sa dignité propre. Mais l'homme n'est pas une intelligence calculatrice sur pattes. Il est à l'image de Dieu, à l'image du Verbe incarné, corps, âme, esprit. Le corps n'est pas un truc limité dont il faudrait se débarrasser, comme le pensent certains fans de l'IA et des interfaces homme-ordinateur. Dieu lui-même a pris chair et il a élevé le corps à une grande dignité. Le corps est désormais le vecteur de l'amour. L'amour se laisse toucher et l'amour a besoin de toucher pour se dire, pour faire le bien, pour donner. Quand Mère Teresa allait chercher les mourants dans les caniveaux de Calcutta, qu'elle enlevait les vers de leurs plaies et qu'elle les soignait, c'était bien avec son corps qu'elle exprimait l'amour du Christ pour ses pauvres. Et cela, l'IA ne le fera jamais, parce qu'il n'y a pas d'amour dans l'IA, ni de corps pour se donner. De même, les facultés de l'âme que sont la mémoire, l'intelligence et la volonté concourent ensemble dans le sujet libre pour lui permettre de donner sens à sa vie. L'homme ne se contente pas de savoir. Il pense et agit en fonction du bien, de ce que lui dicte sa conscience éclairée par la lumière de Dieu. Et par son esprit, la fine pointe de l'âme, l'homme peut être en relation avec plus grand que lui, avec le Dieu transcendant et éternel. Il peut être rendu participant de la vie même de Dieu, à travers sa fragilité. Donc sa dignité est infiniment plus grande que l'IA. Mais il doit se rappeler qui il est vraiment, pour ne pas succomber à une forme d'idolâtrie de la machine, simple œuvre de ses mains, ni à une forme de honte, de dépréciation de soi, d'abdication fataliste de ce qui fait sa grandeur. Gardons dans notre cœur la prière du psalmiste, cette prière qui témoigne de notre incommensurable dignité. Oui, c'est toi, Seigneur, qui m'as formé les reins, qui m'as tissé au ventre de ma mère. Je te rends grâce pour tant de prodiges. Merveille que je suis, merveille que tes œuvres.
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1: Bonjour, je m'appelle Charlotte et je traverse une période très difficile car je n'arrive toujours pas à trouver un travail. Je sollicite l'intervention de la Vierge Marie et de Saint Joseph afin de trouver un travail. Merci Sainte Vierge Marie, merci Saint Joseph.
2: Maman Marie, mon fils s'est blessé gravement à la main. Il souffre depuis 2 mois. Je te supplie de lui venir en aide et de lui apporter la guérison de sa main, s'il te plaît, Maman Marie. Merci.
3: Au nom du Père, du Fils et du Saint-Esprit, amen. Amen. Chers amis pèlerins, soyez les bienvenus à Lourdes, dans cette grotte de Massabielle où la Vierge Marie, l'Immaculée Conception, est apparue 18 fois à Sainte Bernadette. Avec Notre-Dame, cet après-midi, nous méditerons les mystères douloureux de notre chapelet. Nous prions avec tous les pèlerins présents ce jour à Lourdes, en particulier avec le diocèse de Rennes. Nous prions aussi avec tous ceux et celles qui, de par le monde, nous sont unis par l'écoute de la radio chrétienne francophone, par l'écoute de la chaîne de télévision catholique Catéo et par tous ceux qui nous sont unis via la connexion au site internet du sanctuaire de Lourdes. Je crois en Dieu, le Père Tout-Puissant, Créateur du ciel et de la terre, et en Jésus-Christ, son Fils unique, notre Seigneur, qui a été conçu du Saint-Esprit, est né de la Vierge Marie, a souffert sous Ponce Pilate, a été crucifié, est mort et descendu aux enfers. Le troisième jour est ressuscité des morts, est monté aux cieux, est assis à la droite de Dieu le Père Tout-Puissant, d'où il viendra juger les vivants et les morts. Je crois au Saint-Esprit, à la Sainte Église catholique, à la communion des saints, à la rémission des péchés, à la résurrection de la chair, à la vie éternelle. Amen. Et nous prions aux intentions du souverain pontife, le pape Léon XIV en particulier, en vue de son voyage apostolique ici même à Lourdes. Notre Père, qui es aux cieux, que ton nom soit sanctifié, que ton règne vienne, que ta volonté soit faite sur la terre comme au ciel. Je vous salue Marie, pleine de grâce, le Seigneur est avec vous. Vous êtes bénie entre toutes les femmes et Jésus, le fruit de vos entrailles, est béni.
4: Sainte Marie, Mère de Dieu, priez pour nous pauvres pécheurs, maintenant et à l'heure de notre mort. Amen.
3: Je vous salue Marie, pleine de grâce, le Seigneur est avec vous. Vous êtes bénie entre toutes les femmes et Jésus, le fruit de vos entrailles, est béni.
4: Sainte Marie, Mère de Dieu, priez pour nous pauvres pécheurs, maintenant et à l'heure de notre mort. Amen.
3: Je vous salue Marie, pleine de grâce, le Seigneur est avec vous. Vous êtes bénie entre toutes les femmes, et Jésus, le fruit de vos entrailles, est béni.
4: Sainte Marie, Mère de Dieu, priez pour nous pauvres pécheurs, maintenant et à l'heure de notre mort. Amen.

0: Ô Marie conçue sans péché, priez pour nous qui avons recours à vous. Premier mystère douloureux, l'agonie de notre Seigneur Jésus-Christ au Jardin des Oliviers. De l'Évangile selon saint Luc, dans l'angoisse. Jésus priait avec plus d'insistance et sa sueur devint comme des gouttes de sang qui tombaient jusqu'à terre. Au Jardin de Gethsémani, Jésus accepte dans l'angoisse la volonté du Père, soutenue mystérieusement par l'esprit d'amour. À la Pentecôte, ce même esprit vient fortifier les apôtres apeurés pour qu'eux aussi puissent dire « Que ta volonté soit faite ». Prions pour que nous puissions toujours espérer contre toute espérance. Notre Père qui es aux cieux, que ton nom soit sanctifié, que ton règne vienne, que ta volonté soit faite sur la terre comme au ciel.
1: Donne-nous aujourd'hui notre pain de ce jour. Pardonne-nous nos offenses, comme nous pardonnons aussi à ceux qui nous ont offensés. Et ne nous laisse pas entrer en tentation, mais délivre-nous du mal.
2: Je vous salue, Marie, pleine de grâce. Le Seigneur est avec vous. Vous êtes bénie entre toutes les femmes, et Jésus, le fruit de vos entrailles, est béni.
1: Sainte Marie, Mère de Dieu, priez pour nous pauvres pécheurs, maintenant et à l'heure de notre mort. Amen.
2: Je vous salue, Marie, pleine de grâce. Le Seigneur est avec vous. Vous êtes bénie entre toutes les femmes, et Jésus, le fruit de vos entrailles, est béni.
1: Sainte Marie, Mère de Dieu, priez pour nous pauvres pécheurs, maintenant et à l'heure de notre mort. Amen.
2: Je vous salue, Marie, pleine de grâce. Le Seigneur est avec vous. Vous êtes bénie entre toutes les femmes, et Jésus, le fruit de vos entrailles, est béni.
1: Sainte Marie, Mère de Dieu, priez pour nous pauvres pécheurs, maintenant et à l'heure de notre mort. Amen.
2: Je vous salue, Marie, pleine de grâce. Le Seigneur est avec vous. Vous êtes bénie entre toutes les femmes, et Jésus, le fruit de vos entrailles, est béni.
1: Sainte Marie, Mère de Dieu, priez pour nous pauvres pécheurs, maintenant et à l'heure de notre mort. Amen.
2: Je vous salue, Marie, pleine de grâce. Le Seigneur est avec vous. Vous êtes bénie entre toutes les femmes, et Jésus, le fruit de vos entrailles, est béni.
1: Sainte Marie, Mère de Dieu, priez pour nous pauvres pécheurs, maintenant et à l'heure de notre mort. Amen.
2: Je vous salue, Marie, pleine de grâce. Le Seigneur est avec vous. Vous êtes bénie entre toutes les femmes, et Jésus, le fruit de vos entrailles, est béni.
1: Sainte Marie, Mère de Dieu, priez pour nous pauvres pécheurs, maintenant et à l'heure de notre mort. Amen.
2: Je vous salue, Marie, pleine de grâce. Le Seigneur est avec vous. Vous êtes bénie entre toutes les femmes, et Jésus, le fruit de vos entrailles, est béni.
1: Sainte Marie, Mère de Dieu, priez pour nous pauvres pécheurs, maintenant et à l'heure de notre mort. Amen.
2: Je vous salue, Marie, pleine de grâce. Le Seigneur est avec vous. Vous êtes bénie entre toutes les femmes, et Jésus, le fruit de vos entrailles, est béni.
1: Sainte Marie, Mère de Dieu, priez pour nous pauvres pécheurs, maintenant et à l'heure de notre mort. Amen.
2: Je vous salue, Marie, pleine de grâce. Le Seigneur est avec vous. Vous êtes bénie entre toutes les femmes, et Jésus, le fruit de vos entrailles, est béni.
1: Sainte Marie, Mère de Dieu, priez pour nous pauvres pécheurs, maintenant et à l'heure de notre mort. Amen.
2: Je vous salue, Marie, pleine de grâce. Le Seigneur est avec vous. Vous êtes bénie entre toutes les femmes, et Jésus, le fruit de vos entrailles, est béni.
1: Sainte Marie, Mère de Dieu, priez pour nous pauvres pécheurs, maintenant et à l'heure de notre mort. Amen.
0: Glorie.

0: Amen. Ô Marie conçue sans péché, priez pour nous qui avons recours à vous. Deuxième mystère douloureux, la flagellation de l'Évangile selon saint Jean. Pilate ordonna de prendre Jésus et de le flageller. Le corps du Christ est meurtri sous les coups, mais son amour demeure invincible. À la Pentecôte, le Saint-Esprit donne aux disciples la force de supporter les persécutions sans jamais perdre la paix et la charité. Avec Notre-Dame, prions pour que nous puissions toujours être fidèles à la grâce de notre baptême. Notre Père, qui es aux cieux, que ton nom soit sanctifié, que ton règne vienne, que ta volonté soit faite sur la terre comme au ciel.
1: Donne-nous aujourd'hui notre pain de ce jour. Pardonne-nous nos offenses, comme nous pardonnons aussi à ceux qui nous ont offensés. Et ne nous laisse pas entrer en tentation, mais délivre-nous du mal.
2: Je vous salue, Marie, pleine de grâce. Le Seigneur est avec vous. Vous êtes bénie entre toutes les femmes, et Jésus, le fruit de vos entrailles, est béni.
1: Sainte Marie, Mère de Dieu, priez pour nous pauvres pécheurs, maintenant et à l'heure de notre mort. Amen.
2: Je vous salue, Marie, pleine de grâce. Le Seigneur est avec vous. Vous êtes bénie entre toutes les femmes, et Jésus, le fruit de vos entrailles, est béni.
1: Sainte Marie, Mère de Dieu, priez pour nous pauvres pécheurs, maintenant et à l'heure de notre mort. Amen.
2: Je vous salue, Marie, pleine de grâce. Le Seigneur est avec vous. Vous êtes bénie entre toutes les femmes, et Jésus, le fruit de vos entrailles, est béni.
1: Sainte Marie, Mère de Dieu, priez pour nous pauvres pécheurs, maintenant et à l'heure de notre mort. Amen.
2: Je vous salue, Marie, pleine de grâce. Le Seigneur est avec vous. Vous êtes bénie entre toutes les femmes, et Jésus, le fruit de vos entrailles, est béni.
1: Sainte Marie, Mère de Dieu, priez pour nous pauvres pécheurs, maintenant et à l'heure de notre mort. Amen.
2: Je vous salue, Marie, pleine de grâce. Le Seigneur est avec vous. Vous êtes bénie entre toutes les femmes, et Jésus, le fruit de vos entrailles, est béni.
1: Sainte Marie, Mère de Dieu, priez pour nous pauvres pécheurs, maintenant et à l'heure de notre mort. Amen.
2: Je vous salue, Marie, pleine de grâce. Le Seigneur est avec vous. Vous êtes bénie entre toutes les femmes, et Jésus, le fruit de vos entrailles, est béni.
1: Sainte Marie, Mère de Dieu, priez pour nous pauvres pécheurs, maintenant et à l'heure de notre mort. Amen.
2: Je vous salue, Marie, pleine de grâce. Le Seigneur est avec vous. Vous êtes bénie entre toutes les femmes, et Jésus, le fruit de vos entrailles, est béni.
1: Sainte Marie, Mère de Dieu, priez pour nous pauvres pécheurs, maintenant et à l'heure de notre mort. Amen.
2: Je vous salue, Marie, pleine de grâce. Le Seigneur est avec vous. Vous êtes bénie entre toutes les femmes, et Jésus, le fruit de vos entrailles, est béni.
1: Sainte Marie, Mère de Dieu, priez pour nous pauvres pécheurs, maintenant et à l'heure de notre mort. Amen.
2: Je vous salue, Marie, pleine de grâce. Le Seigneur est avec vous. Vous êtes bénie entre toutes les femmes, et Jésus, le fruit de vos entrailles, est béni.
1: Sainte Marie, Mère de Dieu, priez pour nous pauvres pécheurs, maintenant et à l'heure de notre mort. Amen.
2: Je vous salue, Marie, pleine de grâce. Le Seigneur est avec vous. Vous êtes bénie entre toutes les femmes, et Jésus, le fruit de vos entrailles, est béni.
1: Sainte Marie, Mère de Dieu, priez pour nous pauvres pécheurs, maintenant et à l'heure de notre mort. Amen.

0: Ô Marie conçue sans péché, priez pour nous qui avons recours à vous. Troisième mystère douloureux, le couronnement d'épines. De l'Évangile selon saint Jean. Ayant tressé une couronne d'épines, ils la placèrent sur la tête de Jésus. Jésus est humilié, moqué, rejeté par les hommes, mais il règne déjà par l'humilité et le pardon. Le Saint-Esprit nous enseigne que la véritable royauté ne consiste pas à dominer, mais à aimer jusqu'au bout. Avec Notre-Dame, prions pour ne pas paraître, mais être des enfants de Dieu. Notre Père, qui es aux cieux, que ton nom soit sanctifié, que ton règne vienne, que ta volonté soit faite sur la terre comme au ciel.
1: Donne-nous aujourd'hui notre pain de ce jour. Pardonne-nous nos offenses, comme nous pardonnons aussi à ceux qui nous ont offensés.
2: Et ne nous laisse pas entrer en tentation, mais délivre-nous du mal. Je vous salue, Marie, pleine de grâce. Le Seigneur est avec vous. Vous êtes bénie entre toutes les femmes, et Jésus, le fruit de vos entrailles, est béni.
1: Sainte Marie, Mère de Dieu, priez pour nous pauvres pécheurs, maintenant et à l'heure de notre mort. Amen.
2: Je vous salue, Marie, pleine de grâce. Le Seigneur est avec vous. Vous êtes bénie entre toutes les femmes, et Jésus, le fruit de vos entrailles, est béni.
1: Sainte Marie, Mère de Dieu, priez pour nous pauvres pécheurs, maintenant et à l'heure de notre mort. Amen.
2: Je vous salue, Marie, pleine de grâce. Le Seigneur est avec vous. Vous êtes bénie entre toutes les femmes, et Jésus, le fruit de vos entrailles, est béni.
1: Sainte Marie, Mère de Dieu, priez pour nous pauvres pécheurs, maintenant et à l'heure de notre mort. Amen.
2: Je vous salue, Marie, pleine de grâce. Le Seigneur est avec vous. Vous êtes bénie entre toutes les femmes, et Jésus, le fruit de vos entrailles, est béni.
1: Sainte Marie, Mère de Dieu, priez pour nous pauvres pécheurs, maintenant et à l'heure de notre mort. Amen.
2: Je vous salue, Marie, pleine de grâce. Le Seigneur est avec vous. Vous êtes bénie entre toutes les femmes, et Jésus, le fruit de vos entrailles, est béni.
1: Sainte Marie, Mère de Dieu, priez pour nous pauvres pécheurs, maintenant et à l'heure de notre mort. Amen.
2: Je vous salue, Marie, pleine de grâce. Le Seigneur est avec vous. Vous êtes bénie entre toutes les femmes, et Jésus, le fruit de vos entrailles, est béni.
1: Sainte Marie, Mère de Dieu, priez pour nous pauvres pécheurs, maintenant et à l'heure de notre mort. Amen.
2: Je vous salue, Marie, pleine de grâce. Le Seigneur est avec vous. Vous êtes bénie entre toutes les femmes, et Jésus, le fruit de vos entrailles, est béni.
1: Sainte Marie, Mère de Dieu, priez pour nous pauvres pécheurs, maintenant et à l'heure de notre mort. Amen.
2: Je vous salue, Marie, pleine de grâce. Le Seigneur est avec vous. Vous êtes bénie entre toutes les femmes, et Jésus, le fruit de vos entrailles, est béni.
1: Sainte Marie, Mère de Dieu, priez pour nous pauvres pécheurs, maintenant et à l'heure de notre mort. Amen.
2: Je vous salue, Marie, pleine de grâce. Le Seigneur est avec vous. Vous êtes bénie entre toutes les femmes, et Jésus, le fruit de vos entrailles, est béni.
1: Sainte Marie, Mère de Dieu, priez pour nous pauvres pécheurs, maintenant et à l'heure de notre mort. Amen.
2: Je vous salue, Marie, pleine de grâce. Le Seigneur est avec vous. Vous êtes bénie entre toutes les femmes, et Jésus, le fruit de vos entrailles, est béni.
1: Sainte Marie, Mère de Dieu, priez pour nous pauvres pécheurs, maintenant et à l'heure de notre mort.

0: Marie, conçue sans péché, priez pour nous qui avons recours à vous. Quatrième mystère douloureux, le portement de la croix de l'Évangile selon saint Jean. Ils prirent donc Jésus, qui portant lui-même sa croix, sortit de la ville pour aller au lieu-dit Golgotha. Sous le poids de la croix, Jésus avance vers le salut du monde. À la Pentecôte, le Saint-Esprit transforme la faiblesse des apôtres en courage missionnaire afin qu'ils portent eux aussi la croix à la suite du Christ. Avec Notre-Dame, prions pour que nous soyons toujours plus dociles à l'action du Saint-Esprit en nous. Notre Père qui es aux cieux, que ton nom soit sanctifié, que ton règne vienne, que ta volonté soit faite sur la terre comme au ciel.
1: Donne-nous aujourd'hui notre pain de ce jour. Pardonne-nous nos offenses, comme nous pardonnons aussi à ceux qui nous ont offensés. Et ne nous laisse pas entrer en tentation, mais délivre-nous du mal.
2: Je vous salue Marie, pleine de grâce. Le Seigneur est avec vous. Vous êtes bénie entre toutes les femmes. Et Jésus, le fruit de vos entrailles, est béni.
1: Sainte Marie, Mère de Dieu, priez pour nous pauvres pécheurs, maintenant et à l'heure de notre mort. Amen.
2: Je vous salue Marie, pleine de grâce. Le Seigneur est avec vous. Vous êtes bénie entre toutes les femmes. Et Jésus, le fruit de vos entrailles, est béni.
1: Sainte Marie, Mère de Dieu, priez pour nous pauvres pécheurs, maintenant et à l'heure de notre mort. Amen.
2: Je vous salue, Marie, pleine de grâce. Le Seigneur est avec vous. Vous êtes bénie entre toutes les femmes. Et Jésus, le fruit de vos entrailles, est béni.
1: Sainte Marie, Mère de Dieu, priez pour nous pauvres pécheurs, maintenant et à l'heure de notre mort. Amen.
2: Je vous salue Marie, pleine de grâce. Le Seigneur est avec vous. Vous êtes bénie entre toutes les femmes. Et Jésus, le fruit de vos entrailles, est béni.
1: Sainte Marie, Mère de Dieu, priez pour nous pauvres pécheurs, maintenant et à l'heure de notre mort. Amen.
2: Je vous salue Marie, pleine de grâce. Le Seigneur est avec vous. Vous êtes bénie entre toutes les femmes. Et Jésus, le fruit de vos entrailles, est béni.
1: Sainte Marie, Mère de Dieu, priez pour nous.
2: Je vous salue Marie, pleine de grâce. Le Seigneur est avec vous. Vous êtes bénie entre toutes les femmes. Et Jésus, le fruit de vos entrailles, est béni.
1: Sainte Marie, Mère de Dieu, priez pour nous, pauvres pécheurs, maintenant et à l'heure de notre mort. Amen.
2: Je vous salue Marie, pleine de grâce. Le Seigneur est avec vous. Vous êtes bénie entre toutes les femmes. Et Jésus, le fruit de vos entrailles, est béni.
1: Sainte Marie, Mère de Dieu, priez pour nous, pauvres pécheurs, maintenant et à l'heure de notre mort. Amen.
2: Je vous salue, Marie, pleine de grâce. Le Seigneur est avec vous. Vous êtes bénie entre toutes les femmes. Et Jésus, le fruit de vos entrailles, est béni.
1: Sainte Marie, Mère de Dieu, priez pour nous, pauvres pécheurs, maintenant et à l'heure de notre mort.
2: Je vous salue Marie, pleine de grâce. Le Seigneur est avec vous. Vous êtes bénie entre toutes les femmes. Et Jésus, le fruit de vos entrailles, est béni.
1: Sainte Marie, Mère de Dieu, priez pour nous pauvres pécheurs, maintenant et à l'heure de notre mort. Amen.
2: Je vous salue Marie, pleine de grâce. Le Seigneur est avec vous. Vous êtes bénie entre toutes les femmes. Et Jésus, le fruit de vos entrailles, est béni.
1: Sainte Marie, Mère de Dieu, priez pour nous pauvres pécheurs, maintenant et à l'heure de notre mort. Amen.

0: Marie, conçue sans péché, priez pour nous qui avons recours à vous. Cinquième mystère douloureux, le crucifixion et la mort de Jésus sur la croix. De l'Évangile selon saint Jean, Jésus disait à ses disciples, « Ma vie, nul ne la prend, c'est moi qui la donne. » Sur la croix, Jésus remet son esprit entre les mains du Père et ouvre son cœur, d'où jaillissent le sang et l'eau, fondement de l'Église. À la Pentecôte, ce souffle du Christ crucifié devient un feu vivant dans les âmes et donne naissance à l'Église, appelée à annoncer au monde la miséricorde divine. Avec Notre-Dame, prions pour que le bon Dieu prenne toujours plus de place dans nos vies. Notre Père, qui es aux cieux, que ton nom soit sanctifié, que ton règne vienne, que ta volonté soit faite sur la terre comme au ciel.
1: Donne-nous aujourd'hui notre pain de ce jour. Pardonne-nous nos offenses, comme nous pardonnons aussi à ceux qui nous ont offensés. Et ne nous laisse pas entrer en tentation, mais délivre-nous du mal.
2: Je vous salue, Marie, pleine de grâce. Le Seigneur est avec vous. Vous êtes bénie entre toutes les femmes. Et Jésus, le fruit de vos entrailles, est béni.
1: Sainte Marie, Mère de Dieu, priez pour nous pauvres pécheurs, maintenant et à l'heure de notre mort. Amen.
2: Je vous salue, Marie, pleine de grâce. Le Seigneur est avec vous. Vous êtes bénie entre toutes les femmes. Et Jésus, le fruit de vos entrailles, est béni.
1: Sainte Marie, Mère de Dieu, priez pour nous pauvres pécheurs, maintenant et à l'heure de notre mort. Amen.
2: Je vous salue, Marie, pleine de grâce. Le Seigneur est avec vous. Vous êtes bénie entre toutes les femmes. Et Jésus, le fruit de vos entrailles, est béni.
1: Sainte Marie, Mère de Dieu, priez pour nous pauvres pécheurs, maintenant et à l'heure de notre mort. Amen.
2: Je vous salue, Marie, pleine de grâce. Le Seigneur est avec vous. Vous êtes bénie entre toutes les femmes. Et Jésus, le fruit de vos entrailles, est béni.
1: Sainte Marie, Mère de Dieu, priez pour nous pauvres pécheurs, maintenant et à l'heure de notre mort. Amen.
2: Je vous salue, Marie, pleine de grâce. Le Seigneur est avec vous. Vous êtes bénie entre toutes les femmes. Et Jésus, le fruit de vos entrailles, est béni.
1: Sainte Marie, Mère de Dieu, priez pour nous pauvres pécheurs, maintenant et à l'heure de notre mort. Amen.
2: Je vous salue, Marie, pleine de grâce. Le Seigneur est avec vous. Vous êtes bénie entre toutes les femmes. Et Jésus, le fruit de vos entrailles, est béni.
1: Sainte Marie, Mère de Dieu, priez pour nous pauvres pécheurs, maintenant et à l'heure de notre mort. Amen.
2: Je vous salue, Marie, pleine de grâce. Le Seigneur est avec vous. Vous êtes bénie entre toutes les femmes. Et Jésus, le fruit de vos entrailles, est béni.
1: Sainte Marie, Mère de Dieu, priez pour nous pauvres pécheurs, maintenant et à l'heure de notre mort. Amen.
2: Je vous salue, Marie, pleine de grâce. Le Seigneur est avec vous. Vous êtes bénie entre toutes les femmes. Et Jésus, le fruit de vos entrailles, est béni.
1: Sainte Marie, Mère de Dieu, priez pour nous pauvres pécheurs, maintenant et à l'heure de notre mort. Amen.
2: Je vous salue, Marie, pleine de grâce. Le Seigneur est avec vous. Vous êtes bénie entre toutes les femmes. Et Jésus, le fruit de vos entrailles, est béni.
1: Sainte Marie, Mère de Dieu, priez pour nous pauvres pécheurs, maintenant et à l'heure de notre mort. Amen.
2: Je vous salue, Marie, pleine de grâce. Le Seigneur est avec vous. Vous êtes bénie entre toutes les femmes. Et Jésus, le fruit de vos entrailles, est béni.
1: Sainte Marie, Mère de Dieu, priez pour nous pauvres pécheurs, maintenant et à l'heure de notre mort. Amen.
0: Glorie.

0: Marie, conçue sans péché, priez pour nous qui avons recours à vous.
1: Tu as voulu, Seigneur, qu'à l'annonce de l'ange, ton Verbe prit chair dans le sein de la Vierge Marie. Réponds à nos supplications. Puisque nous la croyons vraiment Mère de Dieu, fais que nous trouvions secours dans sa prière auprès de toi. Par Jésus-Christ, ton Fils, notre Seigneur, qui vit et règne avec toi dans l'unité du Saint-Esprit, Dieu pour les siècles des siècles.
2: Amen.
1: Le Seigneur soit avec vous.
2: Et
1: que Dieu Tout-Puissant vous bénisse, le Père, le Fils et le Saint-Esprit.
2: Amen.
1: Notre-Dame de Lourdes,
2: priez pour nous.
1: Notre-Dame de Lourdes,
2: priez pour nous.
1: Notre-Dame de Lourdes,
2: priez pour nous.
1: Sainte Bernadette,
2: priez pour nous.
1: Nous déposons au pied de Notre-Dame les intentions qui ont été confiées aux pèlerins du diocèse de Rennes.
0: Chers amis pèlerins, votre pèlerinage se poursuit avec la conférence du message de Lourdes qui vous est donnée par un chapelain au centre information à 16h15, suivie de l'adoration de la bénédiction des malades directement à la basilique souterraine Saint-Pédis. Et puis ce soir, nous pourrons une dernière fois honorer la Vierge Marie avant d'aller nous coucher avec la procession mariale à 21h. Je vais à présent bénir les objets de dévotion que vous auriez parmi vous. Notre secours.
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4: 16h. 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
6: Évangile de Jésus-Christ selon saint Jean. Dieu a tellement aimé le monde qu'il a donné son Fils unique, afin que quiconque croit en lui ne se perde pas, mais obtienne la vie éternelle. Car Dieu a envoyé son Fils dans le monde, non pas pour juger le monde, mais pour que, par lui, le monde soit sauvé. Celui qui croit en lui échappe au jugement. Celui qui ne croit pas est déjà jugé du fait qu'il n'a pas cru au nom du Fils unique de Dieu. Dieu a tellement aimé le monde qu'il a donné son Fils unique. C'est le grand passage de l'Ancien Testament au Nouveau Testament qui est dit là. Dieu aime le monde, c'est-à-dire l'humanité. On le savait déjà dans l'Ancien Testament. C'était même la grande découverte du peuple d'Israël. Mais la grande nouveauté du Nouveau Testament, c'est le don du Fils pour le salut de tous les hommes. Dieu a tellement aimé le monde qu'il a donné son Fils unique. Afin que quiconque croit en lui ne se perde pas, mais obtienne la vie éternelle. Si je comprends bien, il suffit de croire en lui pour être sauvé. Voilà la grande nouvelle de l'Évangile, et de celui de Jean en particulier. Je vous rappelle ce qu'il dit dans le prologue. « À ceux qui l'ont reçu, à ceux qui croiront en son nom, il a donné de pouvoir devenir enfants de Dieu. » Et encore un peu plus loin, au chapitre 3, Jean rapporte cette parole de Jésus. Celui qui croit au Fils a la vie éternelle. Et quand il dit vie éternelle, Jésus évoque autre chose que la vie biologique, bien sûr. Il parle de cette autre dimension de la vie, qu'est la vie de l'Esprit en nous, celle qui nous a été insufflée au jour de notre baptême. Pour lui, c'est cela le salut. Être sauvé au sens biblique, c'est vivre en paix avec soi et avec les autres. C'est vivre en frère des hommes et en fils de Dieu. Pour cela, il suffit, nous dit Jésus, de nous tourner vers lui. Pour pouvoir être en permanence inspiré par son esprit qui nous souffle des comportements de frères et de fils. Pour parler à la manière de la Bible, on dira « Il suffit de lever les yeux vers Jésus pour être sauvé ». C'est une nouvelle extraordinaire, si on veut bien la prendre au sérieux. Il nous suffit de nous tourner vers lui et d'accepter de le laisser transformer nos cœurs de pierre en cœurs de chair. Pourquoi ? Parce que sur le visage du crucifié, qui donne sa vie librement, l'humanité découvre enfin le vrai visage du Dieu de tendresse et de pardon, à l'opposé du Dieu dominateur et vengeur que nous imaginons parfois malgré nous. « Qui m'a vu a vu le Père », dit Jésus à ses disciples dans le même évangile de Jean. La seule chose qui nous est demandée, c'est de croire en Dieu qui sauve pour être sauvé, de croire en Dieu qui libère pour être libéré. Il nous suffit de lever vers Jésus un regard de foi pour être sauvé. Et c'est ce regard de foi et lui seul qui permet à Jésus de nous sauver. Et là, on ne peut pas ne pas penser à toutes les fois dans les évangiles où Jésus a relevé quelqu'un en lui disant « Ta foi t'a sauvé ». Cette annonce de Jésus dans son entretien avec Nicodème, Jean la médite au pied de la croix. Et c'est là que lui revient en mémoire une prophétie de Zacharie qui annonçait le salut et la conversion de Jérusalem à la suite de la mort d'un homme aimé comme un fils unique. Dieu dit, je cite Zacharie, « Dieu dit, je répandrai sur la maison de David et sur l'habitant de Jérusalem un esprit de bonne volonté et de supplication. Alors ils lèveront les yeux vers moi, celui qu'ils ont transpercé. Ils pleureront sur lui comme sur un fils unique. Ce jour-là, une source jaillira pour la maison de David et les habitants de Jérusalem en remède au péché et à la souillure. » C'est au livre de Zacharie, chapitre 12, versets 10 et 13, verset 1. Je pense que pour saint Jean, cette prophétie de Zacharie est une lumière très importante. Quand il médite sur le mystère du salut accompli par Jésus-Christ, c'est à elle qu'il se réfère. Et on la retrouve dans l'Apocalypse de Jean. Je cite « Voici, il vient au milieu des nuées, et tout œil le verra, et ceux-mêmes qui l'ont

Unique aussi au sens de Zacharie, parce qu'il est l'unique source de vie éternelle. Il suffit de lever les yeux vers lui pour être sauvé. Il est l'unique enfin parce que c'est lui qui prend la tête de l'humanité nouvelle. Là encore, je retrouve Paul. Le projet de Dieu, c'est que l'humanité tout entière soit réunie en Jésus et vive de sa vie, qui est l'entrée dans la communion d'amour de la Trinité. C'est cela qu'il appelle le salut ou la vie éternelle, c'est-à-dire la vraie vie. Non pas une vie après la vie, mais une autre dimension de la vie dès maintenant. Ailleurs, saint Jean le dit bien, la vie éternelle, c'est connaître Dieu et son envoyé Jésus-Christ. Et connaître Dieu, c'est savoir qu'il est miséricorde. Et c'est cela le sens de l'expression, échapper au jugement, c'est-à-dire à la séparation. Il nous suffit de croire à la miséricorde de Dieu pour y entrer. Il nous suffit donc de croire pour être sauvés. Mais nous ne serons pas sauvés malgré nous. Nous restons libres de ne pas croire. Mais alors nous nous condamnons nous-mêmes. Celui qui ne croit pas est déjà jugé du fait qu'il n'a pas cru au nom du Fils unique de Dieu. Mais celui qui croit échappe au jugement. C'est bien ce qu'a fait le bon larron. Sa vie n'avait rien d'exemplaire. Mais il a levé les yeux sur celui que les hommes ont transpercé. Et en réponse, il a entendu la phrase que nous rêvons tous d'entendre. « Aujourd'hui même, tu seras avec moi dans le paradis. »

0: Nathalie Cardon.
1: Dernière ligne droite dans cette série intitulée « Se reconstruire après l'emprise », titre de votre livre. Et bonjour Marie Binet.
2: Bonjour Nathalie.
1: Vous avez accepté, dans cette série, de livrer ce témoignage personnel que l'on découvre aussi dans votre livre, avec plein de beaux témoignages. Quand je dis beaux témoignages, des témoignages puissants qui révèlent l'emprise chez une personne, l'état de victime, mais la possibilité de se relever, de se remettre debout. Ça a été aussi votre cas. L'emprise, vous l'avez connue dans votre enfance, votre adolescence et dans votre vie de femme et de mère, avec un premier mariage pendant 20 ans. Et puis, le déclencheur, votre formation professionnelle qui allume toutes les lumières pour vous aider à discerner cet état de victime et d'emprise. Vous allez connaître un état et une période de dépression. Vous pouvez en parler.
2: Alors, en fait, quand mon ex-mari est parti, ça a été extrêmement violent. Voilà, je ne dirai pas dans les détails, mais ça a été très violent. Et j'ai fait ce que je savais faire depuis toute petite, c'est-à-dire, je prends en main, je suis debout et j'avance. Mais j'avais pas de travail, j'avais pas d'argent. Enfin, je commençais tout juste mon activité professionnelle. J'avais commencé, mais elle n'était pas encore très développée. J'avais des jeunes enfants. Et qu'est-ce que je vais devenir ? Il faut être très concret. Donc, je me suis mise en mode TGV. Voilà, c'est la locomotive de la seconde, oui, c'est le mode TGV. Et donc, je me suis mise à faire en sorte de développer mon activité, en même temps protéger mes enfants, en même temps être là pour eux, en même temps développer un cercle amical autre que celui que j'avais à l'origine, parce que j'ai gardé beaucoup d'amis qui, après la séparation, sont restés très soutenants. Et en même temps, j'avais besoin de rencontrer des personnes qui vivaient aussi un célibat ou qui avaient vécu une séparation, parce que bien sûr on pouvait mieux se comprendre, et puis par rapport aux enfants, ça permettait aussi de créer d'autres relations. Donc, ok, je développe tout ça tout en restant dans mon chemin de foi aussi. Enfin, tout ça, c'est beaucoup d'énergie en fait. Et bien, toute cette énergie, au bout d'un moment, j'avais beau être costaud, cette énergie, j'ai fait un burn-out. J'ai fini par tomber en dépression, dans le déni total de mon entourage. Et vous savez que quand on est quelqu'un de fort, on peut faire une dépression sans s'écrouler. Donc c'est ce qui m'est arrivé. Jusqu'au moment où j'ai eu besoin de m'écrouler. Et je ne me suis pas écroulée longtemps parce que je ne pouvais pas. Mais je l'ai fait quand même. Et ça m'a donné une bonne leçon de vie en me disant, écoute, maintenant tu écoutes toutes tes alertes. Donc j'écoute toutes mes alertes depuis. Je fais très attention à ma santé. Et du coup, j'ai continué mon chemin et j'ai eu la chance d'avoir... j'ai quand même rencontré mon mari, qui est quelqu'un de plutôt apaisant dans son caractère et qui m'a aussi permis justement de développer toute mon activité. C'est grâce à lui que j'ai pu sortir mon premier livre, alors que je venais d'accoucher de notre enfant, etc. Parce que voilà, il m'a soutenue, il a été présent, et en même temps, je ne pouvais que constater que l'ampleur de ce que je vivais, il y a une partie qui lui échappait. Et ça a été compliqué pour moi aussi d'accepter que je pouvais pas être comprise, que je pouvais pas être complètement perçue dans la profondeur de ce que je vivais, sachant que j'avais encore des enfants de mon premier mariage qui étaient mineurs et qui vivaient des choses terribles. J'ai quand même été coupée un peu de mes enfants, en tout cas de certaines choses avec eux. Donc c'est beaucoup de choses à vivre en même temps. Et à un moment donné, je me suis dit, bon, tu peux pas rester à tout porter. Il faut que tu apprennes à faire ce que tu peux avec qui tu es. Et ça m'a pris du temps de pouvoir accepter ça. L'âge aide beaucoup quand même. J'avoue que c'est bien de vieillir pour ça, parce qu'il y a une sagesse qui arrive. Les forces physiques sont différentes. Et j'ai accepté d'aménager ma vie professionnelle, d'accepter ma vie familiale, ma vie relationnelle, pour pouvoir être davantage dans le respect de moi, dans le respect de mes forces qui diminuent. Et tout ça, c'était mieux. Pourquoi ? Parce que ça me rendait aussi beaucoup plus disponible à mon entourage, en vérité. Et non pas parce que je devais le faire, mais parce que j'avais envie de le faire et j'étais heureuse de le vivre. Et là, j'ai commencé à me dire, bon, bah, tu vas arrêter de faire, tu vas être un peu plus dans l'être. Donc, j'étais un peu plus en vérité avec moi-même, parce que je suis quelqu'un qui aime beaucoup être. Et voilà, c'est tout un chemin qui, pareil, donne beaucoup de liberté et de dire, bon, bah, là, je peux, là, je peux pas. Et c'est comme ça. Et j'ai envie d'être. Je ne peux pas être. Et d'avoir cette simplicité-là, cette légèreté-là. Alors, c'est un chemin qui n'est pas terminé, hein, je rassure les auditeurs. Je suis dans une personnalité où on aime la perfection, mais je ne suis pas parfaite. Et donc, je peux dire aujourd'hui, bah, je suis imparfaite. Alors, il y a des moments, on peut encore me dire, attention Marie, ok, bah, j'entends, voilà. J'entends les alertes, quelquefois je me les mets toute seule. Et c'est très bien comme ça.
1: Est-ce que vous vous aimez voilà. La femme que vous devenez, que vous êtes aujourd'hui?
2: Ah oui. Je l'aime beaucoup et j'en rends grâce à Dieu, parce que franchement, il me façonne bien. Et je remercie mon mari d'aimer la femme que je suis, malgré tous les moments où j'ai pu être difficile. Et puis, les moments où lui-même a été difficile m'ont fait beaucoup grandir. Et mon mari s'est converti spirituellement, voilà, et ça a été pour moi un grand cadeau.
1: Alors, vous avez été mariée, permettez-moi, puisqu'on vous découvre largement aujourd'hui, et merci de cette part de témoignage sur aussi un tel sujet. Donc vous avez été, je crois, bienveillante. Vous avez aussi donné des merci. Mmh. Vous avez été mariée pendant 20 ans. Mmh. Vous avez divorcé. Et vous êtes remariée depuis.
2: Tout
1: à
2: fait.
1: Il y a une procédure et une nullité de mariage.
2: Exactement. Il y a une nullité qui pour que j'ai demandé au bout de quelques temps. Pareil, il m'a fallu un cheminement. Parce que ben, pour moi, je m'étais engagée, j'avais dit oui, donc il n'y avait pas de raison que je revienne dessus. Sauf qu'à un moment donné, en prenant conscience de la manipulation et je dirais du contexte dans lequel je m'étais engagée, je me suis dit en fait, ni lui ni moi, nous n'étions pleinement conscients de ce qui se passait. Et donc il y a quelque chose qui était entre guillemets vicié, quoi. Voilà. Et donc, c'est. J'ai été bien accompagnée pour vivre ça. Et du coup, en effet, voilà, avec mon mari, nous avons pu nous marier religieusement. Et mon mari a pu faire s'est converti et a été baptisé, était catéchumène. J'ai vu l'œuvre de Dieu et je me suis dit, mais en fait, là, tu fais pas grand-chose, ça vient pas de toi. Et ça m'a aidé à être toujours dans ce dépouillement, à me dire ben c'est génial en fait, il y a plein de choses qui se passent. Alors je dis pas que j'y suis pour rien, mais en tout cas j'ai pas eu besoin d'être à la force de mon poignet pour arriver à quoi que ce soit. Et je trouve ça formidable.
1: La femme forte qui prend des décisions, elle est toujours là? Elle sommeille ou c'est une femme qui est totalement transformée?
2: Non, alors elle est... On ne se refait pas. C'est-à-dire qu'à un moment donné, si le Seigneur m'a donné aussi ses compétences et ce caractère, ses talents, c'est pas pour rien. Et dans mon métier, c'est aussi très utile. Maintenant, j'ai appris à tempérer. Vous savez, la vertu de la tempérance, il a fallu que je me l'approprie. Et comme celle de la prudence. Donc voilà. Et j'ai appris, je vous disais que j'ai pas pu beaucoup parler. Je ne pouvais pas parler quand j'étais enfant et adolescente. Voilà, on me demandait de me taire. Je me suis mise à trop parler au bout d'un moment. Donc il a fallu que je rapprenne à tempérer ma parole. Il a fallu que j'apprenne à être dans une écoute autre de mon entourage. Je dirais à mieux écouter aussi ce à quoi j'étais appelée. Et tout le chemin spirituel que je fais et qui fait que je suis engagée auprès des franciscains, ça a du sens. J'ai rencontré Saint François à 15 ans quand je suis allée à Assise. Ça fait partie d'une des grandes étapes dans ma vie spirituelle. Et il est revenu vers moi à un moment donné et c'est devenu une évidence. Et finalement, quand je regarde mon parcours, il est éclairé par tout ça. En conclusion, je voudrais dire que, ayant vécu ce besoin de consolation, toute la douceur que j'ai appris à me donner, eh bien, c'est aussi ce que j'ai envie d'apporter dans mes consultations à toutes ces personnes qui vivent ces situations. Et finalement, mon histoire n'a fait qu'enrichir mon écoute et l'accompagnement que je peux offrir aux couples ou aux personnes qui viennent dans mon cabinet.
1: Merci infiniment Marie Binet. On peut vous lire Se reconstruire après l'emprise en auto-édition au Libri Nova, et on peut bien sûr vous retrouver dans les podcasts de l'émission sur nos radios chrétiennes. Merci.
2: Au revoir.

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Pentecôte, cette semaine, c'est la fête de l'esprit. Voilà le rappel libératoire. Rappel qu'il n'y a pas que la matière et les intérêts matériels. Ouf, ça fait du bien. L'esprit m'a donné du large. Il m'a libéré, chante le psaume 17. Je me dégage de la conscience étroite, celle enfermée dans les petits soucis sans horizon de la banalité. Cependant, n'allons pas nous égarer dans les vapeurs psychédéliques. La spiritualité n'est pas un état d'âme qui me transporterait dans le néant d'un monde étal où il ne se passe rien, un nirvana seulement accessible aux moines bouddhistes. La spiritualité n'est pas recluse, bien au contraire. Dès la réception de l'esprit, les disciples du Christ s'affairent encore plus dans le monde. Il est vrai, néanmoins, que la spiritualité monacale peut nous transporter au bout du monde. Sainte Thérèse de Lisieux, qui n'a jamais quitté son couvent, fut canonisée sainte patronne des missions. Mais c'est l'exception dans l'humanité. C'est pourquoi, depuis mon livre de 2002, publié chez Bayard, je tiens à parler de spiritualité sociale. Contrairement à ce que une certaine opinion peut croire, spiritualité et sociale ne sont pas antinomiques. Ces deux mots sont même redondants. La spiritualité est d'emblée altruiste. La spiritualité sociale se manifeste, entre autres, par reconnaissance de la dimension sacrée de tout être humain. Par la spiritualité apparaît une dialectique du profane et du sacré. L'homme n'est pas que des os et de la chair. N'y voir que de la matière profane l'être humain. Il y a quelque chose d'autre dans l'homme qui est plus grand que ce que l'on voit. L'essentiel est invisible pour les yeux. L'homme ressent sa dignité bafouée quand il est réduit à quelque chose, alors qu'il est quelqu'un. Profanation de l'homme, désacralisation, quand il est instrumentalisé, manipulé, insulté, non reconnu comme quelqu'un qui compte, non respecté comme une fin en soi. La spiritualité sociale s'éprouve quand on pressent que le bonheur n'est pas dans le tout pour soi, dans l'attitude égoïste et prédatrice qui nous mobilise souvent, il est vrai, mais le bonheur est plutôt dans le don de soi, dans l'aventure et l'ouverture à l'altérité, joie de l'engagement, allégresse de se risquer. Qui cherchera à épargner sa vie la perdra, qui la perdra la conservera, dit saint Luc dans son évangile au chapitre 17, verset 33. Cette inversion des valeurs caractérise la spiritualité sociale, changement radical d'optique dans la vie courante. Le Seigneur a dit « Il y a plus de bonheur à donner qu'à recevoir ». C'est ce qui est écrit dans les Actes des Apôtres, au chapitre 20, verset 35. «

Il est vrai que la spiritualité passe par un recueillement, un mouvement vers l'intériorité de l'âme, une isolation hors des fracas et tracas du quotidien, un silence intérieur, un retrait. Mais au tréfonds de se recueillir, éclot un accueillir, l'accueil d'un appel, l'interpellation d'une transcendance qui invite paradoxalement au sortir de soi, à s'exposer, à s'engager dans le monde, à se risquer. Tel est le bonheur de la générosité dont la vie contemporaine nous prive souvent. Les médias nous informent largement sur la nouvelle génération de jeunes cadres dans les entreprises. Eh bien, ils ont encore, bien sûr, les ambitions professionnelles et des désirs pécuniaires. Mais ils souhaitent beaucoup plus que les générations précédentes avoir un métier qui développe plus l'être que l'avoir, l'utilité sociale plus que la richesse. Beaucoup de cadres plus âgés souffrent d'un stress spirituel. Ils sont devenus blasés, désabusés, désenchantés, tristes, mélancoliques. Ils ont eu le souci de faire leur trou, puis de défendre leur précaré. Mais à présent, leur générosité de jeunesse est frustrée. Ils ne se donnent à rien. Évitent de se risquer, de s'engager. C'est le stress des morts-vivants. La spiritualité sociale produit du sens, le sens de la vie, le sens de son travail. A contrario, le stress spirituel m'oppresse à cause de l'absurde, du manque de sens. Qu'est-ce que donner du sens à la vie? Qu'est-ce que c'est que donner du sens à la vie? C'est se donner de tout son cœur, de toutes ses forces, de toute son âme à autre chose qu'à soi. Narcisse se suicide faute de sens. Il meurt en se noyant dans sa propre image. C'est l'amour de quelque chose d'autre ou de quelqu'un d'autre qui m'attache à la vie plutôt que tourner en rond. Camus nous dit qu'il faut imaginer Sisyphe heureux si Sisyphe parvient à glaner quelques instants passionnés et surtout s'il se révolte contre l'absurde. Révolte vaine. Faute de spiritualité, la vie est bien morose. Si on ne colle qu'au rythme biologique, la vie devient visqueuse.

0: Leibniz pose au début du 19e siècle la bonne question. Pourquoi y a-t-il de l'être plutôt que rien ? Pas de réponse. L'existence est un mystère. Et le mystérieux m'enfoncerait, paraît-il, dans l'absurde. Eh bien non. Le mystère n'est absurde que pour la raison de type cartésien. Le mystère est ouverture à l'altérité. Le mystère m'envoûte, m'emporte dans l'aventure spirituelle. Un problème irrésolu, oui, c'est un échec. Mais un mystère qui reste mystérieux peut m'exalter, me fasciner. Cette spiritualité contemplative est aussi une spiritualité sociale, car elle m'invite à la réconciliation avec l'acte d'exister, sans elle, mutilé par l'absurde. Elle m'engage dans le monde et à prendre la vie à bras-le-corps et à plein poumon. Le mystère de l'existence m'embarque et m'exalte. D'ailleurs, sans la spiritualité, je suis très éparpillé, éclaté par les sollicitations multiples de tous nos sens. Le spirituel transcende le superficiel, donne une épaisseur humaine, fait de chaque individu une personne forte d'une vie intérieure qui se fait sentir dans les relations sociales. C'est ainsi que la spiritualité sociale me projette dans le temps long. Nos contemporains ont tendance à vivre dans l'instant, dans un carpe diem hédoniste, dans une course-poursuite pour avoir tout et tout de suite. Sans la dimension spirituelle, le militant politique se condamne au désespoir de l'échec. Par la spiritualité sociale, la finalité de mes actes est certes dans le temps court de l'actualité, mais aussi dans les mystères de l'avenir lointain, dans des retentissements inconnus en écho d'éternité. À l'horizon de l'éternité, je n'en ai jamais fini. L'échec d'aujourd'hui peut plus tard s'avérer bénéfique dans d'autres contextes. La spiritualité sociale a des accents prophétiques. Enfin, si la spiritualité sociale donne de l'épaisseur humaine et se projette dans le long terme, c'est qu'elle exprime un moi profond. Un moi profond qui transcende et interpelle le moi ordinaire. Elle me met sans cesse en question pour me proposer de l'autrement, pour me proposer de l'ailleurs. Certains reconnaissent Dieu dans ce moi profond. En fonction de mes actes, puis-je encore me regarder dans un miroir, c'est-à-dire supporter la remise en question? N'est-ce pas ce que les Écritures appellent la crainte de Dieu? En tout cas, c'est la spiritualité sociale.
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1: Bonjour à tous et à toutes. Cette semaine, nous approfondissons notre posture à l'égard de notre smartphone. Redevenir libre à son égard, à son encontre, parce que c'est la réalité. Le smartphone nous colle à la peau, il est toujours dans notre poche, nous l'allumons en moyenne, les Français en tout cas, 250 fois par jour, 9 personnes sur 10 l'ont dans leur chambre à coucher, et cela porte atteinte à la santé psychique. De très belles études sont faites pour évaluer cela sur les adolescents depuis que le smartphone est généralisé dans le monde. Plus de 200% d'effets nocifs, de dépression, mais aussi de suicide qui seraient corrélés à l'utilisation du numérique et particulièrement du smartphone. Alors protégeons-nous. Le monde de la technocratie libérale crée de l'anxiété. Jouons à gagne-terrain pour repousser cette anxiété et laisser de la place à choisir ce qui donne la paix. Nous pouvons être libres à l'égard de ces machines, et moins de machines dites intelligentes, plus d'intelligence de la vie en choisissant le vrai bien. Alors vérifions d'abord que nous ne sommes pas victimes des 5C. Les 5C. Perte de contrôle. Est-ce que nous contrôlons notre smartphone? Est-ce que c'est lui qui nous mène? Est-ce que c'est moi qui le mène, selon quels repères, quelles bonnes règles d'utilisation? Est-ce que je suis capable de ne pas l'utiliser avant le petit déjeuner? Est-ce que je suis capable de ne pas l'utiliser après le dîner? De ne pas l'avoir allumé dans une discussion avec quelqu'un ou à table? Est-ce que je perds le contrôle ou pas? Est-ce que j'ai une utilisation compulsive de mon smartphone? Je ne peux pas faire autrement. On l'a dit, l'addiction au smartphone est plus importante que l'addiction à la cigarette et que l'addiction à l'alcool. Donc, se détacher, il faut vérifier si c'est compulsif, si je réponds immédiatement à la vibration de mon smartphone dans la poche parce que j'ai une notification, je regarde. Pourquoi je regarde? Pas besoin de regarder. Le smartphone aurait-il pris pouvoir sur mon attention? C'est d'ailleurs la stratégie des faiseurs d'opinion numérique. La dépendance chronique, c'est-à-dire dans le temps. Il y a une fois de temps en temps, mais chronique, c'est toujours dans le temps. Oui, chronos. Chronos, dans la mythologie grecque, finit par manger ses enfants. Nous, est-ce que ce temps nous mange? Est-ce qu'il nous pollue mentalement? Ou est-ce que nous sommes libres mentalement, spirituellement, à son encontre? Absence de liberté à le consulter. Est-ce que mon smartphone est mon meilleur ami? Ou est-il plutôt mon meilleur ennemi? Consulter, est-ce que j'ai besoin de le consulter? N'ai-je pas plutôt d'abord besoin de réfléchir, de discerner, et non pas d'externaliser ma capacité de réflexion? Des études récentes ont montré que ceux qui utilisent l'IA, l'intelligence artificielle, ont une mémoire qui diminue, qui s'atrophie. Cinquième C, les conséquences disproportionnées pour votre sérénité. Est-ce que l'on a pris le temps d'évaluer l'impact psychique, l'impact corporel, relationnel, psychique, on va en parler après la pause. Mais voilà, est-ce que c'est pas disproportionné? Est-ce que cela m'aide à bosser, à travailler, à me dépasser, à prendre des responsabilités, de la créativité, à instituer des bonnes choses dans ma vie? Ou est-ce que je suis en état de démission permanente sur mon divan et je refuse de diviniser ma vie? Oui, c'est un jeu de mots qui vient du pape François. Mais il faut quitter le divan avec le smartphone dans la poche pour aller au divin. Au divin, le divin, c'est la paix intérieure. C'est chasser l'anxiété pour retrouver la paix.

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1: Continuons les suggestions pratiques pour être libre des influences de notre smartphone. Protégeons maintenant, comme annoncé, notre psychisme. Alors, cultivons notre concentration, l'attention également, mais aussi notre intention, en stimulant la vigilance, en nous focalisant sur une seule chose à la fois, évitant au maximum le multitâche. Notre cerveau n'est pas fait pour le multitâche. En écartant les pensées inutiles, autrement dit, en éliminant la pollution mentale. Une seule chose à la fois. Et hiérarchisons toutes ces choses que nous devons faire. Elles n'ont pas toutes la même importance. Refusez donc de faire plusieurs choses en même temps. Accompagnez vos pensées dispersées ou mauvaises vers la sortie, ciao, en n'y portant plus attention. Je choisis une chose et je m'y concentre. Et là, je m'y engage. Et là, j'y mets mon attention, j'y mets ma concentration, j'y mets mon cœur, mon désir. Protégez votre intimité en ne divulguant pas vos données personnelles sur les réseaux sociaux, sur les sites Facebook, Instagram, sur LinkedIn. Les gens n'ont pas à savoir votre fort interne, votre intériorité. On ne peut plus faire marche arrière. En tout cas, c'est très difficile. Développez votre sens critique à partir d'une hiérarchie de valeurs clairement définie. Redisons-le, la vérité n'est pas la pertinence. N'utilisez les écrans que pour un besoin précis, jamais pour surfer à l'aveugle. Ayez des favoris bien éprouvés, qui sont constructifs. Et des bons petits documentaires, c'est vrai. Mais voilà, on sait ce vers quoi on veut aller, vers quoi on met nos yeux. Préférez le livre à l'écran. 15 minutes de bonne lecture sur papier, au moins tous les jours, selon le conseil de Saint Jean 23. Demandez-vous honnêtement si un tiers pourrait, sans que cela vous pose de problème, regarder avec vous votre écran. Évitez le piège conduisant à la dévalorisation de soi. Se servir de son smartphone pour se comparer. Combien de likes sur mes comptes ? Non, vous êtes unique, vous n'êtes pas comparable. Et plus on se compare, plus on veut passer du temps sur les écrans pour se racheter d'un mauvais score. Acceptez l'ennui sans écran comme la matrice nécessaire à de nouvelles créativités. Ne vous laissez pas voler votre imagination par toutes les inductions publicitaires. C'est l'ennui qui est la source de la création, c'est le silence. Voilà. Et cette créativité, elle vient lorsqu'on est seul avec soi-même, avec son désir, avec son cœur, avec sa propre imagination. Refusez de fuir l'angoisse avec le doudou écran. L'écran n'est pas un objet transitionnel. Sous-exposons-nous aux écrans, ne laissons pas notre esprit être formaté par les annonceurs pour devenir mentalement des Barbies stéréotypées. Sachez éteindre vos écrans, acceptez de ne pas être toujours joignable ni de vous croire indispensable. Peu de réponses aux appels doivent être immédiates. Refusez d'être numériquement dépendant en ne gardant pas, si possible, votre smartphone dans la poche. Refusez la fascination de la fusion de l'intelligence avec les biotechnologies. Tiens, la vérité est d'abord référée à la nature et à la grâce, qui peut davantage. La quête de puissance ne peut pas se substituer à la paix intérieure et à votre propre discernement. C'est à vous de décider. Passez à l'acte, désinstallez des applications quand vous n'êtes pas d'accord avec vous-même. 75% des utilisateurs d'Instagram de la ville de Chicago, aux États-Unis, préféraient que l'appli n'existe pas. Ils ont conscience de l'impact négatif de cette application sur leur psychisme. Connaissez la direction que vous voulez donner à votre journée, sinon c'est l'écran, le médium qui s'imposera, il deviendra le message et il vous guidera. Alors, protégez votre psychisme pour redevenir libre à l'égard de votre écran et de votre smartphone en particulier. Vous pouvez approfondir cette chronique et toutes les autres chroniques dans mon ouvrage Tanguy-Marie Pouliquen, libéré, délivré de mon smartphone, 10 jours, 10 étapes pour reprendre le contrôle aux éditions Première Partie.
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4: Une petite croix laissée dans une parka orange qui passe de main en main et infléchit les destinées, provoque des rencontres et fait cheminer vers la foi. Un roman léger et pourtant profond sur les voies surprenantes de Dieu, écrit par une convertie récente. Finalement, est-ce qu'il n'y avait pas un problème avec l'obéissance ? L'obéissance. En se consacrant à Dieu, il avait choisi de ne pas choisir. Il avait lancé cela à ses amis le jour de son ordination. Un bon mot, presque une fanfaronnade. Mais au bout du compte, c'était le vœu le plus difficile à respecter. Les gens s'étonnaient souvent. La chasteté, ça doit être le plus dur, non ? Il ne pouvait pas le nier. Il était un homme, vigoureux, et il fallait parfois beaucoup de prières. Mais l'obéissance lui mordait encore plus l'âme. Car lui, le meneur, le taureau qui détruisait tous les obstacles pour aider les plus pauvres, pour convertir les personnes les plus éloignées de la foi, il devait accepter des décisions sur lesquelles il n'avait pas son mot à dire alors qu'elles le concernaient personnellement. Aujourd'hui, on parle de lâcher prise, mais chez les cathos, on dit plutôt s'abandonner. Que ta volonté soit faite. Oui, que ta volonté soit faite. Non pas la mienne, mais la tienne. Et c'était plus compliqué quand les deux n'étaient pas d'accord. Lequel des deux avait raison, Dieu ou lui ? En l'envoyant au Pérou, Dieu avait répondu à son besoin d'action. Et le père avait accompli beaucoup, beaucoup plus qu'il ne l'aurait cru. Dieu voyait plus grand que lui. Finalement, que voulait-il ? Qu'avait-il dit tout à l'heure ? Continuez tranquillement. Mais Dieu ne voulait pas d'une vie tranquille pour le père Thomas. Dieu avait plus d'ambition que lui. Finalement, en lui obéissant, le padre faisait un choix parfaitement carriériste. Ne pas choisir, c'était la clé de la réussite. Il sourit, apaisé. Comme d'habitude, c'est Dieu qui avait raison, même si parfois ça lui faisait mal de le reconnaître. On le rappelait en France parce qu'au Pérou, son rôle de défricheur était terminé. Ils allaient envoyer quelqu'un d'autre, un prêtre ou un administrateur, qui saurait gérer, faire tourner la boutique, faire aboutir les projets. On l'appelait sans doute ailleurs, vers une autre communauté, où tout restait à faire. Il s'endormit, confiant. Chapitre 9. Abdoul entra comme une furie dans l'atelier, criant des ordres, bousculant les malheureux qui se trouvaient sur son chemin. Toutes les femmes baissèrent la tête, espérant que la colère du contremaître ne les concerne pas. Tétanisée, Asma vit Abdoul se diriger vers elle à grandes enjambées. Il n'était plus question de lui frôler la main, de lui parler doucement dans le cou. Il saisit les parkas qu'elle venait de terminer. « Qu'est-ce que c'est que ce travail ? Nous ne pourrons pas envoyer cela à notre client. Tu vas tout défaire et refaire proprement. Même si tu dois rester ici jusqu'à demain matin, c'est compris ?» Asma resta immobile, figée sur sa machine à coudre. Abdoul prit son silence pour une provocation, ce qui augmenta sa colère. « Tu choisis de te taire ? Très bien. Nous allons voir le directeur de la production. » « Je ne veux plus d'une aussi mauvaise ouvrière dans mon atelier. » Il lui saisit le bras et l'obligea à se lever. Ce seul geste était déjà très déplacé. Un homme qui touche le bras d'une femme qui n'est pas son épouse, tout cela en public. Asma vit la stupeur se dessiner sur le visage de ses voisines, mais personne ne bougea. Ils remontèrent l'atelier vers le bureau du directeur. Asma était terrorisée. Jamais elle n'avait été convoquée. Elle était consciencieuse et fournissait toujours dans les temps un travail impeccable. Dans l'atelier, un tel esclandre était si inhabituel que tout le monde s'arrêtait en plein travail pour les regarder passer, la jeune fille apeurée et le contremaître respecté. Dans le second atelier, Asma aperçut sa sœur, les yeux écarquillés, la main devant la bouche. Mais elle n'eut pas le temps de s'arrêter pour la rassurer. Abdoul la poussait toujours plus vite. Le bureau du directeur de production se trouvait au 7e étage. Mais sur le palier du 6e étage, Abdoul saisit les poignets d'Asma et l'entraîna vers les stocks. Les employés de l'entrepôt les regardèrent passer avec indifférence. Ils ne semblaient pas surpris de voir le contremaître traîner violemment une jeune femme entre les immenses étagères de métal chargées de rouleaux de tissu. Au fond de l'entrepôt, Abdoul fit entrer Asma dans une petite pièce obscure, dont il ferma la porte d'un coup de pied. D'une main, il attrapa les deux petits poignets de la jeune fille, puis il la plaqua contre le mur. Il était en feu, transi de désir. « Tout se paye, ma belle Asma, tout se paye. Tu croyais finir plus tôt que les autres sans me donner ma petite récompense ? Allons, pas de manière. Je sais que sous tes airs de bonne musulmane, tu en as envie autant que moi. » Il écrasa sa bouche sur la sienne, releva la tunique d'Asma et se pressa contre elle. Asma cria de honte et de dégoût. Abdoul était comme fou, en transe. Ses doigts saisirent la bande de tissu avec laquelle Asma s'enveloppait les seins. Il l'attira avec violence. Un petit objet rouge et doré jaillit en même temps que la poitrine de la jeune femme. Le crucifix d'Afzal. Asma l'avait caché là, pour l'avoir au plus près de son cœur. Cette apparition n'échappa pas au regard d'Abdoul, qui eut un geste de surprise dont Asma profita. Elle se pencha en avant et lui mordit l'oreille jusqu'au sang. Alors, il la lâcha tout à fait et s'effondra en hurlant. Puis, ses yeux se posèrent sur le crucifix qui gisait à terre. Il se releva d'un bond, l'air mauvais. « Une chrétienne, tu es chrétienne !» Il essuya son oreille et vit qu'il saignait abondamment. « Tu vas me payer ça !» Il ouvrit la porte et disparut en hurlant. Asma s'effondra en pleurant sur les paquets de vêtements abandonnés dans la pièce. Il avait failli, oh non, elle n'était pas préparée à cela. Elle se plaqua les mains sur les oreilles et ferma les yeux. Et maintenant, qu'allait-il se passer? Inra avait raison, elle allait être accusée d'avoir séduit le contremaître pour obtenir des avantages et être mieux traitée que les autres. En plus, elle était chrétienne. Il fallait qu'elle bouge car on allait la chercher, la trouver, là, l'emmener comme une criminelle devant Faisal et Inra déshonorée. Non, c'est elle qui avait été agressée. Et personne n'avait bougé, même pas les hommes de l'entrepôt, des gaillards qui auraient pu intervenir, s'interposer, la sauver. Tout à coup, l'évidence la frappa. Mais bien sûr, s'il n'avait pas bougé, c'est parce qu'elle n'était pas la première femme qu'Abdoul emmenait tout au fond de l'entrepôt dans la petite pièce. Elle n'était pas la première. Elle se redressa. Mais alors, les autres femmes allaient témoigner, expliquer qu'elles avaient été harcelées, peut-être même violées par Abdoul. Quant au crucifix, après tout, les lois du Bangladesh n'interdisaient pas que l'on pratique la religion chrétienne, n'est-ce pas? Elle se releva, se recoiffa, remit ses vêtements en ordre, attendit que sa respiration soit revenue à un rythme normal. Le crucifix d'Afzal caché dans le creux de sa main, elle redressa la tête, sortit de la petite pièce et rejoignit son poste sans un regard pour les autres ouvriers.
3: C'était Le Christ qui voyageait dans une parka fluo d'Angelina Barras aux éditions Teki. Une lecture de Sophie Fayol.
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0: 17h.
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1: Alors, donc, le texte, les deux textes suivants, 12 et 13, nous parlent bien de l'union des deux natures, mais en insistant, et ça c'est vraiment une caractéristique d'Origène, sur l'âme du Christ. L'âme du Christ. Je me suis rendu compte que jamais j'y pensais à l'âme du Christ, et vous ? Hein, n'est-ce pas ? Oui. Bon, il y a une âme, d'accord, mais bon. Ce qui fait que cette hérésie apollinarienne dont j'ai parlé, c'est-à-dire de dire, bon, il n'a pas d'âme, il n'en a pas besoin, et bien dans la pratique, je crois, enfin moi, jusqu'à temps qu'Origène m'éclaire, j'y pensais jamais. Alors bien sûr, mon âme est triste à en mourir. Bon, ouais. Mais on a plutôt tendance à pleurer sur les souffrances, les coups, le sang. Là. Mais l'âme du Christ, bien sûr, au moment de l'agonie, on voit bien que c'est quand même là que ça se passe. Mais bon. Vous êtes d'accord, on n'y pense pas assez. Bon, pour Origène, c'est extrêmement important. Hein? Et dans le texte 12, il explique... Hein? Alors là, pour le coup, l'intermédiaire, le vrai intermédiaire entre la nature divine et la nature humaine, c'est l'âme de l'homme Jésus. C'est-à-dire que là, dans ce texte, il explique, je le paraphrase pour éviter de le lire dans son entier, hein, il dit que, évidemment, hein, le Verbe ne peut pas s'unir directement à un corps, hein, mais au fond, c'est l'âme du Christ qui fait le lien, comme chez tout homme, hein, entre le corporel et le spirituel. Alors, un petit problème qui se pose, mais alors, si le Christ a une âme comme vous et moi, qu'est-ce qu'il peut faire ? Ben, il peut pécher. Il y a quand même des risques dans tout ça. Hein? Et d'ailleurs, il y en a un qui a bien pensé, c'est Satan. Hein? Ben oui, il a été tenté. Donc, ben,

Ben, l'âme humaine du Christ, qui était, comme nous tous, un intellect pur contemplant Dieu, cette âme humaine s'est tellement unie dans la contemplation, déjà avant l'incarnation, bien sûr, au Verbe, hein, que cette âme n'était plus capable, en quelque sorte, de chuter. Hein? Mais là encore, c'est pas naturellement, comme toutes les âmes humaines, l'âme du Christ pouvait pécher, mais son lien, encore une fois, pour Origène, c'est son lien dans la préexistence avec Dieu, et notamment avec le Logos avec lequel il va s'unir dans une incarnation, était si fort qu'il ne pouvait pas s'écarter. Supprimons la préexistence. Ben voilà, quoi. Évidemment, on va dire qu'il y a un tel attachement de l'âme de Jésus à Dieu, au Logos, que, bah oui, il n'a pas péché. Enfin, il pouvait, mais il ne l'a pas fait parce qu'il était. C'est-à-dire qu'on n'a pas besoin de la préexistence, on peut simplement penser justement aux épreuves de Jésus dans lesquelles, évidemment, il sort vainqueur parce qu'il sait quelle est sa mission, parce qu'il adhère totalement à la volonté du Père, volonté du Père que le Logos, évidemment, à laquelle, évidemment, le Logos divin adhère lui également. Donc là, vous avez donc vous verrez sur ces dans ces deux textes l'importance de cette on va finir après c'est mystique de Jésus c'est Origène comme du père Bertrand je pensais pas le trouver là c'est pour ça que j'y reviens mais il est au fond le père Bertrand enfin le livre Parce que la piété dont parle la piété dont parlait Erasme et dont parle le père Bertrand, c'est pour le Jésus humain, corps et âme. Oui. Et donc il a une dévotion pour l'humanité sainte du Fils. Bon, je dis, c'est quand même assez rare à l'époque d'Origène. On est plutôt dans une piété, j'allais dire, qui apparaît au Moyen Âge et évidemment à l'époque moderne. Mais dans le, chez les pères de l'Église, on n'a pas trop ça. Donc c'est intéressant de le signaler. Donc, vous voyez, l'importance qu'il accorde à l'âme humaine de Jésus, qui fait justement, qui réalise cette union entre la nature humaine, âme et corps, et la nature divine, explique aussi cet attachement à l'humanité tout entière de Jésus. Une piété, donc, vis-à-vis de l'homme Jésus. Alors que, évidemment, il est toujours en train de parler de, du Logos, de la sagesse, etc., dans sa transcendance même, et de voir son abaissement aussi à ce Logos qui s'abaisse. Mais il s'attache aussi à, au fond, ce qui est pour lui le noyau, en quelque sorte, de l'incarnation. La volonté libre du Christ, qui adhère totalement au projet de salut divin. Alors, je vais donc terminer sur un troisième
Non, ça fait 4, mais le premier, je le compte pas parce que c'était la dernière fois. Hein, là.

0: c'est ce qu'on traduit généralement par les aspects du Christ et notre vie chrétienne. C'est le titre que j'ai donné. Les aspects, c'est une traduction française. Vous voyez, aspect, tout le monde voit ce que ça veut dire, c'est les différents côtés selon lesquels on peut regarder quelqu'un de face, de profil, de derrière. Aspect. En fait, c'est la traduction d'un mot grec qui est épinoïa. Et ces aspects du Christ, quand vous allez avoir, c'est les épinoïaï, au pluriel, ça fait, les épinoïaï du Christ. Vous allez comprendre, quand j'aurai lu le texte 14, comme pour la science, le principe, pour la science en général, le principe, c'est-à-dire le commencement, par quoi on commence, le principe peut être envisagé à deux points de vue, selon la nature même des choses, et selon nous. Alors ça, c'est une idée exprimée clairement par Aristote, hein, c'est-à-dire que, bon, en la science, on peut la commencer par en bas. Bon, ben, par exemple, si je veux connaître, je sais pas, les poissons, ben, je vais commencer par regarder les poissons qui sont dans mon bassin. Je vais pas... commencer par dire un poisson, c'est ci, c'est ça, et je regarde après par terre. Enfin, dans l'eau, s'il y en a. On commence par la sensation, et puis on va s'élever petit à petit, n'est-ce pas, à la compréhension de ce qu'est un poisson. On va pouvoir donner une définition. Et là, ça va parler à l'intellect. C'est notre démarche à nous. Quand on est ignorant, on commence comme ça. Évidemment, quand on est prof, parfois, peut-être à tort, on commence par l'inverse. On va vous dire ce qu'est un poisson, et puis après, on va vous emmener dehors, là, si on a le temps, regarder les poissons qui flottent dans l'eau. C'est-à-dire que là, c'est commencer par la chose elle-même, ce qu'est un poisson. Avant de vous montrer un poisson, je vais vous dire ce qu'est un poisson. Ça, c'est la deuxième voie. Pour une science quelconque. Eh bien, ça s'applique aussi à notre connaissance de Dieu. Par nature, pourrait-on dire, le principe du Christ, c'est la divinité. Ben oui, c'est quand même ce qu'il y a de plus important en lui. Personne ne l'oublie. Mais pour nous, qui ne sommes pas capables d'aborder son être véritable sous l'aspect de sa grandeur, c'est l'humanité. D'accord ? Je ne vais pas commencer par dire, bon, allons tout de suite à l'essentiel, je veux connaître Dieu sans rien d'autre. Pas besoin d'homme, pas besoin de corps. On verra après, ça peut attendre. Bon, ben non. C'est-à-dire que nous, comme un peu dans la méthode d'Aristote, il faut partir du Christ tel qu'on le voit, le touche, l'entend. Ça ne veut pas dire qu'on ne va pas s'élever à une connaissance, évidemment, de la divinité, justement, de Dieu, mais de la divinité du Logos incarné, mais on va commencer par son humanité. Alors là, il cite Saint Paul, enfin, il fait référence à Saint Paul, « C'est ainsi qu'on enseigne aux petits-enfants Jésus-Christ et Jésus-Christ crucifié. » Il faut donc dire que, selon la nature des choses, le principe de la science, c'est le Christ en tant que sagesse et puissance de Dieu. Mais que pour nous, c'est le Verbe qui s'est fait chair pour demeurer parmi nous, car nous ne sommes capables de le recevoir que de cette manière. Donc vous voyez la citation, évidemment, du prologue de Jean, 14, il a habité parmi nous. Voilà, c'est ça pour nous le commencement, c'est-à-dire le Christ de l'incarnation. Mais les épinoïas c'est ça, c'est la manière de regarder. Alors, on peut dire, si l'on veut, qu'il y en a deux déjà. Il y a l'épinoïa, c'est le regarder comme un homme. Éventuellement même comme un homme crucifié, ou comme un bébé. Et puis l'autre, c'est la manière de le regarder comme Dieu. Bon, quand on peut. Hein. Bon. Et donc, c'est ça les épinoïaï du Christ. Mais c'est pas simplement ces deux aspects. Hein. Tous les noms, alors là, vous avez le premier tome du commentaire sur Jean d'Origène, et là, vous allez avoir toutes les épinoïaï, c'est-à-dire, en gros, tous les titres que l'on donne au Verbe incarné. Tous. Et chacun correspond à un moment, enfin moment, pas simplement au sens temporel, hein, mais au sens dynamique, à un moment, hein, de notre vie chrétienne et de notre vie spirituelle. Hein. Et il l'exprime bien parce que, vous voyez, dans le Christ, Verbe incarné, il y a un escalier. Évidemment, c'est avant la découverte de l'ascenseur de Thérèse de Lisieux. Il y a un escalier. Alors, vous savez que le Christ est la voie, le chemin, mais il est l'escalier. C'est un chemin qui monte. Peut-être que certains s'en sont rendus compte. Hein ? Oui ? Alors, ici, dans son commentaire sur Jean, alors là, c'est plus loin, puisque c'est le livre 19. Il fait une comparaison. De même qu'au temple, il y avait des degrés par lesquels on pénétrait au sein des saints, vous savez, les terrasses multiples, hein, les parvis, voilà. Par lesquels on pénétrait au sein des saints. De même, le Fils unique de Dieu est-il peut-être pour nous tous les degrés? Et de même que parmi les degrés, l'un est le premier en bas, l'autre plus haut que lui, et ainsi de suite jusqu'au plus élevé, de même aussi, l'ensemble de nos degrés, c'est le Sauveur. Le degré qui, en tant que premier tout en bas, c'est son humanité. Après l'avoir gravi, nous suivons aussi ses aspects suivants. Aspects, épinoïa, titre, si vous voulez. Ce sont eux qui forment tout le chemin en ces degrés, de sorte que nous nous élevons par lui, qui est à la fois un ange et les autres puissances. J'insiste pas là-dessus, mais tout le monde l'a peut-être compris, puisqu'il n'y a pas de différence essentielle entre homme et ange. L'homme, c'est un ange qui est descendu plus bas, un peu plus bas qu'un ange, mais comme le Christ, homme, n'est pas descendu du tout. Il est comme un ange, quoi. Hein? Oui. Ça, c'est le parasite de la préexistence. Hein? Bon. Mais enfin, bon, hein, dans la Bible, on parle aussi de l'ange du Grand Conseil, etc. Hein? L'idée de dire que le Christ est aussi ange, c'est pas... Pourquoi pas? Pourquoi il serait pas au passage ange aussi? Il est bien homme. Hein? Enfin bref, je saute. Et suivant ces différents aspects, puisqu'un chemin diffère d'une porte, ben oui, c'est pas la même chose le chemin et la porte. Et ben pourtant, Jésus, le Christ, est chemin et porte. Il faut d'abord aller au devant du chemin pour atteindre ainsi la porte, et par la suite. Et de même, d'abord être sous sa domination en tant qu'il est berger. Oui, un berger, ah ouais, faut être des moutons, quoi. Faut commencer par là, pour pouvoir jouir également d'elle en tant qu'il est roi. Là, on pense à... c'est les sujets, mais c'est quand même mieux que des moutons, quand même. Hein? D'accord? Donc, on commence par le suivre sans comprendre, en quelque sorte, comme des moutons, et puis après, ben, on va le suivre comme un roi, en adhérant. Hein? Et aussi, d'abord, recevoir ses bienfaits en tant qu'il est agneau, pour que d'abord, il ôte nos péchés. Eh oui, l'agneau sacrifié pour nos péchés. Et qu'une fois purifiés, nous puissions, après cela, manger sa chair, la nourriture véritable. Donc vous voyez là, évidemment, au travers de ça, Origène a été catéchète, donc vous avez les moments de l'initiation remis dans cette perspective. Si... Et voilà la conclusion, non seulement de ce texte, mais de la section. Si après un examen attentif des conclusions qui se rattachent à cet exposé, c'est-à-dire notre exposé, quelqu'un les accueille, il entendra « Si vous me connaissez, vous connaissez aussi mon Père. » Donc là, vous avez un exemple... Quelques-uns, mais il y en a des dizaines d'épinoiaï, de titres du Christ, qui, quand on les médite à chaque fois, instaurent un rapport, une relation privilégiée avec le Verbe incarné. Et dans une, comment dire, dans une multiplicité de situations, vous êtes toujours avec le Christ. Bien entendu, cette idée de progrès d'un Christ, d'un Verbe incarné qui, au fond, se fait tout pour tous. Vous avez aussi l'image, bien sûr, de la manne et de saint Paul, reprise par saint Paul. La manne, vous savez, qui était nourriture pour les bébés, pour les vieillards, pour les malades, ça marchait aussi bien. Et... Eh bien, le Christ, c'est, cette manne aussi, se fait et tout pour nous. Alors, c'est ce comment dire. Vous voyez qu'ici, chez Origène, cette réflexion, alors, c'est un intello, Origène, je pense que tout le monde s'en est rendu compte, mais peut-être parce que je n'ai pas été assez clair que j'aurais dû, mais enfin, vous voyez bien que c'est un type qui se tord les neurones, mais en même temps, vous voyez, ce qui compte pour lui, peut-être d'abord, c'est cette relation avec... Alors ça aussi, c'est étonnant. Bon, je sais bien... comme il commande Josué. Quand il commande Josué, vous savez que Josué, c'est Jésus, c'est le même mot. Alors, il parle de Josué, évidemment, et puis lui... Et il embraye « Mon Jésus !»« Mon Jésus !» Par opposition à ce Jésus-là de l'histoire. « Mon Jésus !» Il dit pas « Oh, ben, le Jésus crie incarné. » Il dit « Mon Jésus ouais. !» Il dit pas « Notre Jésus !» Vous voyez ? Il y a une sorte de relation personnelle avec Jésus qui s'instaure. Alors, et pour Origène, ça s'instaure pas simplement dans la réflexion, évidemment, mais dans l'exégèse, dans les lectures de textes. Quand il voit Jésus partout, c'est ce qu'on disait au début, il est partout, mais sous un aspect particulier, mais qui, à chaque fois, en quelque sorte, le nourrit. Et donc... vous voyez, on a parlé d'hypostase, on a parlé de logos, de sagesse, d'être, enfin de tout un tas de termes philosophiques, et d'autres après lui iront encore plus loin dans l'abstraction. Bon, la Trinité chez saint Augustin. C'est plus compliqué qu'Origène. Et il y en a d'autres comme ça. Mais, c'est-à-dire, cette, cette tentation théologique de l'abstraction, en quelque sorte, qui pourra s'épanouir après, bien, chez Origène, même si c'est un intello, il est capable de manier l'abstraction, mais il y a quand même quelque chose de, qu'on peut appeler une piété simple. Je veux dire, voilà, je veux ici parler de cette piété que ressentait, piété de cœur, comme dit, comme disait Érasme. Voilà. Je ne sais pas si j'ai répondu à la question que posait le père Meyer, mais bon, j'ai fait ce que j'ai pu. Hein. Et en tout cas, merci de votre attention. Ah oui, quelqu'un m'a posé une question. Alors, Origène était, pendant une bonne partie de sa vie, un laïc, un catéchiste. Mais il a eu des histoires avec son évêque, parce qu'il va faire une tournée de conférences, enfin, une tournée hein, en Palestine, et là, il y a un évêque de Palestine qui lui dit, qui lui demande de prêcher devant l'assemblée, en sa présence. Donc lui, l'évêque reste assis, tranquille, et Origène prêche. L'évêque d'Alexandrie, ils sont généralement, ils ont un seul caractère, enfin, ils ont du caractère, les évêques d'Alexandrie. Et alors, dit, mais on n'a jamais vu ça, qu'un simple laïc prêche devant son évêque. Alors l'évêque, il se dit, bah, c'est pas grave, je vais l'ordonner prêtre. Donc, Origène a été ordonné prêtre sans l'accord de son évêque. Voilà. Alors après, fâcherie avec l'évêque. Et donc, il est obligé de partir dans la province de Syrie, Syrie-Palestine, là où il a des copains évêques et il finira sa vie. Donc, ça, c'est après 221. Il finira sa vie donc en Syrie, alors qu'il était en Égypte, parce que, mais bon, l'évêque a continué à râler après lui. Donc, vous voyez, il a loupé de peu le martyr, il s'est fâché avec son évêque, c'est pas bon pour la canonisation. hein? Mais, comme disait le père de Lubac, laissez-moi un quart d'heure, alors moi j'ai moins de chance que le père de Lubac d'être pape, mais...
1: 5 minutes.
0: Bon, lui, il demandait une demi-heure, moi, 5 minutes, ça me suffit. En tout cas, moi, je peux vous dire, tout simplement, que ma rencontre, quand j'étais jeune, avec Origène, oui, et plus que ça, enfin, je veux dire, ça... Il m'a fait beaucoup de bien, voilà. Et donc, ces hérésies, elles m'ont pas fait beaucoup de mal.
1: Finalement, Bertrand, vous êtes resté catholique.
0: Malgré
1: Origène. Mais merci de nous avoir fait découvrir un peu ce penseur... protéiforme, je pense. Mmh. Alors, à la fois avec un aspect philosophique extrêmement important, mais il faudrait aussi regarder ses commentaires de Saint Jean, des livres bibliques,
0: ou des homélies, parce que les homélies, c'est, en principe, c'est pour tout le monde. Hein. Les commentaires sont parfois plus techniques. Mais les homélies, il y en a des magnifiques. Oui.
1: Et au fur et à mesure de l'année liturgique, la liturgie des heures nous donne parfois un texte d'Origène à méditer. Et je pensais, quand vous avez parlé de Josué et de Jésus, un texte, je pense, pour la dédicace des églises, où c'est Jésus dans la barque, ou Josué dans la barque. Voilà. Merci encore, Bertrand, d'être venu en terre mayonnaise en l'absence de votre ami Luc Meyer, qui était fidèle quand même.
0: Oui, mon père est né à Avenir, hein. Donc je ne me sens pas dans une terre absolument inconnue, voire hostile ou étrangère. Donc, si on me réinvite... reviendrai.
1: Bien entendu.
0: Merci.
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1: L'armée israélienne engagée sur plusieurs fronts au Liban, ce vendredi, elle a franchi la ligne symbolique du fleuve Litani dans le sud du pays. L'État hébreu qui se dit déterminé à écraser le Hezbollah. Nous irons à Beyrouth au début de ce journal. La junte burkinabé ordonne la fermeture de l'une des principales mosquées de Ouagadougou, la capitale. Elle évoque des risques de troubles à l'ordre public. Des explications à suivre de notre correspondant régional. Au sommaire de ce journal également, l'Union européenne qui dégèle plus de 16 milliards d'euros pour la Hongrie bloquée sous Viktor Orban. Et puis nous irons en Colombie faire le point sur les candidats de l'élection présidentielle. Le premier tour du scrutin aura lieu dimanche. 41 millions de Colombiens sont appelés aux urnes.
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1: Bonsoir. Benjamin Netanyahou annonce ce vendredi que son armée a franchi le fleuve Litani, l'un des points stratégiques dans le sud du Liban. Le premier ministre israélien s'est rendu à la frontière israélo-libanaise. Tsahal qui mène également des frappes sur Beyrouth ou dans la plaine de la Beka. Israël qui a considérablement durci son offensive contre le Hezbollah depuis trois jours. Les explications de notre correspondant à Beyrouth, Paul Ralifé.
3: L'armée israélienne a franchi le Litani au moins en trois points et a progressé vers le nord du fleuve après des combats acharnés. La première avancée s'est produite dans la localité de Debbin, dans le secteur est du Liban Sud. Une vingtaine de véhicules blindés israéliens ont mené une action offensive, contraignant des soldats libanais déployés dans le secteur à abandonner leur poste sans combattre. La deuxième progression a eu lieu dans la localité de Zawtar al-Sharqiyye, au sud de Nabatiyye, la deuxième plus grande ville du sud Liban avec 120 000 habitants. La population a été sommée de quitter la ville en début de semaine. La troisième percée a été enregistrée dans la localité de Yahmour al-Sharif, située sur les hauteurs dominant la vallée du Litani. Les troupes israéliennes sont également passées à l'offensive sur un quatrième axe, à Haddasa, dans le secteur central du Liban Sud. Cette localité se trouve au sud du Litani. Le franchissement de Litani a eu lieu dans des secteurs où le cours du fleuve passe le plus près de la frontière avec Israël, soit 4 à 6 kilomètres. Les troupes israéliennes font face à une forte résistance du Hezbollah et des combats rapprochés ont eu lieu sur tous les axes de progression. Paul Khalife, Beyrouth, RFI pour Radio Vatican.
1: Et dans cette guerre, plusieurs roquettes lancées par le Hezbollah sont tombées la nuit dernière dans le village à majorité chrétienne de Marjayoun au sud du Liban, annonce l'œuvre d'Orient, causant des dégâts sur une école de religieuses, les Sœurs du Saint-Cœur, et sur l'église grecque orthodoxe Saint-Georges, classée au patrimoine historique libanais. L'œuvre d'Orient qui dénonce ces actes de guerre qui menacent les populations civiles, endommageant leur lieu de vie et de culte et poussent les populations restées sur place à l'exode. La guerre entre les États-Unis et l'Iran, elle, est entrée dans son quatrième mois. Washington et Téhéran se seraient mis d'accord sur un accord cadre pour mettre un terme au conflit. Une information annoncée par les médias américains, mais démentie pour l'instant côté iranien. Donald Trump annonce ce soir sur le point d'annoncer sa décision finale. Le président américain qui est enfermé actuellement avec ses conseillers dans la Situation Room de la Maison Blanche. La cérémonie d'intronisation du nouveau patriarche chaldéen de Bagdad a été célébrée ce matin à la cathédrale Saint-Joseph de la capitale irakienne. Paul III Nona avait été élu le 12 avril dernier à Rome par le synode des évêques de son église. Présent à la cérémonie, le préfet du Dicaster pour les églises orientales, le cardinal Gujerotti. Dans son discours, il a encouragé le nouveau patriarche chaldéen dans sa mission au Moyen-Orient et dans la diaspora, transmettant les vœux et la solidarité du pape Léon XIV. Plus d'informations à retrouver sur vaticannews.va. Partons au Burkina Faso où la junte ordonne la fermeture de l'une des principales mosquées de Ouagadougou, la capitale. Elle évoque les risques de troubles à l'ordre public après des manifestations ayant conduit à l'arrestation de plusieurs fidèles. Cette fermeture intervient dans un contexte où la junte au pouvoir ne cesse de réduire les libertés publiques. On fait le point avec notre correspondant régional Abdoul Razak Idrissa.
4: La fermeture de la mosquée dans ce pays qui compte 60% de musulmans a été décidée par un arrêté du gouverneur de la région de la capitale. Elle fait suite à des manifestations de protestation contre l'arrestation en début de semaine d'un influent imam et prédicateur sunnite qui avait dénoncé un projet de loi encadrant l'exercice des libertés religieuses. Dans la foulée de son arrestation, le site de la grande mosquée sunnite en plein cœur de la capitale Ouagadougou était devenu un lieu de rassemblement de nombreux fidèles réclamant sa libération. Des fidèles qui avaient été dispersés par les forces de l'ordre Plusieurs dizaines d'entre eux ont été interpellés et transférés dans un camp militaire pour suivre une formation civique et citoyenne, a indiqué une source sécuritaire à l'agence France-Presse. Le régime du capitaine Ibrahim Traoré, au pouvoir depuis septembre 2022, traque toute voix critiquant le régime avec comme justification la guerre qu'il mène contre les troupes armées présentes dans une grande partie du pays. Ces derniers jours, d'autres voix critiques se sont élevées du côté des étudiants. La plus importante organisation étudiantine du pays a d'ailleurs été suspendue pour 3 mois pour apologie du terrorisme et son leader arrêté, Abdul Razak Idrissa, à Niamey, pour Radio Vatican.
1: Peut-être un espoir en République démocratique du Congo dans la lutte contre le virus Ebola, où un premier cas de guérison a été confirmé. Le directeur général de l'OMS est arrivé hier soir en RDC et il est attendu demain, samedi, dans la province d'Ituri, épicentre de l'épidémie. L'Union européenne cherche à mieux se protéger face à la concurrence déloyale de la Chine. Une réunion avait lieu à Bruxelles ce matin pour évoquer le déficit commercial très important vis-à-vis de Pékin. L'état actuel des relations commerciales et d'investissement n'est pas viable, a souligné la Commission européenne. Face à l'imbrication croissante des intérêts économiques et sécuritaires, une réponse plus ferme et cohérente s'impose dans les deux domaines. Fin de citation. Bruxelles, où le nouveau Premier ministre hongrois Peter Magyar est présent depuis hier, il est venu négocier la libération des fonds de l'Union européenne gelés sous le gouvernement de Viktor Orban et a obtenu gain de cause. Près de 16,5 milliards d'euros sont débloqués en échange de réformes pour lutter contre la corruption et en faveur de l'état de droit. À Bruxelles, les précisions de Lex Milota.
5: Le Premier ministre hongrois Peter Magyar est apparu sourire aux lèvres, très satisfait de son entrevue avec la présidente de la Commission européenne. Le Premier ministre hongrois a réussi à convaincre Bruxelles et repart avec

0: La corruption, contre les conflits d'intérêts, respect des droits des personnes LGBTQIA+. Le dégel des avoirs est conditionné à la mise en œuvre effective des réformes. Certaines devront être effectuées avant le 31 août pour que la Hongrie puisse toucher une partie de l'argent à la fin de l'année. Lakshmi Lota, Bruxelles, pour Radio Vatican.
1: La Roumanie déclare le consul de Russie persona non grata et compte fermer le consulat russe dans la ville de Constanța. Une riposte alors qu'un drone russe a frappé un immeuble résidentiel sur le territoire roumain ce matin, faisant 2 blessés. Le Kremlin promet des mesures de riposte imminentes. Bucarest a reçu le soutien de ses alliés européens. Personne ne peut dire si l'appareil était russe, vient de déclarer Vladimir Poutine. 4 ans de plus à gauche ou le retour de la droite. 41 millions de Colombiens sont appelés aux urnes dimanche pour le premier tour des élections présidentielles. Le candidat de gauche, Ivan Cepeda, fait figure de favori, mais la candidate de la droite traditionnelle, Paloma Valencia, et surtout le candidat populiste Abelardo de la Espierla, espèrent l'emporter. Tour d'horizon de cette élection à Bogota avec William Gazo.
2: Une guerre des droites en guise de premier tour. Avec environ 40% des intentions de vote selon les sondages, le candidat de gauche Ivan Cepeda, héritier politique de l'actuel président Gustavo Petro, devrait arriver en tête dimanche à la sortie des urnes. Triplement du minimum retraite, augmentation de 23% du salaire minimum, le leader du Pacto Historico, la coalition de gauche, capitalise sur ces mesures sociales mises en place par l'actuel gouvernement pour briguer la présidence. Les partisans de gauche affirment même que leur champion, universitaire fort d'une longue carrière militante, pourrait l'emporter dès le premier tour en cumulant plus de 50% des voix. Un scénario qui reste peu probable. L'enjeu sera alors de savoir qui de Paloma Valencia ou d'Abelardo de la Espriella se qualifiera pour l'affronter dans 3 semaines. Les deux candidats de droite accusent tous deux la gauche d'être responsables de la difficile situation sécuritaire que traverse le pays, toujours en proie à la violence des groupes armés. Mais à ce petit jeu, c'est Abelardo de la Espriella qui s'en tirerait le mieux. Surnommé le Tigre, l'avocat de 47 ans, novice en politique, promet d'appliquer en Colombie le modèle du président salvadorien Nayib Bukele, en remilitarisant le pays et en construisant 10 méga-prisons. Bogota, William Gazo pour Radio Vatican.
1: Voilà, avant de refermer ce journal, sachez que le pape Léon XIV récitera demain soir à 19h la prière mariale à la grotte Notre-Dame de Lourdes dans les jardins du Vatican, la prière du chapelet, prière pour clore le mois de Marie, en communion avec de nombreux sanctuaires du monde entier. Une prière qui sera à suivre en direct sur notre site et notre page Facebook. Ainsi s'achève ce journal. Merci de nous avoir accompagnés tout au long de cette semaine. Demain soir à 18h, vous retrouverez notre émission hebdomadaire Vox Mundi. Les informations, évidemment, se poursuivent sur vaticannews.va. Je vous souhaite une belle soirée et un excellent week-end.
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2: Bonjour. Les émotions du jeune enfant à la lumière des neurosciences, c'est le thème d'une conférence animée par Héloïse Junier le 4 juin à 20h30 au Cinéville de Laval. Héloïse Junier est une psychologue spécialiste de l'enfant, docteur en psychologie du développement à l'Université Paris-Cité et intervenante en crèche. Elle est aussi membre du comité scientifique du référentiel national de la qualité d'accueil du jeune enfant. Cette conférence est organisée par le secteur de la petite enfance de Laval avec le soutien du Pacte des solidarités de l'enfance et de la préfecture de la région Pays de la Loire. Dans le cadre des Samedis de l'Histoire, les archives départementales à Laval accueillent David Audibert, docteur en histoire moderne, pour une conférence sur le commerce des produits exotiques au XVIIIe siècle. C'est samedi à 14h30. Profession méconnue pour l'époque moderne, assez éloignée du sens contemporain du petit commerce de proximité, l'épicerie appartient au XVIIIe siècle au métier du luxe ou du demi-luxe. Cette conférence s'appuie sur la nouvelle publication du conférencier « Vendre l'exotisme, épicier de l'Ouest au XVIIIe siècle » publié par les presses universitaires de Rennes en 2025. Alors cette fois-ci, nous vous mettons en garde, car derrière le titre un peu provocateur se cache un documentaire sur le satanisme en France. Nous ne l'avons pas vu, donc nous ne pouvons pas nous vous engager à aller le voir de confiance. Mais néanmoins, il faut savoir que Mathias Averty, journaliste et réalisateur nantais, et son équipe de tournage sont au cinéma Art et Essai L'Avant-Scène à Laval ce vendredi à 20h, à l'occasion de la projection de leur documentaire intitulé « Que ton règne vienne, une histoire du satanisme en France ». Une quête donc initiatique sur les traces du satanisme en France, des légendes d'hier aux messes noires d'aujourd'hui. Vous êtes avertis. À part ça, sans dessus dessous, c'est le titre d'une soirée jeu par équipe proposée par le Zoom, Centre de Culture Scientifique de Laval, ce vendredi de 16h30 à 22h. Le Centre de Culture Scientifique et Technique vous invite à parcourir la nouvelle exposition Illusion avant son ouverture au public. Mayenne Nature Environnement organise jusqu'à dimanche un grand week-end naturaliste dans les Avaloirs avec au programme sorties nature, inventaires, ateliers et échanges. Renseignements et réservations au 02 43 02 97 56. Les colporteurs d'imaginaire ont la parole ce vendredi à 20h30, ferme du Coudray à Saint-Germain-de-Coulamère, pour une veillée spectaculaire avec contes, musique et pyrotechnie pour conclure. À Quelaine-Saint-Gaud, la salle des fêtes fait la part belle au chant choral, avec des tubes de la variété française ou internationale à reprendre avec la Clé des Chants et les Filles de Voix ce vendredi à 20h30. Rappelons que l'Office de tourisme vous convie ce vendredi aussi à la cérémonie des Quatre Maisons, une visite guidée théâtralisée interactive inspirée de l'univers d'Harry Potter, donc ce vendredi soir à 19h et 21h. Renseignements et réservations au 02 43 49 46 46. 02 43 49 46 46. La cinquième journée Armée Nation Sécurité Jeunesse se déroule ce samedi sur le site de la délégation militaire départementale à Laval. Au programme, présentation de matériel et démonstration. On peut aussi noter que la deuxième édition des Foulées du Bleuet aura lieu le dimanche 7 juin à l'espace Mayenne. L'autrice lavalloise Sonia Canet dédicacera son premier livre « Dorset Ladies », une romance historique au début du XVIIIe siècle, ce samedi de 11h à 13h, librairie Emlire à Laval. Paru en février dernier, ce roman a d'ailleurs été sélectionné dans le top 10 des recommandations Babelio. L'art en mouvement, tel est le thème d'une sélection d'artistes inspirés par cette thématique qui sera présentée ce samedi et le 13 juin à la Microfolie du 40, Conservatoire de musique de Laval. Samedi, l'association Place au Vélo organise un rallye La Bougeotte. Départ à 14h devant la halte fluviale. Une mise en jambe avant l'arrivée du peloton des boucs de la Mayenne dimanche à Laval. Toujours dimanche, le musée Robert Tatin propose une animation pour les tout-petits jusqu'à 3 ans. Dimanche toujours, le musée archéologique de Jublin propose une démonstration d'artisanat gallo-romain à partir de 15h. Les fans de Jean-Jacques Goldman seront peut-être à l'espace Mayenne pour un concert hommage des Goldmen à 17h30 dimanche. Du 1er au 6 juin, la 24e fête du Jeu de Laval proposera divers rendez-vous dans le centre-ville et dans les communes environnantes. Citons le 4 juin, la venue du Troubadour des mots au Théâtre du Tiroir à 16h30 ou encore des jeux d'adresses et vidéos au 40 de 17h30 à 22h. De la danse orientale et du flamenco avec l'association Andaluna Dance. Celle-ci présente sa nouvelle création « L'éveil des muses », un spectacle chorégraphié par Rocío Baras, mercredi à 20h, salle polyvalente de Laval. Retour dans la péninsule ibérique, avec du théâtre cette fois, et l'adaptation par Jean-Luc Mansart, directeur et metteur en scène du théâtre du Tiroir, du célèbre roman de Cervantes, Don Quichotte et Sancho Panza. C'est à voir au Petit Théâtre Jean Massé, les 5, 6 et 7 juin prochains. Bonne semaine.
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5: Bonjour à tous, bienvenue dans notre chronique. On va parler des dangers de la puff et l'évolution du tabac ainsi que des cigarettes dans la société.
6: Alors, ça fait longtemps que tu n'as pas vu quelqu'un fumer la cigarette ?
5: Non, c'est vrai que maintenant, on voit beaucoup plus de puffs dans la rue et moins de cigarettes. J'ai l'impression que cela a disparu.
6: C'est vrai que maintenant, on voit plus de puffs car les jeunes l'ont popularisé, alors que c'est tout aussi dangereux que la cigarette, d'après plusieurs études.
5: D'après ces études, les cigarettes sont bien connues pour leurs effets néfastes sur la santé, comme les maladies respiratoires et divers types de cancers.
6: Les puffs sont souvent perçues comme moins nocives car elles sont plus récentes et ont une apparence inoffensive, mais elles peuvent causer des irritations des voies respiratoires et d'autres problèmes de santé, notamment en raison de la nicotine et des arômes chimiques tout autant que la cigarette.
5: Ce qui nous renvoie aux dangers concrets de cette utilisation, impact environnemental, problèmes respiratoires, addiction, risque cardiovasculaire.
6: Cet engouement vient d'un effet de mode de la nouvelle génération à l'égal de la cigarette il y a 30 ans. Il y a aussi des packagings colorés, des goûts sucrés et variés et de sa facilité d'achat.
5: En conclusion, ne vous faites pas enrôler par le système, restez loin des choses nocives pour votre santé.
6: C'était Sarah et Pauline pour IMC Radio.
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8: Bonjour à tous, aujourd'hui je vais vous présenter plusieurs dangers qui concernent l'IA. L'intelligence artificielle occupe aujourd'hui une place centrale dans notre société. Elle est présente dans de nombreux domaines, allant de la santé au transport, en passant par les réseaux numériques. Cependant, cette évolution soulève aussi des inquiétudes importantes. Ces technologies permettent de reproduire de manière extrêmement réaliste l'image ou la voix d'une personne. Elles peuvent ainsi être utilisées pour diffuser des fausses informations, ce qui constitue une menace pour la démocratie et la confiance dans les médias. Un autre enjeu concerne l'impact de l'intelligence artificielle sur l'emploi. L'automatisation de certaines tâches pourrait entraîner la disparition de nombreux métiers, notamment dans les secteurs les plus répétitifs. Par ailleurs, la question des données personnelles est au cœur des préoccupations. Les systèmes d'intelligence artificielle nécessitent de grandes quantités de données pour fonctionner. La rapidité des avancées technologiques dépasse souvent celle des cadres juridiques existants. Il est donc essentiel d'élaborer des règles claires pour prévenir les abus. En outre, son développement nécessite une réflexion collective afin de garantir une utilisation responsable, éthique et bénéfique pour tous. C'était Placide pour IMC Radio.
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9: Bonjour à tous. Aujourd'hui, je vais vous parler d'un phénomène spatial très intéressant. On est d'accord pour dire que l'espace est une zone qui regorge de mystères et qui laisse place à des phénomènes extraordinaires, comme par exemple celui de la lune de sang, qui s'est produit récemment le 3 mars 2026. Cette lune était observable à l'œil nu et visible depuis l'Amérique du Nord et l'Asie orientale, mais elle n'était malheureusement pas visible depuis la France, car la lune était sous l'horizon durant tout cet événement. Elle est recouverte d'un teint rouge sur la presque totalité de la Lune. Cette couleur rougeâtre est due à l'alignement parfait entre le Soleil, la Terre et la Lune, qu'on appelle une éclipse totale. Cette éclipse entraîne le réfléchissement de la Terre sur la Lune, créant cette couleur rougeâtre, similaire à un coucher de soleil. À l'époque, lorsque la Lune de sang apparaissait, les peuples d'Amérique du Nord pensaient qu'un être supérieur perturbait l'équilibre de la Terre. Certaines traditions disaient qu'un animal céleste s'attaquait à la Lune, et donc à chaque fois qu'une Lune de sang apparaissait, il priait par crainte que cet animal s'en prenait lui aussi à la Terre. Ce phénomène se produit environ 2 fois par an, mais elle n'est pas forcément visible depuis tous les pays. D'après certaines estimations, la prochaine lune de sang visible depuis la France sera le 31 décembre 2028. C'était Timéo pour IMC Radio.
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1: Bonjour Didier.
2: Bonjour Mallory.
1: Au printemps 1940, la France et les Britanniques sont pris de vitesse par l'armée allemande. Coincés autour de Dunkerque, des centaines de milliers de soldats alliés risquent la capture. Pourtant, entre le 26 mai et le 4 juin 1940, une évacuation gigantesque va permettre d'en sauver plus de 338 000. Didier, comment cette opération presque désespérée a-t-elle pu réussir ?
2: Alors cette opération, Churchill va la baptiser l'opération Dynamo. Et il faut bien dire qu'à l'origine, ils espéraient sauver allez, 30 à 45 000 personnes. Et en fait, ils vont en sauver plus de 300 000. Et là, il y a aussi un petit miracle qui arrive, c'est que les Allemands vont douter de leur supériorité, qui était pourtant énorme. Hein. Je rappelle qu'il y a une percée énorme au mois de mai, notamment avec les fameux blindés du général Guderian. Ils avancent tellement vite qu'à un moment donné, l'état-major allemand craint une contre-offensive et se disent « attention, ils vont être pris à revers ». Alors ils demandent finalement à Guderian de ralentir pour que, j'allais dire, l'infanterie puisse les rejoindre. Mais Guderian, il veut y aller, lui. Il est persuadé de sa supériorité et il continue à avancer. Jusqu'au moment où quand même, le Führer lui-même et le haut quartier général allemand ordonnent à Guderian de s'arrêter, demandent également à la grande armée allemande de s'arrêter au canal qui est, on va dire, un peu avant Dunkerque. Et donc l'armée allemande va s'immobiliser tout simplement parce qu'elle craint une contre-offensive anglaise et elle craint également d'être pris à revers. Alors ils vont attendre et pendant ce temps-là, évidemment, Churchill et les Français et les Anglais vont essayer de sauver ce qui reste de l'armée française et de l'armée anglaise qui est pris finalement en tenaille et qui est bloqué à Dunkerque. D'où cette fameuse opération baptisée Dynamo.
1: Est-ce qu'il y a des tensions entre les Français et les Britanniques pendant l'évacuation ?
2: Alors il y en a, oui, parce que Churchill a été très clair. Il a demandé à ce qu'il y ait une parité, on va dire, dans la fuite des troupes. C'est-à-dire qu'il demande vraiment aux Anglais eh bien, de faire en sorte qu'il y ait autant de soldats français que de soldats anglais à pouvoir partir de Dunkerque. Mais les Anglais, eux, ils l'ont pas compris comme ça. Peut-être que l'ordre n'était peut-être pas assez clair. C'était peut-être plus une vision politique de Churchill qu'un véritable ordre. Donc, j'allais dire presque naturellement, les officiers anglais, ils donnent la priorité aux soldats anglais pour qu'ils réembarquent et qu'ils puissent partir en Angleterre. Et donc ça va forcément générer des tensions, d'autant plus que vous l'imaginez bien, il y a quand même des bombes allemandes, ils sont quand même pas loin, et donc tous les soldats, ils ont envie que d'une chose, c'est de pouvoir monter dans un bateau et de s'enfuir vers l'Angleterre. Alors je vous rassure, il y aura quand même pas d'émeute, mais c'est vrai qu'il y a eu de très grandes tensions, mais je dirais qu'ils sont totalement compréhensibles quand on est pris au piège.
1: Et pourquoi Hitler ordonne-t-il l'arrêt des Panzers le 24 mai ?
2: Eh bien, je l'ai dit parce qu'à un moment donné, il a peur. Il se dit, c'est trop rapide. Il ne croit pas à leur immense supériorité. Et il pense que l'armée française et l'armée anglaise peuvent essayer de faire une opération qui les prendrait en tenaille, qui les reprendrait à revers. Donc, il veut qu'une partie de l'armée allemande rejoigne la percée historique de Guderian et de l'armée allemande. Et donc, c'est pour ça qu'on va attendre. On va attendre, en fait, histoire de reconstituer les forces. Et vous imaginez bien que dès que les Allemands vont être prêts à partir du 4 juin, la poche, elle va exploser. Mais c'est vraiment, au départ, j'allais presque dire, c'est paradoxal à cette époque, un manque de confiance en soi que Hitler va montrer ce jour-là.
1: Et à quoi ressemblent les plages de Dunkerque pendant cette journée ?
2: Il faut imaginer des foules absolument énormes sur toutes les plages, ce mélange de soldats anglais et français qui ont très peur parce qu'il y a de l'aviation. C'est-à-dire qu'au départ, il faut bien comprendre que Göring avait dit justement à Guderian et aux armées allemandes bloquées avant Dunkerque volontairement, ne vous inquiétez pas, les Anglais ne pourront pas partir, j'ai ma Luftwaffe qui est présente. Sauf que, heureusement, ce qui est déjà la grande force de l'armée anglaise, c'est la Royal Air Force, et donc il va y avoir des combats très forts d'avions qui vont faire en sorte eh bien, qu'au départ, les Anglais et les Français en ont marre d'être piqués, je dirais, par les Stuka allemands, mais ils ignorent et ils ne voient pas que dans les airs, en fait, la Royal Air Force aussi attaque les avions allemands, ce qui fait quand même qu'il va y avoir justement la possibilité de sauver quand même plus de 340 000 soldats, ce qui est énorme, et ce que n'imaginait absolument pas Churchill.
1: Il y a les petits bateaux anglais qui deviennent aussi célèbres.
2: Oui, il y a tout. Il y a évidemment toutes les flottes. N'importe quel bateau qui peut rejoindre l'Angleterre est devenu presque un bateau militaire. Et donc, c'est vrai qu'il faut imaginer quelque chose de totalement mouvementé, je dirais, dans Dunkerque. On cherche tout. On cherche des bateaux, on cherche à monter sur les gros navires, les avions qui se canardent les uns au-dessus des autres. C'est vraiment presque apocalyptique. Mais heureusement, beaucoup seront sauvés.
1: Merci Didier et à la semaine prochaine pour une nouvelle date.
2: Au revoir Mallory.
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5: Sexe, lynchage et omerta par Frédéric Aymard. La chronique des faits divers sexuels dans la foulée de l'affaire Epstein ou du drame de Gisèle Pellicot s'alimente des ennuis de Patrick Bruel, 67 ans, acteur et chanteur à succès. Il a collectionné durant des dizaines d'années les aventures avec de jeunes femmes. La plupart faisaient son siège, d'autres, ou les mêmes, affirment très longtemps après n'avoir pas été consentantes. L'animatrice de télévision, Flavie Flamand, accuse le chanteur de l'avoir drogué pour la violer, en 1991, alors qu'elle avait 16 ans. Elle vient de porter plainte en justice pour accompagner 5 autres plaintes et une trentaine d'accusations moins précises qui dépeignent le chanteur en prédateur sexuel obsessionnel, non sans vraisemblance. Des acteurs, des cinéastes, des humoristes ont été accusés de faits semblables. Un seul, Harry Habitant, a obtenu un non-lieu, ce qui ne change guère son statut de pestiféré professionnel. On sait que l'écrivain Gabriel Matzneff, jamais vraiment inquiété par la justice, a perdu son éditeur, son logement et sa petite subvention à la suite des accusations portées contre lui. La question est de savoir si c'est la justice qui doit trancher et punir ou bien l'opinion publique, bouleversée par quelques accusations enfin entendues et aux confrères de se défausser en mettant à l'écart les brebis galeuses. Gare au lynchage, c'est-à-dire à la condamnation sans procédure légale. Dans ces affaires, comme celles de pédophilie et abus qui ont secoué l'Église, il y a toujours des gens qui savaient ou auraient dû savoir et qui se sont tus. Dans le secteur périscolaire de la mairie de Paris, on constate que des prédateurs sexuels, apparemment nombreux et organisés, s'en prenaient à des enfants des crèches et des écoles. Des élus avaient été interpellés par leur opposition à ce sujet il y a 10 ou 15 ans, sans aucune réaction efficace. Le plus stupéfiant, c'est de voir que cette affaire ressurgit dans les médias et en justice juste 2 mois après l'élection municipale. Comme si elle avait été mise sous le boisseau par toute la profession journalistique et judiciaire. Qu'est-ce qui est le pire ? Le lynchage sans jugement ou l'omerta, le silence pour raison de proximité idéologique ?
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0: 5 recettes à la une, ça sent déjà bon. Bonjour, aujourd'hui je vous propose une recette de tapenade d'aubergine. C'est une préparation à tartiner entre caviar et tapenade. Les aubergines sont cuites à la vapeur et transformées en caviar avant d'être assaisonnées avec une pâte d'olive noire. Alors pour cette recette, il vous faut 2 aubergines violettes, une gousse d'ail, 100 g d'olive noire dénoyautée, une cuillère à soupe de jus de citron, du sel aux herbes et 2 pincées d'herbes de Provence. Selon la variété des aubergines, à peau épaisse ou fine, épluchez-les ou conservez la peau. Coupez-les en morceaux pour les faire cuire à la vapeur douce, en même temps que la gousse d'ail non épluchée. Mixez les olives noires pour obtenir une purée, mais vous pouvez aussi utiliser une pâte d'olive noire déjà prête, une tapenade nature. Quand les aubergines sont cuites, ajoutez-les dans le bol du mixeur. Épluchez la gousse d'ail cuite pour ne recueillir que la pulpe, enlevez le germe au milieu et mixez avec la pâte d'olive et les morceaux d'aubergine. Salez, mélangez bien en ajoutant le jus de citron et les herbes de Provence, de façon à obtenir une belle consistance crémeuse. Réservez au frais cette pâte prête à tartiner, sur des toasts à l'apéritif, ou bien pour un dîner avec d'autres façons mezzé. Bon appétit! 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
3: Bonjour, nous retrouvons Daniel Demimui, président d'Aventure Spéologie Développement 53, pour la poursuite de notre série concernant l'occupation humaine des cavernes de la Mayenne. Bonjour Daniel.
4: Bonjour Emmanuel.
3: Alors la semaine dernière, nous nous sommes quittés avec les fées. On le regrette un petit peu.
4: Et oui.
3: On a toujours besoin d'une fée chez soi.
4: Tout à fait. Mais on va parler de tourisme et de loisirs.
3: Eh bien écoutez, c'est une bonne activité aussi.
4: Alors, qu'est-ce qu'on peut dire du 19e siècle à nos jours? Eh bien, que les fouilles archéologiques, l'aménagement des cavernes pour le tourisme à la fin du 19e et au début du 20e siècle, et le tourisme sauvage des années 60, ont eu raison des vestiges à la fois paléontologiques, restes animaux, et archéologiques, restes humains, sur les sites majeurs comme à Sauges, mais également eu raison aussi des colonies importantes de chauves-souris, comme dans la Grotte Rochefort, à Sauges, lors des travaux d'aménagement. On a détruit des centaines d'animaux. Alors, à la suite de Martel, Édouard Alfred, où les grottes du 19e siècle se caractérisent par un petit nombre de cavités souterraines remarquables, mais d'accès et de parcours difficiles souvent, se développent partout des parcours touristiques aménagés dans les grottes pour abriter des dangers de l'exploration. Gouffre de Padirac, Avesnes-Armand, je pense que vous les connaissez, Rocamadour, bien sûr,
3: oui.
4: Bramabio et tant d'autres. Alors, initiative privée ou publique, l'essor de l'exploitation des grottes connaît un succès certain. La dégradation des sites et le pillage des concrétions fleurissent de pair également. En Mayenne, vers 1860, la grotte Margot, qui n'est pas encore aménagée pour recevoir le public, fait déjà l'objet d'une exploitation commerciale. La porte est fermée, je cite un témoin, par une méchante porte de chêne sur laquelle est inscrit, avec des fautes d'orthographe, le prix d'entrée. À l'époque, c'était 50 centimes de francs.
3: C'est ça qui est méchant, en fait.
4: Ah, c'est ça qui est méchant.
3: C'est pas la porte.
4: Alors, les visiteurs semblent préférer à l'époque la caverne Bargot à celle de Rochefort, parce que la caverne Bargot, c'est ses dangers, sa poésie, ses mystères, jugés plus attrayants, même si Rochefort est apprécié des badauds et des dames un peu moins hardies, car il n'est pas nécessaire de ramper ou de se baisser, et l'on peut allumer des feux sous la voûte, toute chose interdite aujourd'hui sur le site de Sauges d'ailleurs. Rappelez-vous, au départ, Margot, on y est entré à quatre pattes ou à plat ventre, avant les aménagements. Alors, c'est dans les épisodes précédents. Alors, c'est en 1872 que le duc de Chaulnes entreprend les premiers aménagements de la cave à Margot en réalisant d'importants travaux de terrassement qui vont mettre à jour une grande quantité de silex et d'ossements et vont détruire, du coup, le site préhistorique et anéantir l'intérêt scientifique de la vie quotidienne des occupants préhistoriques. Car à l'époque, il ne s'agit pas vraiment de fouilles archéologiques préventives, mais simplement de ramasser de beaux objets qui finiront dans les musées ou dans les cabinets de curiosité. Alors cette même année, M. Léveillé, tenancier de l'hôtel de la cave à Margot à La Rochebrault, ça doit être l'ancien site où il y avait avant le musée, le restaurant,
3: d'accord,
4: je présume, puisque de l'autre côté c'était un moulin, fait le projet d'ouvrir un établissement de bain froid sur l'Erve, car nous sommes alors en pleine mode du thermalisme.
3: Mmh.
4: Pas tout à fait la même chose que Vichy ou le Sud. Le projet échoue, mais avec l'argent de Mademoiselle de Boxberg, dont nous avons parlé aussi précédemment, qui, avec la vicomtesse de Théval, ont fait des fouilles un peu partout, et elle ramenait chez elle en Prusse les objets trouvés.
3: Ah oui, c'est vrai.
4: Alors, Mademoiselle de Boxberg échange de l'argent contre justement des vestiges archéos, et qui s'intéresse donc à ces belles pièces archéologiques, et il commence à percer un tunnel qui portera son nom dans Rochefort, et qui va révéler la seconde partie de la caverne propice au tourisme, avec cet escalier maintenant mécanique qui descend jusqu'au bas de la diaclase. Alors l'alimentation électrique de la cave Margot arrive en 1919, au lendemain de la Première Guerre mondiale. Les aménagements et les investissements au XXe siècle partout en France se calculent au niveau de la rentabilité escomptée. Bétonnage, creusement drastique, escalier, ascenseur. Alors, il n'y a pas d'ascenseur dans Rochefort, hein, mais on a quand même l'escalier. Éclairage, ventilation assistée fleurissent partout en France, dénaturant la beauté naturelle des cavités au profit d'un tourisme qu'on peut qualifier d'effréné. La Mayenne n'échappe pas à cette évolution, comme on l'a évoqué. Et on peut, pour finir, évoquer le cas d'une exploitation touristique avortée dans la grotte du Ray. Alors, la grotte découverte par un tir de mine en 1891 dans la carrière du Ray, à Saint-Georges-sur-Erve, révéla la plus grande et la plus belle grotte du département. Dès sa découverte, et sommairement aménagée avec des échelles en bois par le vicomte François-Régis d'Abbeville, la cavité qui recèle un véritable trésor paléontologique enthousiasme les premiers explorateurs. Les travaux de déblaiement et d'aménagement vont se poursuivre jusqu'en 1961 avec les spéléologues. En 1966, on déplore quelqu'un qui va être bloqué par une chute de rochers. Et en 1970, une enquête révèle que la grotte, alors accessible aux seuls spéléologues, fait face à de gros problèmes pour en faire une cavité aménagée pour le tourisme. Tout va s'arrêter et dès 1967, à l'occasion du changement de propriétaire, la cavité est définitivement fermée, le nouvel occupant ne souhaitant plus s'encombrer de spéléologues.
3: Et ben voilà, entre ceux qui ont bétonné les entrées des grottes et ceux qui les ferment parce qu'ils n'aiment pas les touristes, il faut trouver un juste milieu.
4: Tout à fait.
3: À la semaine prochaine, Daniel.
4: À la semaine prochaine avec l'exploitation du calcaire.
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4: Bonjour Michel Fauquier.
6: Bonjour Monsieur Delors.
4: On va changer un petit peu avec les émissions précédentes. Quelle est la place de la femme à l'époque des Francs ?
6: Eh bien, elle est assez paradoxale. J'ai même avancé une hypothèse dans un ouvrage récent que j'ai publié, selon laquelle la particularité des places dans la société franque a quelque chose à voir avec ce qu'on appellera beaucoup plus tard la courtoisie. Et c'est intéressant quand même de le souligner, c'est pour ça que mon hypothèse repose en partie là-dessus, qui est quelque chose de très français. On ne parle pas de courtoisie espagnole ou italienne ou anglaise ou allemande. C'est vraiment quelque chose de très français. Or, il n'y a qu'en France où se sont combinés deux apports qui très rapidement ont fusionné. L'apport chrétien, qui a modifié le regard profondément sur la femme, et l'accord germano-nordique. Les Francs sont des populations qui viennent des bords de la Baltique, vraisemblablement. Or, nous ne savons rien sur les origines des Francs. Mais nous savons que dans cette zone-là, il y a ces peuples qu'on appellera plus tard les Vikings ou les Normands. Pas sur ce nom, il y a des débats d'experts qui ne sont pas très intéressants pour nous. Mais nous savons que dans ces populations, la place des femmes est très particulière. Les maris partent très longtemps. Dans un premier temps, pendant des siècles, ils font du commerce, puis ils vont finalement se transformer en pillards avant de finalement s'installer. Et donc, pendant de très longues périodes, pensez qu'il y en a qui vont découvrir l'Amérique, c'est maintenant certain. Mm-hmm. Alors, ils ne savent pas que c'est l'Amérique, mais c'est une autre chose, disons Terre-Neuve, ces régions-là. Et donc, ils donnent à leurs épouses, avant de partir, la responsabilité sur les domaines. Et elles exercent la totalité de la responsabilité. Et donc les femmes sont extrêmement respectées dans ces milieux-là. Et ceci va entrer en contact avec ces populations gallo-romaines qui ont été déjà christianisées, dont le visage, chez lesquelles le visage de la femme a déjà commencé à se transformer. Et les deux, c'est l'hypothèse que je porte en tout cas, les deux vont favoriser la constitution d'un type de rapport entre les hommes et les femmes qui, à terme, donnera ce qu'on appelle la courtoisie. C'est parfois une courtoisie un peu rude, hein, mais ça reste... Il y en a quelques beaux restes dans nos traditions. Le fait que, par exemple, vous savez, la fameuse expression « les femmes et les enfants d'abord
4: oui, »,
6: c'est une expression de la courtoisie médiévale. Mm-hmm. C'est-à-dire que s'il y a quelqu'un à sauver, on commence par les femmes, hein, par les plus faibles, les femmes et les enfants. Après, on passe aux vieillards et simplement aux hommes valides. Voilà. Et donc, on a ici... Je le pose comme hypothèse parce que c'est véritablement le seul endroit où ça a pu se former. Même plus tard, quand la Germanie va être christianisée, l'apport est déjà là. Et il faut bien que ça se forme à un moment, et c'est assez sensible.
4: Merci beaucoup, Michel Fouquier.
5: Cette chronique a été réalisée à partir du livre « Ce que nous devons aux Mérovingiens » de Michel Fouquier, paru aux éditions Armand Collin.
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0: Bonsoir à tous. À la une de l'actualité, la vague de chaleur qui touche la France est déjà historique. Entre le 23 et le 27 mai, plus de 370 records de température minimale et maximale ont été enregistrés à travers le pays. Jeudi, il a fait jusqu'à 38 degrés à Angoulême, un niveau inédit pour un mois de mai. Une dizaine de départements restent placés en vigilance orange canicule ce vendredi, notamment en région parisienne. En parallèle, la SNCF confirme que la canicule est bien à l'origine de la panne géante qui a immobilisé deux TGV Paris-Nice lundi. Près d'un millier de voyageurs étaient restés bloqués plusieurs heures au nord de Lyon après une rupture d'alimentation électrique. Selon Jean Castex, le patron de la SNCF, les fortes chaleurs ont provoqué une détente des caténaires. L'Union européenne va débloquer plus de 16 milliards d'euros de fonds pour la Hongrie. Des aides gelées sous le gouvernement de Viktor Orban à cause des préoccupations sur la corruption et l'état de droit. Bruxelles conditionne ce déblocage à la poursuite des réformes anticorruption et au rapprochement avec les institutions européennes. Deux sœurs âgées de 91 et 86 ans ont été retrouvées mortes ce vendredi dans leur appartement du 19e arrondissement de Paris. Les corps présentaient des traces de coups, selon le parquet. Leur frère, âgé de 89 ans, retrouvé sur place, aurait déjà fait preuve de violence par le passé. Une enquête pour meurtre a été ouverte et confiée à la police judiciaire parisienne. La fête des mères, c'est dimanche et le bouquet de fleurs reste le cadeau le plus prisé. Selon une étude IFOP pour Floraljet, 65% des Français prévoient d'offrir des fleurs fraîches ce dimanche. Mais pour ces mamans que nous avons interrogées, c'est surtout le geste qui compte.
1: Le meilleur cadeau pour moi, il n'est pas matériel. Le meilleur cadeau, c'est d'avoir mes enfants réunis autour de moi. Ça, c'est mon vrai cadeau.
2: C'est l'attention. Hein. L'intention de faire plaisir.
3: Le pire cadeau qu'on puisse recevoir,
4: De moi, ma mère.
5: Quelque chose pour faire du nettoyage.
6: Venant de mes enfants, tout est beau. Il n'y a pas de cadeau particulier. C'est d'être avec mes enfants et ma famille le jour de la fête des mères.
7: Moi, pourvu que ça vienne de mes enfants, tout me convient.
0: Un reportage de Myline Desbacq. Enfin, la SNCF devient partenaire officiel du Tour de France. Un accord de 3 ans a été signé pour les épreuves masculines et féminines. Première mesure concrète dès cet été, un TGV spécial de 509 places qui ramènera les coureurs et les équipes de l'Alpe d'Huez jusqu'à Paris après la dernière étape du Tour le 26 juillet prochain. Objectif affiché, réduire l'empreinte carbone de la Grande Boucle grâce au transport ferroviaire. Voilà pour l'actualité. Bonne fin de journée à tous.
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10: Bonjour Jacques-Philippe.
11: Bonjour chère Guylaine et bonjour à tous nos auditeurs.
10: Vous souvenez-vous de Perrette et de son pot au lait ? Pauvre Perrette, tous ses rêves se sont brisés en même temps que le pot. Eh bien cette fois-ci, ce sont deux pots de la cuisine qui partent en vadrouille. L'un est en fer, l'autre est en terre. Voyons la suite.
11: Le pot de terre et le pot de fer. Le pot de fer proposa au pot de terre un voyage. Celui-ci s'en excusa, disant qu'il ferait que sage de garder le coin du feu, car il lui fallait si peu, que la moindre chose de son débris serait cause. Il n'en reviendrait morceau. « Pour vous, dit-il, dont la peau est plus dure que la mienne, je ne vois rien qui vous tienne. Nous vous mettrons à couvert, repartit le pot de fer. Si quelque matière dure vous menace d'aventure, entre deux, je passerai et, du coup, vous sauverai. Cette offre le persuade. Pot de fer, son camarade, se met droit à ses côtés. Mes gens s'en vont à trois pieds, clopin, clopin comme ils peuvent, l'un contre l'autre jeté au moindre hoquet qu'ils treuvent. Le pot de terre en souffre. Il n'eut pas fait 100 pas que par son compagnon il fut mis en éclat, sans qu'il eût lieu de se plaindre. Ne nous associons qu'avec nos égaux, ou bien il nous faudra craindre le destin d'un de ces pots.
10: Mieux vaut être seul que mal accompagné. Pourtant, notre pot de terre,
11: oui,
10: était lucide de sa fragilité,
11: oui.
10: Mais il s'est laissé entraîner dans l'aventure.
11: Voilà.
10: Il avait vraiment envie d'aller se promener, sans doute.
11: Oui,
10: son ami lui ayant assuré qu'il le protégerait,
11: voilà.
10: Sauf que c'était lui le danger.
11: Et oui, décidément, cette fable, peau de terre et du pot de fer, peut même nous entraîner assez loin dans l'analyse, dans la réflexion sur les rapports de force, comme tu vas encore nous en parler, Guylaine, et finalement aussi sur, eh bien, je dirais ce qu'on appelle, ça va te paraître, nous paraître lointain, mais l'idéologie. En effet, je résume, évidemment. Le pot de fer fait une proposition au pot de terre. C'est-à-dire que le plus fort fait une proposition au plus faible. Un voyage, au fond, c'est assez réjouissant. Cela permet d'ouvrir son horizon. Cela permet de voir des choses nouvelles. Il lui propose justement de voyager, c'est-à-dire de trouver de nouvelles sources de joie, de découvertes, et de revenir finalement plus riche que de rester comme cela, à craindre la moindre chose de son débris. Il a peur de tout. Le pot de fer lui propose de n'avoir plus peur de rien. Autrement dit, il fait de lui son acolyte, son soutien fidèle. Et avec moi, tu ne crains rien.
10: Ben oui, il lui dit qu'il va le protéger,
11: mais
10: en fin de compte, pas du tout.
11: Et en fait, c'est pour mieux le briser.
10: Il n'y avait peut-être pas forcément de mauvaise intention
11: non.
10: au départ. Hein. C'est les chaos de la route, les chaos de la vie qui ont fait que, peut-être.
11: Oui, les chaos de la route, mais quand même, la moindre chose. Hein. Enfin, je dirais, indépendamment même des chaos, vraiment, bon...
10: Bah on a bien vu que les routes n'étaient pas excellentes à cette époque-là,
11: non,
10: quand même.
11: Non, c'est tout à fait vrai, chère Guylaine, mais le pouvoir de persuasion du pot de fer est quand même très grand. De l'art de persuader, c'était le titre d'un livre qui était très intéressant.
10: Mais ce qui est incroyable, en fin de compte, c'est que dans cette fable, c'est les relations humaines qui, depuis la nuit des temps, sont toujours aussi compliquées et conflictuelles.
11: Hein,
10: et les caractères ne changent pas. Le monde change à toute vitesse, mais par contre, les êtres humains ne changent pas. Mmh. Les caractères ne changent pas.
11: Oui.
10: Il y aura toujours le dominant et le dominé.
11: Et le dominé. Alors, évidemment...
10: Le puissant et le faible.
11: Voilà. Alors, La Fontaine nous invite, sans, je pense,

0: l'attrait du pouvoir.
1: L'ambition ?
0: Oui, la volonté. Au fond, ce que Nietzsche... Alors là, allez, citons un philosophe presque contemporain encore, Nietzsche, qui dit que, au fond, et c'est incroyable de méditer cela, le sentiment de bonheur pour lui, pour Nietzsche, c'est l'exact moment de la sensation que l'obstacle, quel qu'il soit, est en train d'être surmonté. Et ça, c'est ancré au cœur de notre humanité de vivant. Seulement, évidemment, il y a ceux qui... Tu vois, par exemple, qui lèvent le pot de terre, il a aussi une certaine volonté de puissance. Mais enfin, elle est tellement...
1: Oui, mais c'est pourtant en fréquentant des personnes plus compétentes que nous...
0: Bien sûr.
1: ...que l'on progresse.
0: Oui, mais si ces personnes sont honnêtes. Alors évidemment, le pot de fer doit bien se douter, comme tu le disais très justement, Guylaine, avec les accidents de la route, mais aussi avec les routes accidentées tout court, avant tout choc, si je puis dire, je pense quand même qu'il pouvait bien penser que c'était risqué, l'affaire.
1: Enfin, il ne s'agit pas d'écraser l'autre, mais en fin de compte, de le respecter et d'accepter les différences respectives, en fait.
0: Au fond, finalement, la problématique, comme on dit maintenant, philosophique de la femme, n'est-elle pas le droit et la force ?
1: La raison du plus fort est toujours la même.
0: Ah, nous l'allons.
1: Je pense qu'on pourrait, avec les femmes de La Fontaine, on pourrait faire toute une...
0: La raison, dans la fameuse fable, et oui, le loup et l'agneau, on en revient toujours là.
1: Ben oui, c'est toujours le plus fort qui gagne, en fait, compte. Hein. C'est comme la lutte du pot de fer contre le pot de terre. Bon, ça symbolise bien, justement, la force. On ne peut rien faire quand on s'attaque à quelqu'un de plus fort que soi,
0: mais
1: en
0: alors,
1: fait. Hein.
0: Est-ce que, justement, ce principe est valable, je dirais, entre agneaux eux-mêmes ? Est-ce qu'il n'y a pas un agneau plus fort que les autres qui va chercher ?
1: Il y a toujours un plus fort. Dans la basse-cour, t'inquiète pas, il y a toujours la poule qui se perche en haut du perchoir et celles qui sont en dessous. Hein. Il y a toujours une hiérarchie chez aussi bien les animaux que les humains.
0: Que les humains.
1: Enfin, je pense que cette femme, en fin de compte, elle est vraiment axée vers les caractères humains.
0: C'est vrai que c'est une des fables dans laquelle il y a une analogie entre, même pas des animaux d'ailleurs, des objets... Et les humains.
1: Mais alors, sais-tu que cette fable, en fin de compte, ce thème, écoute, il a été abordé depuis l'Antiquité, évidemment par notre Ésope, hein, mais pas que, et notamment, on retrouve cette expression, en fait, dans le livre de Ben Sira, le sage.
0: Ah, très intéressant.
1: Le plus long des livres sapientiaux de l'Ancien Testament.
0: L'Ancien Testament, oui.
1: Ne te charge pas d'un fardeau trop pesant, ne t'associe pas plus fort ou plus riche que toi. Comment, au pot de terre, associer le pot de fer ? Au premier choc, celui-là se brise. Et alors ce livre, en fin de compte, tu connais un petit peu l'histoire de Ben Sira.
0: Ben Sira,
1: je ne connaissais pas tellement, mais... Alors c'est connu sous plusieurs appellations. Ça peut s'appeler « Sagesse de Ben Sira », Siracide, ou encore
0: le Siracide.
1: Livre de l'Ecclésiastique.
0: L'Ecclésiastique,
1: qu'il
0: ne
1: faut
0: sûr.
1: Pas confondre avec l'Ecclésiaste.
0: L'Ecclésiaste, absolument.
1: Ah, oui, voilà. Et alors le livre de Ben Sira, le sage, a une histoire mouvementée. Il a été écrit en hébreu.
0: Oui.
1: Entre moins 190 et moins 170 avant Jésus-Christ. Et il doit son nom à son auteur, Jésus Ben Sira, érudit juif, qui développe plusieurs thèmes comme la louange de Dieu, les relations avec ceux qui nous entourent, la générosité, et invite ses contemporains à mener une vie conforme à la loi et dans la recherche de la sagesse. Et donc c'est un sujet, un thème, et en fin de compte, permanent. En fait,
0: permanent, hein. Bien sûr.
1: Récurrent, permanent.
0: Bien sûr, croit aussi d'ailleurs que dans Ben Sira, le sage, le livre de l'Ecclésiastique, qui a très juste titre, tu nous invites à bien distinguer du livre de l'Ecclésiaste, eh bien, il y a, je crois, il faudrait vérifier, mais je l'ai lu dans la Bible, ça c'est sûr, une affaire de tromperie.
1: Pour compléter, je ne connaissais pas cette histoire, mais ce livre sera traduit en grec quelques dizaines d'années plus tard par le petit-fils même de Ben Sira. Cette traduction grecque fut longtemps le seul texte connu du Siracide, la version en hébreu ayant disparu pendant plusieurs siècles. Et c'est pourquoi, au moment où les Juifs arrêtent le canon des Écritures, écartant tous les textes non écrits en hébreu, le Siracide n'est pas intégré dans la Bible hébraïque. Ce n'est qu'à la fin du 19e siècle que l'on retrouve des fragments de la version originale au Caire, puis dans les années 50 et 60 à Qumran, avec la découverte des manuscrits de la Mer Morte et de Masada.
0: Masada, oui.
1: Voilà, donc c'est quand même assez intéressant.
0: C'est extrêmement intéressant.
1: Et c'est un texte apocryphe, en fait.
0: Oui, alors maintenant il est rentré dans le canon pour les catholiques.
1: Les églises catholiques et orthodoxes l'incluent dans l'Ancien Testament. Il fait partie des livres dits deutérocanoniques.
0: Deutérocanoniques, pardon. Oui.
1: Voilà, c'est-à-dire admis dans le canon,
0: dans
1: le deuxième temps.
0: Ah oui.
1: Il ne faut pas confondre avec l'Ecclésiaste.
0: Non, enfin,
1: voilà, mais c'est intéressant quand même. Mais
0: absolument. Et d'ailleurs, dans la traduction œcuménique de la Bible, la fameuse Tob, ce qui serait intéressant, c'est de voir juste.

0: Justement, parce que la TOP se veut donc traduction œcuménique et donc valable pour catholiques, pour protestants. Et là, eh bien, je pense qu'ils ont inclus, oui, l'ecclésiastique. Enfin, en tout cas, tu soulèves là, Guylaine. Écoute, nous allons, je crois que le temps.
1: Ah oui, bah écoute, en tout cas, la morale du pot de fer et du pot de terre, elle est claire. Hein, les relations déséquilibrées finissent toujours par causer des dégâts, à ceux qui n'ont pas les moyens de résister. Voilà, au revoir, Jacques-Philippe.
0: Au revoir, chère Guylaine.
1: À la semaine
0: Merci
1: prochaine.
0: Infiniment.
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3: Timanée, l'Esprit-Saint, c'est vraiment un oiseau?
4: Bien que n'étant pas universelle, la représentation des esprits se fait très souvent sous forme d'oiseaux, car ils sont les symboles mêmes de la liberté, de l'âme et du ciel. Les oiseaux ne sont pas de simples animaux guettés par les chasseurs. De nature, ils sont associés au lien entre ciel et terre. Ils volent, ils planent, ils apparaissent puis disparaissent dans les nuages, reviennent pour repartir vers d'autres horizons. Devenus des messagers des dieux, de véritables signes et des promesses de liberté, leur vol donne l'occasion à l'être humain de rêver à un autre monde, bien meilleur que celui dans lequel il se trouve, avec son lot de souffrances et de douleurs. Contrairement aux humains, ils échappent aux contraintes du sol, ce qui les rapproche symboliquement des esprits qui sont eux aussi immatériels et insaisissables. En tant qu'êtres vifs, silencieux, parfois imprévisibles, ils correspondent bien à l'idée que les esprits apparaissent et disparaissent sans prévenir. Quant à l'Esprit Saint, il est en effet représenté sous la forme d'une colombe dans la tradition biblique et symbolique du christianisme. Lors du baptême de Jésus-Christ par Jean le Baptiste, il est écrit dans les évangiles que l'Esprit de Dieu descendit comme une colombe. C'est bien cette comparaison qui a donné naissance à sa représentation dans l'art et la liturgie. La colombe n'a pas été choisie au hasard. Elle est un symbole très fort. Par exemple, dans l'histoire de l'Arche de Noé, la colombe revient avec un rameau d'olivier, signe de paix et de réconciliation entre Dieu et les humains après le déluge. Elle est perçue comme simple et sans violence, évoquant la sérénité, la pureté, la douceur et la présence divine. Elle descend du ciel comme l'Esprit Saint qui apporte la paix intérieure et la réconciliation entre Dieu et les hommes. L'Esprit Saint n'est donc pas un oiseau, mais il est symbolisé par une colombe dont la blancheur et la douceur représentent bien sa pureté parfaite. Elle n'est d'ailleurs pas la seule représentation. D'autres symboles évoquent l'Esprit Saint dans la Bible. Les plus courants sont le souffle ou le vent, le feu et même l'eau. C'est en effet comme un violent coup de vent et sous la forme de langues de feu que l'Esprit Saint s'est manifesté le jour de la Pentecôte. Mais il faut tout de même retenir qu'au-delà de toutes ces représentations, l'Esprit Saint est la troisième personne de la Trinité dans la religion catholique. Comme disait Benoît XVI, il réunit le Père et le Fils dans l'amour.
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1: Bienvenue à vos chers amis, auditrices, auditeurs. Dans les deux premières chroniques consacrées à saint Ephrem le Syrien, nous avons déjà parcouru un chemin lumineux. Nous avons d'abord contemplé Marie comme la toute sainte, la Vierge féconde, la terre pure où le Verbe de Dieu a pris chair. Puis nous avons médité Marie comme l'oreille du cœur, celle qui accueille la parole, la garde, la médite et devient mère parce qu'elle écoute. Aujourd'hui, nous franchissons une troisième étape. Après la fécondité, après l'écoute, nous entrons dans la beauté. Car chez saint Ephrem, la foi ne se réduit jamais à une idée. Elle devient chant, elle devient image, elle devient symbole, elle devient émerveillement. Ephrem n'est pas seulement un théologien qui explique. Il est un poète qui fait voir. Il est un chantre qui fait goûter. Il est, selon la tradition, la harpe de l'Esprit-Saint. Et dans sa poésie, Marie apparaît comme une icône vivante de la beauté de Dieu. Non pas une beauté superficielle, extérieure, décorative, mais une beauté qui révèle Dieu, qui purifie le regard, qui transfigure le cœur. Eh bien, c'est cela. Et dans la deuxième partie, après avoir parcouru cette beauté dans la première, nous retrouverons Serge Bassetto dans son troisième entretien, afin d'entrer avec lui dans cette expérience, comment la poésie peut devenir lieu de passage, de purification, d'intériorité et peut-être même de transfiguration. Merci encore à Jonathan qui va nous accompagner à la technique aujourd'hui. Eh bien, pour entrer dans cette une partie de la contemplation de la beauté, il faut d'abord comprendre ce que signifie la beauté dans la tradition chrétienne. La beauté n'est pas seulement ce qui plaît aux yeux. Elle n'est pas seulement harmonie des formes, équilibre des lignes, éclat sensible. Dans la foi chrétienne, la beauté est une manifestation de la vérité de Dieu. Elle est ce moment où la vérité devient lumineuse. Elle est ce moment où le bien devient attirant. Elle est ce moment où le mystère devient presque visible. Saint Augustin, parlant de Dieu, s'écrit dans ses confessions, « Tard je t'ai aimé, beauté si ancienne et si nouvelle, tard je t'ai aimé. » Dieu est la beauté première. Toute beauté vraie vient de lui. Toute beauté vraie retourne à lui. Et Marie, dans cette lumière, est la créature en qui la beauté de Dieu resplendit d'une manière unique. Dans l'Évangile, Marie n'attire jamais l'attention sur elle-même. Elle est présente, mais discrète. Elle est centrale, mais effacée. Elle est comblée de grâce, mais servante. À l'Annonciation, elle répond « Voici la servante du Seigneur, que tout m'advienne selon ta parole. » Voilà la première beauté de Marie. Elle est belle parce qu'elle est disponible. Elle ne possède pas sa vie comme un bien fermé. Elle la reçoit, elle l'offre, elle la remet. La beauté chrétienne commence là, dans une liberté qui ne se replie pas sur elle-même, mais qui se donne. Saint Ephrem le Syrien contemple Marie ainsi, comme celle en qui Dieu peut passer sans résistance. Elle est pure, transparence, elle ne fait pas écran, elle devient passage. Et c'est pourquoi elle est belle. La Bible nous montre que la poésie peut nous porter à ce centre de beauté. Oui, saint Irénée disait « Le nœud de la désobéissance d'Ève fut délié par l'obéissance de Marie. » L'obéissance de Marie, c'est le chemin de cette beauté. Ephrem reprend cette intuition avec le langage du chant. Pour lui, Marie est l'aube d'une humanité réconciliée. Elle est la terre où Dieu recommence son œuvre. Elle est la créature en qui la beauté originelle n'est plus blessée par le refus. Ève avait tendu la main vers le fruit. Marie ouvre les mains pour recevoir le Verbe. Ève se cache après le péché. Marie se tient debout dans la lumière du consentement. Ève introduit la peur. Marie ouvre la porte à la grâce. Voilà pourquoi la tradition orientale aime appeler Marie la toute sainte. Eh bien voilà, le chemin de la beauté que nous montre Marie et que saint Ephrem révèle à travers ses écrits. Marie est belle parce qu'elle est toute disponible à Dieu. Elle ne retient pas la lumière, elle la laisse passer. La beauté de Marie ne détourne jamais du Christ, elle y conduit. Dans un monde saturé d'images, Marie nous rend un regard pur. La vraie beauté ne réduit pas seulement, elle transfigure. Eh bien, nous allons marquer une petite pause, une respiration musicale pour retrouver Serge Bassetto, auteur du recueil « Entrevoir sa présence » et qui va nous parler de son itinéraire à travers ses poèmes qui parlent aussi d'une présence discrète et qui n'est que la présence de Marie. Retrouvons Serge Bassetto.

0: Eh bien, chers amis, nous sommes dans Stella Maris sur votre radio et nous sommes dans la deuxième partie de notre émission, notre chronique, c'est l'invité du jour. Et nous sommes très heureux de retrouver encore pour un troisième rendez-vous Serge Bassetto qui nous a accompagnés durant ces trois dernières semaines et qui évoque pour nous son expérience personnelle avec Marie. Et à travers son ouvrage, entrevoit sa présence, eh bien, poésie d'inspiration mariale et christique, et nous partage un peu sa relation, sa profondeur de relation avec la Vierge Marie et aussi la vie intérieure. Serge, bonjour.
1: Oui, bonjour.
0: Alors, Serge, aujourd'hui, nous continuons un peu avec vous. Merci de nous rejoindre encore aujourd'hui. Nous allons parler de comment demeurer en Dieu, vivre en Marie, vivre en Dieu et parcourir un peu cette dimension mystique, l'habitation intérieure. Vous avez évoqué cela dans les précédents entretiens. Eh bien, Serge, vos poèmes parlent d'un lieu intérieur, d'un silence habité. Et je voudrais vous demander, est-ce là que vous rencontrez Dieu ?
1: Oui, alors, j'ai presque envie de dire, Dieu, lui, il est toujours là. C'est nous qui ne le rencontrons pas. Mais nous avons, grâce à lui, la grâce parfois de le rencontrer, et on peut le rencontrer dans beaucoup de lieux, en montagne, dans la musique, dans le chant, et aussi dans la poésie. Bon, la poésie, y compris en montagne, dans la musique, on le rencontre dans un climat d'attention. C'est grâce à un climat d'attention que l'on peut l'accueillir. Marie, elle a pu accueillir l'Esprit Saint parce qu'elle était attentive, elle était patiente, elle était fervente. Et donc, elle a pu s'accueillir de l'Esprit Saint. Et pour elle, et pour la poésie, et pour bien d'autres choses, c'est aussi une qualité d'attention. Je me souviens qu'un jour en montagne, je ne raconterai pas le contexte, c'est beaucoup trop long. J'en ai eu deux, mais je vais raconter le deuxième finalement, qui a l'air beaucoup plus matériel, beaucoup plus facile à raconter, même si on pourrait dire il a fumé la moquette. Sans entrer dans le détail, il y a eu un jour, on était parti cinq jours en montagne. Bon, j'étais plus jeune évidemment, j'étais entraîné, mais c'est pas suffisant. Je crois qu'il y avait un climat, il y avait un climat d'ensemble qui a fait que Les derniers mètres qui nous séparaient du sommet, ça a duré quelques minutes, j'avais l'impression que quelqu'un aurait appuyé sur un bouton automatique, et pendant quelques minutes, j'étais trimballé, comme j'aurais pu être trimballé sur le dos d'un âne, qui aurait eu la gentillesse, si on peut dire, de me mener vers le haut, et donc j'étais trimballé. Ça marchait tout seul, parce que probablement, je devais être dans un climat d'attention, d'écoute et de présence telle que l'harmonie avait pris le relais. Quoi.
0: Mmh, oui.
1: C'est une histoire d'attention. Il y a un monsieur qui s'appelle Jean-Yves Leloup. Alors lui c'est hallucinant. Il résume tous nos entretiens en deux mots. En deux mots, il résume tous nos entretiens, toutes nos interrogations. Il dit comme ça, ou présent, ou absent.
0: Mmh.
1: Présent à nous-mêmes, présent aux autres. Et quand on est absent, bien on est absent à soi-même, mais quand on est absent à soi-même, on ouvre la porte à d'autres choses aussi. Quoi. On peut ouvrir la porte à ce qu'il ne faut pas. Quoi. C'est pour ça que c'est la qualité d'attention. Présent ou absent.
0: Et oui, c'est beau ça, parce que ça rejoint aussi la belle expression de Saint Augustin, « Tu étais au-dedans de moi, je te cherchais au-dehors ». et une oui, présence. Oui. Voilà. Serge, nous allons parler du oui de Marie, le fiat de Marie. Et on retrouve dans vos textes une ouverture, une disponibilité. Peut-on dire que vous entrez dans le oui de Marie ?
1: Amen, si le Seigneur me le donne.
0: Eh oui.
1: En tout cas, je l'ai entrevu. La seule chose que je peux dire à cet endroit-là, c'est que non, j'ai pas encore dit oui, mais je l'ai entrevu. Je sais pas si je l'ai entendu, mais je l'ai entrevu, je l'ai ressenti, je le ressens toujours, mais je crois que j'ai encore un peu de chemin, entre guillemets, avant de pouvoir dire oui, un vrai oui, oui est encore un peu saturé du monde.
0: Ben oui,
1: pour le moment.
0: Oui, Serge, parce que dans le poème, le bruissement de ton cœur, vous écrivez consacre-moi à te dire oui. C'est beau,
1: et
0: ça.
1: Oui. Et oui. Alors là, problème, moi, c'est entre la demande et la prière. Ça aussi, des deux côtés, quoi. D'un côté, je demande, et de l'autre côté, je prie. Aide-moi à dire oui, quoi. Aide-moi à dire oui.
0: Mais vous savez que c'est le cœur même de la spiritualité mariale. Marie a dit oui. Et ce oui nous a valu le Rédempteur.
1: Et oui. Elle a accueilli le Christ.
0: Et oui, ce oui devient aussi le centre de votre vie spirituelle, votre chemin spirituel, Serge.
1: Oui. C'est le oui, je crois que c'est vraiment le chemin de l'humanité, c'est-à-dire dire oui à plus grand que soi, à faire en sorte que le spirituel spiritualise la chair.
0: Et vous évoquez un espace intérieur où tout s'unifie, Serge. Est-ce que c'est une expérience de paix, d'union, Serge ?
1: Alors, là, je vais revenir sur une deuxième expérience de montagne, et puis après, je reviendrai sur... J'en ai eu une autre de montagne où... Alors, je passerai le contexte aussi, mais c'était un contexte de joie. De bonheur d'être dans un climat lumineux, beau et accompagné d'un ami qui m'apprenait entre guillemets à skier, et pendant quelques secondes j'ai eu le sentiment, bon, j'emploie des mots du monde, j'ai eu le sentiment de me trouver dans un théâtre de montagne où le principal personnage, c'était cet ami qui évoluait devant moi, et il évoluait d'une bosse à une autre, et quand il essayait de partager quelque chose, il n'employait même plus de mots, quoi. Il poussait des cris, c'est-à-dire que dans certaines aspérités, dans des endroits un peu difficiles, un peu techniques, au lieu d'avoir un langage comme vous et moi, il poussait un cri. Et c'était très beau, ça faisait une espèce de spectacle cosmique assez beau. Et puis il y a eu un quart de seconde, je pourrais pas vous dire comment. En fait, on a tous eu l'expérience de faire, on bricole chez soi, moi je suis pas très bon bricoleur, et je pense que c'est arrivé à tout le monde de changer une lampe, et puis hop, il y a un faux contact, et puis la lampe elle fait pof, elle explose, et puis il y a un éclat de lumière qui dure un quart de seconde. Et puis voilà, et puis ça s'éteint. Et bien, ce jour-là, en montagne, il s'est passé ça. Pendant un quart de seconde, je ne dis pas que j'ai disparu, mais pendant un quart de seconde, j'étais devenu la montagne, l'arbre, la neige, le skieur. Je parlerai pas de sortie de corps, comme il y a des personnes qui ont vécu ça. Mais en tout cas, comme quelque chose où je n'avais plus de lieu. Voilà, je n'avais plus de lieu. J'étais dans un autre lieu, lequel je ne sais pas. Mais j'étais dans tous les lieux à la fois. Et pour en revenir à votre question par un autre angle, la dimension d'unité... Elle se fait évidemment dans des moments de calme, de recueillement, notamment quand j'écris. Mais ça peut, Je ne dis pas qu'on peut y arriver, mais ça peut se cultiver en essayant de cultiver l'attention dans nos gestes. Comment on prend nos décisions. Tout est rangement. Il faut ranger les choses à leur place.
0: Oui, je vais gérer une minute qui me reste avec vous, mais en vous posant une question presque mystique, Serge Bassetto. Mais à quel moment la poésie peut devenir une prière? Quand on pense déjà au Magnificat de la Vierge Marie, quand on pense à ces poèmes bibliques qui sont des prières magnifiques, vous en avez fait l'expérience. À quel moment, Serge, la poésie peut devenir une prière?
1: Quand on a, par exemple, moi, sur la dernière expérience, qui était douloureuse sur le plan sentimental, alors on pourrait dire, oui, mais alors si c'est de la douleur, ça va pas. Mais non, c'est une fausse douleur, parce qu'en fait, dans cette relation sentimentale, je me suis heurté au refus de l'autre, donc douleur, mais en même temps, tout en vivant le refus, il y a une part de moi-même qui ne refusait pas de voir le beau qu'il y avait chez l'autre. Et c'est le beau qui m'a pris par la main et qui m'a dit, ne reste pas là, à cet endroit. Continue de marcher. Ne t'arrête pas. Ne laisse pas la place à la souffrance. Ne laisse pas la place à ton ego qui veut ci, qui veut ça. Au lieu de vouloir, laisse-toi porter par le plus beau que te présente cette personne. Et laisse-toi conduire à plus grand que toi.
0: Serge, j'allais vous demander le mot de fin, mais si je vous passe cette phrase, et qu'est-ce que vous m'en diriez? Marie comme lieu intérieur où Dieu habite.
1: Mais oui, Marie, pour moi, c'est la chapelle cosmique. C'est une chapelle. C'est une chapelle ouverte à l'Esprit-Saint. C'est une chapelle prête à être fécondée, parce qu'à l'intérieur d'elle, le Christ est là. Il est là. Il a juste à être fécondé, à condition qu'on laisse la chapelle ouverte. Parce que notre corps est une chapelle. Mais elle est malheureusement souvent fermée. Et Marie, elle nous dit, oui, fiat, ouvre. Elle n'a même pas à ouvrir, elle est déjà ouverte, Marie. Elle est déjà ouverte, c'est pour ça qu'elle a été choisie.
0: Merci, Serge.
1: C'est la chapelle ouverte.
0: Voilà, Serge. Est-ce qu'on peut trouver, entrevoir sa présence, poésie d'inspiration mariale et christique, partout dans les librairies?
1: Si Dieu le veut, peut-être un jour, mais pour le moment, ce n'est pas le cas.
0: Voilà.
1: Pour le moment, ce n'est pas le cas. Je suis désolé.
0: Très bien. Je suis sûr que nous allons vous retrouver à Toulouse un de ces jours pour présenter dans une de nos paroisses ces poèmes et pour édifier et peut-être orienter les cœurs vers cette présence intérieure, cette rencontre avec Dieu à travers Marie. Serge Bassetto, merci.
1: Merci beaucoup, à très bientôt.
0: À très bientôt.

Eh bien, après avoir contemplé Marie comme une beauté de Dieu, eh bien, nous allons voir ce que cela nous demande aujourd'hui. Comment vivre cela aujourd'hui? Comment redevenir capable de beauté? Comment laisser notre regard être purifié? Comment permettre à Dieu de transfigurer notre vie? La première urgence, vous savez, une urgence spirituelle est peut-être de retrouver l'émerveillement. Nous sommes souvent blasés. Nous avons vu beaucoup d'images. Nous avons entendu beaucoup de discours. Nous sommes saturés d'informations. Mais l'émerveillement est autre chose. S'émerveiller, ce n'est pas être naïf. C'est reconnaître qu'il y a dans le réel plus que ce que nous maîtrisons. Marie s'émerveille. Dans le Magnificat, elle chante « Le puissant fit pour moi des merveilles, saint est son nom ». Luc chapitre 1, verset 49. Elle ne se regarde pas elle-même, elle regarde ce que Dieu fait. Voilà l'émerveillement chrétien. Vois Dieu à l'œuvre, dans une rencontre, dans une parole, dans un pardon, dans une fidélité, dans une petite lumière au cœur d'une journée difficile. Mais pour s'émerveiller, il faut purifier le regard. Le regard peut devenir dur. Il peut juger vite. Il peut réduire les personnes à leurs défauts. Il peut consommer les images. Il peut comparer sans cesse. Marie nous apprend un regard chaste. La chasteté du regard n'est pas seulement une question morale. Elle est une manière de voir sans posséder. Vois l'autre comme un mystère. Vois le pauvre comme un frère. Vois le malade comme une présence. Vois le monde comme une création confiée. Vois sa propre vie comme un lieu où Dieu travaille encore. Un regard marial ne dévore pas, il accueille. Il ne réduit pas, il honore. Il ne capture pas, il laisse vivre. Eh bien voilà, le chemin de la vraie beauté. Et je résume, avant de nous lancer dans une petite prière de conclusion, eh bien, l'émerveillement est une porte d'entrée dans la foi. Un regard marial ne possède pas, il accueille. La beauté chrétienne ne nie pas les blessures, elle les transfigure. Une vie donnée devient une icône de Dieu. Dans un monde désenchanté, la beauté peut redevenir mission. Eh bien, en remerciant Jonathan qui nous a accompagnés durant ce temps de partage, eh bien, orientons-nous vers la prière en nous adressant à Marie. Ô Marie, toute sainte, vierge de l'écoute, mère de la beauté divine, apprends-nous à accueillir la parole comme une semence de vie. Purifie notre regard de tout ce qui le rend dur, possessif ou superficiel. Rends-nous capables d'émerveillement, de silence, de contemplation, que notre et que nos blessures, j'allais dire, deviennent des lieux de grâce, que nos vies deviennent des icônes de ton Fils. Marie, beauté de Dieu, offerte au monde, conduis-nous à Jésus, lui qui est la splendeur du Père, la lumière véritable et la joie de nos cœurs. Amen.

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1: Mon Seigneur et mon Dieu, je crois de tout mon cœur que tu es ici, que tu me vois, que tu m'entends. Je t'aime, je t'adore, je te demande pardon. Je veux prier, mais surtout te laisser prier à moi. Glisse dans mon cœur tes paroles et tes silences. Marie, ma mère immaculée, Saint Joseph et mon ange gardien, accompagne-moi toujours en chemin. Marie, le retour. Ça pourrait être le titre d'un film ou d'une série, et pourtant c'est le titre d'une sculpture de Marie qui se trouve dans la cathédrale d'Uppsala, en Suède. Et là que nous nous approchons de la fin du mois de mai, du mois de Marie, je veux t'en parler. Tu verras, c'est une belle histoire. La sculpture a été installée il y a déjà une vingtaine d'années. Elle avait été commandée, et déjà cela est surprenant, elle avait été commandée par la cathédrale, qui est protestante, comme presque toute la Suède. Elle est protestante depuis le XVIe siècle. Et pourtant, les autorités de la cathédrale ont lancé un concours pour trouver, je cite, une façon de redonner une présence visible à la Vierge Marie, qui était disparue avec la Réforme. Même si là-bas, là-haut, il faudrait dire, les réformés étaient moins iconoclastes qu'ailleurs. Mais bref. Alors l'artiste qui a gagné le concours, l'artiste qui s'appelle Andrew Widoff, il a proposé une solution qui est très subtile et en même temps très puissante. Il n'a pas placé Marie là-haut sur un piédestal dans la chapelle qui lui avait été consacrée pendant des siècles. Cette chapelle qui, depuis le XVIe siècle, est le monument funéraire du roi Vasa, qui a justement porté le protestantisme en Suède. Eh ben non, Marie n'est pas là-haut. Elle se trouve debout sur le déambulatoire. Le déambulatoire est cette sorte de couloir semi-circulaire qui, dans beaucoup d'églises, fait le tour de l'autel par derrière. Eh bien, là derrière l'autel, où passent les gens, c'est ça ce que signifie déambulatoire, lieu de passage, lieu où les gens marchent. Alors là, derrière l'autel, au même niveau que tout le monde, il y a cette statue de Marie. Et comme il s'agit d'une sculpture hyper réaliste, avec des vêtements et des cheveux réels, il arrive très souvent aux gens de la confondre avec une personne de chair et de sang. C'est fait exprès. J'ai mis une photo sur l'app des 10 minutes avec quelques liens pour que tu puisses te faire une idée. Et aussi sur YouTube. Mais laisse-moi te lire le récit d'une des personnes qui s'est trouvée avec cette sculpture. C'est une femme qui enseigne l'histoire de l'art. Je suis tombé sur elle de manière tout à fait inattendue lors d'une visite à la cathédrale. Mon attention a été attirée par une femme debout derrière le chœur, toute sereine, qui semblait plongée dans la prière. Je l'ai prise pour une réfugiée. Elle avait la tête couverte d'un foulard et portait un manteau démodé, trop léger pour la saison. Je me suis demandé d'où elle venait et ce qu'elle avait vécu. Ne voulant pas m'imposer, j'ai attendu longtemps qu'elle bouge. Finalement, je me suis frayé un chemin pour la dépasser, et en passant, je me suis retourné pour lui sourire. C'est seulement à ce moment-là que j'ai compris ce que c'était que cette figure. Et plus surprenant encore, qui c'était. C'était Marie qui revenait à la cathédrale où elle avait autrefois été exaltée en tant que reine du ciel. Mais cette fois, sous une forme si différente de toutes les images majestueuses de la tradition antérieure. Le portrait représente une femme plus âgée et sans prétention, d'une dignité tranquille et résolue, qui a le regard fixe vers la fenêtre orientale. Marie, tu vois, qui regarde vers l'Orient, comme la cathédrale, qui est toute elle orientée vers l'Orient. Et là, tu vois d'où vient le verbe « orienter ». vient Marie qui regarde vers Jésus, soleil qui se lève, mais aussi vers la chapelle qui, là, au fond de la nef, était la sienne. La chapelle qui était la sienne jusqu'à ce que ses enfants l'ont chassée, jusqu'à ce que ses enfants l'ont oubliée. Le regard un peu fatigué de Marie est emblématique de la souffrance et du courage de tant de femmes à travers le monde. Contrairement aux représentations mièvres que l'on voit si souvent sur les cartes des vœux de Noël et dans les crèches, cette image saisissante de Marie rejoint les paroles de Jésus rapportées dans l'évangile de Saint-Luc. Heureuse n'est pas seulement la femme qui l'a enfantée et nourrie, mais celle qui courageusement a écouté et accepté librement le rôle qu'on lui demandait de remplir, quelle que soit l'angoisse et la douleur. Widow, l'artiste, la ramène parmi nous. Elle partage et réconforte notre attente patiente du retour de Jésus. Eh oui, Marie, maman, ces portraits de toi me touchent beaucoup. Je sais, il y aura des gens, surtout des gens qui se croient meilleurs que les autres, qui diront que c'est du n'importe quoi, que c'est un manque de respect envers toi, que c'est presque blasphème. C'est, hélas, ces genres de chrétiens qui ne sont pas capables de voir la beauté et la vérité qu'il y a dans les tâtonnements, dans la recherche des autres. Comme les pharisiens qui te disaient, Jésus, de faire taire les gens simples qui t'acclamaient et qui se sont fait dire par toi, ils se sont fait dire que si eux se taisaient, les pierres crieraient. Moi, ça me touche. Et je suis certain que toi aussi, maman, ça te touche. Dans cette sculpture, tu n'es pas là-haut, un peu inaccessible. Tu es avec nous, à notre niveau. Comme disait quelqu'un d'autre, cet emplacement si proche de Marie, si à nos côtés, nous rappelle que des rencontres miraculeuses peuvent arriver n'importe où, même dans les circonstances les plus banales et les plus inattendues. Ou, comme disait le grand Nicolas Gomez d'Ávila, la routine est le décor privilégié des épiphanies. Depuis cet emplacement si particulier, Marie, tu regardes vers la chapelle où tes enfants venaient te prier il y a longtemps. La chapelle où ils venaient te parler, te pleurer, te louer et t'appeler, comme toutes les générations, bienheureuses. Mais toi, tu aimais d'être là? Ou tu aimes davantage d'être avec moi, à mes côtés? En fait, tu aimes les deux choses. Mais je dirais que dans le choix, presque tu aimes davantage d'être ici, sur la rue, comme qui dit. Toi qui te sais toute petite, toi qui te sais mère de chacun. Bien sûr, tu es reine, comme Jésus est roi. Mais si quelqu'un trouve que c'est banal de te mettre là, peut-être c'est parce qu'il ne te connaît pas assez, c'est parce qu'il ne vous connaît pas assez, toi et Jésus. Et parce que dans son triomphalisme, peut-être il se regarde plus lui-même que toi. Parce que toi et Jésus, vous tenez tellement à être proche de nous. Le roi et la mère du roi, qui dans la Bible est la vraie première dame, la vraie first lady. Jésus et toi, vous êtes glorieux, lumineux, beau, saint. Mais en même temps, vous êtes si simple, si accessible, si proche. Le pape Saint Paul VI, que nous fêtons aujourd'hui, avait parlé dans son discours mémorable à Nazareth, en 1964, il avait parlé de la très simple, très humble et très belle manifestation du Fils de Dieu. Et c'est dans ce sens, Marie, maman, que cette image me semble une sorte de correctif très nécessaire. Les statues et les tableaux incontables qu'ont fait de toi les chrétiens, toujours avec beaucoup d'amour, ils te présentent souvent dans ta majesté de reine, et c'est juste. Mais on risque aussi d'oublier que toi, comme Jésus, toi, tu ne te donnes pas un air important. Tu ne te tiens pas à l'écart. Tu veux être toute proche. Et aussi surtout, que tu ne t'imposes pas. Tu sais que là où les chrétiens t'ont perdu de vue, ils finiront par te voir à nouveau avec Jésus. Tu sais qu'avec Jésus, tu habiteras leur cœur à nouveau. Mais entre-temps, tu es là, comme une de plus, en regardant, en attendant. Oui, tu attends que je me rende compte, moi qui oublie si souvent que tu es là. Tu te laisses trouver. Tu attends patiemment que je te découvre en priant à mes côtés, en cherchant Jésus avec moi, pour me ramener vers lui. Je te remercie, mon Dieu, de tout ce que tu as semé dans mon cœur pendant ces moments de prière. Fais-les pousser et porter de fruits. Marie, ma mère immaculée, Saint Joseph et mon ange gardien, accompagne-moi toujours en chemin.
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Du livre de Jérémie. Si nos fautes parlent contre nous, agis, Seigneur, pour l'honneur de ton nom. Tu es au milieu de nous et ton nom a été invoqué sur nous. Ne nous abandonne pas, Seigneur notre Dieu.

Prions le Seigneur. Seigneur notre Dieu, que la splendeur de la résurrection nous illumine, pour que nous puissions échapper à l'ombre de la mort et parvenir à la lumière éternelle dans ton royaume. Par Jésus le Christ, notre Seigneur. Amen.

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2: Pour compléter notre petite étude sur l'allongement de la vie grâce à l'intelligence artificielle, prenons encore deux avis de spécialistes. Le professeur Jean-Marc Lemaître, à Montpellier, étudie la reprogrammation cellulaire dans les labos de l'INSERM. Il estime que les premières applications cliniques pourraient voir le jour d'ici 10 à 15 ans et que notre espérance de vie pourrait s'accroître de 15 ou 20%, c'est-à-dire qu'elle nous mènerait jusqu'à 100 ans. Ce qui, il faut le reconnaître, n'est déjà pas si mal. Mais il reste à convaincre les Français, puisque près de la moitié d'entre eux pensent qu'il faudrait interdire les technologies qui pourraient donner accès à une vie plus longue. Quant au prix Nobel de chimie, Venki Ramakrishnan, il ne nie pas les percées de la gérontologie, mais il nous met en garde contre l'optimisme déjanté des princes de la tech. Beaucoup de gens, dit-il, sont prêts à souscrire à tout ce qui pourrait retarder ou bannir la mort. Les milliardaires californiens de la tech en particulier. Nombre d'entre eux ont fait fortune dans l'industrie du logiciel et, comme ils ont été capables d'écrire des programmes permettant d'effectuer des transactions financières rapides ou d'échanger des informations de toutes sortes, ils considèrent que le vieillissement, lui aussi, n'est rien de plus qu'un problème d'ingénierie que l'on peut résoudre en piratant le code de la vie. Il sous-estime, à mon sens, la complexité du vieillissement. Quoi qu'il arrive dans les décennies à venir, certaines questions restent prépondérantes et ne pourront pas être balayées d'un revers de main des techniciens de l'intelligence artificielle. Ainsi, le problème de l'égalité devant cet allongement de la vie se pose. Tout le monde aura-t-il accès à cet allongement de la durée de la vie? Quel coût représentera cet allongement? Ou bien ces nouvelles applications ne seront-elles disponibles que pour ceux qui pourront se les payer? Et vous imaginez les fractures sociales qui pourraient en découler. Autre question, si l'âge de la vie est repoussé d'une telle manière, nous allons sans doute être trop nombreux sur cette terre. En tout cas, même s'il y a encore de la place pour tous, nous allons être confrontés à des problèmes énormes de ravitaillement, de besoin d'eau multipliés, de nécessité de logement. Autrement dit, cet accroissement important de la population pourra-t-il permettre des vies de qualité. L'être humain, qui pourra se targuer d'être l'homo deus, comme déjà l'appellent les techniciens de la Silicon Valley, pourrait tomber bien bas. Devant tous ces défis, je me plais à me considérer chanceux d'être né à l'époque où je suis né, ce qui ne m'empêche pas, bien sûr, d'avoir beaucoup d'inquiétudes pour le monde de mes petits-enfants ou arrière-petits-enfants.
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3: Évangile de Jésus-Christ selon saint Jean. Dieu a tellement aimé le monde qu'il a donné son Fils unique, afin que quiconque croit en lui ne se perde pas, mais obtienne la vie éternelle. Car Dieu a envoyé son Fils dans le monde, non pas pour juger le monde, mais pour que, par lui, le monde soit sauvé. Celui qui croit en lui échappe au jugement. Celui qui ne croit pas est déjà jugé du fait qu'il n'a pas cru au nom du Fils unique de Dieu. Dieu a tellement aimé le monde qu'il a donné son Fils unique. C'est le grand passage de l'Ancien Testament au Nouveau Testament qui est dit là. Dieu aime le monde, c'est-à-dire l'humanité. On le savait déjà dans l'Ancien Testament. C'était même la grande découverte du peuple d'Israël. Mais la grande nouveauté du Nouveau Testament, c'est le don du Fils pour le salut de tous les hommes. Dieu a tellement aimé le monde qu'il a donné son Fils unique, afin que quiconque croit en lui ne se perde pas, mais obtienne la vie éternelle. Si je comprends bien, il suffit de croire en lui pour être sauvé. Voilà la grande nouvelle de l'Évangile, et de celui de Jean en particulier. Je vous rappelle ce qu'il dit dans le prologue. « À ceux qui l'ont reçu, à ceux qui croiront en son nom, il a donné de pouvoir devenir enfant de Dieu. » Et encore un peu plus loin, au chapitre 3, Jean rapporte cette parole de Jésus. « Celui qui croit au Fils a la vie éternelle. » Et quand il dit « vie éternelle », Jésus évoque autre chose que la vie biologique, bien sûr. Il parle de cette autre dimension de la vie, qu'est la vie de l'Esprit en nous, celle qui nous a été insufflée au jour de notre baptême. Pour lui, c'est cela le salut. Être sauvé au sens biblique, c'est vivre en paix avec soi et avec les autres. C'est vivre en frère des hommes et en fils de Dieu. Pour cela, il suffit, nous dit Jésus, de nous tourner vers lui. Pour pouvoir être en permanence inspiré par son esprit qui nous souffle des comportements de frères et de fils. Pour parler à la manière de la Bible, on dira « il suffit de lever les yeux vers Jésus pour être sauvé ». C'est une nouvelle extraordinaire, si on veut bien la prendre au sérieux. Il nous suffit de nous tourner vers lui et d'accepter de le laisser transformer nos cœurs de pierre en cœurs de chair. Pourquoi ? Parce que sur le visage du crucifié, qui donne sa vie librement, l'humanité découvre enfin le vrai visage du Dieu de tendresse et de pardon, à l'opposé du Dieu dominateur et vengeur que nous imaginons parfois malgré nous. « Qui m'a vu a vu le Père », dit Jésus à ses disciples dans le même évangile de Jean. La seule chose qui nous est demandée, c'est de croire en Dieu qui sauve pour être sauvé, de croire en Dieu qui libère pour être libéré. Il nous suffit de lever vers Jésus un regard de foi pour être sauvé. Et c'est ce regard de foi et lui seul qui permet à Jésus de nous sauver. Et là, on ne peut pas ne pas penser à toutes les fois dans les évangiles où Jésus a relevé quelqu'un en lui disant « Ta foi t'a sauvé ». Cette annonce de Jésus dans son entretien avec Nicodème, Jean la médite au pied de la croix. Et c'est là que lui revient en mémoire une prophétie de Zacharie qui annonçait le salut et la conversion de Jérusalem à la suite de la mort d'un homme aimé comme un fils unique. Dieu dit, je cite Zacharie, « Dieu dit, je répandrai sur la maison de David et sur l'habitant de Jérusalem un esprit de bonne volonté et de supplication. Alors ils lèveront les yeux vers moi, celui qu'ils ont transpercé. Ils pleureront sur lui comme sur un fils unique. Ce jour-là, une source jaillira pour la maison de David et les habitants de Jérusalem en remède au péché et à la souillure. C'est au livre de Zacharie, chapitre 12, versets 10 et 13, verset 1. Je pense que pour saint Jean, cette prophétie de Zacharie est une lumière très importante. Quand il médite sur le mystère du salut accompli par Jésus-Christ, c'est à elle qu'il se réfère. Et on la retrouve dans l'Apocalypse de Jean. Je cite « Voici, il vient au milieu des nuées, et tout œil le verra, et ceux-mêmes qui l'ont percé. Toutes les tribus de la terre seront en deuil à cause de lui. » Et du coup, nous comprenons mieux l'expression « Fils unique ». Dieu a tellement aimé le monde qu'il a donné son Fils unique. Il est l'unique parce qu'il est la plénitude de la grâce et de la vérité. Il est l'unique aussi au sens de Zacharie parce qu'il est l'unique source de vie éternelle. Il suffit de lever les yeux vers lui pour être sauvé. Il est l'unique enfin parce que c'est lui qui prend la tête de l'humanité nouvelle. Là encore, je retrouve Paul. Le projet de Dieu, c'est que l'humanité tout entière soit réunie en Jésus et vive de sa vie, qui est l'entrée dans la communion d'amour de la Trinité. C'est cela qu'il appelle le salut ou la vie éternelle, c'est-à-dire la vraie vie. Non pas une vie après la vie, mais une autre dimension de la vie dès maintenant. Ailleurs, saint Jean le dit bien, la vie éternelle, c'est connaître Dieu et son envoyé Jésus-Christ. Et connaître Dieu, c'est savoir qu'il est miséricorde. Et c'est cela le sens de l'expression « échapper au jugement », c'est-à-dire à la séparation. Il nous suffit de croire à la miséricorde de Dieu pour y entrer. Il nous suffit donc de croire pour être sauvés. Mais nous ne serons pas sauvés malgré nous. Nous restons libres de ne pas croire. Mais alors nous nous condamnons nous-mêmes. Celui qui ne croit pas est déjà jugé du fait qu'il n'a pas cru au nom du Fils unique de Dieu. Mais celui qui croit échappe au jugement. C'est bien ce qu'a fait le bon larron. Sa vie n'avait rien d'exemplaire, mais il a levé les yeux sur celui que les hommes ont transpercé. Et en réponse, il a entendu la phrase que nous rêvons tous d'entendre. Aujourd'hui même, tu seras avec moi dans le paradis.

Écoutons le Seigneur nous dire « Venez à moi, vous tous qui peinez, qui souffrez, et moi, je vous donnerai le repos. » Dans la confiance filiale, nous vous invitons à méditer le chapelet.

0: du Père et du Fils et du Saint-Esprit. Amen.
1: Chers auditeurs et auditrices de Radio Fidélité, nous sommes heureux d'être de nouveau parmi vous. Nous allons prier ensemble les uns avec les autres, mais aussi les uns pour les autres, et demander à la Sainte Vierge Marie de nous guider et de nous protéger. Professons notre foi. Je crois en Dieu, le Père Tout-Puissant, Créateur du ciel et de la terre, et en Jésus-Christ, son Fils unique, notre Seigneur, qui a été conçu du Saint-Esprit, est né de la Vierge Marie, a souffert sous Ponce Pilate, a été crucifié, est mort et a été enseveli et descendu aux enfers. Le troisième jour a ressuscité des morts, est monté aux cieux, est assis à droite du Père Tout-Puissant, d'où viendra juger les vivants et les morts.
0: Je crois en l'Esprit Saint, à la Sainte Église catholique, à la communion des saints, à la rémission des péchés, à la résurrection de la chair, à la vie éternelle. Amen.
1: Notre Père, qui es aux cieux, que ton nom soit sanctifié, que ton règne vienne, que ta volonté soit faite sur la terre comme au ciel.
0: Donne-nous aujourd'hui notre pain de ce jour. Pardonne-nous nos offenses, comme nous pardonnons aussi à ceux qui nous ont offensés. Et ne nous laisse pas entrer en tentation, mais délivre-nous du mal. Amen.
1: Je vous salue Marie, pleine de grâce. Le Seigneur est avec vous. Vous êtes bénie entre toutes les femmes, et Jésus, le fruit de vos entrailles, est béni.
0: Sainte Marie, Mère de Dieu, priez pour nous pauvres pécheurs, maintenant et à l'heure de notre mort. Amen.
1: Je vous salue Marie, pleine de grâce. Le Seigneur est avec vous. Vous êtes bénie entre toutes les femmes, et Jésus, le fruit de vos entrailles, est béni.
0: Sainte Marie, Mère de Dieu, priez pour nous pauvres pécheurs, maintenant et à l'heure de notre mort. Amen.
1: Je vous salue, Marie, pleine de grâce. Le Seigneur est avec vous. Vous êtes bénie entre toutes les femmes, et Jésus, le fruit de vos entrailles, est béni.
0: Sainte Marie, Mère de Dieu, priez pour nous pauvres pécheurs, maintenant et à l'heure de notre mort. Amen.
1: Gloire au Père, au Fils et au Saint-Esprit.
0: Comme il était au commencement, maintenant et toujours, et dans les siècles des siècles. Amen.
2: Premier mystère douloureux, l'agonie. Père, s'il est possible, que cette coupe passe loin de moi. Cette prière à Gethsémani est le début de la grande plénitude, le début de l'action rédemptrice et de l'œuvre dont l'homme et le monde continuent à puiser à pleine main les richesses. Car dans cette œuvre, dans la rédemption, l'amour incommensurable de Dieu pour l'homme et le monde s'est manifesté. Ouvre nos oreilles, Seigneur, pour que nous sachions entendre l'invitation du Seigneur à prendre part à la prière de son cœur. Notre Père qui es aux cieux, que ton nom soit sanctifié, que ton règne vienne, que ta volonté soit faite sur la terre comme au ciel.
0: Donne-nous aujourd'hui notre pain de ce jour. Pardonne-nous nos offenses, comme nous pardonnons aussi à ceux qui nous ont offensés. Et ne nous laisse pas entrer en tentation, mais délivre-nous du mal. Amen.
2: Je vous salue, Marie pleine de grâce. Le Seigneur est avec vous. Vous êtes bénie entre toutes les femmes. Et Jésus, le fruit de vos entrailles, est béni.
0: Sainte Marie, Mère de Dieu, priez pour nous pauvres pécheurs. Maintenant et à l'heure de notre mort. Amen.
2: Je vous salue Marie, pleine de grâce. Le Seigneur est avec vous. Vous êtes bénie entre toutes les femmes. Et Jésus, le fruit de vos entrailles, est béni.
0: Sainte Marie, Mère de Dieu, priez pour nous pauvres pécheurs. Maintenant et à l'heure de notre mort. Amen.
2: Je vous salue Marie, pleine de grâce. Le Seigneur est avec vous. Vous êtes bénie entre toutes les femmes. Et Jésus, le fruit de vos entrailles, est béni.
0: Sainte Marie, Mère de Dieu, priez pour nous pauvres pécheurs, maintenant et à l'heure de notre mort. Amen.
2: Je vous salue, Marie, pleine de grâce. Le Seigneur est avec vous. Vous êtes bénie entre toutes les femmes. Et Jésus, le fruit de vos entrailles, est béni.
0: Sainte Marie, Mère de Dieu, priez pour nous pauvres pécheurs, maintenant et à l'heure de notre mort. Amen.
2: Je vous salue Marie, pleine de grâce, le Seigneur est avec vous. Vous êtes bénie entre toutes les femmes, et Jésus, le fruit de vos entrailles, est béni.
0: Sainte Marie, Mère de Dieu, priez pour nous pauvres pécheurs, maintenant et à l'heure de notre mort. Amen.
2: Je vous salue Marie, pleine de grâce, le Seigneur est avec vous. Vous êtes bénie entre toutes les femmes, et Jésus, le fruit de vos entrailles, est béni.
3: Sainte Marie, Mère de Dieu, priez pour nous pauvres pécheurs, maintenant et à l'heure de notre mort. Amen.
2: Je vous salue Marie, pleine de grâce, le Seigneur est avec vous. Vous êtes bénie entre toutes les femmes, et Jésus, le fruit de vos entrailles, est béni.
3: Sainte Marie, Mère de Dieu, priez pour nous pauvres pécheurs, maintenant et à l'heure de notre mort. Amen.
2: Je vous salue Marie, pleine de grâce, le Seigneur est avec vous. Vous êtes bénie entre toutes les femmes, et Jésus, le fruit de vos entrailles, est béni.
3: Sainte Marie, Mère de Dieu, priez pour nous pauvres pécheurs, maintenant et à l'heure de notre mort. Amen.
2: Je vous salue Marie, pleine de grâce, le Seigneur est avec vous. Vous êtes bénie entre toutes les femmes, et Jésus, le fruit de vos entrailles, est béni.
3: Sainte Marie, Mère de Dieu, priez pour nous pauvres pécheurs, maintenant et à l'heure de notre mort. Amen.
2: Je vous salue Marie, pleine de grâce, le Seigneur est avec vous. Vous êtes bénie entre toutes les femmes, et Jésus, le fruit de vos entrailles, est béni.
3: Sainte Marie, Mère de Dieu, priez pour nous pauvres pécheurs, maintenant et à l'heure de notre mort. Amen.
2: Gloire au Père, au Fils et au Saint-Esprit.
3: Comme il était au commencement, maintenant et toujours, et dans les siècles des siècles. Amen.

0: Deuxième mystère douloureux, la flagellation. Pilate prit Jésus et le fit flageller. Le Fils de Dieu a supporté des souffrances, aussi bien d'ordre physique que moral. La souffrance a envahi tout l'être humain du Fils incarné. Viens, Seigneur, là où le fracas des armes empêche d'entendre même les pleurs inconsolés des femmes et des enfants, les gémissements des blessés, les appels plaintifs des mourants.
1: Notre Père qui es aux cieux, que ton nom soit sanctifié, que ton règne vienne, que ta volonté soit faite sur la terre comme au ciel.
2: Donne-nous aujourd'hui notre pain de ce jour. Pardonne-nous nos offenses, comme nous pardonnons aussi à ceux qui nous ont offensés. Et ne nous laisse pas entrer en tentation, mais délivre-nous du mal. Amen.
1: Je vous salue Marie, pleine de grâce. Le Seigneur est avec vous. Vous êtes bénie entre toutes les femmes. Et Jésus, le fruit de vos entrailles, est béni.
2: Sainte Marie, Mère de Dieu, priez pour nous pauvres pécheurs. Maintenant et à l'heure de notre mort. Amen.
1: Je vous salue Marie, pleine de grâce. Le Seigneur est avec vous. Vous êtes bénie entre toutes les femmes. Et Jésus, le fruit de vos entrailles, est béni.
2: Sainte Marie, Mère de Dieu, priez pour nous pauvres pécheurs. Maintenant et à l'heure de notre mort. Amen.
1: Je vous salue Marie, pleine de grâce. Le Seigneur est avec vous. Vous êtes bénie entre toutes les femmes. Et Jésus, le fruit de vos entrailles, est béni.
2: Sainte Marie, Mère de Dieu, priez pour nous pauvres pécheurs, maintenant et à l'heure de notre mort. Amen.
1: Je vous salue Marie, pleine de grâce. Le Seigneur est avec vous. Vous êtes bénie entre toutes les femmes. Et Jésus, le fruit de vos entrailles, est béni.
2: Sainte Marie, Mère de Dieu, priez pour nous pauvres pécheurs, maintenant et à l'heure de notre mort. Amen.
1: Je vous salue Marie, pleine de grâce. Le Seigneur est avec vous. Vous êtes bénie entre toutes les femmes. Et Jésus, le fruit de vos entrailles, est béni.
2: Sainte Marie, Mère de Dieu, priez pour nous pauvres pécheurs, maintenant et à l'heure de notre mort. Amen.
1: Je vous salue Marie, pleine de grâce. Le Seigneur est avec vous. Vous êtes bénie entre toutes les femmes. Et Jésus, le fruit de vos entrailles, est béni.
2: Sainte Marie, Mère de Dieu, priez pour nous pauvres pécheurs, maintenant et à l'heure de notre mort. Amen.
1: Je vous salue Marie, pleine de grâce. Le Seigneur est avec vous. Vous êtes bénie entre toutes les femmes, et Jésus, le fruit de vos entrailles, est béni.
2: Sainte Marie, Mère de Dieu, priez pour nous pauvres pécheurs, maintenant et à l'heure de notre mort. Amen.
1: Je vous salue Marie, pleine de grâce. Le Seigneur est avec vous. Vous êtes bénie entre toutes les femmes. Et Jésus, le fruit de vos entrailles, est béni.
2: Sainte Marie, Mère de Dieu, priez pour nous pauvres pécheurs, maintenant et à l'heure de notre mort. Amen.
1: Je vous salue, Marie, pleine de grâce. Le Seigneur est avec vous. Vous êtes bénie entre toutes les femmes. Et Jésus, le fruit de vos entrailles, est béni.
2: Sainte Marie, Mère de Dieu, priez pour nous pauvres pécheurs, maintenant et à l'heure de notre mort. Amen.
1: Je vous salue Marie, pleine de grâce. Le Seigneur est avec vous. Vous êtes bénie entre toutes les femmes. Et Jésus, le fruit de vos entrailles, est béni.
2: Sainte Marie, Mère de Dieu, priez pour nous pauvres pécheurs, maintenant et à l'heure de notre mort. Amen.
1: Gloire au Père, au Fils et au Saint-Esprit,
2: comme il était au commencement, maintenant et toujours, et dans les siècles des siècles. Amen.

0: Troisième mystère douloureux, le couronnement d'épines. Les soldats ayant tressé une couronne d'épines, la mirent sur sa tête et le revêtirent d'un manteau de pourpre. Pilate savait que Jésus, dit le Christ, ne cherchait pas la royauté ici-bas, sur la terre de Palestine. Jésus était venu manifester la royauté de l'homme, et voici qu'il fait face à l'humanité, couronnée d'épines. Ô Christ, toi qui as accepté une condamnation injuste, ne permets pas que le poids de la responsabilité et de la souffrance des innocents retombe sur nous et sur ceux qui viendront après nous.
1: Notre Père, qui es aux cieux, que ton nom soit sanctifié, que ton règne vienne, que ta volonté soit faite sous la terre comme au ciel.
2: Donne-nous aujourd'hui notre pain de ce jour. Pardonne-nous nos offenses, comme nous pardonnons aussi à ceux qui nous ont offensés. Et ne nous laisse pas entrer en tentation, mais délivre-nous du mal. Amen.
1: Je vous salue Marie, pleine de grâce. Le Seigneur est avec vous. Vous êtes bénie entre toutes les femmes, et Jésus, le fruit de vos entrailles, est béni.
2: Sainte Marie, Mère de Dieu, priez pour nous pauvres pécheurs, maintenant et à l'heure de notre mort. Amen.
1: Je vous salue Marie, pleine de grâce. Le Seigneur est avec vous. Vous êtes bénie entre toutes les femmes, et Jésus, le fruit de vos entrailles, est béni.
2: Sainte Marie, Mère de Dieu, priez pour nous pauvres pécheurs, maintenant et à l'heure de notre mort. Amen.
1: Je vous salue Marie, pleine de grâce. Le Seigneur est avec vous. Vous êtes bénie entre toutes les femmes, et Jésus, le fruit de vos entrailles, est béni.
2: Sainte Marie, Mère de Dieu, priez pour nous pauvres pécheurs, maintenant et à l'heure de notre mort. Amen.
1: Je vous salue Marie, pleine de grâce. Le Seigneur est avec vous. Vous êtes bénie entre toutes les femmes, et Jésus, le fruit de vos entrailles, est béni.
2: Sainte Marie, Mère de Dieu, priez pour nous pauvres pécheurs, maintenant et à l'heure de notre mort. Amen.
1: Je vous salue Marie, pleine de grâce. Le Seigneur est avec vous. Vous êtes bénie entre toutes les femmes, et Jésus, le fruit de vos entrailles, est béni.
2: Sainte Marie, Mère de Dieu, priez pour nous pauvres pécheurs, maintenant et à l'heure de notre mort. Amen.
1: Je vous salue Marie, pleine de grâce. Le Seigneur est avec vous. Vous êtes bénie entre toutes les femmes, et Jésus, le fruit de vos entrailles, est béni.
2: Sainte Marie, Mère de Dieu, priez pour nous pauvres pécheurs, maintenant et à l'heure de notre mort. Amen.
1: Je vous salue Marie, pleine de grâce. Le Seigneur est avec vous. Vous êtes bénie entre toutes les femmes, et Jésus, le fruit de vos entrailles, est béni.
2: Sainte Marie, Mère de Dieu, priez pour nous pauvres pécheurs, maintenant et à l'heure de notre mort. Amen.
1: Je vous salue Marie, pleine de grâce. Le Seigneur est avec vous. Vous êtes bénie entre toutes les femmes, et Jésus, le fruit de vos entrailles, est béni.
2: Sainte Marie, Mère de Dieu, priez pour nous pauvres pécheurs, maintenant et à l'heure de notre mort. Amen.
1: Je vous salue Marie, pleine de grâce. Le Seigneur est avec vous. Vous êtes bénie entre toutes les femmes, et Jésus, le fruit de vos entrailles, est béni.
2: Sainte Marie, Mère de Dieu, priez pour nous pauvres pécheurs, maintenant et à l'heure de notre mort. Amen.
1: Je vous salue Marie, pleine de grâce. Le Seigneur est avec vous. Vous êtes bénie entre toutes les femmes, et Jésus, le fruit de vos entrailles, est béni.
2: Sainte Marie, Mère de Dieu, priez pour nous pauvres pécheurs, maintenant et à l'heure de notre mort. Amen.
1: Gloire au Père, au Fils et au Saint-Esprit,
2: comme il était au commencement, maintenant et toujours, dans les siècles des siècles. Amen.

0: Quatrième mystère douloureux, le portement de croix. Jésus, portant sa croix, arriva hors de la ville, au lieu nommé Calvaire, en hébreu Golgotha. Marie rencontre son fils sur le chemin de la croix. Sa croix à lui devient sa croix à elle. L'humiliation du Christ devient celle de sa mère. Son opprobre public devient aussi le sien. Seigneur Jésus, toi qui tombes sous le poids du péché de l'homme et qui te relèves pour le prendre sur toi et l'effacer, donne-nous de porter la croix chaque jour et de nous relever de nos chutes. Notre Père qui es aux cieux, que ton nom soit sanctifié, que ton règne vienne, que ta volonté soit faite sur la terre comme au ciel.
1: Donne-nous aujourd'hui notre pain de ce jour. Pardonne-nous nos offenses, comme nous pardonnons aussi à ceux qui nous ont offensés. Et ne nous laisse pas entrer en tentation, mais délivre-nous du mal. Amen.
0: Je vous salue, Marie pleine de grâce. Le Seigneur est avec vous. Vous êtes bénie entre toutes les femmes, et Jésus, le fruit de vos entrailles, est béni.
1: Sainte Marie, Mère de Dieu, priez pour nous pauvres pécheurs, maintenant et à l'heure de notre mort. Amen.
0: Je vous salue, Marie pleine de grâce. Le Seigneur est avec vous. Vous êtes bénie entre toutes les femmes, et Jésus, le fruit de vos entrailles, est béni.
1: Sainte Marie, Mère de Dieu, priez pour nous pauvres pécheurs, maintenant et à l'heure de notre mort. Amen.
0: Je vous salue, Marie pleine de grâce. Le Seigneur est avec vous. Vous êtes bénie entre toutes les femmes, et Jésus, le fruit de vos entrailles, est béni.
1: Sainte Marie, Mère de Dieu, priez pour nous pauvres pécheurs, maintenant et à l'heure de notre mort. Amen.
0: Je vous salue, Marie pleine de grâce. Le Seigneur est avec vous. Vous êtes bénie entre toutes les femmes, et Jésus, le fruit de vos entrailles, est béni.
1: Sainte Marie, Mère de Dieu, priez pour nous pauvres pécheurs, maintenant et à l'heure de notre mort. Amen.
0: Je vous salue, Marie pleine de grâce. Le Seigneur est avec vous. Vous êtes bénie entre toutes les femmes, et Jésus, le fruit de vos entrailles, est béni.
1: Sainte Marie, Mère de Dieu, priez pour nous pauvres pécheurs, maintenant et à l'heure de notre mort. Amen.
0: Je vous salue, Marie pleine de grâce. Le Seigneur est avec vous. Vous êtes bénie entre toutes les femmes, et Jésus, le fruit de vos entrailles, est béni.
1: Sainte Marie, Mère de Dieu, priez pour nous pauvres pécheurs, maintenant et à l'heure de notre mort. Amen.
0: Je vous salue, Marie pleine de grâce. Le Seigneur est avec vous. Vous êtes bénie entre toutes les femmes, et Jésus, le fruit de vos entrailles, est béni.
1: Sainte Marie, Mère de Dieu, priez pour nous pauvres pécheurs, maintenant et à l'heure de notre mort. Amen.
0: Je vous salue, Marie pleine de grâce. Le Seigneur est avec vous. Vous êtes bénie entre toutes les femmes, et Jésus, le fruit de vos entrailles, est béni.
1: Sainte Marie, Mère de Dieu, priez pour nous pauvres pécheurs, maintenant et à l'heure de notre mort. Amen.
0: Je vous salue, Marie pleine de grâce. Le Seigneur est avec vous. Vous êtes bénie entre toutes les femmes, et Jésus, le fruit de vos entrailles, est béni.
1: Sainte Marie, Mère de Dieu, priez pour nous pauvres pécheurs, maintenant et à l'heure de notre mort. Amen.
0: Je vous salue, Marie, pleine de grâce. Le Seigneur est avec vous. Vous êtes bénie entre toutes les femmes, et Jésus, le fruit de vos entrailles, est béni.
1: Sainte Marie, Mère de Dieu, priez pour nous pauvres pécheurs, maintenant et à l'heure de notre mort. Amen.
0: Gloire au Père, au Fils et au Saint-Esprit.
1: Comme il était au commencement, maintenant et toujours, et dans les siècles des siècles. Amen.

0: Cinquième mystère douloureux, le crucifixion et la mort de Jésus. Vers la neuvième heure, Jésus s'écria d'une voix forte, « Eli, Eli, lema sabachthani ?» c'est-à-dire « mon Dieu, pourquoi m'as-tu abandonné ?» Le cri de Jésus sur la croix n'exprime pas l'angoisse d'un désespéré, mais la prière du Fils qui offre sa vie à son Père dans l'amour pour le salut de tous. Au moment où il s'identifie à notre péché, abandonné par son Père, il s'abandonne entre les mains du Père. Apprends-nous, Seigneur, à puiser dans la contemplation de ta croix la force pour dépasser les heures de la tristesse et des pleurs.
1: Notre Père qui es aux cieux, que ton nom soit sanctifié, que ton règne vienne, que ta volonté soit faite sur la terre comme au ciel.
2: Donne-nous aujourd'hui notre pain de ce jour. Pardonne-nous nos offenses, comme nous pardonnons aussi à ceux qui nous ont offensés. Et ne nous laisse pas entrer en tentation, mais délivre-nous du mal. Amen.
1: Je vous salue, Marie, pleine de grâce. Le Seigneur est avec vous. Vous êtes bénie entre toutes les femmes, et Jésus, le fruit de vos entrailles, est béni.
3: Sainte Marie, Mère de Dieu, priez pour nous pauvres pécheurs, maintenant et à l'heure de notre mort. Amen.
1: Je vous salue, Marie, pleine de grâce. Le Seigneur est avec vous. Vous êtes bénie entre toutes les femmes, et Jésus, le fruit de vos entrailles, est béni.
3: Sainte Marie, Mère de Dieu, priez pour nous pauvres pécheurs, maintenant et à l'heure de notre mort. Amen.
1: Je vous salue, Marie, pleine de grâce. Le Seigneur est avec vous. Vous êtes bénie entre toutes les femmes, et Jésus, le fruit de vos entrailles, est béni.
3: Sainte Marie, Mère de Dieu, priez pour nous pauvres pécheurs, maintenant et à l'heure de notre mort. Amen.
1: Je vous salue, Marie, pleine de grâce. Le Seigneur est avec vous. Vous êtes bénie entre toutes les femmes, et Jésus, le fruit de vos entrailles, est béni.
3: Sainte Marie, Mère de Dieu, priez pour nous pauvres pécheurs, maintenant et à l'heure de notre mort. Amen.
1: Je vous salue, Marie, pleine de grâce. Le Seigneur est avec vous. Vous êtes bénie entre toutes les femmes, et Jésus, le fruit de vos entrailles, est béni.
3: Sainte Marie, Mère de Dieu, priez pour nous pauvres pécheurs, maintenant et à l'heure de notre mort. Amen.
1: Je vous salue, Marie, pleine de grâce. Le Seigneur est avec vous. Vous êtes bénie entre toutes les femmes, et Jésus, le fruit de vos entrailles, est béni.
3: Sainte Marie, Mère de Dieu, priez pour nous pauvres pécheurs, maintenant et à l'heure de notre mort. Amen.
1: Je vous salue, Marie, pleine de grâce. Le Seigneur est avec vous. Vous êtes bénie entre toutes les femmes, et Jésus, le fruit de vos entrailles, est béni.
3: Sainte Marie, Mère de Dieu, priez pour nous pauvres pécheurs, maintenant et à l'heure de notre mort. Amen.
1: Je vous salue, Marie, pleine de grâce. Le Seigneur est avec vous. Vous êtes bénie entre toutes les femmes, et Jésus, le fruit de vos entrailles, est béni.
3: Sainte Marie, Mère de Dieu, priez pour nous pauvres pécheurs, maintenant et à l'heure de notre mort. Amen.
1: Je vous salue, Marie, pleine de grâce. Le Seigneur est avec vous. Vous êtes bénie entre toutes les femmes, et Jésus, le fruit de vos entrailles, est béni.
3: Sainte Marie, Mère de Dieu, priez pour nous pauvres pécheurs, maintenant et à l'heure de notre mort. Amen.
1: Je vous salue, Marie, pleine de grâce. Le Seigneur est avec vous. Vous êtes bénie entre toutes les femmes, et Jésus, le fruit de vos entrailles, est béni.
3: Sainte Marie, Mère de Dieu, priez pour nous pauvres pécheurs, maintenant et à l'heure de notre mort. Amen.
1: Gloire au Père, au Fils et au Saint-Esprit,
3: comme il était au commencement, maintenant et toujours, dans les siècles des siècles. Amen.
1: Mère, toi qui sais ce que signifie pour une mère serrer dans ses bras le corps mort de son fils, de celui à qui tu as donné la vie, épargne à toutes les mères de ce monde la mort de leurs enfants, les tourments de l'esclavage, les destructions de la guerre, les camps de concentration, les prisons. Conserve-leur la joie de faire naître un homme de développer la vie en lui. Au nom de cette vie, au nom de la naissance du Seigneur, implore-nous la paix, la justice dans ce monde. Mère de la paix, dans toute la beauté et la majesté de ta maternité, nous t'en prions. Sois avec nous à chaque instant. Fais que l'année qui va venir soit une année de paix, en vertu de la naissance et de la mort de ton Fils. Amen. Amen.
2: Cœur sacré de Jésus,
4: priez pour nous.
2: Saint Joseph,
4: priez pour nous.
2: Notre-Dame de fidélité et Notre-Dame de Pommard,
4: priez pour nous, pour l'Église, pour la France et pour le monde.
2: Nous sans anges gardiens,
4: veillez sur nous.
2: Au nom du Père, du Fils, du Saint-Esprit. Amen.

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1: Bonsoir à tous, il est 21h, soyez les bienvenus sur RCF Notre-Dame. Je suis ravie d'être avec vous, j'espère que vous allez tous bien avec ces chaleurs et ces températures très élevées. Ça tombe bien puisque ce soir on va faire chauffer aussi l'ambiance, ça va être caliente. À qui aimeriez-vous dire « je t'aime » ? Un parent, un ami, un conjoint ou un enfant ? Quelqu'un parti trop tôt, ou peut-être une personne à qui vous n'avez jamais osé le dire. Ce soir, ouvrez vos cœurs et faites vos déclarations en direct. Et vous, à qui aimeriez-vous dire « je t'aime » ? Rejoignez-nous au 01 56 56 44 00. C'est Cathy qui est là ce soir pour vous accueillir. Vous pouvez également nous rejoindre sur notre chaîne YouTube et réagir en direct sur notre chat et bien évidemment mettre tous vos messages d'amour. On compte sur vous. On est ensemble jusqu'à 22h30 et pour en parler, j'ai la grande joie d'avoir à mes côtés Amélie Merle. Bonsoir.
2: Bonsoir Marie-Hila, bonsoir David.
1: Bonsoir à vous, merci d'être avec nous. On a également David Osier-Lafontaine avec nous.
3: Bonsoir Marie-Hila, bonsoir à tous.
1: Bonsoir David et merci beaucoup d'être avec nous Amélie Merle. Vous êtes directrice La directrice de l'association Marthe et Marie. C'est une association qui propose des colocations solidaires pour jeunes femmes enceintes et jeunes étudiantes, jeunes professionnelles. Vous allez nous en dire un petit peu plus tout de suite, dans quelques instants. Merci beaucoup d'être avec nous ce soir, Amélie. David Osier-Lafontaine, vous êtes bénévole au sein de la société Saint-Vincent-de-Paul de Pierrefitte-sur-Seine.
3: Tout à fait.
1: Du côté de Saint-Denis.
3: Oui, c'est ça. Maintenant, Pierrefitte et Saint-Denis, ça a été rattaché, mais il existe toujours Pierrefitte.
1: Voilà. Et vous êtes bénévole depuis combien de temps ?
3: Ça fait 3 ans que je suis bénévole.
1: 3 ans. Vous nous en direz un petit peu plus aussi sur cette association, vos missions, votre engagement. Mais tout d'abord, ces 3 petits mots, je t'aime, ces 3 petits mots, voilà, 3 petits mots tout simples, mais que l'on n'a pas forcément... l'occasion de dire ou pas forcément le courage de dire parce que parfois on a peur de le dire tout simplement. Comment est-ce que vous les utilisez, vous Amélie, dans la vie ces mots-là, est-ce que vous les dites facilement ou pas?
2: Alors dans notre famille on dit assez facilement je t'aime, donc moi j'ai la chance de pouvoir le dire à mon cher mari, mon cher époux, et puis à nos chers enfants.
1: C'est important ça.
2: C'est important. Ouais. Nous, on se le dit, on essaye aussi de le vivre au quotidien, mm-hmm. dans ce que ça a parfois de très facile et de très spontané, puis parfois dans les efforts que ça nécessite. Voilà. C'est quelque chose qui nous fait grandir, finalement, d'arriver à parler de ses sentiments, de ses émotions. Mm-hmm. Et quand c'est en plus pour dire quelque chose aussi beau que je t'aime, c'est vraiment une belle manière d'avoir confiance en l'autre, confiance en soi.
1: Et vous, David ?
3: Alors, très bonne question.
1: Ouais.
3: Moi, je répondrais, je dirais, ça dépend. Ça dépend, du moment, ça dépend de l'occasion, et ça dépend de la personne qui est en face de nous aussi. Forcément, naturellement, il m'arrive de le dire, heureusement, j'ai envie de dire. Après, c'est vrai que certaines fois, c'est un peu plus délicat. On est peut-être un peu plus honteux, ou je sais pas, mais... En tout cas, à chaque fois que je l'ai dit, je le pensais. Mais et puis à chaque fois que je l'ai dit, c'était pour une bonne raison.
1: Amélie ?
2: Et puis on peut aussi détourner un petit peu la manière de dire je t'aime, ouais. parce que quand on dit je t'aime, en tout cas aujourd'hui dans le langage courant en français, c'est vraiment l'amour extrêmement fort, l'amour de couple ou l'amour un peu familial. On peut aussi dire j'aime faire ça avec toi, j'aime travailler avec toi, j'aime partir en vacances, faire telle activité, et détourner un petit peu, enfin, élargir le sens « je t'aime » pour exprimer une autre forme d'amour à ses amis, à ses proches, à ses collègues, parfois.
3: Je suis d'accord avec toi, et je dirais même d'autres manières de le dire, mais aussi dans les actes, ouais. finalement. Certaines fois, on ne se le dit pas, mais on se le montre, ou en tout cas, on essaye de se le montrer.
1: Parfois, c'est même plus important de le faire en acte que qu'une parole peut-être en l'air. Et alors, en acte, vous, vous avez des colocations solidaires, Amélie, Marthe et Marie. Vous, c'est l'engagement aussi au quotidien, auprès des plus démunis. Comment ça se passe? On va commencer avec vous, Marthe et Marie.
2: Alors, l'association La Maison de Marthe et Marie anime des colocations solidaires, donc qui sont des grands appartements partagés par des femmes enceintes, puis des jeunes mamans, une fois qu'elles ont accouché, et des jeunes femmes que chez nous, on appelle volontaires, qui ne sont pas forcément enceintes et qui sont dans la maison pour vivre avec les mamans, partager avec elles le quotidien, leur donner des coups de main, mais pas uniquement. Et elles sont quand même en mission. Et leur mission, ça va être de rechoisir l'amitié, la fraternité, même quand c'est pas facile. Mmh. Voilà. Donc elles habitent, selon la taille des maisons, elles sont parfois 4, parfois 6, parfois 8. Elles habitent ensemble. Et donc, voilà, bah, la fraternité ou ce qu'elles vivent tous les jours au quotidien, c'est aussi une manière de se dire « je t'aime ». Et quand c'est difficile et quand il y a des disputes, parce qu'il y en a, on rechoisit la relation, on apprend à se pardonner, et c'est aussi une forme d'amour très importante.
1: Oui.
2: Voilà, c'est ce qui permet de construire ensemble, aussi bien dans la famille que dans la vie professionnelle. Heureusement, tout le monde n'est pas toujours d'accord. Et donc, les conflits, c'est aussi une manière de mieux connaître l'autre, d'accepter de se laisser un petit peu transformer par l'autre, et c'est la réalité de la... du fait d'être ensemble, c'est la beauté et la richesse d'être ensemble.
1: Mmh, mmh. Vous avez voilà. commencé avec une colocation à Paris, il me semble.
2: Oui, oui.
1: Et puis, ça a essaimé un peu partout en France.
2: Exactement. Donc, aujourd'hui, l'association anime 11 maisons qui sont un peu partout en France. Alors, je vais vous dire les villes très rapidement, comme ça, les auditeurs concernés pourront voir s'il y en a une près de chez eux. On est à Nantes, Rouen, Lille, Strasbourg, Lyon, Marseille, Bordeaux. Et en Ile-de-France, on a 2 maisons à Paris. Une maison à Courbevoie et une maison à Garches. Mmh. Voilà, donc ça fait 11. 11 maisons qui sont animées localement par une responsable d'antenne. Donc là, c'est une salariée qui n'habite pas dans la maison, hein, c'est son travail, qui va animer et aider les colocataires quand il y a besoin d'un petit coup de pouce dans le quotidien, quand il y a besoin d'aide pour l'organisation ou pour fluidifier les relations quand il y a des tensions. Elle va aussi accueillir, bien sûr, les colocataires quand elles arrivent, aider les mamans quand il y a besoin sur toutes les questions de l'insertion. Alors, c'est très large, hein, ça peut être la recherche d'un emploi, la recherche d'un mode de garde, la recherche d'un logement. Aussi parler de la situation affective quand il y a eu des chagrins, on va dire.
1: Hein. Mmh. Il y a quand même beaucoup de deuil à faire quand parfois les filles arrivent et que on se retrouve... suite à une histoire peut-être d'amour qui
2: tout
1: a
2: à fait.
1: Être interrompue contre son gré.
2: Cet enfant, souvent, c'est souvent une grossesse surprise. Donc, le contexte n'était pas forcément celui que la femme aurait imaginé ou aurait décrit. Donc, il y a certains deuils à faire. Et puis, il y a aussi beaucoup d'espérance avec un avenir à écrire, à réinventer avec ce nouveau projet, ce petit bébé qui va être là. Ces nouvelles responsabilités, ces nouvelles joies, ce nouvel amour quand même, hein, qui va naître.
1: C'est peut-être un des plus grands amours.

0: que ça va éveiller aussi, parce que c'est pas un amour facile. On a beaucoup d'attentes vis-à-vis de ses enfants, donc il faut apprendre aussi à les laisser être libres, à les laisser grandir avec leur propre chemin. Mais c'est bien, on grandit avec eux finalement, hein. On grandit en tant que femme, on grandit en tant que mère, en même temps que ses enfants.
1: Et on se dit, je t'aime ce soir, rejoignez-nous au 01 56 56 44 00. Pour vous, David Ozier Lafontaine, vous qui êtes donc bénévole à l'association Saint-Vincent de Paul, dites-nous-en un petit peu plus sur votre mission.
2: Mais les missions de la société Saint-Vincent de Paul, la société Saint-Vincent de Paul, c'est une association déjà qui est reconnue d'utilité publique, qu'on ne présente plus la plupart du temps, parce qu'on est très présent localement, donc en France métropolitaine, mais aussi dans les Outre-mer. Et rapidement, on va dire que la société Saint-Vincent de Paul, c'est une société qui a deux spécificités. Premièrement, c'est le but, c'est de venir en aide, d'apporter un soutien aux personnes fragiles, on va dire. Mais en fait, avec les spécificités justement de la localisation des conférences. Donc,
1: Les conférences.
2: Voilà, justement, j'allais y venir. En très très gros, il y a plusieurs conseils départementaux. Mm-hmm. Et au sein de ces conseils départementaux, il y a ce qu'on appelle des conférences. Et les conférences, c'est des petites équipes de bénévoles. Généralement, une conférence, ça équivaut à une ville. Après, il y a des villes qui ont plusieurs conférences. Et il y a aussi des conférences qu'on va appeler aînées. Donc, généralement, c'est avec des bénévoles plus âgés. Mm-hmm. Et des conférences jeunes, qui sont avec essentiellement des jeunes, du coup. Mais par exemple, pour parler de ma conférence à Pierrefitte-sur-Seine, c'est ni une conférence... Enfin, en fait, c'est
1: ni
2: une
1: jeune,
2: conférence aînée, parce qu'elle existe depuis très longtemps.
1: Ouais.
2: Mais il y a des personnes âgées, des adultes lambda, et aussi beaucoup de jeunes. On a eu un arrivée de jeunes récemment. Et du coup, la deuxième spécificité de l'association, ça va être que même si l'association vient en aide, en tout cas ne sélectionne pas les gens à qui elle vient en aide, d'un point de vue religieux, social ou quoi que ce soit, c'est une association qui vise et qui aspire à imiter le Christ, selon les évangiles, principalement. Voilà. Donc en termes de mission, du coup, la mission la plus phare, entre guillemets, de la société Saint-Vincent de Paul, ça va être les visites à domicile.
1: L'importance du lien.
2: Tout à fait. Qui est très, très délicat et qui s'entretient, mais on y reviendra peut-être.
1: Oui.
2: Mais aussi, en fait, les missions, elles vont dépendre naturellement de la localisation. Parce qu'en fonction de où on est, on n'a pas les mêmes besoins.
1: Mm-mm.
2: Et donc, du coup, maraude, distribution et préparation de colis alimentaires, événements, l'auto-goûter, Noël, Journée mondiale des pauvres, tout un tas de choses, quoi.
1: Oui. Et alors vous, qu'est-ce qui vous a poussé à vous engager justement au sein de cette association ?
2: Alors moi, c'est un hasard, un véritable hasard. C'est une longue histoire, mais pour faire court, j'étais revenu à l'église il n'y a pas longtemps. Et dans une nouvelle église, parce que j'étais dans une nouvelle ville, parce que de base, je viens de Montpellier.
1: D'accord.
2: Là, j'étais arrivé en Île-de-France et je ne connaissais pas beaucoup de monde. Et je me suis surpris à bien re-aimer la messe, grâce à la chorale au tout début. Et puis j'y suis retourné. Ensuite, j'ai dû déménager du coup dans le Val d'Oise. Mais je crois que c'était la semaine avant que je déménage, il y a eu ce qu'on appelle la campagne nationale à Saint-Vincent. Donc du coup, des bénévoles qui font part de leur expérience, avec des bénéficiaires aussi, des personnes accompagnées.
1: Mm-hmm.
2: Et je me suis dit, t'es dans une nouvelle vie, t'as du temps à donner, ça peut... Why not, quoi, pourquoi pas, ça peut être quelque chose d'intéressant. Donc du coup, je suis allé voir la bénévole qui avait fait l'annonce à la fin de la messe. Elle m'a dit oui, c'est bien, il faut que tu t'inscrives sur le site et tout. Je me suis inscrit, ils m'ont pas rappelé tout de suite. Du coup, je sais pas, je crois qu'il y avait quelque chose qui me disait retourne-y. Du coup, une fois que j'ai déménagé, j'y suis retourné une fois en me disant bon, on va voir. Et là, j'ai dit on m'a pas recontacté. Et là, elle a pris mes coordonnées et par la suite, ils m'ont reçu. Et ça a été le début d'une très belle aventure.
1: On va en parler ce soir. Et puis, vous êtes tous les bienvenus à nous rejoindre au 01 56 56 44 00. Je salue tous ceux qui sont avec nous sur le chat de notre chaîne YouTube. Je salue Mathieu, ainsi que Jean-Paul et Patricia. Et également, je crois qu'il y a Jean-Michel. Non, Jean-Michel n'est pas encore arrivé. Jean-Paul qui nous dit que son plus grand « je t'aime » et « il restera pour ma maman ». Merci Jean-Paul pour votre...

0: réactions ce soir. Vous êtes nombreux à nous écrire. Je voudrais dire je t'aime à ma maman Marie qui est décédée il y a 5 ans, comme c'est la fête des mamans dimanche. Maman, je t'aime et je t'aimerai. Je t'aimais, je t'aime et je t'aimerai toujours, nous dit Véronique. Merci Véronique pour ce beau message. Mathieu nous dit, moi, je dis je t'aime à mes parents, mes enfants, ma compagne et des personnes de mon entourage qui comptent ou qui ont compté dans ma vie et qui l'ont permise, même parfois. Donc, ça peut être un médecin, un ami. Merci beaucoup. Merci à vous. Mathieu. Et nous avons Sandrine. Sandrine de Paris. Bonsoir.
1: Oui, bonsoir Marie-Layla. Bonsoir à vos invités. Bonsoir aux auditeurs, aux auditrices. Quelle émission, qu'est-ce que c'est très difficile. Mais bon, là où voilà, là où c'est facile pour moi, c'est l'êtrement. Celui qui, je dirais je t'aime à celui qui m'a fait la plus belle déclaration d'amour et dans la fidélité. Et un amour vraiment frais, vrai et profond, au plus profond de mon être, c'est le Seigneur. Et d'ailleurs, ce que j'ai reçu...
0: Ça démarre fort, là.
1: Oui, et ce que j'ai reçu, c'est Isaïe 43:4 lors d'une veillée d'adoration en 2009. Mmh. Et ça m'est resté gravé dans mon âme, au niveau de ma poitrine, vous voyez. Donc, et jusqu'à ce jour, c'est jamais parti, c'est resté gravé en fait. Mmh. Et j'aimerais aussi, dans ce monde terrestre, c'est difficile... C'est de dire je t'aime vraiment très amicalement, par respect pour sa famille aussi. C'est un ami où la première lettre de son prénom, il se reconnaîtra, c'est la lettre T. Et j'aimerais lui dire que je l'aime profondément et que je n'oublierai jamais tout ce qu'il a fait pour moi. C'est aux yeux des autres, c'est rien, mais pour moi, c'est énorme. Il m'a retiré, il a débarrassé sur ma route tous les cailloux, c'est-à-dire mes adversaires. Voilà, c'était très difficile pour moi d'avancer et j'ai vu dans ses gestes, dans son regard, dans son toucher, dans tout ce que j'ai pu ressentir à son égard. J'aimerais simplement lui dire un grand, grand merci et qu'il restera toute ma vie dans mes prières et je lui souhaite une grande et une belle route dans l'amour du Seigneur et que Dieu le bénisse. Voilà.
0: Merci beaucoup Sandrine.
1: Oui, et si vous voulez Marie-Layla, j'ai un petit texte pour tous ceux et celles qui ont du mal à dire ce soir je t'aime. Si vous me le permettez, je veux bien le lire.
0: Et avec grand plaisir, alors, on vous écoute.
1: Pour aimer vraiment et donner l'amour toute sa chance, pour aimer vraiment, je suis très émue, hein, parce que ça a été très difficile ce soir.
0: C'est normal, c'est normal.
1: Voilà. Alors, pour aimer vraiment et donner à l'amour toute sa chance, essaie d'avoir au moins chaque jour un geste auquel tu imprimerais le sens du sacré. Habité de la sagesse ancestrale et de tes racines vivantes, la journée entière en serait teintée et colorée d'amour, et le divin s'aimanterait à toi. Voilà, donc ça a été très difficile à le dire, mais bon, voilà, je pense que ce texte, il a été écrit et édité par le père André-Marie. Mmh. Et si les auditeurs et les auditrices veulent se le procurer, il est vraiment, vraiment magnifique. C'est un livre qui parle que de l'amour et du mot « je t'aime ». Et le titre, c'est « Ose dire je t'aime ». Voilà, du père André-Marie.
0: Merci beaucoup, Sandrine.
1: Ben, c'est moi qui vous remercie. Je vous souhaite une agréable soirée à tous.
0: Merci, restez à notre écoute. On ose dire « je t'aime » ce soir. Et on se le dit en chanson également. Chanson pour te dire « Je t'aime », c'est Claude Barzotti.
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0: Claude Barzotti sur RCF Notre-Dame. On se dit je t'aime ce soir. Chanson pour te dire je t'aime et on vous attend au 01 56 56 44 00. On attend vos déclarations. Osez dire je t'aime ce soir. Et c'est Baptistine qui est avec nous, Baptistine de Corse.
1: Oui, bonsoir. Bonsoir les équipes de Saint-Vincent-de-Paul. Moi, je me présente coéquipière pendant 9 ans à Saint-Vincent-de-Paul, aux équipes de Saint-Vincent-de-Paul à Marseille.
0: D'accord, et on a aussi l'association de la Maison Marthe-Marie, voilà.
1: oui, je l'ai marqué, oui, je pensais que c'était le Marthe-Marie, j'ai connu ça à Bourgoin-Jallieu. Donc, j'y allais, il y avait les dames qui accouchaient, il y avait cet établissement, si je ne me trompe pas. Voilà, Bourgoin-Jallieu, parce que j'y habitais avant d'habiter à Marseille. Alors, Marie-Layla, bonsoir, bonsoir mesdames.
2: Messieurs.
1: Donc, messieurs, oui, il y avait un monsieur, j'ai dit, vas-y,
0: c'est David.
1: Bonsoir, monsieur David. Et donc, à part Jésus, Marie, Joseph, mes parents, bien sûr, qui ne sont plus là, les deux, mes enfants qui passent après Jésus, Marie, Joseph, parce que c'est eux qui vont nous aider à aimer toujours un peu plus, surtout maman, Marie et Jésus, et mes petits-enfants, j'en ai 3. Et il n'y a pas de... Moi, mon problème, c'est enlacer les gens parce que je suis pudique. Et mon fils, c'est pareil, c'est le premier. Hein. Ma fille, non, elle est Gémeaux, ascendant, scorpion, elle vous étouffe. Moi, c'est ça. Mais ma mère était comme ça, on est pudique, donc on se regarde et... Voilà, maman, je t'aime, moi aussi, mon fils, Donc, ce soir, je voudrais dire, je vous aime, je ne suis pas chauvine, je ne vais pas dire j'aime, radio, calme-toi, Baptistine, des fois, je me parle à moi-même, c'est normal. Radio RCFM d'Ajaccio, parce que Laetitia, c'est ma petite cousine par alliance, non. Je vais dire je t'aime et je préfère Radio Notre-Dame, c'est normal, c'est Maman Marie. Depuis que je vous connais, bon ça fait longtemps hein, que je vous connais parce que je parle avec celui de Lyon et j'arrive toujours à voir ce que je veux parce que je prie et j'arrive à ce que je veux. J'avais rouspété parce qu'il n'y avait que 3 rosaires, 3 chapelets et maintenant on a le lumineux, merci maman Marie, le chapelet. Donc j'y suis arrivée, on a les 4 comme mon préféré Jean-Paul II. Donc je vous aime, bien sûr. Après nous avons dans la vie des préférences. Mm-hmm. À la voix, plus de contact, comme lorsque j'ai vu Marie-Paul la religieuse à Sartène. Ça fait tilt. Bon, je lui ai vendu quand même beaucoup de confitures comme ça. Elles avaient un beau Noël. Voilà, toutes les confitures qu'elles faisaient. Je me mettais à la porte de l'église. Donc, moi, je voudrais vous dire, Marie-Layla, c'est une femme en premier, les femmes d'abord et les enfants, ou les enfants après les femmes, il n'y a pas d'enfants là. Marie-Layla, je vous aime. Jean-Paul, je vous aime. Toujours amicalement, bien sûr, il faut préciser, dans ce monde de dingue, hein, Frédéric, je vous aime. Après tous les bénévoles que j'ai les noms, tous les soirs, voilà, je regarde lorsque Marie-Layla les présente. Frédéric, souvent, il oublie. Donc, je vous aime tous et vous êtes ma radio préférée.
0: Merci.
1: Parce qu'on apprend des choses, franchement. Du matin, on se lève à 6h ou à 2h, je prie. Après, je me recouche. C'est qu'il y a quelqu'un qui a besoin. Voilà. Maintenant, je voulais vous dire, l'équipe Saint-Vincent de Paul, là, je vous ai dit, je vous aime. Bon, si j'étais à côté de vous, je vous aurais dit, Marie-Layla, je peux vous enlacer. Parce que, voilà. Et je l'aurais fait avec affection, sans être obligée de quoi que ce soit. Et je donne sans vouloir recevoir. Ma mère, elle m'a dit, un jour, tu vas te vendre. Je lui ai dit, t'inquiète pas, je ne me suis pas encore vendue.
0: Je pense que vous avez abordé quelque chose. Baptistine, je pense que vous avez abordé quelque chose d'important, parce que c'est vrai que parfois, on se dit, si je dis je t'aime et que je n'ai pas de retour, pas de réponse, Ça non, fait un petit peu peur. Mais,
1: non,
0: mais est-ce qu'il faut attendre
1: ça,
0: une réponse,
1: Marie-Lé.
0: Finalement
1: ouais. Non, c'est pas ça, Marie-Lé. C'est que maintenant, nous avons un monde qui est malade. Par exemple, comment vous expliquer, moi, la voix, là, je fais vite confiance parce que je ressens les choses. Bon, par exemple, je vais dire, je voudrais faire une commission à Marie-Leïla. Je vais m'adresser à Monsieur Lérine. Voilà, parce que les commissions, il les faisait. C'était mon petit, c'est mon petit facteur. Même s'il est grand, hein, moi, à côté de lui, je suis Edith Piaf. Et lui, c'est Sarapo. Ça y est, je m'en souviens le mot que je ne trouvais pas avec vous.
0: Eh ben, c'est une...
1: Non, mais je veux dire, le monde de maintenant... parce que, je veux dire, tout le monde est beau, hein, mais M. Lérine, il doit avoir fait des malheurs lorsqu'il était jeune, avec sa table.
0: Ah, quelle déclaration
2: que on veut tout savoir.
1: Voilà. Mais je veux dire, y a, après, il y a des gens qui sont... qui peuvent rester dans leur coin, ils ont toujours l'œuf, comme on dit, ils sourient pas, ils ont... voilà, à la voix, mais je pense qu'à la voix aussi, Jean-Paul, s'il permet, s'il va s'énerver, vous allez l'entendre, je pense, hein. Je le connais pas bien, mais voilà, c'est le contact que j'ai pour communiquer avec vous, avec Frédéric. Donc, il y avait cette religieuse Clarisse. Dès que j'ai vu Marie-Paul, qui est à la photo d'hier à gauche, hein, plus grande, elle est grande, aussi grande que Jean-Paul, voilà, ça ne se commande pas dans la vie. Il y a des préférences. Les enfants, moi j'en ai deux, ils sont tous pareils, les enfants, chacun a sa personnalité, chacun a son caractère. Mais le premier, c'est le premier. Après, le deuxième, c'est le deuxième. On a eu ça avec le premier.
2: Ça fait vraiment écho, ouais. Baptistine, parce que vous avez évoqué le toucher physique. Marie-Leïla nous demande de dire à qui, voilà, ouais. Qu'on les aime aux personnes qu'on les aime. Ça me fait penser à un livre, une méthode qui s'appelle « Les cinq langages de l'amour » de Gary Chapman. Qui explique un petit peu comment est-ce qu'on peut exprimer son amour et comment est-ce qu'on peut ressentir l'amour que les autres ont pour nous. Alors, je le dis vraiment avec des mots de novice, hein, je m'excuse auprès des pros des cinq langages de l'amour. Mais voilà,
0: il parle avec le cœur.
2: Voilà, dans les cinq langages qu'il décrit, il y a les paroles valorisantes, donc le fait de dire je t'aime ou tout autre acte, je te trouve beau, je te trouve belle. Donc, vous avez beaucoup complimenté Jean-Paul, là. Voilà. La deuxième manière, c'est les temps de qualité. Donc, avoir des temps de complicité, des temps d'échange. Troisième manière, les cadeaux. Donc, dans certaines familles, on va se donner beaucoup de cadeaux, c'est très important. Dans d'autres familles, un peu moins, voilà. Quatrième manière d'exprimer son amour, c'est les services du quotidien. Alors ça me fait toujours un peu rire parce que dans une vie de famille, il y a quand même pas mal de tâches. On parle beaucoup des tâches ménagères qui sont un peu pénible, hein, descendre les poubelles qu'il fait, ben voilà, chacun prend sa part et c'est en fait finalement une manière d'exprimer à sa famille qu'on les aime. Et puis vous parliez de votre fille avec le toucher physique. Alors il y a des gens qui sont très sensibles. Le toucher physique, c'est pas forcément les relations intimes, ça va être aussi toutes les petites caresses ou les petits gestes, donner la main au quotidien. Voilà. Donc je trouvais ça assez intéressant de se dire qu'il y a il y a différentes manières d'exprimer son amour et c'est intéressant quand on est dans une relation d'amour, alors en couple, mais aussi bien sûr avec ses enfants et avec ses proches, de savoir ce qui va les toucher eux. Si on couvre quelqu'un de cadeau, mais que lui, c'est pas son langage, lui, il va être sensible aux paroles valorisantes, ben voilà, nous, on aura exprimé notre amour, mais il aurait peut-être pas perçu la force de cet amour parce que lui, c'est pas son langage. Donc c'est intéressant en couple et en relation d'en discuter pour apprendre un petit peu mieux se connaître.
3: Mais tout à fait. Déjà, merci beaucoup parce que je connaissais pas cette petite énumération.
0: Ouais.
3: Et ça a tellement fait écho en moi parce que moi, il y a plein de fois où j'ai ressenti de l'amour ou je sais pas, de l'attachement, de l'affection pour des gens dans des rencontres professionnelles ou dans des rencontres de la vie quelconque. Et c'est vrai que quand on connaît pas les gens et que on a ce besoin de juste de leur dire qu'ils comptent pour nous, en fait, moi, les cadeaux, c'est quelque chose que j'ai beaucoup utilisé. Et la dernière fois, j'y réfléchissais et je me disais, c'est vrai que même mes amis les plus proches ou ma famille, bon voilà, pour pour les anniversaires, on va faire en cadeau. Pour la fête des mères qui arrive d'ailleurs, on va faire en cadeau. Mais eux, en fait, ben, je leur en fais pas tant, des cadeaux. Et par contre, il y a des gens, j'y pense notamment, dans ma paroisse, il y a un groupe de bonnes sœurs, en fait, qui vivent dans l'église que je fréquente. Et c'est vrai qu'à elles, je leur fais tout le temps des cadeaux. Mais enfin, pas des cadeaux super importants, mais ça peut être, je sais pas, une part de gâteau, ou quand on revient de pèlerinage, un bracelet, un sac, un chapeau, peu importe. Mais j'en profite hein, ce soir pour leur dire que je les aime. Mais en réalité, ben, je pourrais, je sais pas, c'est difficile pour moi en tout cas, avec ces quatre religieuses-là, je me verrais mal leur dire oh, vous savez, je vous aime beaucoup. Ouais. Peut-être parce que c'est de l'ordre de se laisser à l'air libre, je dirais, de se mettre à découvert, oui. En fait. Oui. Quand on dit je t'aime à quelqu'un, c'est une prise de risque. Oui. On n'en parlait pas uniquement pour se dire, pour le recevoir en retour, pas forcément, mais aussi, ça me fait penser à autre chose. Je crois que j'avais vu ça dans un film, mais quand on dit je t'aime à quelqu'un, c'est comme si on lui disait « je t'appartiens mmh. ». Je t'aime, je t'appartiens. Parce qu'à partir du moment où je te dis « je t'aime »,
0: on se donne.
3: On se donne. Mmh. Et si je t'aime, ça veut dire que tu as un pouvoir sur moi et sur ma vie et sur mes émotions. Et donc, si je t'aime, je t'appartiens. Et donc, c'est difficile de se mettre à découvert. Et comme vous l'avez dit très justement, on utilise tout un tas de stratégies plus rocambolesques les unes les autres, certaines fois d'ailleurs. Et c'est vrai que je ne sais pas si c'est tout le temps perçu si à travers des cadeaux
2: de l'intensité émotionnelle qu'il y a derrière.
3: Exactement.
2: Ouais. Bah alors dans le doute, il faut leur demander comment est-ce qu'elle qu'est-ce qui les touche et quand on ne sait pas, on peut essayer plusieurs petites choses. Voilà, leur rendre un service, leur apporter un petit gâteau et puis leur dire ben merci pour ce moment qu'on a passé ensemble. Ça m'a fait très plaisir. J'ai été très touchée de cet échange. Merci pour l'invitation, Leïla. Ouais. Merci David pour ce moment et merci à tous les auditeurs.
0: Et merci à vous, Baptistine, pour votre participation. On est toujours ravis de vous entendre. Et c'est Corinne que nous allons accueillir, Corinne de Douai, qui est avec nous maintenant. Bonsoir Corinne.
4: Oui, bonsoir Marie-Leïla et bonsoir à vos deux invités. J'ai peur...
0: Amélie et David. Et ça fait plaisir de vous entendre ce soir Corinne, ça fait longtemps.
4: Ah oui, ça fait longtemps et c'est vrai que j'ai passé une période un peu, mais tout va bien.
0: D'accord, bon, l'essentiel.
4: Il y avait un besoin de je sais pas quoi. Et je dormais aussi, j'avais besoin de...
0: D'hiberner.
4: D'hiberner et de récupérer, parce qu'on on dit que le sommeil est réparateur et j'avais besoin d'être préparée.
0: Ouais, bon bah tant mieux. Tant mieux si aujourd'hui vous êtes...
4: Vous êtes
0: en forme.
4: Dans mon cœur, et vous êtes super important. Donc pourquoi dire je t'aime? Ben, c'est vrai que c'est
0: pour
4: compliqué.
0: Vous, c'est plus difficile.
4: C'est un peu difficile parce que j'ai peur d'enfermer, j'ai peur d'oublier, j'ai peur d'enfermer quelqu'un dans ce
0: c'est
4: mot.
0: C'est ce qu'on évoquait à l'instant,
4: Et c'est vrai qu'en vous écoutant, j'ai un peu... C'est vrai qu'à ma fille, je disais « je te love ». Parce que je l'ai lovée pendant 9 mois. Et je trouve que lover, love, et on voit quelqu'un de... On est lové, quoi. Et je trouvais que c'était bien pour ma fille. Et pour les personnes qui... Ben, je suis une maman qui a été désenfantée. Voilà, maintenant je le dis comme ça. Et c'est vrai qu'en tant que maman, on est fort... en tout cas, moi, plutôt, je ne vais pas parler peut-être pour d'autres mamans. Il y a des mamans qui ont vécu d'autres choses. D'être regardée et... Mais tu ne fais pas comme ci, mais tu ne fais pas comme ça. Et ce que je voulais dire aussi, j'ai entendu... C'est, vous n'aurez pas ma haine. Et si parfois j'ai été blessée ou on m'a fait très mal, eh bien, je lutte pour essayer de sortir, de ne pas rester dans le noir, mais d'essayer de comment dire, essayer ne pas, vous n'aurez pas ma haine. Ouais, ça, c'est beau parce que c'est un travail.
0: Malgré tout ce que vous avez pu traverser comme douleur. Ouais. Et, ouais.
4: Ah ouais, et parce que c'est pas fini, voilà, c'est... Mais c'est vrai que parfois, elle n'est pas là, je ne l'ai pas vue en vrai depuis 2014. Et elle est née en 2007. Donc, mais je pense à elle. Et là, je lui dis dans le cœur, je lui dis des petits choses. Je lui parle tout bas. Et parce que, elle a, voilà, et ça peut l'aider, quoi. Je ne veux pas envoyer des nuages tout noirs. Mais... Elle a été lovée et elle est toujours lovée en moi. Et c'est vrai, merci. Que maintenant, j'ai découvert ça parce qu'il y a... son prénom, Aline, c'est ça, qui travaille avec Marthe et Marie.
2: Amélie.
4: Ouais. Quand j'étais maman, quand j'étais enceinte, je me suis beaucoup rapprochée de l'allaitement pour l'allaitement maternel. Mm-hmm. Et là, on parle beaucoup, beaucoup du contact mère-enfant.
2: Bien sûr. Du pot à pot. On appelle ça pot à pot souvent.
4: Du pot à pot. Et même le bébé prématuré en pot
2: à pot,
4: en kangourou. En kangourou, pardon. Ouais, et ils ont besoin de ça.
2: Ils ont besoin de se toucher physique, de l'odeur, d'entendre le rythme cardiaque, de sentir ce contact physique peau à peau, quoi.
4: Et voilà, et on a peur parfois, les générations anciennes, mais c'est pas de leur faute, hein, elles ont peur, on mettait les bébés tout seuls dans leur petit berceau, et puis tandis que là, je trouve que c'est le contact, il est doux et il est rassurant pour l'enfant, voilà. Donc là, c'est l'amour dans le love.
2: Et tout à fait, et ça assure aussi une continuité par rapport à ce que ressentait l'enfant quand il était dans le ventre de sa maman, donc 100% en contact. D'une seconde à l'autre, au moment où il naît, il se retrouve tout seul dans le froid, avec le contact de l'air, il doit respirer tout seul. Ça peut être perçu comme très violent. Et donc le fait de l'avoir tout contre soi, il retrouve l'odeur, il retrouve le rythme cardiaque, et tout ce qu'il connaissait avant, la seule chose qu'il connaissait avant...
4: Oui, et puis le traumatisme de la naissance, parce que c'est pas toujours facile pour lui, hein, en fait, pour l'enfant. Il est dans une espèce de cataclysme pour venir au monde. Hein, et ça m'a fait aussi vraiment mieux comprendre ma maman dire, mais oui, mais moi j'ai été là, j'étais dans son ventre, et puis j'ai vécu ça, et puis ça m'a fait... J'ai beaucoup reçu de cette maternité et je travaille encore sur ça et sur l'amour maternel. Et Dieu, il nous a fait tout petits, tellement vulnérables à la naissance et qu'on doit accueillir cet enfant tout petit, et ben, avec beaucoup d'humanité. Et c'est vrai que si j'ai besoin de dire j'aime, et ben c'est ce que je disais, j'ai pensé à ça, c'est j'aime le peuple de l'Alliance.
0: Voilà. Merci beaucoup Corinne pour votre appel ce soir. Que du love ce soir. When a man loves a woman, tout de suite, c'est Percy Sledge. On se retrouve juste après.
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0: A woman, du love ce soir avec vous, 01 56 56 44 00, avec Amélie Merle de l'association La Maison de Marthe et Marie et David Osier Lafontaine de la société Saint-Vincent de Paul. On se dit je t'aime et vous êtes tous les bienvenus. Alors on avait plusieurs témoignages, parfois c'est difficile, parfois... on ne sait pas trop comment exprimer son amour. Je salue tous ceux qui sont avec nous aussi sur YouTube et notre chaîne pour nous voir, si vous le voulez. Christine qui vient nous rejoindre, ainsi que Nicolas, Claude Michel. Je ne sais pas si je vous ai tous vu passer, mais vous êtes nombreux. Alors n'hésitez pas à nous appeler, voilà, pour réagir aussi en direct. Nicolas qui nous écrivait « J'aimerais dire je t'aime à ceux qui en ont besoin ». Ça doit vous rejoindre, vous, Amélie et David. Qu'est-ce que vous aimeriez répondre à Nicolas, justement?
1: Est-ce que quelqu'un pourrait dire « Je n'ai pas besoin d'entendre je t'aime ». Ah. Non, je crois qu'on a tous besoin, voilà, d'entendre ça. Ouais. On a tous besoin de l'entendre. Il y a certaines périodes de sa vie où on a moins de proches autour de nous, moins de personnes bienveillantes, moins d'amis, moins d'amour. Ça peut être le cas de certaines des colocataires avant qu'elles arrivent à la maison de Marthe et Marie, qui vont se retrouver isolées. Et ce qu'on essaye de leur proposer dans la maison, c'est un accueil. Tu as du prix à mes yeux et je t'aime. Et c'est qu'elles puissent ressentir cet amour, ressentir qu'elles ont des choses à apporter au monde, qu'elles vont enrichir les autres par leur présence et qu'elles sont un cadeau. Voilà, alors, c'est pas évident, mais je crois que dans le quotidien, on peut le vivre. Et c'est en recevant cet amour qu'on va pouvoir construire l'image de nous-mêmes, retrouver confiance en nous, retrouver confiance dans les autres et trouver notre place dans la société pour déployer ses talents, ressentir de la fierté dans ce qu'on fait et avoir encore plus de prix aux yeux des autres.
2: Tout à fait.
0: Vous vivez aussi,
2: exactement. Ouais. Je vous rejoins totalement et c'est très juste finalement parce que on se rend compte que je t'aime, c'est le thème de l'émission. L'amour en général, finalement, c'est comme une sorte de cycle. Est-ce que on peut dire je t'aime? Sincèrement, est-ce qu'on peut aimer si on n'a pas été, si on n'a pas nous-mêmes été aimé au préalable? Est-ce qu'on peut apprendre à aimer? Qu'est-ce que c'est aimer? Est-ce que c'est une responsabilité? Tout ça, ça fait beaucoup de questions. Mais par rapport aux personnes accompagnées à la société Saint-Vincent de Paul, je crois que, comme vous l'avez dit, on a tous besoin d'entendre ces mots, qu'on les entende beaucoup ou qu'on les entende pas du tout. D'ailleurs, moi, c'est vrai que je l'entends de temps à autre, hein, heureusement. Mais c'est vrai que à chaque fois que je l'entends, je sais pas, ça me fait un peu bizarre. À part si c'est vraiment très commun de la famille ou quoi que ce soit, enfin, ou de quelqu'un qui a l'habitude de me le dire. Mais à chaque fois que je l'entends, ça fait comme une bouffée d'oxygène. On se dit ben tiens, et ça fait plaisir. Et en fait, je crois qu'on banalise trop le fait, bon après il faut que ce soit sincère et pas le dire à tout bout de champ non plus, mais peut-être qu'on devrait essayer de plus le dire. Et par rapport du coup aux personnes qu'on accompagne, c'est vrai, je pense notamment aux personnes isolées, des personnes âgées souvent, pas uniquement, mais souvent c'est vrai qu'avec la société Saint-Vincent de Paul ou même plus largement dans le monde associatif, on se dit voilà, c'est surtout la précarité sociale, la précarité financière, mais en fait nous avec les visites à domicile, on a beaucoup de personnes qui sont isolées et de leur dire qu'on les aime ou de leur montrer avec des colis alimentaires notamment ou avec des petits cadeaux ou autre chose aussi de très important qu'il faut pas oublier, donner quelque chose, mais donner de son temps,
1: le temps de qualité
2: aussi, donner un temps de qualité et donner au travers de ces temps une écoute, une présence et une écoute de qualité. J'ai lu un livre il n'y a pas longtemps par rapport à ça. Ça s'appelle La passion de l'écoute. C'est écrit par Sœur Isabelle Le Bourgeois et Thierry Chauvel, où j'ai appris beaucoup.
0: Mais
2: beaucoup,
0: oui,
2: beaucoup
0: on les a reçus il y a un an à peu près.
2: En tout cas, je vous conseille à tous les auditeurs ce livre. Il est vraiment merveilleux. Mais tout ça pour dire que, bien évidemment, que les personnes qui en reçoivent le moins en sont en grande nécessité. Et pour revenir à ce que je disais au départ, au travers, moi, de mon engagement à la société Saint-Vincent de Paul, j'essaye de servir le Christ, premièrement, je crois. J'essaye de servir les personnes accompagnées, de me servir moi aussi, parce que quand on donne, on reçoit. Mais j'espère qu'au travers de tous ces actes et de ces paroles que je fais et que tous les Vincentiens, c'est comme ça qu'on appelle les bénévoles de Saint-Vincent-de-Paul, font, les personnes qui reçoivent ce temps, cette écoute, cette considération, seront les personnes qui vont le donner à leur tour demain. Mmh. Et nous aussi, ça me fait penser, on a des personnes, des mamans, des jeunes mamans en situation irrégulière ou pas, mais et on se dit, si on réussit à égayer leur journée, en jouant aux cartes ou juste en leur rendant visite, on espère que le rapport avec l'enfant aussi derrière, ça va apporter peut-être une paix ou si les situations sont compliquées, ça va plus les apaiser. Et donc, on en revient toujours à ce cycle. Et ce qui l'illustre très très bien, c'est ben, les personnes qui ont été accompagnées et qui sont devenues bénévoles par la suite. Mmh. Donc je ne sais pas si on peut dire dans ce cas-là que la boucle est bouclée, non, parce que là, ça continue toujours de tourner.
0: Ouais.
2: Mais c'est des belles histoires en tout cas.
1: C'est vrai qu'il y a quelque chose qui se transmet.
0: Ça arrive aussi chez vous à la maison Marthe et Marie.
1: Ouais, tout à fait. Dans l'amour, moi je crois quelque chose d'un peu inné, mais il y a aussi un apprentissage pour apprendre à exprimer son amour et à le vivre. Et quand on passe des bons moments avec quelqu'un, et ben on est quand même rempli, on a rempli son réservoir d'amour et on est dans de meilleures dispositions pour faire toutes les autres tâches de la journée, dont s'occuper des autres parfois. Et pour les mamans, c'est ça, une maman épuisée qui n'a aucune aide. C'est quand même compliqué d'être disponible à 3h du matin, à 4h du matin pour un nourrisson, alors que si elle a été bien remplie, si elle a été soutenue, ben on espère et nous on y croit et on constate que ça fonctionne, mais ce sera plus facile pour elle d'être disponible, à l'écoute et de répondre aux besoins de ce tout petit bébé tout fragile.
2: Et tout à fait, en plus ça me fait penser, quand on dit je t'aime, c'est je t'aime, c'est un verbe actif, donc c'est une action qui est faite. Et je crois qu'en fait, tout ce tabou autour du terme « je t'aime », c'est aussi parce que ça implique quand même, en tout cas selon moi, une petite notion de responsabilité. Si je t'aime, comment je vais t'aimer? Est-ce que je vais bien t'aimer? Parce qu'on peut vouloir aimer et aimer mal. Est-ce qu'on peut mal aimer? Je ne sais pas, mais on peut aimer d'une certaine manière qui va faire que... je pense notamment dans les rapports parents-enfants.
1: Faire souffrir l'autre malgré l'amour.
2: Et ça, c'est terrible lorsque c'est le cas. Et donc, du coup, ouais, ça me fait penser que dire je t'aime, c'est une prise de risque, mais ça a aussi ses conséquences et c'est une responsabilité.
0: Oui, ça, c'est vrai.
1: Alors, ça engage.
0: C'est Bernard qu'on va accueillir. Bernard, bonsoir.
3: Bonsoir, frères et sœurs dans le Christ.
0: Vous souhaitez dire je t'aime ce soir?
3: Oui, eh ben,
0: à vos enfants. Vous avez une grande famille, Bernard.
3: Ah oui, 10 enfants, 27 petits-enfants. Hein.
0: Magnifique.
3: Oui.
0: Alors, quel est votre message ce soir, Bernard?
3: Ben, je voudrais dire que, voilà, moi, avec les 10 enfants, je me rappelle, ça fait 50 ans d'arrière, mon épouse se levait et donnait à biberon au sein aux enfants, aux premiers enfants qu'on avait. Et 2-3 heures du matin, 3-4 heures du matin, se lever. Et après, repartir le matin, aller faire notre travail, notre fille. On est tziganes, les gens du voyage, et nous sommes pèlerins de père en fils. Et je dis, Seigneur, quelle foi qu'aimer. Seigneur, je dis, bon, mes 10 enfants, je les aime, les 10, et les 27 petits-enfants, je les aime de tout mon cœur, de toute ma force, de toute mon âme. D'aimer, c'est aimer, c'est tout donner, comme dit la petite Thérèse. Mmh, de donner de son bien. Voilà, avant-hier, il faisait des très chauds, puis j'étais pas trop bien, je suis diabétique, donc, et je suis en Haute-Saône, et j'ai dit, j'allais voir un petit frère, Joseph, à Dit-Chapelle, dans les Vosges, donc, près d'Otillo, quoi, hein. Alors, j'étais là-bas, et puis je suis parti tout seul. Et j'ai prié le Seigneur, je vais à Marie, Saint-Joseph. Seigneur, aide-moi d'arriver là-bas avec cette grande chaleur, là.
0: Oui.
3: Et je dis, c'est pas facile. Et j'arrive à la petite chapelle, là, et j'ai prié, je dis, Seigneur, frère Joseph, tu peux t'habiller dans les bois comme un peu Saint-François d'Assise. Hein, et j'ai dit, écoutez, Seigneur, pour m'aider, pour rentrer chez moi, pour voir ma famille, mes enfants. T'es éclairé, Seigneur Jésus. Je t'aime, Seigneur. Aide-moi de monter la foi en moi, de ne pas désespérer, garder confiance. Voilà, Seigneur, je te demande encore de nous aimer les uns les autres. Comme toi, tu nous as aimés, Seigneur. Tu es cloué sous la croix. Et tes bras sont ouverts, Seigneur, pour nous prendre en tour dans tes bras, Jésus, parce que tu nous aimes tous avec ton cœur. C'est pas seulement que par parole, mais c'est par acte. Voilà, Seigneur, nous sommes pèlerins, nous voyageons de ville en ville parfois, et on fait des pèlerinages à Mont-Roland, Tyrannebach, Paris-Monial, Arslaude, et voilà, des pèlerinages tous les jours. C'est d'aimer les uns les autres. Moi, j'écris beaucoup aux prisonniers, aux alcooliques, aux drogués, et aux prêtres, aux diacres, aux évêques et les communautés. J'en fais partie, ça fait 45 ans, je fais partie des communautés gens du voyage, je suis bénévole pour les écoles, pour expliquer notre savoir-faire des gens du voyage. Les gitans, c'est pas tous des sauvages. On est tous humains, et Dieu nous aime tous, Dieu n'est pas raciste. Alors, je vais vous faire un petit chant qu'on a fait, nous, un petit chant pour les uns les autres, des gitans, des gens du voyage.
0: Un petit chant.
3: C'était dans la petite chapelle, le gitan s'agenouilla. Tu chantais, c'est toi la plus belle. Tu chantais d'Ave Maria. Il disait à toutes ses frères de prier pour toute la famille. Le gitan revient de la guerre. Le gitan a resté gentil. Soudain, derrière moi à genoux, le gitan était là, des grosses dents sur son visage. À genoux et prier la Vierge Marie pour t'aimer à Jésus. C'était dans la petite chapelle, le gitan s'agenouilla. Il chantait, c'est toi la plus belle. Il chantait l'Ave Maria. Il disait à toutes ses frères de prier à toute la famille. Le gitan revient de la guerre. Et le gitan a resté gentil. Pour être gentil dans le monde entier, qu'on aille la paix dans le monde et toutes ces guerres qu'il y a.
2: Merci beaucoup, c'était très beau. Vous avez une très belle voix, monsieur. Merci énormément.
1: Bravo. Merci de t'avoir partagé ce beau chant.
2: Oui, et on embrasse tous vos 10 enfants et vos 27 petits-enfants.
1: Et toute la communauté gitane.
0: Exactement. Merci beaucoup, Bernard. Merci pour votre appel et votre témoignage ce soir.
3: De Rond, Notre-Dame-Dieu de Ronchon et du Mont-Roland. Dans le Jura.
0: Dans le Jura, d'accord.
3: Et à tous les malades. Et à tout le monde. Merci.
0: Merci beaucoup. Merci, Bernard. Merci à vous tous.
1: Ouais, vous parliez de la prière, Bernard. Oui. C'est vrai que la prière, c'est quand même la manière qu'on a de dire qu'on l'aime au Seigneur, avec des prières récitées, des prières qui sont lues, des chants et puis parfois des cris du cœur. Donc la prière, c'est vraiment notre manière d'exprimer notre « je t'aime » à la Vierge Marie, à Jésus.
0: Et j'en profite justement pour saluer Florence et Françoise qui souhaitent dire « je t'aime » à Jésus. Merci à vous tous pour vos appels et vos participations nombreuses ce soir. Vous l'avez compris, on se dit « je t'aime » ce soir et vous pouvez nous rejoindre au 01 56 56 44 00. On est ensemble jusqu'à 22h30. N'attendez pas pour nous appeler tout de suite. Une courte pause, on se retrouve juste après.

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1: Il est 22h, merci d'être avec nous sur RCF. Notre-Dame, ti amo, te quiero, I love you, ich liebe dich. On se dit je t'aime ce soir, et vous, à qui avez-vous envie de le dire? Vous avez la parole, alors à vos téléphones, et on vous attend au 01 56 56 44 00. On va prendre Lily juste après Que je t'aime de Camille.
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0: Camille et cette reprise de Johnny Hallyday, que je t'aime, que je t'aime, que je t'aime, que je t'aime. Il y a tellement de sens et de possibilités autour de ce mot. Vous vouliez en parler,
1: exactement.
0: David.
1: Exactement. Moi, ce qui m'a interpellé à travers ces deux jolis mots, je t'aime, c'est que on peut le dire souvent à plusieurs personnes, mais donc je t'aime, ça traduit l'amour normalement. Mais finalement, est-ce que je dis je t'aime à ma mère comme je dis je t'aime à mon fils, comme je dis je t'aime à ma sœur, comme je dis je t'aime à mes amis, notamment. En fait, c'est des choses très différentes. Mais ce qui m'a interpellé personnellement, et c'est une petite anecdote dont je voulais vous faire part, c'est que ce je t'aime, qu'on le dise ou qu'on le dise pas, et il provient d'un ressenti, d'une impulsion. Et je pense notamment à une dame que j'ai rencontrée dans quelque chose qui s'appelle la retraite dans la vie. Donc c'est le diocèse de Seine-Saint-Denis qui organise ça pendant le carême et pendant l'avent. Ouais. Je pense que ça existe peut-être ailleurs qu'en Seine-Saint-Denis.
0: Oui, je pense.
1: Et donc du coup, en fait, c'est une fois par semaine où on se retrouve. Généralement, c'est le jeudi soir et où on prie avec des gens qui font ce choix de faire cette retraite, mais dans la vie, en fait, pour les gens qui n'ont pas l'occasion de partir en retraite spirituelle, etc. Et moi, je ne l'ai pas fait cette année, malheureusement, mais je l'avais fait l'année dernière. Et tout ça pour vous dire que j'ai rencontré une dame que j'ai trouvée exceptionnelle. Par un hasard tout simple, une fois que je l'avais raccompagnée à sa voiture, parce qu'elle était en difficulté, etc. Et en fait, en échangeant, Josépha, si tu passes par là, je te passe le bonjour. En échangeant, on ne se connaissait pas, mais le fait de parler de Dieu, de notre relation à Christ, tout ça... c'est étrange, mais on sait que, c'est pas de l'amour maternel, c'est pas de l'amour romantique ou quoi que ce soit, mais il y a cette chose-là où on se dit, cette personne-là m'a touché en mon être profondément, ça peut être réciproque aussi, et ce qui est marrant, en fait, c'est que depuis... Avec Josépha, on s'envoie des messages plus ou moins régulièrement. Moi, dans mon avancée dans la vie, par exemple, vu que j'ai 26 ans, donc j'ai quelques étapes à passer, même si on en a à tous les âges, je pense. Et finalement, je voulais juste penser à ces gens qu'on a rencontrés une fois ou deux, mais qui nous ont touchés, qui nous ont transformés, les remercier. Et leur dire que eux aussi, on les aime à notre manière, mais en tout cas qu'on en a besoin.
2: C'est un peu les coups de foudre, pas forcément amoureux, mais coups de foudre des élans du cœur.
1: Tout à fait.
2: Sur des thèmes d'amitié, des thèmes de complicité.
0: Alors des coups de foudre ou des élans du cœur, on en a ce soir et c'est Lily qui nous rejoint, Lily de Paris. Bonsoir Lily.
3: J'arrive.
0: Vous êtes avec nous, on vous a fait patienter parce que Lily est avec nous depuis 22h ou même avant 22h. Merci d'être avec nous, Lily. C'est bon pour vous ?
2: Ne courez pas, ne vous faites pas mal. On vous attend, Lily.
3: D'accord, excusez-moi.
0: Tout va bien. Alors...
3: Priez bon Dieu pour moi, j'ai peur de me casser la figure.
0: Non, prenez votre temps. On a Guy également de Paris. Bonsoir Guy.
4: Bonsoir Marie-Leïla, bonsoir à vos invités.
2: Bonsoir Guy.
4: Au risque de refroidir un peu l'ambiance, moi je n'éprouve pas le besoin de recevoir de l'amour, si ce n'est que de ma fille. Sinon des personnes, non. Pourquoi ? Parce que dès l'âge de 3 ans et demi, 4 ans, mon père m'a bousillé. En se moquant de mon aspect physique et en me comparant à mon petit frère. Et du reste, je n'ai jamais été jaloux de mon petit frère. Ça a été le seul bon point qu'il a pu obtenir, c'est que je n'ai jamais connu la jalousie envers qui que ce soit. Mmh. Et par la suite, quand j'avais 6 ans, il était capitaine pendant la guerre d'Algérie. Quand il revenait de la guerre d'Algérie, en permission, il voulait à tout prix me faire travailler à sa façon avant le dîner. Et tous les soirs, j'étais tabassé dans la figure. Sans compter les corrections que je prenais, les corrections injustes par la suite dans ma vie d'adolescent. Voilà. Donc l'amour, vous savez, il faut quand même, on a une glande, on reçoit une glande, tous, qui est prévue pour recevoir de l'amour. Donc si cette glande n'est pas alimentée, vous ne pourrez pas avoir envie d'amour.

0: ces compagnes que j'ai eues, jamais je leur ai dit je t'aime, parce que je ne sais pas ce que c'était. J'aurais eu l'impression de mentir, de être trompé, d'employer un terme qui ne convenait pas, enfin voilà.
1: Bah oui.
0: Voilà, ça, donc c'est essentiel. Hein. Si un gosse a été bousillé dans son début de sa vie, il n'est pas possible pour lui qu'il éprouve de l'amour ou qu'il ait envie d'en donner.
2: Mais, voilà. Mais je suis d'accord avec vous, Guy, mais ce qui me touche dans ce que vous racontez, pour moi, ça ressemble comme à une forme de résilience, quelque part. Et c'est très beau. Je ne sais pas à quel âge vous avez eu votre fille.
0: 45 ans.
2: À 45 ans en plus. Est-ce qu'on se... Et c'est, pour moi, c'est la preuve, vu que Jésus est amour et que Jésus touche tous les cœurs, pour moi, c'est Christ aussi, en fait, qui permet de découvrir ce qu'est l'amour filial, mais l'amour quand même, à 45 ans. Et c'est une très belle histoire, la vôtre.
0: Non.
2: Qui...
0: Ah. Moi, je lui dis au Christ, lui qui se permet de nous faire des invectives, hein, combien vous êtes mauvais, donnez de bonnes choses à vos enfants, combien votre Père du Ciel, qui est très bon, vous donnera de bonnes choses. Et il est saignant, hein, quand il l'a. Allez dans la géhenne de feu, les boucs qui ne m'avaient pas donné à manger quand j'avais faim, qui ne m'avaient pas vêtu quand j'étais nu, qui n'est pas venu me visiter en prison. Donc moi, le Christ, je lui renvoie ses propres paroles. Hein, je suis solide face à lui. Et je n'éprouve pas d'amour pour lui, j'éprouve aucun amour.
2: Bon, en tout cas, le fait que vous aimez votre fille, c'est déjà une très bonne chose, Guy.
1: C'est peut-être une toute petite graine, comme la graine de moutarde.
2: Exactement.
1: Et c'est peut-être par votre fille, finalement, que vous allez pouvoir expérimenter de vivre l'amour. Et je vous souhaite, avec votre fille, d'avoir une belle relation.
0: Elle a 30 ans, elle s'occupe pas de moi, ma fille. Elle ne s'occupe pas de moi. Non, elle ne s'occupe pas de moi. Donc,
3: peut-être qu'elle vous entend ce soir. Vous voulez...
0: Non, elle n'écoute pas Radio Notre-Dame. Elle ne pratique pas.
3: On peut quand même dire des messages ce soir. Même, voilà.
1: Ils sont partis quelque part.
3: Ouais.
0: J'en veux pas au Christ, hein, de ne pas s'être occupé de moi quand j'étais tout petit, parce que normalement, je ne parle pas que pour moi, je parle pour toutes les personnes dans ce monde qui, depuis le début du temps, sont mises dans des situations affreuses de torture, de meurtrissure, et qui sont innocentes. C'est pour ça que, quelquefois, j'invective le Christ et j'invective Dieu. Je lui dis, disons, tu nous obliges à passer par les fausses codines, tu nous obliges à certaines choses. S'il te plaît, où étais-tu quand il se passe ceci, quand il se passe ça? Parce qu'il m'a permis de trouver une explication concernant la non-action de Dieu quand il y a des situations dramatiques, des meurtrissures perpétuelles. Pourquoi est-ce qu'il n'intervient pas? Je me suis trouvé une explication. J'ai cherché, je me suis trouvé une explication. Voilà.
3: Bon, merci beaucoup, hein, Guy. C'est pas facile.
0: Réfléchissez à ça, pourquoi Dieu n'intervient pas. Vous savez pourquoi? Parce qu'il est pleinement amour. Dieu, pour moi, est le plus grand paradoxe du monde depuis le début des temps. Il est pleinement amour et tellement amour qu'il veut notre gloire. Le diable a voulu nous démolir pour lui faire du mal. Il croyait pouvoir nous démolir et il n'a pas réussi. Puisque depuis le début des temps, cette humanité lutte contre le mal et gagne du terrain perpétuellement sur le mal. Hein, c'est ce qui permet au Christ de dire « Soyez parfaits comme mon Père du Ciel est parfait, soyez saints comme je suis saint. » C'est ce qui va arriver à cette humanité, parce que cette humanité combat le mal, et à chaque fois elle gagne, et elle gagne du terrain sur le mal. Comprenez-vous ? Ça, c'est un message d'espérance que je donne.
1: Merci.
3: Amen. Hein. Merci beaucoup, Guy.
1: Et c'est vrai que dans son amour, le Seigneur nous donne aussi la liberté, qui est une énorme responsabilité. On peut être extrêmement fier d'exercer notre liberté. Mais attention, parce que certaines personnes font des mauvais choix. Et le manque d'amour, la violence, entraîne beaucoup de souffrances. Et vous nous les avez partagées. Et on est vraiment de tout cœur avec vous, Guy, ce soir.
2: Merci beaucoup pour votre témoignage, Guy.
3: Merci beaucoup. Merci à vous tous. Et justement, quand ça ne va pas au sein des familles, parfois il y a des situations très compliquées où on ne se parle plus. Comment on fait
1: Alors, quand on ne se parle plus, c'est quand même triste. Nous, à l'association La Maison de Marthe et Marie, le quotidien est parfois un peu crevant, on va dire. Ça grince un peu, hein, quand on est 8 femmes, 4 enfants dans des appartements alors qu'ils sont dimensionnés pour. Mais enfin, c'est pas non plus... ça reste des apparts normaux, c'est pas vrai.

0: taille, comme on dit. Parfois, ça grince un peu. Et la réconciliation doit venir nourrir ce quotidien, parce qu'on ne peut pas rester des semaines et des mois sans se parler dans une colocation solidaire, encore moins. Donc là, il y a une salariée responsable d'antenne qui est là pour écouter individuellement chaque jeune femme et la faire travailler. Et en fait, ce qui va permettre de rétablir la relation quand elle est abîmée, on appelle ça l'outil de la communication bienveillante qu'on essaye de mettre en place. Alors, on a parfois des petites soirées de formation sur le thème communication bienveillante, mm-hmm. ou alors les responsables d'antenne le travaillent en individuel. L'idée, c'est de pouvoir exprimer à l'autre où on en est. Alors, je vulgarise, hein, mais il y a un peu quatre étapes dans l'expression de son besoin. La première, c'est de faire une observation assez factuelle de ce qui s'est passé. Voilà, je suis rentrée à telle heure et j'ai trouvé la maison en bazar, la maison sale, où je voulais dormir et il y avait énormément de bruit à minuit encore dans la maison. Donc, on fait une observation factuelle. Ensuite, on va parler de ses sentiments. Qu'est-ce qu'on a ressenti? Pourquoi est-ce qu'on était triste, blessé, agacé, horripilé? On va vraiment parler de soi. Ensuite, on va parler de son besoin. Ben voilà, j'ai besoin de me reposer parce que demain, je vais travailler tôt. J'ai besoin d'avoir une maison propre parce que comme ça, je me sens respectée. Voilà, on parle de son besoin. Et la dernière étape, c'est de faire une demande claire. Est-ce que tu peux, s'il te plaît, ne pas jeter tes chaussures au milieu du salon, mais les mettre près de la porte? Est-ce que tu peux, à partir de 22h30, faire moins de bruit, fermer la porte si tu téléphones, ou voilà. On dit un peu OSBD, observation, sentiment, besoin, demande. C'est un petit outil un peu simple qu'on peut utiliser un peu partout. Alors, c'est assez universel, hein, pour essayer de rétablir la communication et éviter qu'une relation... qui pourtant peut être pleine d'amour, mais ne se dégrade parce qu'on a des petits besoins qui ne sont pas tout à fait respectés, on ne sait pas le dire correctement, l'autre se vexe, a l'impression qu'on ne l'aime pas. C'est pas du tout ça. L'idée, c'est vraiment de recadrer sur des besoins physiques. On est quand même des personnes incarnées. Hein, voilà, d'avoir un petit outil pour refluidifier le lien quand il a été un peu abîmé par le quotidien.
1: Je trouve ça super intéressant parce que, en fait, là, finalement, vous nous parlez vraiment de concret, t'aime dans le concret. Et ça me fait penser, en outre du fait d'être bénévole à SSVP, je suis aussi infirmier en soins palliatifs à l'assistance publique. J'accompagne aussi un monsieur qui est en situation de handicap. Et je crois qu'il y a mille et une manières de dire « je t'aime » sans le dire. Par exemple, auprès de mes patients, moi, mes patients, je les aime. Je fais tout pour les aimer, pour les traiter de la meilleure des manières et surtout d'une manière équitable, chacun d'entre eux. Mais quand je les habille, c'est une manière de leur dire que je les aime. Quand je leur donne à manger, quand je prépare leurs soins, leur injection, peu importe. Par exemple, avec la personne qui est en situation de handicap, c'est pas facile le polyhandicap, hein, surtout quand il y a quelque chose de neurologique derrière. Mais quand je répète une fois, deux fois, trois fois, et que j'essaye de ne pas perdre patience et que je prends sur moi, c'est une façon de dire je t'aime aussi. Je t'aime, donc je me rends disponible pour toi. Et enfin, du coup, la troisième façon, ça me permet de revenir sur ce que nous a dit Guy, qui finalement était très important, et ce que vous avez dit aussi. Il y a certaines fois où il y a des conflits, comme de partout, on en a tous connu. Et c'est vrai que malheureusement, il y a certaines fois où des liens familiaux, conjugaux, amicaux ou autres sont coupés, pour une durée plus ou moins longue, la plus courte, on l'espère. Ouais. Mais si je t'aime et que je peux pas te le dire, au moins je peux prier pour toi. Et est-ce que finalement, prier pour toi, ce serait pas la plus belle déclaration d'amour qui puisse exister?
0: Merci David.
2: Ouais, c'est très beau, merci beaucoup. Et on va accueillir Mathieu, je ne sais pas si c'est notre dernier auditeur ce soir. Mathieu, bonsoir.
3: Bonsoir Marie-Léila, bonsoir à vos invités. Bonsoir
2: Mathieu.
3: Ouais. Vous m'entendez bien?
2: Oui, très bien.
0: Très bien.
2: Bon, alors, ben ce thème,
3: oui. Tout à l'heure, et je ne sais pas dire je t'aime.
2: Ah.
3: Le problème, c'est que je dirais je t'aime à plein de monde. S'il fallait que je dise je t'aime, je dirais je t'aime évidemment à mes parents d'abord. Et puis, si on remonte un peu moins loin, Je dois ma vie à mes parents et à des médecins et à plein de gens qui ont fait que je suis là et que je suis encore là et que je resterai là, j'espère. Donc si je devais dire je t'aime, mes parents, mes enfants, ma compagne, enfin, mais est-ce qu'on dit je t'aime, est-ce qu'on fait je t'aime, est-ce qu'on sait dire je t'aime, est-ce qu'on peut aimer, enfin on aime de différentes façons. Le thème est vraiment très riche, c'est ce que je disais au standard tout à l'heure. Et je trouve qu'il y a une belle personne de mon existence à qui j'ai jamais pu dire je t'aime malheureusement, qui est Barbara, la chanteuse, qui me marque beaucoup à chaque fois, très souvent. Mm-hmm. Et il y a une chanson d'elle qui s'appelle Je ne sais pas dire. Et principalement, c'est Je ne sais pas dire, je t'aime. Et je voulais vous la lire, cette chanson. Je ne peux pas vous la chanter parce que je n'ai pas le piano là sous la main. Mm-hmm. Mais je peux vous lire le texte si vous voulez. Parce que c'est, à mon avis, une belle façon de dire je t'aime sans le dire.
2: Mais oui.
3: On cherchait une façon de dire je t'aime sans le dire. Tout à l'heure, j'entendais, on a réfléchi là-dessus. Est-ce qu'on dit toujours? Est-ce qu'on doit dire toujours? Est-ce qu'on doit faire ressentir? Enfin, moi, je crois qu'il y a beaucoup de ressenti aussi dans ce sentiment. Et souvent, faire ressentir qu'on aime, c'est aussi beau que de le dire. Et quand on n'arrive pas à le dire, on le fait quand même, on le dit quand même finalement, même sans le dire. Et dans cette chanson, c'est ce qu'elle fait, moi, je trouve.
2: Est-ce que dire je t'aime quotidiennement n'enlève pas l'importance du message, demande Stéphanie?
3: Oui, je pense que ça dire je t'aime, ça m'existe beaucoup. Après, on peut aimer vraiment de mille et mille façons. Et il y a un sentiment, c'est un ressenti, c'est une relation avec quelqu'un, c'est un partage. Enfin, j'ai égrené un petit peu toutes ces définitions tout à l'heure au standard parce qu'on était j'étais embêté par je sais pas par quel bout attraper la chose, attraper ce sentiment, tout ça.
4: C'est et parce que joue un jour.
3: Voilà.
4: C'est parce qu'au matin,
2: est-ce que c'est la nuit? Non.
3: C'est pas gênant.
2: Non.
3: Mais ça fait rien.
2: Désolée, Jean-Paul.
3: Et à la limite, c'est presque pareil. C'est même. Non, je ne sais pas dire. C'est.
2: Ben, on vous écoute.
3: Je ne sais pas dire je t'aime, je ne sais pas, je ne sais pas. Je ne peux pas dire je t'aime, je ne peux pas, je ne peux pas. Je l'ai dit tant de fois pour rire, on ne rit pas de ces mots-là. Aujourd'hui que je veux le dire, je n'ose pas, je n'ose pas. Alors j'ai fait cette musique qui, mieux que moi, te le dira. Pour une larme, pour un sourire qui pourrait venir de toi, je ferais le mieux et le pire, mais je ferais n'importe quoi. 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
4: je ne peux pas dire je t'aime.
3: Merci, vous l'avez trouvé.
4: Je ne peux pas.

0: Voilà, c'est ça.
1: Oui.
0: Allô ?
1: Oui, ouais. Oui, oui.
0: Vous l'avez coupé, c'est magnifique. Quand j'ai le mal d'amour pour toi, là, simplement dire je t'aime, je ne peux pas. Quelque chose. Je sais ta bouche sur ma bouche, je sais tes yeux, ton rire, ta voix, je sais le feu quand tu me touches et je sais le bruit de ton pas. 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Mais simplement dire je t'aime, je ne sais pas. C'est trop bête, je vais le dire, c'est rien ces deux petits mots-là. Mais j'ai peur de te voir sourire, surtout ne me regarde pas. Tiens, au piano je vais le dire, amoureuse du bout des doigts. Au piano je pourrais le dire, écoute-moi, regarde-moi. Je ne peux pas, je ne sais pas, je n'ose pas. Je t'aime. Voilà.
2: Merci beaucoup, énormément, c'était très beau. Ouais,
0: c'est vrai que ce mélange entre ma voix et la sienne est presque un blasphème, là, pour le coup. Vraiment.
2: Non, pas du tout. Je ne sais pas ce que vous en avez pensé, mais il y avait une certaine sorte d'interprétation quand vous le disiez. C'était très incarné, merci pour ça.
0: Souvent, hein. Je ne vous cache pas, je l'interprète, moi, à la maison, avec mon piano, souvent. Je la connais bien, cette chanson, mais elle n'est pas évidente à chanter. Et je peux la chanter, évidemment, mais c'est toujours difficile de chanter des chansons de femmes. Moi, je le fais beaucoup. J'aime beaucoup le faire, je le revendique. Et cette chanson-là parlait beaucoup pour moi ce soir par rapport au thème. Et ouais. Voilà, je voulais vous faire partager ça.
1: Merci beaucoup, Mathieu. On est déjà presque à la fin de l'émission. Alors justement, on ose, c'est ce que nous dit aussi un peu la chanson, on ose quand même le dire pour ne pas regretter de ne pas l'avoir dit à quelqu'un.
2: Justement, ouais. Ça me fait penser à la question qui a été posée dans le chat. Est-ce que dire je t'aime quotidiennement, ça n'en enlève pas de sa valeur? Très bonne question, je pense qu'on se l'est tous posé. Et finalement, non. Moi, je pense que non. Pourquoi? Parce que, là, ça me fait penser forcément à mon histoire personnelle. J'ai perdu ma grand-mère à l'âge de 14 ans. Et c'était plus que ma grand-mère, hein. C'était un peu ma mère, c'était un peu mon tout. Et elle m'a beaucoup apporté, je lui en remercie, et je l'aime et je lui dis ce soir. Mais ce que je voulais dire, c'est que même si j'avais que 14 ans, je crois que peut-être, je ne sais pas, sur la dernière année, j'ai compris qu'il y avait quelque chose qui se jouait à ce moment-là. Et du coup, je sais que je passais beaucoup de temps chez elle, et à chaque fois que je m'en allais de sa maison, vraiment, j'étais sur le pas de la porte et je lui disais, mamie, je t'aime. Et après, elle me disait, oh, merci. Enfin, oh, moi aussi, plus que tout au monde, merci mon cœur et tout, etc. Et je me rappelle que la dernière fois où on a eu une vraie conversation, je le savais et je lui ai dit. Et elle m'a dit, moi aussi, à vous tous, plus que tout au monde, etc. C'est des mots dont je me rappellerai toute ma vie. Et je sais que cette dernière... Je pense que je lui ai toujours dit, mais cette dernière année-là, je lui ai dit presque chaque jour. Et ça n'a rien enlevé de sa valeur. Par contre, au contraire, qu'est-ce que ça m'a apporté? Du coup, je fais le lien avec le regret.
1: Ouais.
2: Ça m'a sauvé. J'ai eu un ami de Montpellier, Nassim, qui a perdu sa maman, qui repose en paix cette année, et qui nous a dit à moi et à un autre copain, dites à votre mère tous les jours que vous l'aimez, tous les jours. Et c'est très important. Je finirai sur ça, mais je ne pense pas. Je ne pense pas qu'il faut se dire non, je ne le dis pas, comme ça, quand je vais le dire, ça aura plus de valeur. Si on le pense, on le dit, les gens sont contents et on ne le regrettera pas. Quoi.
3: Complètement d'accord avec toi, David.
1: Amélie, pour conclure, ouais.
3: Et je pense qu'il faut oser. Ouais. Il faut savoir que la vie est courte. Mmh. Voilà. On ne sait pas. Jusqu'à quand on est avec nos proches. Et donc, il faut se le dire. Il ne faut pas avoir de regrets. Tous les jours, il faut le vivre, se le dire. Et je pense que c'est une grande source de bonheur pour la personne qui le dit, pour la personne qui reçoit. Et je pense que là-haut aussi, le Christ, quand il voit qu'il y a deux petits humains qui avancent ensemble, quels que soient les liens, je pense que ça, c'est aussi une belle joie là-haut dans la communion des saints, tout cet amour.
1: Un grand merci à vous tous, un grand merci à vous deux d'avoir été avec nous ce soir.
3: Merci,
1: Amélie Merle, directrice de la maison de Marthe et Marie. On vous retrouve un petit peu partout et puis on peut vous rejoindre aussi si on a envie de se lancer dans cette aventure de la colocation solidaire ou de vous soutenir.
3: Bien sûr, la maison Marthe et Marie, il y a beaucoup de place, sûrement pour chacun de vous. Il y a beaucoup de manières de nous soutenir. Si vous êtes loin d'une maison, une des manières toutes simples mais extrêmement importantes, c'est de nous soutenir financièrement sur notre site internet www.marthemarie.fr. Une manière très importante aussi de nous aider, c'est de parler du projet à vos proches, dans vos paroisses, dans votre entourage, toutes les jeunes femmes que vous connaissez qui pourraient avoir envie de rejoindre une colocation comme volontaire ou comme maman. Et puis, si c'est votre situation, n'hésitez pas à nous appeler. On répond pas forcément instantanément, suite, mais on essaye de répondre rapidement pour vous écouter. Donc, n'hésitez pas à nous contacter.
1: Merci beaucoup. Merci à vous également, David Osier-Lafontaine, Société Bonneval, la Société Saint-Vincent-de-Paul.
2: Tout à fait.
1: On peut vous retrouver également donc à Pierrefitte.
2: Exactement.
1: La conférence intergénérationnelle. Et puis, il y en a plein d'autres aussi.
2: Tout à fait, la fameuse conférence. Merci beaucoup, Marie-Leïla. On a passé un très bon moment tous ensemble. Merci, Amélie.
1: Merci.
2: Quelques mots par rapport à la Société Saint-Vincent-de-Paul. Qu'est-ce que vous pouvez faire? Vous pouvez nous soutenir financièrement sur le site, comme l'a dit Amélie. Vous pouvez vous renseigner sur les conférences qui sont présentes près de chez vous via le site internet.
1: Et on retrouve toutes les informations sur internet, comme vous l'avez dit. Merci beaucoup, David. Merci à vous tous pour vos appels. Je salue Raphaël, Fabrice, Ahmed, Marianne, Marie-Jeanne, Christina. Et merci à nos bénévoles qui vous ont accueillis ce soir. Merci à toute l'équipe. Très bonne soirée. La semaine prochaine, je vous retrouve dès mercredi pour un programme exceptionnel. Surtout, retrouvez-nous. Bonne soirée.
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6: Bienvenue, chers auditeurs, dans votre émission Église en Mayenne. Nous sommes samedi et nous attendons la fête de la résurrection de notre Seigneur. Nous, c'est toutes les personnes qui se sont réunies ici à la Cotellerie. Quand vous entendez Cotellerie, bien nombre parmi vous connaissent probablement déjà ce lieu, mais cette émission, elle fait partie de la petite série des émissions que nous avons commencé avec La Coudre, l'émission qui va porter sur des lieux où on peut se ressourcer spirituellement. Donc si vous êtes fatigué, si vous vous sentez seul, cette émission est pour vous. Et aujourd'hui, je ne commence pas avec un frère, je commence avec des personnes que j'ai rencontrées ici. Ils sont là. Peut-être vous pouvez d'abord nous dire qui vous êtes et d'où vous venez.
7: Bonjour chers auditeurs, je m'appelle Lorraine Butler-Bergier. Je viens du Texas, aux États-Unis. Mais j'habite à Angers où je suis professeure de théologie.
8: Bonjour chers auditeurs, je suis Marie-Annick Rohet, normalement enseignante mais en disponibilité depuis de nombreuses années pour suivre mon époux en Afrique. Et nous sommes heureux d'être à la Cotellerie, d'être de retour à la Cotellerie pour ces jours saints.
9: Bonjour chers auditeurs, donc je suis Jean-Marie, je viens pour le Triduum Pascal. Et j'habite la région de Saint-Nazaire.
6: Saint-Nazaire. Et votre épouse est là?
10: Oui, bonjour, chers auditeurs. Je suis Madame Boudoire et j'habite à Saint-Michel-Chef-Chef. Et tous les ans, pour le Triduum Pascal, nous venons à la Cotellerie, un lieu de ressourcement important.
6: Important. D'accord. Alors là, on a des habitués. Vous, vous êtes venus pour la première fois?
7: Non, en fait, je suis venue pendant de nombreuses fois ici, mais c'est la deuxième fois pour le Triduum Pascal.
6: Quel est votre lien avec la Cotellerie?
7: Je suis dans leur tiers ordre. Ça veut dire que je me suis engagée il y a 10 ans à peu près avec mon époux, chacun de son côté, hein, de vivre du charisme des petits frères de Marie, Mère du Rédempteur.
6: Qu'est-ce que ça veut dire concrètement dans la vie?
7: Ça veut dire une vie de prière, une vie donc de l'horizon, principalement pour moi, hein, et de la messe et de l'adoration, comme les frères, mais sans programme préétabli. Ça veut dire aussi de vivre à la suite de Marie, dans une offrande pour l'Église et pour le monde. Pour nous, concrètement, on est une famille, en fait. Enfin, mon époux et moi, nous avons 8 enfants. Et donc, c'est de vivre dans l'abandon à la divine providence. C'est aussi un certain rapport avec la vie consacrée, la pauvreté, l'obéissance et la chasteté qu'on vit dans notre famille, dans notre couple.
6: Comment est-ce que c'est possible de vivre tout ça avec 8 enfants?
7: Ben, c'est justement ça, je pense que c'est pour ça qu'on est venu ici, dans ce lieu, puisqu'ils avaient déjà l'habitude d'accueillir des familles, et même des familles comme nous étions en difficulté. Donc on est arrivé ici après en fait la mort d'une de nos 8 enfants, et c'est les frères qui nous ont accompagnés et qui ont pris soin de nous après son départ. Donc, ils étaient équipés pour ça.
6: Et c'est comme ça que votre amitié avec la cotellerie a commencé?
7: Oui, c'est ça. Et on a aussi retrouvé ici de nombreuses autres laïcs qui avaient déjà commencé à vivre selon ce charisme et qui nous ont accueillis, en plus des frères et aussi des petites sœurs. Qui nous avaient accompagnés. Donc, ils nous ont, dans un premier temps, ils nous ont appris à vivre notre deuil, ils nous ont accompagnés dans le deuil, et puis dans un deuxième temps, vraiment à approfondir notre vie chrétienne en famille.
6: Vous disiez que c'est l'accueil qui était important pour vous. Qu'est-ce que vous trouvez dans cet accueil?
7: Leur disponibilité et aussi leur accueil de la vulnérabilité et de la faiblesse. On s'est senti vraiment accueillis, presque, je dirais, maternellement, dans un amour tendre et maternel, beaucoup de douceur, un certain aussi sensibilité à la beauté. Il y a aussi, bien évidemment, la nature, la beauté du lieu qui nous a beaucoup plu, le silence. Mais aussi de nombreuses amitiés dans la communauté. Enfin, toute la communauté nous a accueillis au moment où on en avait vraiment besoin. Et depuis, c'est devenu des bons amis.
6: Vous venez du Texas, vous avez dit. Est-ce que vous étiez déjà croyante avant de venir en France? Est-ce que votre foi s'est développée ici? Est-ce que ça fait longtemps que vous êtes en France?
7: Oui, j'ai fait mes études en France. Après, on a passé beaucoup de temps aussi en famille aux États-Unis. Mais je suis d'origine protestante. Donc oui, j'étais croyante. J'avais beaucoup de mal justement avec Marie. Et les frères m'ont vraiment présentée à Marie. Et maintenant, elle est vraiment devenue ma maman.
6: Comment les autres qui sont ici, comment vous vivez l'accueil? Pourquoi vous êtes venus? Vous, est-ce que c'est la première fois ou...
8: Non, c'est très très loin d'être la première fois, puisque je fais partie de ces jeunes familles dont parlait Lorraine précédemment, qui ont débarqué ici il y a une quarantaine d'années, et qui ont frappé à la porte des frères en disant « Mais attendez, votre charisme nous intéresse, nous voulons... Nous voulons en vivre et le partager. » Donc il y a eu cet afflux de jeunes familles, nous n'étions pas seuls, mais de jeunes familles avec de jeunes enfants qui ont convergé ici et qui ont... Alors je me retrouve totalement dans ce que dit Lorraine, dans l'accueil des frères, et un accueil très personnalisé, un accueil tout à fait capable d'entendre les grandes souffrances des uns et des autres.
6: Marie-Annick, vous nous dites que... Donc l'accueil est aussi important pour vous, mais vous avez mentionné quelque chose d'autre en plus, c'est les racines. Les racines, c'est important pour quelqu'un qui a beaucoup voyagé. Et vous avez passé nombreuses années en Afrique.
8: C'est cela, oui. Nous avons eu la grâce de passer une douzaine d'années en Afrique, en Ouganda, au Gabon et en Tanzanie. Et nous sommes tout fraîchement de retour.
6: Qu'est-ce qui est ici que vous vous sentez chez vous?
8: Ben, je crois que c'est beaucoup les frères. Alors, à travers les frères, le Seigneur, bien sûr, qui prend soin de chacun de nous. Mais ça, c'est gentil, c'est une belle phrase. Mais si elle s'incarne pas, elle a pas grand, grand sens. Je crois qu'ici, ça s'est tissé au fil des ans.
11: parce qu'ils prennent réellement soin des personnes qu'ils accueillent. Mmh. On est dans « je vais prendre soin de la personne qui arrive, je vais chercher à comprendre ce qu'elle souhaite, ce qu'elle veut », de manière très détendue. J'ai souvenir de parties de foot avec le frère Yves, pour ne pas le nommer. Et pour nos enfants qui ont commencé à servir ici en ayant à peine 3 ans, tout ça se tisse à travers le tracteur de frère Charles, avec qui petit à petit frère Charles va les laisser conduire le tracteur. Est extraordinaire. Mais comment voulez-vous, l'enfant derrière, eh bien, il va servir la messe avec un grand bonheur parce qu'il est à côté de frère Charles.
7: Les enfants, quand ils étaient petits, ils appelaient ce lieu la maison de Marie. Et c'était vraiment comme une maison de famille pour eux. Les frères sont devenus comme des grands-tontons. Ils les connaissent. Et c'est sûr qu'à l'adolescence, quand nous, parents, on en prend plein la figure, on peut dire. Mm-hmm. Les frères aussi, avec nous. Mais comme toute grande famille, on s'explique, on se parle, on se pardonne. Et franchement, c'est une très grande richesse humaine pour une famille d'avoir une telle relation avec une communauté de consacrés. Et au début, je pensais que c'était très commun, mais avec l'âge et avoir servi dans plusieurs diocèses, je me rends compte que c'est assez rare et à quel point c'est une grâce.
6: Maintenant, en passant de famille, je passe au couple. Donc, vous êtes ici tous les deux. Est-ce que c'est votre première fois ?
9: Non, c'est pas la première fois. Nous connaissons depuis plus d'une dizaine d'années la Cotellerie.
6: Plusieurs années, et pourquoi ?
9: Et pourquoi ? Parce que nous les avons connus en vacances. Les frères partent en vacances chaque été. Et puis, ils sont venus dans notre région où nous les avons connus après une célébration de messe. Mmh. Et nous avons pu contacter avec eux des relations d'amitié. Et mon épouse les a invités pour déjeuner à la maison. Nous sommes rentrés en relation avec eux. Et puis par la suite, eh bien, comme ils ont visité un petit peu nos locaux et qu'on avait beaucoup de place, nous avons eu la joie de pouvoir les accueillir pendant l'été.
6: Ah, d'accord. Alors plusieurs frères, du coup, sont venus loger.
9: Pour... régulièrement, tous les ans.
6: Ah, il paraît que vous faites une bonne cuisine, alors.
10: Ben oui, parce que moi, je suis d'origine africaine. Alors, en Afrique, nous, on mange, on accueille, on est habitué, on ne fait pas de chichi, on amène tout le monde dans la simplicité. Et c'est ce qui s'est passé, je pense, la rencontre avec les frères, c'était la providence. Uh-huh. Et cette providence nous a conduits ici parce que nous sommes dans la spiritualité de Marie, de serviteurs de la miséricorde. Uh-huh. Nous sommes dans cette spiritualité-là. Et avec les frères, on a trouvé que c'était impeccable. Parce que leur simplicité, leur prière, et quand ils viennent chez nous, cette même simplicité, cette prière et cette communion qu'on a ensemble, eh bien, c'est une merveille parce que ça conduit forcément au Fils de Dieu. Et le Fils de Dieu avec Marie et Joseph. Donc, du coup, nous avons la Sainte Famille. Oui.
6: La simplicité, c'est aussi quelque chose, c'est un mot qui revient dans tout ce que vous dites ici. Qu'est-ce que ça veut dire pour vous, un chrétien ou un croyant, être simple?
7: Pour moi, Dieu, il est simple. Vivre avec Jésus, c'est accueillir la pauvreté, accueillir la petitesse comme un lieu de rencontre avec le Seigneur.
11: Moi, je trouve que très concrètement, ils sont très simples. Le contact est très simple. Vous arrivez, c'est la première fois que vous venez. Et ben, frère Claude sera là pour vous accueillir et il va vous montrer comment ça fonctionne. S'il y a quelques laïcs qui sont là, ils vont donner un coup de main et vous dire, mais oui, regardez, le lave-vaisselle, c'est comme ça qu'il fonctionne. Et pour moi, cette simplicité, elle dit quelque chose de très riche, de très rare et d'infiniment précieux parce que, ben voilà, c'est facile.
9: Et puis, je pense qu'il faut vous rajouter, on les appelle des frères, mais ce sont vraiment des frères. Exactement ça. Je crois que la simplicité, c'est dans leur accueil, comme disait... Et puis, dans leur manière de vivre, le chapelet à la main. Et puis, nous, on les a vus à la maison, on les voyait toujours dans leur tenue. On les a vus en short, on les a vus aller sur la plage et tout ça. Donc, finalement, on a rencontré des êtres humains et non des gens qui sont des gens dans leur costume d'église.
6: Merci beaucoup pour ces beaux témoignages que vous nous avez partagés. Et encore bonne retraite et joyeuse Pâques. Alors, j'ai trouvé Brigitte qui est venue pour la première fois. Bonjour Brigitte.
12: Bonjour.
6: Alors, dites-nous d'abord d'où venez-vous, qui êtes-vous et pourquoi vous êtes venue à la Cotellerie.
12: Je viens d'Angers. Où je suis arrivée il y a 18 mois à peu près, et j'arrivais de Lille. Je suis venue étant seule parce que malheureusement j'ai perdu mon mari il y a quelques années. Je suis venue prendre un temps dans une communauté religieuse, ayant souvent l'habitude de faire ça depuis le départ de mon mari, en union avec deux filles religieuses. Voilà.
6: Vous avez deux filles religieuses ?
12: J'ai deux filles religieuses.
6: Et donc, du coup, vous êtes seule.
12: Je suis seule. Voilà, voilà. Donc, c'était l'occasion de venir se prendre un temps de, surtout de solitude, ouais. De ressourcement aussi, bien sûr, mais de solitude au milieu de toute l'agitation. Je trouve que de vivre les jours saints, c'est plus facile de les vivre quand on est dans un lieu un peu en dehors de son quotidien.
6: Et alors, pourquoi la Cotellerie ?
12: Ah, pourquoi la Cotellerie ? Alors, tout simplement, la raison étant que j'ai cherché, je connais un petit peu Notre-Dame du Chêne, mais j'avais envie de découvrir un autre lieu, et j'ai vu que c'était pas très loin d'Angers. Les petits frères de Marie ne me disaient rien du tout, mais maintenant, ça y est, j'ai compris ce que c'était.
6: Là, on est samedi, vous êtes arrivé jeudi. Comment avez-vous vécu ces derniers jours ici ?
12: D'abord, un accueil très chaleureux, je trouve, par le frère hôtelier d'abord, qui m'a accueilli gentiment en m'envoyant même un autre frère qui est venu me chercher à la gare parce que je suis venue en train. Donc ça, c'était vraiment très confortable. Le lieu est un lieu très familial, je dirais. On a vraiment l'impression d'être chez soi, en fait, dans une grosse maison, un peu comme chez soi, au milieu d'un beau parc. Alors ça, moi, je suis un peu une intox de la marche, donc je trouve que...
6: Une belle nature.
12: Il y a une belle nature. Un lieu agréable, un lieu très calme. Alors, je trouve que les nuits, on n'entend vraiment rien. Il y a, alors, un petit peu forcément dans l'hôtellerie, mais vraiment, le lieu est agréable parce qu'on n'entend vraiment pas de voiture. Ça change de la ville. Alors, les célébrations, j'ai beaucoup apprécié ce recueillement par les chants qui sont vraiment très méditatifs, je trouve, pour les différents temps, que ça soit la prière du matin, les laudes, que ça soit la prière du soir, le chemin de croix, j'ai beaucoup apprécié le chemin de croix hier soir. Également, le grand office de la Passion. Je trouve que tous ces moments-là sont des moments très recueillis. Et puis une liturgie que j'aime bien parce que c'est en français. Voilà. Oui, oui. Et puis il y a quand même des beaux chants latins. C'est un peu classique, je vais dire, dans la façon de la messe, de la liturgie. Hein. C'est ce qu'on trouve aujourd'hui à peu près partout en France, dans les paroisses. Hein,
6: Et les autres personnes que vous avez pu rencontrer ?
12: Alors ça aussi, le contact est très facile. Alors, la raison étant aussi qu'on n'est pas en silence. Mmh. Là, on peut créer même prendre des numéros de téléphone et garder du contact éventuellement. Mmh. Alors, évidemment, ça a le revers de la médaille que, comme il y a un accueil de famille, ça peut aussi, je tiens à le signaler quand même, parce que je ne le savais pas, ça peut être un peu bruyant pour les repas, notamment, et puis dans le quotidien, quoi, en fait. C'est la vie. Ouais. Mais il ne faut pas venir là, je pense, si on a besoin d'avoir du silence. Ouais.
6: Quand vous allez rentrer chez vous et vos amis vont vous demander « Alors, c'était comment à la Cotellerie ? Qu'est-ce que vous allez dire ?»
12: Écoutez, je vais redonner un avis positif, bien évidemment. Un avis positif en reprenant un peu ce que je viens de vous dire, c'est-à-dire un lieu familial, chaleureux, une belle liturgie, simple et profonde. Et je pense que je reviendrai... Peut-être que je viendrai plutôt à un moment où il y aura moins de monde.
6: Merci beaucoup Brigitte pour votre témoignage et belle fête de Pâques.
12: Belle fête de Pâques à tous les auditeurs.
6: Chers auditeurs, après tous ces témoignages des personnes qui sont ici, voilà, à la fin de notre émission, le frère Philippe-Marie. D'abord, bonjour frère Philippe-Marie.
13: Bonjour Claudia et bonjour aux auditeurs.
6: Alors dites-nous, cette cotellerie, on la trouve où ?
13: Alors cette cotellerie se trouve dans le diocèse de Laval, à 15 km au sud-est de Laval, sur la commune de Bazougé.
6: Qui est cette communauté ?
13: Donc c'est une communauté qui est implantée sur ce lieu dit de la cotellerie depuis 1971. À l'origine, il y a eu Mère Marie de la Croix qui avait fondé d'abord les Petites Sœurs de Marie à Saint-Aignan, plus les messagers de Marie, Mère du Rédempteur, qui sont une branche laïque. Et puis nous, nous sommes les petits derniers, arrivés en 1970-1971. Alors la spiritualité de Mère Marie de la Croix, c'est une spiritualité centrée sur le Christ Rédempteur, sur le Christ Sauveur, avec cette particularité, c'est de regarder Jésus-Christ Sauveur avec les yeux de Marie, avec le cœur de Marie. Marie qui a coopéré au mystère du salut par son oui, déjà à l'Annonciation, et puis tout au long de son existence, dans voilà, les 30 années de vie cachée de Jésus, il n'y a quasiment rien sur Marie. Elle a vécu complètement ignorée, et pourtant... le cœur toujours uni à Jésus, toujours voilà, au service de la vie, de la mission de Jésus. Mais nous ne savons rien de ce qui s'est passé. Et puis il y a eu ces trois dernières années de la vie de Jésus, sa vie publique, hein, qui a été jusqu'à la Passion, jusqu'au Calvaire, jusqu'à la mort de Jésus sur la croix. Et là encore, on retrouve Marie. Et là, Marie ne pouvait absolument rien faire. Marie ne pouvait rien faire. Alors qu'est-ce qu'elle a fait ? Eh bien, elle a uni son cœur, elle a uni sa vie, elle a uni sa douleur à ce que vivait Jésus. Et comme Jésus vivait justement cette grande épreuve dans une offrande au Père, justement pour à travers cette épreuve, cette haine qu'il endurait, mais il a fait triompher l'amour. C'est ce que a dit le pape Léon le dimanche de Pâques, lors de sa bénédiction Urbi et Orbi, au lieu de renvoyer de la haine, au contraire, de cette blessure de son cœur, c'est de l'amour qu'il a envoyé. Un Père, pardonne-leur, ils ne savent pas ce qu'ils font. Et Marie s'est unie, voilà, totalement à cette disposition du cœur de Jésus, hein, qui a voulu, jusque dans la mort, justement, communiquer son amour et s'offrir à son Père, justement, pour demander le pardon des péchés du monde entier. Père, pardonne-leur, ils ne savent pas ce qu'ils font. Et Marie s'est unie à cela. Bien voilà, notre fondatrice, Mère Marie de la Croix, nous invite à faire de notre vie, de notre quotidien, de nos joies, de nos peines, de notre travail, de nos loisirs, et puis jusque dans les plus grandes épreuves, effectivement, bien d'en faire une offrande avec Marie, comme Marie, pour le salut du monde, voilà, et pour la gloire du Père.
6: Et l'accueil des personnes, ça fait partie un peu de votre spiritualité, l'accueil de l'autre ?
13: Alors effectivement, notre prieuré a une mission d'accueil, parce que notre spiritualité, nous le vivons selon la règle de saint Augustin, dans la forme de vie qui est la vie canoniale, donc c'est une vie communautaire, une vie liturgique, on a l'office chanter au cœur, et puis une mission. Alors on a une double mission sur le prieuré, c'est une mission d'accueil, et puis aussi une mission en paroisse. Donc on a deux frères qui sont curés d'une paroisse de 6 communes, 17 000 habitants, mais sur le prieuré, effectivement, alors là on a une forte mission d'accueil, et chaque année on accueille à peu près 4 000 personnes dans l'hôtellerie.
6: Et quel est votre souci en ce qui concerne l'accueil ? Quel type d'accueil voulez-vous donner ?
13: Alors, avant même que nous cherchions à donner quelque chose. Il y a quelque chose que les gens trouvent, tout le monde nous dit cela, et nous disent c'est un lieu de paix, on y trouve la paix. Et je pense que cette paix, c'est précisément parce que Marie habite ce prieuré. Mm-hmm. Hein, et elle communique cette paix, et les gens la ressentent. Mm-hmm. Voilà. Et nous, eh bien, on essaye justement de collaborer avec Marie et faire en sorte que mais ceux qui viennent chez nous, eh bien, voilà, soient nourris de cette paix, la reçoivent. Et donc, par des enseignements, par de l'accompagnement, par les lieux de prière, les offices, l'adoration eucharistique qui a lieu tous les jours chez nous, eh bien, les gens qui viennent puissent trouver cette paix qui vient du Christ. C'est le premier don que Jésus ressuscité fait à ses apôtres. Quand il apparaît au Cénacle le soir de Pâques, qu'est-ce qu'il leur dit ? La première chose, la paix soit avec vous. Voilà, c'est cette paix du cœur que Jésus vient nous donner et qui est le fruit justement de sa passion, de sa mort et de sa résurrection. C'est la victoire de l'amour sur le péché, sur le mal.
6: C'est peut-être intéressant de mentionner à ce moment-là qu'il y aura un film qui va sortir dans lequel on peut voir la vie ici des frères à la Cotellerie, non ?
13: Eh bien, ce film a dû sortir aujourd'hui puisqu'on fait cet enregistrement le jour de Pâques.
6: Oui.
13: Et donc, sur le site du diocèse, je suppose que voilà, cette vidéo qui dure, je crois, 23 minutes... vient d'être mise en ligne. Je ne l'ai pas vue encore, mais voilà.
6: Sinon, on a aussi le site de la Cotellerie.
13: Le site de la Cotellerie, la-du-6, Cotellerie avec un T et deux L, .com.
6: Et là, on peut déjà voir les visages, les têtes de chaque frère avec une devise, ce que je trouve très bien.
13: Voilà, il y a les visages des frères. Et puis, il y a aussi toutes les propositions spirituelles que fait le prieuré.
6: Mmh. Voilà. Merci beaucoup, frère Philippe-Marie, pour vos explications. Et on vous souhaite à tous joyeuse Pâques.
13: Joyeuse fête de Pâques. Le Christ est ressuscité, il est vraiment ressuscité.
6: Alléluia.

0: 23h.
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2: Bienvenue sur Radio Présence à l'écoute de la mêlée de l'info. Trois invités ce soir encore pour débattre des sujets à la une de l'actualité nationale. Bienvenue à Pauline Albouy-Pomponne, élue municipale à Lavaur, référente Occitanie du parti Place Publique. Bienvenue aussi à Mohamed Mafri, ex-adjoint au maire de Blagnac, président du think tank Blagnac Politique Café. Et bienvenue enfin à Jean-Baptiste de Scorail, adjoint maire de Toulouse, vice-président de Toulouse Métropole, conseiller départemental de la Haute-Garonne, membre du parti Les Républicains. Merci à tous les trois d'être fidèles au rendez-vous de la mêlée de l'info. La semaine dernière, nous avions évoqué le déplacement de Gérald Darmanin à Alger. Eh bien, c'est encore une fois le ministre de la Justice qui nous offre le premier sujet de cette émission. Dans un entretien récent accordé au Journal du Dimanche, en fin de semaine dernière, le garde des Sceaux a proposé un moratoire de 3 ans sur l'immigration légale. Il considère que notre pays est arrivé, je le cite, à la limite de ses capacités d'intégration et d'assimilation, et qu'il faut mettre fin à l'immigration telle qu'elle est aujourd'hui. Gérald Darmanin a d'autre part estimé que cette question devra être tranchée à la prochaine présidentielle. Comment avez-vous réagi, pour votre part, à la proposition du ministre de la Justice et aux arguments qu'il a avancés pour la justifier? Et pensez-vous, comme lui, que le sujet migratoire sera l'une des principales questions qui se posent d'ores et déjà aux candidats de la présidentielle de 2027? Je donne la parole à Pauline Albouy-Pomponne.
3: Merci, bonsoir à toutes et tous. Alors, Gérald Darmanin, il a besoin d'exister, il s'exprime assez régulièrement. Et ce sujet de l'immigration, pour une fois, je suis d'accord avec lui, c'est un sujet qu'il faut aborder et qu'il ne faut surtout pas laisser aux voix, avec un X, de l'extrême droite, et qu'on l'aborde avec notre bagage culturel français. La France est une terre d'exil, une terre d'accueil, c'est le pays des droits de l'homme, et nous sommes nombreux à nous être construits par une filiation qui venait de l'étranger, qu'elle vienne de l'ouest, de l'est, du sud ou du nord. Donc c'est vraiment pour moi fondamental que les Français se réconcilient avec ce thème de l'immigration. Et oui, ça doit être un thème de la présidentielle, mais ça ne doit pas être un thème populiste pour détruire et diviser, mais être vraiment une thématique qui cherche à rassembler les Français, à se questionner sur quelle est notre citoyenneté. Ça veut dire quoi être français, ça veut dire quoi accueillir et intégrer des immigrés, parce que j'imagine qu'on reviendra sur est-ce qu'on en a besoin ou pas, etc.
2: Bien sûr.
3: Mais oui, pour moi, ce thème, il doit être abordé avec des valeurs humanistes de gauche.
2: Et sur la proposition avancée par Gérald Darmanin d'un moratoire de 3 ans sur l'immigration légale, pour vous, c'est quelque chose qu'on peut discuter ou c'est d'emblée,
3: Alors, moi,
2: c'est niet?
3: Moi, vous savez, je travaille beaucoup auprès des hôpitaux. Notre système de santé, il ne tient pas si on n'a pas d'immigration. Le système de santé dans les Outre-mer, il repose sur des médecins immigrés, il repose sur des soignants, sur des agents d'entretien immigrés. Nos hôpitaux, nos petits hôpitaux périphériques en Occitanie, que je connais bien, ils ont aussi une grande part de leur population qui est immigrée. Notre système agricole repose sur de la main-d'œuvre immigrée. Il y a plein de pans, un pan que je connais un peu moins, qui est le BTP. Il y a plein de pans très très importants de notre économie qui reposent là-dessus, par les restaurateurs, On a besoin d'intégrer. C'est le moteur de l'intégration qui est cassé aujourd'hui. C'est le moteur de l'intégration. On pourra y revenir.
2: Ah oui. Voilà. Mohamed Mafri.
4: Bonsoir.
2: Alors, sur la proposition d'abord de Gérald Darmanin, ce moratoire de 3 ans sur l'immigration légale, et puis
4: sur le sujet qui est très, très intéressant, qui n'est pas nouveau. Tout simplement, l'immigration, les politiques migratoires, ce sujet-là, lorsque ça sent la campagne présidentielle arriver, donc depuis les années 80, moi je suis un enfant des années 80, depuis la période Mitterrand et toutes les échéances présidentielles, on a vu ce sujet revenir et être d'actualité, mais malheureusement pas traité sur le fond. Toujours instrumentalisé, à droite comme à gauche. voilà, je tiens à le dire aussi, voilà, vous parliez tout à l'heure de, que ce ne soit pas monopolisé par l'extrême droite, je ne souhaite pas non plus que ce soit pas monopolisé par l'extrême gauche, ce sujet. Ensuite, Gérald Darmanin, et je suis d'accord avec ma collègue, c'est quand même un homme politique qui a beaucoup d'expérience, qui a de l'ambition, et c'est pour moi, ce n'est pas une tare. Il est sur un schéma politique où il s'apprête, en tout cas aujourd'hui, à être un soutien d'Édouard Philippe, avec comme adversaire Gabriel Attal, et plus à droite,
2: Bruno Retailleau,
4: qui, on va le voir le long de l'émission, et j'espère qu'on l'argumentera, notamment avec le dossier algérien, et son lieutenant Laurent Nunez au ministère de l'Intérieur, isole. Tout doucement, monsieur voudra en tout cas isoler, on verra les ripostes de monsieur Retailleau sur ce sujet. Voilà, pour revenir sur l'esprit de monsieur Darmanin, qui quand même, voilà, si on reprend son histoire, quand même, qui est sur les territoires du Nord, sur des territoires compliqués au niveau des élections, hein, où le RN est très implanté, où habilement il a su aussi jouer de son histoire. C'est Moussa, son second prénom.
2: Oui, oui, oui.
4: Voilà, hein, un enfant aussi de l'immigration.
2: Il le met en avant parfois.
4: Et voilà. Et moi, j'aurais aimé dire à M. Darmanin, j'ai presque envie de lui, trop prétentieux pour donner le son, je ne pourrais pas, mais quand même, utiliser l'immigration comme dans les postures précédentes, comme l'ont fait Jacques Chirac, comme l'ont fait Nicolas Sarkozy, avec le Karcher, avec le Brie Lhodeur, etc., etc., on a bien vu les résultats. Au bout du bout, ça ne paie pas. Voilà. Et alors que le sujet, en profondeur, je reprendrai quelques arguments de ma collègue. En effet, sans l'immigration, sur de nombreux secteurs, on pourrait presque avoir un chômage technique des restaurants métropolitains. Si vous faites toutes les cuisines à restaurants métropolitains, vous n'êtes pas servi, et qu'il n'y a pas d'immigration, vous n'êtes pas servi. Voilà, tout simplement. Et beaucoup d'autres nids, qu'elles soient maghrébines, africaines, ou qu'elles soient aussi indiennes ou autres, etc., dans toutes les cuisines, voilà, vous avez ce sujet-là. Maintenant, ce sujet de migration, pour moi, j'ai presque envie d'envoyer comme message, mais pourquoi, M. Darmanin, vous qui avez cette histoire-là, vous n'êtes pas capable d'optimiser ce sujet-là, tout en utilisant aussi, c'est le ministère des Gardes des Sceaux, le ministère de la Justice, aussi une vision de coopération internationale. Sur la partie santé et médicale, moi, ce qui me déplaît énormément, c'est d'aller chercher aussi les médecins, etc., dans des pays en développement, ou alors qu'il y aurait, pour quelqu'un qui, pour moi, a une ambition présidentielle, j'aurais quand même aimé travailler, entendre une coopération internationale. La santé, c'est le bien de tous, et des plus pauvres, en priorité. Lorsqu'on se dit humaniste, et aussi de droite, il n'y a aucun souci par rapport à ça pour moi, mais avec une vertu sociale. Voilà, donc ce sujet-là, on voit d'un côté Gérard Darmanin qui, lui, va avoir la pression, en fait, du Rassemblement National, qui, lui, ne bouge pas dans ses postures. Et donc on voit tout le monde qui va un petit peu courir derrière l'échalote et voir un petit peu comment se dissocier du RN tout en n'utilisant pas ce sujet-là comme un sujet prioritaire, parce que pour moi, personnellement, il ne le sera pas prioritaire. Je pense qu'à mon avis, et on l'a vu au municipal, mon collègue élu toulousain qui est à ma gauche, je peux vous garantir qu'on attendait un RN à plus de 10%, on a vu que c'est un RN à 2-3% qui était là sur Toulouse. Voilà, donc dans notre ville, c'est pareil. Le RN s'est implanté sur les territoires historiquement qui avançaient et dont on savait très bien qu'ils allaient avancer. Je parle du Tarn-et-Garonne ou autre, etc. Bon, bref, voilà. Voilà globalement sur ma première réflexion. Oui, il faut parler des politiques migratoires, oui, il faut parler de l'immigration, mais il faut le parler aussi avec des sujets valorisants, des sujets aussi de fermeté aussi, mais tout en ayant une vision aussi pragmatique, sans l'immigration, comme disait ma collègue, sur certains pans de métier, vous êtes en difficulté. C'est pas moi qui le dis, c'est le MEDEF.
2: Oui. Jean-Baptiste Scorail, après ces deux premières interventions, alors je rappelle que Gérald Darmanin est issu de votre camp, puisqu'il a longtemps été chez les LR.
0: Il est issu de notre camp, il est parti. Bon, enfin, je vais pas trop être méchant avec lui, mais bon, bonjour à tous en tout cas. Je suis très heureux de revenir ici à la Mêlée de l'Info. C'est la première fois depuis ma réélection.
2: Il y a eu la campagne.
0: Et c'est vrai que je suis très heureux d'être avec vous tous. Alors, je vais être méchant, je vais attaquer fort, que ce soit pour Pauline ou Mohamed, mais ils n'ont rien compris. Vous n'avez rien compris.

0: Manin parle de moratoire. Je ne sais pas s'il faut un moratoire, parce qu'effectivement, je crois qu'il faut déjà qu'on arrive à intégrer les gens qui sont là, que peut-être on les forme de telle manière à ce qu'ils arrivent à prendre ou à travailler dans des organismes qui manquent d'emploi. Donc ça, déjà, ça serait bien qu'on le fasse, on ne le fait pas. D'autre part, effectivement, un moratoire... Bon, ça va nous amener à quoi? Bon, surtout, il faut qu'on arrive quand même à mettre ce sujet de manière importante. Alors, on ne va pas encore le charger sur la présidentielle. C'est un sujet qui est extrêmement important. Personne ne prend à bout de bras. Alors, peut-être le Rassemblement national en a parlé pendant des années et des années, mais ils n'ont pas donné de solution. Et je crois qu'il va falloir quand même qu'on mette tout ça à plat, de telle manière à ce qu'on arrive à avoir une immigration choisi, dans lequel, effectivement, on puisse avoir et récupérer des gens qui ont envie de s'intégrer en France et qui ont envie aussi d'apporter leur savoir dans notre pays. Mais avant tout ça, il faut travailler sur l'intégration de nos propres, je dirais, immigrés qui sont en place depuis des années. Et je crois qu'il y a un certain nombre de réformes à faire, dont, et moi j'étais un soutien de Valéry Giscard d'Estaing, et à l'époque, Mohamed a gagné avec François Mitterrand, moi j'ai perdu avec Valéry Giscard d'Estaing. Et Valéry Giscard d'Estaing a été, malheureusement, j'ai beaucoup de respect pour lui, mais la cause de tout ce mal avec le regroupement familial. Et je crois qu'il y a un moment où il va falloir quand même qu'on réfléchisse, qu'on mette à plat et qu'on parle sérieusement de ce problème pour éviter que ce soit les extrêmes qui s'en chargent.
1: Alors c'est intéressant parce que vous avez utilisé deux mots, deux expressions, intégration, regroupement familial, qu'a évoqué également Gérald Darmanin, alors sur un de ses constats. Quand il dit que notre pays est arrivé à la limite de ses capacités d'intégration et d'assimilation, est-ce que ça vous paraît un constat réel ou un constat qui est contestable et qu'il faut vraiment nuancer? Pauline Alboui-Pomponne. Parce qu'il a été
2: je suis d'accord, c'est ce que je disais tout à l'heure, les moteurs, j'ai dit le moteur, mais en fait c'est les moteurs de l'intégration sont aujourd'hui cassés. Le premier moteur,
1: oui, mais
2: c'est...
1: Il parle de limite des capacités d'intégration, il ne parle pas de... Des moyens d'intégration, on dit que bah, nous sommes aux limites.
2: Les capacités sont aussi à la mesure des moyens qu'on y met. On a une école publique, par exemple, qui est en grande souffrance. J'ai énormément de respect, j'ai une lignée familiale dans l'éducation nationale, énormément d'amis qui travaillent dessus, qui donnent le meilleur de ce qu'ils ont. Mais on voit bien qu'aujourd'hui, il y a besoin de réinventer un certain nombre de choses pour que notre école avance et qu'elle et moi, j'en veux énormément à Emmanuel Macron, et ça a commencé dès la RGPP à Nicolas Sarkozy, désolé. Hein.
0: Je suis d'accord avec vous, je pense que Nicolas Sarkozy n'a pas fait ce qu'il fallait faire au moment où il a été.
2: Mais la machine est quelque part cassée, on a des enseignants qui sont payés 17% de moins que sur les autres pays européens, on a des nombres d'enfants par classe qui sont aussi beaucoup plus forts que les autres pays, on a des conditions d'apprentissage qui sont aujourd'hui à canicule, parlez aux vos enseignants sur vos communes, dans les écoles, comment ils vivent ça, dans les collèges. On a une considération on a à revaloriser notre école publique pour qu'elle redevienne un vecteur d'intégration, parce qu'aujourd'hui, ça s'est ségrégué. Le privé est en plein boom. Les gens qui choisissent le privé, qui ont les moyens de le choisir, continuent leur progression, alors qu'on a... cette école publique qui est quand même celle qui nous rassemble et qui nous met tous autour de la même table, qui nous permet de construire notre culture de citoyens français, pour moi, c'est le premier moteur qu'il faut réparer. Le deuxième moteur, c'est que avant il y avait quelque chose qui s'appelait le service militaire. Moi, je suis pas très fanat de l'armée. Mais c'était un outil qui permettait de décloisonner la société et qui permettait, alors c'était limité aux hommes, alors je dis, ce n'est pas un outil parfait, mais c'est un outil...
0: C'est une autre époque.
2: Qui, voilà. C'était un outil qui permettait de construire quelque chose dans notre conscience de citoyen aussi. De citoyen, pour le coup, pas de citoyenne. Donc, il y a peut-être quelque chose à réinventer là-dessus, autour d'un service civique, par exemple, en tout cas, qui nous permette, chacun, de sortir de notre zone de confort, enfin, plutôt nos enfants, pour le coup, et de construire des ponts et des liens avec des gens qui ne nous ressemblent pas. Voilà. Parce que la peur, aussi, c'est un gros sujet. Donc, moi, je réparerai peut-être ces deux moteurs de l'intégration pour pouvoir au moins construire les bases, le référentiel de base, la capacité à travailler et à dialoguer.
1: Bon, donc pour vous, le constat de Gérald Darmanin.

0: Manin est défaitiste, il y a moyen, si on s'en donne les pouvoirs, évidemment, les moyens, de réparer cet outil d'intégration. Alors, Mohamed Mafri.
1: Non, monsieur Scoreille. C'est votre propre auditif. Non, on n'est pas à côté de la plaque. Enfin, je ne me sens pas à côté de la plaque parce que, en plus, je pense qu'on va être d'accord sur plusieurs points. J'ai bien insisté, moi, sur l'extrême droite et l'extrême droite, ne pas laisser le monopole de ce sujet. On le laisse depuis des années. J'ai donné des argumentations tout à l'heure. À chaque fois, que ce soit d'un côté Nicolas Sarkozy ou François Hollande, dès qu'ils ont été investis, ils ont passé au mandat précédent, plus à travailler leur mandat en cours. Bon, voilà, c'est la maladie des politiques, parfois, etc. Si on prend Nicolas Sarkozy, c'était... alors qu'il avait fait une campagne... Même ses adversaires avaient avoué qu'il avait fait une campagne dynamique, combative, sur le pouvoir d'achat, d'ailleurs. Il avait siphonné le RN, etc. Il avait parlé de sécurité, rappelez-vous la phrase, voilà, terrible, le Karcher, etc. Karcher, etc. Oui. Bon, on a vu le résultat. François Hollande, c'était pareil, les riches, etc., etc. Bon, on a vu aussi pareil. Voilà, et l'enfant Mitterrand que je suis, qui est déçu avec en vieillissant. Par contre, la politique, en effet, l'immigration et les politiques migratoires doivent être étudiées aussi. Et là, c'est un sujet sur lequel j'en veux beaucoup à la gauche, qui n'est pas capable de défendre les valeurs de la République, qui ont été abandonnées. J'en veux un exemple assez simple, le film de Samuel Paty. Voilà, l'abandon. Quand on voit des journaux, et puis même des syndicats d'enseignants, etc., qui se permettent d'aller dire « mais non, mais c'est stigmatisant, c'est raciste, etc. » alors que les faits sont là et qu'on a vu un dysfonctionnement de l'intégration, mais pas de tous les immigrés. Encore une fois, il faut aussi poser les choses sur la table. À partir de là, il faut poser des dispositifs et des outils. Beaucoup avaient parlé du système danois. Avec au moment de l'intégration, l'obligation d'apprendre le français, l'obligation de maîtriser un petit peu certains éléments culturels, etc., tout en ne reniant pas leur histoire, mais aussi en respectant aussi, voilà. Et ce n'est pas raciste de dire cela ou quoi que ce soit, sauf que, j'ose le dire, si vous permettez vous d'exprimer comme ça, vous pouvez être taxé de raciste. Alors, j'utilise mon prénom presque Mohamed pour pouvoir l'évoquer et pouvoir déverrouiller la situation, mais je pense que là, sur la campagne présidentielle, il va falloir aussi travailler ce sujet-là, éviter que la politique migratoire ou l'immigration soit associée aussi à l'insécurité. C'est ça qui plane aussi souvent, parfois, alors que dans la politique d'immigration, alors on l'a beaucoup critiqué, mais il y a beaucoup de réussite aussi. Beaucoup. Et si je prends deux exemples, quand vous m'invitez, il y a deux exemples, moi, qui me sautent aux yeux. L'équipe de Montpellier de rugby, qui vient de gagner la Coupe d'Europe de rugby, avec à sa tête un certain Moued Altrad, un bédouin du Seri, qui vient en France avec des bourses étudiantes. Et on connaît la suite. L'un des hommes les plus riches de France. Voilà. Je ne vous parle pas, et on l'aime ou l'aime pas, mais du président du Racing Club de Toulon, Mourad Boudjelal, alors on peut ne pas l'aimer, etc., il n'y a pas de souci. Mais ça fait, c'est du subjectif, c'est la personnalité. Mais par contre, dans son histoire, c'est un homme qui vient de Chicago. Chicago, c'est le Mirail XXL, voilà, ou le Mirail tout court. Hein, voilà.
2: Ça a changé maintenant, c'est que c'est plus trop Chicago. Ils ont amélioré quand même.
0: Je parle de l'époque.
2: Ah oui, à l'époque, oui.
0: À l'époque, c'était du stup, des meurtres, de la prostitution, etc.
2: Qui étaient à Toulon, c'est vrai.
0: Voilà, lui, enfant de 10 enfants, vivant dans un logement social, il raconte parfaitement son histoire. Une réussite dans la bande dessinée. Je prends ces exemples-là, alors qu'il y en a tellement pléthore des policiers, dans toutes les catégories sociales de la fonction publique, des cadres, des sous-préfets, etc., etc. Et on ne sait pas le valoriser, ça. On ne sait pas. Donc, c'est pour ça que je disais qu'à l'introduction, ce sujet-là, il est souvent instrumentalisé. Et au bout d'un moment, quand il est instrumentalisé, il fait l'affaire des extrêmes. Les deux extrêmes. Mais alors, quand Gérald Darmanin dit que nous sommes arrivés aux limites de nos capacités d'intégration et d'assimilation, il débloque ou pas ?
1: Il pose un sujet, et moi je trouve que dans les solutions, dans son constat, il n'est pas tout à fait juste. Voilà, il n'est pas dans la ligne de mire.
0: Le constat est abrupt.
1: Voilà, moi j'aurais aimé qu'il parle de coopération internationale, notamment sur l'aspect santé. Ça mérite de voir qu'on pille les médecins. Voilà.
0: Moi, sur le constat de Gérald Darmanin.
2: Juste, ce qui m'exaspère, c'est qu'ils sont tous ministres depuis des années, depuis 25 ans, et que, quel que soit le parti, jamais on a mis l'ouvrage sur la table, et ça commence à m'agacer. Je vais vous prendre un exemple précis qui m'étonne. Moi, j'ai la chance d'avoir une résidence secondaire dans un village de Dordogne, 250 habitants, qui ont voté, qui votaient communistes jusqu'à il y a 10 ans, qui ont voté à 58% pour le Rassemblement national, alors qu'ils n'ont jamais vu quelqu'un d'immigration dans leur village. Et quand vous leur posez la question, ils disent « Oui, mais on a peur. »
3: On a peur que ça arrive chez nous.
2: Que ça arrive chez nous. Bon, c'est une question qui, m'interpelle. Alors, ce que l'on peut voir, effectivement, c'est que je crois qu'il faut aussi qu'on prenne des mesures fortes. C'est-à-dire que qu'on oblige aussi, et cette guerre avec l'Algérie commence à être très pénible, mais il faut aussi qu'on oblige, qu'on arrive à intégrer notre immigration positive, mais qu'on soit aussi capable de faire respecter les lois françaises et refaire repartir l'immigration, entre guillemets, délinquante. Parce que c'est un problème aussi réel. Et quand on veut renvoyer des délinquants dans des pays divers et variés, alors je vais parler de l'Algérie parce que c'est un sujet facile en ce moment, on nous dit non et on bloque. Donc il y a un moment aussi, il faut qu'on arrive à faire une immigration choisie et que l'immigration délinquante, on la fasse repartir. Parce que après, nous allons... Et c'est ce qui se passe, c'est que ça facilite les choses en disant... l'immigration, c'est la délinquance. Ben, toute l'immigration n'est pas la délinquance. Il faut en être... Mais c'est vrai que, déjà, si on arrivait à faire respecter nos lois, à renvoyer chez eux des immigrés qui ne veulent pas s'intégrer ou qui sont là pour faire le contraire de ce qu'on espère en France, on ne peut pas continuer comme ça. Quand on voit, effectivement, un certain nombre de médecins, d'infirmières, etc., qui arrivent en France pour travailler, qui le font bien... je pense que ça montre qu'on peut s'intégrer. Alors, je vais aussi parler de l'intégration des Espagnols, même si... ou surtout des Italiens que je connais mieux, parce que mon grand-père a fait partie des gens qui ont fait venir des familles entières d'Italie.
3: Il y en avait beaucoup dans
2: le Gers, parce qu'on n'avait plus, effectivement, après la guerre de 14, de gens pour travailler les terres. Et ces Italiens se sont extrêmement bien intégrés. Moi, j'étais dans une école où il n'y avait quasiment que des Italiens, enfin, petit-fils et fils d'Italien ou petit-fils d'Italien. Et ça, c'est même si l'histoire dit qu'on les appelait macaroni. Moi, je n'ai pas le souvenir de les avoir appelés comme ça, mais bref.
3: Ça devait être
2: Rital.
4: Ça, c'est le roman de Cavallo.
2: Mais bon, oui. En soi, ils se sont extrêmement bien intégrés. Alors, le fait qu'ils soient aussi des Latins, ça a aidé. Et qu'on ait une culture à peu près commune,
3: aussi, oui.
2: Catholique, ça a aidé aussi. Mais il y a un moment où cette intégration peut la réussir. Mais moi, je reviens sur mon propos du départ, c'est que j'en ai marre, parce que ce sujet-là, c'est depuis les années 81, je crois que François Mitterrand a sa responsabilité et Valéry Giscard d'Estaing aussi la sienne, et que depuis ce temps-là, on n'a pas réussi à intégrer, et chaque fois on nous dit oui, il faut ceci, il faut cela, mais personne ne prend le sujet à bras-le-corps. Et même des gens que je soutiens, comme M. Retailleau, quand ils sont ministres, eh bien, ils ne font pas le job. Excusez-moi de le dire, mais je le vois comme ça.
3: Oui, en parlant de regroupement familial, Gérald Darmanin, parmi les nombreuses idées qu'il a lancées, il en a lancé une, je reprends ses mots, hein, nous pourrions commencer par considérer que les titres de séjour délivrés pour le travail, ce qui est sans doute important dans certains secteurs d'activité, c'est ce que rappelait Pauline Albouy-Pomponne dans sa première intervention, eh bien que ça n'ouvre plus droit au regroupement familial. Vous pensez que c'est quelque chose qu'il faudrait faire, ça? Qu'on remette en cause partiellement le regroupement familial dans certaines circonstances. Pauline Albouy-Pomponne, ou ça c'est intouchable?
5: Moi je pense qu'il faut, accueillir dignement. Il faut accueillir dignement les personnes. Donc une infirmière qui vient travailler sur notre territoire, elle doit pouvoir avoir le droit d'emmener avec elle son compagnon, ses enfants.
2: À partir du moment où elle soit bien insérée.
5: Mais, après, je pense que c'est un sujet qui mérite vraiment un débat citoyen. C'est pas simple, c'est pas oui non. Je pense qu'il y a vraiment quelque chose à poser d'un point de vue du débat, de faire de la pédagogie, parce qu'il y a aussi beaucoup de fausses informations qui sont distillées, voire assénées par certains médias sur la réalité de l'immigration et de la richesse que ça peut aussi apporter à notre système économique et à notre système, à notre société en général. Donc moi je dirais pas oui non, enfin je pense qu'il y a ça peut se réfléchir. Ça fait partie des choses qui peuvent se réfléchir.
3: Peuvent être posées sur la table.
5: Il faut les peser, il faut les poser sereinement, honnêtement, et en regardant l'ensemble des paramètres du problème.
3: Ce qui se passe en réalité, peut-être secteur par secteur aussi.
5: Oui, on peut avoir une immigration différenciée, des règles, en tout cas il faut des règles claires et partagées.
0: Voilà. Mais prolonger le propos secteur par secteur, oui, ça peut être intéressant, encore une fois. Et là, c'est la vision économiste ou keynésienne qu'il faut évoquer. On a chacun, ou ricardienne, avec chacun son avantage comparatif. On le voit avec l'Algérie, avec le gaz, le pétrole, etc. etc. Il y a, bon, même si c'est compliqué, on le sait, mais il n'empêche, je parle d'Algérie, ça peut être le Maroc, ça peut être la Tunisie, ou les pays, ou des pays d'Afrique noire. Ce qui peut être intéressant, c'est aussi avoir cette vision. Dépasser cette vision, je n'ai pas utilisé colonialisme, mais de l'ancien temps, si vous voulez, et voir aussi le côté positif de l'immigration, et où les statistiques montrent, je le répète, ce n'est pas moi qui le dis, c'est le MEDEF. Donc voilà, on ne peut pas dire que le MEDEF est à l'extrême gauche. Donc voilà, globalement. Donc il y a ce besoin-là. Là où je rejoins Jean-Baptiste, c'est vrai qu'il faut poser. Encore une fois, parce que la France a une histoire, parce que la France est fondée sur les valeurs de la République et l'histoire des Lumières, quoi, tout simplement. Il ne faut pas l'oublier, ça, le garder. Moi, si je fais de la politique, c'est pour ça. Je sais d'où je viens.
2: Et la France existait avant aussi.
0: Oui, oui, non, mais alors, je recule pas trop, mais bon, on va faire un cours d'histoire non plus. Mais je pense que les Lumières, c'est intéressant et ça éclaire. Bon, je joue de mots, mais en tout cas, c'est assez intéressant. Les valeurs de Montesquieu, Rousseau, Diderot, etc. Mais en tout cas, les valeurs de la République, c'est quelque chose d'intouchable. Voilà. Et à partir de là, si en effet on voit des débordements, il faut poser des dispositifs. Alors, dispositifs humanistes, voilà, qui posent que, en effet, si vous souhaitez vous intégrer, si vous êtes immigré, venir en France pour un projet professionnel, les valeurs sont les suivantes, etc., etc. Et un contrat, tout simplement, un contrat républicain. Mais en fait, je l'ai souvent entendu ça, à chaque élection présidentielle, etc., mais ça ne s'est jamais fait, quasiment. Ou alors, ça s'est fait de façon très. Très légère, très épisodique.
3: Édulcorée,
0: voilà. Mais encore une fois, ça se fait en lien aussi avec les pays. Alors, lorsque les pays ne sont pas des dictatures exorbitantes, mais je pense qu'à mon avis, il y a quelque chose à travailler à travers ces coopérations internationales et montrer à tout le monde qu'on a tous intérêt à ces échanges, parce qu'on ne pourra pas l'empêcher aussi.
3: Oui.
0: Tristement.
3: Alors, pour revenir au groupement familial, c'est. C'est marrant, vous parliez du MEDEF aujourd'hui qui dit que dans beaucoup de secteurs d'activité, on a besoin de main-d'œuvre immigrée. Je rappelle que le regroupement familial avait été demandé à l'époque par les grands patrons, notamment Francis Bouygues, en 74, à Valéry Giscard d'Estaing, et Jacques Chirac, qui était son premier ministre.
0: Un peu avant, c'était Renault aussi.
3: C'est Bouygues qui avait vraiment fait pression pour que ça se fasse.
2: Moi, je voudrais rajouter aussi que la faute n'est pas que de notre côté. En ce moment, il se passe un bashing en Afrique, en particulier des dictateurs africains qui, sous le côté soutenu par les Russes ou par les Chinois, qui sont en train de faire un bashing contre la France, alors que, effectivement, la France-Afrique de Giscard, de Mitterrand, etc., c'est terminé, mais qu'au contraire, cette France-Afrique, elle est indispensable, dans le sens... je dirais actuel des choses, c'est-à-dire que ce n'est pas dans le sens des valises de billets, vous me comprendrez bien. Et je crois que ce bashing qui est fait par certains dictateurs en Afrique est aussi un problème. Parce que, effectivement, on devrait créer des liens forts pour essayer d'aider dans les pays africains au développement, afin que, effectivement, que chez eux, ils puissent commencer à construire, à reconstruire un pays, à avoir des actions fortes pour développer l'économie, et que effectivement on puisse former des gens qui, à terme, pourraient venir dans des pays en Europe pour émigrer. Moi, la difficulté que je vois là-dedans, c'est que depuis des années, on le dit, mais que je reviens toujours sur le même problème, on a l'impression que nos gouvernants ne veulent pas prendre ce sujet
3: à
2: bras-le-corps. C'est un problème. C'est un problème parce qu'il y a un moment où on ne va pas pouvoir continuer comme ça. On est en train de créer des tensions extrêmement fortes entre les Français par rapport à ça. L'amalgame est facile à faire sur les problèmes de délinquance, ou en vous disant que, et c'est la réalité, là, il ne faut pas se le leurrer, que les prisons françaises sont remplies par une majorité de gens issus de l'immigration. Mais enfin, Moi, je suis catholique, je suis chrétien, je ne peux pas quand même dire que ce sentiment-là et que, effectivement, tout le sentiment d'insécurité n'est que porté par les gens de l'immigration. Mais il y a un moment aussi, il faut qu'on soit capable de gérer, de générer aussi, de faire une immigration qui soit choisie et suivie. Et ce n'est pas, je dirais, un problème de Rassemblement national, c'est un problème de nos gouvernants français.
3: Donc, pour terminer sur le sujet... Gérald Darmanin a déclaré que la question devrait être tranchée, la question sous-entendu d'immigration devrait être tranchée.
2: Il l'a pas fait quand il était ministre de l'Intérieur.
3: À la présidentielle. Alors, est-ce que ça veut dire que
2: non, mais c'est comme
3: pour tous ceux qui vont se présenter, les candidats de cette présidentielle 2027, ils devront se positionner de façon claire sur le sujet, quelle que soit leur position d'ailleurs, mais ils ne pourront pas y couper. Pauline Alboui-Pomponne.
5: Je pense qu'il faudra avoir une vision hein, sur ce sujet. Lui parle de référendum. Moi, je trouve ça très simpliste,
3: oui,
5: le référendum.
3: Il a parlé, effectivement, qu'il ne serait pas contre, en tout cas.
5: Nous, chez Place Publique, c'est ce que Raphaël Glucksmann a exprimé dans les médias ces jours-ci, on est plutôt pour une convention citoyenne, pour un débat approfondi qui permet de dialoguer avec l'ensemble
3: un
5: des
3: grand
5: parties,
3: débat national.
5: Les policiers, prendre en compte aussi la dimension sécuritaire, la justice,
3: les employeurs,
5: les personnes issues de l'immigration, comment aussi elles ont vécu leur accueil, leur intégration. Donc, on est plutôt sur cette proposition-là de convention citoyenne avec débat au Parlement derrière, évidemment, hein, pas à la Macron, pour prendre en compte la complexité de ce débat-là. Et je pense qu'il faut avoir une réponse sincère et pas, encore une fois, pas populiste, et qui prenne la mesure. Voilà.
3: Jean-Baptiste Scorail.
2: Pourquoi un référendum? Enfin, ils ont peur de prendre des décisions. Il y a un moment, c'est les Français, on aura le bol. Est-ce qu'ils vont sur le terrain? Moi, je vais sur le terrain. Que ce soit des gens de droite ou de gauche, les gens, on aura le bol du problème de l'immigration.
3: À chaque fois qu'il y a un sondage qui sort sur la question migratoire, on veut effectivement que...
2: Un référendum, ça va amener quoi?
3: Il y a des attentes
2: pour
3: qu'il y ait des décisions fortes qui soient prises.
2: Il n'y a pas besoin de faire un référendum. Les Français veulent... que leurs hommes politiques prennent le problème à bras-le-corps. Mais pour ça, qu'on s'y mette. Je ne vois pas pourquoi on attendra un référendum. Ça fait une élection de plus, alors qu'on sait très bien que la question, elle sera « Êtes-vous très simpliste? Êtes-vous pour l'immigration? Choisis-je ou je ne sais pas quoi ?» On répondra par oui et par non. Et ça va être un carnage, parce qu'on dira 80% des gens vont dire qu'ils vont répondre favorablement. Donc, à quoi ça sert de faire un référendum? À rien. Je crois qu'il faut faire des actions sereinement. Et ce que j'entends de mes collègues m'intéresse, et je crois qu'ils ont plus à venir vers la droite centriste plutôt que vers la gauche. Mais ça, c'est une boutade. Ou un appel du pied. Mais non, ce que je veux dire, c'est que ça ne sert à rien de faire un référendum. Il faut maintenant mettre ça, par une proposition de loi ou par un projet de loi. Mais il va falloir que, quand même, on n'a pas besoin de faire un référendum et avancer. Et je redis encore que quand il était ministre, M. Darmanin avait les pouvoirs de le faire, et il n'a pas fait grand-chose.
3: On a bien compris. Mohamed Mafri, pour terminer.
1: Ce qui est inquiétant, si on pose les faits aujourd'hui, on a deux mouvements auxquels j'adhère absolument pas, bien sûr. LFI d'un côté qui est carré sur ce sujet-là. Voilà.
3: Oui, c'est vrai.
1: Disent clairement. La politique, c'est dire aussi les choses honnêtement.
2: Oui,
1: c'est pas mentir. Mais même si je n'adhère absolument pas, LFI, vous le savez.
3: C'est vrai que ceux qui voteront pour eux, ils savent.
1: Voilà, ils savent très bien. Société créolisée, communautarisée, à l'anglaise. Voilà. Ça, c'est carré.
2: On voit le problème en Angleterre maintenant.
1: Non, mais voilà, c'est posé. Le côté RN. Ils n'ont pas changé aussi de ligne de conduite, encore que parfois j'arrive pas à les saisir. J'arrive pas très bien à les saisir.
3: Qui s'exprime.
1: Ouais, je vois M. Bardella je comprends pas, mais il n'empêche, en tout cas, ça reste dans la continuité de l'héritage Le Pen, etc., etc. Maintenant, moi, à qui j'en veux après à tout le reste. Jean-Baptiste l'a dit, il a cité un ministre en l'occurrence qui a voyagé et qui n'a pas fait. Même s'il a été réélu, mais il n'a pas fait, et il réitère encore une fois des propositions ou des poncifs pour moi, mais sans encore une fois dispositif concret.
3: Vous parlez de qui là?
0: Ben, c'est le cas de M. Darmanin.
3: Vous parlez voilà, de Darmanin. Darmanin.
0: Mais on peut
2: je crois qu'il y en a d'autres. Je défends mon candidat, mais je pense que le travail n'a pas été fait quand.
0: Quant à la gauche, je ne vais même pas trister. Moi, je la cherche, je ne la trouve pas. Hein, donc voilà, bon, je l'avoue. Voilà, je suis orphelin, je ne sais plus qui c'est qui disait ça. C'était Arnaud Montebourg qui disait ça, qui était je suis orphelin.
2: Ah ben Arnaud, c'est incroyable.
0: Orphelin. Alors voilà. Mais là, pareil, j'ai essayé de trouver cette gauche. Chevènementiste qui n'existe pas, qui n'est pas là et qui est absente et qui est aspirée par LFI comme le RN aspire un peu les Républicains.
2: Non, mais une partie. Moi. Ouais. Ça, c'est...
3: Bon, on va pas pousser plus loin nos échanges sur ce premier sujet, même si on pourrait le faire, bien sûr. Je pense que de toute façon, il reviendra au sommaire de cette émission. C'est le moment de faire la pause avant de nous retrouver rapidement dans une vingtaine de secondes pour un autre débat. Restez bien à l'écoute de Radio Présence. À tout de suite.

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1: Retour à l'antenne avec les trois invités de ce numéro. Pauline Albouy-Pomponne, élue municipale à Lavaur, référente Occitanie du parti Place Publique. Mohamed Mafri, ex-adjoint à la mairie de Blagnac, président du think tank Blagnac Politique Café. Et Jean-Baptiste Oscorail, adjoint maire de Toulouse, vice-président de Toulouse Métropole, conseiller départemental de la Haute-Garonne, membre du parti Les Républicains. Il y a une semaine, le Conseil constitutionnel s'est prononcé sur la loi de simplification de la vie économique. Il était notamment attendu sur l'article 37 de cette loi, qui consistait à mettre fin au dispositif des ZFE, les zones à faible émission, sur l'ensemble du territoire français. Cet article a été jugé inconstitutionnel. Et la décision a été motivée par un motif de procédure et non parce que le contenu de l'article serait contraire aux droits fondamentaux. La censure ne porte donc pas sur le fond, ce qui implique que la suppression des ZFE n'est pas inconstitutionnelle en elle-même. Toujours est-il que concrètement, dans l'état actuel du droit, cela signifie que le cadre légal des ZFE est intact et par conséquent que celle-ci reste en vigueur. Est-ce que vous vous attendiez à ce verdict de la part du Conseil constitutionnel et est-ce que vous vous réjouissez ou pas du maintien des ZFE? Tiens, on va commencer avec Jean-Baptiste de Scorail.
2: Moi, je commence à en avoir marre. Alors, je respecte le Conseil constitutionnel, mais enfin, il y a un moment où ça va. Alors là, heureusement, ce n'est qu'un problème technique. Ils ne sont pas remis en cause des ZFE. Mais nous, à Toulouse, on a été capable de se remettre en question. La ZFE était obligatoire, on a travaillé, etc. Il y a eu des positions qui ont été prises. Mais on s'est rendu compte que le français de base était complètement largué par rapport à la ZFE. Le gars qui a une voiture et qui n'a pas les moyens de s'en payer une, il n'avait plus le droit de rentrer en ville. Non, mais enfin, on marche sur la tête. Il y a un moment où on veut être plus royaliste que le roi. Moi, je suis d'accord pour que, effectivement, on lutte et qu'on travaille pour le réchauffement climatique, pour qu'il y ait moins de pollution, etc. Mais enfin, il faut aussi regarder que les Français ont le droit de vivre. Et ce problème de ZFE entraînait des inégalités totales entre les Français et entre les villes aussi. Donc il y a un moment où ça suffit. Nous, effectivement, on devait mettre en place ces ZFE et on a pris une décision de ne pas le faire parce qu'on s'est rendu compte que les Toulousains, on ne pouvait pas les laisser de côté, on ne pouvait pas partager ou couper la Toulouse en deux avec des gens qui avaient les moyens d'avoir des véhicules propres et des gens qui, malheureusement, n'avaient pas le moyen de changer de voiture. Donc l'attitude du Conseil constitutionnel technique, bon, ben ça, je pense qu'on la réglera. Heureusement, ils n'ont pas été dire que c'était inconstitutionnel, parce que dans ce cas-là, on n'avance plus. Et je crois que tous ces services de l'État sont là aussi pour protéger les Français. Et d'une certaine façon, quand on voit des actions comme ça, ça énerve plutôt que ça protège.
1: Mohamed Mafri, sur ce sujet, donc, la ZFE. Et des ZFE et de la décision du rendu par Conseil constitutionnel.
3: Il y a une approche, il y a le fond et la forme. Sur le Conseil constitutionnel, je vais paraphraser un peu Jean-Baptiste, mais sur la forme, on a une stratégie politicienne aussi derrière. Il faut rappeler que derrière, c'est Richard Ferrand qui est président du Conseil constitutionnel, de nombreux lieutenants qui aussi voit aussi que s'accapare au fur et à mesure ce sujet, la partie sciotiste, RN, etc., écologiste, et on voit bien que ce sujet-là, il commence à dépasser un petit peu les partis dits traditionnels aussi. Donc là, sur la forme, un stop, parce que c'est tout un ensemble, hein, Modem, Renaissance, etc., qui politiquement s'y sont opposés. Sur le fond, là, pareil, sur la ZFE, qui a pu pondre ça sans avoir réfléchi un petit peu en amont? Allez, alors je vais prendre la ville de Toulouse, ça sera plus simple comme ça. Si vous allez au Mireille, dans les quartiers politiques de la ville, vous allez au Mireille, vous allez au Zizard, vous allez en Palo, vous parlez de ZFE, ils vous rironnez. Le salaire médian, c'est 1 000 euros. Un véhicule propre, c'est 25 000 euros, minimum. Et encore, je suis gentil, avec les aides, etc., etc. Donc, ne leur parlez pas des ZFE. Ils ont la double peine, déjà, d'avoir des... Alors, même si en matière de logement, ça s'est beaucoup amélioré, mais je vous parle du poids du thermique, etc., etc., mais avec ces chaleurs, etc., etc. Cette écologie-là, cette vision de l'écologie, pour moi, l'écologie, elle n'est pas politique. Voilà. Et si elle était politique, ça se saurait. Avec ces canicules, etc., on devrait avoir des partis écologistes à 40-30%. Ils n'y sont pas parce que tout simplement, il ne faut pas de l'écologie. Voilà. Bon, vous avez compris que je n'appréciais pas trop ce
2: moment. Mohamed, reviens vers la maison.
3: Donc, mais l'écologie, elle, c'est comme l'immigration.
2: L'écologie n'est pas un problème politique, c'est le problème de tout le monde.
3: Ça doit dépasser les cages politiques.
2: On est d'accord.
3: Pour revenir sur l'immigration tout à l'heure, j'ai vu des villes, moi, où des gens issus de l'immigration ne votaient pas qu'à gauche. C'est quoi, c'est quoi cette idée-là que LFI voudrait imposer, que lorsque vous êtes issu de l'immigration, vous devez voter à gauche, voire à l'extrême-gauche? Voilà, on est en démocratie, on est en France. Voilà, allez à Béziers, vous allez voir, dans les quartiers populaires, Robert Ménard, enfin, moi je ne suis pas un fan de lui personnellement, mais il n'empêche, la réalité est la suivante. Dans les quartiers populaires, beaucoup ont voté Robert Ménard. Et dans les quartiers populaires, il n'y a pas que des Pierre, Paul, Jacques. Voilà, chose soit claire. Voilà, ça s'appelle la réalité et être factuel aussi. Donc, pour revenir à l'écologie, dont les couches populaires en ont besoin, d'ailleurs, comme le sujet de la sécurité. L'écologie, la priorité, ce serait les couches populaires qui en auraient plus besoin parce qu'ils n'ont pas les moyens financiers. C'est pas eux qui vont voyager 4 fois dans l'année. Voilà. Et puis, en termes de mobilité, en effet, ils disposent la plupart de voitures thermiques qui finissent leur cycle de vie. Et si, en effet, la ZFE, si on l'applique comme elle l'est actuellement, ils sont victimes d'une double peine. Donc, il faut revoir cette réflexion-là, écologique, avec des priorités à caractère social, avec l'accessibilité d'être dans la dynamique écologique, parce que le développement durable, il appartient à toutes et à tous, et que c'est un bien-être comme la santé, comme la sécurité, voilà. Voilà ce que je veux dire.
1: Pauline Alpouille-Pomponne, vous ne serez peut-être pas tout à fait d'accord avec nos deux premiers intervenants sur ce sujet.
4: Non, pas tout à fait, mais je les rejoins. Pour moi, ce sujet, il est très symptomatique, hein, de tout ce qu'Emmanuel Macron a raté sur son mandat. Et notamment en termes de transition écologique. C'est un bon concept, la ZFE, de dire qu'on va réduire la pollution.
1: L'idée, voilà.
4: C'est,
1: oui, parce que
4: l'objectif est vertueux.
1: Pour améliorer la qualité
4: ceci
1: de l'air,
4: dit, ouais. Il n'a pas été pensé, il n'y a pas d'accompagnement pour que les gens... Il faut de toute façon passer du thermique à l'électrique aujourd'hui, pour des raisons... Ne serait-ce que de pouvoir d'achat. Il n'y a pas eu d'argent magique, comme il a dit Emmanuel Macron, pour ces sujets-là, pour faire du leasing social, pour que nos infirmières de campagne qui font des tournées puissent se déplacer à moindre coût énergétique et à moindre coût pour leur porte-monnaie aussi, pour retrouver aussi un peu d'autonomie et de souveraineté énergétique. Ça, c'est
2: le problème aussi, c'est que Macron et François Hollande ont fermé les centrales nucléaires, qui a été une erreur et une bêtise. Donc il y a un moment
3: sous
2: où...
3: Sous pression des mouvements écologistes.
2: Sous pression des écologistes, résultat des courses, on est coincé.
4: Oui, mais on est quand même encore en surproduction électrique. Donc voilà.
2: Oui,
4: quand même, on a restauré les capacités ont été restaurées. Il y a
2: sauf
4: eu
2: que
4: le coût
2: électrique est basé sur une norme européenne et qui coûte énormément aux Français. Quoi. Et oui, mais ça en fait partie aussi.
4: C'est un autre sujet, mais quand même aujourd'hui, on sait que se déplacer en voiture électrique, c'est quand même beaucoup moins cher que de faire le plein de gasoil. Donc pour moi c'est très symptomatique, on a le même sujet avec le ZAN, le zéro artificialisation nette, qui est un très bon objectif aussi, très vertueux, mais on n'a pas révolutionné la façon de notamment donner les finances aux communes pour que quelqu'un qui vient de un maire qui vient de s'engager sur un assainissement collectif par exemple ait les moyens de rentabiliser son investissement et de l'offrir.
2: Ce sera un sujet important dans lequel on va discuter.
4: Exactement, mais c'est encore une fois des sujets pour moi très symptomatiques où on a posé des objectifs comme ça là, paf paf, et on n'a pas pensé du tout l'accompagnement. Donc effectivement moi, je ne suis pas d'accord avec eux. Les ZFE, il y en a plein dans plein de pays d'Europe et qui ne posent pas les problèmes qu'elles posent en France. Mais on doit vraiment se poser la question de comment l'État accompagne cette transition, et notamment auprès des personnes qui en ont le plus besoin, ceux qui se déplacent pour aller travailler tous les jours, qui ont besoin d'un.
1: Oui, puis ceux qui viennent de l'extérieur de la périphérie, qui sont à la périphérie, qui ne sont pas à Toulouse, qui viennent travailler à Toulouse.
3: De transport en commun.
1: Voilà. Ils sont obligés de prendre leur voiture,
3: tu n'as pas le métro,
1: ils n'ont pas les moyens d'acheter une voiture.
2: Il y a le train. Il y a le train.
4: Le train, moi, je viens travailler.
2: Quand il est à l'heure, quand il y a un conducteur,
4: quand il y a un train de retour.
2: C'est quand tu es en train de retour.
3: Voilà.
2: Non, mais c'est.
3: C'est une réalité.
2: Non, mais mon assistante a le même problème. C'est qu'elle a été obligée, elle, de déménager à Saint-Sulpice, parce qu'elle n'avait plus le moyen d'habiter à Toulouse. Donc la voiture, ben, elle prend le train. Mais encore faut-il que le train fonctionne. Encore faut-il qu'il y ait un conducteur. Donc je crois qu'il
4: encore
2: y a.
4: Encore à Saint-Sulpice. Hein.
2: Oui, mais il y a quand même des problèmes.
4: C'est le ferroviaire qui travaille, qui fonctionne le mieux de toute la périphérie.
2: Sauf que systématiquement, au moins une fois par semaine, elle arrive à la gare et le train est supprimé. Oui. Voilà.
4: Je sais.
1: Alors, je voudrais revenir au-delà de du bien fondé ou pas des ZFE et de la difficulté à les mettre en place pour les collectivités qui sont concernées. Après cette décision du Conseil constitutionnel, une fois de plus, ce n'est pas la première fois, il y a des élus, des politologues, des juristes qui estiment que cette institution a aujourd'hui un pouvoir trop important sur les décisions et les votes, les lois qui sont proposées par le Parlement, qu'aujourd'hui le Conseil constitutionnel et son pouvoir sont sans commune mesure avec le rôle qui lui avait été assigné au départ par la Constitution de la Ve République lors de la création de l'institution Conseil constitutionnel en octobre 58. Il y en a même certains qui demandent à ce qu'on supprime le Conseil constitutionnel. Quelle est votre position sur le sujet ? Jean-Baptiste de Scorail.
2: Moi, je trouve que non, il ne faut pas le supprimer. Le problème, c'est que ce Conseil constitutionnel a été dévoyé par un certain nombre de présidents de la République. Alors, je ne sais plus pas lequel a commencé. Mais les choix. Sauf que les gens qui étaient nommés. Alors, je ne vais pas rentrer dans le détail, mais les gens qui avaient été nommés avaient quand même une certaine vision de l'État. Et d'être, je dirais, de manière réglo, et de mettre en application, en respectant effectivement ce qu'avait voulu le général de Gaulle, et les lois, etc. Et on est passé de cet état-là à un état politique, c'est-à-dire on va mettre des gens qui n'avaient pas quand même... Pour aller au Conseil constitutionnel, il fallait quand même être... Il faut être clean. Bon, je dirais que le président actuellement... Je ne donne pas de nom, mais le président actuel, je crois, avait quand même des choses un peu bizarres. Mais ce n'est pas le seul. Donc il y a un moment où, si vous voulez, déjà, quand on montre aux Français des signes comme ça et qu'on place... C'est valable pour tous les présidents depuis quelques années. Des gens de son propre parti qui n'ont pas une vision... je dirais, de l'intérêt général, qui ont une vision politique, on arrive à ce résultat, qui est pour moi catastrophique, alors que le Conseil constitutionnel est quelque chose qui doit garantir, garantir la Constitution française, et ce n'est plus le cas actuellement.
1: Et la constitutionnalité des lois qui sont
2: entre autres,
1: votées.
2: Voilà.
1: Mohamed Mafri.
3: Pour prolonger le propos de Jean-Baptiste, c'est vrai que si on prend le cas d'Emmanuel Macron, de le dernier président, pour qui j'ai voté en 2017, je me dis c'est vrai qu'on aurait espéré, parce qu'il est jeune, parce que bon, on attendait beaucoup, révolution, etc. D'ailleurs c'était le nom de son livre, Révolution. L'idée, c'était que même dans le fléchage et dans le comportement politico-politicard, ça change aussi. Voilà, et c'est vrai qu'il avait une occasion énorme d'envoyer un message
1: fort. Oui, on allait faire de la politique
3: autrement. Je vais rafraîchir le Conseil constitutionnel un petit peu. Il avait cette opportunité-là. Il ne l'a pas fait.
1: Ouais.
3: Voilà pour ça. Après, moi je rejoins Jean-Baptiste, je pense qu'on a besoin d'un Conseil constitutionnel parce que je trouve que le fonctionnement de la Ve République, et honneur à M. Debré, il est intéressant. Même s'il vieillit un peu, mais il mûrit, c'est comme un bon vin, il vieillit parce qu'on a des garde-fous,
2: il n'y a pas besoin de la changer, si on l'applique correctement,
1: il y a déjà eu des changements depuis 58.
3: Il y a des garde-fous, ça oblige à des réflexions, ça oblige à des débats, comme ce soir d'ailleurs. Ça oblige aussi à voir aussi, avec les basculements à chaque échéance électorale, d'ailleurs, on a aussi un conseil constitutionnel, même si lentement il bouge un petit peu, il change aussi en termes de RH, mais je trouve que l'organisation démocratique n'est pas trop à bouger, le Conseil constitutionnel à sa place.
1: Mais est-ce qu'il faudrait revoir, peut-être par contre, ça c'est ce que demandent d'autres qui critiquent, la façon dont sont désignés les membres du Conseil constitutionnel, parce qu'il y en a qui remettent en cause les compétences des gens qui y sont nommés, et aussi, comme l'a dit Jean-Baptiste de Scorail, leur impartialité sur le plan politique.
2: C'est pour ça que je crois qu'il faut avoir des gens qui ont l'intérêt général, et pas l'intérêt particulier de leur parti politique.
1: Comment on les désigne ? La question, c'est ça, comment on les désigne ?
2: Jusqu'à un certain temps, ça fonctionnait bien. Ça veut dire qu'on avait des élus qui étaient au-dessus de ce qu'ils représentaient. Mais le problème, c'est ça. C'est que vous avez des élus qui travaillent pour l'intérêt général et vous avez...
1: On n'a plus de serviteurs de l'État, comme on disait avant.
2: Non, de grands serviteurs de l'État.
3: Je vois mal après un système électoral pour élire...
1: Sans parler de système électoral.
3: Après,
1: qui les propose ? La question, c'est qui les propose ?
4: Moi, je crois à la collégialité.
1: Allez-y, Pauline. prononcez-vous sur la question que j'ai posée.
4: Non, pour le coup, il a joué son rôle, le Conseil constitutionnel. C'était vraiment un cavalier législatif et c'était quelque chose aussi de très populiste posé par l'aile droite du Parlement. Hein, donc, la décision, elle est, à mon sens, là, incontestable et pas politique. Mais c'est vrai qu'il y a certaines dérives. Et moi, je crois à la décision collégiale, ouais, pour peut-être un alignement. Donc,
1: vous,
4: Parlement,
1: vous,
4: Sénat.
1: Pour qu'on maintienne, évidemment, le Conseil constitutionnel, il ne s'agit pas
4: de
1: le supprimer.
4: Ah oui, non, mais je suis d'accord. Il faut des garde-fous dans la République.
1: Mais sur la façon dont on désigne ses membres. Ouais. Est-ce qu'il y a des choses à revoir? Qu'est-ce qu'on pourrait faire?
4: Bah, moi, je pense qu'une décision collégiale, oui, d'amener...
1: Vous mettez qui dans ce collège?
4: Bah, au moins, Assemblée Sénat, gouvernement, enfin, voilà.
1: Pourquoi, que ce soit le Parlement qui désigne les membres, c'est-à-dire...
4: Le Parlement représente peut-être... le peuple, enfin, ouais. Oui, ça me semble...
2: Mais c'est le cas, puisque le président du Sénat désigne, le président de l'Assemblée nationale la désigne. Donc, il faut surtout que les candidats se disent, ben maintenant, je suis au-dessus de mon parti, et je suis là pour défendre les intérêts de la France.
4: Il faudra un garde-fou au fonctionnement du Conseil
2: constitutionnel. Et il faut avoir aussi des compétences. C'est vrai que pour être au conseil constitutionnel, c'est bien quand même d'avoir été juriste plutôt que...
1: Oui, je connais très très bien la constitution commerciale. C'est pas forcément le cas de tous nos élus. Bon, je sais pas, je vais pas faire une interrogation
2: écrite. C'est bien pour ça que je ne serai jamais candidat au conseil constitutionnel, parce que j'ai fait, comme disait Coluche, un an de droit tout le reste de travers. Et donc, c'est pas avec ses compétences. Alors, je sais pas ce qu'a comme compétence Richard Ferrand. Je ne crois pas qu'il soit juriste. Et ça me choque un petit peu. Bon, quand on avait... effectivement, des gens, je crois que autant même de Valéry Giscard d'Estaing, c'était quand même des grosses pointures.
1: Bon, on va en rester là pour ce second débat. Oui, il est probable que le feuilleton de la mise en place des EDF, en revanche, lui, se poursuive. On en reparlera sans doute là aussi dans cette émission. Nous avons un peu de temps, pour une fois, avant de conclure cette émission, assez pour que vous puissiez partager avec nos auditeurs vos coups de gueule ou vos coups de cœur du moment. Ben tiens, Pauline Alboui-Pomponne, je suis sûr que vous avez réfléchi à cette question.
4: Mais c'est très facile pour moi, en fait.
1: Alors, allez-y.
4: parce qu'on est dans une séquence politique très importante pour nous, hein, pour Place Publique. On a la sortie du livre de Raphaël Glucksmann aujourd'hui même. Voilà.
1: Timing,
4: nous avons encore envie, je vous invite à le lire. Il est passionnant et il est plein de propositions qui mérite d'être partagée et mise sur la place publique. Ouais, c'était pas préparé.
1: Quel est le titre du livre ?
4: Nous avons encore envie. Voilà. Et ça démontre plein de choses, dont des messages que j'ai portés ce soir, évidemment, puisque c'est le fruit d'un travail collectif que nous avons mené avec... plus de 1000 personnes qui travaillent sur le projet et que Raphaël Glucksmann s'est approprié.
1: Et voilà.
4: Et oui, après, il y a mis sa patte et sa touche personnelle, évidemment. Et donc, l'info, c'est le grand meeting du 13 juin au Doc d'Aubervilliers pour partager, se retrouver et lancer 3 mois intenses sur le terrain.
1: Et passer, Mohamed Mafri, un coup de gueule ou un coup de cœur?
3: Alors, le coup de gueule, je l'ai dit tout à l'heure, c'est la réaction de nombreux journalistes, tristement, qui se disent de gauche, mais qui ne le sont pas, sur la critique du film L'Abandon, voilà, que j'invite beaucoup de monde à aller voir, notamment les enseignants, pas que les enseignants, d'ailleurs, beaucoup de monde.
1: Voilà, je trouve que
3: c'est super bien joué, c'est bien fait, c'est bien argumenté, donc voilà. C'était mon coup de gueule, et presque un peu un coup de cœur aussi, en passant. Hein. Voilà. Pour le coup de cœur, en fait, moi j'invite je suis un passionné de cinéma, hein. Donc deux beaux films à citer. Alors, un qui est sorti mais qui j'aurais espéré qu'il y ait plus d'audience, c'est le film de Xavier Giannoli, Les rayons et les ombres, sous la collaboration et un extraordinaire, pourtant je suis pas fan de lui, et là vraiment il m'a épaté, Jean Dujardin, un très très bon acteur et un très beau film où vous allez pouvoir vous cultiver.
1: Alors, le film est sorti il y a quelques temps,
3: voilà, mais exactement,
1: ouais, il y en a un autre apparemment.
3: Oui, il y en a un autre, ça y est, trop de mémoire. Alors, attendez, lequel dont je voulais,
1: je vais pas pouvoir vous aider là.
3: Non, j'ai pas
1: bon, écoutez, ça vous reviendra, on va
3: voilà, ça vous reviendra, voilà.
1: Baptiste de Scorail, ouais,
2: deux choses complètement différentes. Un coup de gueule pour la voiture de la maman de... Je crois que c'était Naël qui a été encore pris en chasse et qui n'a refusé de s'arrêter. Donc moi, ça me pose quand même un problème réel. Bon, je ne vais pas rentrer dans la polémique, mais je crois que quand même certaines personnes auraient dû se taire au moment de ces événements malheureux. Et par contre, mon coup de cœur, c'est dans le cadre de mes fonctions, j'ai signé un permis de construire pour quelque chose que je ne connaissais pas, qui est un agrandissement d'un lieu qui accueille à Toulouse les SDF en fin de vie. Et ça, j'ai trouvé ça incroyable, et je crois qu'on n'en parle pas assez. Et en fait, dans les satellites de Purpan, vous avez un lieu qui accueille effectivement les SDF en fin de vie. Et ça, je trouve ça extraordinaire.
1: Eh bien, merci d'avoir partagé cette information avec nous. C'est la fin de cette 231e Mêlée de l'Info. Merci beaucoup à vous trois d'y avoir participé. Merci également à Yannick Galupini qui a réalisé cette émission. Le podcast est disponible et téléchargeable dès maintenant, comme d'habitude, sur le site web de Radio Présence. Et merci bien sûr à tous nos fidèles auditeurs et auditrices. Rendez-vous jeudi prochain. À bientôt.

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3: Le Seigneur soit avec vous et avec votre esprit. Évangile de Jésus-Christ selon saint Marc.
4: Après son arrivée, au milieu des acclamations de la foule, Jésus entra à Jérusalem dans le temple. Il parcourut du regard toutes choses, et comme c'était déjà le soir, il sortit pour aller à Béthanie avec les 12. Le lendemain, quand ils quittèrent Béthanie, il eut faim. Voyant de loin un figuier qui avait des feuilles, il alla voir s'il y trouverait quelque chose, mais en s'approchant, il ne trouva que des feuilles, car ce n'était pas la saison des figues. Alors il dit au figuier, « Que jamais plus personne ne mange de tes fruits. » Et ses disciples avaient bien entendu. Ils arrivèrent à Jérusalem. Entrés dans le temple, Jésus se mit à expulser ceux qui vendaient et ceux qui achetaient dans le temple. Il renversa les comptoirs des changeurs et les sièges des marchands de colombes, et il ne laissait personne transporter quoi que ce soit à travers le temple. Il enseignait et il déclarait aux gens, « L'Écriture ne dit-elle pas, « Ma maison sera appelée maison de prière pour toutes les nations. » Or, vous, vous en avez fait une caverne de bandits. » Apprenant cela, les grands prêtres et les scribes cherchaient comment le faire périr. En effet, ils avaient peur de lui, car toute la foule était frappée par son enseignement. Et quand le soir tomba, Jésus et ses disciples s'en allèrent hors de la ville. Le lendemain matin, en passant, ils virent le figuier qui était desséché jusqu'aux racines. Pierre, se rappelant ce qui s'était passé, dit à Jésus, « Rabbi, regarde le figuier que tu as maudit et desséché. » Alors Jésus, prenant la parole, leur dit, « Ayez foi en Dieu. » Amen, je vous le dis, quiconque dira à cette montagne, « Enlève-toi de là et va te jeter dans la mer, » s'il ne doute pas dans son cœur, mais s'il croit que ce qu'il dit arrivera, cela lui sera accordé. C'est pourquoi je vous le dis, tout ce que vous demandez dans la prière, croyez que vous l'avez obtenu et cela vous sera accordé. Et quand vous vous tenez en prière, si vous avez quelque chose contre quelqu'un, pardonnez, afin que votre Père qui est aux cieux vous pardonne aussi vos fautes. Acclamons la parole.

Dans le passage de l'évangile que nous venons d'entendre, frères et sœurs, il est question de deux choses qui constituent notre identité chrétienne, la foi et la prière. Et n'est-ce pas, frères et sœurs, ce que nous sommes venus à la fois vivre, ce que nous sommes venus vivre et exercer ici, pendant notre pèlerinage à Lourdes, particulièrement dans cette grotte de Massabielle, où nous sommes venus ce matin pour participer à l'Eucharistie, où certainement nombre d'entre nous sont déjà passés pour pouvoir s'appuyer sur le rocher, contempler cette source, y boire, s'y laver et déposer en cierge, comme Bernadette nous en a laissé l'exemple. Voilà, frères et sœurs, ce que nous sommes appelés à vivre, ce que nous sommes appelés à retrouver. Voilà l'essentiel de notre vie que nous sommes appelés à vivre et à retrouver en Église. Ma maison sera appelée maison de prière pour toutes les nations. Ici, frères et sœurs, à Lourdes, voilà ce que nous vivons d'une manière particulière. Ici, frères et sœurs, à Lourdes, en Église, voilà ce que nous expérimentons. Et en faisant aujourd'hui mémoire du saint pape Paul VI, comment ne pas reconnaître que ici, à Lourdes, nous avons quelque chose de ce visage de l'Église qui, ici, d'une certaine manière, s'incarne et qui, depuis Rome, depuis Jérusalem et depuis Lourdes, est appelé à répandre cette bonne nouvelle du Christ mort et ressuscité pour que nous ayons la vie. Foi et prière, voilà, frères et sœurs, ce que nous sommes venus vivre d'une manière particulière. Nous qui sommes ici ce matin dans cette grotte de Massabielle, ou pour vous qui nous suivez à travers tous les réseaux. Ici, alors que nous nous rassemblons autour de l'autel du Seigneur, alors qu'en nous présentant devant l'autel du Seigneur, c'est comme si nous montions avec lui jusqu'au calvaire, nous sommes venus, oui, pour prier et pour vivre ce grand mystère de notre foi. Voilà ce que nous dirons juste après la consécration. Proclamons le mystère de la foi. L'Eucharistie, la célébration eucharistique, oui, qui permet de rendre présent d'une manière non sanglante cette offrande suprême du Christ sur la croix, nous permet, oui, frères et sœurs, d'être associés d'une manière intime et d'une manière bien réelle à l'offrande de sa vie pour que nous-mêmes, nous ayons la vie. Et si dans cette grotte, il y a cette source qui coule, elle est en quelque sorte l'image, oui, de cette source qu'est l'Eucharistie, pour que nous puissions, pendant notre pèlerinage sur cette terre, ne pas aller sans être abreuvés, sans être nourris de tout ce que le Seigneur nous donne et nous a donné pour que nous ayons la vie en abondance et surtout la vie éternelle. Voilà, frères et sœurs, pourquoi prière et foi sont essentielles pour que nous puissions vivre, pour que nous puissions pèleriner ici-bas, et nous le savons, puisque le Christ nous en a montré le chemin, puisque Bernadette l'a entendu de la Vierge elle-même ici, ce n'est pas le bonheur ici-bas que nous cherchons, mais celui de l'autre monde. Nous le savons, nous marchons vers cette patrie céleste, là où avec les saints, là où avec saint Paul VI, là où avec sainte Bernadette, nous espérons entrer un jour pour avoir part à cette joie éternelle avec Dieu. Oui, frères et sœurs, ici à Lourdes, en Église, nous sommes venus vivre la prière, nous sommes venus faire vivre notre foi, nous sommes venus rencontrer le Seigneur au plus intime de nous-mêmes pour que cette vie qu'il nous donne en abondance, cette vie qu'il veut nous donner en abondance, nous ayons la foi, nous ayons le courage de pouvoir l'accepter, de pouvoir l'accueillir et surtout, surtout, que nous ayons la capacité de lui faire porter du fruit. Oui, frères et sœurs, dans ce temps de silence que nous prenons maintenant, demandons au Seigneur dans notre prière de pouvoir faire porter du fruit à toutes ces merveilles qu'il nous donne de vivre dans notre vie, particulièrement en nous approchant de ce don de l'Eucharistie, qu'elle soit pour nous le don de la vie, pour pouvoir marcher vers cette vie éternelle.

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3: La flagellation et l'apparition de la salette. De l'évangile selon saint Jean. Alors Pilate fit saisir Jésus pour qu'il soit flagellé. Les évangiles s'abstiennent de toute description de la scène. Ce qu'il désigne sobrement d'un mot est en fait un supplice abominable dont le Saint-Suaire garde un éloquent témoignage. On peut y compter près de 120 impacts, c'est-à-dire 60 coups de fouet à deux lanières terminés par des plombs ou des osselets. Les bourreaux ont consciencieusement couvert tout le corps, épargnant la zone du cœur, peut-être pour conserver le supplicié vivant. Le corps de Jésus, entièrement nu, n'est plus qu'une plaie. Or, sa douleur physique, à la limite du supportable, n'est rien à côté de sa douleur intérieure. Étant Dieu, il voit la réalité du péché, la révolte de la créature envers son Créateur. L'épisode a de quoi atteindre les cœurs les plus durs. Il fait connaître les offenses à Dieu comme des coups de fouet, et en même temps l'amour du Sauveur. « Par ses blessures, nous sommes guéris », Isaïe 53. La passion met en lumière l'abîme de notre misère et l'abîme de sa miséricorde. Manifestant le péché, elle le révèle et nous en relève. À la salette, la Vierge se montre d'abord assise, la tête dans les mains. Elle redresse la tête tout en pleurs et regarde les deux petits bergers. Elle porte une coiffe blanche entourée de fleurs et de bijoux, une robe blanche, un tablier jaune et un châle. Une croix couvre sa poitrine. Un marteau et des tenailles, instrument de la passion, figurent sur les bras de la croix. « Depuis le temps que je souffre pour vous autres. » Marie pleure parce que Jésus pleure. Auprès du Fils, la mère, près de la passion, la compassion. « Si mon peuple ne veut pas se soumettre, je suis forcé de laisser aller la main de mon Fils. » Certaines versions du récit parlent d'une main plutôt terrifiante, qui va frapper avec des expressions de colère punitive.

0: se lisent par ailleurs dans la Bible. Cependant, les interrogateurs qui relatent l'apparition au plus près de l'événement et sous la dictée des enfants n'ont pas de telles expressions, où Marie s'interposerait face à la colère de Dieu. La dame a dit « Si je veux que mon fils ne vous abandonne pas, je suis chargée de le prier sans cesse pour vous autres. » Elle intervient afin que son fils n'abandonne pas les hommes, c'est-à-dire afin qu'il continue d'agir. Ces mots peuvent indiquer un bras sauveur plutôt qu'un bras vengeur, un bras étendu non pour frapper mais pour protéger, comme le bras de Moïse obtenant aux Hébreux la victoire dans le désert. Il faut mentionner les secrets de la salette, puisque le mot « secret » suffit à éveiller la curiosité. Presque toutes les apparitions reconnues incluent des secrets personnels pour les bénéficiaires. Ce fait contient un enseignement. Chaque personne possède une part incommunicable. Un secret signifie ce qui doit être scellé. Par définition, il n'est pas à divulguer. En ce qui concerne Maximin et Mélanie, ils ont subi des pressions, invoquant l'obéissance pour écrire au pape malgré leur réticence. C'était ce qu'on appelle un abus infligé à leur cœur pur. Ils ont probablement produit, à partir de 1851, bien autre chose que ce que Marie leur avait confié pour eux seuls. Il en va différemment pour Fatima, où personne n'a rien exigé de sœur Lucie. Elle dit avoir reçu les indications de la Sainte Vierge pour faire connaître la totalité de la vision. En confiant des secrets qui s'adressent à l'intimité de chacun, Marie enseigne une chasteté au sens large, une chasteté spirituelle, au sens du respect de l'espace intérieur. Tout incite donc à s'en tenir au volet public de l'apparition de la salette, qui est une réprimande. Les deux choses que Marie veut corriger concernent le deuxième et le troisième commandement. Elle reproche le travail du dimanche qui empêche d'aller à la messe, ainsi que les jurons par le nom du Seigneur. Elle annonce en châtiment que les récoltes vont se gâter. La liturgie du jour, ce samedi 19 septembre 1846, parlait justement de récolte. On célébrait cette semaine-là les quatre temps, temps de jeûne et de prière pour la consécration des saisons. Les textes du jour semblent se refléter dans le message de l'apparition. Les quatre temps d'automne sont une célébration des récoltes au temps des vendanges, et les textes du samedi parlent abondamment du respect du sabbat. Il y a cinq lectures avant l'évangile. La première prescrit la pénitence et l'abstention de travail. Vous ne ferez aucun travail servile car c'est la fête des expiations, Lévitique. La deuxième est la suite, prescrivant la fête de Soukhot pour célébrer les récoltes pendant 7 jours, avec le premier et le huitième comme jour de repos. Puis le Seigneur annonce par le prophète Zacharie qu'il se ravisera si le peuple met en pratique ses commandements. L'épître aux Hébreux proclame l'efficacité du sang du grand prêtre. Enfin, l'Évangile rapporte la parabole du figuier qui sera coupé s'il ne porte pas de fruits et le miracle de la femme redressée par Jésus avec le développement sur le jour du sabbat, Saint Luc 13. Ces correspondances parlent d'elles-mêmes. De plus, l'apparition a lieu l'après-midi au moment des premières vêpres de la fête de Notre-Dame des Sept Douleurs, qui était célébrée le troisième dimanche de septembre. Et Marie dit sa douleur, « Jamais vous ne pourrez récompenser la peine que j'ai prise pour vous autres. » Notre-Dame de la Salette, réconciliatrice des pécheurs, quand vous soulignez l'urgence de la conversion, vous faites entendre en même temps la puissance de votre intercession. Vous ne voulez pas laisser retomber le bras de votre fils. Comme les anciens prophètes, vous annoncez des châtiments, non pas comme une fatalité inéluctable, mais comme un appel à la conversion. Le message est sévère, certes, mais il n'est pas une mauvaise nouvelle. Il est une bonne nouvelle, à savoir que nous sommes aimés d'un amour jaloux et exigeant. Celui qui se détourne de cet amour subira un jugement douloureux, non pas du fait de celui qui aime, mais du fait de celui qui refuse. Faites-nous sentir la douleur du Christ quand les droits de Dieu sont bafoués. Empêchez-nous de lui infliger de nouveaux coups de fouet. Apprenez-nous à respecter son saint nom et son saint jour.
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1: Bonjour, je m'appelle Charlotte et je traverse une période très difficile car je n'arrive toujours pas à trouver un travail. Je sollicite l'intervention de la Vierge Marie et de Saint Joseph afin de trouver un travail. Merci Sainte Vierge Marie, merci Saint Joseph.
2: Maman Marie, mon fils s'est blessé gravement à la main. Il souffre depuis 2 mois. Je te supplie de lui venir en aide et de lui apporter la guérison de sa main, s'il te plaît, Maman Marie. Merci.
3: Au nom du Père, du Fils et du Saint-Esprit, Amen. Amen. Chers amis pèlerins, soyez les bienvenus à Lourdes, dans cette grotte de Massabielle où la Vierge Marie, l'Immaculée Conception, est apparue 18 fois à Sainte Bernadette. Avec Notre-Dame, cet après-midi, nous méditerons les mystères douloureux de notre chapelet. Nous prions avec tous les pèlerins présents ce jour à Lourdes, en particulier avec le diocèse de Rennes. Nous prions aussi avec tous ceux et celles qui, de par le monde, nous sont unis par l'écoute de la radio chrétienne francophone, par l'écoute de la chaîne de télévision catholique Catéo, et par tous ceux qui nous sont unis via la connexion au site internet du sanctuaire de Lourdes. Je crois en Dieu, le Père Tout-Puissant, Créateur du ciel et de la terre, et en Jésus-Christ, son Fils unique, notre Seigneur, qui a été conçu du Saint-Esprit, est né de la Vierge Marie, a souffert sous Ponce Pilate, a été crucifié, est mort et descendu aux enfers. Le troisième jour est ressuscité des morts, est monté aux cieux, est assis à la droite de Dieu le Père Tout-Puissant, d'où il viendra juger les vivants et les morts. Je crois au Saint-Esprit, à la Sainte Église catholique, à la communion des saints, à la rémission des péchés, à la résurrection de la chair, à la vie éternelle. Amen. Et nous prions aux intentions du souverain pontife, le pape Léon XIV en particulier, en vue de son voyage apostolique ici même à Lourdes. Notre Père, qui es aux cieux, que ton nom soit sanctifié, que ton règne vienne, que ta volonté soit faite sur la terre comme au ciel. Je vous salue Marie, pleine de grâce, le Seigneur est avec vous. Vous êtes bénie entre toutes les femmes et Jésus, le fruit de vos entrailles, est béni.
4: Sainte Marie, Mère de Dieu, priez pour nous pauvres pécheurs, maintenant et à l'heure de notre mort. Amen.
3: Je vous salue Marie, pleine de grâce, le Seigneur est avec vous. Vous êtes bénie entre toutes les femmes et Jésus, le fruit de vos entrailles, est béni.
4: Sainte Marie, Mère de Dieu, priez pour nous.
3: Je vous salue Marie, pleine de grâce, le Seigneur est avec vous. Vous êtes bénie entre toutes les femmes, et Jésus, le fruit de vos entrailles, est béni.
4: Sainte Marie, Mère de Dieu, priez pour nous pauvres pécheurs, maintenant et à l'heure de notre mort. Amen.

0: Ô Marie conçue sans péché, priez pour nous qui avons recours à vous. Premier mystère douloureux, l'agonie de notre Seigneur Jésus-Christ au Jardin des Oliviers. De l'Évangile selon saint Luc, dans l'angoisse. Jésus priait avec plus d'insistance et sa sueur devint comme des gouttes de sang qui tombaient jusqu'à terre. Au Jardin de Gethsémani, Jésus accepte dans l'angoisse la volonté du Père, soutenue mystérieusement par l'esprit d'amour. À la Pentecôte, ce même esprit vient fortifier les apôtres apeurés pour qu'eux aussi puissent dire « Que ta volonté soit faite ». Prions pour que nous puissions toujours espérer contre toute espérance. Notre Père qui es aux cieux, que ton nom soit sanctifié, que ton règne vienne, que ta volonté soit faite sur la terre comme au ciel.
1: Donne-nous aujourd'hui notre pain de ce jour. Pardonne-nous nos offenses, comme nous pardonnons aussi à ceux qui nous ont offensés. Et ne nous laisse pas entrer en tentation, mais délivre-nous du mal.
2: Je vous salue, Marie, pleine de grâce. Le Seigneur est avec vous. Vous êtes bénie entre toutes les femmes, et Jésus, le fruit de vos entrailles, est béni.
1: Sainte Marie, Mère de Dieu, priez pour nous pauvres pécheurs, maintenant et à l'heure de notre mort. Amen.
2: Je vous salue, Marie, pleine de grâce. Le Seigneur est avec vous. Vous êtes bénie entre toutes les femmes, et Jésus, le fruit de vos entrailles, est béni.
1: Sainte Marie, Mère de Dieu, priez pour nous pauvres pécheurs, maintenant et à l'heure de notre mort. Amen.
2: Je vous salue, Marie, pleine de grâce. Le Seigneur est avec vous. Vous êtes bénie entre toutes les femmes, et Jésus, le fruit de vos entrailles, est béni.
1: Sainte Marie, Mère de Dieu, priez pour nous pauvres pécheurs, maintenant et à l'heure de notre mort. Amen.
2: Je vous salue, Marie, pleine de grâce. Le Seigneur est avec vous. Vous êtes bénie entre toutes les femmes, et Jésus, le fruit de vos entrailles, est béni.
1: Sainte Marie, Mère de Dieu, priez pour nous pauvres pécheurs, maintenant et à l'heure de notre mort. Amen.
2: Je vous salue, Marie, pleine de grâce. Le Seigneur est avec vous. Vous êtes bénie entre toutes les femmes, et Jésus, le fruit de vos entrailles, est béni.
1: Sainte Marie, Mère de Dieu, priez pour nous pauvres pécheurs, maintenant et à l'heure de notre mort. Amen.
2: Je vous salue, Marie, pleine de grâce. Le Seigneur est avec vous. Vous êtes bénie entre toutes les femmes, et Jésus, le fruit de vos entrailles, est béni.
1: Sainte Marie, Mère de Dieu, priez pour nous pauvres pécheurs, maintenant et à l'heure de notre mort. Amen.
2: Je vous salue, Marie, pleine de grâce. Le Seigneur est avec vous. Vous êtes bénie entre toutes les femmes, et Jésus, le fruit de vos entrailles, est béni.
1: Sainte Marie, Mère de Dieu, priez pour nous pauvres pécheurs, maintenant et à l'heure de notre mort. Amen.
2: Je vous salue, Marie, pleine de grâce. Le Seigneur est avec vous. Vous êtes bénie entre toutes les femmes, et Jésus, le fruit de vos entrailles, est béni.
1: Sainte Marie, Mère de Dieu, priez pour nous pauvres pécheurs, maintenant et à l'heure de notre mort. Amen.
2: Je vous salue, Marie, pleine de grâce. Le Seigneur est avec vous. Vous êtes bénie entre toutes les femmes, et Jésus, le fruit de vos entrailles, est béni.
1: Sainte Marie, Mère de Dieu, priez pour nous pauvres pécheurs, maintenant et à l'heure de notre mort. Amen.
2: Je vous salue, Marie, pleine de grâce. Le Seigneur est avec vous. Vous êtes bénie entre toutes les femmes, et Jésus, le fruit de vos entrailles, est béni.
1: Sainte Marie, Mère de Dieu, priez pour nous pauvres pécheurs, maintenant et à l'heure de notre mort. Amen.

0: Ô Marie conçue sans péché, priez pour nous qui avons recours à vous. Deuxième mystère douloureux, la flagellation. De l'Évangile selon saint Jean. Pilate ordonna de prendre Jésus et de le flageller. Le corps du Christ est meurtri sous les coups, mais son amour demeure invincible. À la Pentecôte, le Saint-Esprit donne aux disciples la force de supporter les persécutions sans jamais perdre la paix et la charité. Avec Notre-Dame, prions pour que nous puissions toujours être fidèles à la grâce de notre baptême. Notre Père, qui es aux cieux, que ton nom soit sanctifié, que ton règne vienne, que ta volonté soit faite sur la terre comme au ciel.
1: Donne-nous aujourd'hui notre pain de ce jour. Pardonne-nous nos offenses, comme nous pardonnons aussi à ceux qui nous ont offensés, et ne nous laisse pas entrer en tentation, mais délivre-nous du mal.
2: Je vous salue, Marie, pleine de grâce. Le Seigneur est avec vous. Vous êtes bénie entre toutes les femmes, et Jésus, le fruit de vos entrailles, est béni.
1: Sainte Marie, Mère de Dieu, priez pour nous pauvres pécheurs, maintenant et à l'heure de notre mort. Amen.
2: Je vous salue, Marie, pleine de grâce. Le Seigneur est avec vous. Vous êtes bénie entre toutes les femmes, et Jésus, le fruit de vos entrailles, est béni.
1: Sainte Marie, Mère de Dieu, priez pour nous pauvres pécheurs, maintenant et à l'heure de notre mort. Amen.
2: Je vous salue, Marie, pleine de grâce. Le Seigneur est avec vous. Vous êtes bénie entre toutes les femmes, et Jésus, le fruit de vos entrailles, est béni.
1: Sainte Marie, Mère de Dieu, priez pour nous pauvres pécheurs, maintenant et à l'heure de notre mort. Amen.
2: Je vous salue, Marie, pleine de grâce. Le Seigneur est avec vous. Vous êtes bénie entre toutes les femmes, et Jésus, le fruit de vos entrailles, est béni.
1: Sainte Marie, Mère de Dieu, priez pour nous pauvres pécheurs, maintenant et à l'heure de notre mort. Amen.
2: Je vous salue, Marie, pleine de grâce. Le Seigneur est avec vous. Vous êtes bénie entre toutes les femmes, et Jésus, le fruit de vos entrailles, est béni.
1: Sainte Marie, Mère de Dieu, priez pour nous pauvres pécheurs, maintenant et à l'heure de notre mort. Amen.
2: Je vous salue, Marie, pleine de grâce. Le Seigneur est avec vous. Vous êtes bénie entre toutes les femmes, et Jésus, le fruit de vos entrailles, est béni.
1: Sainte Marie, Mère de Dieu, priez pour nous pauvres pécheurs, maintenant et à l'heure de notre mort. Amen.
2: Je vous salue, Marie, pleine de grâce. Le Seigneur est avec vous. Vous êtes bénie entre toutes les femmes, et Jésus, le fruit de vos entrailles, est béni.
1: Sainte Marie, Mère de Dieu, priez pour nous pauvres pécheurs, maintenant et à l'heure de notre mort. Amen.
2: Je vous salue, Marie, pleine de grâce. Le Seigneur est avec vous. Vous êtes bénie entre toutes les femmes, et Jésus, le fruit de vos entrailles, est béni.
1: Sainte Marie, Mère de Dieu, priez pour nous pauvres pécheurs, maintenant et à l'heure de notre mort. Amen.
2: Je vous salue, Marie, pleine de grâce. Le Seigneur est avec vous. Vous êtes bénie entre toutes les femmes, et Jésus, le fruit de vos entrailles, est béni.
1: Sainte Marie, Mère de Dieu, priez pour nous pauvres pécheurs, maintenant et à l'heure de notre mort. Amen.
2: Je vous salue, Marie, pleine de grâce. Le Seigneur est avec vous. Vous êtes bénie entre toutes les femmes, et Jésus, le fruit de vos entrailles, est béni.
1: Sainte Marie, Mère de Dieu, priez pour nous pauvres pécheurs, maintenant et à l'heure de notre mort. Amen.

0: Ô Marie conçue sans péché, priez pour nous qui avons recours à vous. Troisième mystère douloureux, le couronnement d'épines. De l'évangile selon saint Jean. Ayant tressé une couronne d'épines, ils la placèrent sur la tête de Jésus. Jésus est humilié, moqué, rejeté par les hommes, mais il règne déjà par l'humilité et le pardon. Le Saint-Esprit nous enseigne que la véritable royauté ne consiste pas à dominer, mais à aimer jusqu'au bout. Avec Notre-Dame, prions pour ne pas paraître, mais être, être des enfants de Dieu. Notre Père, qui es aux cieux, que ton nom soit sanctifié, que ton règne vienne, que ta volonté soit faite sur la terre comme au ciel.
1: Donne-nous aujourd'hui notre pain de ce jour. Pardonne-nous nos offenses, comme nous pardonnons aussi à ceux qui nous ont offensés. Et ne nous laisse pas entrer en tentation, mais délivre-nous du mal. Je vous salue, Marie, pleine de grâce. Le Seigneur est avec vous. Vous êtes bénie entre toutes les femmes, et Jésus, le fruit de vos entrailles, est béni.
2: Sainte Marie, Mère de Dieu, priez pour nous pauvres pécheurs, maintenant et à l'heure de notre mort. Amen.
3: Je vous salue, Marie, pleine de grâce. Le Seigneur est avec vous. Vous êtes bénie entre toutes les femmes, et Jésus, le fruit de vos entrailles, est béni.
2: Sainte Marie, Mère de Dieu, priez pour nous pauvres pécheurs, maintenant et à l'heure de notre mort. Amen.
3: Je vous salue, Marie, pleine de grâce. Le Seigneur est avec vous. Vous êtes bénie entre toutes les femmes, et Jésus, le fruit de vos entrailles, est béni.
2: Sainte Marie, Mère de Dieu, priez pour nous pauvres pécheurs, maintenant et à l'heure de notre mort. Amen.
3: Je vous salue, Marie, pleine de grâce. Le Seigneur est avec vous. Vous êtes bénie entre toutes les femmes, et Jésus, le fruit de vos entrailles, est béni.
2: Sainte Marie, Mère de Dieu, priez pour nous pauvres pécheurs,
3: Je vous salue, Marie, pleine de grâce. Le Seigneur est avec vous. Vous êtes bénie entre toutes les femmes, et Jésus, le fruit de vos entrailles, est béni.
2: Sainte Marie, Mère de Dieu, priez pour nous, maintenant et à l'heure de notre mort. Amen.
3: Je vous salue, Marie, pleine de grâce. Le Seigneur est avec vous. Vous êtes bénie entre toutes les femmes, et Jésus, le fruit de vos entrailles, est béni.
2: Sainte Marie, Mère de Dieu, priez pour nous, maintenant et à l'heure de notre mort. Amen.
3: Je vous salue, Marie, pleine de grâce. Le Seigneur est avec vous. Vous êtes bénie entre toutes les femmes, et Jésus, le fruit de vos entrailles, est béni.
2: Sainte Marie, Mère de Dieu, priez pour nous. Maintenant et à l'heure de notre mort. Amen.
3: Je vous salue, Marie, pleine de grâce. Le Seigneur est avec vous. Vous êtes bénie entre toutes les femmes, et Jésus, le fruit de vos entrailles, est béni.
2: Sainte Marie, Mère de Dieu, priez pour nous pauvres pécheurs, maintenant et à l'heure de notre mort. Amen.
3: Je vous salue, Marie, pleine de grâce. Le Seigneur est avec vous. Vous êtes bénie entre toutes les femmes, et Jésus, le fruit de vos entrailles, est béni.
2: Sainte Marie, Mère de Dieu, priez pour nous pauvres pécheurs, maintenant et à l'heure de notre mort. Amen.
3: Je vous salue, Marie, pleine de grâce. Le Seigneur est avec vous. Vous êtes bénie entre toutes les femmes, et Jésus, le fruit de vos entrailles, est béni.
2: Sainte Marie, Mère de Dieu, priez pour nous pauvres pécheurs, maintenant

0: Marie, conçue sans péché, priez pour nous qui avons recours à vous. Quatrième mystère douloureux, le portement de la croix de l'Évangile selon saint Jean. Ils prirent donc Jésus, qui portant lui-même sa croix, sortit de la ville pour aller au lieu-dit Golgotha. Sous le poids de la croix, Jésus avance vers le salut du monde. À la Pentecôte, le Saint-Esprit transforme la faiblesse des apôtres en courage missionnaire afin qu'ils portent eux aussi la croix à la suite du Christ. Avec Notre-Dame, prions pour que nous soyons toujours plus dociles à l'action du Saint-Esprit en nous. Notre Père qui es aux cieux, que ton nom soit sanctifié, que ton règne vienne, que ta volonté soit faite sur la terre comme au ciel.
1: Donne-nous aujourd'hui notre pain de ce jour. Pardonne-nous nos offenses, comme nous pardonnons aussi à ceux qui nous ont offensés. Et ne nous laisse pas entrer en tentation, mais délivre-nous du mal.
2: Je vous salue Marie, pleine de grâce. Le Seigneur est avec vous. Vous êtes bénie entre toutes les femmes. Et Jésus, le fruit de vos entrailles, est béni.
1: Sainte Marie, Mère de Dieu, priez pour nous pauvres pécheurs, maintenant et à l'heure de notre mort. Amen.
2: Je vous salue Marie, pleine de grâce. Le Seigneur est avec vous. Vous êtes bénie entre toutes les femmes. Et Jésus, le fruit de vos entrailles, est béni.
1: Sainte Marie, Mère de Dieu, priez pour nous pauvres pécheurs, maintenant et à l'heure de notre mort. Amen.
2: Je vous salue, Marie, pleine de grâce. Le Seigneur est avec vous. Vous êtes bénie entre toutes les femmes. Et Jésus, le fruit de vos entrailles, est béni.
1: Sainte Marie, Mère de Dieu, priez pour nous pauvres pécheurs, maintenant et à l'heure de notre mort.
2: Je vous salue Marie, pleine de grâce. Le Seigneur est avec vous. Vous êtes bénie entre toutes les femmes. Et Jésus, le fruit de vos entrailles, est béni.
1: Sainte Marie, Mère de Dieu, priez pour nous pauvres pécheurs, maintenant et à l'heure de notre mort. Amen.
2: Je vous salue Marie, pleine de grâce. Le Seigneur est avec vous. Vous êtes bénie entre toutes les femmes. Et Jésus, le fruit de vos entrailles, est béni.
1: Sainte Marie, Mère de Dieu, priez pour nous.
2: Je vous salue Marie, pleine de grâce. Le Seigneur est avec vous. Vous êtes bénie entre toutes les femmes. Et Jésus, le fruit de vos entrailles, est béni.
1: Sainte Marie, Mère de Dieu, priez pour nous, pécheurs, maintenant et à l'heure de notre mort. Amen.
2: Je vous salue Marie, pleine de grâce. Le Seigneur est avec vous. Vous êtes bénie entre toutes les femmes, et Jésus, le fruit de vos entrailles, est béni.
1: Sainte Marie, Mère de Dieu, priez pour nous, pauvres pécheurs, maintenant et à l'heure de notre mort. Amen.
2: Je vous salue, Marie, pleine de grâce. Le Seigneur est avec vous. Vous êtes bénie entre toutes les femmes, et Jésus, le fruit de vos entrailles, est béni.
1: Sainte Marie, Mère de Dieu, priez pour nous, pauvres pécheurs, maintenant et à l'heure de notre mort.
2: Je vous salue Marie, pleine de grâce. Le Seigneur est avec vous. Vous êtes bénie entre toutes les femmes. Et Jésus, le fruit de vos entrailles, est béni.
1: Sainte Marie, Mère de Dieu, priez pour nous pauvres pécheurs, maintenant et à l'heure de notre mort. Amen.
2: Je vous salue Marie, pleine de grâce. Le Seigneur est avec vous. Vous êtes bénie entre toutes les femmes, et Jésus, le fruit de vos entrailles, est béni.
1: Sainte Marie, Mère de Dieu, priez pour nous pauvres pécheurs, maintenant et à l'heure de notre mort. Amen.

0: Ô Marie conçue sans péché, priez pour nous qui avons recours à vous. Cinquième mystère douloureux, le crucifixion et la mort de Jésus sur la croix. De l'évangile selon saint Jean, Jésus disait à ses disciples, ma vie nulle ne la prend, c'est moi qui la donne. Sur la croix, Jésus remet son esprit entre les mains du Père et ouvre son cœur d'où jaillissent le sang et l'eau, fondement de l'Église. À la Pentecôte, ce souffle du Christ crucifié devient un feu vivant dans les âmes et donne naissance à l'Église appelée à annoncer au monde la miséricorde divine. Avec Notre-Dame, prions pour que le bon Dieu prenne toujours plus de place dans nos vies. Notre Père qui es aux cieux, que ton nom soit sanctifié, que ton règne vienne, que ta volonté soit faite sur la terre comme au ciel.
1: Donnez-nous aujourd'hui notre pain de ce jour. Pardonnez-nous nos offenses, comme nous pardonnons aussi à ceux qui nous ont offensés. Et ne nous laisse pas entrer en tentation, mais délivre-nous du mal.
2: Je vous salue Marie, pleine de grâce. Le Seigneur est avec vous. Vous êtes bénie entre toutes les femmes. Et Jésus, le fruit de vos entrailles, est béni.
1: Sainte Marie, Mère de Dieu, priez pour nous pauvres pécheurs, maintenant et à l'heure de notre mort. Amen.
2: Je vous salue Marie, pleine de grâce, le Seigneur est avec vous. Vous êtes bénie entre toutes les femmes, et Jésus, le fruit de vos entrailles, est béni.
1: Sainte Marie, Mère de Dieu, priez pour nous pauvres pécheurs, maintenant et à l'heure de notre mort. Amen.
2: Je vous salue Marie, pleine de grâce, le Seigneur est avec vous. Vous êtes bénie entre toutes les femmes, et Jésus, le fruit de vos entrailles, est béni.
1: Sainte Marie, Mère de Dieu, priez pour nous pauvres pécheurs, maintenant et à l'heure de notre mort. Amen.
2: Je vous salue Marie, pleine de grâce, le Seigneur est avec vous. Vous êtes bénie entre toutes les femmes, et Jésus, le fruit de vos entrailles, est béni.
1: Sainte Marie, Mère de Dieu, priez pour nous pauvres pécheurs, maintenant et à l'heure de notre mort. Amen.
2: Je vous salue Marie, pleine de grâce, le Seigneur est avec vous. Vous êtes bénie entre toutes les femmes, et Jésus, le fruit de vos entrailles, est béni.
1: Sainte Marie, Mère de Dieu, priez pour nous pauvres pécheurs, maintenant et à l'heure de notre mort. Amen.
2: Je vous salue Marie, pleine de grâce, le Seigneur est avec vous. Vous êtes bénie entre toutes les femmes, et Jésus, le fruit de vos entrailles, est béni.
1: Sainte Marie, Mère de Dieu, priez pour nous pauvres pécheurs, maintenant et à l'heure de notre mort. Amen.
2: Je vous salue Marie, pleine de grâce, le Seigneur est avec vous. Vous êtes bénie entre toutes les femmes, et Jésus, le fruit de vos entrailles, est béni.
1: Sainte Marie, Mère de Dieu, priez pour nous pauvres pécheurs, maintenant et à l'heure de notre mort. Amen.
2: Je vous salue Marie, pleine de grâce, le Seigneur est avec vous. Vous êtes bénie entre toutes les femmes, et Jésus, le fruit de vos entrailles, est béni.
1: Sainte Marie, Mère de Dieu, priez pour nous pauvres pécheurs, maintenant et à l'heure de notre mort. Amen.
2: Je vous salue Marie, pleine de grâce, le Seigneur est avec vous. Vous êtes bénie entre toutes les femmes, et Jésus, le fruit de vos entrailles, est béni.
1: Sainte Marie, Mère de Dieu, priez pour nous pauvres pécheurs, maintenant et à l'heure de notre mort. Amen.
2: Je vous salue Marie, pleine de grâce, le Seigneur est avec vous. Vous êtes bénie entre toutes les femmes, et Jésus, le fruit de vos entrailles, est béni.
1: Sainte Marie, Mère de Dieu, priez pour nous pauvres pécheurs, maintenant et à l'heure de notre mort.

0: Marie, conçue sans péché, priez pour nous qui avons recours à vous.
1: Tu as voulu, Seigneur, qu'à l'annonce de l'ange, ton Verbe prit chair dans le sein de la Vierge Marie. Réponds à nos supplications. Puisque nous la croyons vraiment Mère de Dieu, fais que nous trouvions secours dans sa prière auprès de toi. Par Jésus-Christ, ton Fils, notre Seigneur, qui vit et règne avec toi dans l'unité du Saint-Esprit, Dieu pour les siècles des siècles.
2: Amen.
1: Le Seigneur soit avec vous. Et que Dieu Tout-Puissant vous bénisse, le Père, le Fils et le Saint-Esprit.
2: Amen.
1: Notre-Dame de Lourdes,
2: priez pour nous.
1: Notre-Dame de Lourdes,
2: priez pour nous.
1: Notre-Dame de Lourdes,
2: priez pour nous.
1: Sainte Bernadette,
2: priez pour nous.
1: Nous déposons au pied de Notre-Dame les intentions qui ont été confiées aux pèlerins du diocèse de Rennes.

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1: Gbert de Schönau, moine bénédictin du XIIe siècle. Te connaître et te goûter. Seigneur Jésus, douceur de ma vie, qu'as-tu vu en moi pour me sauver? Rien. Absolument rien. Sinon, que tu l'as trouvé bon ainsi. Tu m'as fait un grand don en me créant. Tu m'as donné bien plus en me rachetant. Que tu es beau, Seigneur Jésus. Que tu es doux. Beau pour ceux qui te voient, doux pour ceux qui te goûtent. On ne te connaît pas si l'on ne te voit pas. Et tu n'as de saveur que pour celui qui te goûte. Fais que je te cherche. Que je te trouve après t'avoir cherché. Que je te possède après t'avoir trouvé, afin que toi seul sois ma saveur, mes délices et ma joie. Fais que je te connaisse, que je te révère, que je t'aime et que je te désire.

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1: Amis et fidèles auditeurs, bienvenue à l'écoute de notre programme. Vendredi 29 mai, l'Église a célébré en ce jour la mémoire du Saint-Pape Paul VI, le pape qui porta à son achèvement le Concile Vatican II en 1965, après la mort de son prédécesseur Jean XXIII en 1963. Retour donc dans ce journal sur la figure de ce pape dont les messages restent d'actualité. Parmi tant d'autres actualités du pape et du Vatican, nous parlerons de la visite du pape le 22 août prochain à la République de Saint-Martin, un micro-État européen enclavé à l'intérieur de l'Italie, annonce faite par la préfecture de la Maison pontificale. L'actualité de l'Église sur les continents nous conduira au Togo pour le chapitre des nattes des sœurs de Saint-François d'Assise des régions d'Europe et d'Afrique et a eu lieu du 23 au 26 mai. Nous poursuivrons également dans ce journal notre saisie de la nouvelle encyclique du pape Léon XIV, Magnifica Humanitas, cette fois-ci avec l'abbé Apollinaire Chibaka Chikongo, théologien recteur de l'université officielle de Mbujimayi en République démocratique du Congo et membre de l'Académie pontificale pour la vie. Bien évidemment, nous conclurons par notre magazine consacré à la synthèse de l'actualité internationale de la semaine.
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1: Nous le disions, en cette journée du 29 mai, l'Église a fait mémoire de Giovanni Battista Montini, le Saint-Pape Paul VI, le pape qui porta à son achèvement le Concile Vatican II en 1965. Les messages de ce pape restent d'actualité aujourd'hui, alors que l'Église continue à approfondir l'appel du Concile Vatican II à vivre notre vocation commune, la vocation universelle à la sainteté, dans le contexte de la société moderne. Retour donc sur la figure de ce personnage de l'Église contemporaine avec Henri Moriba Camara.
2: En cette célébration, l'Église rappelle l'héritage toujours actuel du pape qui a été l'artisan du Concile Vatican II et défenseur de l'humanité chrétienne tournée vers la paix et le dialogue. Élu pape en 1963, Paul VI fut le premier pontife à voyager en avion pour un pèlerinage en Terre Sainte. Il décrivait ce voyage comme un retour au berceau du christianisme. Le 4 octobre 1965, il devint aussi le premier pape à s'exprimer devant les Nations Unies, lançant un appel historique pour la paix. Lors de la clôture du Concile Vatican II, il affirmait que l'Église devait répondre aux besoins humains avec une immense compassion. Paul VI reste aussi célèbre pour ses paroles fortes sur les crises spirituelles du monde moderne. Je le cite, « Il semble que la fumée de Satan se soit introduite dans le temple de Dieu », déclarait-il en 1972. Canonisé par le pape François en 2018, Paul VI demeure, selon ces derniers, un prophète d'une église tournée vers l'extérieur, attentive aux plus démunis et soucieux des pauvres. Un héritage spirituel qui continue aujourd'hui d'inspirer l'Église dans sa mission d'annonce de l'Évangile et de dialogue avec le monde.
1: Merci Camara. Et les nouvelles du pape. La préfecture de la Maison pontificale a annoncé jeudi que dans le cadre de sa visite dans les diocèses de Rimini, le pape se rendra également en République de Saint-Martin le 22 août prochain, comme l'indique la préfecture de la Maison pontificale, répondant à l'invitation des capitaines régents de l'époque, Matteo Rossi et Lorenzo Bulli, le Saint-Père se rendra en visite pastorale dans le petit État, 15 ans après la dernière visite d'un pape. Il aura lieu dans la matinée du samedi 22 août, dans l'après-midi du même jour, comme déjà annoncé. La visite du pape se poursuivra au meeting dans la ville de Rimini. Et dans le cadre de la clôture du mois marial, le pape récitera le rosaire ce samedi 30 mai à 19h à la grotte Notre-Dame de Lourdes dans les jardins du Vatican, invoquant de façon particulière le don de la paix, comme l'indique le communiqué du dicastère pour l'évangélisation qui promeut cette initiative. De nombreux sanctuaires à travers le monde inviteront pèlerins et fidèles à réciter la prière mariale, unis en esprit et en communion au pape. Cet événement sera donc retransmis en direct sur les sites vaticannews.va et ses plateformes connexes. Autre nouvelle, les directeurs et directrices nationaux des œuvres pontificales missionnaires se réunissent à Rome pour leur assemblée générale. L'objectif de cette rencontre annuelle est de définir et réaffirmer ensemble la vocation et la contribution propre aux œuvres pontificales missionnaires dans la nouvelle ère missionnaire, évoquée avec insistance notamment par le magistère du pape Léon XIV. Au cours des sessions de travail, les rapports de quatre secrétaires généraux représenteront les activités, les bilans de chaque œuvre et les nouveaux projets à soutenir seront présentés et approuvés. Une session spécifique sera consacrée au thème de la communication et de la collecte des fonds. Et des nouvelles de l'Église nous parvenant du continent. Au Togo a eu lieu à Niamtougou, dans le nord du pays, le chapitre des nattes des sœurs de Saint-François d'Assise des régions d'Europe et d'Afrique. Un moment pour cette famille religieuse regroupant cette congrégation féminine de relire leur mission et renouveler leur engagement à vivre l'Évangile à la lumière de la spiritualité du Poverello d'Assise. La correspondance de Gustave Wam.
3: Grande rencontre fraternelle héritée de Saint François d'Assise où les frères se réunissent dans la simplicité, dormant sur des nattes pour prier, discerner, relire.

0: du charisme de Saint François pour vivre l'Évangile dans la joie, l'humilité et la fraternité. Cultivons notre âme franciscaine est le thème de cette rencontre qui a été également pour les sœurs un temps d'action de grâce pour l'Institut à la suite de Saint François d'Assise, institut né il y a 20 ans de l'union de cette congrégation. Une occasion aussi de faire mémoire des 800 ans de la mort de Saint François d'Assise dans un élan d'espérance pour l'avenir. Gustave Wam, Dapon pour Radio Vatican.
1: Place à présent à l'actualité sociale et politique sur le continent. Un premier patient confirmé positif au virus responsable de l'épidémie Ebola en République démocratique du Congo a été déclaré guéri, a annoncé l'Organisation mondiale de la santé vendredi. Le 27 mai, en RDC, un patient a guéri, a quitté l'hôpital et a pu rejoindre sa communauté, a annoncé devant la presse à Genève Anaïs Legan, experte technique sur les fièvres hémorragiques virales à l'OMS. Il s'agit de la première personne admise dans un centre de soins à avoir été renvoyée chez elle après de tests négatifs depuis les débuts de l'épidémie, a-t-elle ajouté, soulignant en même temps que des guérisons étaient également possibles parmi les personnes infectées par les virus mortels, mais dont l'infection n'a pas été confirmée en laboratoire. Dans le même chapitre, Ebola, la justice kényane a temporairement interdit vendredi au gouvernement kényan d'installer dans le pays un centre de quarantaine américain destiné aux ressortissants des États-Unis susceptibles d'avoir été exposés au virus. Des responsables américains avaient fait savoir que l'ouverture de ces centres était prévue vendredi sur la base aérienne de Laikipia, à environ 200 km au nord de Nairobi, saisi donc par le Katiba Institute, une organisation de défense des droits constitutionnels. La Haute Cour du Kenya, compétente notamment en matière de droits et libertés fondamentaux, a décidé que l'intérêt général justifiait une mesure conservatoire empêchant l'ouverture du centre en attendant que les parties soient entendues sur le fond. La Haute Cour constitutionnelle de Madagascar a rejeté jeudi une demande de destitution du colonel Michael Randrianiarina au pouvoir depuis octobre, statuant qu'elle n'entrait pas dans les cadres légaux. Un député de la province d'Antananarivo, Antoine Rajerison, avait saisi la Cour, accusant Michael Randrianiarina de trahison pour des violations graves et répétées de la Constitution, évoquant notamment des arrestations et détentions arbitraires de militants contestataires. Et nous poursuivons donc notre saisie de la nouvelle encyclique du pape Léon XIV, Magnifica Humanitas. Dans sa lecture du document, l'abbé Apollinaire Chibaka Chikongo, théologien membre de l'Académie pontificale pour la vie, propose une réflexion critique profonde sur la révolution de l'intelligence artificielle. Il met en garde contre les dérives éthiques de l'IA dans la quête de la vérité. On l'écoute.
2: Il faut dire que la révolution de l'intelligence artificielle apporte beaucoup de bien à l'humanité. C'est un nouvel instrument de travail, un instrument de recherche qui aujourd'hui facilite, notamment, je le vois à l'université, dans les recherches, facilite beaucoup de travail. Mais du point de vue, si je peux dire, populaire, de la consommation populaire, il y a quand même des sérieux problèmes qui se posent. Il y a le problème de la relation à la réalité et à la vérité. La relation à la réalité, lorsqu'elle est toujours médiatisée par des données qui sont produites ou exploitées par d'autres, devient une relation, si je peux dire, faussée, une relation qui n'est pas directe, où plusieurs prismes sont imposés au consommateur qui n'est pas critique, qui n'est pas clairvoyant. Et par conséquent, ça pose aussi un problème de relation à la vérité. On est dans un monde où on peut dire aujourd'hui l'Internet, les réseaux sociaux sont devenus comme une espèce de Bible, où les gens réagissent en disant « mais c'est sur Internet, c'est dans les réseaux sociaux, ça se dit ». Et donc, il y a une relation à la réalité, une relation à la vérité qui est distorsionnée et nous devons vraiment prendre en compte ces dangers-là à tous les niveaux.

0: Le deuxième problème que je perçois, c'est celui de la relation au travail et aux autres. Et nous avons là un instrument de travail qui permet d'exécuter plusieurs tâches en fonction des données et d'autres ressources qui nous aident, mais qui peut créer, si je peux dire, dans un certain contexte, des paresseux, donc des personnes qui ne peuvent plus apprendre, des personnes qui ont délégué la dignité de la sueur, si je peux ainsi dire, dans les machines, dans les algorithmes et dans le travail qui est fait par les autres. Cette relation au travail, lorsqu'elle est détruite, implique aussi la relation à l'autre, parce que l'autre qui est devant moi n'est plus un collaborateur dont je peux avoir besoin, n'est plus quelqu'un avec qui j'achemine dans la construction du monde. Parce que là, nous avons donc des machines qui peuvent faire mieux que l'autre, donc je peux me passer de l'autre. Et donc, là, c'est des dimensions fondamentales. Alors, l'autre point aussi, c'est la relation à soi-même et la relation même à sa conscience. Lorsque on entre dans une espèce de dictature de la machine, où c'est elle qui peut déterminer aujourd'hui les normes de conduite en fonction, bien entendu, des données qu'elle a reçues, celles qui nous disent ce qui est bon, ce qui est mauvais. Et donc là, c'est des problèmes qui se perçoivent. Et dans les milieux éducatifs, dans les milieux de l'université, il y a donc cet accent-là. Nous devons revenir sur cela, mais insister sur la valeur de la réalité, sur la valeur de la vérité, sur la valeur du travail, sur la valeur de l'autre, sur la valeur de soi-même et de sa conscience.
1: L'abbé Apollinaire Tshibaka Tshikongo, théologien, recteur de l'université officielle de Mbujimayi en République démocratique du Congo et membre de l'Académie pontificale pour la vie, propos recueillis par Marie-Josée Moindou. Et on retrouve pour conclure ce journal Henri Moriba Camara pour la synthèse de l'actualité internationale de la semaine.
2: Pas un recoin du monde qui n'échappe aux conséquences de la guerre au Moyen-Orient et à la fermeture du détroit d'Ormuz. C'est le cas en Asie du Sud. Plusieurs pays comme l'Inde commencent à souffrir de l'inflation et de la baisse de leur monnaie face au dollar. Le Sri Lanka est particulièrement vulnérable avec son économie très dépendante du tourisme, même si pour le moment l'île parvient tout de même à résister. Les précisions à New Delhi d'Emmanuel Derville.
3: Le Fonds monétaire international a donné son feu vert mercredi pour le déblocage d'une aide de près de 700 millions de dollars en faveur du Sri Lanka. Une perfusion bienvenue qui va permettre de redresser les réserves de change en baisse depuis le début de la guerre au Moyen-Orient. La roupie sri lankaise a perdu 6% face au dollar depuis 3 mois. Du coup, les importations de carburant et de biens essentiels lui coûtent de plus en plus cher. L'inflation, qui était quasi nulle l'an dernier, va grimper à 5% cette année d'après le FMI. La Banque centrale a dû remonter ses taux mardi et cette décision va peser sur la croissance qui devrait ralentir à 3% en 2026. Pour l'instant, le Sri Lanka n'est pas en situation de crise. Certains secteurs comme le tourisme résistent. Les autorités ont enregistré plus d'1 million d'arrivées en mai. Mais alors que Washington et Téhéran sont toujours incapables d'arriver à un accord, plus les mois passent, plus la situation économique va s'aggraver. New Delhi, Emmanuel Derville, Radio Vatican.
2: Le chef de la diplomatie française, Jean-Noël Baron, a condamné vendredi ce qu'il juge d'actes irresponsables de la Russie après la chute d'un drone russe sur un immeuble résidentiel en Roumanie qui a fait 2 blessés légers près de la frontière avec l'Ukraine. Dans ce contexte de tension, l'ambassadeur russe en France a été convoqué au quai d'Orsay. Paris affirme que ces intimidations ne mettront pas en cause son soutien à l'Ukraine. La Colombie, quant à elle, s'apprête à élire son prochain président ce dimanche 31 mai à l'issue d'une campagne violente. Un sénateur briguant la présidence a été assassiné. L'armée a été déployée cette semaine dans le département de Cauca, au sud-ouest de la Colombie, pour arrêter les combats entre les belligérants. En outre, la Constitution empêche Gustavo Petro, le président actuel de la Colombie, de briguer un second mandat. Une course électorale chaotique que nous décrypte Frédéric Massé, coordinateur de Red Coral, site d'observateur du crime organisé en Colombie.
4: Le candidat Ivan Cepeda, donc du parti de Gustavo Petro, son programme, en gros, c'est la continuité en essayant de nuancer, de rectifier certains aspects de la politique du président actuel qui ont échoué. Ivan Cepeda, pour l'instant, réussit la prouesse, je dirais, de capitaliser sur les succès du gouvernement actuel, notamment en matière sociale, de restitution de terres, il y a eu un certain nombre de progrès qui ont été faits, en matière d'environnement aussi, de protection des droits de l'homme, etc. Mais et il essaie tout en même temps de se distancier d'un certain nombre des échecs du gouvernement actuel.
5: Et la question sécuritaire, c'est un des points sur lequel insiste justement son principal rival, Abelardo Del Espria. Est-ce qu'on peut revenir sur ses propositions ?
4: Donc si vous voulez, c'est une politique de rejet de la politique actuelle, en agitant le chiffon rouge de « si Iván Cepeda est élu, on va tomber dans le castrochavisme, on va aller vers une situation à la vénézuélienne, à la nicaraguayenne ». Le slogan, en quelque sorte, de la droite radicale, c'est un peu tout contre ce que est en train de faire Gustavo Petro et ce que souhaite faire Iván Cepeda. C'est-à-dire, on arrête totalement les négociations avec tous les groupes armés illégaux et toutes les organisations criminelles. On met en place une politique dure vis-à-vis de ces groupes armés, vis-à-vis de la délinquance, à l'image de ce qui a été fait au Salvador. Et au niveau économique, on opère une réduction drastique du fonctionnement de l'État, un petit peu à l'image de ce qu'a fait Javier Milei en Argentine. Donc on réduit la taille de l'État, on passe un certain nombre de secteurs clés de l'économie aux mains du secteur privé, etc. etc. Pour résumer, on peut dire que ces élections sont peut-être les plus incertaines depuis de nombreuses années.
2: Frédéric Massé, coordinateur de Red Coral, propos recueilli par Marie Duhamel. Direction l'AGI pour clôturer cette rubrique. À Hong Kong, un ancien dirigeant du principal syndicat de journalisme a été condamné à 5 jours de prison. Ronson Sang, ex-président de l'Association des journalistes de Hong Kong, a vu ce vendredi son appel rejeté par la justice. Il était poursuivi pour avoir entravé l'action de policiers lors des contrôles en 2022. Cette affaire relance des inquiétudes autour des libertés publiques et de la liberté de la presse dans ce territoire semi-autonome chinois.
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1: C'est par ici donc que nous mettons un point final à notre programme aujourd'hui. Merci de nous avoir suivis et

Prière de François d'Assise, un instrument de ta paix. Seigneur, fais de moi un instrument de ta paix. Là où est la haine, que je mette l'amour. Là où est l'offense, que je mette le pardon. Là où est la discorde, que je mette l'union. Là où est l'erreur, que je mette la vérité. Là où est le doute, que je mette la foi. Là où est le désespoir, que je mette l'espérance. Là où sont les ténèbres, que je mette la lumière. Là où est la tristesse, que je mette la joie.

Fais, Seigneur, que je ne cherche pas tant d'être consolé que de consoler, d'être compris que de comprendre, d'être aimé que d'aimer. Parce que c'est en se donnant que l'on reçoit, en s'oubliant soi-même que l'on se trouve soi-même, en pardonnant que l'on obtient le pardon, en mourant que l'on ressuscite à l'éternelle vie.

0: Bonsoir à tous et bienvenue sur le plateau d'Un cœur qui écoute sur KTO, votre émission de spiritualité. Aujourd'hui, nous avons le plaisir de recevoir le père Étienne Grenet. Bonjour père.
1: Bonsoir Cyril.
0: Vous venez notamment nous parler de votre livre qui s'appelle « Dieu agit, 35 histoires vraies » paru aux éditions de l'Emmanuel, où vous nous racontez les manifestations du Saint-Esprit dans la vie ordinaire. J'ai beaucoup aimé le livre, très clair, très concret et... avec les deux pieds bien posés dans le sol. J'ai beaucoup aimé. Sinon, vous faites quoi d'autre de vos journées dans le diocèse de Paris ?
1: Je m'occupe du pôle mission du diocèse de Paris. C'est une petite entité diocésaine qui a pour mission d'accompagner les fidèles, les paroisses qui veulent devenir plus missionnaires, comme l'a demandé notre archevêque, celui d'avant, le pape, celui d'avant, etc.
0: Donc on a Jésus au départ.
1: Et on accompagne voilà, dans ce sens-là, et donc ça touche Paris, mais bien plus largement, donc, parce qu'on fait pas mal de formations en ligne.
0: D'accord. On avait reçu à votre place Rod Dreher, il y a quelques temps, qui était là aussi à vouloir nous inciter à développer les initiatives pastorales, et peut-être à repenser un petit peu tout ça, mais avec toujours le même fond. Hein. Toujours le dépôt de la foi. Juste avant de commencer à nous raconter votre parcours spirituel, pourriez-vous nous lire un extrait de texte de votre choix, s'il vous plaît ?
1: Quand Jésus apprit l'arrestation de Jean le Baptiste, il se retira en Galilée. Il quitta Nazareth et vint habiter à Capharnaüm, ville située au bord de la mer de Galilée, dans les territoires de Zabulon et de Nephtali. À partir de ce moment, Jésus commença à proclamer « Convertissez-vous ». Car le royaume des cieux est tout proche. Comme il marchait le long de la mer de Galilée, il vit deux frères, Simon, appelé Pierre, et son frère André, qui jetaient leur filet dans la mer, car c'étaient des pêcheurs. Jésus leur dit, « Venez à ma suite, et je vous ferai pêcheurs d'hommes. » Aussitôt, laissant leur filet, ils le suivirent. De là, il avança, il vit deux autres frères, Jacques, fils de Zébédée, et son frère Jean, qui étaient dans leur barque avec leur père, en train de réparer leur filet. Il les appela, aussitôt, laissant la barque et leur père, ils le suivirent. Jésus parcourait toute la Galilée, il enseignait dans leur synagogue, proclamait l'évangile du royaume, guérissait toute maladie et toute infirmité dans le peuple.
0: Pourquoi cet extrait ?
1: C'est l'évangile d'hier et qui illustre assez bien un aspect qui est développé dans le livre, c'est que Jésus, dans sa vie publique, il a eu un certain nombre d'actions qui sont résumées ici par Matthieu, qui dit « il proclame la bonne nouvelle ». Et cette proclamation, elle se développe dans deux directions, dans la direction d'un enseignement plus large que juste « le royaume des cieux est tout proche », qui explique plein de choses. Et aussi une deuxième direction, c'est des signes, notamment les guérisons, qui attestent, manifestent la vérité, on pourrait dire, ou permettent de s'ouvrir à la vérité de ce que Jésus est en train de dire. Puis entre les deux, dans ce qu'on a entendu, eh bien Jésus, pour faire ça, embarque aussi des disciples dont il va faire des envoyés, des pêcheurs d'hommes, c'est les baptisés qui sont embarqués dans cette même mission de Jésus.
0: Quand on lit votre livre, ça consonne bien avec cet extrait, parce que on a l'impression que votre découverte à la sortie du séminaire, alors votre découverte, votre peut-être approfondissement des charismes, de ce que l'Esprit Saint nous a laissé, enfin nous fait vivre plutôt, c'est Jésus qui nous laisse l'Esprit Saint, une fois que lui il est parti, le Saint-Esprit est là et vient avec tous ses charismes. Cette redécouverte, on a l'impression en fait, en lisant ce livre et cette redécouverte et cette expérience des charismes, de vivre à nouveau avec Jésus, ici et maintenant, que ce que vous venez de lire comme extrait de l'Évangile, c'est pas une belle histoire qui s'est passée il y a 2000 ans, c'est à nouveau aujourd'hui.
1: Oui, c'est ça, moi, c'est aussi pour ça que j'ai écrit le livre, parce que c'est une expérience qui est quand même très joyeuse, qui est au cœur de la vie chrétienne. Hein. C'est que l'Évangile n'est pas simplement une histoire qui nous dit des événements passés, même si c'est ça pour une part. En fait, chaque page d'Évangile est appelée, et ça se vérifie, à être quelque chose qui se réalise, qui s'accomplit à nouveau, on pourrait dire, aujourd'hui. Voilà. Et c'est vrai que dans la dimension de l'enseignement, ça se fait, on est peut-être plus attentif à ça, c'est-à-dire qu'il y a des gens qui continuent d'enseigner, et qu'au fond c'est le Christ lui-même qui continue à enseigner à travers son Église, mais ça vaut aussi pour la proclamation, l'annonce, et puis ça vaut aussi prier pour les malades et que des malades soient guéris ou d'autres choses. Donc c'est sûr que ces expériences-là, elles nous font réaliser de manière plus vive que, je dirais un peu, l'Évangile est réel dans le sens où il est actuel aussi. Voilà. Mm-hmm. Et ça, c'est quelque chose de très rafraîchissant, en fait.
0: Ouais. Alors, il y a encore pas mal de fidèles qui sont un petit peu perdus parce qu'on est en France, pour beaucoup d'entre nous, et notre perception du monde est parfois un peu coincée en croyant que ça se passe juste ici, au niveau cérébral. Et les histoires de guérison, ok, on voit bien dans l'Évangile que vous guérissez au nom de Dieu, et en fait on se dit, ouais d'accord, ça s'est passé à l'époque de Jésus ou un peu après, mais aujourd'hui ça marche plus trop. Et vous, votre expérience à travers ce livre, c'est que vous dites que oui, ça continue. L'Esprit Saint continue à guérir.
1: Oui, on le voit dans toute la vie de l'Église, c'est-à-dire que toute personne qui allait dans des sanctuaires, dans des lieux où on vénère des saints, il y a souvent des petites plaques qui évoquent des guérisons en France et ailleurs. Voilà. Ouais, donc ce que je veux dire, c'est que ça ne s'est jamais arrêté, en fait, cette réalité de par l'intercession des saints. Ce qu'on avait un peu peut-être perdu de vue et qui est un peu nouveau, c'est l'idée que ça puisse passer à la fois par la médiation des saints ou de la Vierge dans certains lieux, mais aussi par la médiation des disciples du Seigneur, conformément à ce qu'il nous a dit. Le début de la question, c'est que il n'y a pas besoin de suspendre la rationalité, on pourrait dire, pour s'ouvrir à la question des miracles. Concile Vatican I dit que les miracles s'adressent à la raison de l'homme. Et pas uniquement, parfois on aurait tendance à dire c'est de l'émotionnel. Non, ça s'adresse à la raison de l'homme, parce que c'est un signe donc, qui dit quelque chose aussi à l'intelligence. Donc on peut vraiment prendre le temps de réfléchir à la convenance, on pourrait dire, à pourquoi Dieu continue-t-il à donner des signes. Mm-hmm. Et pour s'ouvrir à ça, il faut entrer dans peut-être la démarche un peu à laquelle nous a très fortement invité le pape François, qui est de se décentrer de soi. Voilà. Mm-hmm. Et il disait, et se tourner vers les périphéries, et je dirais, penser à partir des périphéries. Ouais. Moi, c'est une des expériences les plus fortes que je fais en mission, c'est que quand on discute avec quelqu'un qui est soit pris, on pourrait dire, dans une culture agnostique ou relativiste, c'est-à-dire l'idée qu'en fait, Dieu est inconnaissable, très distant, il y a peut-être quelque chose, mais on ne saura jamais. Ouais. Voilà. Il y a des gens qui sont un peu comme coincés là-dedans. Mm. Ou bien, il y a nos amis musulmans qui sont comme pris dans plein de croyances par rapport à Jésus, etc. Donc, qui sont comme, entre guillemets, coincés là-dedans. Ces personnes-là, quand je discute avec elles, je sens bien que je peux leur dire des vérités de la foi. S'il n'y a pas aussi un signe qui accompagne, ça va être compliqué pour elles. Ouais. Je repense à un jeune musulman comme ça, au bout, très belle conversation, puis au bout de 30 minutes, il me dit « Mais qu'est-ce qui fait que toi, tu peux dire comme ça, Jésus, fils de Dieu ?» Et il dit « Pour moi, c'est impossible, c'est impensable. Voilà. » Quand on fait ces expériences-là, il y a un moment où on comprend pourquoi Jésus a donné autant de signes pendant son ministère et pourquoi il continue de le faire, pourquoi il veut continuer à le faire. Donc,
0: pour nous aider à avancer.
1: Oui, pour avoir un point d'appui, je dirais comme un point d'appui pour pouvoir poser un acte de foi. Ou si vous recevez une vérité qui est tellement haute, Dieu, il vous aide à l'accueillir. Il vous aide à l'accueillir. C'est-à-dire, Jésus, fils de Dieu, c'est énorme. Mm. C'est énorme. C'est impensable. Parfois, on est un peu habitué à ça, mais en fait, c'est énorme. Et donc, je sais pas, la Vierge Marie elle-même, quand l'ange est venu lui dire qu'on entrait dans... que le Messie venait et que ça allait se passer par elle, oui. Elle a aussi eu un signe qui l'a aider. Alors elle a cru au signe avant de le voir, mais Dieu lui a quand même dit « Ta cousine Élisabeth est enceinte.
0: Voilà. » Et vous avez eu un signe pour vous ?
1: J'ai pas eu forcément un signe à un moment, il faudrait que je réfléchisse s'il y a eu un signe pour une vérité particulière à accueillir, mais des signes en mission. Je dirais, moi, je suis aux premières loges pour voir les signes que Dieu donne à des personnes.
0: Vous avez un exemple ?
1: Et donc, je peux donner un exemple assez simple, peut-être, c'est celui d'un jeune avec qui on discutait, comme ça, pareil. Il était musulman non pratiquant, voilà, il avait pris un petit peu ses distances par rapport à l'islam. Et puis, on parle assez simplement de la foi, etc. Et à un moment, je parle de comment Jésus est mort, parce que c'est souvent dans nos amis musulmans, dans le Coran, on dit que en fait, ce n'est pas Jésus qui est mort, mais quelqu'un d'autre. Voilà. Et donc je lui dis, si, dans les évangiles, on raconte que Jésus est mort, et je décris un tout petit peu. Voilà. Et puis 3-4 minutes après, on était ailleurs dans la conversation. Et il me dit, mais quand tu parlais là tout à l'heure, il me dit, il se passait quelque chose en moi, là, je ne sais pas ce que c'était. Il dit, j'ai jamais ressenti ça. Voilà, on pourrait remettre en cause, etc. Mais bon, je fais confiance à ce qu'il me dit. Il me le dit, oui. J'ai senti quelque chose. Il dit, j'ai jamais ressenti ça. Voilà. Dans les évangiles, la finale de Marc, il est dit, quant à eux, ils proclamaient la parole en tout lieu. Ça, donc, ils annoncent. Le Seigneur, travaillait avec eux, au milieu d'eux. Et comment ? Il confirmait la parole par des signes qui accompagnaient. Et donc, ce jeune, eh bien, je lui parle. Moi, je ne fais que lui parler, en fait. Et lui parle de Jésus crucifié, comme Paul le dit dans Galates au chapitre 3. Je vous ai décrit à vos yeux Jésus crucifié. Et à ce moment-là, vous avez reçu l'Esprit Saint. Il s'est passé des choses. Et vous avez reçu l'Esprit Saint, ça ne se limite pas au signe, mais il y a eu un signe sensible qui se passait quelque chose en vous. Voilà. Alors, j'ai partagé ça aux jeunes, j'ai dit, tu sais, nous, c'est écrit dans la Bible que quand on parle de la mort et de la résurrection de Jésus, Dieu peut donner des signes qui vont avec pour aider à croire. Je dis, je te dis ce qui est marqué.
0: Alors, dans ce livre, il y a plein d'histoires un petit peu comme ça, à la limite, vous soulevez vous-même le problème, c'est qu'est-ce qui vous différencie d'un rebouteux par moment, quand même. Parce que vous demandez au Saint-Esprit d'agir, et apparemment il agit, pour guérir des gens. Qu'est-ce qui fait que vous pouvez peut-être nous dire, qu'est-ce qui fait que vous n'êtes pas rebouteux ?
1: Mais il y a l'intention dans laquelle de la prière qui est vraiment faite dans le nom de Jésus. Et l'intention, c'est ce dont nous venons de parler, c'est d'accompagner une annonce d'une vérité sur Dieu, l'annonce d'une révélation. Voilà. Donc moi, je ne sors pas dans la rue pour guérir des gens, entre guillemets. Mm-hmm. C'est-à-dire, je suis pas un guérisseur. Mm-hmm. Et ça n'arrive pas. Dans le livre, je concentre un certain nombre d'histoires, mais je ne passe pas mes journées à faire ça. Hein. Donc, je ne veux pas donner cette idée-là qui est fausse, qui serait fausse. Voilà. Mm-hmm. D'ailleurs, il y a des gens qui ont des charismes beaucoup plus développés que ça, qui le font plus souvent. Je raconte un certain nombre d'histoires où c'est arrivé. Et donc, je ne pars pas avec une intention de guérir, je pars pour proclamer.
0: C'est la bonne nouvelle.
1: À travers un dialogue. Hein. C'est-à-dire que je ne me mets pas sur un tabouret en annonçant des choses. On pourrait tenter de le faire, mais c'est pas ma modalité. Mmh. Je rencontre, on discute avec les gens. Ça peut se faire dans la rue, comme ça, en binôme, en ce qu'on appelle de l'évangélisation de rue. Mmh. Ça peut se faire aussi, en allant acheter son pain, ou il se passe quelque chose, dans un train, ou il y a une conversation qui se noue avec le voisin. Et là, il peut aussi se passer des choses. Et la prière, elle est vraiment faite, elle est au nom de Jésus, et elle est, c'est pas une prière cryptique. Il y a rien de caché. La prière, ce sont des prières extrêmement simples. Il y a pas une formule, qu'on m'aurait transmise et que je redonnerais à travers une initiation. Il y a absolument pas de place pour ça.
0: Mm-hmm. Vous avez, d'après le livre, vous avez découvert la foi chrétienne dans le sein d'une famille catholique pratiquante, et on n'a pas l'impression que vous avez eu énormément de crises de foi.
1: Non, je mentirais si je disais que j'ai perdu la foi à un moment. Alors, j'ai un tempérament qui est plutôt, je dirais, assez linéaire, assez comme ça, donc ça, je pense que ça joue aussi. Ça ne veut pas dire qu'il n'y a pas de mise à l'épreuve de la foi dans des temps moyens ou longs, mais j'ai toujours eu la foi. Et il y a quand même eu une bascule significative. Alors, moi, le grand tournant dans ma vie, c'est quand j'ai découvert ce qu'on appelle l'oraison, c'est-à-dire la prière silencieuse chrétienne. C'est une mère de famille qui m'avait parlé de ça. J'étais dans un petit groupe avec son fils, et c'était elle qui nous formait, on était quelques jeunes. Et elle racontait comment elle priait le matin. Et là, la manière dont elle priait, elle m'a dit, mais moi je suis en silence, je répète pas des choses, et j'essaye de me mettre dans la présence de Jésus ressuscité. Et donc je lui dis simplement, je suis là pour toi. Voilà. Et ça, ça a réveillé quelque chose en moi. Je me suis dit, mais je veux faire la même chose. Alors elle priait 30 minutes tous les matins. Moi, je me suis dit, je vais commencer à 5. Voilà. Et dans les tout premiers temps où j'ai fait ça, donc ceux qui ont des oreilles qu'ils entendent, j'ai vraiment fait une expérience que Jésus était présent. Voilà. Donc si on m'avait demandé la veille, est-ce que Jésus est vivant, j'aurais dit oui. Parce que Et là, le lendemain, j'aurais dit oui, vraiment. Quelque chose comme ça. C'est ce qui arrive souvent dans la vie chrétienne, c'est qu'on passe de, comme dit Saint Grégoire, de commencement en commencement. C'est-à-dire que oui, ah oui, vraiment. Et je pense qu'il y a, depuis, il m'est arrivé encore d'autres choses où je dis vraiment, vraiment. Voilà. Et donc ça, pour moi, c'est vraiment le tournant de ma vie, c'est-à-dire que Jésus est devenu la première personne de ma vie. C'est comme s'il était un peu sorti du je vais pas dire du décor, parce qu'il n'était pas dans le décor, mais il est venu là, et je me dis, ça va être la personne la plus importante de ma vie. Mais sans que ce soit un appel déjà à devenir prêtre qui est venu après.
0: C'est beau. Et les crises de foi, donc non. Après, des temps un peu de désert. Un peu.
1: Oui, c'est des temps où je pense... peut-être on ressent moins de choses. Il peut y avoir une forme de... pas de sentiment de vide dans certaines activités, ouais, des choses comme ça, puis qui peuvent durer. Et moi, ce qui m'a beaucoup aidé dans ces périodes-là, mais qui peuvent revenir d'ailleurs, c'est des choses qui peuvent un peu tourner, quoi, c'est cyclique, c'est de lire un peu des maîtres de vie spirituelle du type Saint Jean de la Croix ou d'autres, mais moi, ça a été plutôt les saints du Carmel, qui aident à décrypter un peu
0: ce qui se passe,
1: ces phénomènes, c'est-à-dire à travers, qu'est-ce que ces phénomènes veulent dire de ce que Dieu est en train de faire en nous, parce que on a l'impression que Dieu n'est plus là, et c'est qu'il est en train de faire des choses, en fait. Donc l'enjeu, c'est quand même de comprendre, enfin de s'ouvrir au fait que Dieu est en train d'affiner, on pourrait dire, notre sensibilité, pour nous faire passer de nourriture du régime enfant au régime adulte. Voilà. Ce que dit Paul, hein, il dit bah, il va être temps d'arrêter de manger de la soupe ou de boire du lait, il va falloir manger un peu des nourritures solides, mais... pour pouvoir passer aux nourritures solides, il faut qu'il y ait une forme de purification, ou je dirais d'affinement de la sensibilité. Et ça passe forcément par une perte de goût sur certaines nourritures pour passer à d'autres. Voilà. Et donc ça, c'est le moment un peu compliqué où on perd du goût, on n'a plus le goût à certaines choses. Voilà. Mais c'est une promesse que d'autres saveurs viennent.
0: Dans votre cheminement spirituel, vous êtes toujours avec vous. Et puis vous êtes sans doute un pauvre pécheur comme nous tous. Et le fait de retomber régulièrement ou épisodiquement à peu près aux mêmes endroits pour les mêmes raisons, qu'est-ce qui fait que vous ne vous lassez pas ?
1: Comme toujours, c'est que c'est le programme, entre guillemets. C'est-à-dire quand on lit l'Évangile, voilà, encore, on retrouve une chose. C'est-à-dire c'est dans l'Évangile que la suite de Jésus... nous conduit, on pourrait dire, à une expérience aussi d'impuissance. Voilà. Mmh. Moi, il y a des personnes qui découvrent ça et Dieu vient les chercher dans cet état-là. Là, il y a quelques jours, je suis dans une paroisse où il y a plein de gens convertis, qui ont découvert Jésus. On voit Jésus est venu les chercher dans le fossé, quoi. Ouais. Voilà. Moi, j'ai jamais été dans le fossé, entre guillemets, mais c'est ce que vous évoquez. Donc, c'est plutôt en entrant dans une plus grande radicalité de la vie chrétienne qu'il y a des choses, on voit, on n'arrive pas à passer, quoi. Mmh. Et là, il y a quand même cette parole de Jésus qui dit, au sujet de l'homme riche qui n'arrive pas à entrer dans la radicalité, il dit, pour les hommes, c'est impossible. Voilà. Et donc, il y a forcément dans notre vie chrétienne un moment où on va être conduit, c'est un peu mystérieux et paradoxal, à une situation d'échec. Parce que la suite, c'est, mais pas pour Dieu. Pour Dieu, tout est possible. Et donc, le Seigneur... à travers des lieux un peu humiliants, d'échecs répétés, il vient travailler en moi. Je dis, Dieu ne joue pas avec nous, ne manipule pas, mais c'est à travers ça, voilà, ces zones d'échecs, Dieu vient me mettre dans un lieu d'impuissance, mais qui est aussi un lieu d'ouverture à sa puissance. Voilà. Et donc, c'est une grâce. Bon, déjà, c'est l'humiliation aide à l'humilité. Et puis... c'est aussi un lieu d'ouverture à appeler Dieu pour que ça vienne de lui.
0: Et jamais l'impatience vous gagne
1: Si, il y a des moments où il y a les larmes, il peut y avoir des moments où il y a l'impatience, il peut y avoir des moments où il y a ce qui est un peu plus dangereux presque, où il y a une espèce d'accoutumance, où on se dit « Oh, c'est peut-être pas si grave ». Ouais. Voilà. Donc il y a des choses qu'il faut surveiller. C'est pour ça qu'on a des temps comme le carême, comme on a ces temps liturgiques qui nous aident à parfois nous remobiliser sur.
0: Et puis parfois une direction spirituelle aussi.
1: J'allais dire effectivement moi ce qui m'a aidé c'est aussi d'avoir parfois une parole qui vient nous nommer quelque chose qu'on vit ou soit pour redonner l'encouragement, soit pour nous redonner un petit peu de combativité ou d'attention ou de ouais. De fait, un accompagnement spirituel, oui.
0: Est-ce que dans votre vie, vous vous souvenez d'un moment particulier où vous avez eu l'impression de vraiment avoir une relation interpersonnelle avec le Christ ou avec Dieu ou le Saint-Esprit, je voulais choisir. C'est la même personne. Donc, mais vraiment un moment où là...
1: L'entrée dans le... dans la vie de prêtre, l'appel au départ, et puis après le jour de l'ordination, et de fait, il y a eu, pendant la prière de l'imposition des mains, là, j'avais le sentiment d'une proximité de Jésus particulière. Et puis quand j'ai découvert cette présence agissante du Saint-Esprit dans les charismes, dans la prophétie, dans la guérison, là, il y a eu une espèce de prise de conscience un peu différente. Mais... ça, c'est quelque chose qui est très récurrent, quoi. Donc, je veux dire que je vois plein de choses pour moi, mais aussi dans les autres. C'est aussi un autre élément, moi, qui m'a aidé à beaucoup grandir, c'est que moi, je me connecte à ces expériences-là aussi. Quand quelqu'un me raconte une expérience comme ça, je la reçois pour moi presque. Il y a deux jours, j'étais dans une paroisse, on priait un peu, puis on essayait de s'ouvrir à ce que Dieu peut nous inspirer. Donc, j'ai dit, on faisait forme d'exercice charismatique comme ça. Puis il y a deux personnes qui viennent me voir, puis ils disent « Ah ben voilà ce qui vient de se passer ». Et la femme, qui n'avait jamais trop fait ce genre de choses, elle venait de recevoir deux images qu'elle a communiquées à l'homme avec qui elle était. Et c'était un cœur, et puis elle voyait un cheval, puis elle s'est dit « Qu'est-ce que ça veut dire que ce cheval ? C'est quoi ce cheval ?» Et elle a pensé à la conversion de Saint Paul. Bon. Et elle lui partage ça. Elle dit, voilà, il y a l'amour de Dieu et la conversion de Saint-Paul. Et lui, c'était un gars qui s'est converti il y a un an. Et il me dit, la conversion de Saint-Paul, c'est le jour de ma conversion. C'est comme si Dieu lui fêtait son anniversaire. Bon, je veux dire, vous voyez, ça, moi, ça me connecte à la présence de Dieu qui vient de faire un truc qui peut paraître dérisoire, qui est gratuit, mais qui est très beau en même temps, qui est une espèce de délicatesse de Dieu, voilà. En fait, toujours surpris que Dieu fasse ça, et puis qui, par ailleurs, on se dit ben pourquoi il guérit pas tous les malades. Voilà, donc il y a ce mystère-là qui demeure. Hein. Mais malgré tout, il y a cette présence de Dieu qu'on voit dans une multiplicité de petits signes divers.
0: Je ne me trompe pas en disant que dans ce livre, vous nous dites aussi que ce que vous racontez, ce dont vous témoignez ici, c'est pour tout le monde.
1: Oui, c'est le but du livre. Hein. Le but du livre, c'est pas de dire regardez ce que je vis, c'est de dire. Regardez ce que Dieu fait, et il cherche des personnes qui se rendent disponibles pour ça. Voilà.
0: On arrive au moment terrible des questions. Questions courtes, réponses courtes. Est-ce que vous pouvez me dire un chiffre entre 1 et 10, s'il vous plaît ?
1: 3.
0: C'est sympathique. Hop. Si vous pouviez revenir en arrière et changer quelque chose dans votre vie, que feriez-vous ?
1: J'aurais envie de... Il y a des péchés que j'ai commis, que j'aimerais ne pas avoir commis, mais finalement, ce dont on vient de parler, je me dis, Dieu fait avec, il transfigure.
0: À nouveau, entre 1 et 10.
1: 7.
0: Quel endroit vous porte le plus à la prière ?
1: C'est le silence, je dirais, c'est pas un lieu géographique, je suis très très très sensible au silence, et s'il y a du silence, ça m'aspire un peu, donc j'avoue que je... Pour moi, c'est le luxe, c'est le silence.
0: Vous vivez à Paris, hein ?
1: Je suis à Paris.
0: D'accord.
1: Mais...
0: Donc c'est votre cave.
1: Non, mais j'ai de la chance, Dieu prend soin de moi.
0: Et vous avez trouvé un endroit calme.
1: Je suis dans un coin calme. Enfin, pas pour mon travail, mais pour le moment où j'ai besoin de prier, je suis dans un coin calme. Dieu est bon.
0: Une dernière ?
1: 1.
0: Si vous pouviez rencontrer un personnage de la Bible, qui serait-ce et que lui demanderiez-vous ?
1: J'aime beaucoup le double livre de Samuel, et une des figures saisissantes, c'est Jonathan. Et Jonathan, je lui dirais, est-ce qu'il a eu un... Qu'est-ce qui fait qu'il n'est pas devenu jaloux de David, comme son père ?
0: Ben vous nous direz. Merci beaucoup, Père. Merci d'avoir pris le temps de venir jusqu'à nous.
1: Avec joie.
0: Et puis nous partager dans ce livre, et puis ici, ce qui vous fait vivre, ce que vous vivez, et cette sérénité qui se dégage de vous. Je rappelle le titre de votre livre, « Dieu agit, 35 histoires vraies » aux éditions de l'Emmanuel. Merci beaucoup, merci à vous tous pour votre fidélité. 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Un petit coucou à tous ceux qui nous écoutent en podcast. À la semaine prochaine.

Seigneur, mets de l'ordre dans ma vie. Et ce que tu veux que je fasse, donne-moi de le connaître, donne-moi de l'accomplir comme il faut et comme il est utile au salut de mon âme. Que j'aille vers toi, Seigneur, par un chemin sûr, droit, agréable et menant au terme, un chemin qui ne s'égare pas entre les prospérités et les adversités, en sorte que je te rende grâce dans les choses prospères et que je garde la patience dans les choses adverses, ne me laissant ni exalter par les premières, ni abattre par les secondes. Seigneur, que toute joie me fatigue qui est sans toi, et que je ne désire rien en dehors de toi. Que tout travail, Seigneur, me soit agréable qui est pour toi, et tout repos insupportable qui est sans toi. Donne-moi souvent de porter mon cœur vers toi. Et quand je faiblis, de peser ma faute avec ma douleur, avec un ferme propos de me corriger.

0: Il est 2h.
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0: Parole d'auteur. Parole d'auteur, Philippe Gilbert.
2: Pourquoi écrire ? Pour écrire le livre parfait, celui qui dira tout de la vie, ou presque. Peut-être parce que la littérature a des pouvoirs considérables, ou bien parce que les livres peuvent changer le monde, ou pour une autre raison suprême, et non pas par habitude. Écrire parce qu'on ne sait faire que cela, et que sans l'écriture, on aurait peur de n'être rien. Peut-être aussi sans vouloir se l'avouer, pour la reconnaissance et la domination. Dans tous les cas, sans doute, par vocation, par passion. Autant de questions que se posent Simon, Paul et Idoya, qui vont se lancer dans la tourmente de l'aventure de la création littéraire que nous compte Chabi Molia dans son passionnant roman « La vie ou presque » paru aux éditions du Seuil, récit consacré aux écrivains, au métier d'écrire et au sens de l'écriture. J'ai donc le plaisir d'accueillir son auteur. Bonjour Chabi Molia.
3: Bonjour.
2: Merci beaucoup d'avoir accepté l'invitation de